0: Effectivement, ce qui compte pour Israël, c'est la fidélité aux promesses de Dieu maintenant et la terre que Dieu leur donne maintenant, terre de bonheur. Et c'est progressivement dans les épreuves de son existence, en particulier lors de la déportation à Babylone, que le peuple juif va s'ouvrir au mystère de la résurrection. Il n'y a plus de temple, plus de roi, plus de terre. Et le peuple va découvrir que finalement Dieu est tout-puissant, qu'il est partout et surtout qu'il est fidèle. Et que s'il est fidèle et tout-puissant, il ne peut pas abandonner, comme dit le psaume, son ami à la mort. Mmh. Et au contraire, moi je trouve ça très beau de voir que la foi du peuple d'Israël s'est désenveloppée, et en particulier lorsqu'il a été même menacé d'élimination. Mmh.
1: Évidemment, la Bible ne fait pas de philosophie, donc le terme éternité n'existe pas. Ce qui existe, c'est l'éternel. Dieu est l'éternel, donc Olam, mais pas dans le sens qu'il vit pour toujours, mais que, comme vous dites bien, il est fidèle à sa promesse. Donc ça renvoie à Exode 3, je suis celui qui sera avec vous. Mm-hmm. Hein, que pareil, après la Septante, pas traduit comme je suis celui qui est, en termes métaphysiques, mais c'est pas ce que le texte est en train de dire. Le texte est en train de dire que Dieu est éternel, parce qu'il est fidèle à ses promesses jusqu'au bout, mm-hmm. même dans l'infidélité du peuple.
2: Dans ce que vous dites, je retiens quelque chose qui va être très important pour nous. La vie éternelle, ce n'est pas simplement ma petite vie qui se poursuit, c'est le rapport avec Dieu.
1: Voilà, nous avons parfois une conception spatiale et temporelle de l'éternité, comme un espace d'abord, en lieu, et d'autre part comme en temps sans fin. Mais précisément, d'un point de vue théologique, l'éternité, c'est Dieu. C'est partager la vie de celui qui est, lui, l'éternel. Mmh. Et donc, c'est plutôt entrer dans le mystère que Dieu est en tant qu'il est éternel. Et donc, disons que ce n'est plus espace-temps, mais plutôt de l'ordre d'une relation dans laquelle on entre.
2: Est-ce que vous êtes d'accord?
0: Ah, moi, je suis tout à fait d'accord.
2: Vous ne savez pas dire le contraire.
0: Si je traverse les ravins de la mort, je ne crains aucun mal, car ta main est avec moi, ton bâton me guide et me rassure. En fait, c'est la vie éternelle, c'est une relation fondamentalement. Mais comme l'enfer, c'est le refus de la relation.
2: Mmh. Et donc, on va essayer après de réintroduire un peu de temps, un peu d'espace, ou de voir comment est-ce qu'on peut penser avec... Cette question de la relation, vous la percevez comment, enfin, ou peut-être comment est-ce que les gens vous la renvoient lorsque vous les rencontrez?
0: Mais en fait, d'abord la question qu'on se pose, c'est où?
2: Oui.
0: Où est ma grand-mère?
2: C'est ça.
0: Et donc on voudrait trouver à tout prix un espace, un lieu, et en fait justement tout ce que nous apprend la révélation, et en particulier le mystère pascal du Christ, c'est pas le où, c'est avec qui. Mm. Et c'est la parole du Christ au bon larron, aujourd'hui tu seras avec moi au paradis. Ou quand saint Paul dit, je désire m'en aller pour être avec le Christ. Donc toute la question, et c'est la liturgie des funérailles d'ailleurs chrétienne, elle va dans ce sens-là, c'est Seigneur, accueille-le auprès de toi.
2: On va passer de l'Ancien au Nouveau Testament, et je vais vous proposer d'écouter un texte qui justement va peut-être un peu dans notre sens là qu'on est en train de ce qu'on est en train de construire, c'est-à-dire de peut-être de se décentrer des questions du où et du quand. On va quand même y revenir, mais je vous propose qu'on écoute le 17e chapitre de l'Évangile de Jean, ce sont les versets 1 à 8.
3: Ainsi parla Jésus. Puis il leva les yeux au ciel et dit « Père, l'heure est venue. Glorifie ton Fils afin que le Fils te glorifie. Ainsi, comme tu lui as donné pouvoir sur tout être de chair, il donnera la vie éternelle à tous ceux que tu lui as donnés. Or, la vie éternelle, c'est qu'ils te connaissent, toi, le seul vrai Dieu, et celui que tu as envoyé, Jésus-Christ. Moi, je t'ai glorifié sur la terre en accomplissant l'œuvre que tu m'avais donnée à faire. Et maintenant, glorifie-moi auprès de toi, Père, de la gloire que j'avais auprès de toi avant que le monde existe. J'ai manifesté ton nom aux hommes que tu as pris dans le monde pour me les donner. Ils étaient à toi, tu me les as donnés, et ils ont gardé ta parole. Maintenant, ils ont reconnu que tout ce que tu m'as donné vient de toi, car je leur ai donné les paroles que tu m'avais données. Ils les ont reçues, ils ont vraiment reconnu que je suis sorti de toi,

0: Ils ont cru que tu m'as envoyé.
1: Voilà, vous êtes toujours sur KTO, la foi prise au mot. Nous parlons de la vie éternelle en compagnie de Dom Paul Denisot, recteur du sanctuaire de Montligion, et de Paulo Rodriguez, professeur de théologie à l'Université catholique de Lille. Alors, Paulo Rodriguez, j'ai voulu lancer assez vite ce texte parce qu'il y a quelque chose d'assez curieux. Justement, vous disiez, il n'y a pas de temps. On a l'impression dans le texte, la fameuse définition, la vie éternelle, c'est qu'ils te connaissent, toi, le seul vrai Dieu et celui que tu as envoyé, Jésus-Christ. Bah, ça va, je le connais. J'ai écouté, j'ai lu l'évangile. Ça y est, j'ai ma vie éternelle.
2: Bon, d'abord, il faut situer le texte.
1: Oui.
2: C'est Saint Jean, déjà à la fin du premier siècle, et que dans le Nouveau Testament, il y a plusieurs conceptions de la vie éternelle. Si on prend par exemple Saint Matthieu, c'est décalé à la fin des temps.
1: Oui.
2: Donc, il a une forme de jugement, etc. Saint Jean le situe dans le présent. Ça veut dire que la vie éternelle n'est pas quelque chose à venir, mais elle est déjà là où j'ai rencontré le Christ et j'ai adhéré à lui. Donc, la vie, c'est lui, puisqu'il l'a reçu aussi du Père. Et donc, il donne de ce qu'il a reçu. Donc, nous sommes devant une autre conception de la vie éternelle comme étant déjà réalisée là où j'ai retrouvé le Seigneur et j'ai adhéré à lui. C'est pourquoi elle va dire, c'est l'épisode de Marthe et de la résurrection de Lazare. Marthe est une très bonne juive, dit « Je sais qu'il ressuscitera le dernier jour. » Et le Seigneur dit « Moi, je suis la résurrection. » Ça veut dire « C'est là et maintenant. » Et c'est pourquoi elle pose ce geste de faire revenir à cette vie-ci Lazare pour dire « Je peux le faire. » Donc c'est déjà là où j'ai trouvé le Seigneur. La vie éternelle est déjà commencée, mais pas tout à fait totalement accomplie. Ça veut dire qu'il a quelque chose à faire encore dans cette histoire qui est la nôtre, et après aussi.
1: Oui, mais en même temps, Paulo Rodriguez, je l'ai dit, vous êtes aussi professeur d'éthique biomédicale, la fin de vie, vous connaissez bien, je vous ai reçu là-dessus, c'est douloureux, cette vie-là, elle est nulle. Enfin, je veux dire, c'est ça la vie éternelle, ce monde-là, avec ces gens qui souffrent, enfin, comment est-ce qu'on peut tenir ça?
2: Bon, là, on est encore dans ce monde-ci, qui est le nôtre, n'est-ce
1: oui.
2: pas? Évidemment que c'est une question qui surgit beaucoup en fin de vie. Qu'est-ce qui va se passer? Je pense que, d'un point de vue de la foi chrétienne, il faut dire qu'il y a un non-savoir si on veut décrire l'au-delà. Par ailleurs, nous ne trouvons pas de mots pour le dire. Mais ce qui reste, c'est cette confiance fondamentale dans le Seigneur que, par ailleurs, Jésus a déjà démontré sur la croix. Dans tes mains, je rends mon esprit. Ça veut dire, même s'il se descend à la profondeur de la mort, je te fais confiance. Et je pense que cette parole qu'il faut apporter aux personnes qui sont dans ce passage, que par ailleurs le christianisme a classé comme agonie, ça veut dire comme lutte, il y a quelque chose qui est à laisser. Hein? Dans la mort, on laisse quelque chose. Hein?
1: Mais vous maintiendriez l'idée que dès cette vie-là, cette vie si compliquée, si difficile, où c'est tellement... Enfin oui, la vie est complexe, hein, enfin, puis elle est souvent tragique. Il y a
2: évidemment
1: quelque chose...
2: Mais je pense que dire que la vie éternelle commence déjà ici, c'est dire que le Seigneur nous accompagne à travers nos souffrances, nos adversités. Je suis celui qui sera avec vous. Là où j'ai rencontré Dieu, même si je dois passer à travers des épreuves, des difficultés, je sais que je ne suis pas seul dans cette traversée.
3: La vie éternelle, c'est aussi l'Esprit Saint. C'est lui qui est Seigneur et qui donne la vie et qui sanctifie le monde. Et par la grâce que le Seigneur me donne au baptême, par la grâce qu'il nous donne, la vie éternelle, elle est déjà commencée. Elle n'empêche pas les épreuves, elle n'empêche pas les difficultés, mais nous avons les arts de la vie éternelle et nous attendons son accomplissement. C'est ça aussi que cette vie éternelle, elle est déjà reçue, elle est vécue aujourd'hui, mais nous attendons sa pleine manifestation. Et Saint Jean nous dit dans sa première épître, nous lui serons semblables, car nous le verrons tel qu'il est.
1: Donc on est dans un entre-deux, c'est ça que vous
3: dites. C'est un concept très fort en théologie,
1: oui.
3: C'est déjà là. Et pas encore. Comme dans le royaume de Dieu, Saint Matthieu utilise le royaume de Dieu, lui, comme catégorie. Le royaume de Dieu, il est déjà là et pas encore. Il est déjà là parce que Jésus est là, c'est lui le royaume de Dieu, mais on attend son accomplissement définitif.
1: Dans le texte de Jean, il y a quelque chose, il y a une sorte de condition. Hein. La vie éternelle, c'est qu'ils te connaissent. C'est-à-dire qu'il y a besoin, il y a quelque chose qui est de l'ordre du savoir ou de la connaissance. Comment est-ce que vous le...
2: Je vous poserai la même question. Ce n'est pas une forme de gnose, évidemment.
1: Oui, c'est pas...
2: Je dirais que c'est entrer dans le mystère de Dieu, dans lequel le Père engendre le Fils dans l'Esprit. Ça veut dire que l'éternité, plutôt qu'un cadre figé que je contemplerai comme étant tout donné, je saisirai qui est Dieu, c'est entrer dans ce mystère toujours plus grand. Je dirais que l'éternité, c'est avancer dans cette connaissance et amour de Dieu sans jamais parvenir au bout de cette connaissance. Donc c'est une progression, c'est Grégoire de Nice qui va parler des pectas, ça veut dire qu'il y a une progression dans cette connaissance, vision et amour de Dieu, que ce n'est pas statique.
1: Et c'est ça que je trouve intéressant, c'est qu'il y a une idée, oui, il y a une idée, y compris dans ce monde, par la prière, par l'étude, etc., on progresse dans la vie éternelle, d'une certaine façon.
2: On progresse déjà à chaque fois que je lis la Bible, à chaque fois que je prie, que je fréquente les sacrements. J'entre dans une relation plus profonde avec Dieu, mais que la mort ne termine pas, tout au contraire. Elle ouvre à d'autres possibilités de progression, je dirais, épectase, dirait Grégoire de Nice.
1: Paul Denisot.
3: Alors, connaître aussi, c'est au sens de la relation, c'est d'aimer. Et donc, que la vie éternelle, c'est qu'ils te connaissent, toi Dieu le Père et celui que tu as envoyé, Jésus-Christ, c'est d'être en communion avec le Seigneur. Et en fait, là-dessus, quand on parle de vie éternelle à nos concitoyens, aux gens, on voit bien que vie éternelle, c'est quelque chose qu'on ne souhaite pas vraiment, parce que vous l'avez dit tout à l'heure, ça fait interminable, et personne ne veut d'une existence interminable, c'est horrible.
1: Oui, c'est ça.
3: L'autre objection, c'est de dire, la vie éternelle, ça m'intéresse pas. Moi, ce qui m'intéresse, c'est la vie dans le présent. Et pourtant, il y a quelque chose d'un désir dans le cœur de l'homme de vivre la vie pleine, la vie vraie. Et si on regarde, on fait des expériences de temps en temps d'une vie pleine où on se dit, tiens là, il y a quelque chose de la vie éternelle. Enfin, il y a quelque chose de la vie pleine. Et à chaque, enfin, c'est dans des expériences très, très basiques, hein. Quand l'équipe de France écrase l'équipe d'Angleterre à Twickenham au rugby et qu'on entend la Marseillaise, on sent quelque chose de la communion. Quand vous avez un concert avec un chanteur qui chante avec tous ses fans, ils veulent surtout pas que ça s'arrête ce moment. Il faudrait que le concert dure des heures et des heures encore, ou qu'un jeune regarde un film qu'il trouve trop court et ah non, ça s'arrête, c'est trop. Et en fait, il y a quelque chose de la vie éternelle, c'est cette communion, et on en fait l'expérience de manière plus sérieuse la naissance d'un enfant, je pense. Quand une mère porte sur son sein l'enfant à qui elle a donné naissance, il y a une espèce de communion qui est incommunicable en fait. Et je pense que la vie éternelle, quand le Seigneur nous dit la vie éternelle, c'est qu'ils te connaissent, toi Dieu, le Père et Jésus, c'est d'entrer dans cette communion, parce que nous sommes faits pour la communion.
2: Je dirais que alors, vous rejoindre qu'il faut sortir de cette idée que du repos éternel. Je pense que l'éternité n'a rien dans le repos, tout au contraire. Oui. Je pense Dieu comme un attracteur vers lequel nous allons de plus en plus vite. L'image que je donne quand je fais cours, c'est une chute libre, sans parachute, mais sans fond, où on accélère toujours. Ça veut dire qu'on va de plus en plus, plus vite, vers celui qui nous attire, sans jamais pouvoir saisir le fond. Ça veut dire ce que Dieu est en lui-même, dans son essence, est inconnaissable. Nous verrons sa gloire, hein, le Fils que le Père prononce depuis toute éternité. Mais je tiens que cette question de la vision de Dieu est difficile. On utilise les sens, voir, mais pourquoi pas entendre. Nous entendons la parole de Dieu, qui est le Verbe. Nous goûtons peut-être, nous sentons. Donc on décrit la vie éternelle en termes de sens, dont la vision, hein, mais est-ce qu'on peut voir la lumière? On est plutôt aveuglé par la lumière.
3: Sur le repos, je pense qu'il y a une dimension de repos, mais effectivement, c'est pas la dimension du repos des morts ou repos de la sieste forcée en maternelle. C'est le repos de « je me repose dans la relation avec l'être aimé ». Je sais que ça ne me sera pas enlevé. C'est stable. Il n'y a plus de recherche de bonheur, il n'y a plus de perte, de peur de perdre le bonheur, il n'y a plus de... Je goûte à cette joie, et cette joie, elle est définitive, même si je n'ai jamais fini de l'approfondir, de la découvrir et de me laisser surprendre par elle.
2: Pour vous rejoindre, oui, le concept de paix, dans le sens de coïncidence aussi avec soi-même, ça veut dire qu'il n'y a plus de tension. Je suis ce que je dois être, au moment présent, dans cette relation. Ça veut dire l'éternité aussi comme l'accomplissement de la personnalisation de la personne. Je deviendrai vraiment ce que je suis appelé à être, sans tension entre ce que je suis et ce que je devrais être. C'est la coïncidence avec mon être authentique qui était dans le dessein de Dieu.
3: C'est Saint Paul qui dit « je connaîtrai comme je suis connu ».
1: Oui, et avec cette idée, effectivement, qu'il y a une sorte de d'évolution. Enfin, c'est très important actuellement de se dire, nous sommes dans un moment entre deux. Il y a le vieil homme, je pense à Paul, hein, le vieil homme et l'homme nouveau. Pour l'instant, on est déjà là, pas encore. C'est ça
2: Oui, je pense, il est sorti de cette vision qui nous donne toute la peinture dans le grand musée européen, de la contemplation d'un tableau figé.
1: C'est ça.
2: Et on se dit toute l'éternité comme ça, ça va être difficile.
1: Oui, ça va être long.
3: Sur quoi la fin du...
2: Comment représenter de manière visuelle la relation? C'est ça la question du point de vue de l'art chrétien. C'est donc ça. On a figé cela d'une manière, voilà.
3: Frangelico, de temps en temps, essaie de le représenter comme une danse. Parce que vous avez une danse des bienheureux, alors effectivement c'est figé, mais c'est la représentation d'une activité, mais d'une activité douce et d'un repos dans cette activité. Et
1: vous passeriez toute votre éternité à danser?
3: Alors moi c'est pas mon truc.
1: Moi non plus.
3: Mais c'est, c'était une manière pour lui de dépeindre l'agilité des corps glorieux, c'est-à-dire de dire quelque chose du corps ressuscité.
1: Alors... Pardon, vous voulez ajouter quelque chose?
2: Pour rejoindre, si on danse pas, ma question toujours est, bon, je serai là, mais tout ce qu'on a construit comme vie du sens, de l'art, de la spiritualité, de la littérature, qu'est-ce qui demeure aussi du cosmos dans l'éternité? Est-ce qu'on va, la musique de Bach pourra être encore entendue, ou elle reste ici comme une œuvre humaine qui n'aurait pas de d'éternité aussi. Donc c'est la question non seulement de mon salut, de qu'est-ce que je deviens, mais tout ce qui est la construction humaine, spirituelle, intellectuelle, qu'est-ce qu'elle devient aussi.
1: C'est ça, la vie pleine, en fait.
2: La vie pleine.
1: Oui, pas la vie...
3: Je crois que Gaudium et Spes ouvre cette porte pour dire tout ce qu'il y a de beau, tout ce qu'il y a de grand dans l'humanité, eh bien, traversera la mort.
1: Après, il va savoir ce qu'on va mettre sur le jukebox.
3: Exactement.
1: Hein. Qu'est-ce qu'il y aura dans la
3: playlist? Qu'est-ce que ça veut dire? C'est vrai que c'est...
1: Ce qui est intéressant, c'est que j'ai l'impression que vous êtes en train de nous dire qu'il faut un peu se décentrer de nos représentations, parce que les textes, la manière dont la théologie a construit aussi cette doctrine, et sont très très très prudents. Est-ce qu'on est d'accord avec ça? Parce que je vais quand même essayer de vous reparler de choses qu'on a tous dans la tête, mais est-ce qu'on peut dire ça quand même? Est-ce que, pour que les téléspectateurs soient très au clair, en fait, on n'en sait pas grand-chose? Est-ce qu'on peut le dire comme ça?
2: Je pense qu'on sait quelque chose. Il y a une incertitude quant aux détails. Ça veut dire qu'on ne peut pas décrire la réalité divine avec notre langage qui a été constitué pour décrire notre monde. Je ne connais pas les détails. La représentation, je pense que si on veut avancer dans cette compréhension de l'éternité, il faut sortir de la représentation, surtout de la représentation visuelle, et donc de mettre l'accent sur la relation à Dieu. Et de ça, j'ai une idée déjà ici, à partir d'abord des relations humaines et après de ma relation à Dieu lui-même, quoi qu'il en soit des expériences spirituelles de chacun.
1: Est-ce que vous êtes d'accord avec cette idée?
3: Oui, et en fait, régulièrement, l'Église a mis en garde contre des représentations. Parce que les représentations, elles nous aident à dire quelque chose, mais surtout, il faut savoir qu'on ne sait pas ce que c'est. C'est d'abord une non-connaissance, la vie éternelle. Encore que, comme vous le disiez, il y a quelque chose dans nos relations humaines, dans la relation d'amour en particulier, qui nous fait pressentir ce que peut être la vie éternelle. C'est-à-dire que quand on aime quelqu'un, on veut l'aimer pour toujours. Et on se dit, c'est pas possible d'aimer que pour un moment. Vous voyez, par exemple, dans les écoles, quand on parle de la mort avec les enfants, on nous demande d'intervenir parfois, avec délicatesse, parce que c'est. Mais les enfants de 7 ans ou de 8 ans se posent beaucoup de questions, mais pas la question de leur propre mort. La grande peur qu'ils ont, c'est de perdre les êtres aimés. Et là, il y a quelque chose aussi qui vient nous dire, mais c'est pas possible que ce soit terminé. Quand j'ai aimé, c'est pas possible que ça se termine avec l'être aimé. Et il y a quelque chose dans le cœur de l'homme qui lutte, qui crie contre la mort. Notamment, vous savez, on l'a dans le Cantique des Cantiques, l'amour est fort comme la mort. Eh bien, le Christ, par sa résurrection, va nous dire non, l'amour est plus fort que la mort. Et l'amour que tu expérimentes aujourd'hui, il peut être porté par un plus grand amour qui lui donne une éternité.
1: Alors, on va, dans la deuxième partie de l'émission, essayer de vous faire dire des choses. Non, mais je vais vous poser des tas de questions, vous allez voir, je vous propose qu'on fasse une petite pause et qu'on écoute un magnifique texte très central dans cette réflexion sur la vie éternelle. C'est le texte d'Irénée de Lyon contre les hérésies. C'est le fameux livre 4, chapitre 20.
0: Car s'il est impossible de vivre sans la vie, et si la vie n'existe que par la participation à Dieu, et si cette participation à Dieu consiste à voir Dieu et à jouir de sa bonté, les hommes verront Dieu pour vivre, devenus immortels par cette vision et parvenant jusqu'à Dieu, ce que, comme nous l'avons déjà dit, les prophètes signifiaient sous des figures, à savoir que Dieu serait vu des hommes qui portent son esprit et attendent sans cesse son avènement. Car la gloire de Dieu, c'est l'homme vivant, et la vie de l'homme, c'est la vision de Dieu. Si déjà, en effet, la manifestation de Dieu par la création procure la vie à tous les êtres qui vivent sur la terre, combien plus la manifestation du Père par le Verbe procure-t-elle la vie à ceux qui voient Dieu ?
1: Voilà, donc on est bien sur KTO, nous parlons de la vie éternelle en compagnie de Dom Paul Denisot, recteur du sanctuaire de Montlignon, et de Paulo Rodriguez, professeur de théologie à l'Université catholique de Lille. Le texte est magnifique, hein. C'est un texte extraordinaire avec ce beau balancé, gloire de Dieu, homme vivant, vie de l'homme, etc. Qu'est-ce qu'il faut retenir de ce texte ?
2: Surtout ce concept chez Saint-Irénée de progression. Hein.
1: Oui.
2: L'homme est créé image de Dieu, il doit acquérir sa ressemblance. Donc quand Irénée écrit ce texte, il n'a pas encore question du péché originel qui sera plutôt développé par Saint-Augustin. Et donc il a une vision extrêmement positive de la personne humaine et de sa progression. Donc l'homme a déjà l'image de Dieu, mais il doit acquérir sa ressemblance par le don de l'esprit en lui, qui est la vie. Donc l'homme, chez Saint-Irénée, est spirituel parce qu'il a reçu le don de l'esprit, qui lui permettre de progresser jusqu'à attendre finalement la communion avec Dieu. Donc ce qu'il appelle la participation à la vie divine.
1: Est-ce qu'on peut aller jusqu'à dire justement que la vie éternelle, c'est la divinisation ?
2: Voilà, que ce soit les pères grecs, que ce soit les pères latins, on parlait de la divinisation de l'homme. Au fond, c'est le plus profond désir de la personne humaine, c'est d'être Dieu. Le récit, espérons. C'est peut-être très optimiste.
1: Oui. Il y aurait des choses que j'aurais un peu.
2: Voilà, de ressembler à Dieu, c'est déjà la Genèse. Hein. Mm. Vous serez comme des dieux, ça exprime en désir, mais pas par nos propres moyens, évidemment. Donc c'est là qu'il y a ce concept de participation. Ça veut dire qu'il nous sera donné de participer de sa vie, de sa joie d'être Dieu.
3: Oui, moi je rajouterais peut-être deux choses. C'est la vie éternelle, effectivement, c'est un don. C'est pas quelque chose qu'on essaie de conquérir comme le péché originel, mm-hmm, ou comme la puissance, le pouvoir. En fait, avec le Seigneur, c'est d'accepter, c'est d'accueillir le don qu'il nous fait de sa vie. Il y a aussi quelque chose de fort, je trouve, dans ce que dit Saint-Irénée. La gloire de Dieu, c'est la vision. La gloire de l'homme, c'est la vision de Dieu. Ça nous rappelle aussi un concept qu'on retrouve chez saint Augustin et puis ensuite qui a été beaucoup travaillé chez saint Thomas. Et puis, en fait, c'est que l'homme recherche le bonheur partout et que le seul qui peut donner le bonheur au cœur de l'homme, c'est Dieu, parce que l'homme a une soif de bonheur infini et il n'y a qu'un un amour infini qui peut combler ce désir de bonheur. On peut le chercher dans l'argent, dans le pouvoir, dans la gloire, dans la santé, dans les biens matériels, même dans l'amitié. On se rend compte que l'homme est toujours un éternel insatisfait. Ça, c'est une voie aussi vers la foi en la vie éternelle. Il n'y a que Dieu qui peut combler ce cœur de l'homme. « Mon cœur est sans repos, dit saint Augustin, tant qu'il ne demeure en toi. »
1: Alors, on est bien d'accord qu'on ne sait pas grand-chose, mais j'ai quand même envie de vous poser quelques questions. La résurrection, c'est quoi ? Est-ce que c'est simplement l'immortalité de l'âme ? Ou est-ce que c'est autre chose ?
2: Voilà, je pense que c'est une très bonne question, parce que, de fait, les chrétiens ne sont pas les premiers à parler de la vie éternelle ou d'une forme d'immortalité de l'âme. Ça existait déjà dans d'autres religions, surtout dans la philosophie. Mais voilà, il s'agit dans la philosophie, l'immortalité de l'âme, d'une entité qui demeure au-delà de ce monde sensible. Mais déjà, chez Platon, avec cette idée de la contemplation du bien, du beau, du vrai, donc de la participation à une vie divine, ou des dieux. De fait, ce que je pense que c'est important et qui change avec le christianisme, c'est que je ne peux pas être dans cette éternité tout seul. Ce n'est pas simplement l'immortalité de l'âme, une propriété qui lui revient, mais que cette vie éternelle fait partie de la relation et la communion avec Dieu et avec les autres. Mmh. Ça veut dire, dans l'éternité, je serai à mon centre le plus profond qui est Dieu, avec les autres dans une forme de communion. Mmh. Et donc ça, c'est très différent d'une simple immortalité de l'âme, une existence sans fin, où je serai tout seul ou sans relation.
1: C'est pour ça que j'ai besoin du corps ?
3: Oui, et alors le corps est aussi médiateur de la relation.
1: Oui.
3: C'est vrai que notre espérance, elle va jusqu'à espérer saisir à nouveau ceux que nous avons aimés dans nos bras. Il y a ces représentations dans les jugements derniers de Fra Angelico. Encore une fois, c'est naïf, mais ça dit quelque chose que la relation continue, et même à travers le corps. Et puis, c'est tout l'homme qui ressuscite. Dieu sauve tout l'homme. Je ne suis pas juste une âme, je suis pas une espèce d'esprit prisonnier dans un corps. En tout cas, c'est pas la conception chrétienne. Je suis âme et corps. Et l'amour que je vis aujourd'hui, je l'exprime à travers le corps. Je suis les deux, et la résurrection de la chair, c'est que tout l'homme ressuscite, tout l'homme est appelé à être divinisé. Et nous en avons une image, et peut-être que les orientaux le fêtent davantage que nous, mais dans la transfiguration, parce que là, la transfiguration du Christ, c'est aussi l'avenir de... c'est notre avenir.
1: Et ça se fait dans un corps. Il est transfiguré dans son corps, tout à fait. Autre question, le problème de l'identité. La question, enfin, on est un peu en train de, mais très souvent, on entend des sortes de, peut-être pas des concurrents du christianisme, mais des pensées un peu différentes en disant, mais finalement, c'est pas important. Ce qui est important, c'est une sorte de communion dans le grand tout, où finalement, voilà, je me dissous un peu. Est-ce qu'il faut maintenir l'identité?
2: Évidemment, face à d'autres propositions, le christianisme tient à la personne. À l'individu, au sujet. Et donc, dans la notion de vie éternelle, est comprise cette idée que je reste moi-même, tout entier. Ça veut dire corps-esprit, quoi qu'on ne sache pas bien décrire, que c'est encore ressuscité.
1: Mm-hmm. Hein.
2: Ce qu'on peut dire, c'est qu'à notre esprit ou notre âme convient une certaine corporéité.
1: Mm-hmm.
2: C'est pourquoi Saint Paul va parler de corps spirituel aussi.
1: Mm-hmm.
2: Mais ça veut dire, quand je pense corps, je dis l'intégrité de la personne, non seulement avec tout ce qu'elle est, mais avec tout ce qu'elle a été, mon histoire. Pour moi, le passage le plus impressionnant dans le récit de la résurrection de Jésus, c'est qu'il montre ses plaies. Mm-hmm. Ça veut dire, c'est sa traversée. Le ressuscité est le crucifié.
1: Mm-hmm.
2: Ça veut dire, la résurrection n'a pas anéanti ce qu'il a traversé. Je dis que la mort reste là dans la résurrection, ça veut dire le crucifié reste là dans le ressuscité. Et donc, mon espoir, c'est que je reste moi-même. La vie éternelle, ce n'est pas mettre les compteurs à zéro, et tout recommence. C'est moi-même, avec mon histoire de grâce et de péché, mais déjà, voilà, dans une forme de complétude, mais je serai moi-même avec ce que mon esprit a pu, disons, intégrer de cette histoire qui est la mienne et de mes relations.
1: Et donc, si je comprends bien, donc Paul, quand on se retrouvera, enfin j'espère que nous serons tous les deux en paradis, on se reconnaîtra.
3: Oui.
1: Je saurai que vous êtes vous.
3: Je pense que ce sera une intuition de l'amour. Alors ça, c'est très personnel, parce que mais je pense qu'effectivement, on reconnaîtra ceux que nous avons aimés, parce que c'est ce que dit Lumen Gentium 49, Concile Vatican II, l'union de ceux qui se sont endormis dans la paix du Christ avec ceux qui sont encore ici-bas, ne connaît pas d'intermittence avec la mort. Au contraire, selon la foi constante de l'Église, cette union se renforce par l'échange de biens spirituels. En gros, ça veut dire que ce lien d'amour, il continue. Et non seulement, je pense que dans la résurrection, effectivement, avec quel corps, alors ça, mais on le voit déjà dans les évangiles, c'est Jésus, mais c'est pas, mais on n'arrive pas à le saisir. Donc c'est vraiment un mystère, le corps ressuscité.
1: Oui. Donc vous conseillez de pas trop se poser des questions. Enfin, et Paul, hein, d'ailleurs.
3: Ben, oui, et on
1: dit exactement ça.
3: On le voit qu'après la résurrection, il y a un rapport avec le Christ qui, il est insaisissable.
1: C'est ça.
3: Marie le reconnaît parce qu'il l'appelle par son nom. Les disciples d'Emmaüs à la fraction du pain, alors qu'ils sentaient quelque chose, mais on sent que c'est lui, c'est toujours lui, et c'est différemment. Et je pense que à la résurrection, enfin, je pense aussi que ce sera nous, pleinement nous, mais libérés de tout esclavage du péché, et surtout avec les relations que nous avons tissées ici-bas. Le Christ n'apparaît pas dans un autre pays, il apparaît à ses disciples, à ses amis. Donc les relations qu'il a tissées, elles restent, elles traversent la mort.
1: Alors, maintenant, question un peu compliquée. cette, s'il y a une identité personnelle, est-ce qu'elle est conservée là maintenant ? Je veux dire par là, et ça c'est une question pour vous, hein, parce que je pense que c'est une question qu'on doit vous poser tout le temps à Montlignon. Mais les gens que j'ai aimés, qui sont décédés, est-ce qu'ils existent quelque part avec leur identité ?
3: Je pense qu'ils existent. Enfin, moi, je crois. Enfin, l'Église nous dit qu'après la mort, il y a un jugement et qu'à ce jugement, ben, soit les bien, soit les ceux qui refusent l'amour du Seigneur, c'est un jugement d'amour. Mais ceux qui refusent s'enferment sur eux-mêmes. C'est un état. C'est l'enfer. C'est pas d'abord un lieu. C'est un état. Je m'enferme sur moi-même. C'est l'enfer. Soit je m'ouvre à l'amour. Et je goûte à la, soit la communion pleine avec le Seigneur, soit un temps qu'on appelle le purgatoire, qui est l'ouverture, enfin la préparation à cette communion. Mais oui, alors on peut pas, encore une fois, là on parle de l'âme. La mort marque la séparation de l'âme et du corps. L'âme, on peut pas la représenter. C'est une réalité immatérielle. C'est pas quelque chose qui flotte. Mais en tout cas, je pense qu'on peut comprendre cet état dans ce que vous disiez tout à l'heure, la relation. Et pour ce que nous souhaitons pour nos défunts, pour ceux qui sont toujours vivants, d'ailleurs Jésus le dit, hein, tous sont vivants pour lui, tous sont vivants pour le Père, et bien ce que nous souhaitons, c'est que ces vivants soient pleinement vivants auprès du Seigneur.
1: Mm-hmm. Est-ce que vous êtes d'accord?
2: Oui, je pense que je suis d'accord, que ce sont des mondes parallèles qui se intersectent, qui peut-être que la frontière entre ce monde visible qu'est le nôtre et le monde de l'esprit est plutôt perméable, je dis. Et je pense que ces personnes qui sont déjà en Dieu nous continuent à accompagner d'une certaine manière, tant que leur est possible. Mais je pense qu'il n'y a pas une fermeture entre ces deux mondes, qu'ils se communiquent de plusieurs manières, et donc qu'il y a une communion entre cette église qui est encore en route et celle qui est déjà dans la plénitude.
3: La communion des saints. Voilà, l'église du ciel, l'église qui est encore en purification, dont ceux qui ont achevé leur pèlerinage terrestre, dit le Concile, et qui sont encore en purification, et l'église de la terre. Et tout ça, les trois états de la communion des saints, avec des interactions d'amour, en fait. Et la communion, là où elle se réalise en particulier, c'est dans le mystère de l'Eucharistie.
2: C'est d'ailleurs tout le sens de la prière d'intercession. Hein. Mmh. On demande au saint, à la Vierge, à ceux qui sont morts, d'intercéder pour nous. Ça veut dire une communication du bien.
1: Mais alors, est-ce qu'il faut se représenter ça sous forme de lieu ? Et la question, c'est, est-ce qu'on peut échapper à ça ? Enfin, vous avez fait suffisamment de philosophie pour savoir que le temps et l'espace, on ne peut pas sortir de ça quand on veut penser.
2: Voilà, donc, c'est notre condition incarnée, c'est que, et quand on va le dire, ce sont des formes a priori, ça veut dire je ne peux connaître que par le temps et l'espace.
1: Voilà.
2: Donc, comme des lunettes que j'ai pour voir. Hein. Et donc, il nous est très difficile de parler des réalités qui ne sont pas spatio-temporelles avec ces catégories-là. Mais il faut faire l'effort parce que Jésus a parlé de toutes ces réalités en termes très simples. Hein. C'est le brebis, c'est le pasteur, c'est un langage dit métaphorique, analogique, qui nous amène à comprendre d'une autre manière. Mais je pense que s'il y a un chemin à faire dans cette réflexion, c'est aller vers la non-représentation. Pareil, c'est tout le chemin de la théologie dite apophatique, ça veut dire finalement, je ne sais pas dire... Je reste dans le silence. C'est l'expérience des mystiques dans les états les plus élevés. Ils ne voient plus rien. Ils disent c'est plutôt la nuit. Ou plutôt c'est feu. C'est la lumière. Donc quand la lumière se donne un excès, il n'a plus de vision.
1: Mais en même temps...
3: Ce qui est intéressant, d'ailleurs, mais c'est vrai, et dans toutes les cultures, on a essayé de représenter quelque chose de cela. Là, je vois, par exemple, dans les cultures ancestrales africaines ou asiatiques, en Asie, par exemple, on brûle des billets de banque pour les envoyer au ciel pour que le défunt s'achète une maison et qu'il loue sa maison à d'autres défunts. Mais en fait, parce qu'on est, prisonnier de nos images. Et je vous rejoins tout à fait, c'est saint Paul qui le dit... Ce que l'œil de l'homme n'a pas vu, ce que l'oreille de l'homme n'a pas entendu, ce qui n'est pas monté dans le cœur de l'homme, voilà ce que Dieu a préparé pour ceux qu'il aime. Donc c'est effectivement, on ne peut pas le représenter. Et en même temps, on a toujours besoin, je vois nos contemporains qui ne croient pas en Dieu, par exemple, et qui viennent, avec qui je discute, et qui me disent, mon grand-père est une étoile. Alors, ça fait sourire, on dit, non, une étoile c'est un corps gazeux, mais ça dit quelque chose d'une espèce de représentation, de dire, il y a quelque chose, c'est au-dessus de moi. Et en même temps, la relation ne peut pas être terminée. Mais bon, c'est tellement pauvre.
1: Non, c'est pour ça qu'il ne faut pas fermer Montlignon. Dans le sens où il faut un lieu où on puisse aussi réfléchir à ça, aux liens qu'on entretient avec ses. Enfin, il faut être aussi un peu. Je veux dire, il faut être un peu patient envers soi-même, dans le sens où.
3: Oui, parce que ce qu'on dit dit quelque chose, et en même temps, je suis tout à fait d'accord avec vous. Toute la question, c'est d'accompagner et de dire, en fait, c'est. On ne peut pas l'inscrire dans une case, on ne peut pas mettre la main dessus. Même le concept de vie éternelle, c'est une analogie qui nous échappe à chaque fois qu'on a l'impression de l'avoir commencé à le travailler, il nous dépasse. Et c'est une vraie question. Comment garder à la fois l'intuition de l'homme qui veut dire quelque chose d'un état de plénitude, d'un état d'amour, d'un état de relation qui continue, et en même temps dire maintenant, en fait, c'est pas dans un lieu, c'est pas...
1: Ce que je voulais dire aussi, c'est que c'est pas. Enfin, je veux dire, si je mets ma bougie pour mon grand-père ou pour en espérant qu'il est au purgatoire, et bon, ça fait quand même quelque chose. Enfin, je veux dire,
3: c'est l'amour.
1: C'est pas parce qu'il n'est pas dans l'espace et dans le temps, parce que on a bien compris, oui. c'est nos limites humaines. Ça veut pas dire qu'il faut renoncer à ça.
3: Non, et ça veut surtout pas dire que la relation avec lui est terminée. Vous voyez, on a cette intuition-là, quand mon grand-père est une étoile, ça veut dire, je le vois encore, en fait. Il brille encore. Mm. Et ça, c'est une conviction fondamentale de la communion des saints. C'est-à-dire, on est toujours en communion d'amour. Mais c'est dans le même ordre que la foi. On ne veut pas le Seigneur, on peut pas, il est pas dans un lieu, on peut pas le toucher, on peut pas le, mais ça se vit dans l'amour. Mm.
2: C'est un peu le concept du deuil. Faire son deuil, c'est faire en sorte que celui qui était vivant appartienne maintenant au monde des morts et que ma relation avec lui se configure autrement.
1: C'est ça.
2: Je ne peux plus le saisir de la même manière.
1: Elle disparaît pas.
2: La personne ne disparaît pas. Oui. Mais mon rapport à la personne va changer.
3: Oui. Et celui
2: parce
3: qui fait
2: plus
3: le pont,
2: là comme il était avant.
3: Et celui qui fait le pont, c'est celui qui est l'amour et qui nous fait traverser la mort.
1: Je vais vous faire préciser quelque chose parce que j'ai entendu beaucoup de bêtises il y a pas longtemps dans une émission, je dirais pas sur quel média. On est bien d'accord que du purgatoire, on sort toujours pas vers le haut.
3: Bah oui. Le purgatoire, c'est l'infirmerie. Pardon, c'était pas une émission sur le purgatoire, mais.
1: Non.
3: C'est l'infirmerie du bon Dieu.
1: J'aimerais qu'on le redise.
3: Ah, mais non. Et il y a plein de choses à. Le purgatoire, il faut vraiment le purifier de toutes les mauvaises. Lui aussi, il a fait l'objet de très mauvaises représentations. Mais en fait, c'est un lieu de lumière, c'est-à-dire que c'est. Je pense. Enfin, quand je dis lieu, encore une fois, c'est un lieu théologique. Oui. C'est ce temps où les yeux de l'âme s'habituent à la lumière de Dieu. Et comme quand vous êtes dans une pièce un peu obscure, vous entrez dans la lumière, il vous faut un temps de réadaptation. Donc c'est vraiment c'est l'antichambre du ciel.
1: C'est ça. Et on en sort toujours vers le haut.
3: C'est la porte du ciel.
1: Ouais, ouais. La porte du ciel. Qu'est-ce qu'on sait de cette double justement jugement particulier, résurrection générale? On sent qu'il y a deux traditions qui en fait vont ensemble dans le Nouveau Testament. Hein. Les deux ont de solides fondements scripturaires. Comment est-ce qu'il faut se situer? Comment est-ce que vous le voyez?
2: Je pense qu'il est possible de tenir ensemble les deux choses. Une part, dans la mort de la personne, il a cette rencontre avec Dieu.
1: Oui.
2: Où elle finalement découvre son identité profonde. Je tiens que cette rencontre, on dit jugement, mais je dirais plutôt la vision de la personne en vérité, qui est Jésus. Et je verrai en moi ce qui existe de fils. Comment est-ce que je suis fils, comme lui est fils? Je pense que c'est une vision qui nous donne à voir en quoi nous sommes semblables, d'une certaine manière. Quelle est la ressemblance que j'ai acquise? Et ça, c'est un niveau particulier. Après, il y a le jugement qu'on dit final, à la fin des temps. On dit à la fin des temps. Est-ce que c'est un moment historique dans le temps, ou hors le temps? Mais je pense que c'est plutôt que nous comprenons finalement qu'est-ce que c'est joué dans cette histoire du monde et de l'univers. Et je dirais davantage... la vision finale de ce que le Christ est devenu en Dieu. Ça veut dire, comment un homme peut-il être Dieu? C'est voir comment Jésus est-il à la droite du Père. C'est finalement comprendre tout ce qui s'est joué depuis la création jusqu'à l'accomplissement. Donc je vais voir plutôt cela comme une forme de récapitulation de tout ce qui a été l'histoire, et donc nous puissions comprendre qu'est-ce qui s'est joué pour le mieux, pour le pire dans cette histoire qui est la nôtre. Donc, je dirais, donc, jugement particulier au sens que là, c'est moi devant Dieu, jugement universel au final, pour voir, voilà, le terme de l'histoire.
1: Vous parlez comme l'Épître aux Hébreux, enfin, c'est très important de dire
2: bien
1: ça.
2: Bien sûr, rassuré.
1: C'est bien, non mais je tiens au fait que le jugement dernier se fait sans plus aucun rapport avec le péché, puisqu'il a déjà été détruit. C'est pas une sorte, on rejoue pas tout. On rejoue pas le jugement, je suis tout à fait d'accord.
2: On va de l'autre côté du décor, hein, l'envers du décor.
1: Voilà, ce que vous semblez dire paraître un peu, mais non, c'est vous avez un fondement scripturaire très clair. Je suis d'accord avec vous. Vous
3: êtes, c'est la manifestation de la justice. Quand je parle de justice, alors, je suis d'accord avec vous, c'est d'abord la lumière que Dieu fait sur ma vie. Celui qui fait la vérité vient à la lumière. Et en même temps, je tiens quand même à cette question de justice parce que, c'est Benoît XVI qui disait que la justice, le désir de justice était un chemin vers la vie éternelle parce qu'il y a une soif en nous de justice et on voit que ce monde est malheureusement, enfin, il y a de l'injustice dans ce monde et une injustice qui semble a priori avoir le dernier mot s'il y a rien. Et de se dire que au terme de l'histoire, alors comment le dire, eh bien, l'injustice n'aura pas le dernier mot. La souffrance sera, il y aura une révocation de la souffrance. Il y aura, et ben ça aussi c'est un motif d'espérance. Alors ça me demande aussi de moi personnellement de me laisser d'entrer dans la lumière. Et c'est pas facile parce qu'il y a plein de zones de ma vie, j'ai pas tellement envie qu'elles entrent dans la lumière. Mais il y a aussi cette bonne nouvelle d'une, quand on dit une justice, c'est pas un jugement, enfin c'est oui. Comment dire, c'est le jugement, c'est une bonne nouvelle, c'est un motif d'espérance. Le mal n'a pas le dernier mot. La souffrance n'a pas le dernier mot.
2: Si je me permets, ça me renvoie évidemment à cette phrase de l'Apocalypse, il n'y aura plus de larmes ni de souffrances, le monde ancien est passé. Et après cette phrase finale qui est pour moi la révélation finale, il sera pour moi un fils, et je serai pour lui un père. C'est ça l'identité finale à laquelle on parvient. Nous sommes devenus enfants de Dieu en Jésus-Christ. Donc aussi cette idée dans l'Apocalypse, à chacun lui sera donné une pierre où est gravé son nom. Qu'est-ce que ceux de lui connus, qu'est-ce que cela sinon ce que je suis finalement pour Dieu, hein? Moi je suis théologien, ma question fondamentale c'est finalement Dieu est Dieu évidemment, on en parle dans la théologie, mais qu'est-ce que je suis en lui? Finalement qu'est-ce que je compte pour lui? Que j'y sois ou pas, est-ce que ça fait une différence? Et je pense que cette question, elle doit être répondue. Qu'est-ce que je suis pour toi? Et je le vois bien dans cette pierre blanche où est gravé le nom que Dieu nous donne.
1: Et donc finalement, c'est cette fameuse vision béatifique, ça serait, pour vous, ça serait ça? Ça serait de réaliser ce que vous êtes?
2: En Dieu, évidemment. En Dieu. Je pense que vision, c'est encore en termes analogiques. Si Dieu est lumière, est-ce que je peux voir la lumière? La lumière, c'est plutôt ce qui donne à voir. Elle se projette sur les objets. Je pense que nous serons aveuglés par la lumière. Nous verrons, je tiens plutôt au rayonnement. C'est comme le soleil, il rayonne. Nous verrons la gloire de Dieu en Jésus-Christ. Quand on dit voir Dieu, ça me semble très haut. Ça veut dire, est-ce que je peux saisir ce que Dieu est en lui-même, son essence? Je tiens que le Père reste invisible, parce qu'il n'est pas de l'ordre de la visibilité. Nous verrons ce que c'est un homme Dieu qui est Jésus, dans la plénitude de l'Esprit, mais ce que Dieu est en lui-même en tant qu'origine et fondement, son essence, ça je ne peux jamais connaître. Seul le Fils peut le contempler, parce que seul le Logos, le Verbe, la parole, est le vis-à-vis du Père. Ça c'est le prologue de Saint Jean. Donc je tiens beaucoup à cette invisibilité du Père, et d'une certaine manière de Dieu, je dirais.
3: Qu'on trouve chez certains pères de l'Église. Au contraire, alors saint Augustin, lui, croit à la vision immédiate de l'essence divine, comme saint Thomas. Alors, qu'est-ce que ça veut dire cette vision? Évidemment, on n'a jamais fini de l'épuiser. C'est pas une compréhension. Ça veut pas dire mais de voir Dieu face à face, nous le verrons parce que nous lui serons semblables. Nous le verrons tel qu'il est. Moi, je crois au contraire qu'il y a une vision de Dieu, mais encore une fois, vision est un mot très pauvre, mais une contemplation face à face du Seigneur. Et dans la ligne de saint Augustin, saint Thomas d'Aquin, mais j'entends que les orientaux parlent plutôt de des énergies divines.
2: Je pense que s'il faut sortir, c'est une forme d'extériorité. Je verrais quelque chose qui est à l'extérieur de moi. Job dirait, et dans ma chair, je verrais Dieu.
3: C'est ça.
2: Ça veut dire, nous serons divinisés, nous serons en lui. Hein. Donc il faut sortir peut-être encore de nos concepts d'extériorité, antériorité, dû à l'extérieur que je regarde avec mon regard. Je serai en Dieu.
3: Peut-être que le mot divinisation que vous employez, voilà, c'est peut-être celui qui permet justement de s'accorder, parce que quoi qu'il en soit, enfin, une vision immédiate ou immédiate, elle me divinise, elle me rend semblable à lui.
2: Je dirais, nous serons dans la lumière, en étant la lumière aussi.
1: On arrive à la toute fin de l'émission. J'ai envie de vous poser la question du jeune homme. Je veux la vie éternelle, qu'est-ce que je dois faire ?
3: Bah, tu connais les commandements.
1: Tu connais les commandements. Oui, Jésus.
3: c'est une vraie question. Et Jésus dira, vous savez, le jeune homme riche vend tout ce que tu as. Une seule chose te manque encore. Vend tout ce que tu as et suis-moi. Et le jeune homme s'en alla tout triste. Et Jésus dit plusieurs fois, comme il est difficile à un riche de rentrer dans le royaume des cieux, mes enfants, comme il est difficile, il est plus facile à un chameau de passer par le trou d'une aiguille. Mais alors, qui peut être sauvé ?
1: Oui, c'est ça, il faut aller jusqu'au bout du texte.
3: Qui peut être sauvé ?
1: Oui.
3: À l'homme, impossible. À Dieu, tout est possible. Et je pense que c'est la vie éternelle, c'est de faire confiance au regard de Jésus. Il le regarda et il l'aima. Est-ce que je me laisse aimer par ce regard de Jésus ? Et c'est jamais trop tard.
2: Moi, je dirais, est-ce que c'est une question de faire ou de se relier à Jésus ? Viens et suis-moi, c'est ce qu'il dit. Fais pas telle chose, mais viens, suis-moi. Donc, se lier à Jésus, se laisser habiter par son esprit. Hein? Nous n'avons pas une loi. Nous sommes habités par l'esprit de Dieu. Hein? Et celui qui naît de l'esprit ne sait pas d'où il vient, où il va. Donc, je pense que c'est une question d'être là, dans cette perspective, de se laisser habiter par Dieu. Et il reste suivra. Au fond, nous sommes appelés à devenir enfants de Dieu en Jésus-Christ par le don de son esprit. C'est devenir enfant pour entrer dans le royaume, précisément. Devenir en fils pour Dieu.
3: J'ajouterais peut-être juste une chose.
1: Allez-y.
3: La place du pauvre dans ma vie. Et le Matthieu 25, ce que vous avez fait à l'un de ces petits, c'est à moi que vous l'avez fait, venir les bénis de mon Père dans le royaume préparé pour vous depuis la fondation du monde. C'est un état de relation, mais qui me presse en fait.
1: Merci beaucoup à tous les deux, parce que c'était vraiment une émission assez complexe, difficile, et vous l'avez rendue extrêmement simple. Vraiment, merci de tout cœur. Donc, Paul Denisot, vous êtes arrivé avec un petit livre. Vous nous avez dit que c'était pas une émission sur le purgatoire, mais vous venez d'écrire Le Purgatoire dans tous ses états aux éditions des Béatitudes. Qu'est-ce que vous avez voulu dire dans ce livre ?
3: J'ai voulu dépoussiérer un peu la vision qu'on peut avoir du purgatoire, qui a été très abîmée au 19e siècle. On a fait un lieu de souffrance,
1: un peu tiède, à mi-chemin entre le paradis et le...
3: Mais voilà. Même un enfer light. Hein.
1: Oui, un enfer light, oui.
3: Et justement, de montrer que c'est une bonne nouvelle. Et que c'est une question de relation, en fait.
1: Voilà. Le Purgatoire dans tous ses états, aux éditions des Béatitudes. Merci beaucoup à tous les deux. Merci de nous avoir suivis. 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On se retrouve la semaine prochaine.

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Lorsque les deux fils de l'Atone, couverts du bélier et de la balance, se font ensemble de l'horizon une ceinture, autant qu'en équilibre le zénith les tient de temps, jusqu'à ce que l'un et l'autre changeant d'hémisphère hors de cette ceinture se déséquilibre, autant, avec un visage riant, Béatrice se tut, le regard fixé sur le point qui m'avait vaincu. Puis elle commença. Je dis, et ne demande pas ce que tu veux ouïr, parce que je le vois dans le point où aboutit tout ubi et tout quando. Non pour qu'il acquière quelque bien, ce qui ne peut être, mais pour que, resplendissant, sa splendeur puisse dire « Je suis dans son éternité, hors du temps, hors de tout ce qu'un autre peut comprendre, comme il lui plut, en neuf amours s'épanouit l'éternel amour. » Et point ne gît-il auparavant comme engourdi, car ne précéda ni ne suivit le courir de Dieu sur ses eaux. La forme et la matière, unies et pures, sortirent par un acte infaillible, comme trois flèches d'un arc à trois cordes. Et comme dans le verre, dans l'ambre ou dans le cristal, un rayon resplendit de telle manière qu'entre le venir et l'être entier, il n'est point d'intervalle, ainsi de son auteur, le triforme effet resplendit à la fois en tout son être, sans distinction dans le commencer. Un ordre, créé en même temps qu'elle, fut établi entre les substances et celles-là furent la cime du monde en qui fut produit l'acte pur. La pure puissance occupa la partie la plus basse. Au milieu, unit la puissance et l'acte un lien tel que jamais il ne se délie. Jérôme vous dit dans ses écrits que les anges furent créés de longs siècles avant que l'autre monde fût fait. Mais ce vrai est écrit en beaucoup d'endroits par les écrivains qu'inspira l'Esprit-Saint. Et tu le verras si bien tu regardes. Le voit aussi un peu la raison, qui ne concéderait point que si longtemps aient été les moteurs sans leur perfection. Maintenant, tu sais où et quand ces amours furent créés, et comment, de sorte qu'en ton désir déjà sont éteintes trois ardeurs. Mais, en comptant, tu n'arriverais pas à 20 sitôt qu'une partie des anges troubla le sujet de vos éléments. L'autre demeura, et avec tant de plaisir commença cet art que tu discernes, que jamais elle ne cesse de tourner. La cause de la chute fut l'orgueil maudit de celui que tu as vu étreint sous tous les poids.

découvrir beaucoup d'autres choses touchant ce consistoire. Mais parce que la terre, dans vos écoles, on enseigne que l'angélique nature est telle qu'elle entend et se souvient et veut, je dirais encore pour que tu vois la vérité pure, qu'en enseignant ainsi, on s'embrouille dans des équivoques. Ces substances, dès qu'elles jouirent de la face de Dieu, ne détournèrent plus leur regard d'elle, à qui rien n'est caché. Ainsi, leur voir n'est pas interrompu par un nouvel objet, et ainsi, elles n'ont pas besoin de se ressouvenir par concept divisé. De sorte que parmi vous, non dormant, on rêve, croyant et ne croyant pas cet enseignement vrai. Mais dans l'un est plus de faute et plus de honte. Vous, en bas, vous ne suivez point le même chemin en philosophant, tant vous emporte l'amour et la pensée de l'apparence. Et encore ici-haut, ceci se souffre avec moins de colère que de mépriser la divine écriture ou de la tordre. On ne pense pas là combien il a coûté de sang pour la semer dans le monde et combien plaît celui qui humblement s'approche d'elle. Chacun, pour paraître, s'ingénie et s'abandonne à ses inventions, et sur celles-ci s'étendent les prédicateurs et on se tait de l'Évangile. L'un dit que la lune rétrograda lors de la passion du Christ et s'interposa de sorte qu'en bas, point ne s'épandit la lumière du soleil. Un autre que la lumière se cacha de soi-même. Qu'ainsi pour les Espagnols et pour les Indiens comme pour les Juifs eut lieu cette éclipse. N'a point Florence autant de lapis et de bindi que chaque année de pareilles fables, d'ici et de là en chair on publie. En sorte que les brebis, qui point ne savent, reviennent de la pâture repue de vent et ne les excusent point de ne pas voir leur dommage. Le Christ ne dit point à ses disciples « Allez et prêchez des sornettes », mais il leur donna un vrai fondement, et dans leur bouche celui-ci tant résonna qu'en combattant pour allumer la foi, ils firent de l'Évangile des lances et des boucliers. Maintenant, avec des arguties et des bouffonneries, on s'en va prêcher, et pourvu seulement que bien on rit, se gonfle le capus et on ne demande rien de plus. Mais dans le capuchon se niche un oiseau, tel que si le vulgaire le voyait, il ne prendrait point les indulgences auxquelles on se confie. Par quoi tant accrue la sottise sur la terre que sans la preuve d'aucun témoignage, à toute promesse on se tournerait. De cela s'engraisse le port de Saint-Antoine et beaucoup d'autres pires que des ports, payant en monnaie falsifiée. Mais nous nous sommes écartés beaucoup. Remenons à cette heure les yeux sur le droit chemin, de manière que la route avec le temps s'abrège. De degré en degré, cette nature s'élève tellement en nombre que jamais ne fut langue ni conception mortelle qui aille si loin. Et si tu regardes ce qui est révélé par Daniel, tu verras que sous ces mille se cache un nombre déterminé. La première lumière qui l'illumine toute, d'autant de manière en elle est reçue qu'il y a de splendeur auquel elle apparaît. D'où, puisque l'affection suit l'acte qui reçoit, l'amour en elle diversement bout et tiédit. Vois maintenant la hauteur et la largeur de l'éternelle vertu. Puisqu'elle s'est fait tant de miroirs où elle se brise, demeurant une en soi comme auparavant.

Chant 30e. À 6000 miles, peut-être loin de nous bouillonne la sixième heure. Et déjà ce monde abaisse son ombre presque au lit plane, lorsque le milieu du ciel, pour nous le plus élevé, commence à devenir tel que quelques étoiles cessent d'apparaître en cette basse région, et à mesure que s'avance la brillante servante du soleil, le ciel se ferme d'étoile en étoile jusqu'à la plus belle. Ainsi le triomphe, qui toujours se joue autour du point qui me vainquit, et paraît renfermé dans ce qu'il renferme, peu à peu à ma vue s'éteignit. C'est pourquoi de tourner les yeux vers Béatrice, le rien voir et l'amour me forcèrent. Si tout ce qui a été dit d'elle jusqu'ici en une seule louange était rassemblé, peu serait-ce près de ce qu'il faudrait cette fois. La beauté que je vis non seulement surpasse notre portée, mais je crois fermement que son seul auteur jouit d'elle tout entière. Ici, je m'avoue vaincu, plus que jamais ne le fut.

en aucun point de son sujet un poète comique ou tragique. Comme le soleil, l'œil le plus débile, ainsi le souvenir du doux riz prive mon esprit d'une partie de lui-même. Du premier jour où je vis son visage en cette vie, jusqu'à cette vision sans s'interrompre se suit mon chant. Mais il faut maintenant que, comme un artiste après son dernier effort, je renonce à suivre davantage sa beauté en poétisant. Telle que je la laisse à célébrer à une plus éclatante trompette que la mienne, qui conduit au terme son sujet ardu, avec la voix et le geste d'un guide diligent, elle recommença. Nous sommes sortis du plus grand corps et entrés dans le ciel de la pure lumière. Lumière intellectuelle pleine d'amour, amour du vrai, bien plein de joie, joie qui surpasse toute suavité. Ici, tu verras l'une et l'autre milice du paradis, et l'une sous la forme où tu la verras au jour de la dernière justice. Comme un subit éclair qui dissipe les esprits visuels, tellement que l'œil ne perçoit plus les plus fortes impressions des objets, ainsi autour de moi brilla une vive lumière qui m'enveloppa d'un voile de splendeur tel que rien ne m'apparaissait. Toujours l'amour dont se rassasit ce ciel accueille en soi avec cette lueur salutaire afin de disposer la chandelle à sa flamme. Ne furent pas plutôt venues au-dedans de moi ces brèves paroles que je me sentis élevé au-dessus de ma vertu et en moi se ralluma nouvelle vue telle qu'il n'est point de lumière si pure que mes yeux ne l'eussent supportée. Et je vis une lumière en forme de fleuve, éclatante de splendeur, entre deux rives peintes d'un merveilleux printemps. De ce fleuve sortaient de vives étincelles, et elles venaient se poser dans les fleurs, semblables à des rubis enchâssés dans de l'or. Puis, comme enivrées de parfum, elles se replongeaient dans le brillant gouffre, et quand l'une y entrait, une autre en sortait. L'ardent désir qui maintenant t'enflamme et te presse de connaître ce que tu vois me plaît d'autant plus que plus il s'ouvre. Mais de cette eau, il convient que tu boives avant qu'une si grande soif en toi se désaltère. Ainsi me dit le soleil de mes yeux. Il ajouta encore, le fleuve et les topazes qui entrent et qui sortent et le riz de l'herbe sont des ombres transparentes de leur être véritable. Non que de soi ces choses soient acerbes, mais le défaut vient de toi, qui n'as pas encore une vue assez superbe. Point né d'enfant qui, s'éveillant beaucoup plus tard que d'ordinaire, se précipite le visage tourné vers le lait, aussi vite que je fis, pour de mes yeux faire encore de meilleurs miroirs, m'inclinant vers l'onde qui coule afin qu'on s'y améliore. Et lorsque j'en mouillais le bord de mes paupières, de longue qu'elle était, elle me sembla devenue ronde. Puis, comme une personne sous un masque paraît autre qu'auparavant, si elle dépouille le visage emprunté qui le cachait, ainsi pour moi se changèrent en de plus grandes fêtes les fleurs et les étincelles, de sorte que je vis clairement les deux cours du ciel. Ô splendeur de Dieu, par qui je vis le haut triomphe du royaume véritable, donne-moi la puissance de dire comment je le vis. Une lumière est là-haut, qui rend visible le Créateur, à cette créature qui, dans sa vue seule, trouve sa paix. Elle s'étend en forme de cercle, autant qu'il faudrait pour que du soleil, elle fût une trop large ceinture. Elle tire tout son éclat d'un rayon réfléchi au sommet du premier mobile, qui reçoit de là sa vie et sa vertu. Et ainsi qu'un coteau se mire dans l'eau qui baigne son pied, comme pour se voir orné de toutes les richesses des herbes et des fleurs, ainsi au-dessus de la lumière, tout autour, je vis sur plus de 1000 gradins, se mirer tous ceux de nous qui là-haut sont retournés. Et si le dernier gradin recueille en soi tant de lumière, quelle doit être la largeur de cette rose dans ses extrêmes feuilles? Ma vue ne se perdait ni dans l'ampleur ni dans la largeur, mais elle embrassait, selon tout ce qu'elle est, cette allégresse. Le près et le loin ne donnent ni note, parce qu'où Dieu gouverne sans milieu, de la loi naturelle rien ne relève.
dans le jaune de la rose éternelle qui se dilate en gradins et exhale un parfum de louange au soleil qui engendre un éternel printemps, tel que celui qui se tait et voudrait parler, Béatrice me tira et dit « Regarde comme est grand le couvent des robes blanches. Vois notre cité, quel en est le circuit, vois nos sièges si remplis que peu désormais y manque. » Sur ce grand siège où tu tiens les yeux, à cause de la couronne déjà posée dessus, avant que tu ne t'asseyes au festin de ces noces, siégera l'âme qui en bas sera auguste, du grand Henri qui, pour redresser l'Italie, viendra avant qu'elle y soit disposée. L'aveugle cupidité qui vous fascine vous a fait semblable au petit enfant qui meurt de faim et chasse la nourrice. Et sera préfète alors, dans le tribunal divin, tel qui, à découvert ou en secret, ne marchera point avec lui par le même chemin. Mais peu de temps sera-t-il, après souffert de Dieu dans le Saint-Office, il sera plongé là où, pour son mérite, est Simon le magicien, et plus bas il fera descendre celui d'Alania. »

0: Chant 31e. En la forme donc d'une rose blanche, se montra à moi la sainte milice que dans son sang le Christ épousa. Mais l'autre, qui volant voit et chante la gloire de celui qui l'enamoure, et la bonté qui la créa si excellente, comme un essaim d'abeilles qui tantôt se plonge dans les fleurs, tantôt retourne là où son travail prend de la saveur, descendait dans la grande fleur qui s'orne de tant de feuilles, et de là remontait où son amour toujours séjourne. Leurs faces étaient de flammes vives, leurs ailes d'or, et le reste d'une telle blancheur qu'il n'est point de neige qui l'égale. Lorsque dans la fleur, de siège en siège, ils descendaient, ils y versaient de la paix et de l'ardeur qu'ils produisent en eux en agitant leurs ailes. Le vol d'une si grande multitude interposée entre la fleur et ce qui est au-dessus ne voilait ni la vue ni la splendeur, car la lumière divine pénètre dans l'univers autant qu'il en est digne, tellement que rien ne lui fait obstacle. Plein de sécurité et de joie, ce royaume qu'habite un peuple ancien et un peuple nouveau tenait sa vue et son amour tout entier fixé sur un point. Ô trine lumière, qui à leurs yeux scintillant en une seule étoile les abreuve de tant de paix, regarde ici-bas notre tempête. Si les barbares, venant des régions que couvre chaque jour Élise tournant avec le fils dont elle était prise, en voyant Rome et ses hautes structures demeuraient stupéfaits, alors que la transe s'élevait au-dessus des choses mortelles, moi, qui de l'humain au divin, du temps à l'éternité, et de Florence à un peuple juste et saint, de quelle stupeur dus-je être rempli? Certes, entre elle et la joie, m'était doux le non-ouïr et le demeurer muet. Et comme un pèlerin qui se repose dans le temple où l'a conduite un vœu, regardant, espère en décrire un jour la structure, ainsi, à travers la vive lumière, je promenais mes yeux sur les gradins en haut, en bas et tout autour. Et je voyais des visages inspirant la charité, frangés de la lumière des autres et de la leur, reluisant dans tous leurs traits d'une dignité pudique. La forme générale du paradis avait jusqu'alors occupé tous mes regards, sur aucune partie non encore fixée fermement. Et je me tournais avec un désir réenflammé pour interroger Madame sur des choses qui tenaient mon esprit en suspens. Je m'adressais à l'un et un autre me répondit. Je croyais voir Béatrice et je vis un vieillard vêtu comme la troupe glorieuse. Dans ses yeux, sur ses joues, dans sa contenance pieuse, était répandue une bénigne joie, telle qu'elle convient à un père tendre. Et où est-elle ? Subitement dis-je. D'où lui ? Pour accomplir ton désir, Béatrice m'a mû de mon lieu. Et si tu regardes dans le troisième rang du plus haut gradin, tu la reverras sur le trône qui est le prix de ses mérites. Sans répondre, je levai les yeux et je la vis qui se faisait une couronne en réfléchissant les rayons éternels. De cette région qui le plus haut tonne, nul œil mortel, lorsqu'il plonge dans la plus profonde mer, n'est aussi distant que les miens ne l'étaient de Béatrice. Mais cela, rien ne me faisait, parce que son image, en descendant à moi, ne se mêlait avec aucun milieu. Ô dame, en qui fleurit mon esprit, et qui, pour mon salut, ne craignit point de laisser en enfer tes vestiges. Des grandes choses que j'ai vues, la grâce et la force de les voir, je reconnais tenir de ta puissance et de ta bonté. Tu m'as de la servitude conduite à la liberté, par toutes les voies, de toutes les manières que tu avais le pouvoir de le faire. Garde envers moi ta munificence, afin que mon âme que tu as guérie, digne de te plaire, se délie du corps. Ainsi priai-je, et elle, si loin qu'elle parut être, sourit et me regarda. Puis elle se tourna vers l'éternelle fontaine, et le saint vieillard, afin que se consomme parfaitement ton voyage, ce pourquoi une prière et un amour saint m'ont envoyé, avec les yeux vole par ce jardin, car le voir aiguisera ton regard pour monter plus haut vers le rayon divin. la reine du ciel, pour qui je brûle d'amour, nous accordera toute grâce, car je suis son fidèle Bernard. Tel que celui qui de la Croatie peut-être vient pour voir notre sainte Véronique, et à cause de l'antique renommée point ne se rassasie, mais dit en son pensée pendant qu'on la montre, « Mon Seigneur Jésus-Christ, vrai Dieu, ainsi était donc votre visage, tel étais-je regardant la vive charité de celui qui, dans ce monde, en contemplant, goûta cette paix. Fils de la grâce, commença-t-il, cet être joyeux ne te sera point connu en tenant seulement tes yeux abaissés là au fond. Mais regarde les cercles jusqu'au plus éloigné, si haut que tu vois siéger la reine à qui ce royaume est soumis et dévoué. » Je levai les yeux, et de même qu'au matin l'horizon oriental surpasse en éclats celui où le ciel décline, ainsi comme en montant d'une vallée, mes yeux virent dans le cercle le plus élevé une partie vaincre de splendeur tout le reste. Et comme là où s'attend le timon, que mal guida Phaéton puis s'enflamme le ciel, et d'ici et de là la lumière s'affaiblit, ainsi dans le milieu s'avivait cette oriflamme pacifique, et de chaque côté d'une égale manière s'alanguissait la flamme. Et en ce milieu je vis, les ailes étendues, plus de 1000 anges célébrer leur fête, divers chacun et d'éclat et d'art. Là je vis à leur jeu et à leur chant sourire une beauté qui était la joie de tous les autres saints. Et fussé-je aussi riche en dire qu'en imaginer, je n'oserais tenter de peindre la moindre de ces délices. Voyant sur sa vive flamme mes yeux attentivement fixés, Bernard avec tant d'affection tourna les siens vers elle que les miens à regarder devinrent plus ardents.
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1: Venez à moi, vous tous qui peinez, qui souffrez, et moi, je referai vos forces. Unissons-nous avec confiance à la Vierge Marie pour prier le chapelet.

0: Du Père, du Fils et du Saint-Esprit.
1: Amen.
0: Je crois en Dieu, le Père Tout-Puissant, Créateur du ciel et de la terre, et en Jésus-Christ, son Fils unique, notre Seigneur, qui a été conçu du Saint-Esprit, est né de la Vierge Marie, a souffert sous Ponce Pilate, a été crucifié, est mort et a été enseveli, est descendu aux enfers, le troisième jour est ressuscité des morts, est monté aux cieux, est assis à la droite de Dieu, le Père Tout-Puissant, d'où il viendra juger les vivants et les morts.
1: Je crois en l'Esprit Saint, à la Sainte Église catholique, à la communion des saints, à la rémission des péchés, à la résurrection de la chair, à la vie éternelle. Amen.
2: Notre Père qui es aux cieux, que ton nom soit sanctifié, que ton règne vienne, que ta volonté soit faite sur la terre comme au ciel. Donne-nous aujourd'hui notre pain de ce jour. Pardonne-nous nos offenses, comme nous pardonnons aussi à ceux qui nous ont offensés. Et ne nous laisse pas entrer en tentation, mais délivre-nous du mal. Amen.
0: Réjouis-toi, Marie, pleine de grâce. Le Seigneur est avec toi. Tu es bénie entre toutes les femmes. Et Jésus, le fruit de ton sein, est béni.
1: Sainte Marie, Mère de Dieu, prie pour nous pauvres pécheurs, maintenant et à l'heure de notre mort. Amen.
0: Réjouis-toi, Marie, pleine de grâce, le Seigneur est avec toi. Tu es bénie entre toutes les femmes, et Jésus, le fruit de ton sein, est béni.
1: Sainte Marie, Mère de Dieu, prie pour nous pauvres pécheurs, maintenant et à l'heure de notre mort. Amen.
0: Réjouis-toi, Marie, pleine de grâce, le Seigneur est avec toi. Tu es bénie entre toutes les femmes, et Jésus, le fruit de ton sein, est béni.
1: Sainte Marie, Mère de Dieu, prie pour nous pauvres pécheurs, maintenant et à l'heure de notre mort. Amen.
0: Gloire au Père, au Fils et au Saint-Esprit,
3: comme il était au commencement, maintenant et toujours, et dans les siècles des siècles. Amen.
4: Premier mystère douloureux, l'agonie de notre Seigneur. Fruit de ce mystère, le regret de nos fautes. Nous méditerons ce chapelet avec des textes de saint Jean de la Croix. L'âme qui, au milieu des sécheresses et des délaissements, conserve toujours son attention et sa sollicitude pour servir Dieu, offrira à Dieu un sacrifice de très agréable odeur.
5: Notre Père, qui es aux cieux, que ton nom soit sanctifié, que ton règne vienne, que ta volonté soit faite sur la terre comme au ciel. Donne-nous aujourd'hui notre pain de ce jour. Pardonne-nous nos offenses, comme nous pardonnons aussi à ceux qui nous ont offensés. Et ne nous laisse pas entrer en tentation, mais délivre-nous du mal. Amen.
1: Réjouis-toi, Marie, pleine de grâce.

Priez pour nous pauvres pécheurs, maintenant et à l'heure de notre mort. Amen. Réjouis-toi, Marie, pleine de grâce, le Seigneur est avec toi. Tu es bénie entre toutes les femmes, et Jésus, le fruit de ton sein, est béni. Sainte Marie, Mère de Dieu, priez pour nous pauvres pécheurs, maintenant et à l'heure de notre mort. Amen.

notre mort. Amen. Réjouis-toi, Marie, pleine de grâce. Le Seigneur est avec toi. Tu es bénie entre toutes les femmes. Et Jésus, le fruit de ton sein, est béni. Sainte Marie, Mère de Dieu, prie pour nous pauvres pécheurs, maintenant et à l'heure de notre mort. Amen. Réjouis-toi, Marie, pleine de grâce. Le Seigneur est avec toi. Tu es bénie entre toutes les femmes. Et Jésus, le fruit de ton sein, est béni. Sainte Marie, Mère de Dieu, prie pour nous pauvres pécheurs, maintenant et à l'heure de notre mort. Amen. Réjouis-toi, Marie, pleine de grâce. Le Seigneur est avec toi. Tu es bénie entre toutes les femmes. Et Jésus, le fruit de ton sein, est béni. Sainte Marie, Mère de Dieu, prie pour nous pauvres pécheurs, maintenant et à l'heure de notre mort. Amen. Réjouis-toi, Marie, pleine de grâce. Le Seigneur est avec toi. Tu es bénie entre toutes les femmes. Et Jésus, le fruit de ton sein, est béni. Sainte Marie, Mère de Dieu, prie pour nous pauvres pécheurs, maintenant et à l'heure de notre mort. Amen.

0: Réjouis-toi, Marie, pleine de grâce. Le Seigneur est avec toi. Tu es bénie entre toutes les femmes. Et Jésus, le fruit de ton sein, est béni.
1: Sainte Marie, Mère de Dieu, prie pour nous pauvres pécheurs, maintenant et à l'heure de notre mort. Amen.
2: Gloire au Père, au Fils et au Saint-Esprit,
1: comme il était au commencement, maintenant et toujours, et dans les siècles des siècles. Amen.
3: Deuxième mystère douloureux, la flagellation. Fruit de ce mystère, la purification des sens. À l'heure de la tribulation, recourez aussitôt à Dieu avec confiance et vous trouverez à leur force, lumière et sagesse.
4: Notre Père qui es aux cieux, que ton nom soit sanctifié, que ton règne vienne, que ta volonté soit faite sur la terre comme au ciel. Donne-nous aujourd'hui notre pain de ce jour. Pardonne-nous nos offenses, comme nous pardonnons aussi à ceux qui nous ont offensés. Et ne nous laisse pas entrer en tentation, mais délivre-nous du mal. Amen.
5: Réjouis-toi, Marie, pleine de grâce. Le Seigneur est avec toi. Tu es bénie entre toutes les femmes, et Jésus, le fruit de ton sein, est béni.
1: Sainte Marie, Mère de Dieu, prie pour nous pauvres pécheurs, maintenant et à l'heure de notre mort. Amen.
5: Réjouis-toi, Marie, pleine de grâce, le Seigneur est avec toi. Tu es bénie entre toutes les femmes, et Jésus, le fruit de ton sein, est béni.
1: Sainte Marie, Mère de Dieu, prie pour nous pauvres pécheurs, maintenant et à l'heure de notre mort. Amen.
5: Réjouis-toi, Marie, pleine de grâce, le Seigneur est avec toi. Tu es bénie entre toutes les femmes, et Jésus, le fruit de ton sein, est béni.
1: Sainte Marie, Mère de Dieu, prie pour nous pauvres pécheurs, maintenant et à l'heure de notre mort. Amen.
5: Réjouis-toi, Marie, pleine de grâce, le Seigneur est avec toi. Tu es bénie entre toutes les femmes, et Jésus, le fruit de ton sein, est béni.
1: Sainte Marie, Mère de Dieu, prie pour nous pauvres pécheurs, maintenant et à l'heure de notre mort. Amen.
5: Réjouis-toi, Marie, pleine de grâce, le Seigneur est avec toi. Tu es bénie entre toutes les femmes, et Jésus, le fruit de ton sein, est béni.
1: Sainte Marie, Mère de Dieu, prie pour nous pauvres pécheurs, maintenant et à l'heure de notre mort. Amen.
5: Réjouis-toi, Marie, pleine de grâce, le Seigneur est avec toi. Tu es bénie entre toutes les femmes, et Jésus, le fruit de ton sein, est béni.
1: Sainte Marie, Mère de Dieu, prie pour nous pauvres pécheurs, maintenant et à l'heure de notre mort. Amen.
5: Réjouis-toi, Marie, pleine de grâce, le Seigneur est avec toi. Tu es bénie entre toutes les femmes, et Jésus, le fruit de ton sein, est béni.
1: Sainte Marie, Mère de Dieu, prie pour nous pauvres pécheurs, maintenant et à l'heure de notre mort. Amen.
5: Réjouis-toi, Marie, pleine de grâce, le Seigneur est avec toi. Tu es bénie entre toutes les femmes, et Jésus, le fruit de ton sein, est béni.
1: Sainte Marie, Mère de Dieu, prie pour nous pauvres pécheurs, maintenant et à l'heure de notre mort. Amen.
5: Réjouis-toi, Marie, pleine de grâce, le Seigneur est avec toi. Tu es bénie entre toutes les femmes, et Jésus, le fruit de ton sein, est béni.
1: Sainte Marie, Mère de Dieu, prie pour nous pauvres pécheurs, maintenant et à l'heure de notre mort. Amen.
5: Réjouis-toi, Marie, pleine de grâce, le Seigneur est avec toi. Tu es bénie entre toutes les femmes, et Jésus, le fruit de ton sein, est béni.

0: au Père, au Fils et au Saint-Esprit.
1: Comme il était au commencement, maintenant et toujours, et dans les siècles des siècles. Amen.
2: Troisième mystère douloureux, le couronnement d'épines. Fruit de ce mystère, l'humilité de l'esprit. N'arrêtez pas vos regards sur les défauts des autres. Observez le silence. Entretenez-vous sans cesse avec Dieu. Vous déracinerez alors de grandes imperfections et rendrez l'âme maîtresse de hautes vertus.
3: Notre Père, qui es aux cieux, que ton nom soit sanctifié, que ton règne vienne, que ta volonté soit faite sur la terre comme au ciel. Donne-nous aujourd'hui notre pain de ce jour. Pardonne-nous nos offenses, comme nous pardonnons aussi à ceux qui nous ont offensés. Et ne nous laisse pas entrer en tentation, mais délivre-nous du mal. Amen.
4: Réjouis-toi, Marie, pleine de grâce. Le Seigneur est avec toi. Tu es bénie entre toutes les femmes.

notre mort. Amen. Réjouis-toi, Marie, pleine de grâce. Le Seigneur est avec toi. Tu es bénie entre toutes les femmes. Et Jésus, le fruit de ton sein, est béni. Sainte Marie, Mère de Dieu, prie pour nous pauvres pécheurs, maintenant et à l'heure de notre mort. Amen. Réjouis-toi, Marie, pleine de grâce. Le Seigneur est avec toi. Tu es bénie entre toutes les femmes. Et Jésus, le fruit de ton sein, est béni. Sainte Marie, Mère de Dieu, prie pour nous pauvres pécheurs, maintenant et à l'heure de notre mort. Amen. Réjouis-toi, Marie, pleine de grâce. Le Seigneur est avec toi. Tu es bénie entre toutes les femmes. Et Jésus, le fruit de ton sein, est béni. Sainte Marie, Mère de Dieu, prie pour nous pauvres pécheurs, maintenant et à l'heure de notre mort. Amen. Réjouis-toi, Marie, pleine de grâce. Le Seigneur est avec toi. Tu es bénie entre toutes les femmes. Et Jésus, le fruit de ton sein, est béni. Sainte Marie, Mère de Dieu, prie pour nous pauvres pécheurs, maintenant et à l'heure de notre mort. Amen. Réjouis-toi, Marie, pleine de grâce. Le Seigneur est avec toi. Tu es bénie entre toutes les femmes.

0: notre mort. Amen. Réjouis-toi, Marie, pleine de grâce. Le Seigneur est avec toi. Tu es bénie entre toutes les femmes. Et Jésus, le fruit de ton sein, est béni. Sainte Marie, Mère de Dieu, prie pour nous pauvres pécheurs, maintenant et à l'heure de notre mort. Amen. Réjouis-toi, Marie, pleine de grâce. Le Seigneur est avec toi. Tu es bénie entre toutes les femmes. Et Jésus, le fruit de ton sein, est béni. Sainte Marie, Mère de Dieu, prie pour nous pauvres pécheurs, maintenant et à l'heure de notre mort. Amen. Réjouis-toi, Marie, pleine de grâce. Le Seigneur est avec toi. Tu es bénie entre toutes les femmes. Et Jésus, le fruit de ton sein, est béni. Sainte Marie, Mère de Dieu, prie pour nous pauvres pécheurs, maintenant et à l'heure de notre mort. Amen. Réjouis-toi, Marie, pleine de grâce. Le Seigneur est avec toi. Tu es bénie entre toutes les femmes. Et Jésus, le fruit de ton sein, est béni. Sainte Marie, Mère de Dieu, prie pour nous pauvres pécheurs, maintenant et à l'heure de notre mort. Amen. Gloire au Père, au Fils et au Saint-Esprit, comme il était au commencement, maintenant et toujours, et dans les siècles des siècles. Amen.
1: Quatrième mystère douloureux, le portement de croix. Fruit de ce mystère, la patience dans les épreuves et la compassion. Réjouissez-vous sans cesse en Dieu votre salut et considérez combien est précieuse toute souffrance qu'on endure pour celui qui est véritablement bon.
2: Notre Père qui es aux cieux, que ton nom soit sanctifié, que ton règne vienne, que ta volonté soit faite sur la terre comme au ciel. Donne-nous aujourd'hui notre pain de ce jour. Pardonne-nous nos offenses, comme nous pardonnons aussi à ceux qui nous ont offensés. Et ne nous laisse pas entrer en tentation, mais délivre-nous du mal. Amen.
3: Réjouis-toi, Marie, pleine de grâce. Le Seigneur est avec toi. Tu es bénie entre toutes les femmes, et Jésus, le fruit de ton sein, est béni.
0: Sainte Marie, Mère de Dieu, prie pour nous pauvres pécheurs, maintenant et à l'heure de notre mort. Amen.
3: Réjouis-toi, Marie, pleine de grâce. Le Seigneur est avec toi. Tu es bénie entre toutes les femmes,

0: toi, Marie, pleine de grâce. Le Seigneur est avec toi. Tu es bénie entre toutes les femmes. Et Jésus, le fruit de ton sein, est béni.
1: Sainte Marie, Mère de Dieu, prie pour nous pauvres pécheurs, maintenant et à l'heure de notre mort. Amen.
0: Réjouis-toi, Marie, pleine de grâce. Le Seigneur est avec toi. Tu es bénie entre toutes les femmes. Et Jésus, le fruit de ton sein, est béni.
1: Sainte Marie, Mère de Dieu, prie pour nous pauvres pécheurs, maintenant et à l'heure de notre mort. Amen.
0: Réjouis-toi, Marie, pleine de grâce. Le Seigneur est avec toi. Tu es bénie entre toutes les femmes. Et Jésus, le fruit de ton sein, est béni.
1: Sainte Marie, Mère de Dieu, prie pour nous pauvres pécheurs, maintenant et à l'heure de notre mort. Amen.
0: Réjouis-toi, Marie, pleine de grâce. Le Seigneur est avec toi. Tu es bénie entre toutes les femmes. Et Jésus, le fruit de ton sein, est béni.
1: Sainte Marie, Mère de Dieu, prie pour nous pauvres pécheurs, maintenant et à l'heure de notre mort. Amen.
0: Réjouis-toi, Marie, pleine de grâce. Le Seigneur est avec toi. Tu es bénie entre toutes les femmes. Et Jésus, le fruit de ton sein, est béni.
1: Sainte Marie, Mère de Dieu, prie pour nous pauvres pécheurs, maintenant et à l'heure de notre mort. Amen.
0: Réjouis-toi, Marie, pleine de grâce. Le Seigneur est avec toi. Tu es bénie entre toutes les femmes. Et Jésus, le fruit de ton sein, est béni.
1: Sainte Marie, Mère de Dieu, prie pour nous pauvres pécheurs, maintenant et à l'heure de notre mort. Amen.
0: Réjouis-toi, Marie, pleine de grâce. Le Seigneur est avec toi. Tu es bénie entre toutes les femmes. Et Jésus, le fruit de ton sein, est béni.
1: Sainte Marie, Mère de Dieu, prie pour nous pauvres pécheurs, maintenant et à l'heure de notre mort. Amen.
0: Réjouis-toi, Marie, pleine de grâce. Le Seigneur est avec toi. Tu es bénie entre toutes les femmes. Et Jésus, le fruit de ton sein, est béni.
1: Sainte Marie, Mère de Dieu, prie pour nous pauvres pécheurs, maintenant et à l'heure de notre mort. Amen.
0: Gloire soit au Père, au Fils et au Saint-Esprit.
1: Comme il était au commencement, maintenant et toujours, et dans les siècles des siècles. Amen.
2: Cinquième mystère douloureux, le crucifiement de notre Seigneur. Fruit de ce mystère, l'amour de Jésus et l'horreur du péché. Au milieu de la joie ou de l'adversité, ne manquez jamais de reposer votre cœur dans les entrailles de l'amour afin de souffrir tout ce qui pourra se présenter.
3: Notre Père qui es aux cieux, que ton nom soit sanctifié, que ton règne vienne, que ta volonté soit faite sur la terre comme au ciel. Donne-nous aujourd'hui notre pain de ce jour. Pardonne-nous nos offenses, comme nous pardonnons aussi à ceux qui nous ont offensés. Et ne nous laisse pas entrer en tentation, mais délivre-nous du mal. Amen.
4: Réjouis-toi, Marie, pleine de grâce, le Seigneur est avec toi. Tu es bénie entre toutes les femmes, et Jésus, le fruit de ton sein, est béni.
1: Sainte Marie, Mère de Dieu, prie pour nous pauvres pécheurs, maintenant et à l'heure de notre mort. Amen.
4: Réjouis-toi, Marie, pleine de grâce. Le Seigneur est avec toi. Tu es bénie entre toutes les femmes. Et Jésus, le fruit de ton sein, est béni.
1: Sainte Marie, Mère de Dieu, prie pour nous pauvres pécheurs, maintenant et à l'heure de notre mort. Amen.
4: Réjouis-toi, Marie, pleine de grâce. Le Seigneur est avec toi. Tu es bénie entre toutes les femmes, et Jésus, le fruit de ton sein, est béni.
1: Sainte Marie, Mère de Dieu, prie pour nous pauvres pécheurs, maintenant et à l'heure de notre mort. Amen.
4: Réjouis-toi, Marie, pleine de grâce, le Seigneur est avec toi. Tu es bénie entre toutes les femmes, et Jésus, le fruit de ton sein, est béni.
1: Sainte Marie, Mère de Dieu, prie pour nous pauvres pécheurs, maintenant et à l'heure de notre mort. Amen.
4: Réjouis-toi, Marie, pleine de grâce. Le Seigneur est avec toi. Tu es bénie entre toutes les femmes, et Jésus, le fruit de ton sein, est béni.
1: Sainte Marie, Mère de Dieu, prie pour nous pauvres pécheurs, maintenant et à l'heure de notre mort. Amen.
4: Réjouis-toi, Marie, pleine de grâce, le Seigneur est avec toi. Tu es bénie entre toutes les femmes, et Jésus, le fruit de ton sein, est béni.
1: Sainte Marie, Mère de Dieu, prie pour nous pauvres pécheurs, maintenant et à l'heure de notre mort. Amen.
4: Réjouis-toi, Marie, pleine de grâce, le Seigneur est avec toi. Tu es bénie entre toutes les femmes, et Jésus, le fruit de ton sein, est béni.
1: Sainte Marie, Mère de Dieu, prie pour nous pauvres pécheurs, maintenant et à l'heure de notre mort. Amen.
4: Réjouis-toi, Marie, pleine de grâce, le Seigneur est avec toi. Tu es bénie entre toutes les femmes, et Jésus, le fruit de ton sein, est béni.
1: Sainte Marie, Mère de Dieu, prie pour nous pauvres pécheurs, maintenant et à l'heure de notre mort. Amen.
4: Réjouis-toi, Marie, pleine de grâce, le Seigneur est avec toi. Tu es bénie entre toutes les femmes, et Jésus, le fruit de ton sein, est béni.
1: Sainte Marie, Mère de Dieu, prie pour nous pauvres pécheurs, maintenant et à l'heure de notre mort. Amen.
4: Réjouis-toi, Marie, pleine de grâce, le Seigneur est avec toi. Tu es bénie entre toutes les femmes, et Jésus, le fruit de ton sein, est béni.
1: Sainte Marie, Mère de Dieu, prie pour nous pauvres pécheurs, maintenant et à l'heure de notre mort. Amen.
4: Gloire au Père, au Fils et au Saint-Esprit.
1: Comme il était au commencement, maintenant et toujours, et dans les siècles des siècles. Amen.
5: Ô Marie conçue sans péché,
0: prie pour nous qui avons recours à ton nom.
5: Ô Marie conçue sans péché,
0: prie pour nous qui avons recours à ton nom.
5: Ô Marie conçue sans péché,
0: prie pour nous qui avons recours à ton nom.

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1: 4 heures.
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3: Mes chers amis, dans cet entretien, nous allons parler de la béatitude de ceux qui ont faim et soif de la justice, qui répond au don de force. La faim et la soif de la justice du royaume. L'acte du don de force, c'est de faire des œuvres difficiles pour le royaume de Dieu. Celui qui est naturellement fort, a faim et soif, il a grand appétit de déployer son dynamisme. La joie de l'âme est dans l'action, aimait à dire le maréchal Lyautey. Les trois premières béatitudes, celles de la pauvreté, de la douceur et des pleurs, nous ont éloignés du péché. La béatitude de la faim et de la soif de la justice nous fait entrer dans les œuvres du royaume. Par notre action transformée par l'Esprit de Jésus, cette quatrième béatitude fait descendre la sage volonté de Dieu sur la terre comme elle règne dans les cieux. La faim naturelle, nous l'expérimentons, c'est un besoin vital, impérieux, sans cesse renaissant. Elle a quelque chose d'âpre, de dominateur et d'insatiable. La faim spirituelle, quant à elle, creuse en nous le désir. Elle accroît cette capacité d'infini qui est en quelque sorte le lieu de Dieu en nous. Dans cette béatitude, comme dans les autres, nous devons d'abord voir des actes du Christ. Citation de Sainte Catherine de Sienne. C'est avec le désir de l'âme que l'on expie. C'est par la vraie contrition, c'est par le regret du péché que l'on satisfait à la faute et à la peine. Une souffrance finie est impuissante, il faut le désir infini. Ceux-là seuls ont un désir infini qui sont unis à moi par affection d'amour. Le désir, poursuit Sainte Catherine, comme d'ailleurs toute vertu, n'a de valeur, n'a en soi de vie que par le Christ crucifié, mon Fils unique, pour autant que l'âme a puisé en lui l'amour et modèle sa vertu sur la sienne en suivant ses traces. Dans la vie du Verbe incarné, une note dominante résonne. C'est un appel constant à la sagesse du plan de la Providence voulu par le Père. Chapitre 18 de Saint Jean, « Le calice que mon Père m'a donné, ne le boirai-je pas ?» Chapitre 14 de Saint Marc, « Pas ma volonté, mais la vôtre. » Chapitre 4 de Saint Jean, « Ma nourriture est de faire la volonté de celui qui m'a envoyé. » Chapitre 19 de Saint Jean, « Toutes choses sont parfaitement accomplies. » Chacun des chrétiens, mes chers amis, selon sa grâce propre, participe comme baptisé et confirmé à cette faim du Christ. À chacun de nous, dit saint Paul dans l'Épître aux Éphésiens, la grâce a été donnée selon la mesure du don du Christ. Le pain quotidien que nous demandons dans le Notre Père, c'est aussi cette volonté de Dieu, pleine de sagesse, qui nous fait croître jusqu'à l'état d'homme fait, à la mesure de la stature parfaite du Christ en nous, dont parle saint Paul dans l'Épître aux Éphésiens. Ici-bas, nous ne pourrons jamais réaliser une justice parfaite, mais notre désir de justice peut toujours croître. Jésus ne dit pas « Bienheureux ».

0: l'intégrité de notre cœur et elle va plus loin dans l'universalité de son extension envers tous les hommes. Cette justice-là, qui est une efflorescence de la charité, c'est la résonance en nous, à l'harmonie du cœur de Jésus, des droits de Dieu et des droits des autres. Voilà donc la règle d'or, magnifiquement exprimée au chapitre 7 de saint Matthieu. Tout ce que nous voulons que les hommes nous fassent, que nous leur fassions aussi nous-mêmes, car c'est cela la loi et les prophètes. La source en quête de l'assoiffé. Søren Kierkegaard, écrit le père Beller, a énoncé cette parole profonde. Dieu n'est pas seulement la source qui se laisse trouver par l'assoiffé. Il est la source qui cherche elle-même l'assoiffé et l'égaré. Comme la faim rassasiée nous donne un contentement corporel, la quatrième béatitude nous offre le fruit du rassasiement spirituel. C'est un sentiment infus et pénétrant de plénitude. Nous sommes frappés par ce fait, avant ou en dehors du christianisme. Des penseurs ont eu cette intuition que l'homme ne cherche pas d'abord une jouissance superficielle, mais selon l'expression de Saint-Exupéry, il va d'abord vers sa propre densité. Cette cohérence, cette plénitude est opposée au divertissement qui est constamment proposé par le monde pécheur, dans un flux indéfini d'images et de plaisirs qui font oublier l'être et engendrent la nausée. Cependant, si nous prétendons à cette plénitude comme à une conquête solitaire qui nous mettra à part de la masse, elle devient un orgueil stoïcien ou une misanthropie aristocratique. La vraie cohérence est gracieusement offerte à tous ceux qui vivent le mystère de leur configuration au Christ par les merveilleux sacrements du baptême et de la confirmation. Quel beau cadeau, mes chers amis, dans ces mystères de l'initiation chrétienne. Quelle richesse, quelle variété en cette nourriture spirituelle qui rassasie notre faim de sainteté. C'est l'inépuisable doctrine catholique. C'est le merveilleux septenaire des sacrements. C'est l'obéissance droite au supérieur légitime. C'est la sollicitude attentive à nos devoirs envers nos égaux et nos inférieurs. C'est la docilité aimante devant les circonstances imprévues. Autant de points de contact de notre âme avec l'esprit de force. Cet esprit que la séquence de la messe de la Pentecôte appelle le doigt de la main droite de Dieu nous modèle à l'image du Fils. Voilà bien, mes chers amis, les bouchées de ce pain qui, selon le texte grec du Notre Père, est super substantiel. Elles nourrissent quotidiennement notre âme et toujours, elles nous donnent faim de plus de justice. Voilà la source d'eau qui jaillit en vie éternelle dont parle Jésus au chapitre 4 de saint Jean. Voilà les fleuves d'eau vive dont il parle au chapitre 7e. Qui coule du sein de Jésus et toujours nous donne soif de plus de sainteté. Remarquons ici que c'est le Sauveur qui a l'initiative pour éveiller en nous cette soif avant de l'étancher. Il vient vers nous comme il est venu vers la Samaritaine. Le Seigneur assoiffé, écrit le père Beller, est venu à la source et a demandé à boire. Maintenant, nous assistons à la phase opposée. La source des eaux vives vient vers la femme assoiffée de vie éternelle. Et de nouveau, quel paradoxe. Lui, la source, vient vers l'assoiffé parce qu'il a soif de la foi et du salut de cette femme. Lui qui désirait boire, dit saint Augustin, avait soif de la foi de cette pécheresse.
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Elle s'intitule « Magnifique humanité ». L'encyclique de Léon XIV aurait pu s'appeler « Des choses nouvelles », comme celle de son prédécesseur Léon XIII en 1891. Dans les deux cas, il s'agit d'évaluer les nouveautés contemporaines de la société pour les réorienter. Dans les deux cas, la doctrine sociale de l'Église prend en charge l'histoire de l'humanité qui évolue de génération en génération. Le 15 mai 1891, Léon XIII juge la révolution industrielle et le 15 mai 2026, et oui, encore le 15 mai, Léon XIV juge l'intelligence artificielle, plus communément nommée par ses initiales IA, l'incarnation christique. En effet, elle n'est pas qu'intemporelle, elle s'historialise au cours des siècles. La presse s'en est fait l'écho, peut-être plus d'ailleurs que les paroisses, et les médias semblent avoir principalement retrouvé l'appel du pape à désarmer l'intelligence artificielle. C'est ce qu'elle a essentiellement retenu. Au sens littéral, cet appel concerne une peur collective face au contexte géopolitique actuel. Les vraies guerres, oui, existent vraiment. Compte tenu de l'armement contemporain, on voit bien que les missiles et les drones laissent très peu de temps pour une parade ou pour une réplique dissuasive. Dès lors, les hommes savent désormais rendre les armes autonomes, c'est-à-dire sans intervention humaine, pour aller plus vite, au plus urgent. Du coup, le pire peut arriver que par erreur, l'intelligence artificielle sème la mort. Léon XIV souhaite un accord international qui puisse engager toutes les nations à s'obliger à ce qu'une décision humaine intervienne nécessairement en cas de tir létal. Le pape n'en reste pas d'ailleurs qu'à l'application de l'IA à la guerre. Il faut, écrit-il, la soustraire, cette intelligence artificielle, la soustraire à la logique de la compétition armée, qui n'est plus aujourd'hui seulement militaire, mais aussi économique et cognitive. Eh oui, et empêcher, ajoute-t-il, la technologie de dominer l'humain. Donc, attention de ne pas nous soumettre sans contrôle humain à la décision des algorithmes cachés de l'intelligence artificielle dans tous les domaines, y compris ceux de l'économie de l'État ou des entreprises. L'IA n'est pas en soi négative. Tout dépend de l'utilisation qu'on en fait et de notre lucidité à son égard. Elle peut aider aux bonnes conclusions en économie, en météorologie, en médecine. Cependant, la dérive est de considérer l'IA comme une machine efficace à décider vite et bien à la place de l'homme. Je ne pense plus moi-même, je suis pensé par l'intelligence artificielle, démission, déshumanisation. Ne serait-ce pas le rêve devenu réalité du transhumanisme qui souhaite créer une surhumanité au-delà de l'humanité ?

A invente une autre réalité que la réalité, invente sa réalité, ce qui favorise les élucubrations du complotisme, un détournement aussi des mineurs et une désinformation. En effet, l'intelligence artificielle régurgite ce qu'elle avale. Des milliards de données accumulées dans les data centers, source d'une nouvelle réalité sélectionnée par les algorithmes injectés des colossales entreprises américaines de la Silicon Valley. Ces algorithmes, qui structurent les données en vrac, sont donc ajoutés à la volonté de ces énormes plateformes privées orientées vers la surconsommation des utilisateurs et aussi ciblées sur les divers goûts de chacun de nous. Il n'est plus question ici de bien commun, regrette Léon XIV. Il n'est question que de profit pour quelques-uns seulement et de fuite en avant de la consommation pour les masses. Qui se préoccupe de respect de la dignité de la personne réduite à l'état d'objet manipulé? Nous savons tous que l'IA est un merveilleux outil qui, par d'autres algorithmes, pourrait s'orienter vers d'autres logiques que l'exploitation des données. Ces données résultent par milliards d'un pillage d'informations volées à chacun de nous chaque fois qu'on utilise son ordinateur, qu'on utilise son smartphone ou sa carte bancaire ou son GPS, etc. Nous avons beaucoup de mal à protéger et à faire protéger nos vies privées, voire nos vies intimes. De plus, comme l'explique le pape, ces données par milliards sont stockées et triées par l'intelligence artificielle dans d'immenses data centers qui sont avides d'énergie au point que la Silicon Valley, toujours la même, emblématique du progrès, construit, c'est un comble ça, des centrales au charbon pour alimenter ces data centers. Et le pape de dénoncer aussi la dilapidation des ressources utiles à ces monstres numériques. Il s'agit en particulier des terres rares issues des mines parfois très, très artisanales. Et le pape attire l'attention sur des enfants et des adolescents dans certains pays qui travaillent dans de très mauvaises conditions à trier ces terres rares pour en extraire les métaux rares. Nouvelle forme d'esclavage pour développer l'ultra-moderne intelligence artificielle. Quel paradoxe. Cette dénonciation incite Léon XIV à demander pardon pour tout l'esclavage de l'histoire contemporaine, contemporaine, des 18e, 17e, 18e, 19e, où l'Église fut à cet égard quasiment muette. Dans cette encyclique, Léon XIV a une parole ferme, rappelant Léon XIII d'une part et François d'autre part. Courage, par exemple, d'affirmer qu'il n'y a pas de guerre juste. Courage pour en répondre devant Donald Trump. Mais courage aussi pour contredire Saint Augustin, à l'origine, au 5e siècle, de ce concept ecclésial de guerre juste. Courage, car Saint Augustin est par ailleurs le philosophe et théologien préféré de Léon XIV.

0: Le christianisme, dans cette encyclique, doit pénétrer la sphère publique pour s'opposer à cette notion de guerre juste, car tous les belligérants croient mener une guerre juste au point de s'accaparer Dieu. « Dieu est avec nous », disent toutes les armées. On le voit, Magnifica Humanitas ne parle pas que de l'intelligence artificielle, même si celle-ci reste le thème principal. Pour retrouver les bienfaits de l'intelligence artificielle, nous ne devons pas la laisser aux mains des GAFAM, ces super transnationales privées. Il faut que les États et leurs politiques publiques reprennent la main sur l'avenir de l'intelligence artificielle pour tendre vers le bien commun, les initiatives régionales et les besoins sociaux et médicaux. Puisse Léon XIV être entendu. À bon escient, le peuple s'en est tenu aux externalités négatives de l'intelligence artificielle. J'ajoute ici pour mémoire les risques de tromperie intrinsèque de l'intelligence artificielle. Aucun malade ne peut croire à une intelligence artificielle qui va exprimer son empathie à son égard et vouloir le réconforter. Il ne peut pas y croire, car il sait, ce malade, que l'intelligence artificielle n'éprouve rien. Elle peut imiter quelqu'un qui exprime de l'empathie, mais elle ne l'éprouve pas, pas plus qu'un moteur peine à monter une côte. Aucune pièce mécanique n'est en souffrance, n'éprouve une souffrance. L'intelligence artificielle est comme une horloge qui indique le temps qui passe sans que cette horloge comprenne le temps. C'est l'homme qui pense le temps indiqué par les aiguilles. Eh bien, il en est de même pour l'intelligence artificielle qui signale des concepts, des raisonnements, des mots, des sentiments, mais sans aucun ressenti de sens et de sensation. C'est du faux-semblant. Va-t-on s'habituer à prendre du faux-semblant pour la réalité? Le danger est d'autant plus grand que les découvertes, inventions, innovations de l'intelligence artificielle ne proviennent pas d'un raisonnement comme chez l'homme, mais essentiellement de probabilités à partir de données qui matchent entre elles, comme on dit aujourd'hui, ou proviennent de structuration par algorithmes plus ou moins secrets qui agissent comme des pochoirs pour dessiner des contours modèles. Je conclue cette chronique par là où commence l'encyclique Magnifica Humanitas, c'est-à-dire la comparaison de deux épisodes de la Bible, la construction de la tour de Babel dans le livre de la Genèse et la reconstruction des murs de Jérusalem dans le livre de Néhémie. D'un côté, l'élévation d'un projet humain en quête d'un salut sans Dieu et par la puissance, c'est Babel. De l'autre, la construction d'une ville en fonction du bien commun, sous le regard de Dieu, créateur de sens et de dignité, c'est Néhémie.
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0: Picard, le génie du christianisme. Le génie du christianisme vous propose aujourd'hui John Ford, professeur d'humanité. Et derrière un nom qui normalement évoque chez vous, chers auditeurs, des westerns, donc vous vous demandez bien ce que l'on peut en dire dans le cadre d'une émission sur le génie du christianisme, nous avons la chance d'avoir avec nous Laurent Dandrieux. Bonjour monsieur Dandrieux.
1: Bonjour Emeline.
0: Alors vous êtes journaliste, essayiste, critique d'art et surtout critique cinématographique. Voilà, vous aimez beaucoup le cinéma, vous connaissez le cinéma dans toutes ces productions, et à ma grande surprise, en lisant vos articles, que je me suis rendu compte qu'un western pouvait être catholique, et que finalement, il ne suffisait pas simplement de regarder un Vermeer ou un François-Xavier de Boissoudy, peintre que nous avons évoqué ensemble, pour accéder à une dimension chrétienne. Donc, John Ford, réalisateur américain, théologique ?
1: Oui, c'est quelqu'un qui... c'est un réalisateur américain, mais qui était irlandais, qui était très fier de ses origines irlandaises.
0: Donc catholique, irlandais c'est catholique.
1: Voilà, pas tous, mais pas en tous, tout cas lui l'était, et fier de l'être. Et effectivement, ça imprègne son œuvre de manière très très très forte, et y compris les westerns. Et d'ailleurs, de manière plus générale, le western est vraiment un genre injustement décrié. Je le dis d'autant plus volontiers que moi-même, pendant longtemps, j'ai cru que c'était juste des gens qui se cachaient derrière des rochers pour se tirer dessus en faisant pampan, et que ça n'avait pas beaucoup plus d'intérêt que ça.
0: Oui, avec deux, trois indiens décoratifs.
1: Avec deux indiens qui se battent en duel. Mais c'est tout à fait autre chose. Et en fait, il y a énormément de conflits moraux, d'enjeux moraux, notamment sur le mimétisme de la violence, de la vengeance, le cycle de la vengeance. Voilà, les westerns disent souvent énormément de choses très importantes, et notamment ceux de John Ford, qui sont parmi les plus beaux du genre.
0: Alors, vous le disiez, je plaisantais sur les Irlandais tous catholiques, en tout cas il a une fois affirmé. Est-ce que dans sa cinématographie, sa foi est au cœur de ses choix, de son écriture de film, de sa réalisation? Est-ce qu'on a des textes de lui qui nous permettent peut-être de faire le commentaire? Comment est-ce que tout ça finalement entre en résonance avec ce que l'on connaît des westerns de John Ford?
1: Alors, c'est pas un grand bavard, John Ford. c'est pas un auteur au sens propre du terme, c'est-à-dire que bizarrement, il n'est pas crédité comme scénariste de ses films, mais en même temps, il y a une unité profonde de tous ses films, et donc ça se manifeste de manière très très naturelle, tout simplement dans le corps du récit. Je dirais que c'est un moraliste avant tout, John Ford, et ce qui l'intéresse, c'est effectivement le rapport entre l'individu et la communauté. Comment est-ce que la liberté de l'individu se combine avec l'appartenance à la communauté, parce que pour lui la liberté n'a de sens que si elle permet d'être utile à ses frères humains. Et donc il y a cette idée de fraternité qui est très forte chez lui. Et en même temps, il a ce souci aussi que la communauté, il a conscience que la communauté peut devenir un peu étouffante, que la morale de la communauté peut devenir un moralisme. Et donc il se méfie beaucoup de tout ça. C'est avant tout un anti-puritain. Et donc ce que je trouve très beau chez lui, c'est qu'il y a une attention... Il y a une attention aux humbles, il y a une attention aux faillis, il y a une attention aux gens qui sont considérés généralement par la société comme des pauvres types, dont il va, dans ses récits, révéler les vertus cachées. Et il va nous apprendre à regarder notre prochain de manière positive, en ne s'arrêtant pas aux clichés. Et donc il y a toute une morale, oui, autour de ça. Je pense à une très belle scène d'un film qui n'est pas très connu, qui s'appelle Vers sa destinée, qui est La jeunesse de Lincoln. Et à un moment, Lincoln, qui ne sait pas encore très bien ce qu'il va faire de sa vie, mais bon, il pense vaguement à devenir avocat, et donc il va tout le film va tourner autour de sa première affaire, et donc il doit innocenter deux jeunes gens qui ont été accusés injustement d'un meurtre qu'il a d'ailleurs avant le procès sauvé d'un lynchage, et puis donc il va y avoir ce procès et il doit contribuer à la constitution du jury. Et donc il y a un certain nombre de jurés qui sont proposés qu'on va ou non récuser. Et donc il leur fait passer des entretiens d'embauche en gros.
0: Et oui, c'est le système américain qu'on voit dans les films.
1: Et l'un des jurés, qui est joué d'ailleurs par le frère de John Ford, Francis Ford, est un vieil alcoolique. Et alors Lincoln lui dit, est-ce que tu bois? Il dit, ah oui, alors ça oui, je bois. Pour boire, je bois. Est-ce qu'il t'arrive de mentir? Ah oui, je mens très souvent. Et alors, il égrène comme ça trois ou quatre autres vices.
0: Donc, tous les péchés possibles, imaginables.
1: Que le type reconnaît très, très volontiers. Ah. Et du coup, il disait, c'est très bien. Alors du coup, je te prends comme juré. Parce que, en fait, le fait qu'il ait avoué ses vices avec autant de facilité, eh bien, ça prouve qu'un courage, ça prouve une vertu bien supérieure à la simple respectabilité bourgeoise.
0: On a presque l'impression d'avoir la parabole du pharisien et du publicain.
1: Mais c'est exactement ça. C'est exactement ça. Et il y a beaucoup de scènes comme cela dans le cinéma de John Ford. Je pense à un film qui doit s'appeler Sauf erreur de ma part. Le soleil se lève pour tout le monde, je crois, dont le personnage principal est le judge Priest, et qui est lui aussi un notable de la ville, mais qui déteste l'esprit notable et qui déteste l'esprit respectable. Et alors, à un moment, il y a les obsèques d'une personne peu respectable auxquelles seules se rendent les prostituées, et lui va ostensiblement se joindre au cortège des prostituées pour bien montrer que c'est ce qu'il faut faire. Du coup, les autres lui emboîtent le pas parce que c'est comme c'est le principal notable de la ville. Et puis ensuite, il y a un service religieux où il fait ostensiblement asseoir l'édite prostituée au premier rang de l'église, au scandale de tout le monde, alors que c'est un jour d'élection et qu'il attend les suffrages de ses concitoyens, donc il n'aurait pas vraiment intérêt à faire ça. Mais donc, très claire allusion à la parabole évangélique, comme quoi effectivement les prostituées nous précéderont au royaume de Dieu. Donc il y a cet anti-puritanisme qui est très très très fort, ce regard porté sur les vertus cachées des gens qui sont considérés un peu comme des marginaux ou des rebuts de la société, qui est très très très chrétien.
0: Donc le soleil brille pour tout le monde, Dieu est là pour tout le monde, prostituée comprise d'une certaine manière. Et c'est un message qui est totalement
1: c'est
0: catholique.
1: Exactement ça.
0: Alors dans Les raisins de la colère, il y a une formule qui est attribuée à un des personnages, tout ce qui vit est saint. Ce qui revient aussi à cette description, alors par l'image, d'une réalité américaine où finalement Dieu est aussi dans les paysages et aussi dans le quotidien d'un saloon.
1: Et dans le quotidien d'un saloon et dans l'esprit de tous les personnages, il y a dans les westerns de John Ford en particulier, mais dans beaucoup de westerns aussi, ces personnages qui citent la Bible à tout bout de champ sans avoir besoin de l'ouvrir parce qu'ils la connaissent absolument par cœur. Il y a un film extraordinaire dont j'oublie le titre.
0: On va faire un petit jeu. Alors parce que il n'a pas fait que des westerns, il a aussi logiques irlandaises.
1: Mais là c'est un western où effectivement trois bandits qui sont en fuite dans le désert tombent sur une femme qui vient d'accoucher et qui malheureusement ne survivra pas à l'accouchement, mais donc leur laisse en héritage ce bébé et ce film est une métaphore évidente des rois mages. C'est très surprenant.
0: C'est ce que j'allais vous dire, les trois cowboys.
1: Bon, ils sont moins vertueux que les mages peut-être, mais en tout cas la métaphore est évidente. Enfin voilà, il y a beaucoup de choses comme ça. Et Dieu est dans la conscience. Et donc ça, la responsabilité morale aussi, c'est quelque chose de très important dans les films de John Ford. Je pense à une autre scène de Vers sa destinée, donc la jeunesse de Lincoln, où il empêche un lâchage parce qu'il s'interpose entre une foule hostile et de condamner injustement que les gens veulent pendre. Et comment s'y prend-il pour stopper à lui seul cette foule? Il réussit à personnaliser les membres de la foule, et il le fait en s'adressant à l'un d'eux, en disant, voilà, je suis sûr que parmi vous, il y a plein de gens très bien, comme toi, un tel. Je sais très bien que quand tu vas rentrer chez toi ce soir, tu vas prendre un livre et le livre que tu vas prendre sera très vraisemblablement la Bible et tu vas y trouver tu vas trouver telle phrase et voilà, il le désarme et du coup il désarme aussi les autres parce qu'il a transformé la foule, la meute en une somme d'individus et de personnes responsables qu'il a appelé à leur responsabilité. C'est une scène absolument magnifique et qui est très révélatrice, je pense, de l'attention qu'a John Ford à la personne humaine.

0: Nous avons le bonheur d'écouter Laurent Dandrieux qui nous éclaire sur John Ford et qui nous éclaire sur un art qui est parfois qualifié de mineur, le cinéma, dont on découvre grâce à vous qu'il a pleinement sa place dans le cadre du génie du christianisme. Alors, pour vous aider au-delà de cette émission, vous pouvez ouvrir deux ouvrages, Dictionnaire passionné du cinéma, édition Homme Nouveau, Dictionnaire passionné, vous êtes passionné, Laurent Dandrieux, donc je suis certaine que l'on va découvrir beaucoup de choses sur cet ouvrage. Et surtout, une cinémathèque idéale aux 10 sessions Criterion qui permet peut-être, face à la multitude des films, de choisir... Bon, John Ford, on a compris qu'il faut regarder les westerns, et on va continuer à en parler, mais voilà. Qu'il y a peut-être aussi d'autres films à regarder en famille.
1: Il y a un choix, effectivement, dans ce livre de 700 films qui sont classés par genre et par suggestion d'âge pour savoir quel film regarder avec vos enfants ou vos adolescents.
0: Voilà, parce qu'effectivement, ces westerns qui peuvent plaire à des adolescents, les histoires de cow-boys et d'indiens, sont en fait porteurs d'un sens moral,
1: oui.
0: Qui avec John Ford est infiniment chrétien, infiniment catholique. Alors effectivement, pour des très très jeunes, les histoires de prostituées peuvent peut-être choquer. Pour nos adolescents, c'est quand même intéressant. Et vous voyez, j'ai découvert grâce à vous que John Ford, que je croyais américain, républicain, voilà, avec tout ce que ça peut constitué comme caricature est en fait beaucoup plus intéressant avec un film qui est peut-être un peu décalé sur les westerns qui s'appelle Le Sergent Noir en 1960 qui montre finalement une attention aussi aux noirs et une forme d'antiracisme qui peut paraître surprenant aux yeux d'un français qui voit le western de manière caricaturale.
1: Mais qui était effectivement très forte chez John Ford et d'autant plus surprenante effectivement qu'il était très particulier du Parti républicain, donc politiquement très à droite, mais pour autant de tous les réalisateurs hollywoodiens de cette époque, c'est probablement l'un de ceux où la condamnation du racisme est la plus forte. Alors notamment la condamnation du racisme vis-à-vis des Indiens, c'est un des premiers auteurs de western qui ait pris position très clairement pour les Indiens en dénonçant l'injustice qui leur avait été faite lors de la conquête de l'Ouest, mais aussi en dénonçant le regard méprisant qui était souvent porté par eux, sur eux par les Américains, et notamment dans beaucoup de westerns.
0: Parce que très souvent, on nous dit que c'est Kevin Costner dans Danse avec les loups qui a totalement modifié. Et en fait, non, pas du tout.
1: Il y a une rupture vraiment très nette qui se produit à Hollywood. Je crois que c'est en 1954 avec un film qui s'appelle La Flèche brisée. Mais John Ford était assez en avance parce que dès la fin des années 40, il commence à dénoncer le mauvais traitement des Indiens dans ses westerns. Donc c'est vraiment un pionnier là-dessus. Et puis effectivement, il y a ce film Le Sergent Noir, qui est un des premiers westerns dont le personnage principal est un noir. Et à un moment, il y a un procès qui est intenté à ce personnage. Et un autre personnage dit, si jamais la couleur de la peau de cette personne devait influer votre jugement, ce n'est pas ce personnage qu'il faudrait juger, c'est la justice elle-même.
0: C'est extraordinaire.
1: C'est une phrase tout à fait étonnante, comme on en trouve beaucoup, beaucoup, beaucoup dans les films de John Ford. Mais au-delà du côté strictement religieux, moi, si j'avais écrit donc dans Valeurs Actuelles un article sur lui que j'avais appelé professeur d'humanité, parce que effectivement, je pense qu'il y a une dimension morale très forte qui est très éducative, pour revenir
0: à la cinémathèque idéale
1: et aux films qu'on peut montrer à ses enfants ou à ses adolescents. Et je pense notamment au rapport entre les hommes et les femmes qui sont d'une délicatesse incroyable dans les films de John Ford, et notamment ce film magnifique qui s'appelle La Poursuite Infernale, My Darling Clementine en anglais, où donc le héros, qui est le célèbre justicier Wyatt Earp, qui est joué par cet acteur extraordinaire qui est Henry Fonda, est très amoureux de la belle institutrice qui s'appelle Clémentine. Mais alors il ose à peine l'approcher. Il est d'une délicatesse, il est d'une pudeur, il est d'un respect qui sont absolument incroyables et qui sont très beaux à voir et qui, je pense, peuvent impressionner beaucoup des jeunes gens qui sont à l'âge de découvrir ce que sont les rapports entre les deux sexes, étant donné que ça tranche tellement avec ce qu'on voit à l'écran aujourd'hui. Je pense que c'est une bonne, une bonne éducation affective
0: de voir ça. Oublions TikTok et les réseaux sociaux. Regardons des westerns, même s'ils sont noirs et blancs, mais ça peut être aussi un élément de réalité et de réalisme qui est très très éducatif d'une certaine manière. À vous lire et à regarder certains westerns, on a quand même l'impression que John Ford nous fait pénétrer avec des films différents dans un monde qui reste presque toujours le même. On compare parfois à Charles Dickens dans un autre genre, oui. Si vous voulez, mais d'une certaine manière, y compris dans les acteurs et les actrices, je veux pas dire, c'est un peu toujours les mêmes. Oui. C'est une sorte de famille qui porte aussi l'œuvre de John Ford.
1: C'est un peu un monde clos, effectivement, comme peut l'être l'œuvre de Dickens. D'abord par la forme, parce qu'effectivement, il y a le style qui est extraordinairement classique, qui est toujours un peu le même. Il y a cette famille d'acteurs qui revient toujours. Il y a effectivement John Wayne, mais il y a aussi Henry Fonda, et puis tout un tas de second rôles qui reviennent de film en film. Et puis, il y a une cohérence qui est tout simplement l'humanisme de Ford et son regard chrétien sur les choses. Et cette idée aussi que tout peut être, on disait tout à l'heure, tout ce qui est vivant est sain, mais même toutes les réalités de la vie quotidienne peuvent être bonnes. Et rien n'est à négliger. Il y a quelque chose que j'aime beaucoup dans ces films, c'est que dans les westerns, notamment la salle de justice et le bar se tiennent dans la même pièce.
0: Ah oui, exact.
1: Et c'est très intéressant. Et en fait, il faut que la justice soit très efficace, mais pas seulement pour qu'elle soit bien rendue, mais pour qu'on puisse rouvrir le bar le plus rapidement possible.
0: Il faut que ce soit expéditif.
1: Parce que voilà, si on procède à la justice, si on fait des procès, si on fait la guerre même, et ben c'est pour pouvoir recommencer à faire des balles derrière. Il y a un côté éloge de la vie calme et tranquille, qui est très irlandais aussi, de la vie communautaire et effectivement du côté extraordinairement sain et bon de toute chose, y compris les balles, y compris faire la fête, y compris de temps en temps, pourquoi pas une bonne grosse bagarre dans le village, tout à fait sympathique et sans
0: bon enfant d'une certaine manière.
1: Bon enfant, voilà, toujours, il y a des bagarres très bon enfant dans John Ford.
0: Donc une joie et un amour de la vie.
1: Il y a un amour de la vie et effectivement il y a aussi dans My Darling Clementine qui se passe dans une de ces villes champignons et qui poussait à toute allure dans l'Ouest américain. Et bien on y construit pour la première fois une église et bien pour inaugurer cette église et bien on va faire un bal parce que voilà, on peut pas concevoir de ne pas faire de bal. Il y a aussi quelque chose de très chrétien chez John Ford, c'est qu'il y a une forme de communion des saints. Il y a énormément de scènes qui se passent dans des cimetières où le personnage va dialoguer sur une tombe avec un défunt et va, je dis dialoguer parce que il se passe quelque chose. C'est pas uniquement le personnage qui vient vider son sac,
0: oui, c'est pas un monologue
1: sur une pierre tombale. Et notamment, il y a toujours vers sa destinée le jeune Lincoln qui sait pas très bien ce qu'il va faire de sa vie et il va sur la tombe d'une jeune femme dont il a été très amoureux et qui est morte prématurément. Et il lui dit, c'est une scène absolument magnifique, il lui dit, en fait, je vais te confier le choix de ma destinée, et donc j'ai un bâton que je vais lâcher, puis tu décideras de quel côté il tombe, et il tombe du côté avocat. Mais on sent que c'est la jeune fille, donc défunte, qui l'a poussée. Et donc effectivement, le cimetière aussi, c'est l'endroit où les gens... font des choix moraux, prennent des décisions importantes, je dirais presque à l'écoute de leurs défunts et de la relation qu'ils avaient avec eux. C'est vraiment des scènes toujours absolument bouleversantes chez Ford.
0: Donc on a les scénarii, on a les acteurs, on a le propos, les dialogues. Est-ce que cette attention à la création se retrouve aussi dans la manière dont John Ford filme? Parce qu'on parle d'images animées, mais on parle d'images quand on évoque le cinéma.
1: Oui, effectivement, il y a notamment une attention au paysage américain, à l'immensité américaine qui est très frappante. On peut considérer que John Ford est une sorte de poète de l'Ouest américain. Truffaut disait de lui qu'il faisait partie de ces artistes qui n'employaient jamais le mot art et de ces poètes qui ne parlent jamais de poésie.
0: Ce sont généralement les meilleurs d'une certaine manière.
1: Et je pense que ce sont les plus grands, effectivement. Il y a une poésie chez Ford, mais qui est une poésie très discrète et absolument pas démonstrative. Mais qui est réel. Mais je pense qu'il y a surtout, avant tout, une poésie des rapports humains qui sont toujours extraordinairement touchants chez lui.
0: Comment il a été reçu aux États-Unis?
1: Comme un géant.
0: Comme un géant. Ouais.
1: Comme un géant. Il a été considéré très rapidement comme l'un des incontournables monuments d'Hollywood. Il y a un propos que je trouve assez frappant, puisqu'il vient d'Orson Welles, qui est un cinéaste totalement baroque, qui était vraiment à l'opposé du classicisme de Ford. Et un jour, on demandait à Orson Welles vers quel cinéaste il aimait se tourner. Et il disait, moi je reviens toujours vers les grands classiques, c'était John Ford.
0: Ce qui résume effectivement très très bien les choses. Alors heureusement, grâce à votre dictionnaire passionné du cinéma, on se rend compte qu'il y a aussi autre chose que John Ford, même si on a bien compris que c'est un géant qu'on doit absolument regarder. Une cinématique idéale chez Criterion, le précédent c'est aux éditions de L'Homme Nouveau, pour aider les parents face à cette multitude de films, parce que grâce à vous, un bon western le samedi soir vaut parfois une grande leçon de morale et grande éducation pour nos enfants. Merci infiniment, Laurent Dondrieux.
1: Merci
0: à notre technicien et à la semaine prochaine.

Évangile de Jésus-Christ selon saint Matthieu. En ce temps-là, Jésus disait à ses disciples, « Vous êtes le sel de la terre, mais si le sel devient fade, comment lui rendre de la saveur ? Il ne vaut plus rien. On le jette dehors et il est piétiné par les gens. Vous êtes la lumière du monde. Une ville située sur une montagne ne peut être cachée. Et l'on n'allume pas une lampe pour la mettre sous le boisseau. On la met sur le lampadaire et elle brille pour tous ceux qui sont dans la maison. De même que votre lumière brille devant les hommes. Alors, voyant ce que vous faites de bien, ils rendront gloire à votre Père qui est aux cieux. » Ce matin, le Christ vient confirmer la vocation de ses disciples. Ils sont la lumière du monde et le sel de la terre. Peut-être est-ce aussi notre propre identité, à condition, comme il nous le dira demain, de bien conformer nos vies aux commandements que la Bible nous prescrit. La responsabilité des disciples, tout d'abord, est bien d'apporter cette clarté nécessaire à cet univers trop mondain, et aussi le goût indispensable à ce quotidien trop fade. De fait, le sel ne se contente pas de donner du goût, mais aussi de le révéler lorsqu'il passe inaperçu. N'est-ce pas aussi notre propre vocation que d'être la lumière du monde et le sel de la terre ? Sommes-nous de simples croyants passifs et soumis à des habitudes, ou bien voulons-nous réellement agir au service de tous à la suite du Christ ? Regardons autour de nous pour voir à qui apporter un peu de lumière et à qui offrir du goût à sa vie. Prenons conscience que nous sommes responsables des autres et ne faisons pas de notre foi une simple habitude privée. Souvenons-nous de ce qu'écrivait Léon Armel, industriel chrétien du XIXe siècle. Nous portons partout notre caractère de chrétien. Et nous nous reconnaissons partout soumis aux lois de Dieu et de l'Église. Dans le soin de nos familles, dans nos affaires, nos achats et nos ventes, dans nos relations avec nos ouvriers, dans notre vie politique et civique. C'est dans ces rues-là, trop sombres, pour qu'on y voie les pauvres, qui attendent pourtant. C'est dans ces foyers qui manquent de goût, parce que ceux qui y habitent n'ont plus rien à se dire, qu'il s'agit de suivre le Christ. Les paroles de Jésus inscrites dans le moment précis de l'histoire ne peuvent cependant pas être plus modernes. Et lorsque tous nous les recevons aujourd'hui, elles n'ont rien perdu de leur force et de leur actualité. Alors, comment nous sentons-nous responsables de nos contemporains et comment pouvons-nous les servir ? Tout d'abord, nous devrions apprendre à être attentifs et à regarder autour de nous. Nous apprendrons aussi à désirer ardemment offrir cette lumière et ce goût. C'est cela, servir l'autre. Nous discernerons alors un léger sourire sur les visages de ceux qui nous repèrent et nous comprendrons que leur regard sera devenu lumineux et qu'ils reprendront goût à la vie. Mais nous devrons aussi recevoir d'eux ce goût et cette clarté, car nous devons apprendre à recevoir autant qu'à donner. Bonne journée.

ailes d'un aigle et vous ai amené jusqu'à moi. Maintenant donc, si vous écoutez ma voix et gardez mon alliance, vous serez mon domaine particulier parmi tous les peuples, car toute la terre m'appartient. Mais vous, vous serez pour moi un royaume de prêtres et une nation sainte. Parole du Seigneur. Ce passage important de l'Écriture, chers auditeurs, est lu chez les Juifs au commencement de chaque année nouvelle, lors de la fête de Rosh Hashanah, afin de se repositionner vis-à-vis du Créateur dans l'Alliance. Nous allons expliquer l'expression « un royaume de prêtres, une nation sainte ». Dans l'Ancien Testament, Samuel a donné l'onction à Saül, puis à David. Au temps de l'exil, un oracle de Jérémie annonce la fin du règne de la dynastie de David après Jéconias. Jérémie chapitre 22. Mais un autre oracle de Jérémie annonce « Jamais David ne manquera d'un descendant qui prenne place sur le trône de la maison d'Israël. » Jérémie chapitre 33. Cela semble contradictoire. Mais de fait, Jésus, qui est fils de David, dit à Pilate « Mon règne n'est pas de ce monde. » Jean 18, verset 36. « Son règne ne vient pas de ce monde, des soldats, mais il est pour le monde et s'accomplira lorsqu'il reviendra dans la gloire. » Et Jésus dit aussi à Pilate « Tu le dis, je suis roi, je suis né et je suis venu dans le monde pour rendre témoignage à la vérité. Quiconque est de la vérité, écoute ma voix. » Jean 18, verset 37. L'expression de l'Ancien Testament « royaume de prêtres, royauté sacerdotale » Exode 19, verset 4 se retrouve dans l'Apocalypse. « Il a fait de nous une royauté de prêtres pour son Dieu et Père. » Apocalypse 1, verset 6. L'Exode et l'Alliance établie près du mont Sinaï n'étaient qu'une étape du dessein bienveillant du Père. L'étape suivante est la constitution de l'Église. Jésus appela 12 disciples qui devinrent ses apôtres. Par le chiffre 12, Jésus a voulu se référer aux tribus d'Israël, qui remontent aux 12 fils de Jacob. En plaçant les 12 au centre de sa nouvelle communauté, dit Benoît XVI, Jésus fait comprendre qu'il est venu mener à bien le dessein du Père Céleste, même si ce n'est qu'à la Pentecôte qu'apparaîtra le nouveau visage de l'Église, lorsque les 12, remplis d'Esprit Saint, proclameront l'Évangile en parlant toutes les langues. Actes des Apôtres chapitre 2. Le pacte du Sinaï est accompagné par des signes cosmiques qui abattent les Israélites. Les débuts de l'Église en Galilée sont privés de ces manifestations. Ils reflètent la douceur et la compassion du cœur du Christ, mais annoncent une autre lutte, un autre bouleversement, qui est celui suscité par les puissances du mal. Aux 12, il donna le pouvoir d'expulser les esprits mauvais et de guérir toute maladie et toute infirmité. Matthieu 10, verset 1. Les 12 devront coopérer avec Jésus pour instaurer le royaume de Dieu, c'est-à-dire sa seigneurie bénéfique, porteuse de vie et de vie en abondance pour l'humanité tout entière. Tel est donc le dessein de Dieu, répandre sur l'humanité et sur l'univers tout entier son amour qui engendre la vie. Ce n'est pas un processus spectaculaire, c'est un processus humble qui porte cependant avec soi la vraie force de l'avenir de l'Église, de l'avenir du monde et de l'histoire. C'est donc un projet que le Seigneur veut réaliser dans le respect de notre liberté, car l'amour ne peut pas être imposé. C'était Benoît XVI. La lecture nous dit « Vous avez vu ce que j'ai fait à l'Église.

0: Égypte, comment je vous ai porté comme sur les ailes d'un aigle et vous ai amené jusqu'à moi. Maintenant donc, si vous écoutez ma voix et gardez mon alliance, vous serez mon domaine particulier parmi tous les peuples. » Chers auditeurs, la sainteté et le caractère missionnaire de l'Église constituent deux revers de la même médaille, nous dit encore Benoît XVI. Dieu l'a choisi et sanctifié comme sa propriété. Notre premier devoir est donc, justement pour assainir le monde, celui d'être saint, conforme à Dieu. De cette manière, une force sanctifiante et transformante vient de nous, qui agit également sur les autres, sur l'histoire. Chers auditeurs, l'expression « un royaume de prêtres, une nation sainte » nous invite aussi à réfléchir au rapport entre l'Église et la vie d'une nation. Plutôt qu'un discours abstrait, je vous raconte quelques pages d'histoire. Dans le christianisme, le premier sacre est celui de Pépin le Bref, dans un rite emprunté à celui des rois de l'Ancien Testament. Le roi accède au domaine du sacré, ce qui se traduit parfois par son pouvoir thaumaturgique et des guérisons, mais inversement, l'onction subordonne le roi à l'Église qui a le pouvoir d'administrer l'onction. L'harmonie de la société naît donc de l'étroite solidarité entre le pouvoir temporel et le pouvoir spirituel, qui ne se confondent pas. Jésus enseigne « Rendez donc à César ce qui est à César et à Dieu ce qui est à Dieu » Matthieu 22, verset 21. Ce qui implique une légitime autonomie du temporel, ce qui est à César, mais aussi un culte public. César doit rendre à Dieu ce qui lui appartient. Il s'agit d'une ligne de crête. L'histoire penche tantôt dans un sens, tantôt dans l'autre. L'histoire penche dans un sens quand Charlemagne voulait faire des papes les simples exécutants de ses volontés. Elle penche dans l'autre sens quand son fils, Louis le Pieux, par un acte de l'an 817, s'engage pour lui-même et ses successeurs à respecter et à faire respecter l'autorité pontificale. Le Saint-Empire germanique se voulait une entité supranationale à laquelle les souverains d'Europe devraient prêter allégeance. Mais en France, Robert le Pieux, fils d'Hugues Capet, y résiste. Le christianisme ne peut pas se confondre avec une loi imposée par un pouvoir temporel, parce qu'il est aussi une lumière, une aide, une grâce, un viatique pour accomplir l'exode vers la vie éternelle. Pourtant, pour un chrétien, gouverner consiste à conduire un peuple vers sa fin, son but. Idéalement, le roi organise un pays dans la paix et l'unité. Et il conduit un peuple à vivre selon la vertu, jusqu'à un certain point. En effet, dit saint Thomas d'Aquin, puisque l'homme n'atteint pas sa fin qui est la fruition de Dieu, non par une vertu humaine, mais par une vertu divine, conduire à cette fin n'appartiendra pas à un gouvernement humain, mais à un gouvernement divin, c'est-à-dire celui du Christ et celui du sacerdoce chrétien. Saint Thomas d'Erregno, livre 1, paragraphe 7. Il ne s'agit pas d'être nostalgique d'un passé rêvé. Tout ce qui a été vécu, aussi bien dans l'Ancien Testament que dans la chrétienté, n'est qu'une pâle préparation de ce qui nous attend au moment du retour du Christ dans la gloire, à travers le jugement eschatologique, celui de l'Antichrist et de la bête. Ce jugement, sans lequel le règne de Dieu ne pourra s'accomplir sur la terre comme au ciel, n'appartient qu'au Christ. Amen, et que le Seigneur vous bénisse.
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1: Bonjour à tous et à toutes. Dans notre chronique cette semaine, nous invitons tous à nous détacher de notre smartphone parce que nous avons, et c'est ce que nous avons développé dans nos chroniques précédentes, retrouvé le goût de la liberté à l'égard de nos smartphones. Nous avons revisité des motivations profondes qui nous font reprendre en main le destin de notre vie et qui nous font rechoisir très clairement comment utiliser notre smartphone en nous ayant donné une bonne règle d'utilisation. Redisons-le, la règle, c'est toujours un moyen très concret au service d'un bien. Et ce bien, nous l'avons revisité. Quel est le bien qui me fait du bien aujourd'hui et quel est le mal que me fait le smartphone en m'empêchant ce bien? Vous voyez, nous sommes responsables de donner une bonne réponse à l'appel de la vie, même si la vie est parfois très difficile, c'est vrai. Nous pouvons toujours avancer à pas de fourmi. Quel est le rythme de notre marche et dans quelle direction? Avec nos faiblesses, mais nos faiblesses personnelles à l'égard de notre smartphone ou à l'égard de la vie, ne sont pas une fatalité. Alors, libérer du smartphone pour protéger son corps, pour protéger son psychisme, protéger son corps, par exemple, en prenant soin de ce que l'on regarde, de ses yeux. Les yeux, c'est la lampe du corps et la lampe de l'âme, nous dit l'Évangile. Se protéger de son psychisme, c'est se protéger de l'anxiété permanente qu'induit l'utilisation, je dirais non réfléchie, elle peut être réfléchie bien sûr, du smartphone, de l'anxiété. Pas de smartphone, pas d'anxiété. Donc pas de smartphone le matin avant le petit déjeuner. Pour avoir un petit déjeuner et pas de smartphone pendant le dîner et après le dîner, pour avoir au moins une matinée, un début de matinée, et puis une soirée agréable, une soirée libre. Alors, détaché de nos smartphones, on en profite. On en profite pour faire autre chose que d'être sur son divan, et non pas dans une vie divine, sur son divan, c'est un jeu de mots du pape François, lorsqu'il s'adresse aux jeunes qui sont sur le divan avec leur smartphone, et ils empêchent leur vie d'être divinisée. Alors j'en profite pour sortir de mon logement, aller voir une belle exposition, aller à un concert, pourquoi pas à l'opéra, pour rêver à ce que j'aimerais tant faire, que je n'ai jamais réussi à entreprendre. Pratiquer du sport, marcher une demi-heure avec un enfant, avec mon conjoint gratuitement, sans but précis. Je connais un couple qui met ça, et pour s'empêcher du smartphone, d'être avachi le soir, on va marcher, au moins une demi-heure. Au début, ils ne se parlent pas, et après, tout le monde finit par bien se parler. Et c'est très constructif. Prendre des nouvelles des familles, des personnes que je côtoie, et à cette occasion, leur demander comment allez-vous, est-ce que je peux vous aider, prêter des affaires à des personnes moins aisées, être attentif à la présence des plus pauvres autour de nous. Rien de plus libérant que de prendre soin de ceux qui en ont besoin. Donc dans cette étape, je me détache de mon smartphone, j'ai pris conscience que je veux être libre. J'ai pris conscience que pour être libre, il faut être détaché concrètement de mon smartphone. Alors, je m'en détache, car je suis rempli de la vraie vie. Oui. Le détachement n'est pas volontariste, il n'est pas moraliste, il n'est pas légaliste, il faut faire. C'est pas une nouvelle induction que l'on fait à notre psychisme. C'est le prolongement d'un désir de vivre. Et je me détache pour m'attacher à la vie, à la promesse de la vie. Alors je donne à mon smartphone sa juste place pour être bien à ma place, en moi-même, avec Dieu, avec les autres. Alors j'utilise mon smartphone comme un bon outil, pas moins et pas plus. C'est un bon assistant personnel, c'est une bonne boîte à outils et on va faire des bons travaux. Avec ça, on va travailler notre vie dans le sens de la croissance de la vie. Une petite pause avant d'approfondir le sens positif du détachement de son smartphone.

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1: Pour se détacher positivement de notre smartphone, faisons de la résistance cognitive, mentale, cette fois-ci positive. Résistance cognitive selon un terme utilisé par Olivier Houdé. Je me détache sereinement alors de mon smartphone grâce à une connexion humanisante. Avec le smartphone, on est connecté, voire hyper connecté. Mais à quoi sommes-nous connectés? On a envie d'être en relation, on a envie de se connecter, on a envie d'être relié. C'est une aspiration qui est liée à notre condition de vie, à notre nature humaine. Mais est-ce que cette connexion est humanisante? L'écran agite l'esprit. Redisons-le, cette spirale de perte de contrôle, c'est je suis séduit par mon smartphone, mon esprit est agité, je suis séduit par le flux des images, des vidéos, des informations, mon esprit est agité, perte de concentration, d'attention, divertissement, je deviens dépendant au plaisir immédiat, à la dopamine, aux addictions, et ensuite je vis des relations superficielles, relations à basse fidélité, contact, recherche de rapidité. Et la boucle recommence. Séduction, esprit agité, dépendance, relation superficielle. Alors, en reprenant le contrôle de mon destin de vie, et non pas de mon destin numérique, je retrouve le calme. L'hyperconnexion au smartphone s'oppose souvent à ce calme intérieur. Si nous prenons l'image du fleuve, l'homme cherche à arroser avec son eau. L'eau du fleuve, ses plantations. Jamais pour en être inondé. Les digues ne doivent pas se briser net à cause du haut débit du torrent. Inondation, ça détruit des maisons, ça détruit des vies. Non, ne nous laissons pas être détruits. Ne nous laissons jamais être inondés par le débit numérique. Les digues ne doivent pas se briser, donc net, à cause même du haut débit, du torrent numérique. C'est comme pour les smartphones. Les digues de notre bonne volonté pourront-elles toujours tenir avec le très haut débit numérique annoncé? Et l'étape de l'IA, oui, troisième révolution numérique en moins de 50 ans après Internet, dans les années 90, la génération du smartphone dans les années 2010, et puis maintenant l'IA depuis les années 2023, il n'y a pas si longtemps que ça. Le très haut débit numérique, il est fascinant, mais il est très très dangereux. Il va falloir que nous apprenions à nous positionner. L'avenir du monde dépend de notre positionnement par rapport aux écrans. Bien se positionner, c'est comme un bateau, il faut une bonne quille. Si on veut aller en haute mer, il faut avoir un bon cap et une bonne quille. Voilà. Oui, c'est possible si l'homme est toujours calme, si l'on a trouvé cette quille de la sérénité en nous qui va nous aider à discerner notre cap et prendre des bonnes décisions. Oui, l'homme peut être toujours calme et pas agité. Tout l'enjeu sous-jacent, c'est l'unité entre notre corps, notre âme, notre esprit et nos relations. Tout cela constitue cette bonne digue intérieure devant l'hyperconnexion technologique. Unifié, alors l'outil numérique, le smartphone, peut être un bon outil pour une bonne fin. On n'a pas à retomber à l'âge de pierre. On n'a pas à être, j'ai rien contre les Amish, mais on n'a pas à être des Amish de la technologie, c'est-à-dire de se couper de tous ces bons outils, mais sachons bien nous positionner, sachons bien nous détacher. À demain pour une nouvelle chronique, pour apprendre à être détaché de son smartphone, pour redevenir vraiment libre. C'est possible en construisant notre quille intérieure pour que le bateau puisse aller en haute mer dans le haut débit numérique. À bientôt, au revoir.

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2: Dans notre premier rendez-vous, nous avons posé les questions. Faut-il que les nouveaux baptisés aillent dans les paroisses, s'inscrivent dans les paroisses, prennent leur place et y soient à l'aise pour devenir, à leur tour, membres de ces paroisses, membres de l'Église et être, bien sûr, missionnaires. La question est sans doute moins évidente qu'elle n'y paraît, car il peut y avoir un décalage important entre des nouveaux baptisés qui découvrent la foi, qui manquent encore sans doute beaucoup de base et en tout cas d'expérience. Comment vont-ils pouvoir s'insérer dans un milieu, j'allais dire, qui parfois tourne tout seul, qui ronronne, qui a ses habitudes, ses traditions, ses coutumes, où il n'est impossible de changer quoi que ce soit. Alors avant de nous demander ce que les paroisses pourraient faire, en tout cas en s'interrogeant au moins sur ce qu'elles pourraient faire, nous allons revenir à la base. Qu'est-ce qu'une paroisse ? Et pourquoi il semble important pour un chrétien catholique de fréquenter une paroisse ? Nous pensons à quoi quand nous parlons de paroisse ? Eh bien, souvent nous pensons à deux choses à la fois. Nous pensons à une église, c'est-à-dire un bâtiment, lieu de culte, où se déroulent les offices religieux, les messes, les cérémonies, les mariages, les obsèques, etc. Et cette église, elle est comme le cœur de la paroisse. Encore que, nous savons qu'aujourd'hui, certaines paroisses, beaucoup même, possèdent plusieurs églises, plusieurs lieux de culte différents. Et puis, nous pensons aussi à cette entité humaine qui anime cette communauté chrétienne locale sous la direction d'un curé. Et ici, la différence est importante entre ce que l'on peut rencontrer dans certaines églises évangéliques. La paroisse de tel endroit n'est pas l'église de cet endroit, et encore moins l'église du père un tel. En tout cas, elle est l'église du diocèse. Et le diocèse est l'église du Christ qui réside dans un département particulier. C'est-à-dire que la paroisse a un lien vital, nécessaire, avec le diocèse. De la même manière que le curé de la paroisse n'est pas le maître de la paroisse, il ne va pas mener sa paroisse selon ses options, ses préférences, ses idéologies, mais il est envoyé par l'évêque pour un temps déterminé, afin d'être celui qui va diriger le peuple chrétien qui réside en ce lieu. Il est important de saisir cela. Un diocèse, ça n'est pas une espèce de puzzle composé d'églises locales autonomes. Mais un diocèse est un tout, c'est une communauté de communautés. Alors qu'est-ce qu'un diocèse ? Eh bien, aujourd'hui, on peut dire que pratiquement, les diocèses correspondent au découpage des départements. C'est tout de même plus facile. Il y a des exceptions. Je pense par exemple que le département des Bouches-du-Rhône contient deux diocèses, celui de Marseille et celui d'Aix-en-Provence. Pourquoi ? Eh bien parce que Marseille est déjà une ville tellement importante par sa population qu'elle se suffit à elle-même, si j'ose dire, pour être un diocèse. À la tête de chaque diocèse, nous trouvons donc un évêque. L'évêque, c'est un prêtre qui a été choisi par le Vatican par le Saint-Siège pour être à la tête de ce diocèse, en être en quelque sorte le pasteur. Nous voyons d'ailleurs que cette signification est très présente, par exemple dans la crosse de l'évêque. La crosse de l'évêque, elle n'est pas faite pour taper sur la tête de ceux qui se comporteraient mal, elle rappelle la houlette du berger qui dirige son troupeau. Et avec ce rappel, nous comprenons fort bien que le curé d'une paroisse n'est pas un petit évêque qui règne sur son territoire, encore moins un petit pape, mais qu'il est un collaborateur de l'évêque, qu'il assume ses responsabilités au nom même de l'évêque par délégation et qu'il doit rendre compte régulièrement à l'évêque de ce qui se vit dans sa communauté locale. Je pense qu'il était nécessaire de rappeler ces notions très basiques en soulignant encore que l'évêque est entouré d'un conseil pour prendre les décisions importantes qu'on appelle conseil épiscopal, qu'il a lui-même nommé et qui comprend des prêtres, parfois des diacres, parfois des religieuses, parfois des laïcs. Et de la même manière, le curé de la paroisse est entouré de plusieurs organes de laïcs, comme le conseil de pastoral ou le conseil économique.

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1: Si vous suivez régulièrement mes émissions, vous devez commencer à me connaître et à savoir que j'ai quelques dadas, dont l'un est l'étymologie. Parce que souvent, l'étymologie est très riche et nous donne des pistes de compréhension sur la nature même de l'objet ou de la pensée que nous voulons étudier. Alors, d'où vient le mot « paroisse » ? L'étymologie est un peu compliquée car il y a deux sources différentes qui vont un beau jour se rencontrer et certaines fois prendre le pas l'une sur l'autre. Au point de départ, la première source vient du grec ancien paroikia. Paroikia est composé lui-même de deux mots. Oikia, qui désigne un lieu, la maison où la famille se rassemble. Oikia a donné écologie, économie, œcuménisme, etc. Premier mot, donc, dans paroikia, le lieu, la maison. Et kappa, qui veut dire auprès d'eux, à côté d'eux. Eh bien, voilà déjà des données qui nous semblent très importantes. Ça veut dire que, originellement, le terme paroisse est lié à un territoire, un lieu. Ça n'est pas une notion abstraite. Ce lieu semble être comparable à la maison où la famille se rassemble. Ici, nous sommes tout à fait aux origines de l'Église, qui était désignée comme l'assemblée, le rassemblement, qui a donné le mot ecclésia. Donc, la paroisse, c'est le lieu où se rassemble l'ecclésia, l'Église, c'est-à-dire l'ensemble des croyants. Mais vous voyez que nous avons déjà des termes qui sont familiers, j'allais dire, la maison où se rassemble la famille. De fait, nous savons que dans les premiers temps de l'Église, il n'y avait pas de lieu spécifique où les chrétiens pouvaient se rassembler. Déjà parce qu'ils n'en avaient pas forcément les moyens, mais aussi parce qu'il y avait les persécutions. Donc on se rassemblait dans la maison de l'un ou de l'autre et on rassemblait la famille des chrétiens. L'Église était donc perçue d'emblée comme une grande famille. Ce qui signifie profondément que les membres de cette famille sont frères et sœurs. Et nous allons glaner bien d'autres données intéressantes en poursuivant notre étude étymologique dans notre prochain rendez-vous.

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1: C'est un deuxième entretien de la série des clés pour vivre. Hier, nous avons vu combien la connaissance de soi influence nos relations. Et aujourd'hui, je vous propose d'ouvrir un autre volet, une continuité. On va parler de communication, mais de vraiment apprendre à communiquer, d'apprendre à écouter, d'apprendre aussi à parler, et puis en écoutant, apprendre aussi à se comprendre. Mes intervenants de la semaine sont Isabelle et Benoît Dacre-Vraït, engagés dans l'accompagnement de l'humain et du relationnel à travers la structure Révélance Co. Je rappelle que vous accompagnez des familles, des couples, des adolescents, des professionnels. Vous êtes au cœur de ce métier de la communication et puis de l'écoute. Et je vous salue à tous les deux. Bonjour Isabelle.
2: Bonjour Nathalie.
1: Et bonjour Benoît.
3: Bonjour Nathalie.
1: Donc bienvenue dans ces 10 minutes d'émission aujourd'hui. Et puis on vous retrouve demain, après-demain et toute la semaine. Donc merci.
3: Pourquoi
1: est-il parfois si difficile, je dis bien si difficile et compliqué de communiquer réellement? Voilà, on peut communiquer, mais comment communiquer en vérité et réussir cette communication?
3: Alors pour communiquer, bien sûr, il faut exprimer et il faut écouter. Il n'y a pas de communication sans écoute. On dit qu'on a deux oreilles et une bouche, c'est pour écouter deux fois plus qu'on ne parle. Alors, on reviendra sur le fait de savoir aussi s'affirmer, s'exprimer. Mais la première chose, c'est d'être écouté. Et dans l'écoute, on a des mauvais réflexes quelquefois. Savoir écouter en vérité, c'est-à-dire savoir écouter l'autre pour comprendre vraiment ce que l'autre a à me dire et être vraiment centré sur l'autre, c'est pas un exercice facile. Et on a tendance à avoir des mauvais réflexes parce qu'on est centré sur soi ou parce que l'autre, ce que dit l'autre, vient toucher une partie. On parlait de la double écoute la dernière fois, vient toucher une partie de ce qui est en moi et vient résonner par rapport à mon histoire, par rapport à mes besoins, par rapport à mon contexte du moment. Et quelquefois, on va renvoyer vers l'autre en interprétant, en disant « Ah oui, mais attends, c'est exactement ce qui m'arrive en ce moment. Mais en fait, l'autre ne se sent plus écouté. Il est en train de parler de lui. Il ne m'écoute plus. Ou encore, non mais attends, je comprends bien ce que tu dis. Déjà, le « je comprends bien » peut être intrusif. Je comprends bien ce que tu dis, mais tu sais, là, vraiment, tu devrais plutôt faire ça. Ou, t'as bien raison de faire comme ça. Une personne qui arrive et qui dit, j'ai échangé avec mon hiérarchique, etc. T'as bien eu raison, il fallait, je te félicite d'avoir... Oui, non, mais la personne n'est plus capable de dire que ça s'est mal passé, parce que elle est tellement félicitée d'avoir fait ce que son conjoint attendait depuis des semaines. Oui, mais comment dire que en fait, ça s'est pas passé comme je voulais, etc. Donc, même le jugement positif peut quelquefois enfermer la personne et l'empêcher finalement d'être en vérité et de dire en vérité. Donc, voilà, il y a plein de petites attitudes comme ça, de jugement, d'interprétation, de soutien aussi. T'inquiète pas, ça va aller. Oui, non, mais moi ça va pas. J'ai besoin de dire que ça va pas. Voilà, qui viennent parasiter et qui viennent finalement retourner le message à l'autre que il a pas été entendu, il a pas été écouté. Et généralement, quelque chose qui est pas écouté, ça va se répéter. Ça va revenir en boucle, ça va revenir même de plus en plus fort. Et la personne ne comprend pas pourquoi elle n'est pas écoutée, et l'autre ne comprend pas pourquoi la personne rabâche toujours la même chose. Mais c'est juste qu'elle n'a pas été entendue. Quelquefois, il faut simplement lui redire, lui reformuler, pour accuser réception, et permettre à l'autre de continuer. Donc il y a tout un art de l'écoute qui s'appuie sur cette capacité du dialogue.
2: En fait, peut-être assez simplement, l'écoute, c'est Carl Rogers qui nous dit ça, c'est se pencher vers la personne, se pencher pour l'écouter au plus proche, vraiment, et avec de la bienveillance. Et quand on a à la fois de la bienveillance et un désir de comprendre ce que vit la personne, on est dans l'écoute. On pourra faire peut-être des petites fautes de technique, on s'en fiche. Mais est-ce que mon cœur se penche sur cette personne? Est-ce que j'ai envie de comprendre ce qu'elle vit? et après on est dans l'écoute là. Et alors ça va, bien sûr, et ce qui va freiner, c'est quand, par exemple, la situation me touche. Si j'écoute un enfant, un de mes enfants, je crois que j'ai déjà dit ça, mais quand on écoute un de ses enfants, on est une maman. Et on a notre cœur qui est blessé, qui souffre avec ce que nous confie l'autre. Donc forcément, ça va faire mal. Hein. On sera plus libre d'écouter des gens qu'on connaît moins. Ou dont on aura moins d'enjeux, moins d'affect. Mais on peut être une très bonne écoutante aussi, d'écouter ses enfants en faisant un petit peu ce yo-yo. Ça me fait mal, mais je fais quand même l'effort. Voilà. Donc c'est l'écoute, c'est quelque chose, à la fois une technique et en même temps c'est le cœur qui parle, le cœur qui se rapproche de l'autre.
1: Est-ce qu'on peut dire que dans l'écoute, hein, qui est un véritable art, hein, vous avez parlé de l'art de l'écoute, un exercice au quotidien, se joue quelque chose de la relation, mais de l'amour. Je donne du temps, une gratuité, je me donne quelque part.
2: Oui, je pense qu'en effet, il y a quelque chose de ça, c'est-à-dire c'est aimer l'autre que de lui accorder du temps. Dans cette écoute, c'est clairement quel plus beau cadeau que d'être écouté, parce que vous avez fait l'expérience d'être écouté. Mais c'est
3: Benoît. Et on va être d'autant plus touché que la relation a un enjeu, a du prix pour nous, et c'est normal d'avoir d'être plus blessé par la parole de notre conjoint que la parole d'un inconnu dans la rue. Parce que la parole d'un inconnu dans la rue, ben, on y est indifférent. Alors bien sûr, ça peut générer une colère si cette parole ne nous respecte pas, etc. Mais on va être beaucoup plus touché par la parole qui vient de l'intime, qui vient d'une personne pour qui ça a de l'importance, qui a de l'importance pour nous. Et donc, le fait d'être blessé, le fait d'avoir une émotion forte qui se manifeste lorsqu'on entend l'autre, lorsqu'on écoute l'autre, et qui vient parasiter cette écoute, n'est pas le signe qu'il y a un conflit ou incompréhension, c'est le signe que ça a de l'importance, que ça a du prix. Et donc, ne pas tout de suite se dire que ça dégénère, mais comprendre d'où ça vient, pourquoi ça me touche autant, pourquoi ça a cet enjeu. Et dans ce mouvement d'écouter l'émotion qui est en moi, rendre à chacun la responsabilité de son émotion. Si je suis touché comme ça, si ça me génère une colère, c'est à 90% pour moi, en raison de ce qu'il y a en moi. Et seulement 10% en raison de ce que dit l'autre. Ça peut être très dur de l'entendre, parce que quelquefois on se sent vraiment blessé par ce qu'a dit l'autre. Mais si on était indifférent, on ne serait pas aussi blessé. Donc, qu'est-ce que ça dit de moi? Et qu'est-ce que je dois comprendre de ce mouvement d'émotion, de cette blessure que je ressens, pour comprendre mieux pourquoi je suis touché par ce que dit l'autre. Et après, je peux me pencher sur ce que dit l'autre et l'émotion qu'il ressent. Ben, ne pas se sentir coupable que l'autre ressente une émotion, mais essayer de comprendre quel est le besoin qui se cache derrière cette émotion. Et donc, comprendre l'autre de son point de vue, avec son émotion, et en lui rendant cette responsabilité, oui, ben, si elle est en colère, s'il est en colère, il a sans doute une raison pour lui d'être en colère, et j'ai besoin de comprendre.
1: Donc d'où l'importance, en vous écoutant tous les deux, dans ce temps de relation, de communication, où la parole peut se dire, l'importance de réussir cette relation passe par l'art de cette juste écoute et de cette bonne écoute. Est-ce qu'on peut dire que, et ça va être la fin de cette rencontre du jour, mais on vous retrouve demain dans cette série, est-ce que ce moment d'écoute véritable, vous avez parlé aussi, c'est une bienveillance. On donne son temps. C'est une manière aussi de se déposséder pour se donner. Mm-hmm. Et aujourd'hui, est-ce qu'on est capable finalement de vouloir prendre du temps gratuit, gracieusement, pour écouter l'autre? C'est aussi toute la question dans un monde aussi hyper connecté, oui. Où tout va vite, où on remplit parfois beaucoup de temps, oui. Beaucoup de place.
2: C'est un peu l'enjeu peut-être qu'on peut voir dans les nouvelles générations, de trouver ce temps d'une communication vraie. Nous, aux équipes de Tandem, on appelle ça le devoir de s'asseoir. C'est un peu vieillot, mais c'est vraiment l'idée de s'asseoir et de se dire, mais comment vas-tu en ce moment? Et j'ai envie d'écouter comment tu vas. Et ça veut dire, ben, faut mettre dans son agenda, au moins une fois par semaine, une heure, on va se dire, où est-ce qu'on en est tous les deux? Où est-ce qu'il en est notre amour tous les deux? Comment tu vas? Comment je vais? et c'est pas passe-moi le sel ou les enfants vont à l'école, machin, etc. C'est vraiment un temps de dialogue profond et régulier.
1: Et au fond, c'est le choix de protéger la relation.
2: Mais de faire grandir son couple.
1: Et de prendre soin.
2: De prendre soin de son couple. Et de soi.
1: De soi. Alors, on prend soin de son couple, on prend soin de soi, on prend soin de ses enfants, on prend soin de son entourage, au fond.
2: En prenant soin de son couple, on prend soin de ses enfants. C'est vrai.
1: Alors, je vous propose de prendre soin de nos auditeurs qui vous écoutent, qui vous écoutent attentivement. Et je vous propose de vous retrouver dès demain dans cette série consacrée à la relation, consacré au fond à la communication, et puis à cet art, j'ai bien aimé l'art de l'écoute. Et demain, on va, et vous allez nous donner quelques clés pour apprendre peut-être à traverser les crises sans détruire les relations ou la relation. À demain, même lieu, même heure. Merci à tous les deux.
2: À demain. À demain.

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1: Bonjour à tous, nous poursuivons encore aujourd'hui notre petit panorama sur l'Espagne. Les relations entre l'Église espagnole et l'État peuvent également sembler pleines de contradictions. S'ils restent des partenaires importants sur certains sujets, comme dans la culture ou l'accueil des migrants, de nombreux points de discorde continuent de rythmer leur opposition. L'État espagnol s'est doté ces dernières années de nombreuses lois sociétales progressistes, entre guillemets, malgré les protestations du clergé. Légalisation de l'euthanasie en 2021, création d'une possibilité de changer de genre à l'état civil sur simple déclaration à partir de 16 ans depuis 2023, ou encore le projet de constitutionnalisation de l'avortement qui a été approuvé en Conseil des ministres en avril 2026. Malgré ce contexte de sécularité, on assiste en Espagne à un net rebond du nombre de baptêmes d'adultes depuis quelques années. Une étude publiée en 2026 par une fondation proche de l'Église indiquait que 45% des jeunes de 15 à 29 ans se déclaraient catholiques aujourd'hui, alors qu'ils n'étaient que 31,6% en 2020. Des chiffres encourageants pour l'Église, certes, ils ne compensent pas la baisse structurelle du nombre de catholiques dans le pays, mais ils suggèrent que la sécularisation espagnole pourrait être entrée dans une nouvelle phase. Le président du gouvernement espagnol, Pedro Sanchez, a été reçu par le pape Léon XIV le 27 mai au Vatican. Pedro Sanchez assistera à Barcelone le 10 juin à la messe célébrée par le pape à la Sagrada Familia. Il s'agira de sa toute première participation à une célébration catholique en 8 ans de mandat. Tenant d'une laïcité ferme, le chef du gouvernement espagnol se trouve en conflit avec l'Église sur plusieurs dossiers sensibles, l'euthanasie, le droit à l'avortement, la promotion de l'école laïque ou encore la loi de mémoire historique visant à effacer les traces du franquisme de l'espace public, y compris des symboles catholiques. En revanche, le gouvernement travaille en bonne intelligence avec l'épiscopat sur la question de l'assistance aux migrants et sur les sujets de coopération internationale. Peu avant sa rencontre avec le pape, le leader espagnol s'est exprimé sur les réseaux sociaux, saluant l'encyclique Magnifica Humanitas comme une défense de la paix, de la dignité humaine et du multilatéralisme. Il a assuré que ses principes rejoignent ceux de la diplomatie espagnole. Rappelons que l'Espagne, marquée par le catholicisme, a été visitée à 5 reprises par Jean-Paul II et 3 fois par Benoît XVI. Paul VI ne s'étant jamais rendu en Espagne, le premier voyage d'un pape dans le pays est celui donc de Jean-Paul II, du 31 octobre au 9 novembre 1982, un voyage marqué par plusieurs thèmes majeurs, la défense des racines chrétiennes de l'Europe, l'unité de l'Église espagnole et la réconciliation nationale. La foule immense qui l'accompagne tout au long du séjour montre l'influence encore considérable du catholicisme dans l'Espagne des années 1980. Il y a eu ensuite, en 1984, une étape vers l'Amérique latine et quelques heures en Espagne. En 1989, les Journées mondiales de la jeunesse à Compostelle et en 1993, Séville et Huelva. En 2003, les canonisations à Madrid. En 2006, la rencontre mondiale des familles à Valence avec Benoît XVI. En 2010, Compostelle et Barcelone. Et en 2011, les JMJ de Madrid. Pour sa part, le pape François, bien qu'argentin et donc hispanophone, n'est jamais venu en Espagne malgré plusieurs projets. Nous nous retrouvons demain. À bientôt.
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4: Bonjour à tous. À la une de l'actualité, à Marseille, à Auch ou encore à La Rochelle, plusieurs centaines de personnes se sont rassemblées hier soir dans plus de 160 villes en France en hommage à Liana. Des associations et des collectifs dénoncent l'inaction de la justice concernant les violences faites aux enfants. Le meurtrier présumé de Liana, Jérôme Barella, est visé par plusieurs plaintes. Sébastien Lecornu réunit ses ministres aujourd'hui pour parler de la protection de l'enfance. Et le frère de Jérôme Barella a été placé en garde à vue hier à Auch pour des faits présumés de viol sur mineurs de plus de 15 ans, viol par conjoint, séquestration et menaces de mort réitérées. Selon le parquet, les faits auraient été commis entre 2007 et 2017. Les AESH en grève aujourd'hui en France. Vous savez, ce sont ces accompagnants d'élèves en situation de handicap. Les syndicats appellent à la mobilisation contre la précarité de leur métier. Ils réclament des meilleurs salaires et plus de moyens.
5: Nous revendiquons un statut de fonctionnaire pour les AESH. Les pistes de travail qui sont proposées par le gouvernement actuellement ne nous satisfont pas. Le gouvernement a parlé d'éventuellement fonctionnariser jusqu'à 20% des AESH avec beaucoup d'inconnus. Donc pour nous, ça ne suffit pas. Les AESH sont des personnels indispensables à l'école. Donc ce sont des personnels qui doivent rentrer dans la fonction publique, qui doivent avoir un temps de travail complet et un meilleur salaire.
4: Des propos recueillis par Mylinde Bach et le ministère de l'Éducation nationale assurent que 98% des AESH travaillent à temps incomplet pour un salaire moyen d'environ 1030 euros net par mois. À l'étranger, l'Iran suspend son opération militaire après plusieurs tirs de missiles contre Israël ces dernières heures. Une trentaine de projectiles ont été lancés en réponse à des frappes israéliennes menées dans la banlieue sud de Beyrouth, au Liban, bastion du Hezbollah pro-iranien. Elles ont fait au moins 14 morts et une vingtaine de blessés. Volodymyr Zelensky va bien participer au sommet du G7 la semaine prochaine. Une invitation officielle lui a été adressée. Une session spéciale sera consacrée à l'Ukraine pour réaffirmer le soutien des grandes puissances occidentales face à la Russie. On termine par du sport et du football et les Bleus terminent leur préparation avant le Mondial par une victoire. Ils ont battu hier soir à Lille l'Irlande du Nord sur le score de 3-1. Michael Olise a marqué un triplé et la Coupe du Monde, elle, commence dans 2 jours et l'équipe de France de son côté jouera son premier match de groupe dans une semaine. Ça sera face au Sénégal. Voilà pour l'essentiel de l'actualité. Bonne journée à tous.
6: Psaume 96. Le Seigneur est roi, exulte la terre. Joie pour les îles sans nombre. Ténèbres et nuées l'entourent. Justice et droit sont l'appui de son trône. Les montagnes fondaient comme cire devant le Seigneur, devant le maître de toute la terre. Les cieux ont proclamé sa justice et tous les peuples ont vu sa gloire. Une lumière est semée pour le juste et pour le cœur simple, une joie. Que le Seigneur soit votre joie, homme juste. Rendez grâce en rappelant son nom très saint.
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8: Nous souhaitons une belle fête aux Éphraïm et aux Phéniciens. Saint Colomba est autant vénéré en Irlande que Saint Patrick et Sainte Brigitte de Kildare, cette patrie qu'il chante ainsi. Sur chaque branche de chêne, je vois poser un ange du ciel. Tout y respire la paix, tout n'y est que délice. Ce poète et barde, né au VIe siècle, aime chanter les grandeurs de son pays. Fils et petit-fils de famille princière d'Irlande, l'enfant est très jeune favorisé d'apparitions, notamment de son ange gardien. Il entre à l'abbaye de Clonard, où il apprend la discipline monastique avec Saint Finian. Puis, des démêlés belliqueux avec divers membres de la famille royale et son zèle missionnaire le poussent finalement jusqu'en Écosse. Là, son intelligence spirituelle et politique le fait apprécier du roi auquel il est apparenté. Celui-ci l'assure de sa protection et lui permet de s'installer sur l'île d'Iona, dont le monastère devient rapidement le foyer d'une intense vie spirituelle et le point de départ d'une grande activité missionnaire en direction des Pictes. Parmi les nombreux récits et légendes qui l'entourent, il en est une savoureuse, celle de sa rencontre avec un certain Nessie. Il aurait rencontré le monstre du Loch Ness, et cette histoire est considérée comme la toute première référence à cet animal mythique écossais. En voyageant, Columba longe le Loch Ness et aperçoit un groupe qui enterre un homme mordu par la

0: cannibalisme ou tant d'autres. À la suite de Saint Colomba, apprenons à les chasser en faisant sans cesse appel au saint nom de Dieu ainsi qu'à sa très grande miséricorde.
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3: Lecture du livre de l'Exode. Dans le troisième mois qui suivit la sortie d'Égypte, les fils d'Israël, partis de Réphidim, arrivèrent dans le désert du Sinaï. Et ils y établirent leur camp, juste en face de la montagne. Moïse monta vers Dieu. Le Seigneur l'appela du haut de la montagne. « Tu diras à la maison de Jacob, tu annonceras aux fils d'Israël. Vous avez vu ce que j'ai fait à l'Égypte, comment je vous ai porté sur les ailes d'un aigle pour vous amener jusqu'à moi. Et maintenant, si vous entendez ma voix et gardez mon alliance, vous serez mon domaine particulier parmi tous les peuples, car toute la terre m'appartient. Et vous serez pour moi un royaume de prêtres, une

Nation sainte. Ceci se passe au Sinaï, au moment où Dieu va conclure l'alliance avec son peuple. L'alliance qui engagera à tout jamais le Seigneur de l'univers et le tout petit peuple d'Israël. On peut dire qu'il s'agit du traité de paix le plus grave de toute l'histoire de l'humanité. Et ce que nous lisons ce dimanche, c'est le prologue de l'Alliance, le discours d'ouverture en quelque somme, discours prononcé par Dieu. Il commence par ces paroles. « Vous avez vu ce que j'ai fait à l'Égypte, comment je vous ai porté comme sur les ailes d'un aigle pour vous amener jusqu'à moi. » Le livre de l'Exode ne développe pas cette image, mais elle était certainement parlante pour ceux qui traversaient le désert. Car il paraît que les observateurs des oiseaux dans le Sinaï ont relevé que les aigles ont une manière toute particulière d'apprendre à leurs petits à voler. Lorsque les petits sont prêts à se lancer pour la première fois, les parents aigles sortent en portant les aiglons posés sur leurs ailes. Lorsque les petits se lancent, les parents continuent à planer en dessinant de larges cercles. Les aiglons font leur premier vol, de débutants, si j'ose dire, et lorsqu'ils sont fatigués, ils peuvent se reposer et se reposer sur les ailes des parents. Ils recommenceront la tentative autant de fois qu'il faudra, jusqu'à ce qu'ils soient capables de voler de leurs propres ailes, comme on dit. Le génie d'un auteur biblique, cette image, on l'a donc vue dans le Sinaï, on a vu des aigles se conduire de cette manière. Eh bien, le génie d'un auteur biblique a été d'appliquer cette image à Dieu. Manière de dire que si Dieu porte son peuple, ce n'est pas pour en faire son esclave, c'est pour lui apprendre à voler de ses propres ailes. Cela veut dire qu'on a compris que Dieu est vraiment le Dieu qui libère et qui éduque à la liberté. Voici ce que rapporte le livre du Deutéronome à ce sujet. Je cite « Le Seigneur rencontre son peuple au pays du désert, dans les solitudes remplies de hurlements sauvages. Il l'entoure, il l'instruit, il veille sur lui comme sur la prunelle de son œil. Il est comme l'aigle qui encourage sa nichée. Il plane au-dessus de ses petits, il déploie toute son envergure, il les prend et les porte sur ses ailes. » C'est dans le livre du Deutéronome, chapitre 32, versets 10 et 11. Au passage, vous aurez noté l'expression « Le Seigneur veille sur son peuple comme sur la prunelle de son œil ». C'est à partir justement de cette expérience de la sollicitude d'un Dieu qui veut l'homme libre que le peuple d'Israël a pu s'engager dans l'alliance et promettre de rester fidèle au commandement. Une relation d'alliance, on le sait bien, ne peut se bâtir que sur la confiance. Et la confiance naît de l'expérience. Dieu a fait ses preuves, si j'ose dire. Dans toute l'histoire d'Israël, le rappel de l'œuvre libératrice de Dieu précédera toujours les commandements. Nous sommes ici dans le livre de l'Exode, au chapitre 19, avant le don des commandements, puisque le décalogue, les 10 paroles, les 10 commandements, comme on voudra, est dicté au chapitre 20. Et le discours de Dieu continue. « Et maintenant, si vous entendez ma voix et gardez mon alliance, vous serez mon domaine particulier, ma part personnelle, comme dit la traduction œcuménique de la Bible, parmi tous les peuples, car toute la terre m'appartient. » Le choix que Dieu a fait de ce peuple pour sa part personnelle, comme dit le texte, c'est ce qu'on appelle l'élection d'Israël, c'est-à-dire le choix d'Israël. Elle est un sujet constant d'émerveillement pour le peuple juif qui en est le bénéficiaire. Je vous cite quelques versets du psaume 99 que nous chantons justement ce dimanche. « Le Seigneur est Dieu, il nous a fait et nous sommes à lui, nous, son peuple, son troupeau. » Ça dit bien l'appartenance. J'ai bien dit un sujet d'émerveillement. Oui, l'élection est un sujet d'émerveillement, mais dans l'humilité. La Bible invite à vivre ce choix que Dieu a fait de son peuple comme une mission et non comme un sujet d'orgueil. Je cite, c'est un passage encore du Deutéronome. « Si le Seigneur s'est attaché à vous et s'il vous a choisi, ce n'est pas que vous soyez le plus nombreux de tous les peuples, car vous êtes le moindre de tous les peuples. Mais si le Seigneur, d'une main forte, vous a fait sortir et vous a racheté de la maison de servitude,
de la main de Pharaon, roi d'Égypte, c'est, j'ai envie de dire tout simplement, que le Seigneur vous aime et qu'il tient le serment fait à vos pères. C'est au livre de Deutéronome, chapitre 7, versets 7 et 8. Et au long des siècles, les hommes de la Bible ont peu à peu compris que Dieu n'est pas pour autant le Dieu seulement d'Israël. Il est le Dieu de toute la terre. Vous avez entendu ici la précision. Vous serez ma part personnelle parmi tous les peuples, car toute la terre m'appartient. Chez Jérémie, on trouve une variation superbe sur ce thème. Je cite, « Je ne serai que le Dieu de tout près, oracle du Seigneur, et je ne serai pas le Dieu des lointains. Qu'un homme se cache dans un coin, moi ne le verrai-je point, oracle du Seigneur. N'est-ce pas moi qui remplis le ciel et la terre, oracle du Seigneur ?» Jérémie, chapitre 23, verset 23. Pour terminer, je reviens sur l'expression « royaume de prêtres, nations saintes », c'est-à-dire « peuple consacré au Seigneur ». Le livre des Nombres en avait tiré une conséquence tout à fait intéressante. Sachant que la couleur pourpre, pourpre violette, c'est-à-dire le violet, était réservée aux grands prêtres, le livre des Nombres recommandait au peuple entier de tisser un fil de cette couleur dans leurs vêtements. Au chapitre 15, on peut lire « Le Seigneur dit à Moïse « Parle aux fils d'Israël, dis-leur de se faire une frange sur les bords de leurs vêtements et de mettre un fil pourpre dans la frange qui borde le vêtement. » Nombre, chapitre 15, verset 37. Manière de dire que le peuple tout entier est sacerdotal. Le Concile Vatican II, vous le savez bien, a repris cette découverte à son tour. Il insiste sur le sacerdoce commun des baptisés en s'inspirant directement d'une phrase de Pierre que je vous cite pour terminer dans la première de Pierre, chapitre 2, verset 9. Vous êtes la race élue, la communauté sacerdotale du roi, la nation sainte, le peuple que Dieu s'est acquis, pour que vous proclamiez les hauts faits de celui qui vous a appelé des ténèbres à son admirable lumière.

0: La parole de Dieu dans la première épître aux Thessaloniciens. Frères, puisque vous n'êtes pas dans les ténèbres, le jour du Seigneur ne vous surprendra pas comme un voleur. En effet, vous êtes tous des fils de la lumière, des fils du jour. Nous n'appartenons pas à la nuit et aux ténèbres.
1: Tournons nos cœurs vers le Dieu d'amour et de paix.
2: Délivre-nous, Seigneur,
1: de nos préjugés, de tout anathème et de tout fanatisme.
2: Délivre-nous, Seigneur,
1: de toute rivalité destructrice et de toute avidité égoïste.
2: Délivre-nous, Seigneur.
1: Dieu de miséricorde, fais que la course aux armements cède le pas à la lutte contre la faim.

Dieu créateur des mondes, loué sois-tu pour la variété infinie des splendeurs de ton œuvre.

0: Notre Père, qui es aux cieux, que ton nom soit sanctifié, que ton règne vienne, que ta volonté soit faite sur la terre comme au ciel. Donne-nous aujourd'hui notre pain de ce jour. Pardonne-nous nos offenses, comme nous pardonnons aussi à ceux qui nous ont offensés. Et ne nous laisse pas entrer en tentation, mais délivre-nous du mal. Amen.
1: Seigneur, tu ouvres à ceux qui t'aiment les richesses de ton Esprit Saint, et tu fais grandir en eux ta propre vie en leur donnant part au corps de ton Fils. Aide-les à se comporter dans le monde en enfants de Dieu, appelés à la liberté. Qu'ils répondent par la sainteté de leur vie à la mission prophétique de l'Église. Par Jésus le Christ, notre Seigneur. Amen.

0: Bonjour à tous. À la une de l'actualité, à Marseille, à Auch ou encore à La Rochelle, plusieurs centaines de personnes se sont rassemblées hier soir dans plus de 160 villes en France en hommage à Liana. Des associations et des collectifs dénoncent l'inaction de la justice concernant les violences faites aux enfants. Le meurtrier présumé de Liana, Jérôme Barella, est visé par plusieurs plaintes. Sébastien Lecornu réunit ses ministres aujourd'hui pour parler de la protection de l'enfance. Et le frère de Jérôme Barella a été placé en garde à vue hier à Auch pour des faits présumés de viol sur mineurs de plus de 15 ans, viol par conjoint, séquestration et menace de mort réitérées. Selon le parquet, les faits auraient été commis entre 2007 et 2017. Les AESH en grève aujourd'hui en France. Vous savez, ce sont ces accompagnants d'élèves en situation de handicap. Les syndicats appellent à la mobilisation contre la précarité de leur métier. Ils réclament des meilleurs salaires et plus de moyens.
1: Nous revendiquons un statut de fonctionnaire pour les AESH. Les pistes de travail qui sont proposées par le gouvernement actuellement ne nous satisfont pas. Le gouvernement a parlé d'éventuellement fonctionnariser jusqu'à 20% des AESH avec beaucoup d'inconnus. Donc pour nous, ça ne suffit pas. Les AESH sont des personnels indispensables à l'école. Donc ce sont des personnels qui doivent rentrer dans la fonction publique, qui doivent avoir un temps de travail complet et un meilleur salaire.
0: Des propos recueillis par Mélinde Bach et le ministère de l'Éducation nationale assurent que 98% des AESH travaillent à temps incomplet pour un salaire moyen d'environ 1030 euros net par mois. À l'étranger, l'Iran suspend son opération militaire après plusieurs tirs de missiles contre Israël ces dernières heures. Une trentaine de projectiles ont été lancés en réponse à des frappes israéliennes menées dans la banlieue sud de Beyrouth, au Liban, bastion du Hezbollah pro-iranien. Elles ont fait au moins 14 morts et une vingtaine de blessés. Volodymyr Zelensky va bien participer au sommet du G7 la semaine prochaine. Une invitation officielle lui a été adressée. Une session spéciale sera consacrée à l'Ukraine pour réaffirmer le soutien des grandes puissances occidentales face à la Russie. On termine par du sport et du football et les Bleus terminent leur préparation avant le Mondial par une victoire. Ils ont battu hier soir à Lille l'Irlande du Nord sur le score de 3-1. Michael Olise a marqué un triplé et la Coupe du Monde, elle, commence dans 2 jours et l'équipe de France de son côté jouera son premier match de groupe dans 1 semaine. Ça sera face au Sénégal. Voilà pour l'essentiel de l'actualité. Bonne journée à tous.
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0: On est avec vous toute cette semaine, Marguerite Souchon, pour parler de Dostoïevski et plus particulièrement pour parler de sa foi, du Dieu auquel il croit profondément et qui a inspiré toute son œuvre. La question de la transcendance n'est pas qu'une seule question pour lui, c'est vraiment quelque chose qu'il expérimente, une croyance qu'il vit profondément. Et avec vous, on s'arrête aujourd'hui sur le contexte dans lequel il croit en Dieu. C'est le contexte du socialisme naissant, ou en tout cas du socialisme qui va lui aussi se transformer. Et Dostoïevski assiste à cette transformation. Comment est-ce que Dostoïevski, chrétien, va faire le lien entre justement christianisme et socialisme ?
1: Alors, on a un tout petit peu évoqué hier cette dualité, si je puis dire, entre deux groupes qui sont les occidentalistes, donc ceux qui souhaitent que la Russie se développe sur le modèle de l'Occident, comme cela avait été initié par Pierre le Grand un siècle plus tôt, et les slavophiles qui veulent un retour à cette Russie des origines chrétiennes, autocrates, etc. C'est un milieu que Dostoïevski côtoyait dans sa jeunesse. Il est ensuite envoyé au bagne pendant 4 ans, puis en exil en Asie centrale, et quand il a enfin à nouveau droit de séjour à Saint-Pétersbourg, il revient dans ce qui était à l'époque la capitale de la Russie, qu'il avait quittée 10 ans plus tôt.
0: Il a quel âge à ce moment-là ?
1: Lorsqu'il revient, il a une quarantaine d'années. Il a 40, 43 ans, voilà. Et lorsqu'il retourne à Saint-Pétersbourg, il découvre que les mouvements socialistes qu'il avait quittés, dont il était assez proche, puisque lui-même s'intéressait beaucoup à la défense des opprimés, etc., les mouvements qu'il a quittés se sont complètement transformés. Et qu'il y a eu une espèce de nouvelle génération qui n'est pas du tout celle d'avant. Et ça, c'est quelque chose qui marque le 19e siècle en Russie. Dostoïevski y croyait très fort. On appelle ça la théorie des générations. Cette idée que les premiers mouvements contestataires dans les années 20 souhaitaient une monarchie constitutionnelle. Ça restait assez soft, si vous voulez. Une monarchie constitutionnelle, ce genre de choses.
0: Donc vous voulez dire qu'on reste en lien avec le droit divin aussi, c'est ça ?
1: Ouais. Oui. Que la deuxième génération est un peu plus énervée, veut abolir le servage, commence à questionner le principe même de la monarchie, tout ça. Il y avait quand même eu la Révolution française quelques décennies auparavant, qui avait énormément marqué les esprits. Il y a la Révolution 1848, donc il y a un climat européen qui est propice à ça et qui a des conséquences en Russie aussi. Et plus tard, à la fin du siècle, donc à partir des années 1860, justement, vous avez cette troisième génération qui est beaucoup plus farouchement opposée à la monarchie et qui parle même d'abolir la monarchie, de faire sauter la famille royale, la religion, tout ça. Donc ça, c'est un peu le nouveau contexte dans lequel il arrive. Et il rentre dans une espèce de croisade contre cette nouvelle idée. Le premier roman qu'il écrit en revenant du bagne, alors il écrit d'abord des souvenirs du bagne qui s'appelle Souvenirs de la maison des morts, Carnet de la maison morte. Bon, il y a plusieurs traductions. La dernière en date, c'est les Carnets de la maison morte. Et lui, après avoir écrit ça, écrit un autre roman qui est très étrange, qui s'appelle Les Carnets du sous-sol, qu'il écrit en réaction à un livre qui sort à la même époque, qui est écrit par un certain Tchernychevski, qui s'appelle Que faire, et qui est un roman professant le matérialisme, le nihilisme et l'athéisme, qui était vraiment devenu le catéchisme, si j'ose dire, de toute la jeunesse nihiliste et athée de l'époque.
0: Et donc destiné aux jeunes militants russes,
1: ouais,
0: qui veulent se politiser, qui s'intéressent.
1: C'est ça. En fait, c'est un roman dans lequel on trouve un certain nombre d'idées en vogue, et notamment celle selon laquelle tout est rationnel, tout est déterminé, tout est matériel, la nature décide des choses, etc. Et pour Dostoïevski, c'est une idée très dangereuse, puisque à partir du moment où vous n'êtes jamais vraiment libre de vos choix, parce que de toute façon, tout est déterminé. Chaque geste que vous allez faire, en fait, vous le faites parce que soit il fait trop chaud, soit il fait trop froid, soit vous avez mal à la main, enfin, peu importe. Tout est déterminé et ça fait que vous n'êtes jamais vraiment libre de ce que vous faites, puisque les choses se passent indépendamment de votre volonté. Et si vous ne faites aucun... Si vous posez aucun acte libre, que vous faites aucun choix libre, bah, d'une certaine manière, vous êtes responsable de rien, parce que, après tout, c'est pas de votre faute. Et donc, ça conduit fatalement à une déresponsabilisation complète de l'homme, et donc à une abolition de la morale de manière générale. Et pour Dostoïevski, c'était extrêmement dangereux. Donc il écrit en réaction à ça, à ce roman Que faire, Les Carnets du sous-sol, qui met en scène un héros qui prend complètement le contre-pied de ça et qui décide de s'enfoncer dans la folie, puisque pour faire un pied de nez, si vous voulez, à cette idée du tout rationnel, et qui préfère être fou et seul et souffrir. Il a mal au foie, il veut pas se soigner, il dit bah voilà, ça vous fait une belle jambe que je veux pas me soigner, alors que au fond, je veux dire, ça le concerne lui, tout le monde s'en fiche. Bon, mais il y a cette idée que la folie montre que l'esprit est incapable d'être circonscrit totalement, et la folie, d'une certaine manière, est gage de liberté.
2: Culte spirituel, Madeleine Vatel.
0: Et lui, cette question de la responsabilité de l'homme, elle l'intéresse d'autant plus que le Christ donne à l'homme sa part de responsabilité. C'est comme cela qu'il l'associe à la religion, le fait que l'homme est responsable, est une créature unique et qu'il a sa part dans le monde et qu'il peut agir dans ce monde par lui-même.
1: En fait, ça remonte pour beaucoup à l'idée du péché originel. Dostoïevski, dans sa jeunesse, était assez rousseauiste, c'est-à-dire que d'une certaine manière, il estimait que l'homme était naturellement bon, que si l'homme devenait mauvais, c'est parce qu'il avait grandi dans un univers mauvais. Bon, et ça déstabilise aussi pas mal les fondements de la morale, cette idée qu'on appelle la théorie du milieu. Et la question de la culpabilité l'intéresse énormément. Ça remonte aussi quand même à un traumatisme de jeunesse. Le père de Dostoïevski, c'était un homme relativement tyrannique. Il s'est fait assassiner par ses serfs. Il s'est fait assassiner et même, selon la légende, émasculé par une pierre et laissé sur le bord d'un chemin. Enfin, c'est quand même quelque chose d'assez lourd à porter. Dostoïevski avait 16 ou 17 ans à l'époque. Il y a eu un procès et puis il y a eu un non-lieu parce qu'au final, on ne savait pas trop ce qui s'était passé. Voilà. Et donc, ça n'a jamais été résolu d'une certaine manière. Et c'était très dur pour Dostoïevski, cet arrière-plan-là. Et la question de la culpabilité est fondamentale, en partie à cause de ça. Si vous faites attention, dans toute son œuvre, il y a deux procès qui interrogent la question de la culpabilité. Il y en a un dans le premier des fameux cinq grands romans qui sont les romans les plus connus. Le premier, c'est les Crimes et Châtiments. Il y a un procès dans lequel on essaye à toute force d'acquitter un coupable, d'acquitter l'auteur du meurtre, avec cette fameuse théorie du milieu que s'il a fait ça, bah, c'est parce qu'il est pauvre, c'est parce qu'il a grandi dans un environnement comme ci, comme ça, c'est parce qu'il est fou. Enfin, une déresponsabilisation totale. Donc, dès ce premier procès, on essaye d'acquitter un coupable. Et le deuxième procès vient, non pas dans le premier, mais dans le dernier roman, Les Frères Karamazov. C'est le procès de Dimitri Karamazov qui est accusé du meurtre de son père. Donc vous voyez quand même que tous les morceaux se recollent et qu'il y a un motif du meurtre du père, voilà, qui est assez important. Dans le procès des Frères Karamazov, on essaye à toute force de condamner Dimitri, qui pourtant est innocent du meurtre. Et cette culpabilité-là va trouver son exposition et sa résolution dans une phrase très connue et assez mystérieuse, qui est « Nous sommes tous coupables de tout, devant tous », qui est une espèce de petite rengaine qu'on trouve dans les Frères Karamazov, qui est pas très claire de prime abord, que je peux expliquer si on a un peu de temps devant nous. Là, il faut remonter au bagne dont on a parlé hier, justement. Dostoïevski s'est retrouvé avec des coupables, évidemment, c'était le bagne. Il était entouré de gens qui avaient égorgé des enfants, tué leur meilleur ami pour lui voler une montre de pacotille. Bon, il a trempé, si vous voulez, dans une humanité mauvaise, pécheresse et en même temps souffrante, puisque les bagnards, aux yeux des Russes, étaient, aux yeux du peuple russe, bon, c'était un peu des parias, et en même temps, ils avaient ce surnom-là, on les appelait les malheureux. Avec cette idée qu'ils étaient méchants, au sens étymologique du terme, celui qui est méchant, c'est celui qui a méchu, c'est celui qui est mal tombé, d'une certaine manière. Et c'est arrivé à eux. Mais ça pourrait être n'importe qui, au final, puisque le péché originel fait que l'homme porte le mal en lui, quoi qu'il fasse et quoi qu'il veuille. Et cette idée qu'on est tous coupables, la première partie de la phrase, on est tous coupables, elle doit être comprise comme ça. Alors lui, le mot qu'il utilise en russe, vinavat, pour dire coupable, ça vient d'un mot russe qui est vina, la faute, qui est l'équivalent de culpa, qu'on a dans culpabilité, etc. Vina, c'est la faute, mais c'est pas la faute commise, c'est plutôt la cause, c'est l'espèce de
0: penchant. C'est la faute originelle.
1: C'est ça, en fait, c'est une espèce de penchant au péché qu'on a, c'est-à-dire que la vina, cette culpa, c'est la cause, et le mal commis, le péché effectif, c'est juste la conséquence. Et dire qu'on est tous coupables, c'est ça, c'est admettre que chaque homme porte en lui, le péché originel porte en lui un germe du mal dont il fait ce qu'il veut. Après, pour ça que la liberté est aussi importante, et pour Dostoïevski, c'est très important de reconnaître ça, de s'accepter comme intrinsèquement capable de pécher, puisque c'est ça qui rend libre.
0: Mais qu'est-ce qui va sortir l'homme de sa faute ? Est-ce que justement pour Dostoïevski, c'est le salut vient par le Christ ?
1: Oui, le salut vient par le Christ, puisqu'il y a une seule personne qui est intrinsèquement belle et pure et parfaite, c'est justement le Dieu fait homme. Et l'incarnation est fondamentale aux yeux de Dostoïevski, puisque l'homme porte le mal et en même temps, il est irrésistiblement attiré par le bien. Il est attiré par ce qui est beau, il est attiré par ce qui est pur. D'ailleurs, parfois, il peut être attiré par ce qui est pur pour le salir et le souiller. Mais il y a quand même cette espèce de tiraillement intrinsèque à l'homme qu'on retrouve dans ce qu'on disait hier sur le livre de Job, sur le combat entre le bien et le mal, etc. Et l'homme est marqué d'une sorte d'incomplétude fondamentale, de manque. Il est encroûté dans une vie terrestre avec son péché originel. En même temps, il est attiré par la transcendance. Il lui manque une sorte de parcelle divine qu'il a en partie Et la résolution naturelle de ça, de cet homme à qui il manque une parcelle de divin, c'est justement le Dieu fait homme, donc le Christ.
0: Est-ce qu'il va l'incarner dans un personnage ou l'autre, cette possibilité de sortir de sa faute ? Est-ce qu'on le retrouve dans l'une ou l'autre de ces histoires ?
1: Alors, de sortir de sa faute, il y a tout le thème de la rédemption qui arrive dans un certain nombre de romans, le plus emblématique étant Crime et Châtiment, avec ce héros qui a commis un crime et qui, tout le roman, bataille, est-ce qu'il se dénonce, est-ce qu'il se dénonce pas, est-ce qu'il accepte de payer la conséquence de ce qu'il a fait, est-ce qu'il justifie ce qu'il a fait. Bon, et lui-même, d'ailleurs, le héros, il est assez marqué par les fameuses idées socialistes et nihilistes dont on parlait. Toutes ces années-là sont marquées par le culte du grand homme qui prendra ensuite la forme du surhomme chez Nietzsche. Mais cette idée que vous avez un petit nombre d'hommes qui sont élus, qui sont au-dessus de la morale commune, qui sont faits pour s'en émanciper et devenir des espèces d'hommes-dieux eux-mêmes. Donc ça se rattache aussi à l'athéisme de cette manière. Le héros de Crime et Châtiment, il est complètement dans cette mouvance-là. Mais il trouve finalement sa rédemption. Dostoïevski tente une vraie prouesse qui est de représenter le Christ dans un roman en faisant un personnage christique, intrinsèquement bon, intrinsèquement pur, intrinsèquement parfait. Et c'est l'idiot. Donc c'est d'ailleurs un peu paradoxal qu'il ait ce nom, mais il y a tout un roman consacré à cette question de est-ce qu'il peut exister aujourd'hui un homme qui ressemble au Christ ?
0: Merci Marguerite Souchon. À demain.
1: À demain.
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2: Évangile de Jésus-Christ selon saint Matthieu. En ce temps-là, Jésus disait à ses disciples, « Vous êtes le sel de la terre, mais si le sel devient fade, comment lui rendre de la saveur ? Il ne vaut plus rien. On le jette dehors et il est piétiné par les gens. Vous êtes à la lumière du monde. Une ville située sur une montagne ne peut être cachée. Et l'on n'allume pas une lampe pour la mettre sous le boisseau. On la met sur le lampadaire et elle brille pour tous ceux qui sont dans la maison. De même que votre lumière brille devant les hommes. Alors, voyant ce que vous faites de bien, ils rendront gloire à votre Père qui est aux cieux. Ce matin, le Christ vient confirmer la vocation de ses disciples. Ils sont la lumière du monde et le sel de la terre. Peut-être est-ce aussi notre propre identité, à condition, comme il nous le dira demain, de bien conformer nos vies aux commandements que la Bible nous prescrit. La responsabilité des disciples, tout d'abord, est bien d'apporter cette clarté nécessaire à cet univers trop mondain, et aussi le goût indispensable à ce quotidien trop fade. De fait, le sel ne se contente pas de donner du goût, mais aussi de le révéler lorsqu'il passe inaperçu. N'est-ce pas aussi notre propre vocation que d'être la lumière du monde et le sel de la terre ? Sommes-nous de simples croyants passifs et soumis à des habitudes, ou bien voulons-nous réellement agir au service de tous à la suite du Christ ? Regardons autour de nous pour voir à qui apporter un peu de lumière et à qui offrir du goût de ça à sa vie. Prenons conscience que nous sommes responsables des autres et ne faisons pas de notre foi une simple habitude privée. Souvenons-nous de ce qu'écrivait Léon Armel, industriel chrétien du XIXe siècle. Nous portons partout notre caractère de chrétien et nous nous reconnaissons partout soumis aux lois de Dieu et de l'Église. Dans le soin de nos familles, dans nos affaires, nos achats et nos ventes, dans nos relations avec nos ouvriers, dans notre vie politique et civique. C'est dans ces rues-là, trop sombres, pour qu'on y voie les pauvres, qui attendent pourtant. C'est dans ces foyers qui manquent de goût, parce que ceux qui y habitent n'ont plus rien à se dire, qu'il s'agit de suivre le Christ. Les paroles de Jésus inscrites dans le moment précis de l'histoire ne peuvent cependant pas être plus modernes. Et lorsque tous nous les recevons aujourd'hui, elles n'ont rien perdu de leur force et de leur actualité. Alors, comment nous sentons-nous responsables de nos contemporains et comment pouvons-nous les servir ? Tout d'abord, nous devrions apprendre à être attentifs et à regarder autour de nous. Nous apprendrons aussi à désirer ardemment offrir cette lumière et ce goût. C'est cela, servir l'autre. Nous discernerons alors un léger sourire sur les visages de ceux qui nous repèrent et nous comprendrons que leur regard sera devenu lumineux et qu'ils reprendront goût à la vie. Mais nous devrons aussi recevoir d'eux ce goût et cette clarté, car nous devons apprendre à recevoir autant qu'à donner. Bonne journée.

0: 10h59, bonjour et bienvenue, merci d'être avec nous sur Radio Présence. Nous commençons une nouvelle journée en ce mardi 9 juin. Dans quelques minutes, le programme, le temps pour moi de tout de suite fêter la bonne fête aux Diane qui nous écoute. Bonne fête Diane, mais tout de suite 7h, place à l'actualité nationale, il est 7h.
1: Bonjour à tous. À la une de l'actualité, à Marseille, à Auch ou encore à La Rochelle, plusieurs centaines de personnes se sont rassemblées hier soir dans plus de 160 villes en France en hommage à Liana. Des associations et des collectifs dénoncent l'inaction de la justice concernant les violences faites aux enfants. Le meurtrier présumé de Liana, Jérôme Barella, est visé par plusieurs plaintes. Sébastien Lecornu réunit ses ministres aujourd'hui pour parler de la protection de l'enfance. Et le frère de Jérôme Barella a été placé en garde à vue hier à Auch pour des faits présumés de viol sur mineurs de plus de 15 ans, viol par conjoint, séquestration et menaces de mort réitérées. Selon le parquet, les faits auraient été commis entre 2007 et 2017. Les AESH en grève aujourd'hui en France. Vous savez, ce sont ces accompagnants d'élèves en situation de handicap. Les syndicats appellent à la mobilisation contre la précarité de leur métier. Ils réclament des meilleurs salaires et plus de moyens.
2: Nous revendiquons un statut de fonctionnaire pour les AESH. Les pistes de travail qui sont proposées par le gouvernement actuellement ne nous satisfont pas. Le gouvernement a parlé d'éventuellement fonctionnariser jusqu'à 20% des AESH avec beaucoup d'inconnus. Donc pour nous, ça ne suffit pas. Les AESH sont des personnels indispensables à l'école. Donc ce sont des personnels qui doivent rentrer dans la fonction publique, qui doivent avoir un temps de travail complet et un meilleur salaire.
1: Des propos recueillis par Mylène Debac et le ministère de l'Éducation nationale assurent que 98% des AESH travaillent à temps incomplet pour un salaire moyen d'environ 1030 euros net par mois. À l'étranger, l'Iran suspend son opération militaire après plusieurs tirs de missiles contre Israël ces dernières heures. Une trentaine de projectiles ont été lancés en réponse à des frappes israéliennes menées dans la banlieue sud de Beyrouth, au Liban, bastion du Hezbollah pro-iranien. Elles ont fait au moins 14 morts et une vingtaine de blessés. Volodymyr Zelensky va bien participer au sommet du G7 la semaine prochaine. Une invitation officielle lui a été adressée. Une session spéciale sera consacrée à l'Ukraine pour réaffirmer le soutien des grandes puissances occidentales face à la Russie. On termine par du sport et du football et les Bleus terminent leur préparation avant le Mondial par une victoire. Ils ont battu hier soir à Lille l'Irlande du Nord sur le score de 3-1. Michael Olise a marqué un triplé et la Coupe du Monde, elle, commence dans 2 jours et l'équipe de France de son côté jouera son premier match de groupe dans une semaine. Ça sera face au Sénégal. Voilà pour l'essentiel de l'actualité. Bonne journée à tous.
0: Et à 7h02, nous retrouvons le premier point sur l'actualité en région.
3: Bonjour à tous. À la une aujourd'hui, une invitation exceptionnelle pour une classe des Hautes-Pyrénées. Les élèves de CM2 de l'école de Julian ont été conviés au palais de l'Élysée par le président de la République Emmanuel Macron. Ce soir, ils participeront à une cérémonie organisée en soutien à la candidature du Pic du Midi au patrimoine mondial de l'UNESCO et auront même l'occasion de chanter aux côtés du groupe Boulevard Désert. Une expérience unique pour ces jeunes bigourdans et une belle mise en lumière du territoire pyrénéen. En Ariège, le château de Montségur fait face à un problème inattendu. Depuis le déplacement de la billetterie au pied du site, certains visiteurs accèdent à la forteresse sans acheter leur ticket. Selon la commune, cette situation entraînerait une perte de recettes pouvant atteindre 30% durant la saison touristique. Les élus réfléchissent désormais à de nouvelles solutions pour mieux orienter les visiteurs et préserver les finances de ce haut lieu du patrimoine. Près de Toulouse, la gourmandise sera une nouvelle fois au rendez-vous à La Pérouse Fossa. La 21e édition de la célèbre tarte géante aux fraises mobilise des quantités impressionnantes d'ingrédients. 400 kg de fraises ont été utilisées ce week-end pour concevoir une pâtisserie de 22 mètres carrés. Elle a été préparée par des bénévoles de la confrérie locale. Un événement devenu incontournable qui attire chaque année des milliers de visiteurs dans le nord-est toulousain. « Dans le Lot, la fête d'Anglars célèbre ce week-end le temps des moissons. Démonstration de battage à l'ancienne, exposition de matériel agricole, mais aussi animations traditionnelles rythmeront cette manifestation qui met à l'honneur le patrimoine rural et le savoir-faire d'autrefois. Un rendez-vous intergénérationnel qui perpétue les traditions du monde paysan et qui est à retrouver ce week-end. Et puis enfin en sport, le rugby à 13, pardon, Cadurcien est à la fête. Le club de Cahors célèbre ses 80 ans d'existence avec un grand rassemblement réunissant anciens joueurs, dirigeants mais aussi supporters. Un anniversaire placé sous le signe de la transmission et de la mémoire pour l'un des clubs historiques de cette discipline. Pour finir en basket, le SU Agen continue de voir partir plusieurs de ses jeunes talents issus de son équipe cadette élite. Faute de structure professionnelle féminine sur le territoire, le club est une nouvelle fois contraint de laisser ses meilleures joueuses rejoindre d'autres horizons afin de poursuivre leur progression.
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0: Il va faire gris au lever du jour sur la région Midi-Pyrénées aujourd'hui. Quelques nuages et de fines averses attendues d'ici le milieu de la journée et toujours des températures douces. Il fait 12 degrés à Aix-les-Thermes, 13 degrés à Bagnères-de-Bigorre, 16 à Auch, Gratentour, Villemur, sur Tarn et la Française et 14 degrés à Gourdon et Aulnay-le-Château. Le temps sera toujours aussi mitigé cet après-midi. Les nuages continueront de dominer le ciel dans une ambiance globalement douce mais sans excès de chaleur. La pluie cessera, hormis sur les reliefs pyrénéens où quelques gouttes seront encore présentes. Et côté température, quelques degrés en plus seulement. Il fera 22 degrés à Figeac, 17 à Baraqueville, 22 degrés à Montauban, Rabastens et Toulouse, 20 degrés à Gimont et Hauteur.

sera de retour. Jeanne Parisé a été reconnue juste parmi les nations le 14 juin 2011. Elle était religieuse des Sœurs de la Charité de Nevers et a sauvé des Juifs de la déportation. Sa mémoire est vive à Toulouse, notamment au lycée Sainte-Marie de Nevers. Un de ses professeurs d'histoire, Aurélie Verdeil, témoignera de la haute figure de la résistance et de la charité chrétienne. Ce sera le thème du grand entretien d'Isabelle Duché à 7h40. Mais tout de suite, 7h07, il est l'heure de jouer. Et j'allais dire, vous connaissez la chanson, vous connaissez la musique. Eh bien, si vous ne la connaissez pas, je vous explique tout. Il y a une question, trois propositions, une bonne réponse et un numéro pour nous laisser votre réponse. Voici le numéro, 08 92 46 00 12. Si c'est la bonne réponse, vous participez à un tirage au sort qui aura lieu à 8h55 pour gagner des cadeaux. On prend les choses dans l'ordre. La question du jour, la voici. Dans l'évangile du jour, Jésus dit à ses disciples, vous êtes, réponse A, le sel de la terre et la lumière du monde, réponse B, les prophètes et les rois d'Israël, ou réponse C, les pêcheurs d'hommes et les gardiens du temple. Parmi ces trois propositions, une bonne réponse, et il faut nous la donner donc sur le numéro que je vous ai donné, le 08 92 46 00 12, 08 92 46 00 12. Le tirage au sort. Parce que oui, c'est un tirage au sort, vous pouvez participer dès maintenant ou un petit peu plus tard si vous le voulez. En tout cas, vous avez jusqu'à 8h55 pour participer. Pour gagner quoi ? 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Si vous venez d'arriver en cours de route, pas de panique, on joue tout au long de ce matin sur Radio Présence. Donc bonne chance à tous. Dans quelques minutes, le saint du jour et la prière du matin, mais tout de suite c'est Pomme sur Radio Présence. Il est 7h10.

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1: Nous souhaitons une belle fête aux Éphraïm et aux Phéniciens. Saint Colomba est autant vénéré en Irlande que Saint Patrick et Sainte Brigitte de Kildare, cette patrie qu'il chante ainsi. Sur chaque branche de chêne, je vois poser un ange du ciel. Tout y respire la paix, tout n'y est que délice. Ce poète et barde, né au VIe siècle, aime chanter les grandeurs de son pays. Fils et petit-fils de familles princières d'Irlande, l'enfant est très jeune favorisé d'apparitions, notamment de son ange gardien. Il entre à l'abbaye de Clonard, où il apprend la discipline monastique avec Saint Finian. Puis, des démêlés belliqueux avec divers membres de la famille royale et son zèle missionnaire le poussent finalement jusqu'en Écosse. Là, son intelligence spirituelle et politique le fait apprécier du roi auquel il est apparenté. Celui-ci l'assure de sa protection et lui permet de s'installer sur l'île d'Iona, dont le monastère devient rapidement le foyer d'une intense vie spirituelle et le point de départ d'une grande activité missionnaire en direction des Pictes. Parmi les nombreux récits et légendes qui l'entourent, il en est une savoureuse, celle de sa rencontre avec un certain Nessie. Il aurait rencontré le monstre du Loch Ness, et cette histoire est considérée comme la toute première référence à cet animal mythique écossais. En voyageant, Colomba longe le Loch Ness et aperçoit un groupe qui enterre un homme mordu par la créature. Il envoie un homme nager dans le loch afin d'attirer le monstre. Celui-ci ne tarde pas à surgir, mais avant d'engloutir le pauvre homme désigné volontaire, Colomba lève la main, fait un signe de croix et invoque le nom de Dieu, ordonnant à la bête légendaire de s'en aller. Le monstre obéit et s'enfuit comme terrifié. Les païens locaux, fortement impressionnés par ce miracle, acceptent alors sans plus attendre de se convertir au christianisme. Nous sommes parfois attaqués par nos propres monstres. Colère, peur, doute, pensée mesquine, égoïsme ou tant d'autres. À la suite de Saint Colomba, apprenons à les chasser en faisant sans cesse appel au saint nom de Dieu ainsi qu'à sa très grande miséricorde.
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3: Merci Saint Bernard de Clairvaux, quand tu dis « La raison pour laquelle on aime Dieu, c'est Dieu lui-même. Et la mesure de cet amour, c'est de l'aimer sans mesure. » Merci Seigneur d'être la source, la fontaine, le robinet de l'amour. C'est à toi que je veux toujours plus me désaltérer. Ta mesure, c'est la démesure. Elle n'a pas de limite. Toi qui es Dieu, Père, principe, sans principe. Toi qui es Fils, principe du principe. Toi qui es Saint-Esprit, qui actualise la source de l'amour dans ma vie. C'est à toi, Seigneur, que je veux boire ta grâce. C'est de toi que je veux m'abreuver. C'est avec toi que je veux marcher en ta présence. Toi qui nous invites à demeurer en toi pour que l'amour demeure en nous. Face à l'échec d'aimer sans mesure, je sais toujours plus que je peux briser mon cœur dans la démesure de ton amour. Et ce qui me renverse d'amour, c'est que tu reviens toujours, tu ne comptes pas, Seigneur. Tu viens toujours plus proche de mon cœur, m'offrir ta présence, et presque à genoux, tu me dis, dis-moi oui, ouvre mon cœur. Qu'en ce jour, toujours plus, je puisse te dire oui, pas simplement ce matin, mais tout au long de la journée, demeurant en toi, pour que mon amour puisse être, avoir le goût de ton amour autour de moi.

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1: Avant de partir du côté du diocèse de Tarbes-Lourdes pour le nouveau tour des diocèses, il est l'heure d'ouvrir l'abécédaire des parents avec Nadège Charpentier. Et aujourd'hui, on y parle d'un passage plutôt compliqué, autant pour les enfants que pour les parents, l'adolescence.
2: Ça y est, votre enfant est dans la période de l'adolescence. Et vous allez entendre « Bon courage, ça va être compliqué ». Eh bien, vous allez en avoir pour un moment, vous n'avez pas fini de vous faire des cheveux blancs. Que des mots très positifs qui vont vous aider dans cette période. Eh bien, je vous confirme, ça ne va pas vous aider et surtout, il faut vous détacher de ces phrases qui vont accentuer votre anxiété et vont vous faire perdre confiance en vous. Eh bien oui, ce n'est pas toujours simple pour se construire. Notre enfant aura besoin de se séparer de nous, que ce soit dans la douceur ou dans l'agressivité. C'est un jeu d'équilibriste, car il veut se différencier de nous, mais il a également peur de ne plus avoir ses repères. Il va donc être difficile de le comprendre. Ses injonctions vont être contradictoires.
3: D'abord, l'enfant était sur le canapé normalement, et puis au fur et à mesure, quand il devient adolescent, comme ça, hop, il fond littéralement, comme ceci, hein, on le voit, il devient liquide, hein, il fait ouais, franchement, ouais, c'est clair. Il passe vraiment à l'état liquide. Et ça, c'est pour les familles les plus chanceuses. Parce qu'il y a carrément, non, je vous assure, il y a carrément des familles où les gosses deviennent gazeux, ils deviennent gazeux. C'est-à-dire que les parents se rappellent avoir eu un gosse et ils ne le voient plus. Hein, c'est-à-dire que l'enfant, il n'arrive plus à l'attraper, il n'arrive plus à le cerner, l'enfant fugue, l'enfant fuit, il est gazeux.
2: Alors comment on fait avec notre ado? Le premier conseil que je peux vous donner, c'est de garder le contact. La communication est importante. Nous devons régulièrement réfléchir à notre position, à la liberté qu'on lui laisse, aux règles importantes pour nous dans la vie familiale. Elles vont être en mouvement car petit à petit, notre ado va prendre en autonomie et nous devons nous réajuster perpétuellement. Notre ado a également besoin de prendre des petits risques car il en a besoin pour se différencier et ça évitera les dérives plus dangereuse pour sa santé. Les moments importants pour dialoguer avec lui seront ceux où il sera ouvert à la conversation, prêt, et non pas quand nous le décidons. Le prévenir avant pour qu'il se prépare. Pas trop de questions. On les laisse respirer et on leur montre qu'on a confiance en eux. N'oubliez pas qu'être un adolescent peut être très solitaire. Même si cela n'en a pas l'air, il a besoin de liens avec ses pairs. Les liens sociaux sont très importants. Encouragez-les et favorisez-les autant que possible.
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1: À 7h23, il est l'heure de partir du côté du diocèse de Tarbes-Lourdes pour un nouveau tour des diocèses. Bonjour Anne-Rose.
6: Bonjour Jonathan, bonjour à tous. Alors, c'est presque terminé le tour des diocèses, on n'en a plus qu'un ou deux là, je crois.
1: Oui, c'est ça, oui.
6: Bon, il faut que je me dépêche à vous donner toutes les infos.
1: On peut faire les comptes, hein, si vous voulez. Hein. Effectivement, il restera le 30 juin, voilà, notez-le dans votre agenda. Aujourd'hui, le 30 juin, et puis après, ce sera la grille d'été sur Radio Présence, mais on aura évidemment largement le temps d'en reparler. Merci Anne-Rose, avant de s'imaginer en vacances, déjà vous Anne-Rose, les pieds dans le sable ou dans la montagne, enfin, ou sur la montagne, quels sont les rendez-vous que vous nous donnez?
6: Eh bien, je vais proposer d'abord un pèlerinage pour les hommes époux et pères de famille. Ça a lieu tout début juillet, du 3 au 5 juillet. Donc les inscriptions sont dès à présent. Ce pèlerinage donc pour les hommes époux et pères de famille démarrera à la chapelle Saint-Joseph dans le village d'Aussin. C'est tout près de Tarbes, le vendredi 3 juillet à 13h30, avec une arrivée le dimanche 5 juillet dans le Val d'Azun au joli sanctuaire marial d'Arras-Marsous, le sanctuaire Notre-Dame de Poilhan. Il y aura à 11h30 la messe avec les familles, suivie d'un repas partagé pour clôturer en beauté ce pèlerinage. Donc, il y a une participation financière demandée qui est de 15 euros et les inscriptions, je vous le disais, sont dès à présent. Il faut vous rendre sur l'application au clocher et puis dans les paroisses également qui se font le relais donc, de cette annonce pour participer au pèlerinage hommes, époux et pères de famille du 3 au 5 juillet prochain.
1: Ah oui, c'est la saison, beaucoup de pèlerinages là, qui vont débuter. Alors, des fois, pour certains, c'est trop tard. tard pour s'inscrire, en tout cas anticiper pour les prochains.
6: Exactement. Puis alors, quand vous aurez entre vos mains le bulletin diocésain spécial pastoral du tourisme, vous verrez qu'il y, y aura encore plus de propositions.
1: Voilà. D'ailleurs, quand est-ce qu'on peut le retrouver, ce bulletin diocésain ?
6: À la fin du mois, Jonathan. Très soyez bien. Un petit peu patient. Il est en train d'être peaufiné, nettoyé, mis en page. Tout beau. Il sera tout beau, tout chaud dans quelques semaines.
1: Très bien.
6: Alors, je continue avec une soirée Carlo Acutis qui vous est proposée ce samedi 13 juin à 20h30 en l'église Saint-Vincent à Bagnères-de-Bigorre avec une conférence du père Jean-Baptiste qui est chanoine de l'abbaye de la Grâce et qui viendra donc nous parler de Carlo Acutis, un saint pour notre temps avec les reliques secondaires de ce jeune saint. Voilà, c'est une soirée qui est évidemment ouverte à tous, organisée par la paroisse Notre-Dame du Haut-Adour, donc le pays de Bagnères-de-Bigorre, samedi 13 juin, 20h30, église de Bagnères.
1: Très bien. Quels sont les autres événements ? Parce qu'on sait que c'est très divers et varié.
6: On change de lieu et on change d'univers. Je vous emmène dans un univers un petit peu particulier sur le thème de Narnia. Je ne sais pas si vous connaissez ce film Narnia, Jonathan, mais en tous les cas, les guides d'Europe, la compagnie de Tarm nous propose une veillée scout sur le thème de Narnia. Samedi 13 juin à 20h30 à la maison diocésaine, la maison Saint-Paul à Tarbes, pour financer leur camp en Espagne. À l'issue de cette veillée scout un peu originale, il y aura une vente de gâteaux. Voilà, c'est ouvert à tous, évidemment. Alors, non seulement on nous promet un bon moment, cette ambiance des veillées scouts, voilà, qui est à nul autre pareil. Et puis, en plus, bien, on aide ces jeunes adolescentes à pouvoir partir faire leur camp cet été en Espagne. Il s'agit de la patrouille de la Panthère, la compagnie Deuxième Table qui nous propose cette veillée samedi soir 20h30 maison diocésaine à Tarbes.
1: C'est faire une bonne action finalement.
6: Bah, c'est passer un bon moment et faire une bonne action, mais c'est souvent comme ça dans l'église. Hein. Écoutez, c'est voilà.
1: Oui, voilà. Et donc du coup, qu'est-ce qu'il y a comme autre rendez-vous, Anne-Rose ?
6: Alors, on change encore de. Mais oui, mais il y en a tellement que je ne sais jamais par où commencer. Je vous emmène du côté de la paroisse du Pays de Lourdes, dans le petit village de Lézignan. Alors, c'est à 5 minutes de Lourdes, en direction de Bagnères-de-Bigorre, dans cette église de Lézignan. Il y a une fois par mois un rendez-vous de prière à 18h, où la communauté chrétienne locale invite eh bien tous ceux qui le veulent à prier les vêpres dans l'église du village à 18h. Et c'est suivi d'un temps sympathique, on partage une pizza, on partage un tiramisu, on danse. Voilà, ça s'appelle vivre le dimanche autrement, puisqu'il s'agit en priant les vêpres de plonger déjà dans la joie du dimanche. Le prochain rendez-vous, c'est le samedi 20 juin, donc à 18h, vous avez bien compris, en l'église de Lézignan. Et cette fois-ci, vous ferez le dernier rendez-vous de l'année pastorale. Monseigneur Mika participera à ce temps de prière, les premières vêpres du dimanche, et au petit temps festif qui suivra.
1: Très bien.
6: Donc rendez-vous samedi 20 juin, 18h, église de Lézignan, pour prier les vêpres et faire la fête.
1: Très bien. Et d'ailleurs, Monseigneur Jean-Marc Mika, qu'on retrouve à vos côtés à midi.
6: Exactement, il sera l'un de mes invités ce midi dans le Présence Midi, avec d'ailleurs ce midi une émission fort diversifiée avec différents invités, mais Mgr Mika sera le premier invité de l'heure.
1: Est-ce qu'on peut peut-être savoir le sujet qui va être abordé à midi pour donner
6: Eh bien, vous n'avez qu'à écouter, Jonathan, vous connectez sur Radio Présence, vous branchez sur la FM à midi, vous prierez l'Angélus, vous entendrez les titres du journal et ensuite vous entendrez Mgr Jean-Marc Mika, notre évêque, l'évêque de Tarbes et Lourdes, qui nous donnera des petites infos.
1: Très bien, donc quand vous voyez que Anne-Rose ne veut pas nous communiquer le thème de l'entretien, ça veut dire que ça va valoir le coup d'œil, non, le coup d'oreille plutôt. Donc on vous retrouve à midi, Anne-Rose, pour je suis sûr, un bon moment.
6: Bah,
1: vous voulez pas nous le dire,
6: c'est
1: pas grave.
6: Mika, on passe toujours un bon moment.
1: Très bien, merci beaucoup Anne-Rose, et soyez attentif à midi, peut-être qu'on pourra entendre quelque chose. Merci beaucoup Anne-Rose, à bientôt,
6: merci.
1: Dans 15 jours pour la dernière déjà.
6: Avec grand plaisir, enfin avec plaisir pour vous retrouver, et malheureusement pour la dernière, mais on préparera septembre avec beaucoup d'énergie.
1: Oui, et on va le préparer très rapidement. Merci beaucoup Anne-Rose, à bientôt.
6: Merci Jonathan, bonne journée.
1: Tout de suite, on fait un point sur la météo du jour.
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1: Et il va faire gris ce matin au lever du jour sur toute la région. Quelques nuages et de fines averses attendues d'ici le milieu de la journée. Des températures toujours douces ce matin, entre 12 et 15 degrés. Et cet après-midi, le temps sera toujours aussi mitigé avec des nuages qui continueront de dominer le ciel dans une ambiance globalement douce mais sans excès de chaleur. La pluie qui cessera, hormis sur les reliefs pyrénéens où nous étions il y a un instant, où des gouttes seront encore présentes. Côté température, cet après-midi, il fera 22 degrés à Figeac, 17 à Baraqueville, 22 degrés à Montauban, Rabastens et Toulouse et 20 degrés du côté de Gimont et Haute-Rive. Et tout de suite, 7h30, retour de l'actualité nationale.
7: Bonjour à tous. À la une de l'actualité, à Marseille, à Auch ou encore à La Rochelle, plusieurs centaines de personnes se sont rassemblées hier soir dans plus de 160 villes en France en hommage à Liana. Des associations et des collectifs dénoncent l'inaction de la justice concernant les violences faites aux enfants. Le meurtrier présumé de Liana, Jérôme Barella, est visé par plusieurs plaintes. Sébastien Lecornu réunit ses ministres aujourd'hui pour parler de la protection de l'enfance. Et le frère de Jérôme Barella a été placé en garde à vue hier à Auch pour des faits présumés de viol sur mineurs de plus de 15 ans, viol par conjoint, séquestration et menace de mort réitérée. Selon le parquet, les faits auraient été commis entre 2007 et 2017. Les AESH en grève aujourd'hui en France. Vous savez, ce sont ces accompagnants d'élèves en situation de handicap. Les syndicats appellent à la mobilisation contre la précarité de leur métier. Ils réclament des meilleurs salaires et plus de moyens.
8: Nous revendiquons un statut de fonctionnaire pour les AESH. Les pistes de travail qui sont proposées par le gouvernement actuellement ne nous satisfont pas. Le gouvernement a parlé d'éventuellement fonctionnariser jusqu'à 20% des AESH avec beaucoup d'inconnus. Donc pour nous, ça ne suffit pas. Les AESH sont des personnels indispensables à l'école. Donc ce sont des personnels qui doivent rentrer dans la fonction publique, qui doivent avoir un temps de travail complet et un meilleur salaire.
7: Des propos recueillis par Mylène Debac et le ministère de l'Éducation nationale assurent que 98% des AESH travaillent à temps incomplet pour un salaire moyen d'environ 1030 euros net par mois. À l'étranger, l'Iran suspend son opération militaire après plusieurs tirs de missiles contre Israël ces dernières heures. Une trentaine de projectiles ont été lancés en réponse à des frappes israéliennes menées dans la banlieue sud de Beyrouth, au Liban, bastion du Hezbollah pro-iranien. Elles ont fait au moins 14 morts et une vingtaine de blessés. Volodymyr Zelensky va bien participer au sommet du G7 la semaine prochaine. Une invitation officielle lui a été adressée. Une session spéciale sera consacrée à l'Ukraine pour réaffirmer le soutien des grandes puissances occidentales face à la Russie. On termine par du sport et du football et les Bleus terminent leur préparation avant le Mondial par une victoire. Ils ont battu hier soir à Lille l'Irlande du Nord sur le score de 3-1. Michael Olisée a marqué un triplé et la Coupe du Monde, elle, commence dans 2 jours et l'équipe de France de son côté jouera son premier match de groupe dans une semaine. Ça sera face au Sénégal. Voilà pour l'essentiel de l'actualité. Bonne journée à tous.
1: Et après l'actualité nationale, place à l'information proche de chez nous.
9: Bonjour à tous. À la une aujourd'hui, une invitation exceptionnelle pour une classe des Hautes-Pyrénées. Les élèves de CM2 de l'école de Julien ont été conviés au palais de l'Élysée par le président de la République Emmanuel Macron. Ce soir, ils participeront à une cérémonie organisée en soutien à la candidature du Pic du Midi au patrimoine mondial de l'UNESCO. Ils auront même l'occasion de chanter aux côtés du groupe Boulevard Désert. Une expérience unique pour ces jeunes bigourdans et une belle mise en lumière du territoire pyrénéen. En Ariège, le château de Montségur fait face à un problème inattendu. Depuis le déplacement de la billetterie au pied du site, certains visiteurs accèdent à la forteresse sans acheter leur ticket. D'après la commune, cette situation entraînerait une perte de recettes pouvant atteindre 30% pendant la saison touristique. Les élus réfléchissent désormais à de nouvelles solutions pour mieux orienter les visiteurs et préserver les finances de ce haut lieu du patrimoine. Près de Toulouse, la gourmandise sera une nouvelle fois au rendez-vous à l'Apéras Fossa. La 21e édition de la célèbre tarte géante aux fraises mobilise des quantités impressionnantes d'ingrédients, près de 400 kg de fraises, pour concevoir une pâtisserie de 22 mètres carrés préparée par les bénévoles de la confrérie locale ce week-end. Un événement devenu incontournable qui attire chaque année des milliers de visiteurs dans le nord-est toulousain. Dans le Lot, la fête d'Anglars célèbre ce week-end le temps des moissons. Démonstration de battage à l'ancienne, exposition de matériel agricole, mais aussi animation traditionnelle, rythmeront cette manifestation qui met à l'honneur le patrimoine rural et le savoir-faire d'autrefois. Un rendez-vous intergénérationnel qui perpétue les traditions du monde paysan. En sport, le rugby à 13 cadurciens est à la fête. Le club de Cahors célèbre ses 80 ans d'existence avec un grand rassemblement réunissant anciens joueurs, dirigeants et supporters. Un anniversaire placé sous le signe de la transmission et de la mémoire pour l'un des clubs historiques de cette discipline dans le Lot. Et puis enfin, pour finir en basket, le SU Agen continue de voir partir plusieurs de ses jeunes talents issus de son équipe cadette élite. Faute de structure professionnelle féminine sur le territoire, le club est une nouvelle fois contraint de laisser passer ses meilleures joueuses afin qu'elles rejoignent d'autres horizons pour poursuivre leur progression.
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1: Le lycée toulousain Sainte-Marie de Nevers vient de faire mémoire d'une juste parmi les nations, Isabelle Duché.
2: Son nom est Jeanne Parizet, religieuse sous le prénom de Marie-Julienne. Elle était la supérieure des sœurs de la Charité de Nevers, communauté installée en lieu et place de l'actuel lycée du même nom à Toulouse. Nous découvrons ce matin cette belle figure de charité chrétienne avec Aurélie Verdeil, enseignante d'histoire-géographie et de sciences politiques au lycée Sainte-Marie de Nevers. Bonjour madame.
3: Bonjour.
2: À vos côtés, Maxime Georgita, bonjour.
4: Bonjour.
2: Vous avez réalisé un site spécifique pour raconter l'histoire de cette Jeanne Parizet, juste parmi les nations. Vous nous en parlerez pendant cet entretien. Merci d'être là ce matin.
4: Merci
2: à
4: vous.
2: 10 jours du bac.
4: Exactement.
2: 10 jours du bac. Un peu moins même. Le 14 juin 2011, Jeanne Parizet a été reconnue juste parmi les nations. Qu'est-ce qu'elle a fait de si particulier pour être ainsi remarquée, Aurélie Verdeil.
3: Alors, sœur Marie-Julienne, donc pendant la Seconde Guerre mondiale, elle a exercé en fait à Toulouse comme supérieure locale de la communauté des sœurs de la rue du Thor, et elle a en fait caché des enfants juifs, notamment Janine Grossman, qui est arrivée notamment sur l'année scolaire 1942-1943. Elle n'a pas caché que cette jeune fille, il y a eu également toute sa famille qui ont pu se protéger de la déportation et de la barbarie nazie. Son papa et sa maman ainsi que ses frères et sœurs ont pu être également cachés au sein de l'établissement. Et c'est justement à l'initiative de Madame Grossman, auprès de Yad Vashem, qu'a été réalisée la demande de reconnaissance de juste parmi les nations pour Jeanne Parizet.
2: Donc il y a eu ce témoignage de Janine Grossman qui a donc été sauvée de la déportation, qui a été donc cachée dans ce qui était le couvent de Sainte-Marie-de-Nevers, et effectivement après il y a eu d'autres personnes qui ont témoigné ou c'est juste ce témoignage qui a suffi?
3: Alors pour être reconnu juste, hein, c'est tout un processus qui est très long. Il faut redécouper, il faut que les sources soient croisées, qu'il y ait plusieurs témoignages, hein, plusieurs écrits. Donc c'est vrai que Janine Grossman a fait cette demande. Yad Vashem a contacté également les sœurs de la Charité de Nevers pour avoir des témoignages. De nombreux écrits ont été envoyés. Sœur Cazenave a témoigné. En fait, il n'y a pas eu que comme le fait de cacher des enfants. Il y a eu d'autres actes de résistance qui ont eu lieu au sein de l'établissement. Un prêtre des Landes a été également caché en tant qu'aumônier pendant la Seconde Guerre mondiale. De nombreux documents sensibles également étaient cachés dans la petite salle de musique. Voilà, il y a plein de facettes de la résistance qui ont eu lieu pendant ces années-là sombres, hein, à Toulouse. Et Yad Vashem, en s'appuyant sur l'ensemble des témoignages et des sources, ont pu reconnaître Madame Jeanne Parizet juste parmi les nations en 2011.
2: Il faut préciser aussi que Jeanne Parizet a travaillé main dans la main avec le cardinal Saliège, qui était donc l'évêque de Toulouse à cette époque.
3: Tout à fait. C'est justement dans les lettres, dans les écrits des sœurs qui témoignent. On voit en fait que, en effet, hein, Monseigneur Saliège était très proche de la communauté la communauté des sœurs de la rue du Thor, et il leur a demandé d'accueillir et d'héberger notamment des enfants juifs.
2: Oui. Donc cette reconnaissance de Jeanne Parizet, mère Marie-Julienne, a eu lieu en 2011. Qu'est-ce que cette reconnaissance fait finalement pour la communauté et puis pour le lycée? Est-ce que c'est quelque chose de distinctif?
3: Alors oui, c'est distinctif. Après, il y a énormément de personnes qui ont œuvré, hein, pendant la résistance. Tout le monde ne peut pas être reconnu juste. Encore moins aujourd'hui parce que cette procédure est très complexe et malheureusement en 2026 il y a de moins en moins de témoins et c'est très compliqué. Les élèves ont pu rencontrer, on a fait un entretien avec Madame Théodore Lévesque, représentante déléguée régionale d'Occitanie pour Yad Vashem, et elle leur expliquait que là il va y avoir par exemple une remise de médaille des justes fin juin dans l'Ariège, pardon, excusez-moi. On est peut-être sur les dernières remises de médailles, en fait. Voilà. Donc c'est vrai que on a la chance et l'honneur d'avoir une des sœurs de notre communauté qui a été reconnue juste. Mais il faut se dire qu'aujourd'hui, c'est très complexe, en effet, de pouvoir reconnaître cela. Pour nous, c'est un exemple. Vraiment, les élèves ont travaillé toute l'année sur ce projet. Et en tant qu'enseignante en histoire, j'en ai la chair de poule rien que d'en parler. C'est vrai que c'est beau, en fait, qu'un établissement scolaire soit reconnu dans le fait qu'il y a eu des actes de résistance contre la barbarie pendant cette période sombre de l'histoire.
2: Et vous avez justement donc fait découvrir aux élèves non seulement des filières générales, mais aussi filières technologiques et professionnelles, cette belle figure de Mère Marie-Julienne, Jeanne Pariset. Comment chacune de ces filières s'est-elle appropriée l'histoire ?
3: C'est vraiment important que c'est l'âme du lycée, en fait. C'est un peu les valeurs. Jeanne Pariset porte également ces valeurs qui nous sont encore aujourd'hui très à cœur en 2026, et d'autant plus. Il était impératif que l'on travaille tous ensemble, main dans la main, que ce soit le lycée professionnel, technologique et général. Donc, j'ai travaillé en collaboration avec Madame Anne Lachaise et sa classe de première Agora. Donc, nous étions sur la partie archive. On a créé le site qui était Jeanne Pariset. Qu'est-ce qu'un juste? On a fait tout le travail.
2: Alors, ça, Maxime va
3: avec Yed Vachem, de recherche, d'archives. Voilà. Que s'est-il passé, en fait, sur ces années 42-43 au lycée?
2: Pourquoi... Et de fait, vous êtes allé consulter des archives, par exemple, les archives départementales, ou les archives chez les sœurs de Nevers?
3: Voilà, j'avais demandé en fait à Madame de Tonquédec à l'époque de me faire passer justement les archives de la communauté des sœurs de Nevers. Et également, j'ai pu accéder aux archives de Yed Vashem. Donc les élèves ont pu travailler sur des sources, donc vraiment un travail d'historien. Je pense qu'il pourra vous en parler.
2: Alors, justement, je vais donner la parole à Maxime Georgita. Vous êtes donc en terminale et dans ce cours d'histoire, vous avez donc travaillé sur ces archives, les archives de Yad Vashem et puis les archives aussi des sœurs de Sainte-Marie-de-Nevers. Vous avez découvert finalement un pan de l'histoire et puis une figure, vous disiez, un modèle de cette Jeanne Pariset qui habite votre établissement scolaire, votre lycée. Qu'est-ce qui vous a touché particulièrement dans ce travail ?
0: Ce qui nous a touché en tant qu'élèves, c'était surtout le fait de toucher un morceau d'histoire en partant d'une histoire concrète et de quelque chose qui s'est réellement passé et auquel on peut attribuer des noms. On a les sauvés et on a les sauveteurs. Alors que très souvent, dans les cours d'histoire, même avant, tout ce qui est en première, en seconde, on apprenait d'une façon un petit peu différente, qui était surtout partie des manuels avec pas vraiment d'histoire singulière et particulière.
2: Et là, c'était concret.
0: Et là, c'était concret. On partait de vraies sources et du coup, c'était d'autant plus touchant de partir parce qu'on avait l'impression d'être quand même avec les personnes et de vivre en même temps ce qu'elles vivaient aussi sous cette peur d'être dénoncé, cette peur d'être déporté en tant que sauveteur, en tant que cacheur de juifs, entre guillemets.
2: Oui, il fallait un sacré courage quand même.
0: C'est ça, exactement.
2: Oui, un héroïsme. Donc vous avez travaillé, vous avez réalisé un site internet, mémoire-jeanne-pariset.amiseo.fr. Alors, sans rentrer dans tout le détail, parce que le temps nous manquerait, mais qu'est-ce que vous avez voulu mettre en avant dans ce site?
0: Ça, on y a beaucoup réfléchi ensemble sur ce qu'on veut mettre en avant. Moi, j'ai beaucoup participé surtout à tout ce qui est disons structure et plus design de site là. Après, on avait tous une partie de réflexion. Moi, j'avais surtout, on était 3-4 qui travaillent beaucoup sur la structure du site et on voulait beaucoup mettre en avant ce travail de juste parce que c'est quelque chose de particulier quand même et on voulait mettre en avant le fait que c'est pas la seule bien sûr sur le site on a parlé des autres sœurs de la charité de Nevers, Monseigneur Saliège. Et après oui c'est
2: oui parce qu'on se doute bien que cette Jeanne Pariset, cette sœur Marie-Julienne, voilà, elle a été reconnue juste par les Mille Nations, mais les sœurs qui étaient avec elle devaient évidemment participer et s'occuper des personnes qui étaient cachées dans le couvent.
0: C'est ça, ouais, on cherchait vraiment à mettre en avant ce modèle de juste qui est comme un exemple.
2: Oui. Alors, outre cet aspect du site, Aurélie Verdeil, vous avez fait travailler donc les autres filières technologiques et professionnelles ont travaillé aussi sur cette figure de juste parmi les nations.
3: Oui, tout à fait. En fait, voilà, comme je l'expliquais, on s'est partagé le travail. Ma classe a vraiment travaillé sur qui était Jeanne Parizet, qu'est-ce qu'un juste, le rôle de Yad Vashem, Monseigneur Saliège, les justes en Occitanie à Toulouse aujourd'hui. Et Madame Lachaise a travaillé, en fait, le devoir de mémoire. Qu'est-ce qu'on en fait aujourd'hui? Voilà, la répercussion en tant qu'un jeune en 2026. Voilà, comment doit-on prendre exemple? Qu'est-ce qu'on peut en faire, en fait, dans notre vie quotidienne de ces actes-là, qui peuvent paraître banals pour voilà certaines sœurs, en fait, expliquer. Pour nous, c'était normal. Voilà, dans les écrits, c'est vrai, on l'a vu à plusieurs reprises. Pour les sœurs, en fait, c'était banal pour elles.
2: C'était normal, il fallait le faire.
3: En fait, il y avait rien d'héroïque pour elles. Alors qu'en fait, avec le recul, on se rend bien compte, en fait, du danger qu'elles couraient. D'ailleurs, certaines sœurs n'étaient pas au courant. Ça aussi, hein, tout n'était pas dit au sein de la communauté des sœurs de la rue du Thor, pour justement essayer de préserver ce secret et d'éviter, en fait, un danger à ses enfants. Donc, oui, aujourd'hui, avec l'actualité que l'on connaît malheureusement tous, on se pose des questions. Et même au-delà de l'actualité, au sein d'une classe, au sein d'un établissement, la lutte contre le harcèlement, les violences, voilà, c'est résister face, en fait, au racisme, à l'antisémitisme, à la violence en général.
2: Et donc, très concrètement, les jeunes se sont appropriés ce combat pour la justice, oui. En se disant, dans notre vie quotidienne, comment nous, on peut ne pas se taire quand on est témoin d'une injustice.
3: Tout à fait.
2: D'accord.
3: Et donc, ils ont pu justement énoncer des discours lors de l'hommage du 4 juin pour interpeller l'Assemblée, en fait, et les jeunes, les familles, à aujourd'hui, en fait, l'importance aussi de s'imposer face à ce qui n'est pas autorisé,
2: ce qui n'est pas juste,
3: tout à fait. Oui.
2: Le troisième travail qui a été fait, c'est la réalisation de plaques commémoratives qui sont maintenant affichées, accrochées dans le lycée Sainte-Marie-de-Nevers.
3: Tout à fait. La classe de Terminale G4, dont Maxime fait partie, en fait, donc, ils ont réalisé le site, ils ont réalisé les invitations et trois plaques. Donc, il y a une plaque à l'intérieur, il y a trois plaques à l'intérieur du lycée, dont une à l'accueil, sur laquelle il y a un petit laus sur qui était Jeanne Parizet, Monseigneur Saliège, et un QR code qui amène à la réalisation des élèves du site où les personnes qui rentrent dans l'établissement peuvent lire en attendant un rendez-vous, par exemple. Une deuxième plaque a été apposée au niveau de la grotte.
2: Est-ce que vous avez une réplique de la grotte de Lourdes?
3: Tout à fait.
2: Dans le lycée Sainte-Marie-de-Nevers.
3: Tout à fait. Et on vous encourage à venir la visiter. Et ensuite, l'amphithéâtre du lycée, qui n'était pas baptisé, a été nommé Sœur Marie-Julienne. Voilà, en l'honneur de cette figure emblématique pour notre histoire au sein du lycée.
2: Eh oui, donc un beau projet qui a vraiment fédéré l'ensemble du lycée.
3: Oui.
2: En conclusion, qu'est-ce que vous diriez, vous, Maxime, justement le fait que vous ayez travaillé tous ensemble, hein, qu'est-ce que ça dit de cette année, de peut-être cette approche de l'histoire et puis surtout de cette figure, hein?
0: C'était un réel travail de cohésion. Encore une fois, ça changeait d'habitude. Avoir une prof qui nous propose de participer à plusieurs projets de ce type-là, ça fait plaisir, ça change. On voit que c'est vraiment un investissement qui est différent du côté du professeur qui veut vraiment mettre en avant cet esprit collaboratif de la classe, parce qu'une classe, c'est pas que des élèves singulièrement qui, eux, veulent avoir les meilleures notes. C'est aussi un esprit collaboratif. Mmh. Et donc là, on était vraiment tous mis... On travaillait tous sur des choses différentes, mais sur le même projet. Donc, c'était vraiment quelque chose d'enrichissant dans le travail personnel d'équipe.
2: Mmh. Oui, donc on entend qu'effectivement, Jeanne Parizet, juste parmi les nations, Sœur Marie-Julienne, a créé une forme d'unité, en fait, hein, dans votre établissement. Mmh. Je vous remercie beaucoup. Merci Aurélie Verdeil de nous avoir fait part de cette belle figure, hein, de juste parmi les nations, qui était Jeanne Parizet, de son nom de religieuse, Sœur Marie-Julienne. Et merci à vous, Maxime Georgita, d'avoir participé ce matin et d'avoir élaboré ce site dont je redonne le nom, mémoire-jeanne-parizet.amiseo.fr. Merci à tous deux.
3: Merci beaucoup.
0: Merci.
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1: Tout de suite, nous retrouvons la lecture et le commentaire de l'évangile du jour selon saint Matthieu, chapitre 5, versets 13 à 16, avec Gérard Crozat, diacre au service du diocèse de Tarbes et Lourdes.
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5: Évangile de Jésus-Christ selon saint Matthieu. En ce temps-là, Jésus disait à ses disciples, Vous êtes le sel de la terre. Mais si le sel devient fade, comment lui rendre de la saveur? Il ne vaut plus rien. On le jette dehors et il est piétiné par les gens. Vous êtes à la lumière du monde. Une ville située sur une montagne ne peut être cachée. Et l'on n'allume pas une lampe pour la mettre sous le boisseau. On la met sur le lampadaire et elle brille pour tous ceux qui sont dans la maison. De même que votre lumière brille devant les hommes. Alors, voyant ce que vous faites de bien, ils rendront gloire à votre Père qui est aux cieux. Ce matin, le Christ vient confirmer la vocation de ses disciples. Ils sont la lumière du monde et le sel de la terre. Peut-être est-ce aussi notre propre identité, à condition, comme il nous le dira demain, de bien conformer nos vies aux commandements que la Bible nous prescrit. La responsabilité des disciples, tout d'abord, est bien d'apporter cette clarté nécessaire à cet univers trop mondain, et aussi le goût indispensable à ce quotidien trop fade. De fait, le sel ne se contente pas de donner du goût, mais aussi de le révéler lorsqu'il passe inaperçu. N'est-ce pas aussi notre propre vocation que d'être la lumière du monde et le sel de la terre? Sommes-nous de simples croyants passifs et soumis à des habitudes, ou bien voulons-nous réellement agir au service de tous à la suite du Christ? Regardons autour de nous pour voir à qui apporter un peu de lumière et à qui offrir du goût à sa vie. Prenons conscience que nous sommes responsables des autres et ne faisons pas de notre foi une simple habitude privée. Souvenons-nous de ce qu'écrivait Léon Armel, industriel chrétien du XIXe siècle. Nous portons partout notre caractère de chrétien et nous nous reconnaissons partout soumis aux lois de Dieu et de l'Église. Dans le soin de nos familles, dans nos affaires, nos achats et nos ventes, dans nos relations avec nos ouvriers, dans notre vie politique et civique. C'est dans ces rues-là, trop sombres pour qu'on y voie les pauvres qui attendent pourtant. C'est dans ces foyers qui manquent de goût parce que ceux qui y habitent n'ont plus rien à se dire qu'il s'agit de suivre le Christ. Les paroles de Jésus inscrites dans le moment précis de l'histoire ne peuvent cependant pas être plus modernes, et lorsque tous nous les recevons aujourd'hui, elles n'ont rien perdu de leur force et de leur actualité. Alors, comment nous sentons-nous responsables de nos contemporains et comment pouvons-nous les servir? Tout d'abord, nous devrions apprendre à être attentifs et à regarder autour de nous. Nous apprendrons aussi à désirer ardemment offrir cette lumière et ce goût. C'est cela, servir l'autre. Nous discernerons alors un léger sourire sur les visages de ceux qui nous repèrent et nous comprendrons que leur regard sera devenu lumineux et qu'ils reprendront goût à la vie. Mais nous devrons aussi recevoir d'eux ce goût et cette clarté, car nous devons apprendre à recevoir autant qu'à donner. Bonne journée.

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1: Dans quelques minutes, nous allons retrouver un point sur la météo de ce mardi 9 juin. Le programme de cette deuxième heure, mais tout de suite, il est 8h pile et nous retrouvons l'information nationale.
2: Bonjour à tous. À la une de l'actualité, plusieurs centaines de personnes rassemblées hier soir dans plus de 160 villes en France, à Marseille, à Auch ou encore à La Rochelle, en hommage à Liana. Des associations et des collectifs dénoncent l'inaction de la justice concernant les violences faites aux enfants. Le meurtrier présumé de Liana, Jérôme Barella, est visé par plusieurs plaintes. Sébastien Lecornu réunit ses ministres aujourd'hui pour parler de la protection de l'enfance. Laurent Nunez, le ministre de l'Intérieur, et Gérald Darmanin, le ministre de la Justice, sont auditionnés ce matin au Sénat. Et le frère de Jérôme Barella a été placé en garde à vue hier à Auch pour des faits présumés de viol sur mineur de plus de 15 ans, viol par conjoint, séquestration et menace de mort réitérées. Selon le parquet, les faits auraient été commis entre 2007 et 2017. Patrick Bruel est visé par deux nouvelles plaintes pour viol déposées auprès du tribunal judiciaire de Nanterre. L'une vient d'une ancienne Miss Alsace et des faits remontant à 2008. L'autre a été déposée par une kiné. Elle affirme avoir rencontré Patrick Bruel après un concert à Grenoble en 2000. La garde à vue du chanteur se poursuit à Paris. Il conteste les accusations et reste présumé innocent. Une grève à la SNCF demain et le trafic sera perturbé. Un TGV sur 3 sera annulé et un intercité sur 2 sera supprimé. De jour comme de nuit, en région, des complications sont aussi prévues, notamment en Île-de-France. Les syndicats dénoncent des réorganisations internes et les conséquences sur leurs conditions de travail. Les Français continuent d'épargner, mais sans prendre de risques. C'est ce que dit une étude de l'IFOP, Virginie Quénon.
3: Oui, les ménages mettent en moyenne 18% de leurs revenus de côté, un niveau très élevé comparé au reste de l'Europe. Pourtant, la grande majorité privilégie toujours les placements les plus sûrs, comme le livret A ou les livrets réglementés, et ce malgré les rendements faibles. Seuls 3% des épargnants disent investir dans des produits plus risqués mais potentiellement plus rentables, comme la bourse ou certains plans d'épargne, un chiffre en baisse depuis 2 ans. Les spécialistes parlent d'une aversion au risque très française. Et autre tendance marquante, de plus en plus de Français laissent simplement leur argent dormir sur leur compte courant. La plupart des Français se disent très prudents.
2: Merci Virginie pour ces précisions. On termine à part du sport, du basket. Les Spurs se relancent face aux Knicks en finale NBA. L'équipe du Français Victor Wembanyama l'a emporté 115 à 111 face à New York lors du match 3. Les Spurs recollent à 2-1 dans la série. Ils avaient perdu les deux premiers matchs et prochain rendez-vous dans la nuit de mercredi à jeudi. Voilà pour l'essentiel de l'actualité. Très belle matinée à tous.
1: Et tout de suite, nous retrouvons un nouveau point sur l'actualité en région.
4: Bonjour à tous. À la une, une invitation exceptionnelle pour une classe des Hautes-Pyrénées. Les élèves de CM2 de l'école de Julien ont été conviés au palais de l'Élysée par le président de la République Emmanuel Macron. Ce soir, ils participeront à une cérémonie organisée en soutien à la candidature du Pic du Midi au patrimoine mondial de l'UNESCO. Ils auront même l'occasion de chanter aux côtés du groupe Boulevard Désert. Une expérience unique pour ces jeunes bigourdans et une belle mise en lumière du territoire pyrénéen. En Ariège, le château de Montségur fait face à un problème inattendu. Depuis le déplacement de la billetterie au pied du site, certains visiteurs accèdent à la forteresse sans acheter leur ticket. Selon la commune, cette situation entraînerait une perte de recettes pouvant atteindre 30% durant la saison touristique. Les élus réfléchissent désormais à de nouvelles solutions pour mieux orienter les visiteurs et préserver les finances de ce haut lieu du patrimoine. Près de Toulouse, la gourmandise sera une nouvelle fois au rendez-vous à l'Apérousse Fossa. La 21e édition de la célèbre tarte géante aux fraises mobilise des quantités impressionnantes d'ingrédients. Près de 400 kg de fraises pour concevoir une pâtisserie de 22 mètres carrés préparée par les bénévoles de la confrérie locale le week-end dernier. Un événement devenu incontournable qui attire chaque année des milliers de visiteurs dans le nord-est toulousain. Dans le Lot, la fête d'Anglars célèbre ce week-end le temps des moissons. Démonstration de battage à l'ancienne, exposition de matériel agricole ou encore animation traditionnelle rythmeront cette manifestation qui met à l'honneur le patrimoine rural et le savoir-faire d'autrefois. Un rendez-vous intergénérationnel qui perpétue les traditions du monde paysan. Et puis en sport, le rugby à 13 cadurien est à la fête. Le club de Cahors célèbre ses 80 ans d'existence avec un grand rassemblement réunissant anciens joueurs, dirigeants et supporters. Un anniversaire placé sous le signe de la transmission et de la mémoire pour l'un des clubs historiques de cette discipline dans le Lot. Et puis enfin, pour finir en basket, l'ESU Agen continue de voir partir plusieurs jeunes talents issus de son équipe cadette élite. Faute de structure professionnelle féminine sur le territoire, le club est une nouvelle fois contraint de laisser ses meilleures joueuses rejoindre d'autres horizons pour qu'elles poursuivent leur progression.
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1: Il fait gris depuis le lever du jour sur la région. Quelques nuages et de fines averses sont attendus d'ici le milieu de la journée. Et des températures toujours assez douces. Il fait 12 degrés à Aix-les-Thermes, 13 degrés à Bagnères-de-Bigorre, 16 degrés à Auch, Gratentour, Villemur-sur-Tarn et la Française et 14 degrés à Gourdon. Et on est le château. Cet après-midi sera toujours aussi mitigé. Le temps et les nuages continueront de dominer dans le ciel. Une ambiance globalement douce, mais sans excès de chaleur. Les pluies cesseront, hormis sur les reliefs pyrénéens, où des gouttes seront encore présentes. Côté température, on dépassera à peine les 20 degrés. Dans le détail, il fera 22 degrés à Figeac, 17 à Baraqueville, 22 à Montauban, Rabastens et Toulouse, 20 à Gimont et Haute-Rive, et 15 degrés du côté d'Aspet et Lourdes.
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1: 8h et 6 minutes, on va retrouver au programme de cette deuxième heure une nouvelle consultation avec Marie Binet dans La Vie à deux. Ce sera dans moins de 10 minutes et on va parler des crises de couple. Comment les prévenir, comment les anticiper et éviter que ça arrive? Eh bien, rendez-vous donc avec La Vie à deux. Et puis, une nouvelle chronique assurance sans transition. On verra peut-être là aussi une crise de couple entre les assureurs et les assurés. Ce sera avec Jérôme de Bardis qui tiendra les comptes de qui fait quoi.

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1: Bonjour Marie Binet.
2: Bonjour Jonathan. Bonjour.
1: Aujourd'hui, une chronique que beaucoup vont écouter, j'espère. Comment prévenir les crises de couple? Ah, pas facile celle-là.
2: Alors, déjà, en ayant la conscience et une forme d'acceptation qu'elles seront présentes dans le chemin du couple. C'est inévitable. Une crise n'est pas forcément un moment de tempête insupportable. C'est un temps qui alerte les conjoints sur le fait qu'il y a besoin d'un changement au sein de la relation et parfois chez un des conjoints ou chez les deux. Et donc, c'est d'accueillir ce temps-là sans s'affoler, sans dramatiser et en ayant la sagesse, je dirais l'humilité, d'avoir recours à un tiers si besoin et le plus rapidement possible de manière à ce que ça ne s'amplifie pas, parce que dans ces moments-là, émotionnellement, on est souvent très perturbé, en difficulté pour prendre du recul, et il est nécessaire de pouvoir poser une parole sur ce que l'on vit intérieurement chez chacun pour s'écouter.

0: avec respect et en même temps envisager la sortie de crise. Alors il y a des passages qui reviennent, je dirais, d'une manière assez générale dans la vie des couples, notamment après l'arrivée du premier enfant ou du deuxième. Ensuite, on peut avoir une crise vers les 20-25 ans de vie commune, qui correspond aux 45-55 ans de l'âge des conjoints, puisque c'est un âge intermédiaire de milieu de vie où on remet en question beaucoup de choses.
1: La deuxième adolescence.
0: Exactement, si on veut, où on pourrait dire un nouveau printemps qu'il faut aborder différemment. Et puis, il y a les crises de la retraite, puisque quand on arrive à la retraite, on a encore 30 ans ou 40 ans à vivre. Et il faut bien se dire que c'est du coup une nouvelle tranche de vie à partager à deux, mais autrement, puisqu'il n'y a plus la vie professionnelle, plus les enfants à domicile. Donc ça, ce sont des grosses crises. Certains couples ont une crise au bout de 3 à 5 ans de vie commune, sans enfants, mais ça devient un peu plus rare, puisque les enfants arrivent dans la vie conjugale de plus en plus tard. En tout cas, c'est une vigilance et de la prévention, de se dire, à un moment donné, ça peut arriver, et on va accueillir, on va ensemble essayer de continuer de se tenir la main dans cette tempête qui peut venir à l'intérieur du couple, mais qui peut venir de l'extérieur. Ça peut être le décès d'un parent, ça peut être la maladie d'un enfant, ça peut être, il y a beaucoup de situations qui peuvent fragiliser les conjoints et leurs relations, et il est bon de se dire que ça fait partie de la vie et qu'il y a des moyens de pouvoir s'en sortir en continuant de se tenir la main.
1: Merci beaucoup Marie, à la semaine prochaine.
0: À la semaine prochaine.
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1: 8h15, tout de suite, il est l'heure de jouer.

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Ne manquez pas ce rendez-vous à midi pile sur Radio Présence. Dans quelques instants, et avant de s'imaginer déjà à midi, on va retrouver Jérôme Debardis juste après Cœur de Pirate. Il est 8h17. Merci d'être avec nous. Merci d'avoir choisi Radio Présence. Très bon début de journée.

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2: Nouvelle chronique assurance aujourd'hui avec Jérôme Debardis. Bonjour.
3: Jonathan, bonjour. Bonjour à tous.
2: Alors, j'ai reçu le titre de la chronique.
3: Oui.
2: Pour être honnête, j'ai l'impression que on est retransmission de matchs de foot,
3: oui,
2: ou de tennis,
3: oui,
2: ou ce que vous voulez. Je vois assureur 1, assuré 0. Alors, vous
3: et
2: tenez
3: oui,
2: les comptes, c'est bien. Mais pourquoi faire ?
3: Alors voilà, assureur 1, assuré 0, c'est l'image que j'ai voulu donner sur un problème qui nous a tous un peu préoccupés en début d'année. Tellement préoccupés que nous avons fait une émission, une première émission dessus, et que nous avons eu des réactions d'auditeurs. Et moi-même, j'ai été interrogé à titre personnel plusieurs fois par des auditeurs qui vous ont appelé, vous m'avez retransmis leurs questions en disant « mais on comprend pas bien, on a fait ce que vous nous disiez et ça marche pas ».
2: Alors voilà. Alors, qu'est-ce que c'est le problème ?
3: Alors le problème est le suivant. Nous sommes tous ou quasiment tous concernés par l'assurance santé. L'assurance santé, c'est le fait de avec une police d'assurance, de prendre en charge des restes à charge lorsqu'on a une dépense de santé, et particulièrement d'ailleurs la dépense d'optique et de dentaire, c'est quand même le plus important de ce type de contrat d'assurance. Alors, pour le salarié, classiquement, c'est peut-être moins évident pour lui que pour un retraité, parce que pour un retraité ou une profession libérale, parce que pour un salarié, une grande partie de sa cotisation est prise en charge par son employeur. Alors, qu'est-ce qui s'est passé ? Eh bien, en décembre dernier, le gouvernement a décidé d'imposer au secteur des assurances une cotisation. D'un milliard d'euros, une participation d'un petit milliard d'euros quand
2: petit
3: même,
2: milliard, ouais.
3: Voilà, afin justement de compléter les budgets qui sont, comme tout le monde le sait, très très déficitaires. Et à cette occasion, les assureurs se sont gendarmés. J'aime bien ce mot-là. Se sont gendarmés et ont dit mais c'est pas possible. Ça va retomber sur les assurés forcément.
2: C'est toujours par ruissellement vers le bas.
3: Voilà. Et à ce moment-là, il y a un député qui s'appelle Jérôme Guedge qui a eu la fameuse idée de proposer un amendement qui a été accepté par l'Assemblée sur l'assurance santé et sur le fait que les assureurs, quels qu'ils soient, n'avaient pas le droit en 2026 d'augmenter d'un euro les cotisations 2025.
2: Ce qui est plutôt une bonne nouvelle.
3: Alors c'était une bonne nouvelle, voilà. On pouvait dire assuré 1, assureur 0.
2: Mais comment ça se fait que ça s'est retourné
3: Ça s'est retourné parce que les textes n'étaient pas précis du tout. On ne savait pas s'il s'agissait uniquement du fameux milliard qu'il ne fallait pas retransmettre sur les assurés, ou s'il ne fallait pas non plus enlever toutes les augmentations qui étaient prévues et qui étaient nécessaires aux compagnies d'assurance et aux mutuelles, parce que je précise bien qu'on n'est pas en train de parler d'un secteur capitaliste. Hein. On parle de l'ensemble des acteurs de l'assurance santé, et particulièrement d'ailleurs les mutuelles qui se sont opposées très fortement au sujet. Nous avions donné le conseil à tout le monde d'utiliser les modèles de lettres faits par les associations de consommateurs, 50 millions de consommateurs, les organismes qui ont proposé des modèles de lettres de façon à protester si on recevait des augmentations.
2: L'augmentation de mutuelles.
3: Voilà. Et donc on l'a fait. Et tous ceux qui l'ont fait ont reçu un courrier de leur assureur disant « ben non ».
2: Comme courrier.
3: Avec une explication quand même, disant que c'était parfaitement inconstitutionnel, que c'était d'abord extrêmement dangereux pour tout le secteur qui allait être déstabilisé, et puis c'était pas constitutionnel et c'était contre la liberté d'entreprendre. Enfin, tous ces arguments, ils sont entendus, figurez-vous, aujourd'hui. Ils sont entendus.
2: Comme quoi, les auditeurs de Radio Présence ont la voix qui porte.
3: Oui, non, ils sont entendus. C'est les arguments des assureurs qui ont été entendus. C'est-à-dire qu'aujourd'hui, et très probablement dans une dizaine de jours, le Conseil d'État va se prononcer et, à 99... Il va trancher en disant que c'est inconstitutionnel.
2: Ah d'accord. Oui, donc,
3: et que par conséquent,
2: il y a eu une volonté
3: d'empêcher... Assuré zéro.
2: Il y a eu une volonté d'empêcher l'augmentation à tout va et... Oui. Vu comme c'était imprécis, ça a été annulé. Et
3: exactement.
2: Là, l'avis va être tranché en disant machine arrière finalement.
3: Exactement.
2: En fait,
3: alors moi, les assurés que j'avais eus au téléphone, pas les assurés, les auditeurs que j'avais eus au téléphone, m'avaient dit, mais enfin, c'est inimaginable de penser que les assureurs pourraient avoir raison. Et oui, c'est comme ça que ça va se terminer. Et je vais vous dire, le gouvernement actuellement est en train de faire en sorte que ça se termine comme ça. C'est-à-dire que c'est le gouvernement qui a saisi le Conseil d'État en disant ça nous semble pas possible. Et en fait, derrière...
2: Mais ce milliard, il est où, du coup ?
3: Alors, non, mais le milliard, il va être perçu. Alors, il va être perçu. C'est bien nous, consommateurs, nous, assurés en santé, qui allons le payer. Et je vais vous dire quelque chose, moi qui suis retraité, je vois beaucoup plus que beaucoup de... D'abord que tous les salariés, ensuite, le poids que peut représenter aujourd'hui l'assurance santé pour un salarié, pour un retraité, ça va tourner largement aux alentours de 1500 euros par an. Vous voyez, un ménage de retraité, ça fait 3000 euros par an. 2005, si on s'est vraiment très très bien battu et qu'on a une couverture moyenne bonne. Voilà. Donc ce sont des cotisations considérables. Et donc il va falloir réfléchir à la manière de gérer. Alors ça pourrait être faire l'objet d'une autre émission, mais gérer son budget santé. Il y a des solutions.
2: Alors on finit quand même sur une bonne nouvelle. Bon, pour l'instant, 1-0, match retour.
3: Eh oui, 1-0, match retour. Et le résultat tombera de manière claire dans 10 jours.
2: Très bien.
3: Ah, dans 10 jours, pardon, oui, c'est vrai, 10 jours à partir d'aujourd'hui.
2: Un petit peu plus, oui. Merci beaucoup.
3: Plus, voilà.
2: Merci beaucoup, Jérôme. À bientôt.
3: À bientôt.
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2: 8h28. Avant de retrouver l'actualité internationale en direct de Rome, place Saint-Pierre, on retrouve Isabelle Duché, place Radio Présence.
5: Rue des Feuillants, plus
2: c'est
5: exactement.
2: Ça.
5: Et oui, nous allons parler ce matin dans Vivante Église de la musique liturgique. Quelle place a-t-elle dans la célébration de la messe ? Je serai avec quatre spécialistes qui vont apporter leur éclairage. Marie Petit, responsable de la musique, responsable musique du diocèse de Toulouse, et formatrice en chant. Anne-Marie Pouillon, responsable pour la province de Toulouse de la musique liturgique et directrice du 61e stage national de musique liturgique qui aura lieu du 27 juillet au 2 août à Lourdes. Le père Gaël Rocoul, prêtre du diocèse d'Albi et responsable provincial de la pastorale liturgique et sacramentelle et directeur de ce même stage. Et enfin, Simon Juan.
2: Vous avez le temps, Isabelle.
5: Responsable...
2: Il y a du monde, mais vous avez le temps.
5: Voilà, le dernier, Simon Juan, responsable de la pastorale liturgique et sacramentelle du diocèse de Montpellier et directeur du stage. Pourquoi Montpellier ? Parce que ce stage, il est proposé par les diocèses de Toulouse et de Montpellier. Donc, il sera avec nous par téléphone.
2: L'Occitanie, finalement.
5: Voilà.
2: Toulouse et Montpellier.
5: Exactement.
2: Voilà, très bien. Non, mais il y a du monde en plateau, hein ?
5: Oui.
2: Je vous ai vu regarder l'heure. Non, mais oui, vous avez mis une minute pour dire tout le monde, mais vous avez du monde en plateau.
5: Oui.
2: C'est normal.
5: Nous serons quatre.
2: Et voilà.
5: Enfin,
2: et
5: 5 en tout.
2: 5, voilà. 6 avec vous.
5: Non, 5 en tout.
2: Ah, 5 en tout. Plus un plus à distance. Bon, si jamais vous avez fait comme moi, vous n'avez pas tout suivi.
5: 3 en plateau, 1 au téléphone.
2: Rendez-vous à 9h03 avec vous, Isabelle. Voilà. Oui, alors 5 plus 2, je retiens 1, j'enlève 4. En tout cas.
5: Ça fait 4 invités.
2: C'est qu'il y aura tout le monde à 9h03.
5: J'espère.
2: Voilà, j'espère.
5: Si d'accord. La circulation est bonne.
2: Très bien. Eh bien, voilà. À tout à l'heure, Isabelle.
5: Oui, à tout à l'heure.
2: Voilà, 9h03 pour l'émission Vivante Église, pour retrouver donc un petit peu de musique dans cette belle journée. J'allais dire ensoleillée, mais pas tellement. On va retrouver dans quelques instants l'essentiel de l'actualité en région. région, mais tout de suite, direction Rome, pour retrouver la rédaction française de Radio Vatican. Il est 8h30.
6: Laudetur Jesus Christus.
7: Un bain de foule dans le plus célèbre stade de foot de Madrid hier soir pour le pape à Santiago Bernabéu. Léon XIV a rencontré la communauté diocésaine madrilène au cours d'un événement festif et coloré. Le pape qui a rappelé la joie de l'évangile et encouragé à demeurer ouvert et à s'écouter sans crainte. Le compte-rendu de cette soirée juste après ces titres. Témoignage également à suivre d'un prêtre espagnol qui a participé à cette soirée, très touché par l'invitation de Léon à reconstruire l'église. Également, nous entendrons une religieuse fortifiée dans sa vocation par les paroles du souverain pontife. Le pape qui, après Madrid, s'envolera en fin de matinée pour Barcelone, deuxième étape de ce voyage apostolique en Espagne. Nous prendrons la température avec notre envoyé spécial dans la capitale catalane. Et puis dans le reste de l'actualité, la conviction de Donald Trump qu'un accord de paix avec l'Iran est imminent. Le président américain qui n'a pas caché son agacement ces derniers jours envers les opérations militaires de son allié israélien.
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7: Bonjour, une journée très dense pour le pape hier à Madrid, commencé au Cortés, le Parlement espagnol, et achevé au stade Santiago Bernabéu. C'est dans ce stade antre du Real Madrid qu'hier soir, devant 80 000 personnes, Léon XIV a rencontré la communauté diocésaine pour sa dernière soirée dans la capitale espagnole. Le souverain pontife, pendant un peu plus d'une heure, s'est mis à l'écoute des conseillers pastoraux, des laïcs, d'un prêtre, d'un catéchumène et d'une famille de migrants venus du Pérou. Un compte-rendu de notre envoyé spécial à Madrid, Alexandra Siagan.
9: Hoy la Iglesia de Madrid a hecho un golazo para siempre.
10: Aujourd'hui, l'église de Madrid a marqué un but incroyable pour toujours. C'est avec cette métaphore sportive que le pape Léon XIV a débuté son discours adressé à la communauté diocésaine de la capitale espagnole. 80 000 fidèles survoltés l'ont accueilli dans ce stade mythique avec la même ferveur que des supporters de foot. Une ferveur qui s'est exprimée en chansons. Et justement, Léon XIV a souligné dans son discours le besoin de chanter dans la vie en communauté, car chanter est l'expression de la joie, une joie contagieuse que le pape exhorte à partager avec tous.
9: Nada os turbe, nada os espante. Juntos, como iglesia diocesana, podéis ofrecer.
10: Que rien ne vous trouble, que rien ne vous effraie. Ensemble, en tant qu'église diocésaine, vous pouvez offrir le témoignage évangélique qui libère les meilleures forces d'une humanité bombardée d'images et de mots, mais affamée de justice et assoiffée de vérité. Léon XIV a enfin encouragé la communauté madrilène à prendre soin de sa ville, de ses espaces paroissiaux et diocésains, où la culture se transforme en vie et les liens en fraternité.
7: Voilà, soirée particulièrement chaleureuse. Reportage de notre envoyé spécial à Madrid, Alexandra Siagan. Parmi cette foule, hier soir, Andrés Díaz, un prêtre du diocèse de Madrid, qui a participé à cette rencontre dans le stade Bernabéu. Il a confié son émotion d'écouter les exhortations du souverain pontife. On l'écoute.
11: Cette rencontre a été un moment dans lequel l'Esprit s'est manifesté. Nous étions en union avec toute l'Église de Madrid, d'Alcalá et de Getafe. Nous nous sommes unis avec le pape d'une telle façon que j'ai explosé de joie, de bonheur. J'ai pleuré, j'ai ri, j'ai crié, j'ai prié. Je n'ai fait que prier, prier pour tous ceux qui étaient là, pour toute l'Église de Madrid. J'ai particulièrement aimé dans son discours sa référence à l'encyclique et le passage sur le livre de Néhémie, dans lequel il est dit que Néhémie a réuni l'ensemble de la population pour reconstruire les murs de Jérusalem. Et c'est un discours qui nous parle, car nous, à Madrid, nous devons être unis. Nous devons être unis pour reconstruire l'Église, pour ramasser ce qui est tombé et le relever. Et cela m'a beaucoup plu.
12: Hacer una reconstrucción de la iglesia de lo que está caído para levantarlo. Y eso me ha gustado muchísimo.
7: Andrés Díaz, prêtre du diocèse de Madrid, également présente à cette soirée de nombreuses religieuses comme Sœur Natalia, croisée devant le stade de Madrid, venue avec une vingtaine de ses sœurs de la communauté des sœurs réparatrices de la Vierge des Douleurs. Sœur Natalia qui nous a dit ce qui l'avait touché dans les mots de Léon XIV.
13: Todo, pero sobre todo el tema de la vocación, ¿no?
14: Tout.
13: Mais ce qui m'a le plus touché, c'est ce qu'il a dit sur la vocation, à se donner davantage aux autres avec plus de ferveur, en gardant sa liberté, mais rassembler nos forces au quotidien. Notre communauté, par exemple, dans notre mission de prendre soin des anciens, des plus pauvres, des vulnérables, de ceux qui sont isolés. Sur ce message, il est dans la continuité avec le pape François. Et c'est notre joie, notre engagement. Je ne crois pas que la foi soit morte. Non, nous sommes bien vivants. Comme vous pouvez voir, les jeunes qui chantent ici, c'est impressionnant.
7: Voilà quelques-uns des témoignages recueillis hier soir dans ce stade de football de Madrid. Autre moment important de l'après-midi du pape dans la capitale espagnole, avant la prière et l'hommage à la Vierge de l'Almudena dans la cathédrale Sainte-Marie. Il s'est entretenu à l'Annonciature apostolique de Madrid avec 6 victimes d'abus commis par des membres du clergé de l'Église en Espagne. Une conversation de près d'une heure au cours de laquelle chacune de ces victimes a pu s'arrêter sur son propre vécu douloureux et présenter au pape des propositions qui visent à rendre plus efficace la réponse de l'Église face à des cas aussi dramatiques. C'est ce qu'a souligné le Saint-Siège dans un communiqué suite à cette rencontre. En rencontrant les évêques espagnols un peu plus tôt à la conférence épiscopale, Léon XIV avait évoqué le drame des abus. Face à ce fléau, la communauté ecclésiale est appelée à répondre par l'écoute, la vérité, la justice, la réparation et un engagement toujours plus déterminé en faveur de la prévention et d'une culture de la bienveillance, a-t-il dit. Des mots précieux pour le cardinal José Cobo Cano, l'archevêque de Madrid.
11: Je crois que le pape a pris en compte la situation de l'Église et son rôle d'être samaritaine. Il s'agit là d'un appel et d'une vocation que l'Église a toujours eue. Vous savez, l'Église est née au pied d'une croix, au pied d'une victime. Et je crois que l'Église doit toujours être identifiée comme celle qui se tient aux côtés des victimes, des personnes vulnérables, de ceux qui sont en train d'être crucifiés. Je crois que le pape a mis l'accent sur chaque réalité en parlant des personnes vulnérables, en parlant des victimes. De tant de situations. Et avec les paroles qu'il nous a adressées, le pape nous a rappelé une fois de plus que la position de l'Église est une position d'accompagnement, de soutien, et que nous ne devons jamais l'oublier.
7: Le cardinal archevêque de Madrid, José Cobo Cano, interrogé par Patricia Inestrosa, notre consoeur de la rédaction espagnole de Radio Vatican. Ce matin, Léon XIV achèvera son étape madrilène avec une rencontre à partir de 10h20 avec des volontaires engagés dans l'organisation de salons internationaux avant de se rendre à l'aéroport pour la deuxième étape de ce voyage apostolique. Barcelone, la capitale catalane, où le Saint-Père va passer 2 jours et où l'on retrouve en direct notre envoyé spécial, Augustine Asta. Bonjour Augustine.
14: Bonjour Olivier.
7: Alors comment Barcelone vit cette arrivée imminente de Léon XIV ?
14: Olivier, depuis plusieurs jours, des banderoles bleu ciel ornées du mot catalan Benvingut, bienvenue flotte dans le de la ville. D'autres mots aux porteurs d'espérance, toujours en catalan, mais aussi en espagnol, accompagnent ce message d'accueil, paix, espérance, humanité, respect, dignité, hospitalité ou encore
7: Augustine Asta.
14: Les mots dessinent ensemble la silhouette. Oui, Olivier.
7: Allez-y, on a des tout petits soucis de ligne.
14: Je vous reçois.
7: Je vous en prie. Vous reveniez sur cette ambiance et les drapeaux.
14: Exactement. Ces drapeaux catalans qui flottent, donc je le disais, il y a peu le long des grandes avenues de la ville. Et d'autres mots, porteurs d'espérance, toujours en catalan. Aussi en espagnol. L'accompagne donc ce message d'accueil. Paix, espérance, humanité, diversité, respect, dignité, hospitalité ou encore solidarité. Ces mots dessinent ensemble la silhouette d'une colombe portant un rameau d'olivier, symbole d'amour, de paix, de fraternité. Ville ouverte sur la Méditerranée, carrefour des cultures, des artistes et des étudiants du monde entier. Barcelone offre donc un décor unique quelques heures avant l'arrivée du pape Léon 14 pour la deuxième étape de sa visite apostolique en Catalogne. Plusieurs personnes que j'ai pu rencontrer dans les rues de la cité catalane m'ont d'ailleurs confié que le pape vient au nom du Seigneur pour les reconforter dans la foi. Il faut signaler aussi que depuis plusieurs semaines, les diocèses, les paroisses et les communes se préparent activement à cet événement dans les paroisses. Justement, des temps de prière, des chapelets et des veillées ont été organisées. Même sur les réseaux sociaux, les fidèles partageaient des prières en préparation de cette visite. Des centaines de bénévoles ont aussi été recrutés et formés pour assurer l'accueil, l'orientation des pèlerins et la coordination des différents événements. Sur le plan sécuritaire, un dispositif exceptionnel a été mis en place pour la venue du souverain pontife. Des milieux et des bonsos d'escouadra sont mobilisés donc, et plusieurs secteurs de la ville bouclés. La capitale catalane est donc sous haute sécurité, Olivier.
7: Merci beaucoup, Augustine Asta, en direct de Barcelone. Venez nous excuser pour ces petits problèmes techniques. Ce voyage apostolique en Espagne est toujours bien évidemment à suivre en direct sur Vatican News et sur nos réseaux sociaux. Dans l'actualité internationale, Donald Trump assure que la diplomatie américaine est dans les derniers efforts en vue de la conclusion d'un accord avec l'Iran pour mettre fin au conflit dans la région. La journée d'hier a pourtant été marquée par une nouvelle escalade entre Téhéran et Israël, avec des frappes de l'État hébreu et des tirs de missiles iraniens en direction d'Israël où les écoles étaient fermées hier. Cette escalade n'aura duré qu'une quinzaine d'heures entre le lancement des premiers missiles et l'annonce de l'arrêt des frappes, mais l'épisode est la dernière illustration date des tensions de plus en plus présente entre Washington et Tel Aviv et Donald Trump et Benjamin Netanyahou sur la marche à suivre dans cette guerre contre l'Iran. Les explications à New York de Sarah Laurent.
15: Israël et l'Iran ont annoncé lundi soir qu'ils mettaient fin à leurs opérations offensives commencées ce week-end, rétablissant une paix fragile au Moyen-Orient, manifestement à la demande du président Donald Trump. Dès les premiers missiles lancés, le président américain s'était précipité pour mettre fin aux hostilités. Israël n'avait pas demandé l'aval de Washington pour lancer son offensive, un signe de plus de la relation de plus en plus tendue entre les deux pays autour de la question de la guerre avec l'Iran. Dans un post sur son réseau social Truth Social, écrit dans la nuit de dimanche à lundi, le président américain a insisté qu'Israël et l'Iran devaient immédiatement arrêter de tirer. Donald Trump a aussi affirmé qu'il continuait de négocier avec Téhéran et qu'un accord de paix durable devrait bientôt être annoncé. Une promesse qui a été faite à maintes reprises ces dernières semaines, sans jamais aboutir à un accord concret et signé. Lors d'une interview donnée dimanche soir au journal Economics Financial Times, il a déclaré que si les États-Unis arrivaient à un accord avec l'Iran, Israël n'aurait, je cite, « pas d'autre choix que de l'accepter ». Sarah Laurent à New York pour Radio Vatican.
7: Et les Israéliens et les États-Unis qui ont de nombreux intérêts communs, mais il existe aussi des situations où nos intérêts divergent, a confié hier soir de son côté le vice-président américain J.D. Vance dans un entretien à la chaîne Fox News. Les députés hongrois acceptent de réduire de 40% leur salaire pour contribuer à soulager les finances publiques. La mesure a été adoptée hier à l'unanimité des 189 députés présents dans l'hémicycle à Budapest. Il s'agit d'un geste d'humilité, avait confié le nouveau premier ministre hongrois Peter Magyar. C'est un projet de défense européen qui tombe à l'eau. Il n'y aura pas d'avion du futur commun entre la France et l'Allemagne. Hier, Berlin a en effet annoncé la fin de ce projet commun connu sous le nom de SCAF. C'est un gros coup dur pour la coopération franco-allemande au moment où les Européens ne cessent de dire qu'ils doivent davantage travailler ensemble. Les précisions à Berlin de Delphine Herbollier.
16: Le SCAF est un projet symbolique. Il a été lancé en 2017 par le président français Emmanuel Macron et par la chancelière de l'époque Angela Merkel, rejoint en 2019 par l'Espagne. L'idée est de construire d'ici 2040 un avion de combat commun, mais aussi tout un système de communication, un cloud et des drones. Mais voilà, depuis un an, le projet est à l'arrêt. L'avionneur français Dassault, qui est le maître d'œuvre, exige davantage d'autonomie et de prérogatives dans ce dossier. Airbus, le partenaire européen, y est réticent, il estime être lésé. Et à ce stade, aucune médiation des gouvernements respectifs n'a abouti à un compromis. Au point que depuis quelques semaines en Allemagne, on évoque une alternative à ce projet commun. Par exemple, en abandonnant l'avion en lui-même, mais en poursuivant la production de systèmes de communication, du cloud et du radar. Ce mardi, le chancelier Friedrich Merz a pour la première fois évoqué cette idée. Si aucune solution n'est trouvée, nous ne pourrons pas maintenir le projet, a-t-il déclaré. Du côté français, Emmanuel Macron dit rester engagé sur ce projet pour trouver un accord d'ici la fin du mois. Mais une chose est sûre, un abandon du SCAF serait un revers pour le couple franco-allemand qui ne cesse d'appeler les Européens à travailler davantage ensemble pour gagner en indépendance. Berlin, Delphine Herbollier pour Radio Vatican.
7: Et puis une dernière nouvelle du Honduras pour finir ce journal. Le Honduras qui alourdit la peine de prison pour féminicide. Désormais, les criminels encourent jusqu'à 60 années de prison. Le Parlement hondurien a réformé hier le code pénal.
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2: 8h45, tout de suite, retour de l'actualité en région avec le rappel des titres.
17: Une classe de CM2 de Julian dans les Hautes-Pyrénées a été invitée par Emmanuel Macron à l'Élysée afin de participer à une cérémonie autour de la candidature du Pays du Midi à l'UNESCO. En Ariège, le château de Montségur fait face à des pertes de recettes importantes, faute à certains visiteurs contournant facilement la billetterie. Près de Toulouse, la traditionnelle tarte géante aux fraises de Lapérouse Fossa a mobilisé 400 kg de fruits pour sa 21e édition le week-end dernier. Dans le Lot, la fête d'Anglard se remet les moissons et les traditions agricoles à l'honneur tout au long du week-end prochain. Le rugby à 13 Cadurcien célèbre les 80 ans de son club avec un grand rassemblement des générations qui ont marqué son histoire aujourd'hui. Et puis au SU Agen, plusieurs jeunes joueuses des cadettes élites vont encore quitter le club pour poursuivre leur carrière au plus haut niveau, le club d'Agen n'ayant pas de centre de formation viable.
2: Et tout de suite, nous retrouvons Gérard Crozat, diacre au service du diocèse de Tarbes et Lourdes, pour la lecture et le commentaire de l'évangile du jour selon saint Matthieu, chapitre 5, versets 13 à 16.
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19: Évangile de Jésus-Christ selon saint Matthieu. En ce temps-là, Jésus disait à ses disciples : Vous êtes le sel de la terre, mais si le sel devient fade, comment lui rendre de la saveur ? Il ne vaut plus rien. On le jette dehors et il est piétiné par les gens. Vous êtes la lumière du monde. Une ville située sur une montagne ne peut être cachée. Et l'on n'allume pas une lampe pour la mettre sous le boisseau. On la met sur le lampadaire et elle brille pour tous ceux qui sont dans la maison. De même que votre lumière brille devant les hommes. Alors, voyant ce que vous faites de bien, ils rendront gloire à votre Père qui est aux cieux. Ce matin, le Christ vient confirmer la vocation de ses disciples. Ils sont la lumière du monde et le sel de la terre. Peut-être est-ce aussi notre propre identité, à condition, comme il nous le dira demain, de bien conformer nos vies aux commandements que la Bible nous prescrit. La responsabilité des disciples, tout d'abord, est bien d'apporter cette clarté nécessaire à cet univers trop mondain, et aussi le goût indispensable à ce quotidien trop fade. De fait, le sel ne se contente pas de donner du goût, mais aussi de le révéler lorsqu'il passe inaperçu. N'est-ce pas aussi notre propre vocation que d'être la lumière du monde et le sel de la terre? Sommes-nous de simples croyants passifs et soumis à des habitudes, ou bien voulons-nous réellement agir au service de tous à la suite du Christ? Regardons autour de nous pour voir à qui apporter un peu de lumière et à qui offrir du goût à sa vie. Prenons conscience que nous sommes responsables des autres et ne faisons pas de notre foi une simple habitude privée. Souvenons-nous de ce qu'écrivait Léon Armel, industriel chrétien du XIXe siècle. Nous portons partout notre caractère de chrétien et nous nous reconnaissons partout soumis aux lois de Dieu et de l'Église. Dans le soin de nos familles, dans nos affaires, nos achats et nos ventes, dans nos relations avec nos ouvriers, dans notre vie politique et civique. C'est dans ces rues-là, trop sombres, pour qu'on y voie les pauvres qui attendent pourtant. C'est dans ces foyers qui manquent de goût, parce que ceux qui y habitent n'ont plus rien à se dire, qu'il s'agit de suivre le Christ. Les paroles de Jésus inscrites dans le moment précis de l'histoire ne peuvent cependant pas être plus modernes. Et lorsque tous nous les recevons aujourd'hui, elles n'ont rien perdu de leur force et de leur actualité. Alors, comment nous sentons-nous responsables de nos contemporains et comment pouvons-nous les servir? Tout d'abord, nous devrions apprendre à être attentifs et à regarder autour de nous. Nous apprendrons aussi à désirer ardemment offrir cette lumière et ce goût. C'est cela, servir l'autre. Nous discernerons alors un léger sourire sur les visages de ceux qui nous repèrent et nous comprendrons que leur regard sera devenu lumineux et qu'ils reprendront goût à la vie. Mais nous devrons aussi recevoir d'eux ce goût et cette clarté, car nous devons apprendre à recevoir autant qu'à donner. Bonne journée.

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0: 8h56, avant de se quitter pour ce déjà deuxième réveil de la semaine, Isabelle Duché, on a parlé d'une juste parmi les nations ce matin.
1: Oui, cette juste parmi les nations est Jeanne Pariset. Elle a été reconnue comme telle le 14 juin 2011. Elle était religieuse des Sœurs de la Charité de Nevers et elle a sauvé de nombreux juifs de la déportation. Sa mémoire est vive au lycée Sainte-Marie de Nevers à Toulouse et un de ses professeurs d'histoire était là ce matin. Aurélie Verdeil a témoigné de cette haute figure de la résistance et de la charité chrétienne. Elle explique comment est reconnu un juste parmi les nations.
2: Pour être reconnu juste, c'est tout un processus qui est très lent. Il faut redécouper, il faut que les sources soient croisées, qu'il y ait plusieurs témoignages, plusieurs écrits. Donc c'est vrai que Jeannine Grossman a fait cette demande. Yed Vashem a contacté également les Sœurs de la Charité de Nevers pour avoir des témoignages. De nombreux écrits ont été envoyés. Sœur Cazenave a témoigné. En fait, il n'y a pas eu que comme le fait de cacher des enfants. Il y a eu d'autres actes de résistance qui ont eu lieu au sein de l'établissement. Un prêtre des Landes a été également caché en tant qu'aumônier pendant la Seconde Guerre mondiale. De nombreux documents sensibles également étaient cachés dans la petite salle de musique. Voilà, il y a plein de facettes de la résistance qui ont eu lieu pendant ces années-là sombres à Toulouse.
1: C'était Aurélie Verdeil, enseignante d'histoire au lycée Sainte-Marie de Nevers à Toulouse. Elle était accompagnée de Maxime Georgita, lycéen. Il a fait part du travail réalisé pour l'élaboration du site dédié à Jeanne Pariset, de son nom de religion, Sœur Marie-Julienne.
0: Et demain, on parlera de quoi, Isabelle ?
1: Alors, on va parler d'un sujet, on va dire, psychologique et spirituel, puisque la question est de savoir comment transformer nos croyances limitantes pour une vie plus épanouie. C'est la question que je vous poserai à Sandrine Leroux. Elle est formatrice du Centre de ressources sur la non-violence et donnera prochainement une conférence sur ce sujet. Nous lui demanderons qu'est-ce que ces croyances limitantes et comment elles nous empêchent justement d'avoir une vie plus épanouie.
0: Eh bien, rendez-vous donc demain à 7h40. Le meilleur moyen, c'est d'être là dès 7h. Isabelle, c'est pas fini, puisqu'on vous retrouve à 9h03 dans Vivante Église dans moins de 5 minutes.
1: Oui, nous nous retrouvons dans moins de 5 minutes, effectivement, pour une émission consacrée à la musique liturgique avec Marie Petit, Anne-Marie Pouillon, le père Gaël Roucoul, et Simon Juan. Simon Juan qui nous écoute certainement, il est en lien avec nous depuis le diocèse de Montpellier. Le père Gaël Roucoul qui est en route depuis Albi. Et puis Anne-Marie Pouillon et Marie Petit qui sont déjà en studio pour nous parler de la musique liturgique, sa place dans la liturgie, sa place à la messe.
0: Je peux d'ores et déjà vous dire, Isabelle, qu'il fait beaucoup plus beau à Montpellier qu'à Toulouse.
1: Ah, voilà. Les
0: Moi, je dis ça, je dis rien. Il y a beaucoup plus de soleil chez votre invité.
1: Tant mieux pour eux.
0: Très bien. À tout à l'heure, Isabelle.
1: À tout à l'heure.
0: Avant de se quitter, on répond ensemble à la question du jour dans l'évangile d'aujourd'hui. Jésus dit à ses disciples, réponse A, vous êtes le sel de la terre. Réponse B, les prophètes et les rois d'Israël. Ou réponse C, les pêcheurs d'hommes et les gardiens du temple. Écoutons la réponse d'aujourd'hui.
3: Bonjour, réponse A. Marie-Hélène de Lourdes, merci.
0: Eh bien voilà, c'est clair, net et précis. Félicitations Marie-Hélène, vous avez remporté les cadeaux d'aujourd'hui, le livre Aznavour, Dieu, je ne suis qu'un homme aux éditions Salvator et le Magnificat Junior pour les plus petits. On vous envoie tout ça dès ce matin. Très belle journée à tous et à toutes. Les programmes continuent donc dans 3 minutes Vivante Église, mais tout de suite à 9h, place à l'actualité nationale. Belle journée et à demain 7h.
4: Bonjour à tous. À la une de l'actualité, plusieurs centaines de personnes rassemblées hier soir dans plus de 160 villes en France, à Marseille, à Auch ou encore à La Rochelle, en hommage à Liana. Des associations et des collectifs dénoncent l'inaction de la justice concernant les violences faites aux enfants. Le meurtrier présumé de Liana, Jérôme Barella, est visé par plusieurs plaintes. Sébastien Lecornu réunit ses ministres aujourd'hui pour parler de la protection de l'enfance. Laurent Nunez, le ministre de l'Intérieur, et Gérald Darmanin, le ministre de la Justice, sont auditionnés ce matin au Sénat. Et le frère de Jérôme Barella a été placé en garde à vue hier à Auch pour des faits présumés de viol sur mineur de plus de 15 ans, viol par conjoint, séquestration et menace de mort réitérées. Selon le parquet, les faits auraient été commis entre 2007 et 2017. Patrick Bruel est visé par deux nouvelles plaintes pour viol déposées auprès du tribunal judiciaire de Nanterre. L'une vient d'une ancienne Miss Alsace et des faits remontant à 2008. L'autre a été déposée par une kiné. Elle affirme avoir rencontré Patrick Bruel après un concert à Grenoble l'an 2000. La garde à vue du chanteur se poursuit à Paris. Il conteste les accusations et reste présumé innocent. Une grève à la SNCF demain et le trafic sera perturbé. Un TGV sur 3 sera annulé et un intercité sur 2 sera supprimé. De jour comme de nuit, en région, des complications sont aussi prévues, notamment en Île-de-France. Les syndicats dénoncent des réorganisations internes et les conséquences sur leurs conditions de travail. Les Français continuent d'épargner, mais sans prendre de risques. C'est ce que dit une étude de l'IFOP, Virginie Quénon.
5: Oui, les ménages mettent en moyenne 18% de leurs revenus de côté, un niveau très élevé comparé au reste de l'Europe. Pourtant, la grande majorité privilégie toujours les placements les plus sûrs, comme le livret A ou les livrets réglementés, et ce malgré les rendements faibles. Seuls 3% des épargnants disent investir dans des produits plus risqués, mais potentiellement plus rentables, comme la bourse ou certains plans d'épargne, un chiffre en baisse depuis 2 ans. Les spécialistes parlent d'une aversion au risque très française. Et autre tendance marquante, de plus en plus de Français laissent simplement leur argent dormir sur leur compte courant. La plupart des Français se disent très prudents.
4: Merci Virginie pour ces précisions. On termine par du sport, du basket. Les Spurs se relancent face aux Knicks en finale NBA. L'équipe du Français Victor Wembanyama l'a emporté 115 à 111 face à New York lors du match 3. Les Spurs recollent à 2-1 dans la série. Ils avaient perdu les deux premiers matchs et prochain rendez-vous dans la nuit de mercredi à jeudi. Voilà pour l'essentiel de l'actualité. Très belle matinée à tous.
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1: N'avez-vous pas remarqué ces dernières années quelques changements dans la musique liturgique ? Est-ce une manière de revenir aux fondamentaux ou de redécouvrir tout simplement la place de la musique dans la liturgie ? 4 spécialistes nous répondent aujourd'hui. La musique liturgique, sens et évolution, c'est le sujet que je vous propose d'explorer aujourd'hui avec les invités de Radio Présence. Nous sommes avec Marie Petit, responsable musique du diocèse de Toulouse et formatrice en chant. Bonjour.
7: Bonjour.
1: À vos côtés, Anne-Marie Pouillon. Bonjour.
8: Bonjour.
1: Vous êtes responsable pour la province de Toulouse de la musique liturgique et directrice du 61e stage national de musique liturgique. Ce stage aura lieu du 27 juillet au 2 août à Lourdes.
8: Exactement.
1: Voilà. Donc c'est
8: accompagné aussi la direction par les deux autres personnes dont vous allez parler.
1: Voilà, alors oui, c'est ça. L'autre personne qui s'occupe aussi de ce stage, c'est le père Gaël Rocourt, qui est prêtre du diocèse d'Albi. Il est justement en train d'arriver en studio. Je vais le saluer, mais pour l'instant, je vais le présenter. Le père Gaël Rocourt est responsable provincial de la pastorale liturgique et sacramentelle et donc directeur de ce même stage de musique liturgique qui aura lieu du 27 juillet au 2 août. Bonjour, bonjour père.
9: Bonjour Isabelle, bonjour à tout le monde.
1: Merci d'être là malgré les embouteillages. Et enfin avec nous par téléphone, Simon Juan, bonjour.
10: Bonjour.
1: Vous êtes responsable de la pastorale liturgique et sacramentelle du diocèse de Montpellier et aussi co-directeur de ce stage de musique liturgique qui aura lieu à Lourdes. Merci à tous les quatre d'être présents pour aborder ce beau sujet de la musique liturgique. J'aimerais bien que nous commencions tout simplement par une définition. Qu'est-ce que la musique liturgique et sacramentelle est et aussi qu'est-ce qu'elle n'est pas ? Est-ce que c'est Simon qui prend la parole ? Simon Juan ?
10: Oui. Oui, volontiers. La musique liturgique, on pourrait aller assez vite et dire que c'est la musique qu'on entend pendant les célébrations liturgiques. Quand on parle de musique liturgique, il faut penser musique rituelle. La musique liturgique, elle n'a de valeur que si elle est rituelle. C'est-à-dire qu'elle accompagne ou qu'elle accomplit le rituel, par exemple dans la messe, le rituel de l'Eucharistie. Et donc ce qui n'est pas musique liturgique, ce serait une musique apposée, superposée, qui n'accompagnerait pas ou qui ne accomplirait pas le rituel de l'Église.
1: D'accord. Est-ce que vous auriez un exemple ? Vous avez cité effectivement pour l'Eucharistie donc une musique qui va accompagner ce rite propre de cette liturgie eucharistique. Est-ce que vous auriez un exemple de ce que la musique liturgique n'est pas ?
10: Alors, la musique liturgique, elle n'est pas un décor, elle n'est pas un ornement. Je peux vous donner un exemple de ce qu'elle est. Par exemple, quand nous chantons « Nous sommes le corps du Christ » comme chant d'entrée, eh bien, le chant nous permet de nous former, nous identifier comme le corps qui va célébrer ce corps dont le Christ est la tête. Ou par exemple, pendant la prière eucharistique, quand on chante « Saint, Saint, Saint le Seigneur », eh bien, on accomplit pleinement le rituel par le chant.
1: Qu'elle recoule.
9: Je voudrais rebondir sur ce que dit Simon avec, vous savez que le pape, notre pape Léon est en Espagne. Et je suis tombé sur un extrait de l'intervention qu'il a faite auprès de la communauté diocésaine de Madrid. Et alors, je n'ai pas entendu l'introduction du cardinal archevêque de Madrid qui apparemment a fait une parabole sur le chant. Mais l'extrait que j'ai entendu du pape Léon, il souligne que chanter, c'est interpréter les événements et les situations en célébrant avec les autres le sens qu'ils rayonnent. Et il précisait que pour l'Église, cela se produit de manière singulière dans la liturgie, le grand mémorial de l'histoire qui nous a sauvés. La musique ainsi est liturgique dans la mesure où, eh bien, elle nous permet de célébrer l'histoire et les événements de l'histoire en les faisant résonner dans la vie des hommes de ce temps, d'aujourd'hui.

0: Cœur diocésain, c'est plutôt eux d'ailleurs qui chantent dans les grandes célébrations diocésaines. Donc ces 60 choristes sont là pour soutenir le chant de l'Assemblée, pour que voilà, l'Assemblée prenne part à l'action liturgique avec eux, parce qu'il faut un soutien, voilà, avec l'organiste bien sûr et les instrumentistes liturgiques.
1: Oui, quels sont les critères de choix d'un chant par rapport à un rite? Comment vous faites pour choisir tel chant plutôt qu'un autre?
0: Alors il y a plusieurs critères, voilà, par rapport déjà au moment de la messe où on le chante, voilà. Donc il y a par exemple le chant d'entrée accompagne la procession d'entrée, mais aussi unit les fidèles en un corps, comme disait Simon. Donc on va pouvoir prendre des chants plutôt qui parlent d'un nous, qui deviennent un nous en tout cas. Et puis qui accompagne la procession, donc qui s'arrête au moment opportun, c'est-à-dire quand la procession d'entrée est terminée. Voilà, enfin, faut toujours adapter. On s'arrête pas non plus au milieu d'une phrase. on cherche toujours la cadence finale.
1: D'accord. Autre procession, il y a la procession de la communion. Là aussi, c'est un chant qui doit accompagner cette procession.
2: Alors, pas nécessairement. Pour la communion, il y a une plus grande souplesse parce que on peut prendre effectivement un processionnal, donc qui va nous inviter à nous avancer vers l'autel, vers en marchant vers toi, Seigneur, notre cœur est plein de joie. Enfin voilà, qui nous met dans la disposition à recevoir le corps du Christ. Mais on peut aussi envisager qu'il y ait simplement de la musique, par exemple à l'orgue pendant la communion et après la communion, prendre une hymne d'action de grâce qui va nous aider à intérioriser le don reçu, alors qui va plus peut-être nous tourner vers ce mystère justement de la communion, au sens du corps constitué, puisque quand nous communions, ce n'est jamais simplement notre relation personnelle au Christ qui est renforcée, mais aussi entre les membres. Hein, il y a toujours les deux dimensions, verticales mais aussi horizontales d'une certaine manière, de la communauté fraternelle. Voilà, donc c'est, je crois qu'il est, beau et bon, et cela fait partie aussi de la richesse de la liturgie en général, et de la musique liturgique en particulier, de nous proposer aussi diverses mises en œuvre possibles à travers les chants et les rites. Tout cela prévu, bien sûr, dans le missel et dans la grande tradition de l'Église, pour nous donner de goûter différents aspects du mystère que nous célébrons.
1: Simon Juan, qui est avec nous par téléphone, est-ce que vous voulez réagir à ce qui s'est dit à l'instant?
3: Oui, c'est très beau d'envisager la liturgie comme le cadre qui nous est offert par l'Église et dans lequel nous pouvons exercer notre liberté par ces choix, à partir de certains prérequis sur lesquels il faut qu'on s'entende. Par exemple, il faut que le texte soit absolument le reflet de la théologie de l'Église catholique. On ne peut pas chanter un texte qui parlerait d'une piété quelconque. Il est très important que le texte soit premier. Donc si on est sur les processionnaux dont on parlait, eh bien on doit vérifier que ce texte relève de la théologie de l'Église. Et puis pour les chants qui accomplissent le rituel, le Sanctus, l'Anamnèse, on a des textes au missel romain qui sont proposés et qui sont théologiquement justes. Et on a ce choix sur la mise en musique, effectivement, en fonction du temps liturgique ou de la solennité.
1: Et comment fait-on, puisque vous dites, Simon Juan, qu'il faut vérifier que le chant relève de la théologie de l'Église, comment fait-on pour vérifier que, voilà, si on est dans une petite église de campagne, est-ce qu'on est vraiment, est-ce qu'on est dans les clous?
3: Alors, on ne va pas à la chasse des pratiques sur le terrain. Simplement, on a quelques outils qui nous permettent d'être efficaces. Alors, il y a la formation propre qu'on encourage auprès des acteurs de la musique liturgique, qu'ils aient une formation sur le chant, peut-être sur la Bible, sur la théologie. Et puis ensuite, il y a ce qu'on appelle le SECLI, qui est un groupement d'éditeurs qui permet aux chants, aux compositeurs et aux auteurs de recevoir un numéro. Dans notre jargon, on appelle ça une cote. Si le chant reçoit une cote, ça veut dire qu'il a été lu par un expert, en tout cas au moins le texte.
1: Donc le texte...

0: C'est validé théologiquement.
1: On peut estimer qu'il a été, voilà, s'il a été coté, il a été validé théologiquement. C'est un bon outil, ça.
0: C'est un bon outil. Père Gaël Recoul, sur la place de l'orgue dans la liturgie.
2: Le Concile Vatican II rappelle dans la Constitution sur la Sainte Liturgie que l'orgue est l'instrument premier pour l'accompagnement de la liturgie. Nonobstant le fait que d'autres instruments peuvent s'agréger à lui pour approfondir peut-être cette grâce de la musique liturgique. Après, nous le savons bien, toutes les églises ne sont pas disposées d'un grand orgue, voire tous les orgues ne sont pas pourvus d'organistes non plus. Et donc, il y a la possibilité ensuite de s'ouvrir à d'autres accompagnements musicaux, avec parfois des claviers électroniques, des guitares, etc. La chose extrêmement importante, et je profite d'avoir le micro pour le dire ici, on a parlé de la grammaire et de la théologie du texte. En fait, la musique est elle-même un langage qui a sa propre grammaire. Et un des grands lieux de conflit aussi de la liturgie et concernant le volet de la musique liturgique, c'est sur les styles entre guillemets de chant. Et en réalité, la question qui se pose est celle de la grammaire musicale. Comment est-ce que le chant est écrit? Il y a une exigence, et Simon l'a très bien rappelé, au niveau du texte qui est proclamé. Mais en réalité, il y a aussi une exigence, et le Concile Vatican II la demande très explicitement dans la Constitution sur la Sainte Liturgie, que les chants composés répondent au grand, pour le dire avec cette expression, à la grande grammaire de la musique. Beaucoup de personnes, se prétendent compositeurs, mais on peut écrire de la musique comme certains peuvent écrire des poèmes très fades. Moi, si je me mets à écrire de la poésie, ça va pas être du grand art.
0: Chacun ses talents.
2: Exactement. Mais justement, chacun ses talents. Et donc, être composé de la musique ne s'improvise pas. Cela se travaille et cela demande aussi une étude particulière. Cela révèle une exigence particulière parce que derrière cette exigence-là, il y a quelque chose, une expression de la beauté qui vient traduire et qui vient aider à entrer dans le mystère. Et donc, c'est pour cela que, souvent les organistes reçoivent cette formation, en particulier, pas toujours, pas tous, mais quand même globalement, notamment dans l'accompagnement, notamment dans l'harmonisation. Et c'est aussi peut-être et sans doute pour cela que l'orgue garde la première place dans l'accompagnement musical de la liturgie, restant sauf le fait que s'il n'y a pas d'orgue, s'il n'y a pas d'organiste, voilà, d'autres instruments peuvent heureusement aider à cet accompagnement-là.
0: Oui, bien sûr. Il y a évidemment beaucoup de modifications ou d'adaptations qu'on a pu repérer dans les dernières années. Alors, en préparant cette émission, vous me disiez qu'en fait, ça n'était pas nouveau, puisqu'il y a eu en 2018 la nouvelle traduction du lectionnaire et en 2021 la nouvelle traduction du missel. Et pourtant, il y a quand même des évolutions qui apparaissent longtemps après dans les paroisses. Qu'est-ce que ces changements nous disent? Sur quoi sont-ils fondés? Est-ce que vous voulez répondre peut-être vous, Marie Petit ou Anne-Marie Alors, Marie Petit, non? Qu'est-ce qu'il veut répondre sur ces changements qu'on repère maintenant, par exemple le psaume? Aujourd'hui, on ne reprend plus forcément le refrain entre chaque couplet de psaume, ou bien quand on chante le Gloria, on ne reprend plus le refrain du Gloria à la fin. Voilà, Père Gaël Recoul.
2: Alors, ces modifications... j'allais dire, sont belles. Alors bon, moi, je n'ai pas tout à fait 40 ans, donc je n'ai pas connu toutes les évolutions depuis le Concile Vatican II. Mais je dirais, bon, d'une part, elles évitent de trop s'endormir dans des pratiques, voilà, dans certaines pratiques, voilà. Mais en même temps, elles nous font pointer du doigt aussi la tradition vivante de l'Église. Par exemple, dans les discussions ou les débats qu'il peut y avoir avec les communautés traditionnalisantes, par exemple, qui prétendent être figées sur le missel d'avant le Concile Vatican II, en réalité, même ce missel-là a vécu beaucoup d'évolutions, de modifications, de transformations, d'ajustements, hein, aussi, de divers ordres, c'est pas le sujet du jour. Mais nous aussi, dans ce travail, il y a eu un premier travail de traduction qui a été fait de la Bible de la liturgie, du lectionnaire, du missel après le Concile Vatican II, qui répondait à certains critères, et avec l'usage, avec certaines avancées aussi, peut-être théologiques, spirituelles, pastorales, l'Église réfléchit et se dit, mais peut-être il faut repenser aussi cette traduction, la réajuster. Et ça a été donc l'objet de la nouvelle traduction, d'une part, de la Bible de la liturgie, qui a donné lieu au nouveau lectionnaire, et puis ensuite au missel aussi. Et donc avec quelques modifications substantielles dans le Notre Père, alors beaucoup plus modeste, parce qu'on est passé d'un singulier au pluriel pour le Gloria, hein, le péché qui devient les péchés, hein, d'ailleurs on ne reste pas sur quelque chose d'abstrait, mais sur le concret, etc. Et tout cela, en fait, c'est l'occasion, pour les psaumes, ça a donné du coup l'invitation à repenser le psautier. Les compositeurs, justement, se sont mis à l'œuvre pour composer, écrire de nouvelles antiennes, les refrains des psaumes, de réfléchir peut-être à la manière d'exécuter le psaume à la messe, d'y participer. Tout cela, c'est l'occasion de se reposer les questions du pourquoi est-ce que l'on fait ça, quelle grâce nous est donnée là, et de renouveler un petit peu aussi le genre.
0: Simon Jean,
1: Oui,
0: je vous laisse la parole.
1: Oui, justement, à apporter quelques exemples à partir de cette... La question de la tradition doit toujours être pensée de façon vivante. Je crois que ça illustre que la tradition, c'est vivant. Et à partir du moment où on marque une rupture, peut-être qu'on rompt d'une certaine façon avec cette tradition vivante. Je pense à cet exemple du Gloria dont vous parliez tous les deux, où on reprend plus le refrain, mais si vous regardez un Gloria au 19e siècle, 18e siècle, un Gloria grégorien, il n'y a absolument pas la notion de refrain. Alors j'imagine que pour des raisons pastorales, le refrain est apparu après le Concile Vatican II, parce qu'on a eu vraiment ce souci de faire participer l'Assemblée, hein, la Constitution sur la liturgie parle de participation active, et je pense qu'il y a eu vraiment ce désir-là, et on a cherché à honorer ce désir, mais le Gloria, c'est un hymne vénérable dont on a des traces au IVe siècle dans la liturgie de Noël. Et le missel romain dont on parle, qu'on a entre les mains quand on célèbre l'Eucharistie dans sa troisième version typique dont parlait Gaël, il contient des oraisons du troisième, du deuxième siècle. C'est tout à fait extraordinaire de se dire que ces paroles-là sont de nouveau sur nos bouches, alors qu'elles y ont été il y a 1800 ans.
0: Oui, c'est vrai, c'est beau cette continuité, hein, cette tradition qui perdure. Un mot peut-être sur la place du chantre et sur sa posture, Marie Petit.
3: Oui, alors voilà, en célébration, on voit souvent une personne devant qui aide au chant, ou qui parfois, par ses gestes, essaye de comme on peut dire, animer l'assemblée. Alors, est-ce que c'est le terme juste? C'est un peu avec ça qu'on réfléchit aussi avec les stagiaires au stage de musique liturgique. Nous, on préfère parler de chantre plutôt que de l'animateur, parce que finalement, un animateur devrait animer quelque chose, alors que l'assemblée, me semble-t-il, est déjà bien vivante quand elle arrive dans l'église. Le chantre a vraiment un grand rôle dans les célébrations, parce qu'il doit... réfléchir à adapter ses gestes, ses attitudes à l'action liturgique qui se déroule. Voilà. La liturgie est toujours le centre, donc l'animation, la musique, les chants et tous nos gestes sont au service en fait de la liturgie et des rites. Donc c'est un peu ces pensées-là qu'on essaye de développer.
0: Vous auriez un exemple?
3: Bien, par exemple, les gestes, parfois, quand on se lance dans l'animation, on va dire liturgique, on se dit, il faut que je fasse des gestes. Alors, oui et non. C'est-à-dire que mon geste ne doit jamais gêner, en fait, l'action qui se déroule, le rite. Et on peut tout à fait juste chanter et passer la voix par le micro s'il y a un micro, s'il y a besoin de micro. Parfois, il n'y a pas besoin de micro, d'ailleurs.
0: Donc, on n'est pas obligé d'être devant.
3: Et on n'est pas non plus obligé d'être devant, exactement. On n'est pas forcément obligé d'être visible. Ça dépend en fait des assemblées. Il faut toujours se poser la question dans le discernement de devant quelle assemblée je suis, dans quel contexte. Est-ce que c'est une assemblée de dimanche qui a l'habitude, ou est-ce que c'est une assemblée peut-être un peu moins habituée lors de funérailles ou d'un mariage. Voilà, il n'y a jamais une réponse oui ou non. Il faut toujours un petit peu discerner par rapport à la réalité.
0: Donc voilà pour la posture et la place du chantre. Anne-Marie Pouillon, vous voulez compléter?
4: Je trouve que Marie a très très bien présenté ça.
1: Je rajouterais volontiers, oui, sans vouloir monopoliser la parole, pardon. On rentre dans un sujet qui est passionnant, c'est le sujet des ministères dans la liturgie. La liturgie développe, met en œuvre une pluriministérialité, et la musique elle-même et les chantres sont ministres de la liturgie. Il est bon que dans la liturgie, chacun accomplisse pleinement la mission qui lui est rendue, mais uniquement la mission qui lui est rendue. C'est-à-dire, si je suis chantre, c'est pas moi qui vais allumer les bougies sur l'autel, c'est pas moi qui vais habiller les servants à la sacristie, c'est pas moi qui vais remettre le col de la chasuble à monsieur le curé. J'accomplis pleinement le ministère qui m'est offert et pour lequel je suis investi. Complètement dédié, investi, exactement.
0: Oui, c'est ça.
1: Et voilà. Et donc, ma posture de chantre, elle est liée à ce ministère que j'exerce pleinement.
0: D'accord. Je vous propose Marie, vous vouliez ajouter quelque chose avant la pause musicale?
3: Oui, c'était juste peut-être de citer dans la présentation du missel romain, justement, le rôle du chantre qui nous est donné dedans, au numéro 116, c'est guider et soutenir le chant du peuple. Et je trouve ça très intéressant, parce que c'est une phrase très courte, mais qui donne matière à penser. Voilà, guider et soutenir, et non pas chanter soi-même, quoi. C'est vraiment rendre le chant possible et le susciter pour l'assemblée.
0: Merci pour ces précisions, Anne-Marie.
4: Ce qui amène le chantre, ou toute personne qui officie pendant la messe, ou quel que soit l'office, d'être très très vigilant et en permanente adaptation à ce qui se passe autour de lui, pour être justement porteur au plus haut niveau et au mieux de l'acte qu'il présente ou du ministère qu'il représente.
0: Et bien ajusté, effectivement. Oui. Je vous propose de marquer une pause. Nous allons écouter Avec ta joie. C'est un chant qui a été interprété par les stagiaires du stage de musique liturgique en 2022 à Lourdes. Le texte est de Sœur Marie-Pierre Faure et la composition d'Henri Dumas.

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1: De retour avec le Père Gaël Raucourt, Anne-Marie Raucourt, pardon, j'ai écorché votre nom, Anne-Marie Pouillon, Marie Petit et Simon Jouan pour parler de la musique liturgique. Dans cette première partie d'émission, vous avez évoqué à plusieurs reprises, Marie Petit, la nécessité de se former. Alors, nous allons parler évidemment de ce stage de musique liturgique qui aura lieu cet été, mais il y a aussi des formations qui ont lieu tout au long de l'année. Pourquoi c'est important de s'y intéresser?
2: Oui, alors tout à fait, la commission de musique liturgique, hein, elle a un petit peu pour mission de faire connaître, comme on disait, la place de la musique liturgique. Donc, quand je parle de musique liturgique, j'inclus tout le monde, les instrumentistes, les chanteurs, tout le monde, dans les célébrations. Et aussi d'éveiller, de développer un peu un savoir-faire auprès des paroisses, hein, en proposant des formations. Donc, sur l'année, ici, sur le diocèse de Toulouse, il y a plusieurs propositions de formations. Il y a les formations qu'on appelle sur le terrain. On vient chez vous, donc on est disponible, la commission, pour se déplacer dans les paroisses et proposer en fait par des thèmes, voilà, par exemple apprendre à chanter les psaumes, par exemple le geste d'animation d'assemblée pour le chantre comme on évoquait tout à l'heure, mais aussi comment discerner et choisir les chants de la messe, voilà plusieurs thèmes que l'on propose. Une deuxième proposition de formation, ça s'appelle les samedis chantants. Ce sont des samedis après-midi, il y en a deux ou trois par année, où la commission choisit le thème, le lieu et l'heure, on va dire, et donc toute personne de la du diocèse ou même d'ailleurs peuvent s'inscrire. Et enfin, le stage de musique liturgique des provinces de Toulouse et Montpellier, dont on va parler tout à l'heure.
1: Voilà, alors effectivement, je vous donne la parole, Anne-Marie Pouillon, parce que vous êtes directrice de ce stage musical, de musique liturgique. Comment a-t-il évolué au long de ces années, ces dernières années?
3: Alors, ce qui est très intéressant, c'est de voir que c'est parti d'un monastère tout à fait après Vatican II, donc c'est parti du monastère d'Ancalcate, qui était un monastère phare au niveau de la liturgie, parce que très audacieux, et étant déjà tenté de voir comment mettre la langue vulgate et non le latin auprès des paroisses pour que tout le monde puisse participer. Et dans cette dynamique, donc suite aux instructions au Conseil de Vatican II, en 64, donc ça remonte déjà à quelques années, par leur intuition pastorale, propre à ce monastère, les moines d'Ancalcate donc ont lancé la première session de musique. Et donc elles étaient animées, ouvertes à tout le monde, évidemment au départ beaucoup de religieux et de religieuses, et petit à petit les laïcs se sont de plus en plus engagés, et en 1968 ce sont les responsables, les prêtres diocésains, puisqu'à cette époque-là les laïcs étaient peu responsables encore à ce niveau-là, de la région apostolique de Toulouse, qui se sont appropriés et ont permis à ce stage de se développer, puisque beaucoup d'entre eux étaient déjà à des postes clés de la musique. C'était vraiment des prêtres musiciens, des organistes, des maîtres de chapelle, quand on parle de chanoine Carole, prêtre à la cathédrale Saint-Évode de Monaco, ou à Madame Darras, ou Xavier Darras lui-même, qui est très connu sur tout le monde.
1: Organiste à la cathédrale de Toulouse.
3: Ou Pierre Bartassi continue maintenant. Oui, c'était vraiment des prêtres qui avaient, en plus de la liturgie, la formation, et petit à petit, ils ont cédé leur place donc aux laïcs. Et le père Théophile Fouroux, donc être le prêtre du diocèse de Pamiers, était le premier à prendre la relève, avec une personnalité qui a permis aux gens aux laïcs simples, lambda, sans grande formation, de se sentir accueillis et capables de pouvoir aider et faire quelque chose. Il a appelé un prêtre du diocèse des R d'Aix, donc carrément de la province apostolique voisine, le père Ameslan, qui, et à eux deux, ils ont porté le stage pendant de longues années, en faisant appel justement à Madame Darras, à d'autres paroles, Henri Carole, dont je vous ai parlé. Et petit à petit, la tâche s'est sentie. Ils ont senti qu'il était nécessaire et indispensable de s'entourer de laïcs et de personnes de tout bord, mais tous capables d'apporter un enseignement de par ce qu'ils sont et de par ce qu'ils ils pouvaient apporter. Donc. Et ils ont appelé des jeunes, des moins jeunes, et le visage donc, des stagiaires a changé, le visage des animateurs a changé. Et petit à petit, la session donc, est devenue stage pour elle aussi s'adapter au niveau social, parce qu'il faut, la musique et tout événement est lié quand même à l'évolution de la société, ça, on ne peut pas y échapper. Puis le père Bachet, donc prêtre toulousain, a pris la direction en 1995. Il a su encore lui aussi s'entourer de jeunes animateurs, musiciens, professionnels. Certains sont devenus même des compositeurs de bien connus, voilà. Et puis Pierre Barthès a pris la relève avec Patrick Lamont, qui lui était du diocèse de Montpellier. Et tous ensemble, puisque là j'étais déjà dans l'équipe d'animation, on a travaillé à introduire ce qui avait été un petit peu oublié, ce dont le Père Gaël reparlait tout à l'heure, de la nécessité de remettre l'acte musical non plus en premier, mais au service de la liturgie de l'Église, d'où l'enjeu du discours et de la pastorale du cantique, l'attention du texte, l'attention de la disant la foi, que la musique doit servir. Et après toutes ces années, donc on continue à essayer d'avancer, de continuer à vivre. On s'est installé après avoir eu une mission itinérante, puisqu'on allait de diocèse en diocèse, mais les conditions sanitaires sont de plus en plus difficiles.
1: Donc là, maintenant, vous êtes à Lourdes
3: un certain nombre d'années. Il est possible qu'on fasse un petit tour, comme on a fait il y a quelques années au grand séminaire ici. Enfin, ça, rien n'est fixé, mais on est obligé d'aller de voir des lieux porteurs aussi, qui peuvent accompagner un grand nombre de personnes. Et on continue à avancer en n'oubliant jamais d'où on vient. Je parle de la musique, d'où on vient, et qu'il y a des mouvances nouvelles, vous en parliez tout à l'heure, d'où petit à petit la mise en place, en plus des stages et des ateliers qui existaient, d'un atelier d'initiation grégorien, et maintenant d'un atelier de louange et liturgie, afin que chacun, avec son style, avec ce qu'il ressent et ce qu'il est, puisse trouver sa place dans une liturgie, pas forcément à la messe, mais dans une liturgie, quelle qu'elle soit. Chacun peut avoir sa place, vraiment. Et on sait vraiment que cette œuvre lancée par les moines d'Ankalka continue une route consciente de tout ce qu'elle doit, sans oublier donc ce qu'elle doit aux grands anciens, et qui nous ont ouvert une voie vers des choses merveilleuses. C'est-à-dire l'annonce du Seigneur, de Dieu.
1: Voilà. Merci pour cet historique, Anne-Marie Pouillon. Alors, ce stage de musique liturgique qui est proposé donc chaque année par les provinces de Toulouse et de Montpellier, il va se tenir donc à Lourdes, vous l'avez dit, du 27 juillet au 2 août. À quels impératifs répond-il ? Est-ce que vous voulez répondre, Simon Jouan ?
4: Oh ben, il répond, il essaye de répondre. Comme le disait Anne-Marie, à l'actualité, à la fois à cet héritage que l'on reçoit et dont on doit, voilà, on est dépositaire, et puis essayer de se mettre à jour. Alors on a des propositions diverses et variées pour à peu près tous les acteurs musicaux de la liturgie. Donc on a des ateliers autour du chant, on a donc un pôle voix dans lequel Marie participe largement. On a un pôle, donc dans le pôle voix on chante, et puis il y a la direction de chœur pour ceux qui voudraient diriger ou qui voudraient s'améliorer dans la direction. Ensuite il y a un pôle célébré avec le père Gaël autour de l'animation d'assemblée, chanter les psaumes, la nouveauté là sur la louange et liturgie. Et puis on a un pôle joué pour les instruments, donc l'orgue, le clavier, la guitare, la flûte, la cithare qui est à cheval entre célébrer et jouer. Et puis voilà, on essaye de se réunir. Le tronc commun, c'est quand même le chant. C'est vrai que tout le monde est invité à chanter. Voilà, et puis il y a divers ateliers, peut-être que Gaël développera des ateliers rituels. Je crois qu'il faut dire à nos auditeurs que c'est pas une semaine de vacances où on va avoir le temps de flâner et d'aller faire ses dévotions à la grotte. Ça, c'est pas.
1: Bon, ben, j'espère pas quand même cette qu'une semaine-là. Petite prière à la grotte pourra être faite. Et c'est vrai que pendant ce temps, il y a quand même une messe quotidienne. Il y a les offices, en tout cas les lourdes, qui sont proposés. Et puis des veillées de prière. Donc, c'est aussi un temps où on peut prier, même si c'est un temps pendant lequel on se forme. Père Gaël Roucoul, sur ce stage.
5: Oui, justement. Ce n'est pas un stage de musique pour la liturgie. C'est un stage de musique liturgique. C'est-à-dire que la formation qui est donnée n'est pas simplement une formation musicale, mais aussi une formation sur la liturgie. Nous célébrons à longueur de journée. Il y a les laudes le matin, bon, pour ceux qui veulent, c'est un peu tôt, mais il y a l'Eucharistie au cœur de la journée, chaque jour. Il y a des ateliers, évoquait Simon, pour réfléchir en profondeur sur la nature de la liturgie, sur les rites, sur tel ou tel aspect de la liturgie. Quand nous abordons un chant à travailler en chant choral ou etc. On évoque le texte, on évoque son utilisation liturgique et c'est l'occasion d'évoquer tel ou tel aspect de la liturgie. Il y a aussi une formation liturgique profonde. J'ai presque envie de dire première dans ce stage. Et de voir comment finalement la musique vient prendre toute sa part et toute sa place dans l'acte liturgique. Voilà, donc c'est un stage de musique liturgique et tous les retours que nous avons des stagiaires, tout le monde est accueilli, quel que soit son niveau, des plus grands débutants aussi. Toute personne qui a le désir de prendre sa part d'une manière ou d'une autre dans la liturgie est bienvenue et attendue, invitée. Et chacun ressort en disant « Nous avons fait une expérience de l'Église ensemble, non seulement dans le mystère célébré, dans le mystère pascal, mais aussi dans le mystère de l'Église célébrante. Et ça, je crois que ce sont parmi les plus beaux retours que nous avons, dans la mesure où cela fait écho à vraiment le but de notre stage, à ce que nous voulons transmettre au nom de l'Église. Et si ça atteint son but, nous en sommes très heureux. Nous en arrivons à la 61e édition. Donc c'est sans doute quand même le signe que cela répond à un besoin pour aujourd'hui. Et donc vraiment que chacun se sente invité et appelé à y participer.
1: Mmh. Un stage qui est proposé à partir de 15 ans. Vous disiez, Anne-Marie Pouillon, qu'il y avait de plus en plus de laïcs qui participaient. Au début, c'était plutôt des religieux. Donc on voit vraiment une ouverture. Marie Petit, peut-être en conclusion, ce stage... Donc il répond à des attentes et on l'a entendu par le père Gaël, ces attentes sont satisfaites. Qu'est-ce que vous, en tant qu'organisatrice aussi, qu'est-ce que vous percevez de l'utilité de ce stage ?
2: Alors il me semble que en tant qu'acteurs musicaux, on comprend, on entre dans vraiment le sens profond des rites de la liturgie, comme disait père Gaël. On arrive mieux en fait à réaliser le service soit de musicien liturgique en célébration parce que on sait adapter exactement au sens de la célébration du rite qui est célébré. Et c'est une expérience que j'ai faite moi-même et le fait de comprendre de mieux en mieux, d'étudier un petit peu la liturgie fait que je me pose des questions et que je peut-être que j'améliore ou que j'évolue en tout cas sur mon geste en tant que chantre ou sur mon attitude en tant qu'instrumentiste liturgique, c'est pareil, c'est d'être vraiment au service, de développer cette attitude de service.
1: Mmh. Oui, c'est ça, et puis une attitude, on l'entend à travers ce que vous dites, une attitude d'humilité. Au service de ce mystère qui est célébré. Je vous remercie beaucoup, Père Gaël Roucoul, Anne-Marie Pouillon, Marie Petit et Simon Juan. Vous avez présenté aujourd'hui la place de la musique dans la liturgie et son évolution. C'était Vivante Église, votre émission quotidienne de la vie chrétienne en Occitanie. Puis je précise quand même, ce stage donc à Lourdes du 27 juillet au 2 août, stage pour les provinces de Toulouse et de Montpellier, stage de musique liturgique, et un mail pour s'inscrire et session31@orange.fr. Merci à tous.
5: Merci.
4: Merci.
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0: La parole de Dieu dans la première épître aux Thessaloniciens. Frères, puisque vous n'êtes pas dans les ténèbres, le jour du Seigneur ne vous surprendra pas comme un voleur. En effet, vous êtes tous des fils de la lumière, des fils du jour. Nous n'appartenons pas à la nuit et aux ténèbres.
1: Tournons nos cœurs vers le Dieu d'amour et de paix.
2: Délivre-nous, Seigneur,
1: de nos préjugés, de tout anathème et de tout fanatisme.
2: Délivre-nous, Seigneur,
1: de toute rivalité destructrice et de toute avidité égoïste.
2: Délivre-nous, Seigneur.
1: Dieu de miséricorde, fais que la course aux armements cède le pas à la lutte contre la faim.

Dieu créateur des mondes, loué sois-tu pour la variété infinie des splendeurs de ton œuvre.

0: Notre Père, qui es aux cieux, que ton nom soit sanctifié, que ton règne vienne, que ta volonté soit faite sur la terre comme au ciel. Donne-nous aujourd'hui notre pain de ce jour. Pardonne-nous nos offenses, comme nous pardonnons aussi à ceux qui nous ont offensés. Et ne nous laisse pas entrer en tentation, mais délivre-nous du mal. Amen.
1: Seigneur, tu ouvres à ceux qui t'aiment les richesses de ton Esprit Saint et tu fais grandir en eux ta propre vie en leur donnant part au corps de ton Fils. Aide-les à se comporter dans le monde en enfants de Dieu appelés à la liberté. Qu'ils répondent par la sainteté de leur vie à la mission prophétique de l'Église. Par Jésus le Christ, notre Seigneur. Amen.

Au nom du Père et du Fils et du Saint-Esprit, la grâce de Jésus le Christ, notre Seigneur, l'amour de Dieu le Père et la communion de l'Esprit Saint soient toujours avec vous. Peuple de Dieu, rassemblé ce matin dans la grotte de Massabiel, le Seigneur est avec nous. Marie, notre Mère du Ciel, est avec nous. Nous sommes tous accueillis ce matin pour célébrer cette Eucharistie. En union avec tous ceux et celles qui nous rejoignaient en ce moment, nous formons l'Église en prière et nous confions toutes nos intentions portées ce matin et toutes les intentions qui nous sont confiées auprès du Seigneur notre Dieu. Entrons dans la célébration de cette Eucharistie en implorant d'abord la miséricorde de Dieu. Je confesse à Dieu Tout-Puissant, je reconnais devant vous, frères et sœurs, que j'ai péché en pensée, en parole, par action et par omission. Oui, j'ai vraiment péché. C'est pourquoi je supplie la bienheureuse Vierge Marie, les anges tous les saints, et vous aussi, frères et sœurs, de prier pour moi, le Seigneur notre Dieu. Que Dieu Tout-Puissant nous fasse miséricorde, qu'il nous pardonne nos péchés et nous conduise à la vie éternelle.

Prions le Seigneur. Seigneur Dieu, source de tout bien, réponds sans t'élasser à nos appels. Inspire-nous de discerner ce qui est juste et dirige-nous pour que nous puissions l'accomplir. Par Jésus-Christ, ton Fils, notre Seigneur, qui vis et règne avec toi dans l'unité du Saint-Esprit, Dieu pour les siècles des siècles.

Lecture du premier livre des rois. En ces jours-là, sur l'ordre du prophète Élie, au bout d'un certain temps, il ne tombait plus une goutte de pluie dans tout le pays, et le torrent où buvait le prophète finit par être à sec. Alors la parole du Seigneur lui fut adressée. « Lève-toi, va à Sarepta, dans le pays de Sidon, tu y habiteras. Il y a là une veuve que j'ai chargée de te nourrir. » Le prophète Élie partit pour Sarepta et il parvint à l'entrée de la ville. Une veuve ramassait du bois, il l'appela et lui dit « Veux-tu me puiser avec ta cruche un peu d'eau pour que je boive ?» Elle alla en puiser et lui dit encore « Apporte-moi aussi un morceau de pain. » Elle répondit « Je le jure par la vie du Seigneur ton Dieu, je n'ai pas de pain. J'ai seulement dans une jarre une poignée de farine et un peu d'huile dans un vase. Je ramasse deux morceaux de bois, je rentre préparer pour moi et pour mon fils ce qui nous reste. » Nous le mangerons et puis nous mourrons. » Élie lui dit alors, « N'aie pas peur, va, fais ce que tu as dit. Mais d'abord, cuis-moi une petite galette et apporte-la-moi, ensuite tu en feras pour toi et ton fils. Car ainsi parle le Seigneur, Dieu d'Israël, « Jarre de farine, point ne s'épuisera, vase d'huile, point ne se videra, jusqu'au jour où le Seigneur donnera la pluie pour arroser la terre. » La femme alla faire ce qu'Élie lui avait demandé, et pendant longtemps, le prophète, elle-même et son fils eurent à manger. Et la jarre de farine ne s'épuisa pas, et le vase d'huile ne se vida pas, ainsi que le Seigneur l'avait annoncé par l'intermédiaire d'Élie. Parole du Seigneur. Amen.

En ce temps-là, Jésus disait à ses disciples, « Vous êtes le sel de la terre. Mais si le sel devient fade, comment lui rendre de la saveur? Il ne vaut plus rien. On le jette dehors et il est piétiné par les gens. Vous êtes la lumière du monde. Une ville située sur une montagne ne peut être cachée. Et l'on n'allume pas une lampe pour la mettre sous le boisseau. On la met sur le lampadaire et elle brille pour tous ceux qui sont dans la maison. De même, que votre lumière brille devant les hommes, alors, voyant ce que vous faites de bien, ils rendront gloire à votre Père qui est aux cieux. »

Frères et sœurs, dans la Bible, ce sont les plus petits, les humbles, les oubliés qui écrivent la véritable histoire du monde. Et la première lecture que nous venons d'entendre s'inscrit dans cette logique. À l'entrée de la ville de Sarepta, le prophète Élie rencontre une veuve qui ramassait du bois, et ce qui nous fait penser aussi à Bernadette qui était venue chercher du bois ici, et c'est là que commença son histoire. Au temps du prophète Élie, les veuves n'avaient aucun droit, droit d'héritage, ni de pension. Ils traînaient souvent une existence misérable. La rencontre du prophète avec la veuve nous montre que Dieu utilise souvent des personnes et des situations improbables pour accomplir ce dessein. Dieu ne nous abandonne pas, Dieu nous montre toujours sa miséricorde. Alors que la sécheresse, la famine frappe toute la contrée, Élie sera d'abord nourri par des corbeaux au torrent des Kérites, comme symbole de la providence divine. Lève-toi, va à Sarepta. L'ordre de Dieu envoie Élie à Sarepta auprès de cette veuve qui vivait avec son fils. Fatigué du chemin parcouru, il a faim et il a soif. Il voit donc cette veuve. Élie engage donc une demande et un dialogue. Élie n'impose rien. Veux-tu m'épuiser un peu d'eau avec ta cruche pour que je boive? Ensuite, il demande aussi du pain. La veuve nous dit, la première lecture ne fait aucune objection, mais elle offre au prophète avec amour.

posons des gestes de générosité qui touchent, qui laissent des empreintes et des signes indélébiles. Ici, dans cette grotte, la Vierge fera aussi une demande à Bernadette. « Veux-tu venir ici 15 jours ?» Bernadette ne fera aucune objection. « Lève-toi, va à Sarepta. Apporte-moi aussi un morceau de pain. N'aie pas peur, va faire ce que tu as dit. » Élie et cette femme sont dans l'obéissance à une parole de vie. Le prophète fit ce que le Seigneur lui avait dit, et la veuve alla faire ce que Élie lui avait demandé. La première lecture nous fait remarquer la foi d'Élie, qui se confie entièrement en Dieu, source de tout bien, mais aussi la foi de la veuve qui s'attache à ce que le prophète lui demande, en sacrifiant pour lui sa dernière chance de vie. La veuve de Sarepta est un modèle d'authenticité, de charité. La veuve n'est-elle pas l'image de Dieu qui peut tout donner et qui donne tout? La veuve n'est pas l'image de Jésus qui n'avait pas tout donné et qui a tout donné jusque sa vie sur la croix pour nous? La veuve ne symbolise-t-elle pas le pauvre de tout le temps qui dépend de la providence divine? La veuve ne symbolise-t-elle pas l'Église et ses diverses communautés familiales et religieuses avec leurs faiblesses, leurs fragilités, leurs précarités, leurs misères et leurs péchés que le Christ regarde avec amour et miséricorde? J'ai seulement dans une jarre une poignée de farine et un peu d'huile dans une vase. Dans l'Église du Christ, la farine est devenue pain eucharistique. L'huile de Sarepta préfigure l'onction du baptême, de la confirmation, du sacrement de l'ordre, du sacrement des malades. Jamais ils ne viennent à manquer. De même, à la table de Dieu, sa parole ne s'épuise jamais, pas non plus son pardon ne s'épuise pas. La veuve, c'est enfin chacun de nous, chacune de nos âmes, avec nos précarités et nos vulnérabilités, avec nos zones d'ombre, avec nos regrets et nos blessures intérieures. C'est là que Dieu vient nous rejoindre et nous révéler qu'il peut encore faire quelque chose dans nos vies, car en lui, rien ne s'épuise, nous dit la première lecture. Dans l'évangile de ce jour que nous venons d'entendre, Jésus nous dit d'être le sel de la terre et la lumière du monde. Sel et lumière, les deux donnent du goût aussi bien sur notre palais et que dans nos yeux. Par le sel, la fadeur est vaincue. Par la lumière, l'obscurité est supprimée. Voilà ce que Jésus veut de nous aujourd'hui, que nous devenions des vainqueurs de tout mauvais goût et de toute obscurité. Jésus nous rappelle là notre vraie identité et nous invite à l'être et à y demeurer. Là où c'est fade, mou et triste, que nous soyons ce sel qui redonne espoir, qui redonne joie et qui redonne confiance. Que nous soyons de même là où il y a l'obscurité, là où le découragement, la peur se côtoient, que nous soyons la lumière d'espérance et de joie. Et nous chrétiens, aujourd'hui, en écoutant cet évangile, nous pouvons aussi nous demander: qu'est-ce qui est fade dans ma vie de chrétien aujourd'hui? Qu'est-ce qui apporte de l'obscurité? Et comment je vis ma mission que Jésus me rappelle en ces jours? Notre foi ne doit pas être cachée par nos paroles, nos actes, notre charité et notre fidélité à Dieu
Nous sommes appelés à refléter la lumière du Christ. Chrétien, sois un signe visible de la présence de Dieu dans le monde. La lumière ne brille pas pour elle-même, elle éclaire ceux et celles qui l'entourent. Et le premier champ à saler et à éclairer, c'est notre propre vie. Pour donner le goût à la vie, il faut aimer la vie. Pour éclairer, il faut avoir cette flamme qui puisse s'étendre. Chaque jour, par et avec le Christ, guidés par l'Esprit Saint, soyons frères et sœurs de donneurs de goût et d'éclairage pour nous-mêmes et pour tous ceux et celles qui nous rencontrent et qui nous entourent. Amen.

Chers pèlerins, vous êtes invités à vous associer à la préparation de l'autel et à la présentation des offrandes par votre don à la quête. Soyez vivement remerciés pour votre geste d'offrande.

Il est temps.

frères et sœurs, priez que mon sacrifice, qui est aussi le vôtre, soit agréable à Dieu, le Père Tout-Puissant. Regarde favorablement tes serviteurs, Seigneur, nous t'en prions, que notre offrande soit pour toi un présent agréable et nous fasse grandir en charité par le Christ notre Seigneur. Amen. Le Seigneur.

Vraiment, Père très saint, il est juste bon pour ta gloire et notre salut de t'offrir notre action de grâce toujours et en tout lieu par ton Fils bien-aimé Jésus le Christ. Il est ta parole par qui tu as créé toutes choses. C'est lui que tu nous as envoyé comme rédempteur et sauveur, Dieu fait homme, conçu de l'Esprit Saint, né de la Vierge Marie. Pour accomplir jusqu'au bout ta volonté et rassembler un peuple saint qui t'appartienne, il étendit le main à l'heure de sa passion afin de briser la mort et de manifester la résurrection. C'est pourquoi, avec les anges et tous les saints, nous chantons l'hymne de ta gloire et d'une seule voix nous proclamons.

toi qui es vraiment saint, toi qui es la source de toute sainteté, Seigneur, nous te prions. Sanctifie ces offrandes en répandant sur elles ton esprit, qu'elles deviennent pour nous le corps et le sang de Jésus le Christ, notre Seigneur. Au moment d'être livré et d'entrer librement dans sa passion, il prit le pain, il le rendit grâce, il le rompit et le donna à ses disciples en disant: prenez et mangez-en tous, ceci est mon corps livré pour vous.

De même, après le repas, il prit la coupe. De nouveau, il rendit grâce et la donna à ses disciples en disant, « Prenez et buvez-en tous, car ceci est la coupe de mon sang, le sang de l'Alliance nouvelle et éternelle, qui sera versé pour vous et pour la multitude en rémission des péchés. Vous ferez cela en mémoire de moi. »

0: En faisant ainsi mémoire de la mort et de la résurrection de ton Fils, nous t'offrons, Seigneur, le pain de la vie et la coupe du salut. Et nous te rendons grâce car tu nous as estimés dignes de nous tenir devant toi pour te servir. Humblement, nous te demandons qu'en ayant part au corps et au sang du Christ, nous soyons rassemblés par l'Esprit Saint en un seul corps.
1: Sanctifie, souviens-toi, Seigneur, de ton Église répandue à travers le monde. Fais-la grandir dans ta charité, en union avec notre pape Léon, avec notre évêque Jean-Luc, Jean-Marc et tous les évêques, les prêtres et les diacres. Souviens-toi aussi de nos frères et sœurs qui se sont endormis dans l'espérance de la résurrection. Souviens-toi plus particulièrement des défunts de nos familles. De tous les défunts, accueille-les dans la lumière de ton visage.
2: Sur nous tous, enfin, nous implorons ta bonté. Permets qu'avec la Vierge Marie, la bienheureuse Mère de Dieu, avec Saint Joseph, son époux, les apôtres et tous les saints, Sainte Bernadette, qui ont fait ta joie au long des âges, nous ayons part à la vie éternelle et que nous chantions ta louange et ta gloire par ton Fils, Jésus le Christ.

0: Frères et sœurs, unis dans le même esprit, nous pouvons dire avec confiance la prière que nous avons reçue du Sauveur. Notre Père,
1: qui es aux cieux, que ton nom soit sanctifié, que ton règne vienne, que ta volonté soit faite sur la terre comme au ciel. Donne-nous aujourd'hui notre pain de ce jour. Pardonne-nous nos offenses, comme nous pardonnons aussi à ceux qui nous ont offensés. Et ne nous laisse pas entrer en tentation, mais délivre-nous.
0: Délivre-nous de tout mal, Seigneur, et donne la paix à notre temps. Soutenus par ta miséricorde, nous serons libérés de tout péché, à l'abri de toute épreuve. Nous qui attendons que se réalise cette bienheureuse espérance, l'avènement de Jésus-Christ, notre Sauveur.
1: Car c'est à toi qu'appartiennent le règne, la puissance et la gloire, au siècle des siècles.
0: Seigneur Jésus-Christ, tu as dit à tes apôtres, je vous laisse la paix, je vous donne ma paix. Ne regarde pas nos péchés, mais la foi de ton Église. Pour que ta volonté s'accomplisse, donne-lui toujours cette paix et conduis-la vers l'unité parfaite, toi qui vis et règnes pour les siècles des siècles.
1: Amen.
0: Que la paix du Seigneur soit toujours avec vous. Frères et sœurs, dans la charité du Christ, donnez-vous la paix.

0: Voici l'agneau de Dieu. Voici celui qui enlève le péché du monde. Heureux les invités au repas des noces de l'agneau.
1: Le corps et le sang de Christ nous gardent.

0: Prions le Seigneur. Par ta force de guérison, Seigneur, dans ta bonté, libère-nous de nos égarements et conduis-nous sur le droit chemin par le Christ notre Seigneur.
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0: Le Seigneur soit avec vous. Que Dieu Tout-Puissant vous bénisse, le Père, le Fils et le Saint-Esprit. Amen. Allez dans la paix du Christ. Amen.

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0: 11h.
1: Bonjour à tous. À la une de l'actualité, plusieurs centaines de personnes rassemblées hier soir dans plus de 160 villes en France, à Marseille, à Auch ou encore à La Rochelle, en hommage à Liana. Des associations et des collectifs dénoncent l'inaction de la justice concernant les violences faites aux enfants. Le meurtrier présumé de Liana, Jérôme Barella, est visé par plusieurs plaintes. Sébastien Lecornu réunit ses ministres aujourd'hui pour parler de la protection de l'enfance. Laurent Nunez, le ministre de l'Intérieur, et Gérald Darmanin, le ministre de la Justice, sont auditionnés ce matin au Sénat. Et le frère de Jérôme Barella a été placé en garde à vue hier à Auch pour des faits présumés de viol sur mineur de plus de 15 ans, viol par conjoint, séquestration et menace de mort réitérée. Selon le parquet, les faits auraient été commis entre 2007 et 2017. Patrick Bruel est visé par deux nouvelles plaintes pour viol déposées auprès du tribunal judiciaire de Nanterre. L'une vient d'une ancienne Miss Alsace et des faits remontant à 2008. L'autre a été déposée par une kiné. Elle affirme avoir rencontré Patrick Bruel après un concert à Grenoble en 2000. La garde à vue du chanteur se poursuit à Paris. Il conteste les accusations et reste présumé innocent. Une grève à la SNCF demain et le trafic sera perturbé. Un TGV sur trois sera annulé et un intercité sur deux sera supprimé. De jour comme de nuit, en région, des complications sont aussi prévues, notamment en Île-de-France. Les syndicats dénoncent des réorganisations internes et les conséquences sur leurs conditions de travail. Les Français continuent d'épargner, mais sans prendre de risques. C'est ce que dit une étude de l'IFOP, Virginie Quénon.
2: Oui, les ménages mettent en moyenne 18% de leurs revenus de côté, un niveau très élevé comparé au reste de l'Europe. Pourtant, la grande majorité privilégie toujours les placements les plus sûrs, comme le livret A ou les livrets réglementés, et ce malgré les rendements faibles. Seuls 3% des épargnants disent investir dans des produits plus risqués mais potentiellement plus rentables, comme la bourse ou certains plans d'épargne, un chiffre en baisse depuis 2 ans. Les spécialistes parlent d'une aversion au risque très française. Et autre tendance marquante, de plus en plus de Français laissent simplement leur argent dormir sur leur compte courant. La plupart des Français se disent très prudents.
1: Merci Virginie pour ces précisions. On termine à part du sport, du basket. Les Spurs se relancent face aux Knicks en finale NBA. L'équipe du Français Victor Wembanyama l'a emporté 115 à 111 face à New York lors du match 3. Les Spurs recollent à 2-1 dans la série. Ils avaient perdu les deux premiers matchs et prochain rendez-vous dans la nuit de mercredi à jeudi. Voilà pour l'essentiel de l'actualité. Très belle matinée à tous.

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2: Tout le monde a plus ou moins entendu parler de ce mot attribué à Hubert Reeves. Nous sommes des poussières d'étoiles. Cela signifie que nos corps sont formés d'atomes dont les noyaux atomiques, existaient déjà dans les étoiles avant la naissance du Soleil et de la Terre. Ces noyaux d'atomes se sont réellement formés à l'intérieur des étoiles, grâce aux réactions nucléaires qui s'y produisent. Mais il n'y a pas que nous qui sommes faits d'atomes. C'est le cas de la Terre elle-même tout entière et de tout ce qui nous entoure. Et dans notre civilisation technologique contemporaine, certains de ces atomes sont devenus stratégiques. On appelle ainsi tous les éléments atomiques qui sont devenus nécessaires à notre fonctionnement sociétal, et dont nous ne pouvons plus nous passer. On peut penser au lithium de nos batteries, par exemple, et à tous les métaux qui entrent dans la conception d'objets, comme nos téléphones portables et bien d'autres encore. Tous ces atomes sont présents sur Terre, en quantité limitée. Ils sont sous forme de composés moléculaires, des sels par exemple, ou des minerais, qui peuvent être très complexes et qui nécessitent des processus spéciaux d'extraction. L'étude de ces métaux stratégiques sur Terre est très intéressante pour plusieurs domaines, scientifiques, sociétals, politiques. On peut étudier d'où ils viennent, dans quelles circonstances les étoiles ont pu les fabriquer, comment ils se sont solidifiés au moment de la formation de la Terre, comment ils se sont associés à d'autres éléments pour former des minerais, à quel endroit ils se sont déposés, comment ils sont extraits, à quoi ils servent dans notre vie quotidienne et quels sont les enjeux politiques associés. J'ai avec moi pour parler de tout cela Alexandre Martiel, qui est journaliste et qui navigue dans les sphères politiques depuis de nombreuses années, comme chef de cabinet auprès de maires de grandes villes, comme attaché parlementaire et autres fonctions importantes. Mais ce n'est pas pour ses activités politiques que j'ai invité Alexandre. C'est parce qu'il se passionne depuis au moins 10 ans sur ce sujet des métaux stratégiques, sur lesquels il a accumulé énormément d'informations de toutes sortes. Il a récupéré des morceaux de minerais correspondant à la plupart des éléments du tableau bien connu de Mendeleïev. Il a créé ce qu'il appelle une matériothèque, a rencontré de très nombreuses entreprises et laboratoires en France et à l'étranger. Et l'étude détaillée de ces métaux stratégiques est évidemment menée en relation avec la transition énergétique. Bonjour Alexandre.
3: Bonjour Sylvie.
2: Tu t'es donc construit un savoir considérable sur ce sujet des métaux stratégiques. Tu en parles dans les écoles, tu donnes des conférences, tu es devenu consultant, formateur, tu as écrit des livres. Tout ça pour attirer l'attention de l'ensemble des êtres humains sur l'importance de ces métaux et les problèmes sous-jacents, sociétaux, environnementaux et géopolitique. Dis-nous d'abord, si tu veux bien, comment tu as construit cette super collection d'éléments stratégiques et pourquoi tu es allé rencontrer des ingénieurs, des chercheurs, des directeurs scientifiques de très nombreuses entreprises et de nombreux laboratoires scientifiques.
3: Ça a démarré il y a 10 ans. Ça a démarré par un exercice de style d'abord. D'abord, je suis retombé sur le tableau périodique. On a tous croisé sur les bancs de l'école le tableau périodique.
2: Ce tableau périodique, peut-être que c'est les gens qui s'en souviennent pas, on peut rappeler que ça rassemble tous les éléments chimiques qui existent. Et pour des raisons chimiques, justement, de comportement, ils sont dans des colonnes et des lignes. C'est ce qu'on appelle le tableau de Mendeleïev.
3: De Mendeleïev, 118 éléments. Et j'ai eu à dessein de rassembler tous ces éléments. Alors, de les rassembler d'abord dans leurs applications physiques, de les rassembler sur leur forme métallique et également la recherche des minerais correspondant à chacun de ces atomes. Et c'est à partir de là que les choses ont vraiment commencé. C'est-à-dire, je suis passé d'un exercice de style à une enquête approfondie sur les atomes et les nombreuses applications dans le monde.
2: Il faut dire que quand la Terre s'est solidifiée, puisque moi je parle un petit peu à niveau astrophysique, quand la Terre s'est solidifiée, tous ces éléments chimiques, ils ne sont pas restés à l'état pur. C'est ça. Ils se sont associés...
3: Rarement.
2: Mais la plupart du temps, ils se sont associés à d'autres éléments pour former justement ce qu'on appelle des minerais. Et donc, c'est tout un travail d'extraire les éléments individuels à partir des minerais.
3: C'est tout le travail, toute la difficulté à la fois de l'extraction, encore que celle-ci est peut-être la moins complexe, l'extraction à proprement parler, mais c'est surtout le raffinage, la séparation de ces éléments à l'intérieur même de minerais, et qui d'ailleurs donne un avantage concurrentiel à certains pays par rapport à d'autres, parce que parfois on peut ne pas avoir les minerais, mais avoir la capacité industrielle, c'est le cas pour les terres rares notamment, d'aller séparer dans une roche qui ressemble à rien quasiment, mais où on a tous ces éléments-là qui sont réunis.
2: C'est pour ça que tu es allé voir des entreprises. Ce sont des entreprises qui travaillent à extraire des éléments ou quelles sortes d'entreprises et quelles sortes de laboratoires tu es allé voir ?
3: Alors, si je puis me permettre, tous les univers. Parce que d'abord, j'ai été sur tous les secteurs d'activité stratégiques. Pour le coup, stratégiques, aussi bien ceux, bien sûr, de l'énergie que ceux du nucléaire, que ceux du militaire.

0: manière, dans des objets qu'ils utilisent en permanence, il y a des métaux, éventuellement des métaux un peu rares, enfin difficiles à trouver sur la Terre, difficiles peut-être à extraire, et dont ils ont absolument besoin. S'ils n'avaient pas ça, disons absolument besoin dans notre fonctionnement sociétal actuel. Alors, on peut parler du téléphone portable, peut-être.
1: C'est le plus connu et le plus facile, si j'ose dire. On peut parler véritablement de vitamines. C'est le terme qui est utilisé par les experts.
0: Vitamines.
1: C'est ce qui permet à votre téléphone portable, au téléphone portable, ce qui permet au téléphone portable d'avoir toutes les fonctionnalités qu'on utilise au quotidien, aussi bien l'écran du produit.
0: L'écran tactile.
1: Alors l'écran tactile. L'écran tactile, par exemple, derrière l'écran tactile, il y a un conducteur transparent qu'on utilise notamment l'indium, qui est un élément stratégique qui permet de créer ce qu'on appelle exactement une molécule d'ITO, indium titane oxide, et qui permet donc d'aller détecter le passage du doigt. Par exemple, c'est un exemple classique qu'on retrouve dans tous les écrans et qui a fait exploser la demande évidemment d'indium dans le monde entier.
0: C'est un phénomène électrique ?
1: C'est un phénomène électrique, c'est un phénomène qui est connu depuis la fin du 19e siècle. Et les recherches ont permis d'avancer notamment dans les années 50 et qui aujourd'hui est un matériau très courant dans la conduction qu'on va qualifier de transparent, avec quelques concurrences aujourd'hui, notamment avec le graphène et d'autres matériaux, mais voilà, on pourrait parler longuement de ces sujets-là.
0: Donc de l'indium, si j'ai bien retenu, dans les téléphones portables, dans l'écran, et tu parlais de... Qu'est-ce que tu voulais dire par vitamine ?
1: Alors c'est vitamine, parce que d'abord c'est en très petite quantité qu'on les trouve, c'est-à-dire que quand on pèse un téléphone portable, la fameuse vitamine ne représente que quelques 0,1% du poids d'un téléphone portable, le reste c'est pour l'essentiel de l'aluminium, du silicium, pour l'écran, de l'aluminium... pour le cadre, d'autres éléments assez lourds, notamment la batterie avec le lithium.
0: Mais j'ai toujours pas bien compris, excuse-moi, ce que tu appelles vitamine par rapport à quelles éléments,
1: une soixantaine d'éléments, rien que ça. On a parlé de l'indium, j'en ai oublié 60 autres. Ah. Donc ce sont ces 60 vitamines, si j'ose dire, qui sont en très petite quantité, je l'ai précisé, 0,1% du poids d'un téléphone portable, donc très petite quantité, mais indispensable à toutes les fonctionnalités d'un téléphone portable tel qu'on l'utilise au quotidien. Alors ça, c'est le premier élément qui montre que ce sont des vitamines, qu'elles sont en petite quantité et qu'elles sont extrêmement stratégiques et dopantes, si j'ose dire. Le terme d'ailleurs est utilisé dans le monde de l'électronique, le dopage. Mais également, on les retrouve en très petite quantité, à des faibles teneurs, selon l'expression, dans les minerais. En clair, à la tonne de roche, souvent elles ne sont qu'à des quantités de quelques grammes, ce qui fait évidemment l'élément de métaux rares, terres rares, souvent parce que c'est toute petite quantité. Donc des petites quantités et des vitamines indispensables dans nos technologies du quotidien.
0: Alors, si je comprends bien, quand on a un minerai, bon, d'abord, le minerai, il faut savoir que c'est un minerai intéressant, hein, parce que, comme tu disais, c'est souvent des pierres comme les autres, presque.
1: C'est la différence entre minerai et minéral. Quand on est collectionneur de minéraux, on aime les belles cristallisations, on aime les belles couleurs. Quand on est passionné par les minerais, comme je le suis, on n'aime pas les belles couleurs. On appelle ça même, certains de mes copains, dans certains laboratoires de géologie, parlent de minéraux, de minerais moches.
0: C'est ceux-là qui sont importants pour,
1: c'est ceux-là qui conditionnent
0: pour l'économie, pour tout ça.
1: Oui. C'est ceux-là qui conditionne l'histoire de l'humanité. Tu l'as bien dit, tout a démarré dans les étoiles, mais très vite, les hommes sur Terre se sont appropriés ces minerais, on a extrait les premiers métaux, c'est les fameux grands âges de l'humanité, l'âge de fer, l'âge de bronze, voilà, l'âge de l'acier au 19e siècle, et très vite, tout s'est accéléré au 20e siècle, notamment à l'utilisation de l'ensemble des éléments du tableau périodique. On n'en utilisait qu'une dizaine jusqu'au début du 20e siècle, et milieu du 20e siècle jusqu'à aujourd'hui, maintenant on utilise quasi la totalité des éléments du tableau périodique.
0: Mais alors, quand on a un minerai, donc ça veut dire qu'il y a là-dedans toutes sortes d'éléments, associés à d'autres éléments pour faire des molécules. Et parmi tous ces éléments-là, il y en a quelques-uns qui sont en très petite quantité, tu dis 0,1% ou quelque chose comme ça, qui sont ceux qui sont importants pour la vie et tout.
1: Alors, pour la technologie et pour nos grands desseins écologiques qui parfois ont des impacts catastrophiques à l'échelle mondiale. Exemple type, c'est celui du pot catalytique.
0: Le pot catalytique,
1: d'une voiture, tout à fait, pour assurer une dépollution, si j'ose dire, des gaz d'échappement. Bien, ce pot catalytique est une alumine, donc une céramique, donc on a déjà l'aluminium qui apparaît déjà, mais surtout, c'est une alumine, donc un nid d'abeille, comme on dit, qui est imprégnée de platinoïdes. De platinoïdes, c'est-à-dire, on connaît ces mots, platine, rhodium peut-être pour ceux qui achètent de très beaux bijoux, ruthénium et palladium et autres platinoïdes du genre. Eh bien, ces platines, ces éléments platinoïdes sont à un moment donné extraits de minerais, en effet, où le pourcentage, je prononce cet exemple-là parce qu'à dessein, je le choisis, un pot catalytique, c'est à peu près 4 grammes de platinoïdes, en

0: moyenne, une tonne de roche, 12 grammes. Donc, avec une tonne de roche, on peut imprégner seulement 4 pots catalytiques. Donc, c'est dire combien la teneur, comme tu disais très justement, dans ces roches est extrêmement faible, mais extrêmement stratégique. Ces éléments sont extrêmement stratégiques tout en étant produits de manière très, très, très minimale. On ne peut pas comparer, par exemple, le monde des terres rares, où on produit à l'échelle mondiale 280 000 tonnes, avec le monde du fer, où on produit plusieurs milliards de tonnes, ou le cuivre, où on produit plusieurs millions de tonnes. On doit être autour de 30 millions de tonnes de mémoire. Voilà, ou l'aluminium, 60 et quelques millions de tonnes, à l'échelle mondiale, évidemment.
1: Eh ben, c'est passionnant. On arrive à la fin de l'émission, donc on va continuer la semaine prochaine. On a encore beaucoup de choses à raconter. Donc merci,
0: Je suis certaine.
1: Alexandre. À la semaine prochaine.
0: À la semaine prochaine. Merci, Sylvie.

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4: Marguerite Marie a le souvenir, c'est en tous les cas ce qu'elle écrit dans son journal, qu'elle a 5 ans lorsqu'elle fait ce serment de feu, d'âme, de cœur, elle se promet à Dieu. En 1651. Le temps passe, son père meurt, et sa mère confie l'administration des biens à son beau-frère. Et c'est le début, pour la mère et la fille, d'une vie sous clé. Pour quoi que ce soit, il faut demander la permission. Pour la moindre dépense, même pour les décisions simples concernant la maison, il faut demander l'autorisation. La mère de Marguerite Marie ne voit qu'une issue, c'est que sa fille fasse un beau mariage. Alors elles pourront quitter l'autorité terrible du beau-frère avare. Et d'ailleurs, ce jour-là, on la cherche, Marguerite Marie. Il est l'heure de la prêter pour aller au bal. Un mari fortuné, et les voilà sortis de l'emprise. Mais où donc est Marguerite Marie? Puis on la voit arriver. Le souffle court, les joues rouges, le regard joyeux. Ouais. Ah ben comme à son habitude, elle a grimpé au sommet de la colline. Et de cette hauteur, elle a pu contempler la plaine et au cru, distinguer le clocher de l'église. Se tourner vers Jésus, c'est sa joie. Mais bon, obéissante, elle se glisse dans sa robe de bal. Elle sourit, elle danse, elle fait la conversation. Pourtant, tout l'agresse, la lumière vive, la musique forte, et comme ils sont lourds ces danseurs, leur regard est vide et froid, leurs paroles n'ont pas de force, pas d'âme, ce sont des pantins, elles, eux, ce sont des pantins qui gesticulent. Où est-il ? Où est-il celui dont il est écrit que l'amour est meilleur que le vin? Et tremblante le soir, elle relit les poèmes du roi. Ton nom même est un parfum qui se diffuse. Entraîne-moi derrière toi. Et de bal en bal, elle le cherche, elle l'espère. J'ai cherché celui que mon cœur aime. Je l'ai cherché, mais je ne l'ai pas trouvé. Elle relit les poèmes de Salomon, et comme la femme, elle voudrait crier « Fais de moi comme une empreinte sur ton cœur, comme une empreinte sur ton bras, car l'amour est aussi fort que la mort, la passion est aussi inflexible que le séjour des morts, ses ardeurs sont des ardeurs de feu, une flamme de l'éternel. Où est-il ? Où est-il celui qui va susciter cela en elle ?» Les ardeurs de feu, la flamme de l'éternel. Et puis il y a sans doute le bal de trop. Le bal où elle comprend qu'elle perd un temps précieux. Jésus l'attend. Il lui a donné déjà tant de preuves de son amour. Et tout s'éclaire, celui que son cœur aime. Mais elle ne le trouvera pas au bal. Et c'est ainsi qu'au grand désespoir de sa mère, qui espérait, vous l'avez bien compris, un mariage fortuné, Marguerite Marie entre dans les ordres et rejoint les visitandines dans un couvent à Paray-le-Monial, qui est une ville située en Bourgogne-Franche-Comté. Être religieuse par amour de Dieu, l'aimer, l'adorer, et plonger dès le matin dans sa parole, sentir l'élan de l'invitation à le louer, et porté par les voix des sœurs, redescendre et psalmodier, prier et tourner chaque instant de sa vie vers lui. Voilà, c'est la vie qu'elle a choisie.

0: Elle a 27 ans, lors de la première apparition. C'est le 27 décembre 1673, jour de la Saint-Jean. Pour la seconde, il y aura un an de plus. Ce sera en 1674 et la dernière aura lieu une année encore plus tard, en 1675. La première apparition a lieu alors qu'elle est seule dans la chapelle et au cœur d'une prière, elle voit Jésus. Enfin, c'est un homme et chaque parcelle d'elle le reconnaît. Et il la prend dans ses bras. Elle écrit dans son journal « Il a fait reposer ma tête sur sa divine poitrine. » Et elle l'entend « Mon cœur est passionné d'amour pour toi en particulier. » C'est un acte d'amour. Il lui offre même une étincelle de son amour. Il faut voir que cette vision, elle voit Jésus et son cœur en flamme. Et elle accepte de recevoir une parcelle de ce cœur. Et d'ailleurs, à partir de ce jour-là et jusqu'à la fin de sa vie, elle sentira comme une chaleur à l'intérieur de son cœur, parfois même une brûlure. Il lui faudra attendre un an avant de vivre un nouveau rendez-vous d'amour. Et évidemment, elle voudra absolument, elle y pense pendant un an, elle veut absolument rendre amour pour amour. Et quand il apparaît, c'est avec ses 5 plaies brillantes comme des soleils. Et lui révèle le cadeau qu'elle peut lui faire, l'aimer davantage. Mais comment? Alors il va lui enseigner notamment l'heure sainte. Le jeudi, entre 23h et minuit, elle peut prier et se tourner entièrement vers lui. Le rejoindre dans le jardin des Oliviers. Enfin, en 1675, c'est la dernière rencontre. Et lui dévoile son cœur. Voici ce cœur qui a tant aimé les hommes. Voilà. Cela se serait passé au XVIIe siècle. C'était il y a longtemps. Mais aujourd'hui, dans le calendrier, il y a la fête du Sacré-Cœur. Aujourd'hui, la ville de Paray-le-Monial est surnommée la cité du Sacré-Cœur. Et c'est un sanctuaire avec un haut lieu de conversion, des retraites, des sessions, des week-ends, un festival. Et aujourd'hui, l'heure sainte existe. Enfin, une association a été créée et elle propose à chacun de s'inscrire pour une heure de présence. Et sans changer son activité, de rejoindre en pensée pendant cette heure-là, Jésus, dans le jardin des Oliviers, de veiller pour lui, de lui tenir compagnie, de consoler son cœur, ils disent même de réparer son cœur. C'est étonnant, Jésus, le Fils de Dieu, aurait besoin que l'on répare son cœur. Mais peut-être qu'en s'approchant ainsi de lui, l'hiver quitterait le jardin des Oliviers. La vigne fleurie exhalerait sa bonne odeur et on entendrait la voix du bien-aimé « Lève-toi, mon ami, ma toute belle, et viens. » Peut-être que ceux qui réparent le cœur de Jésus préparent tout simplement le leur à l'amour.
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3: Assemblée générale du MCR, le mouvement chrétien des salariés, à Flotte, dans la commune de Pradines, le 11 juin, de 9h à 16h30, avec une conférence sur les saints du Lot, suivie d'une messe présidée par Mgr Laurent Camiade à 11h45. Plus d'informations sur cahors.catholique.fr. Vendredi 12 juin, à 18h30, en la cathédrale Sainte-Marie d'Auch, sera célébrée la messe solennelle du Sacré-Cœur de Jésus, une messe d'action de grâce marquant les 10 ans d'épiscopat de Mgr Bertrand Lacombe, archevêque d'Auch. Colloque Françoise Hassid, l'Institut catholique, en partenariat avec l'école franciscaine, organise un colloque les 12 et 13 juin à l'occasion du 8e centenaire de la mort de Saint François d'Assise. Ce colloque, intitulé « François d'Assise à Toulouse et en Aquitaine au XIIIe et XXIe siècle », se tiendra au 31 rue de la Fonderie de 9h à 18h. Le vendredi 12 juin, les interventions porteront sur l'histoire du franciscanisme à Toulouse et dans la région. Le samedi 13 juin portera sur la rencontre de la tradition franciscaine. L'accès est gratuit en présentiel, tandis que la participation aux visioconférences est fixée à 20 euros. Pour plus d'informations, envoyez un mail à secrétariat.recherche@ict-toulouse.fr. À Pibrac, le pèlerinage annuel en l'honneur de Sainte-Germaine débutera le vendredi 12 juin par une messe solennelle du Sacré-Cœur présidée par Mgr Vincent Landel en la maison de Sainte-Germaine. Ce pèlerinage est placé sous le thème « Germaine inspire notre charité ». Le pèlerinage s'achèvera à Pibrac par une messe le 15 juin à 10h30 en la basilique présidé par Mgr Guy de Kerimel. Plus d'informations sur ces événements, consultez le site sainte-germaine-de-pibrac.fr. Et enfin, le vendredi 12 juin, le sanctuaire de Seignac continue la fête autour des 150 ans du couronnement de la Vierge et propose une halte spirituelle avec une prédication du Père Clément Bounou de l'Institut des Frères Franciscains de l'Immaculée. Cette halte aura pour thème « À l'école de la Vierge Marie et du Père Marie-Antoine, apprendre à devenir missionnaire ». Rendez-vous à 9h30 à l'accueil à l'abri des pèlerins. Plus de détails, consultez le site rodez.catholique.fr.
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3: Lecture du livre de l'Exode. Dans le troisième mois qui suivit la sortie d'Égypte, les fils d'Israël, partis de Réphidim, arrivèrent dans le désert du Sinaï. Et ils y établirent leur camp, juste en face de la montagne. Moïse monta vers Dieu. Le Seigneur l'appela du haut de la montagne. « Tu diras à la maison de Jacob, tu annonceras aux fils d'Israël. Vous avez vu ce que j'ai fait à l'Égypte, comment je vous ai porté sur les ailes d'un aigle pour vous amener jusqu'à moi. Et maintenant, si vous entendez ma voix et gardez mon alliance, vous serez mon domaine particulier parmi tous les peuples, car toute la terre m'appartient. Et vous serez pour moi un royaume de prêtres, une nation sainte. » Ceci se passe au Sinaï, au moment où Dieu va conclure l'alliance avec son peuple. L'alliance qui engagera à tout jamais le Seigneur de l'univers et le tout petit peuple d'Israël. On peut dire qu'il s'agit du traité de paix le plus grave de toute l'histoire de l'humanité. Et ce que nous lisons ce dimanche, c'est le prologue de l'Alliance, le discours d'ouverture en quelque somme, discours prononcé par Dieu. Il commence par ces paroles. « Vous avez vu ce que j'ai fait à l'Égypte, comment je vous ai porté comme sur les ailes d'un aigle pour vous amener jusqu'à moi. » Le livre de l'Exode ne développe pas cette image, mais elle était certainement parlante pour ceux qui traversaient le désert. Car il paraît que les observateurs des oiseaux dans le Sinaï ont relevé que les aigles ont une manière toute particulière d'apprendre à leurs petits à voler. Lorsque les petits sont prêts à se lancer pour la première fois, les parents aigles sortent en portant les aiglons posés sur leurs ailes. Lorsque les petits se lancent, les parents continuent à planer en dessinant de larges cercles. Les aiglons font leur premier vol, de débutant si j'ose dire, et lorsqu'ils sont fatigués, ils peuvent se reposer et se reposer sur les ailes des parents. Ils recommenceront la tentative autant de fois qu'il faudra, jusqu'à ce qu'ils soient capables de voler de leurs propres ailes, comme on dit. Le génie d'un auteur biblique, cette image, on l'a donc vue dans le Sinaï, on a vu des aigles se conduire de cette manière. Eh bien, le génie d'un auteur biblique a été d'appliquer cette image à Dieu. Manière de dire que si Dieu porte son peuple, ce n'est pas pour en faire son esclave, c'est pour lui apprendre à voler de ses propres ailes. Cela veut dire qu'on a compris que Dieu est vraiment le Dieu qui libère et qui éduque à la liberté. Voici ce que rapporte le livre du Deutéronome à ce sujet. Je cite « Le Seigneur rencontre son peuple au pays du désert, dans les solitudes remplies de hurlements sauvages. Il l'entoure, il l'instruit, il veille sur lui comme sur la prunelle de son œil. Il est comme l'aigle qui encourage sa nichée. Il plane au-dessus de ses petits, il déploie toute son envergure, il les prend et les porte sur ses ailes. » C'est dans le livre du Deutéronome, chapitre 32, versets 10 et 11. Au passage, vous aurez noté l'expression « Le Seigneur veille sur son peuple comme sur la prunelle de son œil ». C'est à partir justement de cette expérience de la sollicitude d'un Dieu qui veut l'homme libre que le peuple d'Israël a pu s'engager dans l'alliance et promettre de rester fidèle au commandement. Une relation d'alliance, on le sait bien, ne peut se bâtir que sur la confiance. Et la confiance naît de l'expérience. Dieu a fait ses preuves, si j'ose dire. Dans toute l'histoire d'Israël, le rappel de l'œuvre libératrice de Dieu précédera toujours les commandements. Nous sommes ici dans le livre de l'Exode, au chapitre 19, avant le don des commandements, puisque le décalogue, les 10 paroles, les 10 commandements, comme on voudra, est dicté au chapitre 20. Et le discours de Dieu continue. « Et maintenant, Si vous entendez ma voix et gardez mon alliance, vous serez mon domaine particulier, ma part personnelle, comme dit la traduction œcuménique de la Bible, parmi tous les peuples, car toute la terre m'appartient. Le choix que Dieu a fait de ce peuple pour sa part personnelle, comme dit le texte, c'est ce qu'on appelle l'élection d'Israël, c'est-à-dire le choix d'Israël. Elle est un sujet constant d'émerveillement pour le peuple juif qui en est le bénéficiaire. Je vous cite quelques versets du psaume 99 que nous chantons justement ce dimanche. « Le Seigneur est Dieu, il nous a fait et nous sommes à lui, nous, son peuple, son troupeau. » Ça dit bien l'appartenance. J'ai bien dit un sujet d'émerveillement. Oui, l'élection est un sujet d'émerveillement, mais dans l'humilité. La Bible invite à vivre ce choix que Dieu a fait de son peuple comme une mission et non comme un sujet d'orgueil. Je cite, c'est un passage encore du Deutéronome. « Si le Seigneur s'est attaché à vous et s'il vous a choisi, ce n'est pas que vous soyez le plus nombreux de tous les peuples, car vous êtes le moindre de tous les peuples. Mais si le Seigneur, d'une main forte, vous a fait sortir et vous a racheté de la maison de servitude, de la main de Pharaon, roi d'Égypte, c'est, j'ai envie de dire tout simplement, que le Seigneur vous aime et qu'il tient le serment fait à vos pères. » C'est au livre de Deutéronome, chapitre 7, versets 7 et 8. Et au long des siècles, les hommes de la Bible ont peu à peu compris que Dieu n'est pas pour autant le Dieu seulement d'Israël. Il est le Dieu de toute la terre. Vous avez entendu ici la précision. Vous serez ma part personnelle parmi tous les peuples, car toute la terre m'appartient. Chez Jérémie, on trouve une variation superbe sur ce thème. Je cite, « Je ne serai que le Dieu de tout près, oracle du Seigneur, et je ne serai pas le Dieu des lointains. Qu'un homme se cache dans un coin, moi ne le verrai-je point, oracle du Seigneur. N'est-ce pas moi qui remplis le ciel et la terre, oracle du Seigneur ?» Jérémie, chapitre 23, verset 23. Pour terminer, je reviens sur l'expression « royaume de prêtres, nations saintes », c'est-à-dire « peuple consacré au Seigneur ». Le livre des Nombres en avait tiré une conséquence tout à fait intéressante. Sachant que la couleur pourpre, pourpre violette, c'est-à-dire le violet, était réservée aux grands prêtres, le livre des Nombres recommandait au peuple entier de tisser un fil de cette couleur dans leurs vêtements. Au chapitre 15, on peut lire « Le Seigneur dit à Moïse « Parle aux fils d'Israël, dis-leur de se faire une frange sur les bords de leurs vêtements et de mettre un fil pourpre dans la frange qui borde le vêtement. » Nombre, chapitre 15, verset 37. Manière de dire que le peuple tout entier est sacerdotal. Le Concile Vatican II, vous le savez bien, a repris cette découverte à son tour. Il insiste sur le sacerdoce commun des baptisés en s'inspirant directement d'une phrase de Pierre que je vous cite pour terminer dans la première de Pierre, chapitre 2, verset 9. Vous êtes la race élue, la communauté sacerdotale du roi, la nation sainte, le peuple que Dieu s'est acquis, pour que vous proclamiez les hauts faits de celui qui vous a appelé des ténèbres à son admirable lumière.

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1: C'est un deuxième entretien de la série des clés pour vivre. Hier, nous avons vu combien la connaissance de soi influence nos relations. Et aujourd'hui, je vous propose d'ouvrir un autre volet, une continuité. On va parler de communication, mais de vraiment apprendre à communiquer, d'apprendre à écouter, d'apprendre aussi à parler, et puis en écoutant, apprendre aussi à se comprendre. Mes intervenants de la semaine sont Isabelle et Benoît Dacre-Vrait, engagés dans l'accompagnement de l'humain et du relationnel à travers la structure Révélance Co. Je rappelle que vous accompagnez des familles, des couples, des adolescents, des professionnels. Vous êtes au cœur de ce métier de la communication et puis de l'écoute. Et je vous salue à tous les deux. Bonjour Isabelle.
2: Bonjour Nathalie.
1: Et bonjour Benoît.
3: Bonjour Nathalie.
1: Donc bienvenue dans ces 10 minutes d'émission aujourd'hui. Et puis on vous retrouve demain, après-demain et toute la semaine. Mmh. Donc merci. Pourquoi
3: plaisir.
1: Est-il parfois si difficile, je dis bien si difficile et compliqué de communiquer réellement? Voilà, on peut communiquer, mais comment communiquer en vérité et réussir cette communication?
3: Alors pour communiquer... bien sûr, il faut exprimer et il faut écouter. Il n'y a pas de communication sans écoute. On dit que on a deux oreilles et une bouche, c'est pour écouter deux fois plus qu'on ne parle. Alors, on reviendra sur le fait de savoir aussi s'affirmer, s'exprimer. Mais la première chose, c'est d'être écouté. Et dans l'écoute, on a des mauvais réflexes quelquefois. Savoir écouter en vérité, c'est-à-dire savoir écouter l'autre pour comprendre vraiment ce que l'autre a à me dire et être vraiment centré sur l'autre, c'est pas un exercice facile. Et on a tendance à avoir des mauvais réflexes parce qu'on est centré sur soi ou parce que l'autre, ce que dit l'autre, vient toucher une partie, on parlait de la double écoute la dernière fois, vient toucher une partie de ce qui est en moi et vient résonner par rapport à mon histoire, par rapport à mes besoins, par rapport à mon contexte du moment. Et quelquefois, on va renvoyer vers l'autre en interprétant, en disant « Ah oui, mais attends, c'est exactement ce qui m'arrive en ce moment. Mais en fait, l'autre ne se sent plus écouté. Il est en train de parler de lui. Il ne m'écoute plus. Ou encore, non mais attends, je comprends bien ce que tu dis. Déjà, le « je comprends bien » peut être intrusif. Je comprends bien ce que tu dis, mais tu sais, là, vraiment, tu devrais plutôt faire ça. Ou, t'as bien raison de faire comme ça. Une personne qui arrive et qui dit, j'ai échangé avec mon hiérarchique, etc. T'as bien eu raison, il fallait, je te félicite d'avoir... Oui, non, mais la personne n'est plus capable de dire que ça s'est mal passé, parce que elle est tellement félicitée d'avoir fait ce que son conjoint attendait depuis des semaines. Oui, mais comment dire que en fait, ça s'est pas passé comme je voulais, etc. Donc, même le jugement positif peut quelquefois enfermer la personne et l'empêcher finalement d'être en vérité et de dire en vérité. Donc, voilà, il y a plein de petites attitudes comme ça, de jugement, d'interprétation, de soutien aussi. T'inquiète pas, ça va aller. Oui, non, mais moi ça va pas. J'ai besoin de dire que ça va pas. Voilà, qui viennent parasiter et qui viennent finalement retourner le message à l'autre que il a pas été entendu, il a pas été écouté. Et généralement, quelque chose qui est pas écouté, ça va se répéter. Ça va revenir en boucle, ça va revenir même de plus en plus fort. Et la personne ne comprend pas pourquoi elle n'est pas écoutée, et l'autre ne comprend pas pourquoi la personne rabâche toujours la même chose. Mais c'est juste qu'elle n'a pas été entendue. Quelquefois, il faut simplement lui redire, lui reformuler, pour accuser réception, et permettre à l'autre de continuer. Donc il y a tout un art de l'écoute qui s'appuie sur cette capacité du dialogue.
2: En fait, peut-être assez simplement, l'écoute, c'est Carl Rogers qui nous dit ça, c'est se pencher vers la personne, se pencher pour l'écouter au plus proche, vraiment, et avec de la bienveillance. Et quand on a à la fois de la bienveillance et un désir de comprendre ce que vit la personne, on est dans l'écoute. On pourra faire peut-être des petites fautes de technique, on s'en fiche. Mais est-ce que mon cœur se penche sur cette personne? Est-ce que j'ai envie de comprendre ce qu'elle vit? Et après, on est dans l'écoute, là. Hein. Et alors, ça va... Bien sûr, ce qui va freiner, c'est quand, par exemple, la situation me touche. Si j'écoute un enfant, un de mes enfants, je crois que j'ai déjà dit ça, mais quand on écoute un de ses enfants, on est une maman. Et on a notre cœur qui est blessé, qui souffre avec ce que nous confie l'autre. Donc forcément, ça va faire mal. Hein. On sera plus libre d'écouter des gens qu'on connaît moins. Ou dont on aura moins d'enjeux, moins d'affect. Mais on peut être une très bonne écoutante aussi d'écouter ses enfants en faisant un petit peu ce yo-yo. Ça me fait mal, mais je fais quand même l'effort. Voilà. Donc l'écoute, c'est quelque chose, à la fois une technique et en même temps, c'est le cœur qui parle, le cœur qui se rapproche de l'autre.
1: Est-ce qu'on peut dire que dans l'écoute, hein, qui est un véritable art, hein, vous avez parlé de l'art de l'écoute, un exercice au quotidien, se joue quelque chose de la relation, mais de l'amour. Je donne du temps, une gratuité, je me donne quelque part.
2: Oui, je pense qu'en effet, il y a quelque chose de ça, c'est-à-dire c'est aimer l'autre que de lui accorder du temps. Dans cette écoute, c'est clairement quel plus beau cadeau que d'être écouté. Parce que vous avez fait l'expérience d'être écouté. Mais
1: Benoît.
3: Et on va être d'autant plus touché que la relation a un enjeu, a du prix pour nous. Et c'est normal d'être plus blessé par la parole de notre conjoint que la parole d'un inconnu dans la rue. Parce que la parole d'un inconnu dans la rue, ben, on y est indifférent. Alors bien sûr, ça peut générer une colère si cette parole ne nous respecte pas, etc. Mais on va être beaucoup plus touché par la parole qui vient de l'intime, qui vient d'une personne pour qui ça a de l'importance, qui a de l'importance pour nous. Et donc, le fait d'être blessé, le fait d'avoir une émotion forte qui se manifeste lorsqu'on entend l'autre, lorsqu'on écoute l'autre, et qui vient parasiter cette écoute, n'est pas le signe qu'il y a un conflit ou incompréhension, c'est le signe que ça a de l'importance, que ça a du prix. Et donc, ne pas tout de suite se dire que ça dégénère, mais comprendre d'où ça vient, pourquoi ça me touche autant, pourquoi ça a cet enjeu. Et dans ce mouvement d'écouter l'émotion qui est en moi, rendre à chacun la responsabilité de son émotion. Si je suis touché comme ça, si ça me génère une colère, c'est à 90% pour moi, en raison de ce qu'il y a en moi. Et seulement 10% en raison de ce que dit l'autre. Ça peut être très dur de l'entendre, parce que quelquefois on se sent vraiment blessé par ce qu'a dit l'autre. Mais si on était indifférent, on ne serait pas aussi blessé. Donc, qu'est-ce que ça dit de moi? Et qu'est-ce que je dois comprendre de ce mouvement d'émotion, de cette blessure que je ressens, pour comprendre mieux pourquoi je suis touché par ce que dit l'autre. Et après, je peux me pencher sur ce que dit l'autre et l'émotion qu'il ressent. Ne pas se sentir coupable que l'autre ressente une émotion, mais essayer de comprendre quel est le besoin qui se cache derrière cette émotion. Et donc, comprendre l'autre de son point de vue, avec son émotion, et en lui rendant cette responsabilité, si elle est en colère, s'il est en colère, il a sans doute une raison pour lui d'être en colère, et j'ai besoin de comprendre.
1: Donc d'où l'importance, en vous écoutant tous les deux, dans ce temps de relation, de communication, où la parole peut se dire, l'importance de réussir cette relation passe par l'art de cette juste écoute et de cette bonne écoute. Est-ce qu'on peut dire que, et ça va être la fin de cette rencontre du jour, mais on vous retrouve demain hein, dans cette série, est-ce que ce moment d'écoute hein, véritable, vous avez parlé aussi, c'est une bienveillance. On y met, on donne son temps. C'est une manière aussi de se déposséder pour se donner. Mm-hmm. Et aujourd'hui, est-ce qu'on est capable finalement de vouloir prendre du temps gratuit, gracieusement, pour écouter l'autre? C'est aussi toute la question dans un monde aussi hyper connecté, où tout va vite, où on remplit parfois du beaucoup de temps, ouais. beaucoup de place.
2: C'est un peu l'enjeu peut-être qu'on peut voir dans les nouvelles générations, de trouver ce temps d'une communication vraie. Nous, aux équipes de tandem, on appelle ça le devoir de s'asseoir, c'est un peu vieillot, mais c'est vraiment l'idée de s'asseoir et de se dire, mais comment vas-tu en ce moment? Et j'ai envie d'écouter comment tu vas. Et ça veut dire, ben, faut mettre dans son agenda au moins une fois par semaine, une heure, où on va se dire, où est-ce qu'on en est tous les deux? Où est-ce qu'il en est notre amour tous les deux? Comment tu vas? Comment je vais? Et c'est pas passe-moi le sel ou les enfants vont à l'école, machin, etc. C'est vraiment un temps de dialogue profond. Et régulier.
1: Et au fond, c'est le choix de protéger la relation.
2: Mais de faire grandir son couple.
1: De prendre soin.
2: De prendre soin de son couple. Et de soi.
1: Et de soi. Alors, on prend soin de son couple, on prend soin de soi, on prend soin de ses enfants, on prend soin de son entourage, au fond.
2: En prenant soin de son couple, on prend soin de ses enfants. C'est vrai.
1: Alors, je vous propose de prendre soin de nos auditeurs qui vous écoutent, qui vous écoutent attentivement. Et je vous propose de vous retrouver dès demain dans cette série consacrée à la relation, consacrée au fond à la communication, voilà, et puis à cet art, j'ai bien aimé l'art de l'écoute. Et demain, on va, et vous allez nous donner quelques clés pour apprendre peut-être à traverser les crises sans détruire les relations ou la relation. À demain, même lieu, même heure. Merci à tous les deux.
2: À demain. À demain.

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2: Le 13 avril dernier, le cardinal Pisabala, patriarche latin de Jérusalem, a dit « Jérusalem n'appartient à personne de manière exclusive. Jérusalem n'est pas simplement une ville avec des rues et des immeubles ou un centre géopolitique. Elle est le lieu de la révélation et de la Pentecôte. Elle est au cœur du conflit israélo-palestinien, mais aussi au cœur des interactions complexes entre différentes religions et nations, relève le patriarche. Fin avril, une religieuse est agressée en pleine rue à Jérusalem et le suspect est un colon israélien. Samuel Liévin, de la rédaction du Pèlerin, nous dit que de nombreuses voix israéliennes ont condamné cette agression, des autorités officielles jusqu'à l'université hébraïque. L'équipe de la Maison d'Abraham nous écrit. Nous vous écrivons depuis Jérusalem, où nous traversons une période difficile. Cette année, les célébrations pascales se sont déroulées dans un contexte inédit. Les lieux saints ont été fermés, ou leur accès a été très restreint. La vieille ville est difficilement accessible. Les alertes rythment le quotidien. L'inquiétude, la fatigue et l'incertitude habitent les cœurs. Beaucoup vivent ces jours dans l'angoisse, dans l'attente, parfois dans l'isolement. Les rencontres sont plus rares, les déplacements sont limités et la Terre Sainte, habituellement si vivante à Pâques, semble aujourd'hui suspendue. Dans cette obscurité, le message de Pâques résonne avec une force particulière. Il nous rappelle que la vie peut surgir là où tout semble fermé, que la lumière n'est jamais totalement éteinte, et que l'espérance peut encore se frayer un chemin, même dans les moments les plus fragiles. Nous pensons d'abord, en ces jours, à tous ceux qui souffrent de la guerre, sur cette terre ou dans les pays limitrophes. Nous pensons aussi à vous tous, bénévoles, amis de la maison, partenaires, membres du réseau du Secours catholique, communautés religieuses qui portez la maison d'Abraham dans votre cœur. Beaucoup d'entre vous connaissent ce lieu. Vous y avez vécu des rencontres, des échanges, des moments de paix et de fraternité. Aujourd'hui, la maison est plus silencieuse, mais elle demeure fidèle à sa vocation. Et lorsque la guerre sera terminée, lorsque les visiteurs pourront revenir, lorsque Jérusalem retrouvera ses sentiers de pèlerinage, la maison sera là, prête à accueillir à nouveau, prête à rassembler des personnes de toutes origines, cultures et traditions. Prête à offrir un temps de répit dans une terre éprouvée. Prête à poursuivre humblement sa mission de paix, de rencontre et de fraternité. Nous voulons croire que la lumière finit toujours par rejoindre la nuit, que la vie est plus forte que la peur et que l'espérance demeure, même fragile, même discrète. Depuis Jérusalem, nous vous assurons de notre proximité et de notre amitié. Ayons une pensée particulière pour l'équipe qui est sur place et qui continue de croire en la paix.
3: Secours catholique, Caritas France, délégation Ariège-Garonne.
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0: L'ange du Seigneur annonce à Marie qu'elle serait la mère du Sauveur, et elle conçut du Saint-Esprit. Voici la servante du Seigneur, qu'il me soit fait selon ta parole. Et le Verbe s'est fait chair, et il a demeuré parmi nous. Je vous salue Marie, pleine de grâce. Le Seigneur est avec vous. Vous êtes bénie entre toutes les femmes, et Jésus, le fruit de vos entrailles, est béni. Sainte Marie, Mère de Dieu, priez pour nous, pauvres pécheurs, maintenant et à l'heure de notre mort. Que ta grâce, Seigneur, se répande dans nos cœurs. Par le message de l'ange, tu nous as fait connaître l'incarnation de ton Fils bien-aimé. Conduis-nous par sa passion et par sa croix jusqu'à la gloire de la résurrection. Par le Christ, notre Seigneur. Amen.
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2: Soyez les bienvenus, midi et une minute, c'est le moment de votre émission quotidienne Présence Midi, avec aujourd'hui en studio Androse Jankovic, qui est en pleine forme. Bonjour Androse.
3: Bonjour Gilles, bonjour à tous.
2: Jeudi dernier, la ministre de l'Aménagement du Territoire et de la Décentralisation, Françoise Gatel, était en visite à Tarbes et vous avez suivi cet événement pour nous.
3: Effectivement, puisqu'elle était invitée dans le cadre de la 4e édition du Salon des communes et intercommunalités. Mais avant de se rendre au parc des expositions de Tarbes où avait lieu cet événement, eh bien, Madame la ministre a déambulé dans les rues de Tarbes pour constater que le plan Action Cœur de Ville se déploie correctement.
2: Interview à écouter dans quelques minutes. Et puis dans cette émission, en deuxième partie d'émission, on va parler des métiers de l'artisanat.
3: Avec mon invité Samantha Olivares, qui est chargée de développement économique à la Chambre de métiers et de l'artisanat des Hautes-Pyrénées. Elle nous donnera quelques informations et quelques nouvelles de l'artisanat dans les Hautes-Pyrénées.
2: Pour les habitués de cette émission, ils le savent, en début de Présence Midi, on détaille les agendas des diocèses et aujourd'hui le diocèse de Tarbes et Lourdes, un agenda assez chargé dans un instant.
3: Oui, je vais vous parler d'un pèlerinage proposé pour les hommes époux et, mères, et pères de famille. Pardon. Je vais vous emmener du côté de Bagnères-de-Bigorre, à Tarbes, à Aurignac et puis voilà, je vous donnerai d'autres nouvelles. Mais je ne vous dis pas tout maintenant parce qu'après j'aurai plus rien à vous raconter.
2: Autre nouvelle, eh bien aux alentours de 12h50, on va s'intéresser aux différents sports en eau vive que l'on peut pratiquer sur le Gave de Pau. Vous le savez, le Gave de Pau, il prend sa source à Gavarnie, il se jette à Bayonne. Ça sera avec l'Office de tourisme de Lourdes et dans le cadre de notre émission Balade en pays de Lourdes. Mais pour le moment, place à l'actualité avec les titres qui sont présentés par Sacha Boudet-Pouplier, qui est étudiant au sein de l'Institut supérieur de journalisme de Toulouse.
4: Une classe de CM2 de Julian dans les Hautes-Pyrénées a été invitée par Emmanuel Macron à l'Élysée afin de participer à une cérémonie autour de la candidature du Pays du Midi à l'UNESCO. En Ariège, le château de Montségur fait face à des pertes de recettes importantes, faute à certains visiteurs contournant facilement la billetterie. Près de Toulouse, la traditionnelle tarte géante aux fraises de Lapérouse Fossa a mobilisé 400 kg de fruits pour sa 21e édition le week-end dernier. Dans le Lot, la fête d'Anglars se remet les moissons et les traditions agricoles à l'honneur tout au long du week-end prochain. Le rugby à 13 Cadurcien célèbre les 80 ans de son club avec un grand rassemblement des générations qui ont marqué son histoire aujourd'hui. Et puis au SU Agen, plusieurs jeunes joueuses des cadettes élites vont encore quitter le club pour poursuivre leur carrière au plus haut niveau, le club d'Agen n'ayant pas de centre de formation viable.
2: Merci à Sacha Boudet-Pouplier, qui est étudiant, qui est avec nous et qui fait partie de l'Institut supérieur de journalisme de Toulouse. On le retrouve tout à l'heure à 12h30.
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2: L'agenda dans les diocèses aujourd'hui, c'est le diocèse de Tarbes et Lourdes. Rebonjour Androse Jankovic.
3: Bonjour Gilles, bonjour à tous.
2: Pour débuter cet agenda, direction le mois de juillet, début juillet, avec ce pèlerinage des hommes.
3: Oui, un pèlerinage proposé pour les hommes, les époux et les pères de famille, du vendredi 3 juillet au dimanche 5. Alors, le départ aura lieu à 13h30 le vendredi 3 juillet, depuis la petite chapelle Saint-Joseph à Haussin, c'est tout près de Tarbes, avec une arrivée le dimanche 5 juillet au magnifique sanctuaire Notre-Dame Notre-Dame de Poillain, c'est à Arins-Marsous dans le Val d'Azun, avec un rendez-vous à 11h30 pour les familles qui rejoindront donc les époux et pères de famille et une messe qui sera célébrée dans ce sanctuaire marial. Voilà, les inscriptions sont dès à présent, donc n'hésitez pas messieurs à vous inscrire pour ce pèlerinage du 3 au 5 juillet prochain. Pour s'inscrire, c'est très simple, il faut aller sur l'application Au Clocher ou sur les sites internet du diocèse et des paroisses. Il y a le formulaire d'inscription en ligne, c'est facile, c'est simple, et la participation demandée pour ce pèlerinage est de 15 euros, messieurs.
2: On part à Bagnères-de-Bigorre avec cette soirée Carlo Acutis qui est proposée.
3: Carlo Acutis, un saint pour notre temps. C'est le sujet, le thème de cette veillée de thématique, cette soirée conférence, pardon, qui est proposée samedi 13 juin. C'est ce samedi à 20h30. Ça se passe en l'église Saint-Vincent à Bagnères-de-Bigorre avec donc une conférence du père Jean-Baptiste qui est chanoine à l'abbaye de La Grasse. Voilà, il y aura au cours de cette soirée les reliques secondaires de Saint Carlo Acutis. C'est une veillée de prière et un temps de conférence ouvert à tous, organisé par la paroisse du pays de Bagnères-de-Bigorre, mais vraiment ouvert à tous. Donc n'hésitez pas à venir nombreux pour en savoir plus sur ce jeune Saint Carlo Acutis, samedi 13 juin à 20h30.
2: Après Bagnères, direction Tarbes avec cette veillée scout qui est proposée.
3: Alors on change complètement d'univers, il s'agit d'une veillée scout sur le thème de Narnia. Vous savez ce film bien connu que les jeunes aiment beaucoup, c'est vrai que c'est sympa. C'est une veillée de prière, pas du tout, une veillée scout qui est organisée par la patrouille de la Panthère de la compagnie 2e Tarbes. Ce sont les guides d'Europe qui proposent à tous ceux qui veulent découvrir leur talent de vivre et de participer à cette veillée scout, donc sur ce thème original, ce samedi 13 juin à 20h30 en la maison diocésaine à Tarbes. Voilà, l'objectif, c'est de leur donner un petit coup de pouce. Alors d'abord, de passer un bon moment avec ces adolescentes, mais aussi de leur donner un petit coup de pouce pour qu'elles puissent financer leur camp cet été en Espagne. Alors il y aura la veillée et puis après il y aura une vente de gâteaux. Voilà, alors vous passerez un bon moment, vous découvrirez cet univers scout et en plus cet univers de Narnia, et en plus vous ferez une bonne action en aidant ces jeunes guides à pouvoir financer leur camp d'été.
2: Voilà. On poursuit maintenant avec de la musique et ce concert qui est organisé à l'église d'Aurignac.
3: Oui, l'église d'Aurignac. Alors hop, on repart dans la paroisse du pays de Bagnères de Bigorre, ce petit village d'Aurignac où depuis des années, les habitants et des habitants des alentours se mobilisent via une association pour prendre soin et restaurer l'église de leur village. Et ça continue avec maintenant des chantiers de restauration intérieure qui sont programmés. Et ce dimanche 14 juin, 16h30, il y aura un concert donc dans l'église d'Aurignac pour pouvoir à nouveau récolter quelques fonds pour continuer ce chantier. Cette église d'Aurignac, elle est absolument magnifique. Il y a notamment un retable de Marc Ferrer qui est classé au titre des monuments historiques, mais il y a beaucoup d'autres choses à découvrir dans cette église. Donc vous passerez un moment musical de qualité ce dimanche 14 juin à 16h30 dans un patrimoine religieux remarquable, et puis vous soutiendrez la suite des travaux. Donc rendez-vous dimanche pour un concert.
2: Dimanche 14 juin, 16h30. On poursuit avec la fin de l'année pastorale, c'est avec la communauté chrétienne de Tarbes Nord.
3: Exactement, les chrétiens du nord de Tarbes nous invitent pour terminer cette année pastorale, les 13 et 14 juin. Ben, ils font la fête, tout simplement, ils savent bien faire la fête dans ce coin-là. Samedi 13 juin, ça va commencer à 20h avec une nuit de prière dans l'église Saint-Antoine, c'est le boulevard Pierre-Renaudet à Tarbes, toute la nuit, voilà, une nuit de prière. Les gens vont se relayer pour prier et adorer le Seigneur jusqu'à 10h dimanche 14 au matin. Et puis dimanche 14 juin, donc à 11h, la messe d'action de grâce sera célébrée en cette église Saint-Antoine. Il y aura même des communions. Et puis cette messe sera suivie d'un repas partagé. Il y aura même un barbecue disponible pour vos grillades. Vous voyez, si vous venez avec vos grillades, Gilles, vous aurez tout ce qu'il faut pour les faire cuire à point. Voilà. Et puis il y aura dans l'après-midi, à partir de 14h, un grand forum pour découvrir un petit peu mieux tout ce qui se passe, tout ce qui existe, tout ce qui se vit dans ce quartier-là de Tarbes et dans périphérie de Tarbes, en tous les cas pour toute cette communauté chrétienne de Tarbes Nord. Voilà, puis à 15h, il y aura le bilan de l'année passée.

0: 16 juin à 20h, elle permettra de faire connaissance, d'échanger sur les attentes et puis de construire ensemble un chemin d'espérance. N'hésitez pas à en parler autour de vous si vous connaissez des personnes dans ces situations qui ont besoin de parler, d'échanger, d'être accompagnées, d'être soutenues. Mardi 16 juin, 20h, Maison Saint-Paul, l'église vous accueille, vous qui êtes séparés, divorcés, divorcés en nouvelle union.
1: Voilà pour une partie de l'agenda du diocèse de Tarbes et Lourdes. Vous qui nous écoutez, qui êtes peut-être organisateur d'un événement, vous êtes en train de vous dire, ils n'en ont pas parlé, mais envoyez-nous l'annonce.
0: Oui, hein, bah, évidemment, voilà. Parce que si vous ne le dites pas, moi je peux pas le deviner. Enfin, je devine des choses, mais je ne devine pas tout ce qui se passe partout dans toutes les communautés chrétiennes du diocèse de Tarbes et Lourdes. Donc, n'hésitez pas, voilà. Vous avez raison Gilles, il faut nous écrire communication@catholique65.fr, communication@catholique65.fr. C'est très simple, vous nous envoyez un petit mail, une petite photo si vous en avez une, et l'info sera relayée sur Radio Présence, dans le bulletin diocésain, sur Au Clocher, dans la newsletter, sur le site internet, et c'est déjà pas mal.
1: C'est déjà beaucoup. Parler du bulletin diocésain, il est en cours de préparation pour cet été.
0: Oui, un bulletin diocésain spécial pastoral du tourisme qui sera assez conséquent puisque, dans beaucoup de coins, beaucoup de vallées du diocèse de Tarbes et Lourdes, les chrétiens se mobilisent pour organiser des temps de prière, des expos, des concerts, un tas de choses. Et tout cela sera raconté dans ce journal qui arrivera, dans 15 jours.
1: 15 jours.
0: Allez,
1: très bien.
0: Je fais le pari, je mets le billet sur la table que dans 15 jours il sera là.
1: Ok,
0: tout
1: bon,
0: beau,
1: on refait
0: tout chaud.
1: Le point, on fera le point dans 15 jours.
0: Je sens que ça va me coûter une boîte de chocolat ou une boîte de pâtes de fruits de l'abbaye de Tournai.
1: Ou les deux.
0: Ou les deux, peut-être. Vous savez qu'à l'abbaye de Tournai, il y a des pâtes de fruits enrobées de chocolat.
1: Voilà, mais il faut goûter toutes les variétés. Il ne faut pas hésiter, n'hésitez pas. Merci, Androse Jean-Convic.
0: Merci à vous.
1: Voilà pour l'agenda du diocèse de Tarbes et Lourdes. Androse, vous restez avec nous, puisque dans un instant, on vous retrouve, puisque vous avez suivi la ministre de l'Aménagement du Territoire et de la Décentralisation qui était à Tarbes la semaine dernière.
0: Exactement, Françoise Gatel était à Tarbes le 4 juin dernier.
1: On en parle juste après la voix de Céline Dion et les derniers, les premiers.

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1: Jeudi 4 juin dernier, la ministre de l'Aménagement et du Territoire et de la Décentralisation, Françoise Gatel, était en visite dans les Hautes-Pyrénées à Tarbes. Et vous avez suivi cet événement pour nous, Anne Rojankovic.
2: En effet, Madame la ministre était invitée dans la ville préfecture des Hautes-Pyrénées pour assister à la 4e édition du Salon des communes et intercommunalités qui se tenait au Parc des Expositions. Cette visite officielle s'est déroulée en deux temps que je vais me faire un plaisir de vous raconter. Avant de rejoindre le Parc des Expos et les élus du département, Françoise Gatel a d'abord été reçue par le maire de Tarbes, Pascal Clavery. Ensemble et en présence du préfet Jean Salomon, ils ont déambulé dans les rues tarbaises à la découverte des projets soutenus par l'État et menés dans le cadre d'un programme qui s'appelle Action Cœur de Ville. Alors qu'est-ce que c'est que ce programme? Eh bien, vous le devinez, c'est l'ambition de ramener du monde et de la vie dans nos centres-villes qui sont désertés par les consommateurs et par conséquent par les commerçants dépités, mais aussi par les habitants. L'objectif d'Action Cœur de Ville, c'est de rendre possible, accessible et agréable pour tous la vie en ville. Projet ambitieux qui consiste en fait à inverser ou équilibrer la tendance observée depuis des années. Est-ce que ça marche? Eh bien, le maire de Tarbes a en tout cas voulu montrer à la ministre que c'était en bonne marche et l'a emmené visiter la résidence Laxil portée par IRD Conseil. C'est un très vaste projet de rénovation en plein centre-ville, rue Brohoban, dans une bâtisse fort ancienne. Le chantier consiste à créer 2 locaux commerciaux et 12 logements rénovés sans toucher la structure authentique du bâtiment, en apportant confort et modernité, en ne faisant travailler que des entrepreneurs locaux avec des matériaux français. Et écoutez, le concept a emballé la ministre Françoise Gatel.
3: Je suis très sincèrement impressionnée par cette réalisation qui est absolument exemplaire à plus d'un titre et qui montre la capacité que l'on a quand il y a de l'énergie et de la synergie pour produire ceci qui est dans un programme qu'on appelle Action Cœur de Ville, c'est-à-dire vous recréer le cœur de la ville, et dans un îlot qui est un îlot qui correspond à l'histoire de Tarbes, à son architecture. On aurait pu simplement démolir, venir produire du logement. Alors on aurait produit du logement, ce qui est déjà pas mal, mais ici vous avez quelqu'un qui est ce que j'appelle un artisan d'art, c'est-à-dire qui a décidé ici de contribuer à rénover la ville et à faire dans le centre-ville de Tarbes quelque chose d'assez exceptionnel, puisqu'on est vraiment sur du sur-mesure. On a gardé l'esprit, on a gardé l'architecture, cet îlot en centre-ville, et on a fait des rénovations de logements. Enfin, on a vu ce qu'était un logement avant, ce qu'il est aujourd'hui, très contemporain, accessible parce qu'il y a un ascenseur et qui est extrêmement fonctionnel et qui va permettre d'accueillir ici des personnes, ça peut être des personnes, des seniors qui veulent revenir dans la ville, des jeunes actifs et des familles. C'est-à-dire on donne du beau et on donne du durable et on a aussi fait travailler des entreprises locales. Et ici, pour moi, c'est une opération exemplaire de ce qu'est Action Cœur de Ville, où on voit qu'aujourd'hui, la ville redevient attractive. La vie en périphérie, je pense que c'est un peu derrière nous, mais il faut qu'il y ait une ambiance, et monsieur le maire, il travaille sur cette atmosphère de la ville. Et ici, quand vous avez ce type de projet qui fait que vous êtes dans la ville, c'est juste exceptionnel. Et la meilleure façon de mesurer la pertinence du projet, c'est ce que vous me disiez, monsieur, où il y a déjà des gens qui ont manifesté leur intérêt pour un logement comme ça. Alors, c'est un ensemble, c'est-à-dire Action Cœur de Ville. On sait que le commerce de centre-ville dans toutes les villes, il s'ouvre, parce que nos habitudes de consommation ont changé, et que le centre-ville a un peu, enfin c'est même beaucoup, souffert du temps de la voiture, où on faisait tout en périphérie, et qu'aujourd'hui on voit qu'il faut retravailler autrement. Mais si vous n'aurez pas de vitalité commerciale, si vous ne mettez pas de logement, si vous ne mettez pas de services publics, il faut produire des flux, il faut qu'on ramène dans nos villes des professions de services qui aujourd'hui sont parties à l'extérieur, et il faut donner du beau, et la ville, c'est une ambiance. Vous ne trouverez jamais ce que vous trouvez en matière de commerce dans des zones d'activité périphérique, mais c'est plus ça, je crois, le modèle. Voilà, c'est ici. Monsieur le maire me disait qu'il veut aussi faire des aménagements, des îlots, un peu de verdure, et vous aurez des choses aussi belles que ça, parce que c'est en marin, et qui vont durer très longtemps, parce que le temps de la ville est un temps long. Donc c'est Vous voyez, c'est ambitieux, c'est compliqué. Il faut qu'on soutienne des gens qui portent des projets comme ça, parce que c'est beaucoup plus compliqué, beaucoup plus lourd financièrement que de raser, de venir construire un immeuble. Alors, on ne doit pas mettre d'obstacles. Quand il y a des porteurs d'initiatives de cette nature. Et le président de la République le dit souvent, si on veut faire des choses de cette qualité et ces choses aussi durables, il faut qu'on s'adapte et qu'on soit à l'écoute. Et on disait tout à l'heure avec monsieur le préfet, avec monsieur le maire, qu'on a un projet de loi qui va arriver au Sénat, où on dit que aujourd'hui, tout le monde doit se mettre autour de la table en mode projet, en mode solution pour construire une ville qui donne envie, une ville durable. Et sous la houlette du préfet de département, c'est ce qu'on va permettre, tous les services de l'État et des collectivités doivent se réunir pour servir le projet. Et la norme, elle est utile. Enfin, l'accessibilité, personne ne va dire que c'est une mauvaise idée. Mais en même temps, la norme, elle ne doit pas empêcher de faire des choses qui ont du sens et qui sont comme ça. Donc il faut qu'on soit intelligent, il faut qu'on travaille ensemble en mode collaboratif. Il faut qu'on arrête d'avoir un service de l'État qui vous dit ça, un autre service de l'État qui vous dit autre chose. Si ici vous avez un projet fabuleux, parce que sinon qu'est-ce qui va se passer? Des initiatives comme celles que vous portez, monsieur, mais on ne les aura jamais, parce que c'est trop compliqué et trop cher. Mais vous voyez, on sait comment il faut améliorer les choses, mais en même temps c'est possible, parce que vous avez pu le faire ici, et c'est vraiment... Moi, je trouve que c'est une opération absolument exemplaire, parce que c'est une belle opération et qui transforme le regard des gens sur la ville. Je pense que chacun de nous se dit, moi, je viendrais bien habiter ici.
2: Pardon, comment on peut faire pour que ce modèle-là soit aussi possible dans les villes périphériques de Tarbes? Là, c'est la ville-préfecture, mais comment on fait pour, par exemple, les villes sous-préfectures, pour que ce dynamisme à Tarbes, eh bien, il ne soit pas fait aux dépens des territoires à côté?
3: Oui, alors, c'est vrai. Alors, je pense que c'est jamais fait... au détriment d'eux, parce que vous avez besoin de centralité. C'est-à-dire, si la ville de Tarbes est forte, les villes à côté bénéficieront du rayonnement. Alors, il existe une série de programmes. Ici, nous sommes dans les opérations qu'on appelle Action Cœur de Ville, donc qui s'intéressent aux villes sous préfecture, disons-le. Et ensuite, nous avons deux autres programmes qui, justement, permettent d'éviter qu'on concentre tout dans la ville. Il y a Petite Ville de Demain, qui s'intéressent à des villes de moins de 10 000 habitants et qui sont souvent des anciens chefs-lieux de canton, où il y a aussi des choses identiques à faire, mais à une taille différente. Et nous ne nous désintéressons pas du village, qui est aussi les villages d'avenir. C'est-à-dire, chaque commune, quelle que soit sa taille, elle doit avoir une vision d'avenir. Et elle doit répondre aux besoins des gens. Et vous avez le village, qui est la proximité, la petite ville de demain, c'est la première centralité, c'est souvent le collège. Et puis vous avez la ville comme Tarbes qui offre un rayonnement, une activité économique qui sert à tout le territoire. Donc on n'est pas du tout en compétition. Et je pense que l'État, quand on a créé ces programmes, on a fait très attention. Il y a la grande ville, il y a la ville moyenne, il y a la petite ville et il y a le village. Je veux dire, il faut qu'on ait ce regard sur l'aménagement du territoire qui est fait. C'est un peu comme vous, monsieur. C'est-à-dire, ce que l'État fait, c'est du sur-mesure. C'est-à-dire, on s'intéresse à chaque catégorie parce qu'on a besoin les uns des autres. La campagne a besoin de la ville et la ville a besoin aussi de la campagne. Donc, il faut qu'on ait un écosystème vertueux qui fait que selon son âge, selon son métier, on peut vivre dans un village et on va venir à Tarbes et après, on va aller dans une autre ville. Voilà, on est vraiment dans un modèle d'aménagement du territoire qui a du sens et qui marche.
2: Voilà, et donc après son coup de cœur pour ce chantier tarbais, la ministre Gatel, toujours escortée par le maire de Tarbes, par le préfet, a pris la direction du parc des expositions.
1: Et oui, puisque comme vous l'avez dit, elle était attendue au salon des communes et intercommunalités. Elle était invitée par la sénatrice Viviane Artigalas, qui est aussi la présidente de l'association des maires de France et des Hautes-Pyrénées. Là encore, vous y étiez, Anne-Rose. Comment s'est passée cette deuxième partie de la visite ministérielle?
2: Eh bien, Françoise Gatel semblait comme un poisson dans l'eau au milieu de tous ces maires, et pour cause, puisqu'elle a Elle-même était maire pendant 17 ans. En tout cas, la présence de la ministre de l'Aménagement des Territoires et de la Décentralisation était une aubaine pour faire passer quelques messages et le président du département ne s'en est pas privé. Après avoir loué le bon sens et le pragmatisme de Françoise Gatel, Michel Pélieux l'a quand même gentiment interpellé sur l'urgence de repenser les lois liées à l'aménagement du territoire. En la matière, le département plaide pour que tout ne soit pas décidé à Paris, mais que les élus et responsables politiques locaux puissent jouir d'un vrai champ d'action. Laissez-nous gérer nos territoires, c'est en substance l'appel lancé par le président Pélieux.
1: Et comment a réagi Madame la ministre ?
2: Eh bien, avec le sourire, un sourire qui, je dois bien le dire, ne l'a pas quitté. Elle semblait écouter vraiment attentivement. Et puis, quand est arrivé son tour de parole, elle a expliqué qu'elle-même militait pour qu'il y ait, en matière d'aménagement du territoire, des normes nationales avec une possibilité de déclinaison et de solutions à adapter à nos réalités locales. La ministre a complimenté le parterre d'élus locaux, c'était le jour, hein, ils étaient tous là, en leur disant que ce sont eux, les maires, qui font, je cite, « tourner chaque jour la Maison France » et qu'ils sont comme une armée de volontaires engagés, fin de citation. Enfin, Françoise Gatel a rappelé que c'est elle qui avait porté, alors qu'elle était sénatrice, la proposition de loi sur le statut des élus locaux. Cette loi a été adoptée fin 2025. Elle vise à encourager l'engagement politique local et à renforcer l'attractivité des mandats locaux en précisant notamment les droits et les devoirs des élus et surtout en facilitant le retour à la vie professionnelle à l'issue d'un mandat. Les très nombreux nouveaux maires présents le 4 juin dernier pour ce salon des communes et intercommunalités ont été plus qu'attentifs à ces informations qui, au fond, garantissent et gratifient leur engagement. Il était temps, vous me direz.
1: Merci André Jankovic. Voilà, c'était donc jeudi dernier, hein, la ministre de l'Aménagement du Territoire et de la Décentralisation, Françoise Gatel, qui était en visite dans les Hautes-Pyrénées, à Tarbes.
2: Oui, qu'est-ce qui s'en passe des choses à Tarbes ?
1: Merci beaucoup, André Jankovic.
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1: Et on vous retrouve dans un instant pour parler d'un autre sujet. On va parler de l'artisanat, André Jankovic.
2: Exactement, et je reçois dans quelques minutes Samantha Olivares. Elle est chargée de développement économique à la Chambre des métiers et de l'artisanat des Hautes-Pyrénées.
1: Et dans un instant, c'est également l'actualité qui est de retour, l'actualité régionale.

0: Bon appétit à l'écoute de Présence Midi en direct. Nous sommes ensemble jusqu'à 13h. Pour le moment, il est 12h30 et à la mi-journée, on retrouve Sacha Boudet-Pouplier qui est étudiant au sein de l'Institut supérieur de journalisme de Toulouse. On le retrouve pour le journal régional.
1: Bonjour à tous, à la une aujourd'hui, une invitation exceptionnelle pour une classe des Hautes-Pyrénées. Les élèves de CM2 de l'école de Julian ont été conviés au palais de l'Élysée par le président de la République Emmanuel Macron. Ce soir, ils participeront à une cérémonie organisée en soutien à la candidature du Pic du Midi au patrimoine mondial de l'UNESCO et auront même l'occasion de chanter aux côtés du groupe Boulevard Désert. Une expérience unique pour ces jeunes bigourdans et une belle mise en lumière du territoire pyrénéen. En Ariège, le château de Montségur fait face à un problème inattendu. Depuis le déplacement de la billetterie au pied du site, certains visiteurs accèdent à la forteresse sans acheter leur ticket. Selon la commune, cette situation entraînerait une perte de recettes pouvant atteindre 30% durant la saison touristique. Les élus réfléchissent désormais à de nouvelles solutions pour mieux orienter les visiteurs et préserver les finances de ce haut lieu du patrimoine. Près de Toulouse, la gourmandise sera une nouvelle fois au rendez-vous à La Pérouse Fossa. La 21e édition de la célèbre tarte géante aux fraises mobilise des quantités impressionnantes d'ingrédients. 400 kg de fraises ont été utilisées ce week-end pour concevoir une pâtisserie de 22 mètres carrés. Elle a été préparée par des bénévoles de la confrérie locale. Un événement devenu incontournable qui attire chaque année des milliers de visiteurs dans le nord-est toulousain. Dans le Lot, la fête d'Anglars célèbre ce week-end le temps des moissons. Démonstration de battage à l'ancienne, exposition de matériel agricole, mais aussi animations traditionnelles rythmeront cette manifestation qui met à l'honneur le patrimoine rural et le savoir-faire d'autrefois. Un rendez-vous intergénérationnel qui perpétue les traditions du monde paysan et qui est à retrouver ce week-end. Et puis enfin en sport, le rugby à 13, Cadurcien est à la fête. Le club de Cahors célèbre ses 80 ans d'existence avec un grand rassemblement réunissant anciens joueurs, dirigeants mais aussi supporters. Un anniversaire placé sous le signe de la transmission et de la mémoire pour l'un des clubs historiques de cette discipline. Pour finir en basket, le SU Agen continue de voir partir plusieurs de ses jeunes talents issus de son équipe cadette élite. Faute de structure professionnelle féminine sur le territoire, le club est une nouvelle fois contraint de laisser ses meilleures joueuses rejoindre d'autres horizons afin de poursuivre leur progression.
0: Merci à Sacha Boudet-Pouplier qui est étudiant au sein de l'Institut supérieur de journalisme de Toulouse. C'est à 13h qu'on retrouvera de nouveau l'actualité, mais cette fois-ci l'actualité nationale et internationale. Pour cela, nous serons en connexion avec la rédaction française de Radio Vatican à Rome. Dans les prochaines minutes, on va se balader sur le gave de Pau. On va évoquer les différents sports en eau vive que l'on peut pratiquer sur le gave de Pau. Le gave de Pau qui prend sa source à Gavarnie dans les Hautes-Pyrénées et qui se jette à Bayonne. On en parlera avec l'Office de tourisme de Lourdes. Pour le moment, eh bien, on va s'intéresser au métier de l'artisanat avec Androse Jankovic et son invité.
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3: Bonjour Samantha Olivares.
4: Bonjour.
3: Vous êtes chargée du développement économique à la Chambre de métiers et de l'artisanat des Hautes-Pyrénées. Avec vous aujourd'hui, on va parler de deux sujets. D'abord, les rencontres d'entreprises artisanales que vous menez sur tout le territoire des Hautes-Pyrénées. Et puis, un événement, les journées portes ouvertes qui se déroulent tout le mois de juin à la Chambre de métiers et de l'artisanat à Tarbes. Alors, on va commencer avec ces rencontres d'entreprises, si vous voulez bien. Ça, c'est pas quelque chose de nouveau. C'est quelque chose que la Chambre des métiers et de l'artisanat porte depuis longtemps. Il s'agit tout simplement d'aller visiter les artisans des Hautes-Pyrénées, de les mettre en valeur.
4: Oui, tout à fait. On a à cœur de se rapprocher du territoire et d'être sur le terrain, de sortir de cette image administrative et donc d'aller à la rencontre des chefs d'entreprise. Et donc régulièrement, on va sur le terrain rencontrer les chefs d'entreprise qu'on a accompagnés ou qui sont en développement et pour essayer de recueillir leurs besoins et qu'on puisse répondre au mieux à leurs attentes.
3: Alors comment vous les choisissez ? C'est eux qui vous disent, venez donc me voir ou vous avez du pif, comme on dit, vous dites, 2021, celui-ci, ça vaut le détour et en plus, il mérite qu'on vienne le voir.
4: C'est exactement ça. En fait, dans notre accompagnement, on décèle de jolis projets que l'on a accompagnés la plupart du temps.
3: Ah oui, c'est des entreprises que vous avez suivies.
4: Voilà, généralement, c'est plutôt des entreprises qui ont fait appel à nos services et qu'on a envie de mettre en lumière à notre tour pour les remercier aussi de la confiance qu'ils ont eue à notre égard dans cet accompagnement. Et ce sont des entreprises qu'on a plaisir à mettre en avant parce qu'elles montrent un fort potentiel en termes de développement ou une activité qui est un peu qui sort de l'ordinaire.
3: Alors là, on parle d'entreprises, d'artisanat. Oui. Ce sont parfois de toutes petites entreprises.
4: C'est même la particularité de l'artisanat, puisque les entreprises artisanales, il faut savoir qu'elles ont en moyenne moins de 10 salariés lors de l'immatriculation, à l'inscription. Mmh. Et donc, notre vivier d'entreprises, ce sont de très petites entreprises artisanales, souvent composées du chef d'entreprise, parfois d'un salarié ou d'un apprenti, mais majoritairement, c'est des petits noyaux.
3: Alors, il y en a un petit peu moins de 10 000, hein, des établissements artisanaux dans les Hautes-Pyrénées. Combien en accompagne vous et sur quels critères en fait c'est eux qui vous font appel, ça marche toujours dans ce sens-là?
4: Alors nous on peut les accompagner sur leur étape de création d'entreprise. Donc à partir du moment où ils ont une idée de création d'entreprise, on va construire avec eux par exemple leur business plan pour vérifier que l'activité sera rentable et viable une fois qu'elle sera installée. On les accompagne sur le choix du statut juridique, sur l'étude de marché, les conseils en matière de fiscalité, de protection sociale, pour que le jour où ils puissent être à leur compte, il n'y ait pas de surprise.
3: Tout ça, c'est un coût, ce soutien
4: Oui, forcément, voilà, il y a une expertise qui est apportée, donc il y a un coût de cet accompagnement. Il peut y avoir des prises en charge possibles aussi dans le cadre de cette prestation. Et donc, c'est quelque chose qui est composé un peu à la carte. Voilà, on fait en fonction du besoin du futur chef d'entreprise, du porteur de projet. On s'adapte à ses besoins et on construit un parcours d'accompagnement en fonction.
3: Qu'est-ce qui marche comme artisanat dans les Hautes-Pyrénées en ce moment, peut-être sur les années qui viennent de se passer? Voilà, quels sont les métiers qui ont de l'avenir en matière d'artisanat?
4: Alors, on a 250 métiers dans l'artisanat, donc pour le coup, on a du choix, on a de quoi faire. Je pense qu'à partir du moment où la personne est motivée et passionnée par son métier, c'est ce qui va faire la réussite aussi de l'entreprise. Et on peut avoir de belles réussites dans n'importe quel métier de l'artisanat. On a 4 secteurs d'activité, notamment dans l'artisanat. On a les métiers du bâtiment, les métiers de l'alimentation, des services et de la production. Donc pour le coup, il y a de quoi s'épanouir. Métier porteur, c'est un peu difficile à identifier à ce jour. Après, voilà, c'est souvent aussi après un parcours d'emploi salarié qu'on a des personnes qui veulent s'installer à leur compte.
3: Ah, ce sont des reconversions.
4: Ça arrive.
3: Les artisans qui s'installent aujourd'hui sont souvent des personnes qui ont travaillé avant.
4: Oui, exactement. On a un profil de personnes qui se reconvertissent, qui changent complètement d'horizon.
3: Donc, qui ont 40, 50 ans.
4: Pourquoi pas? Et qui se lancent à leur compte pour des raisons complètement diverses et variées. C'est pas que l'appât du gain financier d'être chef d'entreprise. C'est vraiment une
3: surtout
4: envie
3: que l'appât du gain financier quand on est artisan, enfin,
4: c'est pas toujours
3: évident.
4: Début, voilà, donc c'est plutôt gagner en qualité de vie, un équilibre vie privée, vie professionnelle.
3: Alors
4: que c'est plus exigeant, paradoxalement.
3: Quels sont les facteurs qui font que un artisan il va s'y retrouver, alors qu'il va peut-être pas rouler sur l'or, mais qui va être heureux, que son entreprise va quand même marcher? Si vous deviez là tout de suite donner 3 conseils à aller au pied levé à quelqu'un qui vient vous voir en disant ben voilà, j'ai un projet, c'est quoi les facteurs de réussite?
4: Facteur de réussite, être bon dans son métier, ça c'est quand même essentiel aujourd'hui pour se démarquer de la concurrence. Et ensuite, être un bon gestionnaire. Parce qu'être bon dans son métier, ça ne fait pas tout non plus. Ouais. Il faut être un bon gestionnaire, bien suivre ses tableaux de bord, ses marges. Et puis aussi, je pense, être un bon communicant. Puisqu'aujourd'hui, beaucoup de choses passent par les réseaux, par la visibilité de l'entreprise. Et donc, il y a une sacrée...
3: Finalement, ça me fait un petit peu penser à ce que nous disent les agriculteurs, de ce qu'ils nous racontaient pendant la crise, c'est qu'on attend d'eux aussi qu'ils soient bons sur des parties de leur travail quotidien qui n'est pas forcément leur métier au début.
4: Exactement, voilà. Il y a, je pense qu'il y a quelques années, il suffisait d'être bon dans son métier pour réussir une entreprise. Maintenant, dans l'entrepreneuriat, il n'y a pas que la réussite professionnelle à part entière sur le métier. Il y a vraiment tout ce qui est autour et la gestion d'entreprise est primordiale.
3: Sur les visites des entreprises artisanales que vous menez, donc un petit peu partout dans le territoire, vous emmenez souvent avec vous des élus. Pourquoi vous emmenez les élus locaux avec vous pour visiter ces entreprises? Quel est l'intérêt?
4: Alors nous, on pense que c'est important que l'ensemble des acteurs et des parties prenantes du territoire soient vraiment sensibilisés et aux côtés des chefs d'entreprise, parce que c'est quand même avant tout la richesse du territoire. Et donc c'est primordial que les élus soient fassent partie intégrante de ce parcours.
3: Et ça marche.
4: Ça marche.
3: Vous arrivez à les embarquer avec vous.
4: Oui, tout à fait, parce que on tombe sur des élus qui sont sensibles à la vie des chefs d'entreprise et qui font la force du territoire.
3: Récemment, vous étiez du côté de Beaudéan. Je crois qu'il y a d'autres visites programmées bientôt.
4: Oui, tout à fait.
3: Du côté de Lourdes ou de Tarbes. Bon, alors on sera peut-être de la partie. En tous les cas, ce sont des visites que vous menez très régulièrement et toute l'année.
4: Tout à fait. Toute l'année, on est en visite d'entreprise sur le terrain, aux côtés de nos chefs d'entreprise, voilà, pour recueillir vraiment leurs attentes.
3: Bon, on prend l'engagement avec vous, Samantha Olivares, de suivre autant que possible ces visites pour que Radio Présence puisse aussi faire découvrir aux auditeurs les entreprises artisanales du territoire. On va parler à présent des journées portes ouvertes. Alors là, c'est plus de l'événementiel, hein, mais vous organisez, la Chambre de métiers de l'artisanat des Hautes-Pyrénées organise tout au long du mois de juin des journées portes ouvertes les mercredis. Alors c'est destiné à qui et c'est pour montrer quoi?
4: Alors, les journées portes ouvertes ont lieu sur notre établissement qui s'appelle CMA Formation, qui est situé à la zone Bastillac, au 1 rue Pierre Latécoère à Tarbes.
3: Ce qui était autrefois le CFA.
4: Voilà, tout à fait. Désormais, ça s'appelle CMA Formation et c'est notre centre de formation pour apprentis. Donc, il est ouvert à toute personne qui souhaite apprendre un métier dans l'artisanat. On a quelques 45 diplômes de proposer sur ce site. Et donc l'idée, c'est que tous les mercredis après-midi, on fasse un accès grand public pour que les personnes qui soient intéressées puissent venir visiter les ateliers, les locaux, échanger avec les équipes enseignantes, pédagogiques et se projettent dans leur futur métier peut-être.
3: Actuellement, les élèves du CMA, ils ont quel profil? Vous nous disiez tout à l'heure que souvent les chefs d'entreprise artisanales sont des personnes en reconversion. Ça veut dire que les élèves du CMA ont un certain âge?
4: Alors, il y a les deux.
3: Ils sont mêlés avec des très jeunes.
4: Exactement.
3: C'est intéressant.
4: Il y a les deux profils. On a des apprentis qui à la sortie peut-être d'une troisième scolaire, ont envie de s'orienter vers un métier manuel et donc vont vers une filière de l'apprentissage qui n'est pas réservée qu'à des jeunes qui sont en échec scolaire. Et ça, c'est un cliché qu'il faut un petit peu balayer. Et on a aussi des personnes qui ont été salariées pendant une période et qui ont envie de se reconvertir, donc peut-être un peu plus âgées, un peu plus... et qui souhaitent apprendre un métier à ce moment-là.
3: On en est revenu de ces préjugés sur les métiers de l'artisanat. On a l'impression quand même que en Bigorre, les métiers de l'artisanat, ils ont plutôt bonne presse. Tout ce savoir-faire va aussi avec un savoir-être. Il y a le côté authentique. On a l'impression qu'ici, on est un peu préservé des préjugés sur ces métiers-là.
4: Oui, mais il faut encore les affirmer aussi, le coup.
3: Il y a encore du travail.
4: Et il faut se dire que l'apprentissage ne se résume pas qu'à un CAP. Aujourd'hui, on peut aller en apprentissage jusqu'à un niveau de licence.
3: Et puis, on peut être chef d'entreprise.
4: Et on peut être chef d'entreprise, et c'est surtout ça, la belle réussite.
3: Vous trouvez qu'on n'en parle pas assez aux jeunes qui sont au collège et qui, parfois, rament un peu, sont un peu perdus? D'abord, on leur demande très, très tôt, très, très jeune, ce qu'ils veulent faire plus tard. Ils n'en savent rien. Est-ce que vous pensez qu'on pourrait leur proposer un petit peu plus ces métiers de l'artisanat?
4: Oui, parce qu'il y a de très belles carrières qui se font dans l'artisanat et on y revient puisqu'on voit des personnes qui sont en reconversion professionnelle.
3: Ouais.
4: C'est qu'à un moment donné, le coche a été loupé quelque part et que peut-être qu'ils auraient fait ce cursus dès le début. Donc oui, c'est ouvert à tous et je pense qu'on est vers l'excellence du métier.
3: En tous les cas, il y a de l'avenir.
4: Il y a de l'avenir
3: dans l'artisanat. Ces journées portes ouvertes, tous les mercredis du mois de juin, à partir de quelle heure?
4: Alors, ça commence à 13h30 et c'est tout l'après-midi sur le site de CMA Formation.
3: Voilà, et vous êtes sur place, Samantha Olivares, pour répondre aux questions des visiteurs.
4: Tout à fait.
3: Merci beaucoup, Samantha Olivares. Je rappelle donc que vous êtes chargée du développement économique à la Chambre de métiers de l'artisanat des Hautes-Pyrénées. Et je vous dis à très bientôt sur Radio Présence.
4: Merci.
0: Et merci à Anne-Rose Jankovic, voilà, qui a réalisé cette interview pour Radio Présence.
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0: Dans un instant, on va s'intéresser aux différents sports en eau vive que l'on peut pratiquer sur le Gave de Pau. Le Gave de Pau qui prend sa source à Gavarnie, c'est dans le département des Hautes-Pyrénées, et qui se jette dans les Pyrénées-Atlantiques. À Bayonne, ce sera dans un instant avec en partenariat avec l'Office de tourisme de Lourdes. Pour le moment, de la musique sur Radio Présence.

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2: Bonjour tout le monde, bienvenue sur Radio Présence, il est 7h, très bon début de journée.
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3: Dans ces balades en pays de Lourdes, aujourd'hui, on va prendre l'air et on va découvrir les sports en eau vive. Pour cela, j'ai le plaisir d'accueillir Diane. Bonjour.
4: Bonjour.
3: Vous faites partie de l'équipe d'accueil de l'Office de tourisme de Lourdes. Avant de détailler les différents sports que l'on peut pratiquer, un mot du Gave, le Gave de Pau qui prend sa source à Gavarnie. D'où vient ce mot, Diane ?
4: Alors, le Gave, donc, c'est emprunté de l'ancien gascon Gabe. Donc G-A-B-E ou Gave, et donc c'est le nom qu'on donne à nos cours d'eau ici à Lourdes et dans nos vallées.
3: Donc le Gave prend sa source à Gavarnie, on le retrouve à Bayonne.
4: Oui, voilà, il va traverser les villes de Lourdes, Pau, Orthez et il termine sa course à Bayonne.
3: Alors je le disais en début d'entretien, sur le Gave on peut pratiquer des sports en eau vive et vous avez décidé aujourd'hui de mettre un coup d'éclairage, un coup de zoom sur le rafting.
4: Oui, le rafting, c'est vrai qu'on a à cœur à l'Office de tourisme de mettre en avant des sports de plein air, mais aussi des sports en eau vive. Et le rafting, voilà, c'est une activité à découvrir hein, à Lourdes. Nos partenaires donc vous invitent à découvrir cette activité. Alors qu'est-ce que c'est que le rafting ? Donc c'est un sport hein, ou un loisir qui consiste à descendre des portions de rivière, donc comprenant des rapides provoqués par des courants forts ou éventuels obstacles. On le pratique à bord d'une embarcation pneumatique considérée comme un radeau appelé raft. Il peut accueillir 3 à 10 personnes maximum et donc évidemment il y a le moniteur hein, qui est là pour diriger l'embarcation, il est installé à l'arrière.
3: Alors l'une des conditions évidemment pour pouvoir faire du rafting, c'est évidemment de savoir nager.
4: Oui, alors en général, il faut quand même savoir nager et s'immerger. Donc même si on n'est pas un grand nageur, il faut quand même se déplacer efficacement, c'est ce qui compte. C'est une... voilà, il faut vraiment respecter cette consigne-là. Voilà, ça peut être pratiqué entre 8 ans, à partir de 8 ans et 80 ans, si on est en bonne condition physique. Et puis voilà, en fonction du débit du Gave, qui peut évoluer, hein, c'est vrai qu'à la Fonte des Neiges, il y a beaucoup plus de débit et de force dans la rivière, l'âge pourra peut-être être adapté.
3: Voilà, parce qu'il y a aussi, évidemment, vous l'avez dit, hein, des périodes de l'année où le Gave a différents débits. Et avant cette chronique, vous-même, vous avez testé le rafting.
4: Oui, j'ai testé le rafting. Donc, je recommande hein, vraiment cette activité. Elle peut se pratiquer d'avril, on va dire, jusqu'à fin septembre. En tout cas, pour la portion qui va de Lourdes jusqu'à, on peut dire, Saint-Pé-de-Bigorre. Et voilà, c'est vrai que c'est une activité ludique qui vous laissera vraiment des souvenirs impérissables à vivre en famille, en solo, même avec d'autres personnes ou en couple, pourquoi pas.
3: Ce qu'il faut dire, c'est qu'il y a des portions hein, qui sont interdites, notamment aux abords du sanctuaire, on ne peut pas naviguer.
4: Exactement, donc on peut embarquer alors en aval du sanctuaire. En général, dans le bois de Lourdes, il y a une partie où on peut embarquer sur le Gave à bord d'un raft. Là, ça fait vraiment une jolie découverte. On a vraiment un autre point de vue depuis la rivière. Et en général, le moniteur aime bien faire un petit focus sur la faune, la flore, des parties historiques aussi. C'est vraiment très enrichissant.
3: Voilà, et ces partenaires, on peut les retrouver au sein de l'Office de tourisme de Lourdes si on souhaite se renseigner. Voilà, pour le rafting hein, et différents sports en eau vive qui se pratiquent sur le Gave de Pau. Un grand merci, Diane. Voilà, je rappelle que vous faites partie de l'Office de tourisme de Lourdes et on se dit à très vite pour une nouvelle chronique.
4: Merci beaucoup, à très bientôt.
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2: Après trois jours passés dans la capitale espagnole, le pape a quitté Madrid ce matin pour Barcelone, deuxième étape de son voyage apostolique. Il y est arrivé il y a quelques minutes. Il sera attendu tout à l'heure à la cathédrale de la ville pour la célébration de l'office du milieu du jour. La capitale catalane qui s'est parée pour accueillir le souverain pontife. Nous retrouvons notre envoyé spécial sur place dès le début de ce journal. Avant de quitter Madrid, Léon XIV a tout à l'heure rencontré les nombreux volontaires impliqués dans l'organisation de ce voyage. Un voyage d'ores et déjà historique qui revitalise l'Espagne, nous a confié l'archevêque de Madrid, que nous entendrons. Et puis dans le reste de l'actualité, nous irons également au Liban où l'armée israélienne poursuit sans relâche son offensive dans le sud du pays. La ville de Tyr, y compris son quartier chrétien, ont été pilonnées ces dernières heures.
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2: Bonjour, le pape a entamé la deuxième étape de son voyage apostolique en Espagne. Il a quitté en fin de matinée Madrid, peu avant midi, heure locale, après trois jours passés dans la capitale. Direction désormais Barcelone, capitale de la Catalogne. Son avion s'est posé il y a un quart d'heure environ à l'aéroport El Prat de la ville. Barcelone, où l'on retrouve tout de suite notre envoyé spécial dans la capitale catalane, Augustine Asta. Bonjour Augustine.
4: Bonjour Olivier Bonnel.
2: Le pape Léon qui vient de descendre de l'avion.
4: Exactement, le pape est exactement en train de descendre de l'avion Olivier et à sa descente justement il est accueilli par des représentants de la Generalitat de Catalogne et tout juste on assiste là des poignées de main. C'est un pape tout sourire quand on voit là Olivier qui échange des petits mots et le Generalitat de Catalogne qui souhaite la bienvenue au souverain pontife, le souverain pontife qui va se diriger du côté de la cathédrale de la Sainte Croix et Sainte Eulalie, où là-bas, Olivier, c'est une ambiance, une atmosphère empreinte de ferveur et de spiritualité. Des centaines de fidèles, religieux, familles et pèlerins sont rassemblés pour accueillir le Saint-Père et participer donc à cette prière du milieu du jour dans cette cathédrale de Barcelone. À l'intérieur comme aux abords de la cathédrale, l'émotion est palpable. Beaucoup de jeunes catholiques espagnols m'ont d'ailleurs fait savoir qu'ils sont déplacés depuis les premières heures de la matinée pour apercevoir le pape, recevoir sa bénédiction et partager ce moment de communion. À Barcelone donc, le pape Léon XIV entame, vous l'avez dit Olivier, la deuxième étape de sa visite apostolique par ce temps fort de recueillement dans cette cathédrale où il prononcera ses premiers mots en terre catalane. Le programme du souverain pontife se poursuivra dans la soirée avec une grande veillée de prière au stade olympique, une enceinte emblématique de la Catalogne qui a été rénovée pour les Jeux olympiques de 1992 et qui peut accueillir jusqu'à 49 000 personnes, Olivier.
2: Merci beaucoup Augustine. Augustine Asta en direct de Barcelone pour les premiers instants du pape Léon XIV. Avant d'arriver en Catalogne, le dernier rendez-vous du pape à Madrid, c'est cette rencontre avec les bénévoles qui se sont consacrés à la préparation et au bon déroulement du voyage apostolique. Devant eux, le Saint-Père a livré une réflexion sur le levain de la gratuité que les chrétiens sont appelés à apporter au monde. Le pape estime que la gratuité est un trait typique de la cité de Dieu. Fabrice Benguendekere.
5: C'est une foule tout aussi immense que les rassemblements observés durant ces trois jours que le pape a rencontré, des milliers de volontaires dont la réponse à l'appel de l'Église espagnole a été enthousiaste dès le départ, dépassant en quelques jours les chiffres requis, couvrant ainsi largement les besoins exprimés. Le pape leur a tout d'abord exprimé ses gratitudes. Vous méritez un merci tout particulier car vous avez offert votre présence et votre service et vous l'avez fait par amour pour le Seigneur, pour l'Église et pour le pape. Merci de tout cœur à dit Léon XIV. Poursuivant son adresse, le pape a alors élaboré cette réflexion aussi simple que profonde qu'il a résumée en ces termes. Les chrétiens sont appelés à apporter au monde le levain de la gratuité.
6: En un monde continuellement influencé
5: Dans un monde continuellement influencé par la logique de l'intérêt et du profit, où le terme croissance se réduit à la dimension économique et financière, le pape estime qu'il soit nécessaire de penser et de vivre selon la logique de la croissance humaine intégrale, qui, selon le souverain pontife, est la plus vraie.
2: Compte rendu signé Fabrice Baguende-Kéré. Ces trois jours à Madrid ont été marqués par de nombreux rendez-vous institutionnels comme pastoraux et spirituels. Le cardinal archevêque de la ville, José Cobo Cano, revient sur les premiers fruits de cette étape madrilène. La capitale espagnole qui n'avait pas accueilli de pape depuis Benoît XVI en 2011 lors des Journées mondiales de la jeunesse. Une étape d'ores et déjà historique pour le cardinal de Madrid. On l'écoute.
0: Nos ha sorprendido.
1: Ce qui nous a surpris, c'est l'accueil réservé au Saint-Père. Non seulement le nombre de participants, mais surtout la chaleur de l'accueil que lui a réservé l'Église madrilène. Ça nous a surpris aussi la bonne réception du Parlement et de la conférence épiscopale. Pour nous, c'était une expérience intense de voir des gens en pleurs à la fin de la messe. Nous avons vécu, grâce au pape, une expérience de peuple de Dieu. Maintenant, nous devons prendre nos responsabilités et accompagner toutes ces personnes pour la suite. Le pape a revitalisé l'Église de l'Espagne. Le Saint-Père a laissé beaucoup de travail pour l'avenir, mais nous le remercions car il a indiqué le chemin à suivre. Je crois que dans chaque domaine, que ce soit la culture, la politique, l'économie ou la vie de l'Église, le pape nous a laissé des axes de travail concrets, des positions claires et des lignes de convergence. Et pour cela, nous le remercions profondément.
2: Voilà la joie et l'émotion de l'archevêque de Madrid, le cardinal José Cobo Cano, interrogé par Patricia Inestrosa, notre consoeur du programme espagnol de Radio Vatican. À suivre donc dans quelques minutes l'office du milieu du jour célébré par Léon XIV dans la cathédrale de Barcelone. Et puis ce soir, cette grande veillée de prière, on l'a dit, au stade olympique de la ville, événement à partir de 19h40. Tout cela est bien évidemment à suivre sur notre site vaticannews.va et notre page Facebook. À la une de l'actualité internationale, l'offensive de l'armée israélienne qui se poursuit sans relâche au Liban. C'est la ville côtière de Tyr qui a été durement frappée ces dernières heures. Au moins 8 personnes tuées et 11 autres blessées selon un bilan provisoire dans des bombardements qui ont visé des quartiers populaires de cette ville située à 25 km de la frontière avec Israël. Tsahal qui a ordonné aux habitants, y compris ceux du quartier chrétien de Tyr, d'évacuer leur maison. Plusieurs autres personnes ont par ailleurs été tuées dans des bombardements israéliens sur diverses régions du sud Liban. On fait le point avec notre correspondant à Beyrouth. Paul Ralifé.
6: Avant même l'ordre d'évacuation de Tyr, l'armée israélienne a commencé à pilonner violemment la ville, qui compte habituellement 150 000 habitants, mais aujourd'hui désertée par une grande partie de la population. Des avions et des drones ont attaqué des zones résidentielles dans la première ville du Liban Sud, alors que l'armée israélienne tentait de progresser vers une localité située à 15 km au sud de Tyr. Les frappes ont provoqué d'importants dégâts dans un quartier populaire. Les recherches se poursuivent pour essayer de retrouver des personnes encore sous les décombres. Le Hezbollah a annoncé avoir tiré des salves de roquettes contre les troupes en progression sur ce nouveau front terrestre ouvert par les Israéliens ces dernières heures. Pas de répit non plus sur les autres fronts. Les avions, les drones et l'artillerie israélienne ont bombardé des dizaines de cibles dans le district de Nabatieh et au sud de Saïda, la troisième ville du Liban à 45 km de Beyrouth. 4 secouristes de la Croix-Rouge libanaise ont été blessés à Tyr après une frappe contre une voiture près de leur centre. 2 autres secouristes de la défense civile ont été blessés dans un double raid dans une localité près de Nabatieh. Paul Khalife, Beyrouth, RFI pour Radio Vatican.
2: Et le Hezbollah, le parti pro-chiite, qui de son côté appelle aujourd'hui les autorités libanaises à rétablir de bonnes relations avec l'Iran. Téhéran qui exige que tout accord avec Washington pour mettre fin à la guerre inclut la fin des hostilités sur le front libanais. Plus de 1000 candidats à l'émigration irrégulière ont été secourus au large des côtes mauritaniennes en 10 jours. C'est ce que l'on a appris par les gardes-côtes mauritaniens ce mardi. Les migrants qui prennent la périlleuse route de l'Atlantique pour gagner l'Europe, principalement via l'archipel espagnol des Canaries, et ce à bord d'embarcations surchargées et souvent vétustes. Les Canaries qui seront justement la dernière étape du voyage apostolique du pape Léon XIV en Espagne. Ainsi s'achève ce journal. Merci pour votre fidélité. Prochain rendez-vous de l'information, ce sera bien évidemment à 18h et nous reviendrons en détail sur la suite de ce voyage apostolique de Léon XIV en Espagne et son arrivée, cette première journée dans la capitale de la Catalogne, Barcelone. Vous serez accompagné par Xavier Sartre. Je vous souhaite quant à moi une excellente après-midi.
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0: Au de la billetterie au pied du site, certains visiteurs accèdent à la forteresse sans acheter leur ticket. Selon la commune, cette situation entraînerait une perte de recettes pouvant atteindre 30% durant la saison touristique. Les élus réfléchissent désormais à de nouvelles solutions pour mieux orienter les visiteurs et préserver les finances de ce haut lieu du patrimoine. Près de Toulouse, la gourmandise sera une nouvelle fois au rendez-vous à La Pérouse Fossa. La 21e édition de la célèbre tarte géante aux fraises mobilise des quantités impressionnantes d'ingrédients. 400 kg de fraises ont été utilisées ce week-end pour concevoir une pâtisserie de 22 mètres carrés. Elle a été préparée par des bénévoles de la confrérie locale. Un événement devenu incontournable qui attire chaque année des milliers de visiteurs dans le nord-est toulousain. Dans le Lot, la fête d'Anglars célèbre ce week-end le temps des moissons. Démonstration de battage à l'ancienne, exposition de matériel agricole, mais aussi animations traditionnelles rythmeront cette manifestation qui met à l'honneur le patrimoine rural et le savoir-faire d'autrefois. Un rendez-vous intergénérationnel qui perpétue les traditions du monde paysan et qui est à retrouver ce week-end. Et puis enfin en sport, le rugby à 13, Cadurcien est à la fête. Le club de Cahors célèbre ses 80 ans d'existence avec un grand rassemblement réunissant anciens joueurs, dirigeants mais aussi supporters. Un anniversaire placé sous le signe de la transmission et de la mémoire pour l'un des clubs historiques de cette discipline. Pour finir en basket, le SU Agen continue de voir partir plusieurs de ses jeunes talents issus de son équipe cadette élite. Faute de structure professionnelle féminine sur le territoire, le club est une nouvelle fois contraint de laisser ses meilleures joueuses rejoindre d'autres horizons afin de poursuivre leur progression.
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1: Abbé Louis-Marie Rineau, bonjour à vous.
2: Bonjour Violaine, bonjour à toutes.
1: Vous êtes le recteur du séminaire de Bayonne, le séminaire des 5 heures de Jésus et de Marie, et c'est la fin de l'année déjà pour les séminaristes également. Je crois qu'ils ont eu des examens, c'est fini ou pas?
2: Alors, ils sont là dans leur dernière semaine de cours, et la semaine prochaine, c'est les révisions, et la semaine suivante, effectivement, ce sont les examens, donc on peut prier pour eux.
1: On va prier pour eux. Ils sont stressés ou ça va? Ils vivent bien.
2: À mon avis, ça dépend. Ça dépend. Mais voilà. Mais je pense qu'ils se préparent bien et donc on espère que les fruits seront là.
1: Alors, un petit bilan de cette fin d'année. Vous avez eu quelques activités. Déjà, il y a eu la journée découverte fin avril. Vous avez eu du monde, des nouvelles personnes qui sont venues s'intéresser.
2: Oui. Alors, tous les ans, j'allais dire, on retrouve un certain nombre de fidèles qui passent nous témoigner leur amitié. Et c'est toujours un plaisir. Et puis, on a aussi des nouvelles têtes, oui. Soit en particulier venant de, on en parlera sûrement, des gens qu'on a pu rencontrer pendant l'année lors des caravanes des vocations dans les diverses paroisses, mais aussi des gens du quartier, où là on a même eu une équipe de jeunes qui étaient de passage pour la fête du jambon et qui étaient dans le coin, et finalement ils sont venus visiter le séminaire, faire du ping-pong avec nous. Enfin, c'était des très sympa. Donc non, on est content. Chaque année on a un petit peu de monde, et puis c'est l'occasion de prier ensemble, de partager des choses ensemble. Donc nos séminaristes sont toujours très heureux de ce moment.
1: Une belle initiative, et c'est vrai que cette année, vous avez voulu le plus possible que le séminaire s'ouvre à l'extérieur et que les gens puissent connaître les séminaristes, parce que parfois il y a des questions, qui sont-ils, où viennent-ils, donc pour vous c'est important qu'ils puissent dialoguer avec tout le monde.
2: Oui, c'est ça. Alors ça fait un petit moment qu'on fait, par exemple, ça ne date pas d'ailleurs de moi, mais c'est mis en place par mes prédécesseurs, cette journée découverte du séminaire. Mais c'est vrai qu'on essaye de multiplier les points de contact tout en essayant de préserver un minimum d'équilibre, parce qu'il faut aussi, et nos séminaristes, ils ont leur vie pastorale, ils ont leur vie intellectuelle aussi, il faut qu'ils étudient. Donc il faut trouver un équilibre, mais c'est vrai qu'on essaye de trouver des moyens de multiplier les points de contact. Alors les caravanes des vocations, c'est pareil, hein, on les a pas inventées, ça fait longtemps que le séminaire les pratique.
1: Alors justement, est-ce que vous pouvez nous expliquer, donc les séminaristes vont dans les paroisses quelques jours,
2: c'est ça l'idée, trois fois par an, les séminaristes se déplacent dans une, et les propédeutes se déplacent dans une, alors les séminaristes de premier cycle, hein, les propédeutes se déplacent dans une paroisse du diocèse. Alors on essaye de varier entre le Béarn, le Pays Basque, paroisse rurale, paroisse urbaine, de varier les styles pour qu'ils découvrent un peu, qu'ils se fassent une idée concrète du ministère, une idée concrète du diocèse. Ça nourrit leur réflexion, ça nourrit leur motivation, ça nourrit leur discernement. Et puis c'est l'occasion aussi pour les paroisses de découvrir nos séminaristes et nos propédeutes. En tout cas, c'est toujours un événement qu'ils apprécient beaucoup. Et qui est l'occasion de tisser des belles amitiés, des beaux liens, qui perdurent d'ailleurs après, je remarque, hein, qu'ils gardent des liens avec des familles qui les ont hébergés, par exemple. Ouais.
1: Donc là, ils sont allés récemment à Saint-Jean-de-Luz, je crois, au mois de mai.
2: Voilà, la dernière fois, c'était à Saint-Jean-de-Luz, oui.
1: Et puis, un peu plus tôt, à Saint-Jean-Pied-de-Port.
2: Voilà, c'est ça. Cette année, en tout cas, en 2026, c'est les deux caravanes d'évocation que nous avons faites. Donc de
1: paroisses
2: très différentes et à chaque fois très enrichissantes. Enfin, ils en reviennent ravis. Ouais.
1: Donc ça, c'était les caravanes des vocations. Et puis il y a eu aussi un tournoi de foot. oui. Là, c'est interséminaire, c'est ça?
2: C'est interséminaire tous les ans. Alors on va peut-être espacer un peu les rencontres parce que c'est une lourde organisation. Mais les séminaires de France s'affrontent dans un tournoi de foot. Tous les ans, à chaque fois, c'est organisé par un séminaire différent. Cette année, c'était le séminaire de Rennes qui accueillait les diverses équipes qui devaient concourir. Voilà, donc nous avons fait le déplacement pour lutter. Voilà, on va dire ça, participer.
1: On va s'arrêter là par rapport aux résultats, mais en tout cas, les séminaristes sont enthousiastes.
2: Et, ouais.
1: Et ils font du sport tout au long de l'année.
2: Comment oui, ça oui, ils ont. Alors, on les encourage beaucoup. Hein. Il y a un temps spécifique chaque semaine prévu pour ça. Mais l'un ou l'autre, on peut en faire davantage, aller courir tous les jours. Voilà, on les encourage à intégrer cette dimension dans leur vie parce que ça participe de leur équilibre. Et notamment, alors le mercredi après-midi est dédié au sport et notamment un certain nombre d'entre eux s'affrontent au foot. Donc ça les entraîne. Voilà.
1: Donc un équilibre corps et âme tout au long de l'année, donc avec du sport pour compenser un peu les efforts intellectuels qu'ils font toute l'année. Alors cette année, donc, on a une ordination au séminaire Redemptoris Mater d'Anglet. Donc ce sont l'autre séminaire, mais ils suivent les cours avec vous.
2: C'est ça.
1: L'ordination aura lieu le 27 juin à la cathédrale de Bayonne. Et puis, côté séminaire des 5 heures de Jésus et de Marie, je crois que vous avez 3 admissions sacerdotes.
2: C'est ça. Trois de nos jeunes vont être admis parmi les candidats au sacerdoce le lundi 22 juin à la messe qui sera célébrée à la cathédrale pour fêter les prêtres jubilaires du diocèse. Et c'est beau de conjoindre dans une même célébration à la fois ces jeunes qui avancent dans la préparation. Alors, l'admission parmi les candidats au sacerdoce, c'est la toute première étape en tout début de second cycle. Hein. Il reste ensuite l'étape du lectorat, de l'acolytat et puis ensuite seulement le diaconat. Mais enfin, c'est quand même la première étape, qui est une belle étape aussi, très simple, mais qui sera beau de la vivre en même temps que nos prêtres jubilaires que nous fêterons à cette occasion, donc lundi 22 juin à 17h à la cathédrale, messe présidée bien sûr par notre évêque.
1: Donc c'est important d'être là pour les entourer.
2: Ah, ils y seront sensibles, oui.
1: Ils y seront sensibles, leurs familles viennent aussi, enfin, c'est vraiment une étape.
2: Alors
1: importante.
2: Ça dépend pour ceux qui le peuvent, oui bien sûr. Alors les trois séminaristes concernés, ce sont Marc Ezoua, Rosario Termini et Patrice Crusson. Patrice Crusson qui est moins jeune que les deux autres, mais qui est tout aussi vaillant dans son cheminement. Donc à eux de voir s'ils souhaitent faire venir de la famille, et voilà, ça dépendra certainement des cas.
1: En tout cas, on priera pour eux donc, le 22 juin, messe à 17h à la cathédrale de Bayonne pour les 3 admissions au sacerdoce. Ordination sacerdotale donc le 27 juin à la cathédrale de Bayonne à 10h, donc là ce sera Abel donc du séminaire Redemptoris Mater, et puis pour l'été les séminaristes se dispersent un peu à droite à gauche.
2: Et oui, après l'ordination d'Abel, le lendemain très précisément, ils vont se disperser et leur été sera fait à la fois de vacances familiales et puis en même temps d'engagements pastoraux très divers. Ça peut être de l'accueil de pèlerins, ça peut être de l'encadrement de camp de jeunes. Ça peut être un pèlerinage ou une route, c'est très variable. Hein. On essaie de les encourager à varier les expériences au fil et à mesure que se prolonge leur formation, de manière à avoir un spectre suffisamment large d'activités pastorales qui puissent enrichir leur formation.
1: Et puis l'an prochain, est-ce que vous en avez qui partent en stage ?
2: Alors oui, on a trois de nos séminaristes de premier cycle qui achèvent leur premier cycle, donc qui partent l'an prochain en stage intercycle, Ambroise Depas, Junior Gimby et Clément Vieille. Donc avec chacun un projet différent, mais donc ils partent pendant un an au service des autres.
1: Dans une association,
2: oui, en général, c'est ce qui est fait, voilà, pour se mettre au service des autres et vivre vraiment une année de service et un petit peu sortir de la vie du séminaire. L'expérience montre que ça leur permet de mûrir non seulement humainement, mais aussi spirituellement et puis dans le discernement de leur vocation.
1: Donc on les accompagnera là aussi. Alors si on veut des nouvelles du séminaire, vous avez un site internet, on peut le rappeler, où
2: oui,
1: il y a quelques informations, des photos.
2: Exactement, il ne faut pas hésiter à s'y rendre.
1: Le séminaire des 5 heures de Jésus et de Marie,
2: voilà,
1: de Bayonne. Merci beaucoup Monsieur Labérino, donc recteur du séminaire des 5 heures de Jésus et de Marie de Bayonne, et puis rendez-vous donc pour ces deux belles célébrations, admission au sacerdoce le 22 juin à la cathédrale de Bayonne à 17h et ordination sacerdotale le 27 juin à 10h à la cathédrale de Bayonne, bien sûr. Merci beaucoup.
2: Merci Violaine, merci à tous.
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2: Comme chaque année à l'approche de l'été et à l'approche des vacances, il y a un sujet important qui revient toujours dans l'actualité, celui de la garde de nos animaux de compagnie. Et c'est aujourd'hui le clic malin avec vous, Amaury. Bonjour.
3: Bonjour Gilles, bonjour à tous. Oui, aujourd'hui on va parler du bien-être de nos boules de poils. Et on sait qu'on aime les amener en vacances avec nous, mais parfois c'est impossible. Il faut trouver des solutions. Moi j'adore les animaux et chaque année on entend parler des tristes chiffres de l'abandon à cette période. D'ailleurs, je crois qu'en France, on détient le triste record de l'abandon des animaux de compagnie. Chaque année, c'est près de 200 000 animaux qui sont laissés sur le carreau. À la saison estivale, à elle seule, c'est 60 000 abandons et les refuges de la SPA saturent dès les premières semaines de juillet. Alors, bon, aujourd'hui, il faut être clair, le but, c'est pas de trouver des excuses à ceux qui considèrent leurs animaux comme des objets jetables dont on se débarrasse à la première déconvenue, mais la réalité, c'est que beaucoup de propriétaires se laissent dépasser par les coûts des pensions traditionnels qui sont souvent hors de prix, sans compter la hausse du prix énorme qu'a connu l'alimentation pour les animaux, et ils choisissent la pire des issues par pur manque d'organisation et par décision financière. Donc il faut savoir qu'il y a plein de solutions en ligne pour protéger les animaux en évitant le traumatisme du refuge.
2: Donc avec vous Amaury, aujourd'hui on va parler du pet sitting et même de l'option du home sitting.
3: Oui, la grande tendance, c'est le pet sitting personnalisé. Donc, on confie son compagnon à un particulier passionné plutôt que dans un box, dans un chenil, plutôt classique. Le mieux encore, il y a une option qui a explosé récemment. Comme vous l'avez dit, Gilles, donc le home sitting, c'est la garde à domicile avec nuitée. Le principe, c'est qu'une personne de confiance vienne s'installer, habiter chez vous pendant votre absence. Donc, ça a plusieurs avantages. C'est génial pour l'animal parce que c'est moins stressant, il connaît l'environnement. Donc, votre chat, votre chien ne change pas d'environnement, il conserve ses petites habitudes, ses coussins, ses odeurs pendant que quelqu'un va veiller sur lui, jouer avec lui et remplir sa gamelle. Le bonus, c'est que votre maison est habitée pendant les vacances, ça décourage aussi les cambriolages qui est un autre fléau estival.
2: Alors plusieurs sites spécialisés mettent en relation donc propriétaires et gardiens, deux géants se partagent aujourd'hui le marché.
3: Oui, il y a Rover, donc un géant international qui a été créé dans ce but-là. Donc c'est le poids lourd mondial du secteur. C'est une appli ultra intuitive qui propose des services, donc comme on l'a dit, de garde chez le sitter ou des visites quotidiennes, la garde à domicile. Le gros avantage, c'est hyper connecté comme application. Donc pendant votre séjour, vous avez des nouvelles de votre animal de compagnie, des photos, des vidéos. Et il y a même des options si vous voulez suivre le tracé GPS de la balade de votre chien en temps réel. Donc ça, c'est pour les plus soucieux de leur animal. Sinon, vous avez aussi Animot. Donc c'est un site qui a été créé en France, fondé par un vétérinaire et un spécialiste animalier. Donc c'est un réseau de... C'est plus ou moins la même chose, un réseau de gardiens, de pet-sitters. Ce qui fait sa force, c'est le sérieux. Chaque garde inclut une assurance responsabilité civile et un suivi personnalisé. Donc c'est super comme plateforme. On trouve des profils géniaux de vrais passionnés d'animaux. Moi, j'ai vu des profils d'étudiants qui révisent ou qui prennent des cours à distance et qui peuvent à 100% s'occuper de vos animaux ou même se déplacer chez vous, comme des profils de retraités qui prendront plaisir à garder vos animaux. Et puis, ça, si ça permet à des personnes qui ont des petites retraites ou à des étudiants qui débutent dans la vie active d'arrondir leur fin de mois tout en s'occupant de nos animaux, je trouve que c'est super.
2: Voilà, grâce à ces outils, on peut s'occuper de ces animaux, trouver une solution bienveillante et adaptée à son budget. Tout ça grâce au clic malin d'Amaury de cette semaine. Un grand merci Amaury, puis on se dit à la semaine prochaine.
3: Merci Gilles et bon été, bonnes vacances à ceux qui partent déjà.

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3: L'agenda d'un des diocèses aujourd'hui, c'est le diocèse de Tarbes-Lourdes. Rebonjour Anne-Rose Jean-Paul.
4: Bonjour Gilles, bonjour à tous.
3: Pour débuter cet agenda, direction le mois de juillet, début juillet, avec ce pèlerinage des hommes.
4: Oui, un pèlerinage proposé pour les hommes, les époux et les pères de famille, du vendredi 3 juillet au dimanche 5. Alors, le départ aura lieu à 13h30 le vendredi 3 juillet, depuis la petite chapelle Saint-Joseph à Haussin, c'est tout près de Tarbes, avec une arrivée le dimanche 5 juillet au magnifique sanctuaire Notre-Dame de Poillain, c'est à Arras-Marsous dans le Val d'Azun, avec un rendez-vous à 11h30 pour les familles qui rejoindront donc les époux et pères de famille et une messe qui sera célébrée dans ce sanctuaire marial. Voilà, les inscriptions sont dès à présent, donc n'hésitez pas messieurs à vous inscrire pour ce pèlerinage du 3 au 5 juillet prochain. Pour s'inscrire, c'est très simple, il faut aller sur l'application Au Clocher ou sur les sites internet du diocèse et des paroisses. Il y a le formulaire d'inscription en ligne, c'est facile, c'est simple, et la participation demandée pour ce pèlerinage est de 15 euros, messieurs.
3: On part à Bagnères-de-Bigorre avec cette soirée Carlo Acutis qui est proposée.
4: Carlo Acutis, un saint pour notre temps, c'est le sujet, le thème de cette veillée de thématique, cette soirée conférence pardon, qui est proposée samedi 13 juin. C'est ce samedi à 20h30, ça se passe en l'église Saint-Vincent à Bagnères-de-Bigorre avec donc une conférence du père Jean-Baptiste qui est chanoine à l'abbaye de La Grasse. Il y aura au cours de cette soirée les reliques secondaires de Saint Carlo Acutis. C'est une veillée de prière et un temps de conférence ouvert à tous, organisé par la paroisse du pays de Bagnères-de-Bigorre, mais vraiment ouvert à tous. Donc n'hésitez pas à venir nombreux pour en savoir plus sur ce jeune Saint Carlo Acutis, samedi 13 juin à 20h30.
3: Après Bagnères, direction Tarbes avec cette veillée scout qui est proposée.
4: Alors on change complètement d'univers, il s'agit d'une veillée scout sur le thème de Narnia. Vous savez ce film bien connu que les jeunes aiment beaucoup, c'est vrai que c'est sympa. C'est une veillée de prière, pas du tout, une veillée scout qui est organisée par la patrouille de la Panthère de la compagnie Deuxième Tarbes. Ce sont les guides d'Europe qui proposent à tous ceux qui veulent découvrir leur talent de vivre et de participer à cette veillée scout, donc sur ce thème original, ce samedi 13 juin à 20h30 en la maison diocésaine à Tarbes. L'objectif, c'est de leur donner un petit coup de pouce. Alors d'abord, de passer un bon moment avec ces adolescentes, mais aussi de leur donner un petit coup de pouce pour qu'elles puissent financer leur camp cet été en Espagne. Alors il y aura la veillée et puis après, il y aura une vente de gâteaux. Voilà, alors vous passerez un bon moment, vous découvrirez cet univers scout et en plus cet univers de Narnia. Et en plus, vous ferez une bonne action en aidant ces jeunes guides à pouvoir financer leur camp d'été.
3: Voilà. On poursuit maintenant avec de la musique et ce concert qui est organisé à l'église d'Aurignac.
4: Oui, l'église d'Aurignac. Alors hop, on repart dans la paroisse du pays de Bagnères de Bigorre, ce petit village d'Aurignac où depuis des années, les habitants et des habitants des alentours se mobilisent via une association pour prendre soin et restaurer l'église de leur village. Et ça continue avec maintenant des chantiers de restauration intérieure qui sont programmés. Et ce dimanche 14 juin, 16h30, il y aura un concert donc dans l'église d'Aurignac pour pouvoir à nouveau récolter quelques fonds pour continuer ce chantier. Cette église d'Aurignac, elle est absolument magnifique. Il y a notamment un retable de Marc Ferrer qui est classé au titre des monuments historiques, mais il y a beaucoup d'autres choses à découvrir dans cette église. Donc vous passerez un moment musical de qualité ce dimanche 14 juin à 16h30 dans un patrimoine religieux remarquable, et puis vous soutiendrez la suite des travaux. Donc rendez-vous dimanche pour un concert.
3: Dimanche 14 juin, 16h30. On poursuit avec la fin de l'année pastorale, c'est avec la communauté chrétienne de Tarbes Nord.
4: Exactement, les chrétiens du nord de Tarbes nous invitent pour terminer cette année pastorale les 13 et 14 juin. Ils font la fête, tout simplement, ils savent bien faire la fête dans ce coin-là. Samedi 13 juin, ça va commencer à 20h avec une nuit de prière dans l'église Saint-Antoine, c'est le boulevard Pierre Renaudet à Tarbes, toute la nuit, voilà. Une, une nuit de prière. Les gens vont se relayer pour prier et adorer le Seigneur jusqu'à 10h dimanche 14 au matin. Et puis dimanche 14 juin, donc à 11h, la messe d'action de grâce sera célébrée en cette église Saint-Antoine. Il y aura même des communions. Et puis cette messe sera suivie d'un repas partagé. Il y aura même un barbecue disponible pour vos grillades. Vous voyez, si vous venez avec vos grillades, Gilles, vous aurez tout ce qu'il faut pour les faire cuire à point. Voilà. Et puis, il y aura dans l'après-midi, à partir de 14h, un grand forum pour découvrir un petit peu mieux tout ce qui se passe, tout ce qui existe, tout ce qui se vit dans ce quartier-là de Tarbes et dans périphérie de Tarbes, en tous les cas, pour toute cette communauté chrétienne de Tarbes-Nord. Voilà. Puis, à 15h, eh bien, il y aura le bilan de l'année pastorale. Voilà comment on sait bien clôturer les années pastorales dans ces communautés chrétiennes.
3: Et on termine cet agenda avec ce rendez-vous qui est proposé aux personnes séparées ou divorcées.
4: Oui, c'est une nouvelle proposition. C'est important de le souligner. Le mardi 16 juin à 20h à la maison Saint-Paul, notre maison diocésaine, il y aura un temps convivial d'information pour toute personne séparée, divorcée et en nouvelle union. Il y a une équipe de chrétiens divorcés dans le diocèse de Tarbes et Lourdes qui propose un parcours pour cheminer après une séparation. Donc cette soirée du mardi 16 juin à 20h, elle permettra de faire connaissance, d'échanger sur les attentes et puis de construire ensemble un chemin d'espérance. N'hésitez pas à en parler autour de vous si vous connaissez des personnes dans ces situations qui ont besoin de parler, d'échanger, d'être accompagnées, d'être soutenues. Mardi 16 juin, 20h, Maison Saint-Paul, l'église vous accueille, vous qui êtes séparés, divorcés en nouvelle union.
3: Voilà pour une partie de l'agenda du diocèse de Tarbes et Lourdes. Vous qui nous écoutez, qui êtes peut-être organisateur d'un événement, vous êtes en train de vous dire, ils n'en ont pas parlé, mais envoyez-nous l'annonce.
4: Oui, hein, bah, évidemment, voilà. Parce que si vous ne le dites pas, moi je peux pas le deviner. Enfin, je devine des choses, mais je ne devine pas tout ce qui se passe partout dans toutes les communautés chrétiennes du diocèse de Tarbes et Lourdes. Donc n'hésitez pas, voilà. Vous avez raison Gilles, il faut nous écrire communication@catholique65.fr, communication@catholique65.fr. C'est très simple, vous nous envoyez un petit mail, une petite photo si vous en avez une, et l'info sera relayée sur Radio Présence, dans le bulletin diocésain, sur Au Clocher, dans la newsletter, sur le site internet, et c'est déjà pas mal.
3: C'est déjà beaucoup. Parler du bulletin diocésain, il est en cours de préparation pour cet été.
4: Oui, un bulletin diocésain spécial pastoral du tourisme qui sera assez conséquent puisque, dans beaucoup de coins, beaucoup de vallées du diocèse de Tarbes et Lourdes, les chrétiens se mobilisent pour organiser des temps de prière, des expos, des concerts, un tas de choses. Et tout cela sera raconté dans ce journal qui arrivera, dans 15 jours.
3: 15 jours.
4: Allez,
3: très bien.
4: Je fais le pari, je mets le billet sur la table que dans 15 jours il sera là.
3: Ok,
4: tout
3: bon,
4: beau,
3: on refait
4: tout chaud.
3: Le point, on fera le point dans 15 jours.
4: Hein. Je sens que ça va me coûter une boîte de chocolat ou une boîte de pâtes de fruits de l'abbaye de Tournai.
3: Ou les deux.
4: Ou les deux peut-être. Ah, vous savez qu'à l'abbaye de Tournai, il y a des pâtes de fruits enrobées de chocolat.
3: Voilà, mais il faut goûter toutes les variétés, il ne faut pas hésiter, n'hésitez pas. Merci André-Jean Convic.
4: Merci à vous.
3: Voilà pour l'agenda du diocèse de Tarbes et Lourdes.

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1: Dans ces balades en pays de Lourdes aujourd'hui, on va prendre l'air et on va découvrir les sports en eau vive. Pour cela, j'ai le plaisir d'accueillir Diane. Bonjour.
2: Bonjour.
1: Vous faites partie de l'équipe d'accueil de l'Office de tourisme de Lourdes. Avant de détailler les différents sports que l'on peut pratiquer, un mot du Gave, le Gave de Pau qui prend sa source à Gavarnie. D'où vient ce mot, Diane ?
2: Alors, le Gave, donc, c'est emprunté de l'ancien gascon Gabe. Donc G-A-B-E ou Gave, et donc c'est le nom qu'on donne à nos cours d'eau ici à Lourdes et dans nos vallées.
1: Donc le Gave prend sa source à Gavarnie, on le retrouve à Bayonne.
2: Oui, voilà, il va traverser les villes de Lourdes, Pau, Orthez, et il termine sa course à Bayonne.
1: Alors je le disais en début d'entretien, sur le Gave on peut pratiquer des sports en eau vive et vous avez décidé aujourd'hui de mettre un coup d'éclairage, un coup de zoom sur le rafting.
2: Oui, le rafting, c'est vrai qu'on a à cœur à l'Office de tourisme de mettre en avant des sports de plein air, mais aussi des sports en eau vive. Et le rafting, voilà, c'est une activité à découvrir hein, à Lourdes. Nos partenaires donc vous invitent à découvrir cette activité. Alors qu'est-ce que c'est que le rafting ? Donc c'est un sport hein, ou un loisir qui consiste à descendre des portions de rivière, donc comprenant des rapides provoqués par des courants forts ou éventuels obstacles. On le pratique à bord d'une embarcation pneumatique considérée comme un radeau appelé raft. Il peut accueillir 3 à 10 personnes maximum et donc évidemment il y a le moniteur hein, qui est là pour diriger l'embarcation, il est installé à l'arrière.
1: Alors l'une des conditions évidemment pour pouvoir faire du rafting, c'est évidemment de savoir nager.
2: Oui, alors en général, il faut quand même savoir nager et s'immerger. Donc même si on n'est pas un grand nageur, il faut quand même se déplacer efficacement, c'est ce qui compte. C'est une... voilà, il faut vraiment respecter cette consigne-là. Voilà, ça peut être pratiqué entre 8 ans, à partir de 8 ans et 80 ans, si on est en bonne condition physique. Et puis voilà, en fonction du débit du Gave, qui peut évoluer, hein, c'est vrai qu'à la fonte des neiges, il y a beaucoup plus de débit et de force dans la rivière, l'âge pourra peut-être être adapté.
1: Voilà, parce qu'il y a aussi, évidemment, vous l'avez dit, hein, des périodes de l'année où le Gave a différents débits. Et avant cette chronique, vous-même, vous avez testé le rafting.
2: Oui, j'ai testé le rafting. Donc, je recommande hein, vraiment cette activité. Elle peut se pratiquer d'avril, on va dire, jusqu'à fin septembre. En tout cas, pour la portion qui va de Lourdes jusqu'à, on peut dire, Saint-Pé-de-Bigorre. Et voilà, c'est vrai que c'est une activité ludique qui vous laissera vraiment des souvenirs impérissables à vivre en famille, en solo, même avec d'autres personnes ou en couple, pourquoi pas.
1: Ce qu'il faut dire, c'est qu'il y a des portions hein, qui sont interdites, notamment aux abords du sanctuaire, on ne peut pas naviguer.
2: Exactement, donc on peut embarquer alors en aval du sanctuaire. En général, dans le bois de Lourdes, il y a une partie où on peut embarquer sur le Gave à bord d'un raft. Là, ça fait vraiment une jolie découverte. On a vraiment un autre point de vue depuis la rivière. Et en général, le moniteur aime bien faire un petit focus sur la faune, la flore, des parties historiques aussi. C'est vraiment très enrichissant.
1: Voilà, et ces partenaires, on peut les retrouver au sein de l'Office de tourisme de Lourdes si on souhaite se renseigner. Voilà, pour le rafting hein, et différents sports en eau vive qui se pratiquent sur le Gave de Pau. Un grand merci, Diane. Voilà, je rappelle que vous faites partie de l'Office de tourisme de Lourdes et on se dit à très vite pour une nouvelle chronique.
2: Merci beaucoup, à très bientôt.

0: Bonjour à tous. L'essentiel de l'actualité après l'affaire Liana, le gouvernement envisage d'ajouter de nouvelles mesures au projet de loi sur la protection de l'enfant présenté fin mai en Conseil des ministres. Plusieurs pistes sont sur la table. Aggravation des peines pour les violences sérieuses, révision des règles de prescription et meilleure information des victimes durant les procédures judiciaires. Le constructeur Stellantis procède au rappel de plus de 1,3 million de véhicules Jeep à travers le monde. En cause, un risque d'incendie lié à un défaut électrique. Les Jeep Wrangler et Gladiator produites entre 2021 et 2025 sont touchés par ce défaut potentiel. Les propriétaires sont invités à stationner leur véhicule loin de tout bâtiment ou autre voiture jusqu'aux réparations. Aux Philippines, le bilan du séisme de magnitude 7.8 continue de s'alourdir. Au moins 41 personnes sont mortes et plus de 450 ont été blessées après la secousse survenue en mer au large de l'île de Mindanao. Dans plusieurs zones touchées, les hôpitaux ont été endommagés, obligeant les soignants à prendre en charge les blessés à l'extérieur. Et puis Netflix a annoncé hier la date de sortie de la saison 4 de la série française Lupin. Elle sera disponible le 23 octobre prochain. Cette nouvelle saison poursuivra les aventures d'Hassan Diop, toujours incarné par Omar Sy.
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2: 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Anne Dallaire.
3: Bonjour à tous, nous poursuivons encore aujourd'hui notre petit panorama sur l'Espagne. Les relations entre l'Église espagnole et l'État peuvent également sembler pleines de contradictions. S'il reste des partenaires importants sur certains sujets, comme dans la culture ou l'accueil des migrants, de nombreux points de discorde continuent de rythmer leur opposition. L'État espagnol s'est doté ces dernières années de nombreuses lois sociétales progressistes, entre guillemets, malgré les protestations du clergé. Légalisation de l'euthanasie en 2021, création d'une possibilité de changer de genre à l'état civil sur simple déclaration à partir de 16 ans depuis 2023, ou encore le projet de constitutionnalisation de l'avortement qui a été approuvé en Conseil des ministres en avril 2026. Malgré ce contexte de sécularité, on assiste en Espagne à un net rebond du nombre de baptêmes d'adultes depuis quelques années. Une étude publiée en 2026 par une fondation proche de l'Église indiquait que 45% des jeunes de 15 à 29 ans se déclaraient catholiques aujourd'hui, alors qu'ils n'étaient que 31,6% en 2020. Des chiffres encourageants pour l'Église, certes, ils ne compensent pas la baisse structurelle du nombre de catholiques dans le pays, mais ils suggèrent que la sécularisation espagnole pourrait être entrée dans une nouvelle phase. Le président du gouvernement espagnol, Pedro Sanchez, a été reçu par le pape Léon XIV le 27 mai au Vatican. Pedro Sanchez assistera à Barcelone le 10 juin à la messe célébrée par le pape à la Sagrada Familia. Il s'agira de sa toute première participation à une célébration catholique en 8 ans de mandat. Tenant d'une laïcité ferme, le chef du gouvernement espagnol se trouve en conflit avec l'Église sur plusieurs dossiers sensibles, l'euthanasie, le droit à l'avortement, la promotion de l'école laïque ou encore la loi de mémoire historique visant à effacer les traces du franquisme de l'espace public, y compris des symboles catholiques. En revanche, le gouvernement travaille en bonne intelligence avec l'épiscopat sur la question de l'assistance aux migrants et sur les sujets de coopération internationale. Peu avant sa rencontre avec le pape, le leader espagnol s'est exprimé sur les réseaux sociaux, saluant l'encyclique Magnifica Humanitas comme une défense de la paix, de la dignité humaine et du multilatéralisme. Il a assuré que ses principes rejoignent ceux de la diplomatie espagnole. Rappelons que l'Espagne, marquée par le catholicisme, a été visitée à 5 reprises par Jean-Paul II et 3 fois par Benoît XVI. Paul VI ne s'étant jamais rendu en Espagne, le premier voyage d'un pape dans le pays est celui donc de Jean-Paul II, du 31 octobre au 9 novembre 1982, un voyage marqué par plusieurs thèmes majeurs, la défense des racines chrétiennes de l'Europe, l'unité de l'Église espagnole et la réconciliation nationale. La foule immense qui l'accompagne tout au long du séjour montre l'influence encore considérable du catholicisme dans l'Espagne des années 1980. Il y a eu ensuite, en 1984, une étape vers l'Amérique latine et quelques heures en Espagne. En 89, les Journées mondiales de la jeunesse à Compostelle. Et en 93, Séville et Huelva. En 2003, les canonisations à Madrid. En 2006, la rencontre mondiale des familles à Valence avec Benoît XVI. En 2010, Compostelle et Barcelone. Et en 2011, les JMJ de Madrid. Pour sa part, le pape François, bien qu'argentin et donc hispanophone, n'est jamais venu en Espagne malgré plusieurs projets. Nous nous retrouvons demain. À bientôt.

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2: Bonjour Marie Binet.
3: Bonjour Jonathan. Bonjour.
2: Aujourd'hui, une chronique que beaucoup vont écouter, j'espère. Comment prévenir les crises de couple? Ah, pas facile celle-là.
3: Alors, déjà, en ayant la conscience et une forme d'acceptation qu'elles seront présentes dans le chemin du couple. C'est inévitable. Une crise n'est pas forcément un moment de tempête insupportable. C'est un temps qui alerte les conjoints sur le fait qu'il y a besoin d'un changement au sein de la relation et parfois chez un des conjoints ou chez les deux. Et donc, c'est d'accueillir ce temps-là sans s'affoler, sans dramatiser et en ayant la sagesse, je dirais l'humilité, d'avoir recours à un tiers si besoin et le plus rapidement possible de manière à ce que ça ne s'amplifie pas. Parce que dans ces moments-là, émotionnellement, on est souvent très perturbé, en difficulté pour prendre du recul. Et il est nécessaire de pouvoir poser une parole sur ce que l'on vit intérieurement chez chacun pour s'écouter avec respect et en même temps envisager la sortie de crise. Alors il y a des passages qui reviennent, je dirais, d'une manière assez générale dans la vie des couples, notamment après l'arrivée du premier enfant ou du deuxième. Ensuite, on peut avoir une crise vers les 20-25 ans de vie commune, qui correspond aux 45-55 ans de l'âge des conjoints, puisque c'est un âge intermédiaire de milieu de vie où on remet en question beaucoup de choses.
2: La deuxième adolescence.
3: Exactement, si on veut, où on pourrait dire un nouveau printemps qu'il faut aborder différemment. Et puis, il y a les crises de la retraite, puisque quand on arrive à la retraite, on a encore 30 ans ou 40 ans à vivre. Et il faut bien se dire que c'est du coup une nouvelle tranche de vie à partager à deux, mais autrement, puisqu'il n'y a plus la vie professionnelle, plus les enfants à domicile. Donc ça, ce sont des grosses crises. Certains couples ont une crise au bout de 3 à 5 ans de vie commune, sans enfants, mais ça devient un peu plus rare, puisque les enfants arrivent dans la vie conjugale de plus en plus tard. En tout cas, c'est une vigilance et de la prévention, de se dire, à un moment donné, ça peut arriver, et on va accueillir, on va ensemble essayer de continuer de se tenir la main dans cette tempête qui peut venir à l'intérieur du couple mais qui peut venir de l'extérieur. Ça peut être le décès d'un parent, ça peut être la maladie d'un enfant, ça peut être il y a beaucoup de situations qui peuvent fragiliser les conjoints et leurs relations, et il est bon de se dire que ça fait partie de la vie et qu'il y a des moyens de pouvoir s'en sortir en continuant de se tenir la main.
2: Merci beaucoup Marie, à la semaine prochaine.
3: À la semaine prochaine.

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0: Bien, bonjour tout le monde. J'espère que vous allez bien avec le beau temps et que les orages ne vous ont pas trop ennuyé. Pour cette première semaine, je vous propose quelques notions sur les olives, fruits de saison, puisque à l'apéro, ça fait partie des choses que l'on sert facilement, et aussi pour faire de la tapenade, dont je vais vous donner la recette. D'abord, olive noire ou olive verte, en fait, c'est le même fruit. Ça vient du même arbre, sauf qu'il y en a une qui est ramassée verte et l'autre qui est ramassée quand elle est mûre. Les olives vertes, donc, ne sont pas mûres. Elles sont donc un peu plus amères et elles sont conservées dans de la saumure. Les olives noires sont, elles, mûres plusieurs semaines après. Elles perdent un peu de leur eau, d'où leur aspect fripé, qui n'est nullement une idée de mauvaise qualité, au contraire. C'est pourquoi, quelquefois, les industriels vous proposent des olives noires bien lisses, bien violettes, noires-violettes, bien vertes. En fait, attention, ce sont des olives qui ont subi un traitement chimique, un colorant artificiel, qui ne sont pas forcément bons pour la santé. Donc, sur l'emballage, vous regardez bien la liste des ingrédients. Et si vous avez comme mention olive noire confite ou gluconate ferreux, c'est le colorant en question, ce sont des olives noires modifiées. Donc, pour ma part, à bannir. On achète les olives noires qui ont l'aspect fripé et qui ne sont pas dénoyautées, gage de qualité. Alors, pour faire une tapenade d'olives noires, il vous faut une gousse d'ail, 200 g d'olives noires, 6 filets d'anchois, 60 g de capre, 10 centilitres d'huile d'olive et un peu de poivre. Étant donné que souvent les filets d'anchois en boîte sont salés. Vous dénoyautez donc les olives, vous les rincez, vous les égouttez bien, vous épluchez l'ail bien sûr et vous l'écrasez. Dans un blender, vous mettez vos olives dénoyautées, l'ail, l'huile d'olive, les anchois et les capres. Vous mixez, puis vous poivrez juste quelques minutes après. Et vous avez un mélange homogène, pas forcément hyper lisse. Ce n'est pas grave, sur des toasts à l'apéro, ça sera très bon. Pour la tapenade d'olives vertes, il vous faut 2 cuillères à soupe de fromage frais, 20 g de parmesan râpé, 200 g d'olives vertes, une poignée d'amandes émondées, un filet d'huile d'olive et un peu de poivre. Vous mettez tous les ingrédients dans le blender, vous mixez pour obtenir un mélange homogène et cette crème se conserve 2 à 3 jours au frais. Vous pouvez faire avec la tapenade d'olive noire ou verte des toasts sur pain de seigle légèrement grillé pour l'apéro. C'est super bon. Bon appétit!
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0: Alors, je vous propose en suivant des citrons farcis au thon pour faire une petite entrée fraîche à cette saison. Donc, pour 4 personnes, il vous faut 280 g de thon au naturel, égoutté bien sûr, 4 citrons, une échalote, quelques brins de persil. Alors, soit de la mayonnaise classique. Moi, personnellement, je préfère remplacer la mayonnaise par une sauce au fromage blanc, plus moutarde, plus persil, plus ciboulette hachée, bien fouettée. Et il vous faut un peu de cumin en poudre. Voilà, vous coupez les chapeaux des citrons, vous égalisez un peu la base pour qu'ils tiennent bien debout et vous évidez la chair en gardant bien la peau entière. La pulpe du citron, vous la mettez dans une assiette et vous hachez grossièrement. Vous hachez l'échalote, vous écrasez le thon à la fourchette et vous le mélangez à la pulpe du citron. Alors vous pouvez le hacher au robot si vous voulez, mais ne hachez pas trop fin, sinon ça sera une espèce de purée pas agréable. Vous mélangez donc la pulpe de citron, l'échalote, soit la mayonnaise, soit la sauce au fromage blanc, le cumin, le persil et vous farcissez vos écorces de citron. Vous placez une heure au frais. Et vous pouvez servir décoré soit d'une feuille de persil. Personnellement, je préfère décorer d'une fleur de ciboulette puisqu'en plus, elle est comestible et c'est très joli. Voilà, tout simple et très agréable. Donc pour 4 personnes, 280 g de thon au naturel égoutté, 4 citrons, une échalote, quelques brins de persil, soit de la mayonnaise, soit sauce fromage blanc, moutarde, persil, ciboulette hachée, et un peu de cumin en poudre. Voilà, à vos citrons. Si vous en avez sur des citronniers, c'est encore mieux, ils sont super délicieux. Et je vous propose Amaury Vassili, Comé Prima.

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2: Alors, un dessert, je vous propose le fard breton aux cerises. Pas le clafoutis, le fard breton classique au pruneau, mais fait aux cerises. Moi, je viens de le faire avec des cerises congelées parce que les cerises, il n'y en avait pas sur les arbres cette année. Et fraîches, je les ai trouvées trop chères. Voilà. Donc, pour 6 personnes, il vous faut 300 g de cerises fraîches, si vous en avez, bien sûr, ou congelées, 100 g de farine, 80 g de sucre. Moi, j'ai même éliminé le sucre vu qu'il y avait des fruits. 2 sachets de sucre vanillé, 4 œufs, 50 centilitres de lait et une belle cuillère à soupe de crème fraîche et 30 g de beurre. Vous préchauffez votre four à 180 degrés. Vous beurrez un moule à manquer, bien beurré. Ensuite, vous mettez les œufs, le sucre et vous les fouettez jusqu'à obtenir un mélange mousseux qui blanchit. Vous ajoutez la farine, puis le lait, puis la crème, puis le beurre fondu. Et entre chaque étape, vous mélangez bien au fouet. Ne mettez pas tout à la fois parce que vous auriez des grumeaux que vous aurez du mal à éliminer après. Vous disposez vos cerises sur le fond du plat. Vous versez la pâte dessus et vous enfournez pour 45 minutes à 180 degrés. Je vous reprends les ingrédients, c'est hyper facile, ça n'a pas la texture du clafoutis et je trouve que c'est très agréable avec des fruits juteux comme les cerises. Donc, pour un fard breton aux cerises pour 6 personnes, il vous faut 300 g de cerises congelées, 100 g de farine, 80 g de sucre que vous pouvez ne pas mettre, 2 sachets de sucre vanillé ou alors de la vanille en graines, 4 œufs, 50 cl de lait, une belle cuillère à soupe de crème fraîche et 30 g de beurre. Voilà, et le four à 180 degrés pendant 45 minutes. Voilà, bon appétit et bonne semaine à tout le monde.
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0: Chers amis, nous sommes encore une fois très heureux de vous retrouver pour une nouvelle émission de Thérapie Pop, l'émission qui explore avec vous la musique contemporaine des années 50 à demain. Et comme à l'accoutumée, c'est de Gauthier que je suis accompagné pour la thérapie de cette semaine. Salut Gauthier.
1: Salut mon cher Théo.
0: La dernière thérapie de la saison et la dernière thérapie de Thérapie Pop, parce que c'est avec une émotion non feinte que je vous annonce que l'émission s'arrêtera après celle-là.
1: Et oui.
0: Après 5 ans, passé dans vos oreilles, on était bien dans vos oreilles. 5 ans de grosses rigolades, de quelques bières, on va pas vous mentir non plus.
1: Beaucoup trop de bières.
0: On reviendra peut-être un jour. Mais en tout cas, c'était un vrai plaisir et on remercie encore Radio Présence et toutes les équipes de Radio Présence.
1: De nous avoir fait une petite place.
0: Ouais, de nous avoir offert l'opportunité de venir vous chatouiller les tympans, parfois peut-être un peu trop.
1: De nous avoir fait des émissions sur Daft Punk, sur Libertine de Mylène Farmer.
0: Sur tous ces mauvais rappeurs. on aura bien rigolé. Enfin, bref. Je suis un petit peu ému, j'en suis désolé. Tu as décidé de me faire plaisir, en tout cas, pour cette dernière thérapie, mon cher Gauthier, puisque nous allons, dans l'émission de ce jour, explorer l'univers d'un groupe canadien que j'ai certes lâchement abandonné, et je crains de ne pas être le seul, mais qui a fait vibrer mes tympans durant de longues années. Tu le rappelles suffisamment dès qu'on parle musique, c'est-à-dire presque à chaque émission. Si vous êtes des fidèles de Thérapie Pop, vous aurez certainement deviné que c'est d'Arcade Fire dont nous allons parler aujourd'hui. On va pas évoquer le sublime premier album, ni le son mais toutefois magnifique deuxième disque. Non, on va aujourd'hui décortiquer le morceau qui donnera son titre au troisième album du groupe sorti en 2010 et qui s'intitule The Suburbs. Un album que Pitchfork décrira par ces mots: The Suburbs est l'album d'Arcade Fire à leur niveau le plus humain, moins grandiloquent, plus personnel et probablement plus dévastateur. Et Gauthier, avant de nous dire si tu partages cette critique, je t'invite à remonter le temps. On va partir à la rencontre de Win Butler, le chanteur et tête pensante du groupe. C'est de son enfance que tout part. Elle est comment, cette enfance?
1: Alors, c'est tout à la fois de son enfance en tant que période de vie, mais également de la localisation de son enfance dont on parle, puisque les suburbs sont les, on va dire, les banlieues en anglais, en américain, et Win Butler a grandi dans la banlieue de Houston au Texas, et garde, on va dire, une inspiration forte pour cet album. C'est à cette banlieue américaine qui rend hommage à ses grands lotissements, ses centres commerciaux, ses malls, cette dépendance aux grosses voitures, et aussi un peu cet ennui latent. On en reparlera. C'est ça dont il va vouloir s'inspirer pour cet album. Il le dira lui-même: The suburbs are a place where you are safe, but you are also trapped. C'est-à-dire, c'est un endroit où on est en sécurité, mais aussi dans lequel on est un peu enfermé.
0: Piégé, ouais.
1: Voilà.
0: On l'a dit en introduction, Arcade Fire s'était fait connaître avec le magistral Funeral, et avait confirmé l'essai avec Neon Bible, mais leur son change sur ce troisième album, Gauthier.
1: Oui, radicalement, parce que, en fait, leurs deux premiers albums étaient extrêmement orchestrés. Il y avait du violon, Neon Bible, ça avait été enregistré dans une église, il y avait on va dire, des orgues, etc. Alors que là, ils viennent avec les Suburbs, avec un son plus punchy, plus direct, aussi un tout petit peu plus nostalgique, et avec un son, en fait, nettement plus qualifiable de rock. Et je vais citer le magazine Rolling Stones, qui a une petite métaphore assez amusante. Ils disent « They trade cathedral-sized anthems for songs about parkings, lots and childhood streets ». En gros, ils ont, on va dire, ils ont échangé leur son de cathédrale pour des chansons sur des parkings et l'enfance dans des rues. Et effectivement, ce changement de thème, on se rappelle que Funeral et Neon Bible étaient aussi inspirés par un thème profondément déprimant, puisque il y avait,
0: comme son nom l'indique, Funeral.
1: Et puis Neon Bible, bon, voilà, la pochette était peu engageante. Effectivement, là, c'est un changement de thème qui va s'accompagner, comme souvent chez les artistes, d'un changement de ton, puisque l'album, encore une fois, est plus péchu, plus direct, un peu plus nostalgique aussi, mais moins triste et moins orchestral, moins chargé.
0: Et comment se passe l'enregistrement de ce troisième album?
1: Alors, on se déplace, alors pas tellement en banlieue, on va aller à Montréal, à New York, au Texas, et avec cette façon de travailler qui est systématique chez Arcade Fire, c'est-à-dire un système de travail collégial, c'est un groupe assez élargi, hein, ils sont, je crois, 6 ou 7 en général sur scène, et une dizaine en tout de musiciens qui se croisent en studio. Voilà, on quitte un son peut-être un peu moins chargé, mais avec quand même des méthodes de travail qui demeurent extrêmement collectives.
0: Et donc, on l'a dit, cet album traite de la vie dans dans une banlieue américaine, mais à une période de la vie bien spécifique, justement, Gauthier.
1: Oui, c'est ce que je te disais. Pour Win Butler, les suburbs, c'est tout à la fois une géolocalisation, mais c'est aussi une période de son existence, c'est son enfance. Et le thème, c'est pour ça qu'on parle aussi un peu de nostalgie quand on parle des suburbs, traite de ce que l'enfance va façonner pour l'adulte, puisque l'adulte n'est qu'un enfant qu'on a poussé dans la vie, on va dire. Et Win Butler le dira lui-même, « It's about realizing that the world you grow up is doesn't exist anymore. » Comprendre, ça parle du moment où tu réalises que le monde dans lequel tu as grandi n'existe plus. On pourrait prolonger la phrase en disant, et malgré le fait qu'il n'existe plus, il demeure, on va dire, la colonne vertébrale de ton existence. On écoute souvent la musique qui a bercé de notre enfance, et notre oreille en tant qu'adulte change en fait finalement relativement peu.
0: C'est vrai. On parle de musique, Gauthier, mais Arcade Fire va trouver l'inspiration dans d'autres domaines artistiques.
1: Alors, bien évidemment, dans tout ce qui est tiré de la banlieue, alors beaucoup de romans américains en la matière, et aussi sur les films de Terrence Malick que Win Butler notera comme une inspiration forte. L'album inspirera par ailleurs lui directement le film Scenes from the Suburbs de Spike Jonze, donc vous comprenez, scène autour, enfin à propos de la banlieue.
0: On se l'écoute ?
1: On s'en écoute un petit bout, Théo, parce qu'elle dure 5 minutes quand même.
0: Ouais.
1: Allez.

0: Ça te rappelle la banlieue de Bondigou, mon cher Théo? Pour ceux qui ne connaissent pas Bondigou, allez regarder sur Street View, il n'y a pas de banlieue.
1: Il n'y a presque pas de village. On vous parle donc, vous l'aurez entendu, de The Suburbs d'Arcade Fire. L'album, donc là on est en train de s'écouter The Suburbs, le titre, mais l'album éponyme sort en 2010. Et l'année suivante, Arcade Fire va créer la surprise en remportant la récompense la plus prestigieuse.
0: Oui, le Grammy de meilleur album, ce qui est toujours assez louable pour un album de rock, avec une réaction qui sera virale sur internet, puisqu'il y aura même une presque un mime, quoi. Who is Arcade Fire? C'est-à-dire que les gens découvriront subitement.
1: C'est dingue.
0: Voilà, alors que c'est pas leur meilleur album.
1: De loin.
0: Voilà, mais bon, c'est celui qui est le plus pop, le plus rock, le plus efficace.
1: C'est alors que le monde donc découvre Arcade Fire. Hein, puisque le morceau va devenir culte.
0: Tout à fait.
1: Pour toute une génération.
0: Oui, il sonne en fait finalement beaucoup plus ancré dans les années 80-2000 que leurs deux précédents albums qui étaient à bien des égards très révolutionnaires très révolutionnaires, alors que là le son qu'ils ont est quelque chose de en fait qui va parler à tous les gens qui ont un peu la génération de Wynn Butler 90-2000 plutôt, ouais, qu'on grandit avec ce rock. Donc c'est Few Songs Have Captured Suburban Nostalgia So Precisely, beaucoup des chansons ont capturé la nostalgie des banlieues, et je crois aussi du son, encore une fois, des années 90 et début des années 2000. C'est un album qui était fait pour nous, mon cher Théo, en fait.
1: Oui, oui. Mais pour moi, il n'a pas été trop efficace. On le sait, les loulous sont plutôt doués en termes de communication. Mais avec le clip de The Suburbs, ils frappent plutôt fort, la Gauthier.
0: Oui, ils vont faire un clip interactif avec Google Chrome, pour ne pas citer le navigateur.
1: Ouais. J'ai essayé de le faire, ça n'a pas fonctionné.
0: Et ouais, moi non plus. L'idée, c'était, mais je ne sais pas si ça marche pas principalement aux États-Unis, mais il y avait une version interactive où, en fait, en principe, si tu mettais ton adresse, etc., tu pouvais avoir des images personnalisées un peu dans le clip. C'était une expérience révolutionnaire à l'époque, mais je crois que ça marchait pas très bien pour Bondigou, en tout cas, mon cher Théo. C'est possible. La Google Card n'était pas passée.
1: Je te sens taquin sur cette dernière émission. Contrairement à ce que l'on pourrait penser à la première écoute, Wynn Butler n'exècre absolument pas la banlieue de son enfance.
0: Non, il le dira lui-même. It wasn't hell, ce n'était pas l'enfer. It just wasn't everything it promised to be. Ce n'était pas exactement, par contre, tout ce que ça promettait d'être.
1: Ouais. Et comme le succès tant critique que public de cet album peut le laisser penser, il a influencé une tripotée d'autres artistes.
0: Et oui, en fait, des gens qui étaient jeunes au moment où The Suburbs va sortir dans les années 2010 et qui feront de la musique après. Je peux citer Snail Mail, Phoebe Bridges, The War on Drugs, qui avait déjà un peu commencé sa carrière. Mais ouais, tous ces gens qui seront inspirés par cette écriture, tout à la fois inspirés d'une nostalgie lucide, hein, non romantisée, et en étant toujours un tout petit peu quand même rock, inspiré du son de la fin des années 90.
1: Et on l'a évoqué, Gauthier, cet album est synonyme d'un changement de direction dans le son d'Arcade Fire. Ça plaît pas à tout le monde dans le groupe.
0: Et non, puisqu'il y aura des dissensions fortes en interne, puisque certains des musiciens, notamment je pense que ceux qui ont des violons ont dû tirer la gueule, accepteront assez mal ce changement de direction artistique.
1: Bon, t'as quelque chose à rajouter ou pas?
0: Eh ben oui, bien sûr que j'ai quelque chose à rajouter. Un immense merci à Radio Présence de nous avoir accueillis pendant ces 5 années et de nous avoir laissé un petit bout d'antenne. Un immense merci à nos auditeurs, je sais pas s'ils étaient quelques ou assez nombreux. Et surtout, mon cher Théo, parce que toi, je suis sûr que tu étais là, un immense merci à ces 5 ans de présentation que tu as fait. Même si tu n'avais pas commencé à la présentation, le format initial n'était pas très bon. mais voilà, un immense merci pour ces tranches de rire, pour avoir été un compagnon de route absolument remarquable et performant à l'antenne. Je déplore que France Inter ne t'ait toujours pas contacté. Ça viendra peut-être.
1: Si un jour... Je ne te l'ai pas dit, mais...
0: Et on se revoit dans 30 ans quand l'émission sera devenue culte. Ou pas. Voilà, un immense merci à tous. Et à toi en particulier.
1: Et merci à toi aussi, Gauthier, de m'avoir offert l'opportunité, parce que c'est toi qui nous as fait rentrer ici. Merci de m'avoir offert cette opportunité, parce que vraiment, on aura bien rigolé. On espère que vous aussi. C'était chouette.
0: Une très bonne semaine à eux, non, quand même, Théo.
1: Ouais, un très bel été à tous. Et si Dieu veut, à bientôt.
0: À bientôt. Salut.

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1: Mariale, voici l'homélie d'aujourd'hui, enregistrée ce matin à la grotte de Lourdes.

En ce temps-là, Jésus disait à ses disciples, « Vous êtes le sel de la terre. Mais si le sel devient fade, comment lui rendre de la saveur? Il ne vaut plus rien. On le jette dehors et il est piétiné par les gens. Vous êtes la lumière du monde. Une ville située sur une montagne ne peut être cachée. Et l'on n'allume pas une lampe pour la mettre sous le boisseau. On la met sur le lampadaire et elle brille pour tous ceux qui sont dans la maison. De même, que votre lumière brille devant les hommes, alors, voyant ce que vous faites de bien, ils rendront gloire à votre Père qui est aux cieux. »

Frères et sœurs, dans la Bible, ce sont les plus petits, les humbles, les oubliés qui écrivent la véritable histoire du monde. Et la première lecture que nous venons d'entendre s'inscrit dans cette logique. À l'entrée de la ville de Sarepta, le prophète Élie rencontre une veuve qui ramassait du bois. Et ce qui nous fait penser aussi à Bernadette qui était venue chercher du bois ici. Et c'est là que commença son histoire. Au temps du prophète Élie, les veuves n'avaient aucun droit. Droit d'héritage, ni de pension. Ils traînaient souvent une existence misérable. La rencontre du prophète avec la veuve nous montre que Dieu utilise souvent des personnes et des situations improbables pour accomplir ses desseins. Dieu ne nous abandonne pas, Dieu nous montre toujours sa miséricorde. Alors que la sécheresse, la famine frappent toute la contrée, Élie sera d'abord nourri par des corbeaux au torrent des Kérites, comme symbole de la providence divine. Lève-toi, va à Sarepta. L'ordre de Dieu envoie Élie à Sarepta auprès de cette veuve qui vivait avec son fils. Fatigué du chemin parcouru, il a faim et il a soif. Il voit donc cette veuve. Élie engage donc une demande et un dialogue. Élie n'impose rien. « Veux-tu m'épuiser un peu d'eau avec ta cruche pour que je boive ?» Ensuite, il demande aussi du pain. La veuve nous dit la première lecture, ne fait aucune objection, mais elle offre au prophète avec amour. Posons des gestes de générosité qui touchent, qui laissent des empreintes et des signes indélébiles. Ici, dans cette grotte, la Vierge fera aussi une demande à Bernadette. « Veux-tu venir ici 15 jours ?» Bernadette ne fera aucune objection. « Lève-toi, va à Sarepta. Apporte-moi aussi un morceau de pain. N'aie pas peur, va faire ce que tu as dit. » Élie et cette femme sont dans l'obéissance à une parole de vie. Le prophète fit ce que le Seigneur lui avait dit et la veuve alla faire ce que Élie lui avait demandé. La première lecture nous fait remarquer la foi d'Élie qui se confie entièrement en Dieu, source de tout bien, mais aussi la foi de la veuve qui s'attache à ce que le prophète lui demande en sacrifiant pour lui sa dernière chance de vie. La veuve de Sarepta est un modèle d'authenticité, de charité. La veuve n'est-elle pas l'image de Dieu qui peut tout donner et qui donne tout? La veuve n'est pas l'image de Jésus qui n'avait pas tout donné et qui a tout donné jusque sa vie sur la croix pour nous. La veuve ne symbolise-t-elle pas le pauvre de tout le temps qui dépend de la providence divine? La veuve ne symbolise-t-elle pas l'Église et ses diverses communautés familiales et religieuses avec leur faiblesse, leur fragilité, leur précarité, leur misère et leur péché que le Christ regarde avec amour et miséricorde? J'ai seulement dans une jarre une poignée de farine et un peu d'huile dans une vase. Dans l'Église du Christ, la farine est devenue pain eucharistique. L'huile de Sarepta préfigure l'onction du baptême, de la confirmation, du sacrement de l'ordre, du sacrement des malades. Jamais ils ne viennent à manquer. De même, à la table de Dieu, sa parole ne s'épuise jamais, pas non plus son pardon ne s'épuise pas. La veuve, c'est enfin chacun de nous, chacune de nos âmes, avec nos précarités et nos vulnérabilités, avec nos zones d'ombre,
avec nos regrets et nos blessures intérieures. C'est là que Dieu vient nous rejoindre et nous révéler qu'il peut encore faire quelque chose dans nos vies, car en lui, rien ne s'épuise, nous dit la première lecture. Dans l'évangile de ce jour que nous venons d'entendre, Jésus nous dit d'être le sel de la terre et la lumière du monde. Sel et lumière, les deux donnent du goût aussi bien sur notre palais et que dans nos yeux. Par le sel, la fadeur est vaincue. Par la lumière, l'obscurité est supprimée. Voilà ce que Jésus veut de nous aujourd'hui. Que nous devenions des vainqueurs de tout mauvais goût et de toute obscurité. Jésus nous rappelle là notre vraie identité et nous invite à l'être et à y demeurer. Là où c'est fade, mou et triste, que nous soyons c'est celle qui redonne espoir, qui redonne joie et qui redonne confiance. Que nous soyons de même là où il y a l'obscurité, là où le découragement, la peur se côtoient, que nous soyons la lumière d'espérance et de joie. Et nous, chrétiens, aujourd'hui, en écoutant cet évangile, nous pouvons aussi nous demander qu'est-ce qui est fade dans ma vie de chrétien aujourd'hui? Qu'est-ce qui apporte de l'obscurité? Et comment je vis ma mission que Jésus me rappelle en ces jours. Notre foi ne doit pas être cachée par nos paroles, nos actes, notre charité et notre fidélité à Dieu. Nous sommes appelés à refléter la lumière du Christ. Chrétien, sois un signe visible de la présence de Dieu dans le monde. La lumière ne brille pas pour elle-même. Elle éclaire ceux et celles qui l'entourent. Et le premier champ à saler et à éclairer, c'est notre propre vie. Pour donner le goût à la vie, il faut aimer la vie. Pour éclairer, il faut avoir cette flamme qui puisse s'étendre. Chaque jour, par et avec le Christ, guidé par l'Esprit Saint, soyons frères et sœurs des donneurs de goût et d'éclairage pour nous-mêmes et pour tous ceux et celles qui nous rencontrent et qui nous entourent. Amen.

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3: Le couronnement d'épines et les apparitions de Gietschwaud. Pilate avait rédigé un écriteau qu'il fit placer sur la croix. Il était écrit « Jésus le Nazaréen, roi des Juifs ». Beaucoup de Juifs lurent cet écriteau parce que l'endroit où l'on avait crucifié Jésus était proche de la ville et que c'était écrit en hébreu, en latin et en grec. Jésus est roi. Quand on voulait le faire roi, il s'était esquivé car il ne voulait pas de cette royauté-là d'ordre temporel. Devant Pilate, au moment d'être couronné d'épines, il n'y a plus d'ambiguïté sur la nature de cette royauté. Il peut affirmer « Mon royaume n'est pas de ce monde. Tu le dis, je suis roi. » Tout le récit de la Passion selon saint Jean est comme une intronisation. Quand le roi est installé sur son trône, qui est la croix, sa royauté est proclamée pour qu'il soit acclamé. Tel est le sens de l'écriteau écrit dans les trois langues qui indique sa portée universelle. Toutes les nations sont convoquées à reconnaître la royauté du Christ. Au prétoire, cette royauté est bafouée par le manteau pourpre, la couronne d'épines, le sceptre de dérision, les railleries. Ces outrages se renouvellent dans l'histoire à chaque fois que la vie des hommes et des sociétés s'organise sans Dieu. Marie prend part à la royauté de Jésus comme la reine qui se tient à sa droite, dit le psaume 45. À partir de juin 1877, la Sainte Vierge apparaît à Gietschwaud, dans la région polonaise de Warmie, alors annexée à la Prusse. Elle se montre à Justyna Szafranska dans de brillants atours de reine. Et les deux premières fois, elle est sur un trône d'or et de diamants, entourée d'anges qui tiennent une couronne scintillante au-dessus de sa tête. Par la suite, Justyna, 13 ans, étant accompagnée de Barbara, 12 ans, Marie apparaît seule sans être escortée par des anges. Elle brille comme Domina, qui signifie dame, maîtresse ou souveraine. De même que le Christ est roi par droit de naissance, comme vrai Dieu et vrai homme, et par droit de conquête à cause du rachat de l'humanité, de même, Marie est reine comme mère du Dieu qui est le roi éternel, puis comme associée à la rédemption. C'est pourquoi les icônes la revêtent de pourpre impériale, et le peuple chrétien aime à la désigner sous le titre de Notre-Dame. Or, quand elle apparaît à Gietschwaud, la Pologne n'existe plus en tant qu'État. Son territoire est divisé entre la Russie, la Prusse et l'Autriche. L'Empire allemand, en plein Kulturkampf, combat pour la culture, sous l'impulsion du chancelier Bismarck,

0: malmène le catholicisme et s'efforce de germaniser la population. La langue polonaise est interdite à l'école et dans les documents officiels. C'est alors que Marie va parler en polonais. Parmi leurs questions, les jeunes filles demandent si l'Église du royaume de Pologne sera libérée et si des prêtres seront de nouveau nommés aux paroisses délaissées. La réponse ne se fait pas attendre. Oui, à condition que les gens prient avec ferveur, alors l'Église cessera d'être persécutée et les paroisses orphelines recevront des prêtres. La Sainte Vierge apparaîtra plus de 160 fois jusqu'au 16 septembre 1877. On peut dire que son intervention a défendu les droits royaux du Christ sur la nation polonaise. Le 11 septembre 1977, le centenaire des apparitions est présidé par un certain cardinal Karol Wojtyla, alors archevêque de Cracovie, et qui sera par la suite élu pape sous le nom de Jean-Paul II. Ce jour-là, l'évêque du lieu reconnaît solennellement les apparitions de Giethoswald. L'homélie du cardinal Wojtyla souligne avec profondeur le plan de Dieu sur les nations. Je cite « Le Fils de Dieu s'est fait homme à ses apôtres, leur faisant ses adieux après sa résurrection, il dit « Allez dans le monde entier, faites des disciples de toutes les nations, c'est-à-dire revêtez le Verbe de Dieu de chair, afin qu'il pénètre d'autres langues et d'autres cultures, afin que ces cultures humaines, ces langues humaines, puissent s'épanouir librement, afin que ces cultures humaines puissent façonner l'homme, créé à l'image et à la ressemblance de Dieu. » Marie a défendu l'héritage chrétien de toute la culture polonaise. La culture de chaque génération se forme selon les lois profondes de l'âme, de l'esprit, de la volonté et du cœur humain. Elle ne peut être créée artificiellement, indépendamment de la pensée et de la vie de l'homme. La culture ne peut être créée contre Dieu, car elle serait créée contre l'homme. Marie, Reine, Notre-Dame, amenez toutes les nations à reconnaître la royauté du Christ, bien souvent bafouée. Que le Christ-Roi pénètre les cultures afin, comme dit le cardinal Wojtyla, afin que les cultures puissent façonner l'homme créé à l'image et à la ressemblance de Dieu.
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1: Je viens remercier Notre-Dame de Lourdes pour la guérison et le rétablissement de ma belle-mère.
2: Notre-Dame de Lourdes, je viens vous confier Pascal qui doit subir une opération cet après-midi chirurgicale pour le cœur. Que Marie soit présente autour de lui. Et nous confions bien sûr à tous les pèlerins présents aujourd'hui qui vont prier pour lui. Merci Marie, merci Sainte Bernadette.
3: Notre-Dame de Lourdes, merci d'intercéder pour mon frère Benoît qui souffre d'un zona au visage et dont la douleur est importante. Merci Notre-Dame de Lourdes. Merci à Sainte Bernadette et à tous les pèlerins pour vos prières.

0: prière, dans ce temps de prière, en disant notre foi. Je crois en Dieu, le Père Tout-Puissant, Créateur du ciel et de la terre, et en Jésus-Christ, son Fils unique, notre Seigneur, qui a été conçu du Saint-Esprit, est né de la Vierge Marie, a souffert sous Ponce Pilate, a été crucifié, est mort et a été enseveli, est descendu aux enfers, le troisième jour est ressuscité des morts, est monté aux cieux, est assis à la droite de Dieu, le Père Tout-Puissant, d'où il viendra juger les vivants et les morts. Je crois en l'Esprit Saint, à la Sainte Église catholique, à la communion des saints, à la rémission des péchés, à la résurrection de la chair, à la vie éternelle. Amen. Nous prions aux intentions du pape Léon. Nous portons en particulier ses intentions au moment où il effectue son voyage apostolique en Espagne et dans la perspective de ce voyage qu'il fera au mois de septembre en France. Notre Père qui es aux cieux, que ton nom soit sanctifié, que ton règne vienne, que ta volonté soit faite sur la terre comme au ciel.
1: Donne-nous aujourd'hui notre pain de ce jour. Pardonne-nous nos offenses, comme nous pardonnons aussi à ceux qui nous ont offensés. Et ne nous laisse pas entrer en tentation, mais délivre-nous du mal.
0: Je vous salue, Marie, pleine de grâce. Le Seigneur est avec vous. Vous êtes bénie entre toutes les femmes, et Jésus, le fruit de vos entrailles, est béni.
1: Sainte Marie, Mère de Dieu, priez pour nous pauvres pécheurs, maintenant et à l'heure de notre mort. Amen.
0: Je vous salue, Marie, pleine de grâce, le Seigneur est avec vous. Vous êtes bénie entre toutes les femmes, et Jésus, le fruit de vos entrailles, est béni.
1: Sainte Marie, Mère de Dieu, priez pour nous pauvres pécheurs, maintenant et à l'heure de notre mort.
0: Je vous salue, Marie, pleine de grâce. Le Seigneur est avec vous. Vous êtes bénie entre toutes les femmes, et Jésus, le fruit de vos entrailles, est béni.
1: Sainte Marie, Mère de Dieu, priez pour nous, pauvres pécheurs, maintenant et à l'heure de notre mort. Amen.

0: semper et in saecula saeculorum. Amen.
1: Ô Marie conçue sans péché,
2: priez pour nous qui avons recours à vous.
1: En ce mardi, nous méditons les mystères douloureux. L'agonie de Jésus, premier mystère douloureux de l'évangile selon saint Luc. Dans l'angoisse, Jésus priait avec plus d'insistance et sa sueur devint comme des gouttes de sang qui tombaient jusqu'à terre. Prions pour les personnes qui ont été victimes d'agressions physiques ou psychologiques. Prions spécialement pour les enfants abusés, ceux et celles à qui la vie a été retirée. Prions pour leurs parents qui doivent subir l'horreur de ce drame.
3: Notre Père qui es aux cieux, que ton nom soit sanctifié, que ton règne vienne, que ta volonté soit faite sur la terre comme au ciel.
4: Donne-nous aujourd'hui notre pain de ce jour. Pardonne-nous nos offenses, comme nous pardonnons aussi à ceux qui nous ont offensés. Ne nous laisse pas entrer en tentation, et délivre-nous du mal.
3: Je vous salue, Marie, pleine de grâce. Le Seigneur est avec vous. Vous êtes bénie entre toutes les femmes, et Jésus, le fruit de vos entrailles, est béni. Je vous salue, Marie, pleine de grâce. Le Seigneur est avec vous. Vous êtes bénie entre toutes les femmes, et Jésus, le fruit de vos entrailles, est béni. Je vous salue, Marie, pleine de grâce. Le Seigneur est avec vous. Vous êtes bénie entre toutes les femmes, et Jésus, le fruit de vos entrailles, est béni. Je vous salue, Marie, pleine de grâce. Le Seigneur est avec vous. Vous êtes bénie entre toutes les femmes, et Jésus, le fruit de vos entrailles, est béni. Je vous salue, Marie, pleine de grâce. Le Seigneur est avec vous. Vous êtes bénie entre toutes les femmes, et Jésus, le fruit de vos entrailles, est béni.
4: Sainte Marie, Mère de Dieu, priez pour nous pauvres pécheurs, maintenant et à l'heure de notre mort. Amen.
5: Je vous salue, Marie, pleine de grâce. Le Seigneur est avec vous. Vous êtes bénie entre toutes les femmes, et Jésus, le fruit de vos entrailles, est béni.
4: Sainte Marie, Mère de Dieu, priez pour nous pauvres pécheurs, maintenant et à l'heure de notre mort. Amen.
5: Je vous salue, Marie, pleine de grâce. Le Seigneur est avec vous. Vous êtes bénie entre toutes les femmes, et Jésus, le fruit de vos entrailles, est béni.
4: Sainte Marie, Mère de Dieu, priez pour nous pauvres pécheurs, maintenant et à l'heure de notre mort. Amen.
5: Je vous salue, Marie, pleine de grâce. Le Seigneur est avec vous. Vous êtes bénie entre toutes les femmes, et Jésus, le fruit de vos entrailles, est béni.
4: Sainte Marie, Mère de Dieu, priez pour nous pauvres pécheurs, maintenant et à l'heure de notre mort. Amen.
5: Je vous salue, Marie, pleine de grâce. Le Seigneur est avec vous. Vous êtes bénie entre toutes les femmes, et Jésus, le fruit de vos entrailles, est béni.
4: Sainte Marie, Mère de Dieu, priez pour nous pauvres pécheurs, maintenant et à l'heure de notre mort. Amen.
5: Je vous salue, Marie, pleine de grâce. Le Seigneur est avec vous. Vous êtes bénie entre toutes les femmes, et Jésus, le fruit de vos entrailles, est béni.
4: Sainte Marie, Mère de Dieu, priez pour nous pauvres pécheurs, maintenant et à l'heure de notre mort. Amen.
1: Gloire au Père et au Fils et au Saint-Esprit, comme il était au commencement, maintenant et toujours, et dans les siècles des siècles. Amen. Ô Marie conçue sans péché,
2: priez pour nous qui avons recours à vous.
1: Deuxième mystère douloureux, la flagellation. De l'Évangile selon saint Jean, Pilate ordonna de prendre Jésus et de le flageller. Prions pour notre monde déchiré par les guerres et les conflits, que le Seigneur le libère des dictatures et des volontés de domination. Faisons une juste place dans notre cœur aux victimes, les blessés, les morts, les otages, les prisonniers politiques dont certains attendent leur exécution.
5: Notre Père qui es aux cieux, que ton nom soit sanctifié, que ton règne vienne, que ta volonté soit faite sur la terre comme au ciel.
2: Donne-nous aujourd'hui notre pain de ce jour. Pardonne-nous nos offenses, comme nous pardonnons aussi à ceux qui nous ont offensés. Et ne nous laisse pas entrer en tentation, mais délivre-nous du mal.
5: Je vous salue Marie, pleine de grâce. Le Seigneur est avec vous. Vous êtes bénie entre toutes les femmes, et Jésus, le fruit de vos entrailles, est béni.
2: Sainte Marie, Mère de Dieu, priez pour nous pauvres pécheurs, maintenant et à l'heure de notre mort. Amen.
5: Je vous salue Marie, pleine de grâce. Le Seigneur est avec vous. Vous êtes bénie entre toutes les femmes. Et Jésus, le fruit de vos entrailles, est béni.
2: Sainte Marie, Mère de Dieu, priez pour nous pauvres pécheurs, maintenant et à l'heure de notre mort. Amen.
5: Je vous salue Marie, pleine de grâce. Le Seigneur est avec vous. Vous êtes bénie entre toutes les femmes. Et Jésus, le fruit de vos entrailles, est béni.
2: Sainte Marie, Mère de Dieu, priez pour nous pauvres pécheurs, maintenant et à l'heure de notre mort. Amen.
5: Je vous salue Marie, pleine de grâce, le Seigneur est avec vous. Vous êtes bénie entre toutes les femmes, et Jésus, le fruit de vos entrailles, est béni.
2: Sainte Marie, Mère de Dieu, priez pour nous pauvres pécheurs, maintenant et à l'heure de notre mort. Amen.
5: Je vous salue Marie, pleine de grâce, le Seigneur est avec vous. Vous êtes bénie entre toutes les femmes, et Jésus, le fruit de vos entrailles, est béni.
2: Sainte Marie, Mère de Dieu, priez pour nous pauvres pécheurs,
6: maintenant et à l'heure de notre mort. Amen.
7: Je vous salue Marie, pleine de grâce, le Seigneur est avec vous. Vous êtes bénie entre toutes les femmes, et Jésus, le fruit de vos entrailles, est béni.
2: Sainte Marie, Mère de Dieu, priez pour nous pécheurs, maintenant et à l'heure de notre mort. Amen.
7: Je vous salue Marie, pleine de grâce. Le Seigneur est avec vous, vous êtes bénie entre toutes les femmes, et Jésus, le fruit de vos entrailles, est béni.
2: Sainte Marie, Mère de Dieu, priez pour nous pécheurs, maintenant et à l'heure de notre mort. Amen.
7: Je vous salue Marie, pleine de grâce. Le Seigneur est avec vous. Vous êtes bénie entre toutes les femmes, et Jésus, le fruit de vos entrailles, est béni.
2: Sainte Marie, Mère de Dieu, priez pour nous pauvres pécheurs, maintenant et à l'heure de notre mort. Amen.
7: Je vous salue Marie, pleine de grâce. Le Seigneur est avec vous. Vous êtes bénie entre toutes les femmes, et Jésus, le fruit de vos entrailles, est béni.
2: Sainte Marie, Mère de Dieu, priez pour nous pauvres pécheurs, maintenant et à l'heure de notre mort. Amen.
7: Je vous salue Marie, pleine de grâce. Le Seigneur est avec vous. Vous êtes bénie entre toutes les femmes, et Jésus, le fruit de vos entrailles, est béni.
2: Sainte Marie, Mère de Dieu, priez pour nous pauvres pécheurs,
8: maintenant et à l'heure de notre mort. Amen.
1: Gloire au Père et au Fils et au Saint-Esprit,
8: comme il était au commencement, maintenant et toujours, et dans les siècles des siècles. Amen.
1: Ô Marie conçue sans péché,
2: priez pour nous qui avons recours à vous.
1: Troisième mystère douloureux, le couronnement d'épines. De l'Évangile selon saint Jean, ayant tressé une couronne d'épines, ils la placèrent sur la tête de Jésus. Demandons au Seigneur la grâce de l'humilité, que nous puissions exercer nos responsabilités dans un esprit de service, libérés de la tentation du pouvoir.
9: Notre Père qui es aux cieux, que ton nom soit sanctifié, que ton règne vienne, Que ta volonté soit faite sur la terre comme au ciel.
10: Donne-nous aujourd'hui notre pain de ce jour. Pardonne-nous nos offenses, comme nous pardonnons aussi à ceux qui nous ont offensés. Et ne nous laisse pas entrer en tentation, mais délivre-nous du mal.
9: Amen. Je vous salue, Marie, pleine de grâce. Le Seigneur est avec vous. Vous êtes bénie entre toutes les femmes, et Jésus, le fruit de vos entrailles, est béni.
10: Sainte Marie, Mère de Dieu, priez pour nous pauvres pécheurs, maintenant et à l'heure de notre mort. Amen.
9: Je vous salue, Marie, pleine de grâce. Le Seigneur est avec vous. Vous êtes bénie entre toutes les femmes, et Jésus, votre enfant, est béni.
10: Sainte Marie, Mère de Dieu, priez pour nous pauvres pécheurs, maintenant et à l'heure de notre mort. Amen.
9: Je vous salue, Marie, pleine de grâce. Le Seigneur est avec vous. Vous êtes bénie entre toutes les femmes, et Jésus, le fruit de vos entrailles, est béni.
10: Sainte Marie, Mère de Dieu, priez pour nous pauvres pécheurs, maintenant et à l'heure de notre mort. Amen.
9: Je vous salue, Marie, pleine de grâce. Le Seigneur est avec vous. Vous êtes bénie entre toutes les femmes, et Jésus, le fruit de vos entrailles, est béni.
10: Sainte Marie, Mère de Dieu, priez pour nous pauvres pécheurs, maintenant et à l'heure de notre mort. Amen.
9: Je vous salue, Marie, pleine de grâce. Le Seigneur est avec vous. Vous êtes bénie entre toutes les femmes, et Jésus, le fruit de vos entrailles, est béni.
10: Sainte Marie, Mère de Dieu, priez pour nous pauvres pécheurs, maintenant et à l'heure de notre mort. Amen.
5: Je vous salue, Marie, pleine de grâce. Le Seigneur est avec vous. Vous êtes bénie entre toutes les femmes, et Jésus, le fruit de vos entrailles, est béni.
10: Sainte Marie, Mère de Dieu, priez pour nous pauvres pécheurs, maintenant et à l'heure de notre mort. Amen.
5: Je vous salue, Marie, pleine de grâce. Le Seigneur est avec vous. Vous êtes bénie entre toutes les femmes, et Jésus, le fruit de vos entrailles, est béni.
10: Sainte Marie, Mère de Dieu, priez pour nous pauvres pécheurs, maintenant et à l'heure de notre mort. Amen.
5: Je vous salue, Marie, pleine de grâce. Le Seigneur est avec vous. Vous êtes bénie entre toutes les femmes, et Jésus, le fruit de vos entrailles, est béni.
10: Sainte Marie, Mère de Dieu, priez pour nous pauvres pécheurs, maintenant et à l'heure de notre mort. Amen.
5: Je vous salue, Marie, pleine de grâce. Le Seigneur est avec vous. Vous êtes bénie entre toutes les femmes, et Jésus, le fruit de vos entrailles, est béni.
10: Sainte Marie, Mère de Dieu, priez pour nous pauvres pécheurs, maintenant et à l'heure de notre mort. Amen.
5: Je vous salue, Marie, pleine de grâce. Le Seigneur est avec vous. Vous êtes bénie entre toutes les femmes, et Jésus, le fruit de vos entrailles, est béni.
10: Sainte Marie, Mère de Dieu, priez pour nous pauvres pécheurs, maintenant et à l'heure de notre mort. Amen.
1: Gloire au Père et au Fils et au Saint-Esprit.
11: Comme il était au commencement, maintenant et toujours, dans les siècles des siècles. Amen.
1: Ô Marie conçue sans péché, quatrième mystère douloureux, le portement de croix. De l'Évangile selon saint Luc, ils requirent un homme de Cyrène nommé Simon et le chargèrent de porter la croix derrière Jésus. Prions d'abord pour ceux dont la croix est trop lourde à porter. Que le Seigneur nous apprenne à être des Simons de Cyrène, les uns pour les autres.
12: Notre Père, qui es aux cieux, que ton nom soit sanctifié, que ton règne vienne, que ta volonté soit faite sur la terre comme au ciel.
2: Donne-nous aujourd'hui notre pain de ce jour. Pardonne-nous nos offenses, comme nous pardonnons aussi à ceux qui nous ont offensés. Et ne nous laisse pas entrer en tentation, mais délivre-nous du mal.
12: Je vous salue, Marie, pleine de grâce. Le Seigneur est avec vous. Vous êtes bénie entre toutes les femmes, et Jésus, le fruit de vos entrailles, est béni.
10: Sainte Marie, Mère de Dieu,
2: prie pour nous pauvres pécheurs, maintenant et à l'heure de notre mort. Amen.
12: Je vous salue Marie, pleine de grâce, le Seigneur est avec vous. Vous êtes bénie entre toutes les femmes, et Jésus, le fruit de vos entrailles, est béni.
2: Sainte Marie, Mère de Dieu, priez pour nous pauvres pécheurs, maintenant et à l'heure de notre mort. Amen.
12: Je vous salue Marie, pleine de grâce, le Seigneur est avec vous. Vous êtes bénie entre toutes les femmes, et Jésus, le fruit de vos entrailles, est béni.
2: Sainte Marie, Mère de Dieu, priez pour nous pauvres pécheurs, maintenant et à l'heure de notre mort. Amen.
12: Je vous salue Marie, pleine de grâce, le Seigneur est avec vous. Vous êtes bénie entre toutes les femmes, et Jésus, le fruit de vos entrailles, est béni.
2: Sainte Marie, Mère de Dieu, priez pour nous pauvres pécheurs, maintenant et à l'heure de notre mort. Amen.
12: Je vous salue Marie, pleine de grâce, le Seigneur est avec vous. Vous êtes bénie entre toutes les femmes, et Jésus, le fruit de vos entrailles, est béni.
2: Sainte Marie, Mère de Dieu, priez pour nous pauvres pécheurs, maintenant et à l'heure de notre mort. Amen.
7: Je vous salue Marie, pleine de grâce. Le Seigneur est avec vous. Vous êtes bénie entre toutes les femmes, et Jésus, le fruit de vos entrailles, est béni.
2: Sainte Marie, Mère de Dieu, priez pour nous pauvres pécheurs, maintenant et à l'heure de notre mort. Amen.
7: Je vous salue Marie, pleine de grâce. Le Seigneur est avec vous. Vous êtes bénie entre toutes les femmes, et Jésus, le fruit de vos entrailles, est béni.
2: Sainte Marie, Mère de Dieu, priez pour nous pauvres pécheurs, maintenant et à l'heure de notre mort. Amen.
7: Je vous salue Marie, pleine de grâce. Le Seigneur est avec vous. Vous êtes bénie entre toutes les femmes, et Jésus, le fruit de vos entrailles, est béni.
2: Sainte Marie, Mère de Dieu, priez pour nous pauvres pécheurs, maintenant et à l'heure de notre mort. Amen.
7: Je vous salue Marie, pleine de grâce. Le Seigneur est avec vous. Vous êtes bénie entre toutes les femmes, et Jésus, le fruit de vos entrailles, est béni.
2: Sainte Marie, Mère de Dieu, priez pour nous pauvres pécheurs, maintenant et à l'heure de notre mort. Amen.
7: Je vous salue Marie, pleine de grâce. Le Seigneur est avec vous. Vous êtes bénie entre toutes les femmes, et Jésus, le fruit de vos entrailles, est béni.
2: Sainte Marie, Mère de Dieu, priez pour nous pauvres pécheurs, maintenant et à l'heure de notre mort. Amen.
7: Je vous salue Marie, pleine de grâce. Le Seigneur est avec vous. Vous êtes bénie entre toutes les femmes, et Jésus, le fruit de vos entrailles, est béni.
2: Sainte Marie, Mère de Dieu, priez pour nous pauvres pécheurs, maintenant et à l'heure de notre mort. Amen.
1: Gloire au Père et au Fils et au Saint-Esprit, comme il était au commencement, maintenant et toujours, et dans les siècles des siècles. Amen. Ô Marie conçue sans péché,
2: priez pour nous qui avons recours à vous.
1: Cinquième mystère douloureux, le crucifixion et la mort de Jésus. De l'Évangile selon saint Jean, Jésus disait à ses disciples, « Ma vie, nul ne la prend, mais c'est moi qui la donne. » Par l'intercession de la bienheureuse Vierge Marie et de saint Joseph, demandons au Seigneur la grâce d'une bonne mort. Comme le dit une belle prière de la liturgie dans l'office des complis, quand viendra pour nous le moment de mourir, que ton souffle de vie nous conduise en ta présence.
3: Notre Père qui es aux cieux, que ton nom soit sanctifié, que ton règne vienne, que ta volonté soit faite sur la terre comme au ciel.
13: Aujourd'hui, notre pain de ce jour, pardonne-nous nos offenses, comme nous pardonnons aussi à ceux qui nous ont offensés, et ne nous laisse pas entrer en tentation, mais délivre-nous du mal. Amen.
3: Je vous salue, Marie, pleine de grâce, le Seigneur est avec vous. Vous êtes bénie entre toutes les femmes, et Jésus, le fruit de vos entrailles, est béni.
13: Maintenant et à l'heure de notre mort. Amen.
3: Je vous salue Marie, pleine de grâce, le Seigneur est avec vous. Vous êtes bénie entre toutes les femmes, et Jésus, le fruit de vos entrailles est béni.
14: Sainte Marie, Mère de Dieu, priez pour nous pauvres pécheurs, maintenant et à l'heure de notre mort.
15: Amen.
3: Je vous salue, Marie, pleine de grâce. Le Seigneur est avec vous. Vous êtes bénie entre toutes les femmes, et Jésus, le fruit de vos entrailles, est béni.
14: Sainte Marie, Mère de Dieu, priez pour nous pauvres pécheurs, maintenant et à l'heure de notre mort. Amen.
3: Je vous salue, Marie, pleine de grâce. Le Seigneur est avec vous. Vous êtes bénie entre toutes les femmes, et Jésus, le fruit de vos entrailles, est béni.
14: Sainte Marie, Mère de Dieu, priez pour nous pauvres pécheurs, maintenant et à l'heure de notre mort. Amen.
3: Je vous salue, Marie, pleine de grâce. Le Seigneur est avec vous. Vous êtes bénie entre toutes les femmes, et Jésus, le fruit de vos entrailles, est béni.
14: Sainte Marie, Mère de Dieu, priez pour nous pauvres pécheurs, maintenant et à l'heure de notre mort. Amen.
5: Je vous salue, Marie, pleine de grâce. Le Seigneur est avec vous. Vous êtes bénie entre toutes les femmes, et Jésus, le fruit de vos entrailles, est béni.
14: Sainte Marie, Mère de Dieu, priez pour nous pauvres pécheurs, maintenant et à l'heure de notre mort. Amen.
5: Je vous salue, Marie, pleine de grâce. Le Seigneur est avec vous. Vous êtes bénie entre toutes les femmes, et Jésus, le fruit de vos entrailles, est béni.
14: Sainte Marie, Mère de Dieu, priez pour nous pauvres pécheurs, maintenant et à l'heure de notre mort. Amen.
5: Je vous salue, Marie, pleine de grâce. Le Seigneur est avec vous. Vous êtes bénie entre toutes les femmes, et Jésus, le fruit de vos entrailles, est béni.
14: Sainte Marie, Mère de Dieu, priez pour nous pauvres pécheurs, maintenant et à l'heure de notre mort. Amen.
5: Je vous salue, Marie, pleine de grâce. Le Seigneur est avec vous. Vous êtes bénie entre toutes les femmes, et Jésus, le fruit de vos entrailles, est béni.
14: Sainte Marie, Mère de Dieu, priez pour nous pauvres pécheurs, maintenant et à l'heure de notre mort. Amen.
5: Je vous salue, Marie, pleine de grâce. Le Seigneur est avec vous. Vous êtes bénie entre toutes les femmes, et Jésus, le fruit de vos entrailles, est béni.
14: Sainte Marie, Mère de Dieu, priez pour nous pauvres pécheurs, maintenant et à l'heure de notre mort. Amen.

0: prions le Seigneur. Tu as voulu, Seigneur, qu'à l'annonce de l'ange, ton Verbe prit chair dans le sein de la Vierge Marie. Réponds à nos supplications, puisque nous la croyons vraiment Mère de Dieu. Fais que nous trouvions secours dans sa prière auprès de toi, par Jésus-Christ, ton Fils, notre Seigneur, qui vit et règne avec toi dans l'unité du Saint-Esprit, Dieu pour les siècles des siècles.
1: Amen.
0: Voilà, je vais inviter le prêtre qui fête ses 80 ans de sacerdoce à s'approcher. Voilà, on va avancer un peu le fauteuil.
2: Tu peux le prendre, il faut,
0: voilà. Et il va faire le geste de la bénédiction, ordonné au lendemain de la guerre, et avoir ses 104 ans, il y a de quoi rendre grâce au Seigneur. Nous rendons grâce avec lui et nous recevons de lui, du Seigneur, par les mains de son prêtre, la bénédiction. Le Seigneur soit avec vous.
3: Et avec votre esprit.
0: Que Dieu Tout-Puissant vous bénisse, le Père et le Fils et le Saint-Esprit.
3: Amen.
0: Notre-Dame de Lourdes,
3: priez pour nous.
0: Notre-Dame de Lourdes,
3: priez pour nous.
0: Notre-Dame de Lourdes,
3: priez pour nous.
0: Sainte Bernadette,
3: priez pour nous.

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2: Bonjour à toutes et à tous. Nous avons la chance et la joie de recevoir aujourd'hui dans cette émission Dr Djihada Monami. Bonjour docteur.
3: Bonjour à vous. Bonjour à tous.
2: C'est un honneur de pouvoir vous interroger dans le cadre de cette émission pour la première fois. Alors que le 11 février de cette année, c'est-à-dire 2026, vous avez reçu de la part de Monseigneur Mika, évêque de Tarbes et Lourdes, cette nomination qui pour un médecin, j'ose dire, est exceptionnelle parce que c'est unique au monde. Vous êtes devenu le médecin permanent du bureau médical du sanctuaire Notre-Dame de Lourdes.
3: Oui, c'est vrai.
2: Votre prédécesseur avait l'habitude de dire que vous n'êtes amené qu'à rencontrer, alors il le disait avec humour, que des guéris. C'est-à-dire, vous êtes, on va s'en rendre compte, au cœur du processus de reconnaissance des guérisons inexpliquées et plus tard des miracles. Docteur, vous êtes une spécialiste, nous allons le découvrir au cours de votre parcours. Pourquoi le médecin spécialiste que vous êtes a accepté une telle mission si unique, si singulière? Est-ce que c'est le fruit d'un parcours personnel?
3: Bon, avant tout, je suis honorée d'être ici et d'avoir la chance de travailler dans un lieu comme ça. Unique au monde, vraiment. Il y a sûrement, sur le plan professionnel, et il s'agit d'une mission vraiment unique au monde. Et représente un petit peu la continuité de mon parcours médical et scientifique aussi. Mais aussi une manière un petit peu différente, particulière, de mettre les connaissances médicales au service de les personnes. Et c'était un travail extrêmement moment, je pense, stimulante, et il faut, comme tous les médecins, d'avoir une rigueur scientifique, mais aussi, je pense, une profonde attention à la personne. Et sur le plan professionnel, sur le plan personnel, j'ai connu Lourdes quand j'étais un enfant, parce que mon père, il a été aussi un médecin bénévole avec une association italienne qui s'appelle Unitalsi. Alors, je suis agrandie avec toute l'histoire qu'il m'a racontée sur les services aux malades, sur la fraternité, sur la prière communautaire. Et quand je suis agrandie, moi aussi, je suis devenue un médecin bénévole avec la même association, l'Unitalsi. Et comme ça, Lourdes a été vraiment quelque chose de progressivement important dans ma vie professionnelle et humaine au même temps.
2: Je me permets de dire votre âge, docteur. Vous avez 49 ans et à 49 ans, votre parcours est quand même complet. On va voir que vous avez eu des parcours à travers des pays différents et aussi à travers sans doute un regard sur la médecine qui peut être complémentaire et différent. Vous êtes d'origine italienne? Vous êtes italienne?
3: Oui, je suis italienne.
2: Italienne. Quel est votre parcours de médecin? Vous n'êtes pas médecin à l'origine d'ailleurs, vous êtes pharmacienne.
3: Oui, c'est vrai. Mon premier diplôme, il a été en pharmacie. Après, je suis allée aux États-Unis pour faire de la recherche préclinique, c'est-à-dire j'étudie particulièrement les mécanismes d'invasion et de migration des cellules tumorales. Et ça a été pour un petit peu bien. Après, je suis retournée en Italie et j'ai pris mon diplôme en médecine et chirurgie. Et après, la spécialité en médecine interne. Alors, je suis en médecine interniste, que c'est vraiment différent de la médecine interne, que c'est en médecine que c'est toujours en train d'étudier. La médecine interniste, c'est un spécialiste qui s'occupe plus que en disant des maladies complexes. Et les maladies touchent simultanément plusieurs organes et systèmes. Et en disant ça, la médecine interne et la médecine interniste développe une vision un petit peu globale de la personne, des patients, et une vision à 360 degrés et de la maladie et de la personne aussi.
2: Donc ça veut dire que vous avez un beau parcours assez complet. Est-ce qu'au cours de ce parcours très scientifique, donc éminemment médical, Vous avez eu des occasions et des moments de votre histoire personnelle où la question de la foi a surgi, où vous a interpellé. Vous nous avez dit déjà, votre papa, dès l'origine, quelque part, vous transmet quelque chose. Sa foi et sans doute son goût pour la science. Oui. Mais tout de même, vous, dans votre parcours, est-ce que vous avez été interpellé dans votre expérience ?
3: Oui, je pense que les contacts quotidiens avec la souffrance que tous les médecins ont inévitablement et toutes les questions que nous devons confronter tous les jours sous le sens de la douleur et de la maladie et même de la fragilité humaine, ça sont interrogations que tous les médecins sont confrontés à devoir et sans toujours pouvoir apporter vraiment une réponse complète. Et personnellement, je pense que la foi aide beaucoup à accueillir la souffrance dans la perspective d'un projet de plus grand du salut et d'une union aux souffrances même de Christ. Et ça, je pense que personnellement, il m'a aidé beaucoup, beaucoup à affronter beaucoup de situations difficiles, même dans les temps de Covid, par exemple.
2: Mais votre expérience de médecin aurait pu vous faire douter aussi, parce que face à la souffrance, il y a une part de scandale, d'incompréhension. Donc vous avez toujours été habité par cette question de la foi malgré la souffrance.
3: Oui, je pense que c'est quelque chose, un cadeau qu'elle a été en moi dès qu'elle était un enfant. Bon, ma famille, elle est croyante et je suis agrandie avec ces valeurs.
2: Alors, si je puis me permettre, je me suis un peu renseigné sur vous et on dit de vous, comme médecin, que vous êtes très humaine, très bienveillante, très respectueuse de la personne humaine. Autrement dit, on pourrait comprendre que votre parcours vous rend très spécialiste, presque fasciné par la question de la maladie et en vérité, vous regardez beaucoup la personne. Qu'est-ce que Lourdes, l'expérience de Lourdes, a apporté dans votre parcours ?
3: Beaucoup de choses. Il a certainement contribué à développer l'empathie avec les personnes et avec les patients, parce que nous devons rappeler tous les jours qu'en front à nous, il y a une personne avec une maladie et pas seulement une maladie. Alors, ça aide beaucoup pour créer la confiance et les rapports que chaque médecin a avec les patients pour avoir un parcours de cours plus complet et plus efficace aussi. Et à Lourdes, vraiment, on rencontre des personnes profondément marquées par la maladie, mais capables au même temps de témoigner en force intérieure extraordinaire. Et ça, c'est je pense que va à aider beaucoup les médecins pour différents motifs, pour la connaissance, mais même pour rappeler tous les jours qu'il faut savoir, il faut être toujours un petit peu humble et savoir que nous n'avons pas toujours les réponses, que la médecine, il n'y a pas toujours les réponses à toutes les choses. Et ça, je pense que Lourdes peut enseigner beaucoup sur ce sujet.
2: Vous nous dites, Lourdes est un chemin d'humilité pour être humble et dire, moi, femme de science, je suis face à vous et je ne sais pas quoi vous dire et quoi faire, être là.
3: Oui, c'est-à-dire qu'il y a beaucoup de choses que nous ne savons pas. Il faut accepter avec humilité et d'être d'à côté aux patientes, même dans ces moments.
2: Lourdes est aussi particulier parce qu'on met la fragilité à la première place. Alors que dans beaucoup de sociétés, on cache la souffrance et la fragilité. Ça aussi, c'est important pour le médecin que vous êtes, qu'on accepte la réalité telle qu'elle est.
3: Oui, ça c'est fondamental, je pense, accepter la réalité, la souffrance qu'on part de la vie. Mais la foi, vraiment, je pense que nous donne un moyen d'interpréter la souffrance dans un projet plus grand, dans le projet de salut et dans le projet de espérances que le Christ, qu'il mourit sur la croix pour nous, il nous a donné.
2: Docteur Giada, mon ami, nous parlerons dans la deuxième partie de cette émission de votre mission actuelle comme médecin permanent, responsable du bureau médical du sanctuaire de Lourdes. Mais ce qui est frappant lorsqu'on regarde ce qui est survenu le 11 février 2026 par votre nomination, c'est que vous êtes la première femme à exercer cette fonction. Question, elle est un peu délicate pour vous, évidemment. Je ne sais pas comment vous pouvez y répondre, mais tout de même, comment vous interprétez, comment vous vivez cela, tout simplement, d'ailleurs.
3: Oh bon, avant tout, je remercie l'évêque pour ses choix. Et je pense que vraiment, c'est quelque chose symbolique. C'est un petit peu le symbole du changement de temps. Mais vraiment, l'histoire de Lourdes, le début, c'est une histoire de femme. Et ça fait être dire quelque chose. Mais après ça, je ne pense pas beaucoup à le fait d'être une femme ou pas. Et je pense seulement à la responsabilité et de ces incroyables missions. Et je pense que je dois faire et je cherche de faire tous les mieux, accomplir mon travail du mieux possible. Et comme médecin et comme personne, en mettant en profit toutes les qualités que chacun de nous a. Et ça c'est mon priorité en disant. Mais j'éprouve une grande, énorme joie d'être ici, une profonde gratitude d'avoir l'opportunité de travailler dans un lieu vraiment unique au monde où le processus scientifique, les rigueurs scientifiques rencontrent aussi l'espérance, la souffrance, la foi et la solidarité.
2: Docteur, nous allons nous arrêter quelques minutes dans cette émission. Nous continuons ce dialogue avec vous. Je rappelle que vous êtes depuis le 11 février 2026 le médecin permanent du bureau médical du sanctuaire de Lourdes. Dans la deuxième partie de cette émission, nous parlerons de tout ce processus qui existe à Lourdes, de votre mission telle que vous l'envisagez aujourd'hui, du rapport entre la médecine et la foi. Également, vous nous direz quelle est votre relation avec tous les soignants que vous pouvez contacter, voir aujourd'hui. On continue ce dialogue passionnant avec vous. À tout de suite.

0: au service des maladies complexes, vous nous l'avez dit, pour entrer dans un schéma tout autre pour vous, une mission très particulière, qui est le médecin du bureau permanent du médical du sanctuaire Notre-Dame de Lourdes. Cette enquête, cette démarche d'enquête sur les miracles de Lourdes, elle existe depuis longtemps à Lourdes, depuis 1883, je crois. Donc c'est une démarche très spécifique, hein, qui parle des guérisons inexpliquées avant de parler de miracles. Alors, il y a 72 miracles reconnus aujourd'hui, officiellement. Oui. Est-ce que vous pourriez nous décrire le travail effectué par la médecine au sein du bureau médical que vous dirigez?
1: Bon, alors comme vous avez dit, le bureau de constatation médicale est une institution vraiment unique au monde et il était créé sous demande de Père Saint-Pé, qui était les recteurs du temple, afin que personne ne puisse partir de Lourdes en se disant d'être guéri sans avoir une évaluation médicale, en disant. Et ma mission consiste à représenter la première évaluation pour ces personnes. Et enfin, les personnes viennent ici, ils me racontent leur histoire, quelquefois elles présentent un petit peu de documentation médicale, les dossiers médicaux, et je commence ce que c'est les premières analyses critiques du cas. Et dans ce processus de discernement, nous utilisons tout le temps les critères de Lambertini. Lambertini était un cardinal dans le 18e siècle, il est devenu après Pope Benoît XIV, et il a créé ces critères qui sont toujours vraiment valides, scientifiques et rigoureux. Alors, les premières, c'est nous devons avoir un diagnostic précis, certes. Et après ces diagnostics, faut être une maladie sévère et grave, pas nécessairement fatale, mais vraiment quelque chose qui peut changer la qualité de la vie de la personne. Et après, il y a la part de la guérison. La guérison, il faut être improvise, soudaine, complète et durable dans le temps, parce que maintenant nous savons qu'il y a beaucoup de maladies qui ont des périodes de rémission et après la maladie retourne, et ça pour nous c'est mandatoire. Et à la fin, il faut vraiment de comprendre qu'il n'y a pas d'explication pour la médecine actuellement à la guérison qu'elle est venue. Alors c'est une guérison inexpliquée. Et là, quand je pense qu'effectivement il y a quelque chose de sérieux du point de vue médical sur les dossiers, sur les cas cliniques, j'appelle qu'est-ce que nous appelons les bureaux. C'est une réunion de tous les personnels soignants, c'est-à-dire médecins, pharmacistes, infirmières présentes en Lourdes en ce moment-là, et nous discutons collégialement, parce que ça c'est très important, les cas cliniques. Si nous effectivement pensons qu'il y a quelque chose de sérieux qu'il faut être approfondi, je porte les dossiers à la Commission médicale internationale de Lourdes. C'est une commission composée de 25-30 spécialistes, sont des professeurs, des chercheurs exceptionnels dans son propre spécialité, qu'on discute de tous les dossiers, les cas cliniques pour plusieurs années. Pour être sûr de dire si effectivement la guérison est expliquée ou pas par la médecine actuelle. Quand nous avons déterminé, la commission a déterminé ça commence en disant la deuxième partie. Et dans la commission, il est toujours présent notre évêque, Monseigneur Mika, mais l'évêque de Tarbes et Lourdes, et qu'il est là, il préside la commission, les CLMIL, et il est là pour observer, et entendre et juger vraiment la démarche, au sérieux de la démarche scientifique. Quand nous avons terminé ça, et nous avons dit, bon, peut-être vraiment il n'y a pas d'explication scientifique et pour la médecine actuelle de ces guérisons, alors les dossiers, il est donné à notre évêque et commence la part, disons, de l'Église. Il y a le reconnaissement ou pas des miracles par notre évêque et surtout par l'évêque de la cité, de la diocèse, de la personne qui était guérie.
0: Donc, à ce jour, 72 guérisons inexpliquées, comme vous le disiez, soudaines.

0: complète, durable, qu'on ne peut pas imputer à des médicaments.
1: Okay,
0: 72 ont été transférés vers une autorité de l'Église pour être reconnus comme miracles.
1: Oui, c'est ça.
0: Donc ça veut dire qu'il y a beaucoup de guérisons qui n'iront jamais jusqu'à ce processus de miracle.
1: Oui, c'est ça. Il y a plusieurs milliers de dossiers
0: qui resteront secrets.
1: Parce qu'il y a des explications, on ne sont pas clairs, il n'y a pas un diagnostic précis. Et s'il n'y a pas tous les critères, nous ne pouvons pas continuer dans l'étude.
0: Vous pouvez dire, docteur, que vous trouvez ça assez rigoureux, que c'est sérieux.
1: Oui, absolument. C'est mon métier. Et moi, je suis primairement en médecine. Il faut appliquer toujours, comme nous le faisons dans l'hôpital, avec tous les malades, avec toutes les personnes qui viennent de nous pour une maladie. Il faut être vraiment rigoureuse et appliquer un processus scientifique tout le temps. Ça, c'est mandatoire.
0: Votre prédécesseur s'appelait le docteur... Oui. Alexandro de Franchisis, il a beaucoup expliqué, œuvré pour rendre compréhensible justement toute cette démarche lourdaise, pour expliquer le travail du bureau médical, du comité médical international de Lourdes. J'imagine que vous le connaissez bien.
1: Oui, je le connais.
0: Peut-être c'est le moment de rendre hommage à ce parcours qu'il a accompli pendant plusieurs années à Lourdes.
1: Mais bien sûr, avec plaisir. Le docteur de Franchisis je pense, profondément marqué l'histoire récente du bureau médical. Au cours de son long mandat, parce qu'il a été ici pour 17 ans, il a contribué à faire connaître les rigueurs scientifiques que nous appliquons au bureau médical et avec lesquels sont examinées les guérisons de Lourdes, et accompagné aussi la reconnaissance des 5 guérisons qui sont après été déclarées miraculeuses. Et il fait vraiment de bourreaux de constatation médicale, non seulement on lié d'expertise scientifique et d'application de les rigueurs de le processus scientifique, mais aussi un lieu d'accueil pour les pèlerins et pour les professionnels de santé et les personnels soignants. Moi-même, j'ai connu le bureau de constatation médicale grâce à lui. Et je suis maintenant vraiment profondément reconnaissante pour son aide en sa transition, pour la générosité qu'il a comme mentor et aussi pour les nombreux conseils et enseignements qu'il m'a donnés et pour sa amitié.
0: Et puis c'est un personnage haut en couleur, exceptionnel dans la relation, oui. Et donc médiatiquement il a eu un gros travail. Oui. Comment vous voyez, docteur, votre mission au sein d'une communauté humaine que peut-être les gens ne connaissent pas très bien, mais qui est constituée de salariés, de bénévoles, de beaucoup de gens qui sont aussi engagés au plan sacerdotal, au plan d'un engagement aussi de religieux, de religieuses. Bref, une communauté travail et d'accueil qui est très vaste. Vous êtes, vous aussi, maintenant plongé dans cette communauté de travail et d'accueil.
1: Oui. Oh bon, je pense que, comme toutes les personnes engagées au sanctuaire, je crois que nous partageons une même mission. C'est celle d'accueillir et servir les pèlerins, les malades, et en particulier les plus fragiles. Et je me sens un membre vraiment d'une grande famille. Et j'ai la grâce de vivre ce qui constitue, à mes yeux, les vrais miracles de l'eau, que c'est une chaîne de solidarité, et une chaîne de fraternité et de service. Et c'est une expérience unique, profondément enrichante, tant sur les plans humains, mais aussi sur les plans professionnels.
0: Il y a aussi une part de votre travail qui sera consacrée à la relation avec les soignants. Vous en avez parlé à plusieurs reprises au cours de ce dialogue. Oui. Le monde des soignants peut être très sceptique par rapport à la question de la foi.
1: Oui.
0: Vous les recevez, ils accompagnent des malades à Lourdes, ils sont pharmaciens, pharmaciennes, médecins,
1: infirmiers,
0: kinésithérapeutes,
1: oui.
0: Comment vous voyez votre mission auprès d'eux?
1: Bon, J'ai la vie avec les mêmes sens de responsabilité et la même exigence scientifique que tous les médecins mettent dans son travail quotidien, je pense. Et la dimension de la collégialité, de la condivision, c'est fondamental. Et les médecins modernes est de plus en plus un travail d'équipe et l'expérience hospitalière, ça fait vraiment, enseigne vraiment combien il est important de partager les compétences, de confronter les points de vue et de prendre ensemble les décisions pour le bien de le patient, pour le bien de le malade. Et je pense que nous travaillons tous ensemble, tous dans la même direction.
0: Donc au fond, vous êtes partisane de la collégialité et du dialogue. Justement, parlons de dialogue. Parce qu'il y a un dialogue au cœur duquel vous êtes plongé, malgré vous, c'est un dialogue entre la science et la foi. Vous avez fait allusion à cette question parce que vous, ça vous habite, la foi, depuis toujours et sans aucun doute particulier. Mais tout de même, comment vous vivez d'être plongé dans ce dialogue entre science et foi ?
1: Alors, comme vous avez bien dit, les bureaux de constatation médicale occupent effectivement un petit peu en position particulière où on s'en rend compte la dimension scientifique et la dimension aussi spirituelle de l'expérience humaine. Je ne pense pas qu'il y a une opposition, que la foi et la science sont opposées. Notre mission est avant tout scientifique. Nous examinons les dossiers médicaux avec rigueur à la lumière de connaissances de la médecine contemporaine. Mais je crois qu'il est nécessaire tout le temps d'avoir l'humilité de reconnaître que la médecine n'est pas toujours capable d'expliquer tout qu'elle sait et qu'elle ne sait pas tout. Hein. Et la foi, je pense, peut offrir une perspective un petit peu plus large sur l'expérience de la maladie, de la souffrance humaine et ça permet de porter un regard constructif dans lequel et la maladie et la souffrance peuvent également trouver un sens de la souffrance et de la maladie. Et les bureaux de constatation médicale, je pense que c'est vraiment un lieu incroyable, unique au monde. Je suis vraiment heureuse d'être ici. Et nous devons toujours avoir le respect absolu de la méthode scientifique et dans le même temps, l'écoute attentive de l'expérience humaine et spirituelle des personnes qui viennent ici du monde entier.
0: Docteur Giada Monami, merci beaucoup pour cet entretien.
1: Merci à vous.
0: Merci d'avoir parlé en langue française.
1: Merci à
0: Je
1: vous.
0: Je pense que vous maîtrisez plusieurs langues. La française, on a compris. La vôtre, italienne.
1: L'italienne, mais oui.
0: L'anglais, sans doute, puisque vous avez passé une partie de votre carrière aux États-Unis.
1: Merci, mais j'espère d'être clair avec mon français, que c'est allé debout. Hein.
0: Merci beaucoup, en tout cas, pour cet entretien, pour cette pédagogie, cette clarté. On vous souhaite une belle mission à Lourdes.
1: Merci beaucoup.
0: Et à bientôt, évidemment, hein, pour un nouveau dialogue approfondi sur tel ou tel point. Au revoir.
1: Merci à vous, de tout. Bonne journée.

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9: Madame, Monsieur, bonjour et bienvenue sur Point d'Orgue, votre rendez-vous de musique sacrée. Je suis très heureux de vous retrouver pour un nouveau numéro consacré aux merveilles du répertoire. Et aujourd'hui, nous allons partir à la découverte d'une figure majeure, mais pourtant pas très connue, de l'orgue français du XXe siècle, un compositeur que j'aime beaucoup. Il s'agit de Jean Langlet. Il fut un organiste virtuose, un improvisateur absolument remarquable, un pédagogue très recherché et, vous allez l'entendre, un compositeur prolifique. Alors Jean Langlet occupe une place singulière dans l'histoire de la musique française. Il est très connu des organistes, mais un peu moins du grand public, ce qui est, je trouve, un petit peu dommage. Et c'est l'héritier de la grande tradition symphonique de l'orgue. Il a été profondément nourri dans son esthétique et dans la façon dont il a composé par le chant grégorien, ainsi que la spiritualité catholique. Et il a su développer à partir de cela un langage immédiatement reconnaissable. Vous allez l'entendre, où se côtoient des modalités anciennes, des harmonies modernes, des rythmes très incisifs et des couleurs orchestrales évidemment propres à cette façon de composer, et surtout sur les orgues Cavaillé-Coll dont je vous ai déjà parlé dans certaines émissions. Alors, durant ces prochaines minutes, nous allons découvrir plusieurs facettes de son œuvre. Alors, l'organiste, inspiré par le Moyen-Âge, le compositeur liturgique, mais aussi le musicien virtuose capable, vous allez l'entendre, de déployer toute la puissance et toute la joie de l'orgue. Mais alors, avant d'écouter sa musique, vous le savez, on va faire un petit point biographique pour que vous sachiez qui est cet homme. Alors, Jean Langlet, né en 1907 à La Fontenelle, en Bretagne, et très tôt, sa vie est marquée par une épreuve décisive. Il perd progressivement la vue et devient totalement aveugle dès l'enfance. En fait, à 2 ans, il devient aveugle. Et en fait, cette cécité, loin de freiner son développement artistique, au contraire, va contribuer à forger une personnalité musicale exceptionnelle. Il rentre à l'Institut National des Jeunes Aveugles à Paris. C'est un établissement prestigieux qui a déjà vu passer plusieurs grands musiciens français. Et il y reçoit une solide formation musicale avant d'intégrer le Conservatoire de Paris. Et c'est notamment à l'un de ses maîtres qu'il va dédier la première œuvre que nous allons écouter. Alors au Conservatoire de Paris, il étudie notamment avec 2 grands maîtres prestigieux, Paul Ducas pour la composition et surtout Marcel Dupré pour l'orgue. Mais il va y avoir une rencontre absolument déterminante, c'est celle de Charles Tournemire. Tournemire, je vous le rappelle, c'est alors le titulaire du grand orgue de la basilique Sainte-Clotilde à Paris. Vous savez, c'est une tribune qui est quand même extrêmement célèbre, hein, depuis que César Franck a été l'un de ses organistes. Alors Tournemire, lui, c'est un mystique, hein, dans sa façon de composer, un improvisateur génial, passionné par le chant grégorien. Vous savez, il a écrit cette œuvre pour orgue extraordinaire, l'orgue mystique, en se fondant sur les chants grégoriens. Et il y développe une esthétique profondément spirituelle qui va marquer durablement le jeune Langlet. Alors à la mort de Tournemire en 1939, Jean Langlet lui succède à cette fameuse tribune de Sainte-Clotilde et il va y rester plus de 40 ans, devenant l'une des figures emblématiques de l'orgue parisien. Et il faut également dire que, en parallèle à ses fonctions liturgiques, hein, qui sont quand même très prenantes, il réussit à mener une carrière internationale de concertiste. Alors, il donne des récitals partout, dans toute l'Europe, en Amérique du Nord, également en Asie. Et en parallèle de ça, comme si ça ne suffisait pas, eh bien, il compose. Et son activité de compositeur, faut le dire, est considérable. En plus d'être remarquable, plus de 200 œuvres voient le jour, pour orgue naturellement, mais également pour chœur, orchestre, musique de chambre et musique liturgique. Alors son langage musical demeure très personnel, hein. C'est effectivement une écriture extrêmement marquée, comme ce fut le cas avec Franck et comme ce fut le cas avec Tournemire. Donc, il s'inscrit dans cette tradition des grands organistes qui ont leur propre identité à cette basilique Sainte-Clotilde. Et on va y retrouver, vous allez l'entendre, l'influence du grégorien, de la modalité médiévale, mais aussi des harmonies modernes, héritées de Debussy, Ravel ou encore, bien sûr, Tournemire. Alors, Jean Langlais s'éteint en 1991, il n'y a pas si longtemps, laissant derrière lui un héritage immense qui continue aujourd'hui d'être joué par les organistes du monde entier. Et alors, pour entrer dans son univers, nous allons maintenant écouter deux pages extraites de sa célèbre suite médiévale. Alors, on commence par le prélude de l'entrée. C'est une œuvre qui est très célèbre, hein, dans tout son catalogue. Alors, composée en 1947, la suite médiévale s'inspire directement de l'univers du chant grégorien et de l'esthétique des cathédrales médiévales. Le premier mouvement est donc intitulé Prélude de l'entrée et il évoque immédiatement une procession solennelle. Dès les premières mesures, Jean Langlais utilise de larges quintes parallèles qui rappellent presque les sonneries des trompettes anciennes et le langage est volontairement archaïsant, vous allez entendre. Il ne cherche pas vraiment à reconstituer le Moyen-Âge historique, mais plutôt à en suggérer l'atmosphère. Et l'un des procédés les plus remarquables réside, vous allez l'entendre, dans le dialogue entre les trompettes du récit et celles du grand orgue, ces appels qui se répondent d'un clavier à l'autre comme des fanfares qui résonnent sous les voûtes d'une immense église. Alors l'effet d'écho est saisissant, l'orgue devient presque un ensemble de cuivres répartis dans l'espace. Alors je vous invite à découvrir ce prélude d'entrée, ici interprété par David Briggs.

Le prélude de l'incroyable suite médiévale de Jean Langlais sous les doigts de David Briggs à l'orgue de la cathédrale de New York, ça donne une belle entrée en matière et nous allons poursuivre toujours avec cette suite médiévale avec un mouvement tout à fait différent. Alors après la solennité de l'entrée, Jean Langlais nous conduit vers un univers beaucoup plus intérieur avec la méditation. Ici, l'influence de Charles Tournemire apparaît de manière beaucoup plus évidente. En vérité, on retrouve cette écriture très libre, presque improvisée, où les thèmes semblent émerger puis disparaître dans une sorte de halo sonore constamment renouvelé. Et la pièce repose sur deux mélodies grégoriennes particulièrement célèbres. La première, c'est l'antienne Ubi Caritas, traditionnellement chantée le Jeudi Saint. Et la seconde, c'est l'hymne Jesu Dulcis Memorial, un des grands textes de la tradition monastique. Alors ces thèmes ne sont jamais présentés de manière rigide ou académique. Bon, il est vrai que le Ubi Caritas arrive presque un peu sur ses grands chevaux, mais ils apparaissent comme des souvenirs lointains parce que vous allez voir, ils vont être un petit peu entourés par cette évanescence musicale qui est absolument magnifique. Alors vous avez ces harmonies flottantes, des registrations très délicates et un rythme très libre créant une atmosphère de contemplation profonde, et on imagine aisément cette musique accompagnée un moment de communion ou de post-communion lorsque la liturgie invite au recueillement intérieur. Alors, sans plus attendre, je vous invite à écouter cette magnifique méditation de Jean Langlais, toujours sous les doigts de David Briggs.

Voilà pour cette magnifique méditation de Jean Langlais. Et en plus, si vous prêtez une oreille attentive à cet extrait, vous entendrez peut-être au fond une alarme de police. Effectivement, comme si l'effervescence de la ville de New York bien continue à l'extérieur de cette cathédrale et était suspendue par la musique à l'intérieur grâce à la musique de Jean Langlais. Je trouve que c'est un clin d'œil qui est assez amusant, mais en même temps assez révélateur de ce qui peut se passer effectivement dans ces espaces et le rôle qu'a joué la musique dans notre société. Ça peut être effectivement un petit clin d'œil. Alors maintenant, nous avons parlé évidemment de cet aspect purement organistique et maintenant on va parler de quelque chose d'une autre partition qui est extrêmement célèbre. Il s'agit de sa messe solennelle, puisque ce compositeur fut également un compositeur choral particulièrement inspiré, et il a écrit cette messe solennelle en 1951. C'est sans doute l'œuvre chorale la plus connue de Jean Langlais. Elle a été écrite pour chœur mixte et deux orgues, et elle conjugue magnifiquement la tradition liturgique et les recherches harmoniques du XXe siècle. Vous allez entendre, là, c'est beaucoup plus moderne. Alors, le Kyrie qui ouvre la messe frappé immédiatement par un caractère très monumental. La supplication traditionnelle du Seigneur prend pitié prend ici une dimension presque architecturale avec ces grandes masses sonores qui se déploient avec une majesté impressionnante et une harmonie assez rutilante, il faut le dire. Et pourtant, malgré cette puissance, la musique conserve une chaleur très humaine, ici sublimée par les voix d'enfants, vous allez l'entendre. Les harmonies sont riches, parfois audacieuses, mais je trouve jamais froides ou abstraites. Et en fait, moi, c'est mon ressenti personnel, je trouve que Langlais parvient à unir la gravité de la prière et une remarquable intensité expressive. L'écriture chorale est particulièrement exigeante, alternant des vastes accords et des mouvements contrapuntiques, et également de longues et très belles lignes mélodiques, vous allez entendre. Alors, nous allons écouter maintenant ce Kyrie, interprété par le chœur du St. John's College de Cambridge.

Et voilà pour cette incroyable entrée de la messe solennelle de Jean Langlais, hein, qui riait tout en splendeur et qui commence avec beaucoup de délicatesse, beaucoup de rutilance et qui termine véritablement en apothéose, bien sûr. Je vous invite à écouter la messe dans son entièreté pour vous faire une idée de cette magnifique œuvre. Et alors pour conclure cette émission, j'aimerais que l'on retrouve Jean Langlais avec son instrument de prédilection, l'orgue seul, avec la présentation de cet extrait final qui est faite. C'est tout simplement une véritable incantation qui est là avec une énergie rythmique qui emporte l'auditeur, des motifs qui se répondent, qui se développent et qui s'amplifient. C'est quelque chose d'assez extraordinaire avec, bien entendu, une grande forme de virtuosité. Vous avez cet aspect festif, de fête donc, qui est là avec la rythmique, les claviers qui se répondent les uns les autres, avec une forme de jubilation. Et on y retrouve dans ce morceau cette capacité très française à exploiter toutes les ressources de l'orgue. Les jeux de fond majestueux, les anges éclatantes, les contrastes des plans sonores et bien sûr les effets de couleurs. Ici en plus, sous les doigts d'un grand interprète comme Christopher Young, cette musique révèle toute sa vitalité et toute sa force communicative. Voici donc notre extrait « Fête ».

0: Et c'est sous les applaudissements que se conclut ce numéro de Point d'Orgue consacré à Jean Langlais. À travers ces quelques œuvres, j'espère que vous avez découvert un grand musicien très attachant, profondément enraciné dans la tradition, évidemment, de tous ses prédécesseurs. C'est effectivement plus de 30 ans après sa disparition que nous pouvons constater que sa musique continue de résonner dans les tribunes et les grandes salles du monde entier. Merci de votre fidélité à Point d'Orgue. Je vous donne rendez-vous la semaine prochaine pour un nouveau numéro. D'ici là, portez-vous bien.
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1: Bonjour à tous, à la une aujourd'hui, une invitation exceptionnelle pour une classe des Hautes-Pyrénées. Les élèves de CM2 de l'école de Julian ont été conviés au palais de l'Élysée par le président de la République Emmanuel Macron. Ce soir, ils participeront à une cérémonie organisée en soutien à la candidature du Pic du Midi au patrimoine mondial de l'UNESCO et auront même l'occasion de chanter aux côtés du groupe Boulevard Désert. Une expérience unique pour ces jeunes bigourdans et une belle mise en lumière du territoire pyrénéen. En Ariège, le château de Montségur fait face à un problème inattendu. Depuis le déplacement de la billetterie au pied du site, certains visiteurs accèdent à la forteresse sans acheter leur ticket. Selon la commune, cette situation entraînerait une perte de recettes pouvant atteindre 30% durant la saison touristique. Les élus réfléchissent désormais à de nouvelles solutions pour mieux orienter les visiteurs et préserver les finances de ce haut lieu du patrimoine. Près de Toulouse, la gourmandise sera une nouvelle fois au rendez-vous à La Pérouse Fossa. La 21e édition de la célèbre tarte géante aux fraises mobilise des quantités impressionnantes d'ingrédients. 400 kg de fraises ont été utilisées ce week-end pour concevoir une pâtisserie de 22 mètres carrés. Elle a été préparée par des bénévoles de la confrérie locale. Un événement devenu incontournable qui attire chaque année des milliers de visiteurs dans le nord-est toulousain. Dans le Lot, la fête d'Anglars célèbre ce week-end le temps des moissons. Démonstration de battage à l'ancienne, exposition de matériel agricole, mais aussi animations traditionnelles rythmeront cette manifestation qui met à l'honneur le patrimoine rural et le savoir-faire d'autrefois. Un rendez-vous intergénérationnel qui perpétue les traditions du monde paysan et qui est à retrouver ce week-end. Et puis enfin en sport, le rugby à 13, Cadurcien est à la fête. Le club de Cahors célèbre ses 80 ans d'existence avec un grand rassemblement réunissant anciens joueurs, dirigeants mais aussi supporters. Un anniversaire placé sous le signe de la transmission et de la mémoire pour l'un des clubs historiques de cette discipline. Pour finir en basket, le SU Agen continue de voir partir plusieurs de ses jeunes talents issus de son équipe cadette élite. Faute de structure professionnelle féminine sur le territoire, le club est une nouvelle fois contraint de laisser ses meilleures joueuses rejoindre d'autres horizons afin de poursuivre leur progression.
2: L'agenda dans les diocèses aujourd'hui, c'est le diocèse de Tarbes et Lourdes. Rebonjour Anne-Rose Jean-Claude.
3: Bonjour Gilles, bonjour à tous.
2: Pour débuter cet agenda, direction le mois de juillet, début juillet, avec ce pèlerinage des hommes.
3: Oui, un pèlerinage proposé pour les hommes, les époux et les pères de famille, du vendredi 3 juillet au dimanche 5. Alors, le départ aura lieu à 13h30 le vendredi 3 juillet, depuis la petite chapelle Saint-Joseph à Haussin, c'est tout près de Tarbes, avec une arrivée le dimanche 5 juillet au magnifique sanctuaire Notre-Dame de Poilin, c'est à Arras-Marsous dans le Val d'Azun, avec un rendez-vous à 11h30 pour les familles qui rejoindront donc les époux et pères de famille et une messe qui sera célébrée dans ce sanctuaire marial. Voilà, les inscriptions sont dès à présent, donc n'hésitez pas messieurs à vous inscrire pour ce pèlerinage du 3 au 5 juillet prochain. Pour s'inscrire, c'est très simple, il faut aller sur l'application Au Clocher ou sur les sites internet du diocèse et des paroisses. Il y a le formulaire d'inscription en ligne, c'est facile, c'est simple, et la participation demandée pour ce pèlerinage est de 15 euros, messieurs.
2: On part à Bagnères-de-Bigorre avec cette soirée Carlo Acutis qui est proposée.
3: Carlo Acutis, un saint pour notre temps, c'est le sujet, le thème de cette veillée de thématique, cette soirée conférence pardon, qui est proposée samedi 13 juin. C'est ce samedi à 20h30, ça se passe en l'église Saint-Vincent à Bagnères-de-Bigorre avec donc une conférence du père Jean-Baptiste qui est chanoine à l'abbaye de La Grasse. Il y aura au cours de cette soirée les reliques secondaires de Saint Carlo Acutis. C'est une veillée de prière et un temps de conférence ouvert à tous, organisé par la paroisse du pays de Bagnères-de-Bigorre, mais vraiment ouvert à tous. Donc n'hésitez pas à venir nombreux pour en savoir plus sur ce jeune Saint Carlo Acutis, samedi 13 juin à 20h30.
2: Après Bagnères, direction Tarbes avec cette veillée scout qui est proposée.
3: Alors on change complètement d'univers, il s'agit d'une veillée scout sur le thème de Narnia. Vous savez ce film bien connu que les jeunes aiment beaucoup, c'est vrai que c'est sympa. C'est une veillée de prière, pas du tout, une veillée scout qui est organisée par la patrouille de la Panthère de la compagnie 2e Tarbes. Ce sont les guides d'Europe qui proposent à tous ceux qui veulent découvrir leur talent de vivre et de participer à cette veillée scout, donc sur ce thème original, ce samedi 13 juin à 20h30 en la maison diocésaine à Tarbes. L'objectif, c'est de leur donner un petit coup de pouce. Alors d'abord, de passer un bon moment avec ces adolescentes, mais aussi de leur donner un petit coup de pouce pour qu'elles puissent financer leur camp cet été en Espagne. Alors il y aura la veillée et puis après, il y aura une vente de gâteaux. Voilà, alors vous passerez un bon moment, vous découvrirez cet univers scout et en plus cet univers de Narnia. Et en plus, vous ferez une bonne action en aidant ces jeunes guides à pouvoir financer leur camp d'été.
2: Voilà. On poursuit maintenant avec de la musique et ce concert qui est organisé à l'église d'Aurignac.
3: Oui, l'église d'Aurignac. Alors hop, on repart dans la paroisse du pays de Bagnères de Bigorre, ce petit village d'Aurignac où depuis des années, les habitants et des habitants des alentours se mobilisent via une association pour prendre soin et restaurer l'église de leur village. Et ça continue avec maintenant des chantiers de restauration intérieure qui sont programmés. Et ce dimanche 14 juin, 16h30, il y aura un concert donc dans l'église d'Aurignac pour pouvoir à nouveau récolter quelques fonds pour continuer ce chantier. Cette église d'Aurignac, elle est absolument magnifique. Il y a notamment un retable de Marc Ferrer qui est classé au titre des monuments historiques, mais il y a beaucoup d'autres choses à découvrir dans cette église. Donc vous passerez un moment musical de qualité ce dimanche 14 juin à 16h30 dans un patrimoine religieux remarquable, et puis vous soutiendrez la suite des travaux. Donc rendez-vous dimanche pour un concert.
2: Dimanche 14 juin, 16h30. On poursuit avec la fin de l'année pastorale, c'est avec la communauté chrétienne de Tarbes Nord.
3: Exactement, les chrétiens du nord de Tarbes nous invitent pour terminer cette année pastorale les 13 et 14 juin. Ben, ils font la fête tout simplement, ils savent bien faire la fête dans ce coin-là. Samedi 13 juin, ça va commencer à 20h avec une nuit de prière dans l'église Saint-Antoine, c'est le boulevard Pierre-Renaudet à Tarbes, toute la nuit, voilà, une nuit de prière. Les gens vont se relier pour prier et adorer le Seigneur jusqu'à 10h dimanche 14 au matin. Et puis dimanche 14 juin, donc à 11h, la messe d'action de grâce sera célébrée en cette église Saint-Antoine. Il y aura même des communions. Et puis cette messe sera suivie d'un repas partagé. Il y aura même un barbecue disponible pour vos grillades. Vous voyez, si vous venez avec vos grillades, Gilles, vous aurez tout ce qu'il faut pour les faire cuire à point. Voilà. Et puis il y aura dans l'après-midi, midi à partir de 14h, un grand forum pour découvrir un petit peu mieux tout ce qui se passe, tout ce qui existe, tout ce qui se vit dans ce quartier-là de Tarbes et dans périphérie de Tarbes, en tous les cas pour toute cette communauté chrétienne de Tarbes Nord. Voilà, puis à 15h, il y aura le bilan de l'année pastorale. Voilà comment on sait bien clôturer les années pastorales dans ces communautés chrétiennes.
2: Et on termine cet agenda avec ce rendez-vous qui est proposé aux personnes séparées ou divorcées.
3: Oui, c'est une nouvelle proposition. C'est important de le souligner. Le mardi 16 juin à 20h à la maison Saint-Paul, notre maison diocésaine, il y aura un temps convivial d'information pour toute personne séparée, divorcée et en nouvelle union. Il y a une équipe de chrétiens divorcés dans le diocèse de Tarbes et Lourdes qui propose un parcours pour cheminer après une séparation. Donc cette soirée du mardi 16 juin à 20h, elle permettra de faire connaissance, d'échanger sur les attentes et puis de construire ensemble un chemin d'espérance. N'hésitez pas à en parler autour de vous si vous connaissez des personnes dans ces situations qui ont besoin de parler, d'échanger, d'être accompagnées, d'être soutenues. Mardi 16 juin, 20h, Maison Saint-Paul, l'église vous accueille, vous qui êtes séparés, divorcés en nouvelle union.
2: Voilà pour une partie de l'agenda du diocèse de Tarbes et Lourdes. Vous qui nous écoutez, qui êtes peut-être organisateur d'un événement, vous êtes en train de vous dire, ils n'en ont pas parlé, mais envoyez-nous l'annonce.
3: Oui, évidemment, voilà. Parce que si vous ne le dites pas, moi je peux pas le deviner. Enfin, je devine des choses, mais je ne devine pas tout ce qui se passe partout dans toutes les communautés chrétiennes du diocèse de Tarbes et Lourdes. Donc n'hésitez pas, voilà. Vous avez raison Gilles, il faut nous écrire communication@catholique65.fr, communication@catholique65.fr. C'est très simple, vous nous envoyez un petit petit mail, une petite photo si vous en avez une. Et l'info sera relayée sur Radio Présence, dans le bulletin diocésain, sur Au Clocher, dans la newsletter, sur le site internet. Et c'est déjà pas mal.
2: C'est déjà beaucoup. Parler du bulletin diocésain, il est en cours de préparation pour cet été.
3: Oui, un bulletin diocésain spécial pastoral du tourisme qui sera assez conséquent puisque dans beaucoup de coins, beaucoup de vallées du diocèse de Tarbes et Lourdes, les chrétiens se mobilisent pour organiser des temps de prière, des expos, des concerts, un tas de choses. Et tout cela sera raconté dans ce journal qui arrivera dans 15 jours.
2: 15 jours.
3: Allez,
2: très bien.
3: Je fais le pari. Je mets le billet sur la table que dans 15 jours, il sera là.
2: Ok,
3: tout
2: bon,
3: beau,
2: on refait
3: tout chaud.
2: Le point, on fera le point dans 15 jours.
3: Je sens que ça va me coûter une boîte de chocolat ou une boîte de pâtes de fruits de l'abbaye de Tournai.
2: Ou les deux.
3: Ou les deux, peut-être. Ah, vous savez qu'à l'abbaye de Tournai, il y a des pâtes de fruits enrobées de chocolat.
2: Voilà, mais il faut goûter toutes les variétés. Il ne faut pas hésiter, n'hésitez pas. Merci, André Jean Convic.
3: Merci à vous.
2: Voilà pour l'agenda du diocèse de Tarbes et Lourdes.
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5: Un communiqué publié ce 9 juin par la Conférence des évêques de France, les diocèses de Paris, de Tarbes et Lourdes, de Metz et le sanctuaire Notre-Dame de Lourdes nous annonce sans conditionnel cette fois-ci les grandes lignes du voyage apostolique que le Saint-Père Léon XIV effectuera en France du 25 au 28 septembre prochain. 5 temps forts de rencontres avec le pape sont ainsi programmés. Léon XIV se rendra d'abord à Paris dès le vendredi 25 septembre où il présidera les vêpres à Notre-Dame, puis il déambulera dans la capitale et vivra une grande veillée de prière pour les jeunes. Le samedi 26, il présidera une messe en plein air dans Paris. Le pape poursuivra son voyage avec une journée au sanctuaire Notre-Dame de Lourdes le dimanche 27 septembre. Et enfin, il se rendra à Metz le lundi 28 septembre où il présidera la dernière messe de son voyage. Ce sera en la cathédrale Saint-Étienne. La cité mariale des Hautes-Pyrénées s'apprête donc à accueillir pour la 4e fois un souverain pontife. Souvenez-vous, Jean-Paul II y est venu 2 fois, le pape Benoît XVI 1 fois. C'était en 2008. La journée au sanctuaire Notre-Dame de Lourdes s'annonce déjà comme l'étape spirituelle de ce voyage dont le fil conducteur sera la paix. C'est ce que nous expliquait Mgr Jean-Marc Mika, évêque de Tarbes et Lourdes, quelques minutes après la publication de ce communiqué. Il répondait aux questions de Radio Présence et du journal La Dépêche Nouvelle République.
6: Une journée entière, voilà. C'est ça qui est prévu le dimanche 27 septembre. Il sera arrivé tard la veille au soir et il passera la journée entière avec nous. Et voilà, les grandes étapes annoncées pour cette journée, c'est évidemment un temps de prière à la grotte. C'est une grande célébration eucharistique dans la prairie et puis que les gens pourront suivre aussi depuis la grande esplanade devant la basilique du Rosaire jusqu'à la Porte Saint-Michel. Et donc, il y a la place, tout le monde est invité vraiment à ne pas se laisser intimider par la foule. La messe est l'après-midi, donc ce sera beaucoup plus facile que la fois précédente pour y accéder, sans contrainte majeure, tout le monde faisant bien son travail, que ce soit les gens de la sécurité de l'État.

0: sont envisagées, des rencontres ici, là, etc. Mais les grands rendez-vous, c'est celui-là, et puis probablement la procession mariale aussi, du dimanche soir.
1: Au-delà des questions et des préoccupations d'ordre logistique, la sécurité, quel message pastoral vous aimeriez entendre du Saint-Père à Lourdes?
0: Oh, je me garderai bien de répondre à cela pour garder la fraîcheur de ce que lui voudra nous dire. Je suis en train de suivre avec un certain intérêt ce qui se passe en Espagne ces jours-ci, puisqu'il y a commencé un voyage apostolique. Une petite délégation de Lourdes participe à un morceau de ce voyage en Espagne pour prendre des notes sur un certain nombre d'éléments. Et donc, on accueille vraiment les messages que le Saint-Père souhaite adresser depuis le lieu où il se trouve au monde entier. Donc, je me garderai bien de répondre à votre question de manière trop précise. Alors, ce que j'aimerais entendre, c'est ce qu'il donne habituellement, c'est ce qui relève de sa mission propre, c'est-à-dire de nous encourager à la fois dans la confiance, dans la foi, dans la communion de l'Église et dans l'Église. La période est assez sensible à cela. Le thème de ce voyage apostolique en France est autour de la paix, bien qu'il nous encourage à aller non seulement à dire des paroles pieuses sur voilà, il faut faire la paix, soyez gentils, mais aller aux racines de ce qui détruit la paix, la menace dans le monde, dans le cœur des gens, dans les esprits. Donc, qu'il développe ces questions-là, non pas à la surface, mais c'est pas son genre, mais vraiment à la racine des choses. Et donc, il y a beaucoup de choses à dire à propos de la paix et du fait que chacun de nous, vous savez, l'histoire du colibri, hein, la goutte d'eau, l'océan, bon, etc., chacun de nous, là où il est, peut être un artisan de paix ou un faiseur de guerre. Voilà. Et donc, qu'il nous encourage à bien identifier les choses, à être unis entre frères disciples du Christ, et puis à témoigner de l'espérance qui est en nous, envers et contre tout, sans arrogance, sans prétendre faire la leçon aux autres, et notamment à ceux qui ne partagent pas la foi, mais avec un témoignage ferme, engagé, serein et courageux, et puis voilà, simple.
2: On sait son attachement à la Vierge Marie.
0: Alors oui. Il prie déjà depuis qu'il a été élu pape, régulièrement devant la réplique de la grotte de Lourdes dans les jardins du Vatican, et très récemment notamment une prière universelle pour la paix, au cours de laquelle il a souhaité que les grands sanctuaires mariaux soient reliés en visio avec ce temps de prière depuis la grotte de Lourdes à Rome, dans les jardins du Vatican. Donc oui, il a un grand attachement à la Vierge Marie, puis. Vous savez, il est nord-américain, mais nationalisé, devenu péruvien, puisqu'il y a été longtemps missionnaire, puis évêque d'un diocèse. Et le peuple d'Amérique latine est particulièrement attaché aussi à la Vierge Marie. Et puis sa spiritualité religieuse fait qu'il a aussi un attachement personnel, je dirais, dans sa vocation propre à la Vierge Marie. Et donc il sera chez lui, à Lourdes, plus qu'ailleurs, j'ose le dire.
2: Son voyage va résonner aussi avec tout ce qui se passe autour de Donald Trump, de la guerre au Moyen-Orient, etc. Vous parliez de paix tout à l'heure.
0: Oui. Moi, j'ai été impressionné lors de son voyage en Afrique, en effet, quand il y a eu cette passe d'armes, on va dire, avec le président américain, de la manière dont il a détourné le projecteur de cet incident d'attaque et de réponse aux journalistes qui voulaient un peu centrer les choses sur ça, en disant, écoutez, l'essentiel de l'affaire ne réside pas dans ma relation avec le président américain, je le respecte dans sa fonction. Cela dit, rien ni personne ne m'empêchera de faire mon travail et ma mission, à savoir annoncer l'évangile, quoi qu'il en coûte, comme diraient d'autres.
1: À vous, Monseigneur, vous êtes l'évêque de Tarbes-et-Lourdes, vous êtes le gardien de la grotte. Comment, au-delà de la préparation et de la programmation de l'étape lourdaise du pape Léon XIV, comment vous prenez part à la préparation de ce voyage en France de manière plus large? Est-ce que vous êtes aussi impliqué et mêlé aux préparations de ce qui va se dérouler à Paris et puis à Metz?
0: Eh bien, je participe aux réunions du COPIL national à Paris tous les lundis matins, alors en visio la plupart du temps, quelquefois en direct. Et je préside le COPIL de Lourdes toutes les semaines aussi, donc toutes les réunions hebdomadaires à Lourdes pour cette préparation. Donc ça c'est mon implication, on va dire, matérielle, directe dans l'agenda. Et puis ensuite, il y a toute la préparation intérieure, celle que j'encourage

0: chaque fidèle du diocèse à vivre et à porter déjà cet événement dans sa prière pour que nos cœurs à tous soient ouverts et disponibles à accueillir ce que le Saint-Père aura à nous dire, souhaitera nous partager, et puis pour que tous ceux qui sont engagés dans la préparation ne se découragent pas devant l'Himalaya qu'il y a à gravir en peu de semaines et fassent que les choses se passent au mieux.
1: Alors les auditeurs ou les lecteurs des Hautes-Pyrénées et de la région vont avoir envie d'être un petit peu au premier rang de cette visite du pape à Lourdes. Quelle place, est-ce qu'il y a une place privilégiée pour les gens d'ici ?
0: Alors oui, les gens du diocèse pourront bénéficier d'un placement privilégié près de l'autel, près du podium d'où le pape présidera l'Eucharistie. Mais après, la prairie est grande et la foule le sera aussi, mais ils seront au plus près possible, en effet, du podium. Je réserve assez de place pour que les diocésains puissent être bien accueillis.
2: Justement, est-ce que déjà on sait combien de personnes sont attendues ? Est-ce que vous avez déjà un chiffrage, une évaluation par rapport à la foule qui pourrait venir ?
0: Alors, on a estimé les jauges des lieux possibles pour accueillir le Saint-Père, que ce soit à Paris, à Lourdes ou à Metz. Et ce qu'on est en train de voir en Espagne fait envisager qu'on a raison d'être optimiste et même on est plutôt invité à être encore plus optimiste que nous ne l'étions. Alors de toute façon, la capacité, elle est celle des lieux dans lesquels on se trouve. Il y a 150 000 places possibles dans la prairie, plus 100 000 autres places possibles dans tout l'espace entre la basilique du Rosaire et la Porte Saint-Michel. Donc ça fait 250 000 places à peu près confortables devant des écrans, des haut-parleurs, etc. pour participer à l'Eucharistie. Et puis après, s'il y a encore plus de gens que cela, eh bien, ce sera dans les rues, ce sera dans les places, ce sera dans les espaces au-delà, peut-être moins confortables, mais dans l'atmosphère tout de même de cette belle fête qui se prépare.
2: La visite du pape Léon XIV s'inscrit un peu dans une histoire, en fait, de visite de papale, justement, à Lourdes. C'est le troisième pape, la quatrième visite, comment vous pourriez la situer dans cette fresque historique un petit peu depuis Jean-Paul II jusqu'à Benoît XVI, quel sera son apport en fait?
0: Si je regarde les visites précédentes, la toute première visite d'un pape, même si des futurs papes sont venus, Pie XII, Jean XXIII et d'autres, quelques jours ou quelques semaines avant leur propre élection comme pape. Mais enfin, comme pape, le premier, la toute première visite, c'est 1983, Saint Jean-Paul II. C'était sa première visite officielle en France. C'était un immense moment et un immense succès. Si j'ose dire, pour parler avec des critères qui ne sont pas trop les nôtres en principe, mais bon. Mais ensuite, les voyages suivants étaient plus modestes, je dirais, que ce soit le second voyage, le second pèlerinage de Jean-Paul II comme pèlerin malade. C'était son dernier voyage hors de Rome en 2004. Et il a voulu venir comme un pèlerin malade, comme tant et tant de pèlerins malades viennent en pèlerinage à Lourdes. Et c'était la tonalité de ce déplacement-là. Et de même, pour Benoît XVI, c'était un pasteur qui visitait son église, mais d'abord un pèlerin qui se faisait proche, modeste, très très méditatif et priant. Je garde un souvenir extrêmement fort de la longue méditation à la fois très profonde et silencieuse devant la grotte, justement, devant le Saint-Sacrement exposé, ce qui est un des points forts du message de Lourdes, la procession eucharistique. Bon. Et puis la messe pour les malades le lendemain, qui étaient des temps très très forts et qui étaient complètement dans l'esprit du pèlerinage de Lourdes. Alors c'est un peu la même chose qui se prépare pour le pape Léon XIV, à savoir la partie protocolaire officielle d'un premier voyage en France, etc. Ce sera à Paris. À Metz, ce sera plutôt centré autour des thématiques européennes. À Lourdes, ce sera le pèlerin au milieu des pèlerins et le pasteur au milieu et avec son peuple, comme le sont tant et tant d'évêques et de prêtres qui accompagnent les pèlerins à Lourdes.
1: Mais la paix sera quand même le fil conducteur de ces trois étapes-là.
0: Oui, oui, que ce soit à Paris, à Lourdes ou à Metz, il y a de quoi faire pour parler de la paix, en effet.
1: J'ai une dernière question à l'égard des médias. Aujourd'hui, nous sommes avec Cyril Marquet de la Dépêche Nouvelle République. Qu'est-ce que vous attendez justement de nous, médias locaux, régionaux, dans notre manière eh bien, de présenter, de suivre, d'aborder cette visite pontificale ?
0: Eh bien, que vous fassiez votre travail, comme vous savez le faire les uns et les autres très très bien, à la fois dans le respect, puis la vérité, des propos, des situations. Voilà, que vous ayez l'esprit, le cœur ouvert et l'intelligence active pour entendre ce que le pape aura à dire d'abord au peuple des fidèles catholiques, puisqu'il est le responsable de l'Église catholique dans le monde. Mais à travers ces messages adressés aux catholiques, c'est évidemment des messages à portée universelle, et donc que les médias se fassent le relais de ces messages qui peuvent rejoindre le cœur et l'esprit de bien des gens, y compris des gens qui ne sont pas croyants, mais pour qui l'humanité de l'homme est au centre des préoccupations plus que d'autres formes d'intérêt. Un des messages de la parole de Dieu, de l'Évangile, c'est de dire que l'homme ne peut pas servir deux maîtres, Dieu et l'argent. Bon, et bien que l'on soit croyant ou pas croyant, bien des gens partagent aussi cette conviction et en font l'expérience. Et bien, je crois qu'il y aura pour tous, pour tous les auditeurs, pour tous ceux qui voudront s'intéresser au message du pape, à ses discours, ses homélies, etc., il y aura bien sûr les croyants qui entendront leur pasteur premier s'adresser à eux, mais les hommes de bonne volonté, comme on aime le dire dans l'Église, c'est-à-dire ceux qui ne partagent pas la foi, mais qui partagent notre commune vision de l'homme et qui pourront écouter avec intérêt ce que le pape dira à tout le monde.
3: Le pape sera chez lui à Lourdes plus qu'ailleurs, nous dit Monseigneur Mika, après la confirmation de la venue du Saint-Père au sanctuaire Notre-Dame de Lourdes. Ce sera le dimanche 27 septembre prochain. Pour tout savoir de ce voyage apostolique en France, rendez-vous sur le site www.pape-france.fr.
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5: Jeudi 4 juin dernier, la ministre de l'Aménagement et du Territoire et de la Décentralisation, Françoise Gatel, était en visite dans les Hautes-Pyrénées à Tarbes. Et vous avez suivi cet événement pour nous, Anne-Rose Jankovic.
1: En effet, Madame la ministre était invitée dans la ville préfecture des Hautes-Pyrénées pour assister à la 4e édition du Salon des communes et intercommunalités qui se tenait au Parc des Expositions. Cette visite officielle s'est déroulée en deux temps que je vais me faire un plaisir de vous raconter. Avant de rejoindre le Parc des Expos et les élus du département, Françoise Gatel a d'abord été reçue par le maire de Tarbes, Pascal Clavery. Ensemble et en présence du préfet Jean Salomon, ils ont déambulé dans les rues tarbaises à la découverte des projets soutenus par l'État et menés dans le cadre d'un programme qui s'appelle Action Cœur de Ville. Alors qu'est-ce que c'est que ce programme ? Eh bien, vous le devinez, c'est l'ambition de ramener du monde et de la vie dans nos centres-villes qui sont désertés par les consommateurs et par conséquent par les commerçants dépités, mais aussi par les habitants. L'objectif d'Action Cœur de Ville, c'est de rendre possible, accessible et agréable pour tous la vie en ville. Projet ambitieux qui consiste en fait à inverser ou équilibrer la tendance observée depuis des années. Est-ce que ça marche ? Eh bien, le maire de Tarbes a en tout cas voulu montrer à la ministre que c'était en bonne marche et l'a emmené visiter la résidence Laxil portée par IRD Conseil. C'est un très vaste projet de rénovation en plein centre-ville, rue Brohoban, dans une bâtisse fort ancienne. Le chantier consiste à créer 2 locaux commerciaux et 12 logements rénovés sans toucher la structure authentique du bâtiment, en apportant confort et modernité, en ne faisant travailler que des entrepreneurs locaux avec des matériaux français. Et écoutez, le concept a emballé la ministre Françoise Gatel.
6: Eh bien, je suis très sincèrement impressionnée par cette réalisation qui est absolument exemplaire à plus d'un titre et qui montre la capacité que l'on a quand il y a de l'énergie et de la synergie pour produire ceci qui est dans un programme qu'on appelle Action Cœur de Ville, c'est-à-dire vous recréer le cœur de la ville, et dans un îlot qui est un îlot qui correspond à l'histoire de Tarbes, à son architecture. On aurait pu simplement démolir, venir produire du logement. Alors, on aurait produit du logement, ce qui est déjà pas mal. Mais ici, vous avez quelqu'un qui est ce que j'appelle un artisan d'art, c'est-à-dire qui a décidé ici de contribuer à rénover la ville et à faire dans le centre-ville de Tarbes quelque chose d'assez exceptionnel, puisqu'on est vraiment sur du sur-mesure. On a gardé l'esprit, on a gardé l'architecture, cet îlot en centre-ville, et on a fait des rénovations de logements. Enfin, on a vu ce qu'était un logement avant, ce qu'il est aujourd'hui, très contemporain, accessible parce qu'il y a un ascenseur, et qui est extrêmement fonctionnel, et qui va permettre d'accueillir ici des personnes, ça peut être des personnes, des seniors qui veulent revenir dans la ville, des jeunes actifs et des familles. C'est-à-dire on donne du beau et on donne du durable. Et on a aussi fait travailler des entreprises locales. Et ici, pour moi, c'est une opération exemplaire de ce qu'est Action Cœur de Ville, où on voit qu'aujourd'hui, la ville redevient attractive. La vie en périphérie, je pense que c'est un peu derrière nous. Mais il faut qu'il y ait une ambiance. Et monsieur le maire, il travaille sur cette atmosphère de la ville. Et ici, quand vous avez ce type de projet qui fait que vous êtes dans la ville, c'est juste exceptionnel. Et la meilleure façon de mesurer la pertinence du projet, c'est ce que vous me disiez, monsieur, où il y a déjà des gens qui ont manifesté leur intérêt pour un logement comme ça. Alors, c'est un ensemble, c'est-à-dire Action Cœur de Ville. On sait que le commerce de centre-ville dans toutes les villes, il s'ouvre, parce que nos habitudes de consommation ont changé, et que le centre-ville a un peu, enfin c'est même beaucoup, souffert du temps de la voiture, où on faisait tout en périphérie, et qu'aujourd'hui on voit qu'il faut retravailler autrement. Mais si vous n'aurez pas de vitalité commerciale, si vous ne mettez pas de logement, si vous ne mettez pas de services publics, il faut produire des flux, il faut qu'on ramène dans nos villes des professions de services qui aujourd'hui sont parties à l'extérieur, et il faut donner du beau, et la ville, c'est une ambiance. Vous ne trouverez jamais ce que vous trouvez en matière de commerce dans des zones d'activité périphérique, mais c'est plus ça, je crois, le modèle. Voilà, c'est ici. Monsieur le maire me disait qu'il va aussi faire des aménagements, des îlots, un peu de verdure, et vous aurez des choses aussi belles que ça, parce que c'est en marin, et qui vont durer très longtemps, parce que le temps de la ville est un temps long. Donc, c'est, vous voyez, c'est ambitieux, c'est compliqué, il faut qu'on soutienne des gens qui portent des projets comme ça, parce que c'est beaucoup plus compliqué, beaucoup plus lourd financièrement que de raser, de venir construire un immeuble. Alors, on ne doit pas mettre d'obstacles. Quand il y a des porteurs d'initiatives de cette nature. Et le président de la République le dit souvent, si on veut faire des choses de cette qualité et ces choses aussi durables, il faut qu'on s'adapte et que on soit à l'écoute. Et on disait tout à l'heure avec monsieur le préfet, avec monsieur le maire, qu'on a un projet de loi qui va arriver au Sénat, où on dit qu'aujourd'hui, tout le monde doit se mettre autour de la table, en mode projet, en mode solution, pour construire une ville qui donne envie, une ville durable. Et sous la houlette du préfet de département, c'est ce qu'on va permettre, tous les services de l'État et des collectivités doivent se réunir pour servir le projet. Et la norme, elle est utile, enfin l'accessibilité, personne ne va dire que c'est une mauvaise idée. Mais en même temps, la norme, elle ne doit pas empêcher de faire des choses qui ont du sens et qui sont comme ça. Donc il faut qu'on soit intelligent, il faut qu'on travaille ensemble en mode collaboratif. Il faut qu'on arrête d'avoir un service de l'État qui vous dit ça, un autre service de l'État qui vous dit autre chose. Si ici vous avez un projet fabuleux, parce que sinon qu'est-ce qui va se passer ? Je veux dire, des initiatives comme celles que vous portez, monsieur, mais on ne les aura jamais, parce que c'est trop compliqué, trop cher. Mais vous voyez, on sait comment il faut améliorer les choses, mais en même temps, c'est possible, parce que vous avez pu le faire ici, et c'est vraiment, enfin, moi, je trouve que c'est une opération absolument exemplaire, parce que c'est une belle opération, et qui transforme le regard des gens sur la ville. Je pense que chacun de nous se dit, moi, j'aimerais bien habiter ici.
7: Comment on peut faire pour que ce modèle-là soit aussi possible dans les villes périphériques de Tarbes ? Là, c'est la ville-préfecture, mais comment on fait pour, par exemple, les villes sous-préfectures, pour que ce dynamisme à Tarbes, eh bien, il ne soit pas fait aux dépens des territoires à côté ?
6: Oui, alors c'est vrai. Alors, je pense que c'est jamais fait au détriment d'eux, parce que vous avez besoin de centralité. C'est-à-dire, si la ville de Tarbes est forte, les villes à côté bénéficieront du rayonnement. Alors, il existe une série de programmes. Ici, nous sommes dans les opérations qu'on appelle Action Cœur de Ville, donc qui s'intéressent aux villes sous-préfectures, disons-le. Et ensuite, nous avons deux autres programmes qui, justement, permettent d'éviter qu'on concentre tout dans la ville. Il y a Petite Ville de Demain qui s'intéresse à des villes de moins de 10 000 habitants et qui sont souvent des anciens chefs-lieux de canton, où il y a aussi des choses identiques à faire, mais à une taille différente. Et nous ne nous désintéressons pas du village, il y a aussi les villages d'avenir. C'est-à-dire, chaque commune, quelle que soit sa taille, elle doit avoir une vision d'avenir. Et elle doit répondre aux besoins des gens. Et vous avez le village qui est la proximité. La petite ville de demain, c'est la première centralité. C'est souvent le collège. Et puis vous avez la ville comme Tarbes qui offre un rayonnement, une activité économique qui sert à tout le territoire. Donc on n'est pas du tout en compétition. Et je pense que l'État, quand on a créé ces programmes, on a fait très attention. Il y a la grande ville, il y a la ville moyenne, il y a la petite ville et il y a le village. Je veux dire, il faut qu'on ait ce regard sur l'aménagement du territoire qui est fait. C'est un peu comme vous, monsieur. C'est-à-dire, ce que l'État fait, c'est du sur-mesure. C'est-à-dire, on s'intéresse à chaque catégorie parce qu'on a besoin les uns des autres. La campagne a besoin de la ville et la ville a besoin aussi de la campagne. Donc, il faut qu'on ait un écosystème vertueux qui fait que selon son âge, selon son métier, on peut vivre dans un village et on va venir à Tarbes et après on va aller dans une autre ville. Voilà, on est vraiment dans un modèle d'aménagement du territoire qui a du sens et qui marche.
7: Voilà, et donc après son coup de cœur pour ce chantier Tarbes, la ministre Gatel, toujours escortée par le maire de Tarbes, par le préfet, a pris la direction du parc des expositions.
5: Et oui, puisque comme vous l'avez dit, elle était attendue au salon des communes et intercommunalités. Elle était invitée par la sénatrice Viviane Artigalas, qui est aussi la présidente de l'association des maires de France et des Hautes-Pyrénées. Là encore, vous y étiez, Anne-Rose. Comment s'est passée cette deuxième partie de la visite ministérielle?
7: Eh bien, Françoise Gatel semblait comme un poisson dans l'eau au milieu de tous ces maires, et pour cause, puisqu'elle a elle-même était maire pendant 17 ans. En tout cas, la présence de la ministre de l'Aménagement des Territoires et de la Décentralisation était une aubaine pour faire passer quelques messages, et le président du département ne s'en est pas privé. Après avoir loué le bon sens et le pragmatisme de Françoise Gatel, Michel Pellieu l'a quand même gentiment interpellé sur l'urgence de repenser les lois liées à l'aménagement du territoire. En la matière, le département plaide pour que tout ne soit pas décidé à Paris, mais que les élus et responsables politiques locaux puissent jouir d'un vrai champ d'action. Laissez-nous gérer nos territoires. C'est en substance l'appel lancé par le président Pellieu.
5: Et comment a réagi Madame la ministre?
7: Eh bien, avec le sourire, un sourire qui, je dois bien le dire, ne l'a pas quitté. Elle semblait écouter vraiment attentivement. Et puis, quand est arrivé son tour de parole, elle a expliqué qu'elle-même militait pour qu'il y ait, en matière d'aménagement du territoire, des normes nationales avec une possibilité de déclinaison et de solutions à adapter à nos réalités locales. La ministre a complimenté le parterre d'élus locaux, c'était le jour, hein, ils étaient tous là, en leur disant que ce sont eux les maires qui font, je cite, « tourner chaque jour la Maison France » et qu'ils sont comme une armée de volontaires engagés, fin de citation. Enfin, Françoise Gatel a rappelé que c'est elle qui avait porté, alors qu'elle était sénatrice, la proposition de loi sur le statut des élus locaux. Cette loi a été adoptée fin 2025, elle vise à encourager l'engagement politique local et à renforcer l'attractivité des mandats locaux en précisant notamment les droits et les devoirs des élus et surtout en facilitant le retour à la vie professionnelle à l'issue d'un mandat. Les très nombreux nouveaux maires présents le 4 juin dernier pour ce salon des communes et intercommunalités ont été plus qu'attentifs à ces informations qui, au fond, garantissent et gratifient leur engagement. Il était temps, vous me direz.
5: Merci, Anne-Rose Jankovic. Voilà, c'était donc jeudi dernier, hein, la ministre de l'Aménagement du Territoire et de la Décentralisation, Françoise Gatel, qui était en visite dans les Hautes-Pyrénées, à Tarbes.
7: Oui, qu'est-ce qui s'en passe des choses à Tarbes?
5: Merci beaucoup, Anne-Rose Jankovic.
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10: Bonjour Samantha Olivares.
11: Bonjour.
10: Vous êtes chargée du développement économique à la Chambre de métiers et de l'artisanat des Hautes-Pyrénées. Avec vous aujourd'hui, on va parler de deux sujets. D'abord, les rencontres d'entreprises artisanales que vous menez sur tout le territoire des Hautes-Pyrénées. Et puis, un événement, les journées portes ouvertes qui se déroulent tout le mois de juin à la Chambre de métiers et de l'artisanat à Tarbes. Alors, on va commencer avec ces rencontres d'entreprises, si vous voulez bien. Ça, c'est pas quelque chose de nouveau. C'est quelque chose que la Chambre des métiers et de l'artisanat porte depuis longtemps. Il s'agit tout simplement d'aller visiter les artisans des Hautes-Pyrénées, de les mettre en valeur.
11: Oui, tout à fait. On a à cœur de se rapprocher du territoire, d'être sur le terrain, de sortir de cette image administrative et donc d'aller à la rencontre des chefs d'entreprise. Et donc régulièrement, on va sur le terrain rencontrer les chefs d'entreprise qu'on a accompagnés ou qui sont en développement et pour essayer de recueillir leurs besoins et qu'on puisse répondre au mieux à leurs attentes.
10: Alors comment vous les choisissez ? C'est eux qui vous disent bah, « venez donc me voir » ou vous avez du pif, comme on dit, vous dites « tiens, celui-ci, ça vaut le détour et en plus, il mérite qu'on vienne le voir ».
11: C'est exactement ça. En fait, dans notre accompagnement, on décèle de jolis projets que l'on a accompagnés la plupart du temps.
10: Ah oui, c'est des entreprises que vous avez suivies.
11: Voilà, généralement, c'est plutôt des entreprises qui ont fait appel à nos services et qu'on a envie de mettre en lumière à notre tour pour les remercier aussi de la confiance qu'ils ont eue à notre égard dans cet accompagnement. Et ce sont des entreprises qu'on a plaisir à mettre en avant parce qu'elles montrent un fort potentiel en termes de développement ou une activité qui est un peu qui sort de l'ordinaire.
10: Alors là, on parle d'entreprises, d'artisanat. Oui. Ce sont parfois de toutes petites entreprises.
11: C'est même la particularité de l'artisanat, puisque les entreprises artisanales, il faut savoir qu'elles ont en moyenne moins de 10 salariés lors de l'immatriculation, à l'inscription. Mmh. Et donc, notre vivier d'entreprises, ce sont de très petites entreprises artisanales, souvent composées du chef d'entreprise, parfois d'un salarié ou d'un apprenti, mais majoritairement, c'est des petits noyaux.
10: Alors, il y en a un petit peu moins de 10 000, hein, des établissements artisanaux dans les Hautes-Pyrénées. Combien en accompagne vous et sur quels critères en fait c'est eux qui vous font appel, ça marche toujours dans ce sens-là?
11: Alors nous, on peut les accompagner sur leur étape de création d'entreprise. Mmh. Donc à partir du moment où ils ont une idée de création d'entreprise, on va construire avec eux par exemple leur business plan pour vérifier que l'activité sera rentable et viable une fois qu'elle sera installée. On les accompagne sur le choix du statut juridique, sur l'étude de marché, les conseils en matière de fiscalité, de protection sociale, pour que le jour où ils puissent être à leur compte, il n'y ait pas de surprise.
10: Tout ça, c'est un coût, ce soutien
11: Oui, forcément, voilà, il y a une expertise qui est apportée, donc il y a un coût de cet accompagnement. Il peut y avoir des prises en charge possibles aussi dans le cadre de cette prestation. Et donc, c'est quelque chose qui est composé un peu à la carte. Mmh. Voilà, on fait en fonction du besoin du futur chef d'entreprise, du porteur de projet. On s'adapte à ses besoins et on construit un parcours d'accompagnement en fonction.
10: Qu'est-ce qui marche comme artisanat dans les Hautes-Pyrénées en ce moment, peut-être sur les années qui viennent de se passer? Voilà, quels sont les métiers qui ont de l'avenir en matière d'artisanat?
11: Alors, on a 250 métiers dans l'artisanat. Donc, pour le coup, on a du choix. On a de quoi faire. Je pense qu'à partir du moment où la personne est motivée et passionnée par son métier, c'est ce qui va faire la réussite aussi de l'entreprise. Et on peut avoir de belles réussites dans n'importe quel métier de l'artisanat. On a 4 secteurs d'activité, notamment dans l'artisanat. On a les métiers du bâtiment, les métiers de l'alimentation, des services et de la production. Donc, pour le coup, il y a de quoi s'épanouir. Métier porteur, c'est un peu difficile à identifier à ce jour. Après, voilà, c'est souvent aussi après un parcours d'emploi salarié qu'on a des personnes qui veulent s'installer à leur compte.
10: Ah, ce sont des reconversions.
11: Ça arrive.
10: Les artisans qui s'installent aujourd'hui sont souvent des personnes qui ont travaillé avant.
11: Oui, exactement. On a un profil de personnes qui se reconvertissent, qui changent complètement d'horizon.
10: Donc, qui ont 40, 50 ans.
11: Pourquoi pas? Et qui se lancent à leur compte pour des raisons complètement diverses et variées. C'est pas que l'appât du gain financier d'être chef d'entreprise. C'est vraiment une
10: surtout
11: envie
10: que l'appât du gain financier quand on est artisan. Enfin,
11: c'est pas toujours
10: c'est
11: vrai.
10: C'est pas toujours évident.
11: Début, voilà. Donc, c'est plutôt gagner en qualité de vie, un équilibre vie privée, vie professionnelle.
10: Alors que c'est plus exigeant,
11: paradoxalement.
10: Quels sont les facteurs qui font que Un artisan, il va s'y retrouver, alors qu'il va peut-être pas rouler sur l'or, mais qui va être heureux, que son entreprise va quand même marcher. Si vous deviez là tout de suite donner trois conseils à aller au pied levé à quelqu'un qui vient vous voir en disant ben voilà, j'ai un projet, c'est quoi les facteurs de réussite?
11: Facteurs de réussite, être bon dans son métier, ça c'est quand même essentiel aujourd'hui pour se démarquer de la concurrence, et ensuite être un bon gestionnaire. Parce qu'être bon dans son métier, ça ne fait pas tout non plus. Ouais. Il faut être un bon gestionnaire, bien suivre ses tableaux de bord, ses marges. Et puis aussi, je pense, être un bon communicant. Puisqu'aujourd'hui, beaucoup de choses passent par les réseaux, par la visibilité de l'entreprise. Et donc, il y a une sacrée...
10: Finalement, ça me fait un petit peu penser à ce que nous disent les agriculteurs, ce qu'ils nous racontaient pendant la crise, c'est qu'on attend d'eux aussi qu'ils soient bons sur des parties de leur travail quotidien, qui n'est pas forcément leur métier au début.
11: Exactement, voilà. Je pense qu'il y a quelques années, il suffisait d'être bon dans son métier pour réussir une entreprise. Maintenant, dans l'entrepreneuriat, il n'y a pas que la réussite professionnelle à part entière sur le métier. Il y a vraiment tout ce qui est autour, et la gestion d'entreprise est primordiale.
10: Sur les visites des entreprises artisanales que vous menez, donc un petit peu partout dans le territoire, vous emmenez souvent avec vous des élus. Pourquoi vous emmenez les élus locaux avec vous pour visiter ces entreprises? Quel est l'intérêt?
11: Alors nous, on pense que c'est important que l'ensemble des acteurs et des parties prenantes du territoire soient vraiment sensibilisés et aux côtés des chefs d'entreprise, parce que c'est quand même avant tout la richesse du territoire, et donc c'est primordial que les élus fassent partie intégrante de ce parcours.
10: Et ça marche?
11: Ça marche.
10: Vous arrivez à les embarquer avec vous?
11: Oui, tout à fait, parce qu'on tombe sur des élus qui sont sensibles à la vie des chefs d'entreprise et qui font la force du territoire.
10: Récemment, vous étiez du côté de Beaudéan. Je crois qu'il y a d'autres visites programmées bientôt.
11: Oui, tout à fait.
10: Du côté de Lourdes ou de Tarbes. Bon, alors on sera peut-être de la partie. En tous les cas, ce sont des visites que vous menez très régulièrement et toute l'année.
11: Tout à fait. Toute l'année, on est en visite d'entreprise sur le terrain, aux côtés de nos chefs d'entreprise, voilà, pour recueillir vraiment leurs attentes.
10: Bon, on prend l'engagement avec vous, Samantha Olivares, de suivre autant que possible ces visites pour que Radio Présence puisse aussi faire découvrir aux auditeurs les entreprises artisanales du territoire. On va parler à présent des journées portes ouvertes. Alors là, c'est plus de l'événementiel, hein, mais vous organisez, la Chambre de métiers de l'artisanat des Hautes-Pyrénées organise tout au long du mois de juin des journées portes ouvertes les mercredis. Alors c'est destiné à qui et c'est pour montrer quoi?
11: Alors, les journées portes ouvertes ont lieu sur notre établissement qui s'appelle CMA Formation, qui est situé à la zone Bastillac, au 1 rue Pierre Latécoère à Tarbes.
10: Ce qui était autrefois le CFA.
11: Voilà, tout à fait. Désormais, ça s'appelle CMA Formation et c'est notre centre de formation pour apprentis. Donc, il est ouvert à toute personne qui souhaite apprendre un métier dans l'artisanat. On a quelques 45 diplômes de proposer sur ce site. Et donc l'idée, c'est que tous les mercredis après-midi, on fasse un accès grand public pour que les personnes qui soient intéressées puissent venir visiter les ateliers, les locaux, échanger avec les équipes enseignantes, pédagogiques et se projettent dans leur futur métier peut-être.
10: Actuellement, les élèves du CMA, ils ont quel profil? Vous nous disiez tout à l'heure que souvent les chefs d'entreprise artisanales sont des personnes en reconversion. Ça veut dire que les élèves du CMA ont un certain âge?
11: Alors, il y a les deux.
10: Ils sont mêlés avec des très jeunes?
11: Exactement.
10: C'est intéressant.
11: Il y a les deux profils. On a des apprentis qui à la sortie peut-être d'une troisième scolaire, ont envie de s'orienter vers un métier manuel et donc vont vers une filière de l'apprentissage qui n'est pas réservée qu'à des jeunes qui sont en échec scolaire. Et ça, c'est un cliché qu'il faut un petit peu balayer. Et on a aussi des personnes qui ont été salariées pendant une période et qui ont envie de se reconvertir, donc peut-être un peu plus âgées, un peu plus... et qui souhaitent apprendre un métier à ce moment-là.
10: On en est revenu de ces préjugés sur les métiers de l'artisanat. On a l'impression quand même que en Bigorre, les métiers de l'artisanat, ils ont plutôt bonne presse. Tout ce savoir-faire va aussi avec un savoir-être. Il y a le côté authentique. On a l'impression qu'ici, on est un peu préservé des préjugés sur ces métiers-là.
11: Oui, mais il faut encore les affirmer aussi, le coup.
10: Il y a encore du travail.
11: Il y a encore du travail. Ouais. Et il faut se dire que l'apprentissage ne se résume pas qu'à un CAP. Aujourd'hui, on peut aller en apprentissage jusqu'à un niveau de licence.
10: Et puis, on peut être chef d'entreprise.
11: Et on peut être chef d'entreprise, et c'est surtout ça, la belle réussite.
10: Vous trouvez qu'on n'en parle pas assez aux jeunes qui sont au collège et qui, parfois, rament un peu, sont un peu perdus? D'abord, on leur demande très, très tôt, très, très jeune, ce qu'ils veulent faire plus tard. Ils n'en savent rien. Est-ce que vous pensez qu'on pourrait leur proposer un petit peu plus ces métiers de l'artisanat?
11: Oui, parce qu'il y a de très belles carrières qui se font dans l'artisanat et on y revient puisqu'on voit des personnes qui sont en reconversion professionnelle. Ouais. C'est qu'à un moment donné, le coche a été loupé quelque part et que peut-être qu'ils auraient fait ce cursus dès le début. Donc oui, c'est ouvert à tous et je pense qu'on est vers l'excellence du métier.
10: En tous les cas, il y a de l'avenir.
11: Il y a de l'avenir.
10: L'artisanat. Ces journées portes ouvertes tous les mercredis du mois de juin, à partir de quelle heure?
11: Alors, ça commence à 13h30 et c'est tout l'après-midi sur le site de CMA Formation.
10: Voilà, et vous êtes sur place, Samantha Olivares, pour répondre aux questions des visiteurs.
11: Tout à fait.
10: Merci beaucoup, Samantha Olivares. Je rappelle donc que vous êtes chargée du développement économique à la Chambre de métiers et de l'artisanat des Hautes-Pyrénées. Et je vous dis à très bientôt sur Radio Présence.
11: Merci.
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5: Dans ces balades en pays de Lourdes, aujourd'hui, on va prendre l'air et on va découvrir les sports en eau vive. Pour cela, j'ai le plaisir d'accueillir Diane. Bonjour.
13: Bonjour.
5: Vous faites partie de l'équipe d'accueil de l'Office de tourisme de Lourdes. Avant de détailler les différents sports que l'on peut pratiquer, un mot du Gave, le Gave de Pau qui prend sa source à Gavarnie. D'où vient ce mot, Diane?
13: Alors le Gave, donc, c'est emprunté de l'ancien gascon Gabe, donc G-A-B-E ou Gave, et donc c'est le nom qu'on donne à nos cours d'eau ici à Lourdes et dans nos vallées.
5: Donc le Gave prend sa source à Gavarnie, on le retrouve à Bayonne.
13: Oui, voilà, il va traverser les villes de Lourdes, Pau, Orthez et il termine sa course à Bayonne.
5: Alors, je le disais en début d'entretien, sur le Gave, on peut pratiquer des sports en eau vive et vous avez décidé aujourd'hui de mettre un coup d'éclairage, un coup de zoom sur le rafting.
13: Oui, le rafting, c'est vrai qu'on a à cœur à l'Office de tourisme de mettre en avant des sports de plein air, mais aussi des sports en eau vive. Et le rafting, voilà, c'est une activité à découvrir hein, à Lourdes. Nos partenaires donc vous invitent à découvrir cette activité. Alors qu'est-ce que c'est que le rafting? Donc c'est un sport hein, ou un loisir qui consiste à descendre des portions de rivière, donc comprenant des rapides provoqués par des courants forts ou éventuels obstacles. On le pratique à bord d'une embarcation pneumatique considérée comme un radeau appelé raft. Il peut accueillir 3 à 10 personnes maximum et donc évidemment il y a le moniteur hein, qui est là pour diriger l'embarcation. Il est installé à l'arrière.
5: Alors, l'une des conditions, évidemment, pour pouvoir faire du rafting, c'est évidemment de savoir nager.
13: Oui, alors, en général, il faut quand même savoir nager et s'immerger. Donc même si on n'est pas un grand nageur, il faut quand même se déplacer efficacement. C'est ce qui compte. C'est une... voilà, il faut vraiment respecter cette consigne-là. Voilà, ça peut être pratiqué entre 8 ans, à partir de 8 ans et 80 ans, si on est en bonne condition physique. Et puis voilà, en fonction du débit du Gave, qui peut évoluer, hein, c'est vrai qu'à la fonte des neiges, il y a beaucoup plus de débit et de force dans la rivière, l'âge pourra peut-être être adapté.
5: Voilà, parce qu'il y a aussi, évidemment, vous l'avez dit, hein, des périodes de l'année où le Gave a différents débits. Et avant cette chronique, vous-même, vous avez testé le rafting?
13: Oui, j'ai testé le rafting. Donc, je recommande hein, vraiment cette activité. Elle peut se pratiquer d'avril, on va dire, jusqu'à fin septembre. En tout cas, pour la portion qui va de Lourdes jusqu'à, on peut dire, Saint-Pé-de-Bigorre. Et voilà, c'est vrai que c'est une activité ludique qui vous laissera vraiment des souvenirs impérissables à vivre en famille, en solo, même avec d'autres personnes ou en couple, pourquoi pas.
5: Ce qu'il faut dire, c'est qu'il y a des portions hein, qui sont interdites, notamment aux abords du sanctuaire, on ne peut pas naviguer.
13: Exactement, donc on peut embarquer alors en aval du sanctuaire. En général, vraiment, dans le bois de Lourdes, il y a une partie où on peut embarquer sur le Gave à bord d'un raft. Donc là, ça fait vraiment une jolie découverte. On a vraiment un autre point de vue depuis la rivière. Et en général, le moniteur aime bien faire un petit focus sur la faune, la flore, des parties historiques aussi. Donc c'est vraiment très enrichissant.
5: Voilà, et ses partenaires, on peut les retrouver au sein de l'Office de tourisme de Lourdes si on souhaite se renseigner. Voilà, pour le rafting hein, et différents sports en eau vive qui se pratiquent sur le Gave de Pau. Un grand merci, Diane. Voilà, je rappelle que vous faites partie de l'Office de tourisme de Lourdes et on se dit à très vite pour une nouvelle chronique.
13: Merci beaucoup, à très bientôt.
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3: Léon XIV à Barcelone, le pape a quitté Madrid en fin de matinée pour la Catalogne, deuxième grande étape de son voyage apostolique en Espagne. Nous rejoindrons notre envoyé spécial sur place juste après les titres pour voir avec elle quelle est l'ambiance dans la métropole catalane. Premier rendez-vous du souverain pontife, la célébration de l'office du milieu du jour dans la cathédrale de Barcelone. Nous reviendrons sur l'enseignement d'unité que le pape a donné dans son homélie. Nous verrons également à moins de 2 heures de la seconde grande veillée de ce voyage au stade olympique de Barcelone, quels sont les défis auxquels sont confrontés les jeunes catholiques espagnols. Et puis enfin, dans ce journal, nous parlerons de la réponse insuffisante, selon l'ONG Oxfam, que les entreprises apportent à la hausse des inégalités, comment l'Union européenne pourrait les inciter à mieux faire.
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3: Bonsoir. Après 3 jours et demi passés à Madrid, Léon XIV a rejoint les rives de la Méditerranée. Il a atterri à 12h45 dans la métropole catalane où il séjournera jusqu'à jeudi matin. Au total, 6 rencontres sont prévues pour le souverain pontife à Barcelone où nous retrouvons notre envoyé spécial Augustine Asta. Bonjour Augustine.
5: Bonsoir Xavier.
3: Alors comment les fidèles ont vécu ces premières heures de Léon XIV dans la cité catalane ?
5: Xavier, la visite du pape Léon XIV à Barcelone suscite un enthousiasme particulier au sein des communautés locales catholiques. Depuis plusieurs jours, des banderoles bleu ciel portant l'inscription catalane « Benvengut, bienvenue » flottent le long des grandes avenues de la ville, accompagnées par endroits des drapeaux du Vatican. Les catholiques barcelonais se réjouissent de pouvoir rencontrer le Saint-Père et nourrissent de nombreuses attentes à l'égard de cette visite. Parmi les Catalans avec lesquels j'ai pu échanger, beaucoup espèrent entendre un message capable de répondre aux préoccupations actuelles à travers un discours axé sur la paix, la fraternité, l'écologie intégrale et l'accueil des migrants. Pour eux, cette visite représente une occasion privilégiée de prier aux côtés du souverain pontife et de raviver l'espérance dans une société en pleine mutation.
3: Le premier rendez-vous du pape Augustine, ce fut donc l'office du milieu du jour, présidé dans la cathédrale Sainte-Croix et Sainte-Eulalie de Barcelone.
5: Oui, Xavier, devant les fidèles, les évêques, les religieux et de nombreux jeunes rassemblés, le pape a rappelé dans sa toute première homélie à Barcelone que l'Église est à la fois une épouse aimée par Dieu et un seul corps formé par tous les baptisés. L'Église, a-t-il ajouté, est le fruit d'un acte d'amour qui la précède et qui vient de Dieu. Le Saint-Père a également mis en valeur la richesse spirituelle de la communauté catholique de Barcelone, affirmant que Dieu vous a voulu ici et qu'il a choisi cette assemblée pour représenter aujourd'hui la communauté des saints de la ville. Le souverain pontife a ensuite lancé un appel fort à l'unité et à la fraternité dans un monde marqué par les divisions. Je vous suggère d'ailleurs d'écouter cet extrait de l'homélie de Léon XIV.
6: Barcelone est appelée Cap y Casal de Catalunya. Cela confère à cette communauté, à vous tous, Barcelonais et Catalans, une vocation et une responsabilité particulière de devenir, avec l'aide de Dieu, des bâtisseurs d'unité.
7: En un mundo desgarrado por guerras y divisiones.
6: Dans un monde déchiré par les guerres et les divisions, dans une société de plus en plus fragmentée et individualiste, nous voulons être des martyrs, c'est-à-dire des témoins et des prophètes d'unité, d'accueil, de concorde et de paix, même au prix de sacrifices et de renoncements.
5: Enfin, prenons pour exemple Sainte Eulalie et les martyrs chrétiens, l'évêque de Rome a invité Xavier chacun à devenir un témoin de l'unité, de l'accueil, de la concorde et de la paix, même au prix de sacrifices personnels.
3: Merci Augustine. C'est à notre envoyé spécial à Barcelone et que nous retrouvons bien évidemment demain matin. Alors dans moins de 2 heures, maintenant s'il n'a pas trop de retard, le pape sera au stade olympique de Barcelone sur la colline de Montjuïc pour une veillée de prière, notamment avec les jeunes. Certains lui poseront des questions comme samedi soir à Madrid. Ils lui confieront leurs interrogations, leurs préoccupations et leurs espoirs. Ils évoqueront peut-être aussi leurs défis, défis sur lesquels revient le père Paulin. C'est le prêtre de la congrégation des missionnaires des Sacré-Cœur de Jésus et de Marie, incardiné actuellement à Barcelone.
0: Premièrement, la sécularisation qui va d'une façon montante hein, à différents niveaux hein, institutionnels, mais également la solitude. Hein. C'est vrai que c'est un monde, comme on peut dire, connecté, mais les jeunes vivent beaucoup la solitude. Hein. Ils sont obligés de résoudre leurs problèmes, leurs interrogations, leurs problèmes, parfois seuls, parfois d'une façon réellement erronée. Nous avons également la crise identitaire, hein, le chômage, la précarité économique, surtout les jeunes immigrants. Ils se retrouvent ici sans travail, sans autre chose. Alors ça devient un peu difficile. La désintégration de la famille fait en sorte que les jeunes ne peuvent pas vivre réellement l'amour familial. Alors avant, la transmission de la foi, c'était une chose culturelle puisque ça se transmettait de génération en génération. Mais maintenant, déjà que les nouvelles générations n'ont pas ni le langage ni l'expression pour savoir transmettre cette foi aux nouvelles générations, les jeunes découvrent Dieu par eux-mêmes. La pastorale doit être réellement renforcée à ce niveau.
3: Le père Paulin, il répondait aux questions d'Augustine Asta. Et cette veillée de prière, vous pourrez bien évidemment la suivre en direct sur notre site internet, notre page Facebook ou notre chaîne YouTube. En attendant, Léon XIV a eu plusieurs rendez-vous privés cet après-midi. Le premier avec le président de la Catalogne, qu'il a reçu à la maison archiépiscopale. Léon XIV a aussi rencontré les membres du comité organisateur, ainsi que 200 participants à la rencontre méditerranéenne Med 26 qui se tient ces jours-ci à Barcelone. Le pape les a exhortés à entreprendre un voyage tant géographique que spirituel pour rejoindre ces ports où des hommes et des femmes attendent la bonne nouvelle. Il a évoqué les nombreux défis auxquels la Méditerranée est confrontée, en particulier au Moyen-Orient. Et puis en ce moment même, le pape est avec les membres de l'ordre de Saint-Augustin. C'est la seconde rencontre du pape avec ses frères Augustins en Espagne. Présent aujourd'hui à Barcelone, les membres du Conseil permanent de la Conférence des évêques de France. Dans un communiqué, son président, le cardinal Aveline, qui sent la pression que mettent les Espagnols dans l'accueil du pape avec une organisation et surtout une ferveur incroyable depuis samedi dernier, publie le programme des célébrations présidées par le pape lors de son futur voyage en France. Ce sera du 25 au 28 septembre avec les vêpres le vendredi à Notre-Dame de Paris, une grande veillée de prière avec les jeunes et puis 3 messes, l'une à Paris le samedi, une le dimanche à Lourdes et une à Metz le lundi. Voilà ce que l'on pouvait dire ce soir sur les voyages du pape. Dans l'actualité internationale, entre autres, des inégalités records alimentées par les grandes entreprises européennes. C'est ce que dénonce le rapport publié aujourd'hui par Oxfam, cette ONG qui lutte contre la pauvreté dans le monde et qui, au cours de plus de 70 pages d'analyse, dresse un tableau des inégalités sociales, politiques, économiques et environnementales. Pour Alexandre Poidatz, le porte-parole d'Oxfam, il est urgent que l'Europe apporte une réponse ferme à la dérégulation massive actuelle afin que les inégalités cessent de s'accroître.
1: Ce qui est nouveau, c'est effectivement un cap qui est franchi dans l'accroissement des inégalités. Il y en a de plus en plus, sauf que là, on bat des records. C'est la première fois que 70% des bénéfices sont reversés aux actionnaires. L'Europe peut proposer un autre modèle pour les multinationales qui allierait des objectifs financiers, mais aussi des objectifs socio-environnementaux. L'idée, c'est vraiment de réveiller l'Europe et de dire, notamment aux dirigeants européens, qu'avec la loi Omnibus qui a été votée à la fin de l'année dernière, qui est un package de dérégulation voté par le Parlement européen et le Conseil européen, c'est de dire on ne va pas du tout dans la bonne direction avec ce type de réglementation qui vont laisser libre cours les entreprises à générer des inégalités. Ce dont on a besoin, c'est de régulation. Si on veut que l'Europe soit plus compétitive par rapport aux entreprises chinoises, aux entreprises américaines, on doit aussi, pour cela, respecter les limites planétaires. Et respecter les limites planétaires, c'est aussi être plus compétitif en investissant dans la décarbonation.
3: Des propos recueillis par Omblin Roux. Le cardinal Pizzaballa décorait des insignes de chevalier de la Légion d'honneur. Le patriarche latin de Jérusalem a reçu ses médailles des mains du président français, qui l'a salué comme un apôtre infatigable du dialogue interreligieux, de la justice et de la paix. Voilà, c'est la fin de cette édition. Au prochain retour de l'actualité en langue française, ce sera demain matin à 8h30 heure de Rome. D'ici là, une très bonne soirée à toutes et à tous.
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0: Bonjour à tous, à la une aujourd'hui, une invitation exceptionnelle pour une classe des Hautes-Pyrénées. Les élèves de CM2 de l'école de Julian ont été conviés au palais de l'Élysée par le président de la République Emmanuel Macron. Ce soir, ils participeront à une cérémonie organisée en soutien à la candidature du Pic du Midi au patrimoine mondial de l'UNESCO et auront même l'occasion de chanter aux côtés du groupe Boulevard Désert. Une expérience unique pour ces jeunes bigourdans et une belle mise en lumière du territoire pyrénéen. En Ariège, le château de Montségur fait face à un problème inattendu. Depuis le déplacement de la billetterie au pied du site, certains visiteurs accèdent à la forteresse sans acheter leur ticket. Selon la commune, cette situation entraînerait une perte de recettes pouvant atteindre 30% durant la saison touristique. Les élus réfléchissent désormais à de nouvelles solutions pour mieux orienter les visiteurs et préserver les finances de ce haut lieu du patrimoine. Près de Toulouse, la gourmandise sera une nouvelle fois au rendez-vous à La Pérouse Fossa. La 21e édition de la célèbre tarte géante aux fraises mobilise des quantités impressionnantes d'ingrédients. 400 kg de fraises ont été utilisées ce week-end pour concevoir une pâtisserie de 22 mètres carrés. Elle a été préparée par des bénévoles de la confrérie locale. Un événement devenu incontournable qui attire chaque année des milliers de visiteurs dans le nord-est toulousain. Dans le Lot, la fête d'Anglars célèbre ce week-end le temps des moissons. Démonstration de battage à l'ancienne, exposition de matériel agricole, mais aussi animation traditionnelle rythmeront cette manifestation qui met à l'honneur le patrimoine rural et le savoir-faire d'autrefois. Un rendez-vous intergénérationnel qui perpétue les traditions du monde paysan et qui est à retrouver ce week-end. Et puis enfin en sport, le rugby à 13, Cadurcien est à la fête. Le club de Cahors célèbre ses 80 ans d'existence avec un grand rassemblement réunissant anciens joueurs, dirigeants mais aussi supporters. Un anniversaire placé sous le signe de la transmission et de la mémoire pour l'un des clubs historiques de cette discipline. Pour finir en basket, le SU Agen continue de voir partir plusieurs de ses jeunes talents issus de son équipe cadette élite. Faute de structure professionnelle féminine sur le territoire, le club est une nouvelle fois contraint de laisser ses meilleures joueuses rejoindre d'autres horizons afin de poursuivre leur progression.
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0: part bien et donc on espère que les fruits seront là.
1: Alors un petit bilan de cette fin d'année, vous avez eu quelques activités, déjà il y a eu la journée découverte fin avril, vous avez eu du monde, des nouvelles personnes qui sont venues s'intéresser
0: Oui, oui. Alors tous les ans, j'allais dire, on retrouve un certain nombre de fidèles qui passent nous témoigner leur amitié, et c'est toujours un plaisir. Et puis on a aussi des nouvelles têtes, oui, soit des, en particulier venant de, on en parlera sûrement, des gens qu'on a pu rencontrer pendant l'année lors des caravanes des vocations dans les diverses paroisses, mais aussi des gens du quartier, où là on a même eu une équipe de jeunes qui étaient de passage pour la fête du jambon et qui étaient dans le coin, et finalement ils sont venus visiter le séminaire, faire du ping-pong avec nous, enfin, c'était des très sympas. Donc non, on est content. Chaque année, on a un petit peu de monde, et puis c'est l'occasion de prier ensemble, de partager des choses ensemble. Donc nos séminaires, ils sont toujours très heureux de ce moment.
1: Une belle initiative, et c'est vrai que cette année, vous avez voulu le plus possible que le séminaire s'ouvre à l'extérieur et que les gens puissent connaître les séminaristes, parce que parfois, il y a des questions. Qui sont-ils? Où viennent-ils? Donc pour vous, c'est important qu'ils puissent dialoguer avec tout le monde.
0: Oui, c'est ça. Alors, ça fait un petit moment qu'on fait, par exemple, ça date pas d'ailleurs de moi, mais c'est mis en place par mes prédécesseurs, cette journée découverte du séminaire. Mais c'est vrai qu'on essaye de multiplier les points de contact tout en essayant de préserver un minimum d'équilibre, parce qu'il faut aussi, et nos séminaristes, ils ont leur vie pastorale, ils ont leur vie intellectuelle aussi, il faut qu'ils étudient. Donc il faut trouver un équilibre, mais c'est vrai qu'on essaye de trouver des moyens de multiplier les points de contact. Alors les caravanes des vocations, c'est pareil, hein, on les a pas inventées, ça fait longtemps que le séminaire les pratique.
1: Alors justement, est-ce que vous pouvez nous expliquer, donc les séminaristes vont dans les paroisses quelques jours,
0: c'est ça l'idée, trois fois par an, les séminaristes se déplacent dans une, et les propédeutes se déplacent dans une, alors les séminaristes de premier cycle, hein, les propédeutes se déplacent dans une paroisse du diocèse. Alors on essaye de varier entre le Béarn, le Pays Basque, paroisse rurale, paroisse urbaine, de varier les styles pour qu'ils découvrent un peu, qu'ils se fassent une idée concrète du ministère, une idée concrète du diocèse. Ça nourrit leur réflexion, ça nourrit leur motivation, ça nourrit leur discernement. Et puis c'est l'occasion aussi pour les paroisses de découvrir nos séminaristes, nos propédeutes. En tout cas, c'est toujours un événement qu'ils apprécient beaucoup. Et qui est l'occasion de tisser des belles amitiés, des beaux liens, qui perdurent d'ailleurs après, je remarque, hein, qui gardent des liens avec des familles qui les ont hébergés, par exemple. Ouais.
1: Donc là, ils sont allés récemment à Saint-Jean-de-Luz, je crois, au mois de mai.
0: Voilà, la dernière fois, c'était à Saint-Jean-de-Luz, oui.
1: Et puis, un peu plus tôt, à Saint-Jean-Pied-de-Port.
0: Voilà, c'est ça. Cette année, en tout cas, en 2026, c'est les deux caravanes d'évocation que nous avons faites. Donc de paroisses
1: différentes,
0: très différentes, et à chaque fois très enrichissantes. Enfin, ils en reviennent ravis. Ouais.
1: Donc ça, c'était les caravanes des vocations. Et puis il y a eu aussi un tournoi de foot.
0: oui.
1: Là, c'est interséminaire, c'est ça ?
0: C'est interséminaire tous les ans. Alors on va peut-être espacer un peu les rencontres parce que c'est une lourde organisation. Mais les séminaires de France s'affrontent dans un tournoi de foot. Tous les ans, à chaque fois, c'est organisé par un séminaire différent. Cette année, c'était le séminaire de Rennes qui accueillait les diverses équipes qui devaient concourir. Voilà, donc nous avons fait le déplacement pour lutter. Voilà, on va dire ça. Participer.
1: On va s'arrêter là par rapport aux résultats, mais en tout cas, les séminaristes sont enthousiastes. Et ils font du sport tout au long de l'année.
0: On les encourage beaucoup. Hein. Il y a un temps spécifique chaque semaine prévu pour ça. Mais l'un ou l'autre, on peut en faire davantage, aller courir tous les jours. On les encourage à intégrer cette dimension dans leur vie parce que ça participe de leur équilibre. Et notamment, le mercredi après-midi est dédié au sport, et notamment un certain nombre d'entre eux s'affrontent au foot, donc ça les entraîne. Voilà.
1: Donc un équilibre corps et âme tout au long de l'année, donc avec du sport pour compenser un peu les efforts intellectuels qu'ils font toute l'année. Alors cette année, donc, on a une ordination au séminaire Redemptoris Mater d'Anglette. Donc ce sont l'autre séminaire, mais ils suivent les cours avec vous.
0: C'est ça.
1: L'ordination aura lieu le 27 juin à la cathédrale de Bayonne. Et puis côté séminaire des 5 heures de Jésus et de Marie, je crois que vous avez 3 admissions sacerdoces.
0: C'est ça, 3 de nos jeunes sont admis.

0: Ils vont être admis parmi les candidats au sacerdoce le lundi 22 juin à la messe qui sera célébrée à la cathédrale pour fêter les prêtres jubilaires du diocèse. Et c'est beau de conjoindre dans une même célébration à la fois ces jeunes qui avancent dans la préparation. Alors, l'admission parmi les candidats au sacerdoce, c'est la toute première étape en tout début de second cycle. Hein. Il reste ensuite l'étape du lectorat, de l'acolytat, et puis ensuite seulement le diaconat. Mais enfin, c'est quand même la première étape, qui est une belle étape aussi, très simple, mais qui sera beau de la vivre en même temps que nos prêtres jubilaires que nous fêterons à cette occasion, donc lundi 22 juin à 17h à la cathédrale, messe présidée bien sûr par notre évêque.
1: Donc c'est important d'être là pour les entourer.
0: Ah, ils y seront sensibles, oui.
1: Ils y seront sensibles, leurs familles viennent aussi, enfin, c'est vraiment une étape.
0: Alors
1: importante.
0: Ça dépend pour ceux qui le peuvent, oui bien sûr. Alors les trois séminaristes concernés, ce sont Marc Ezoua, Rosario Termini et Patrice Crusson. Patrice Crusson qui est moins jeune que les deux autres, mais qui est tout aussi vaillant dans son cheminement. Donc à eux de voir s'ils souhaitent faire venir de la famille, et voilà, ça dépendra certainement des cas.
1: En tout cas, on priera pour eux donc le 22 juin, messe à 17h à la cathédrale de Bayonne pour les trois admissions au sacerdoce. Ordination sacerdotale donc le 27 juin à la cathédrale de Bayonne à 10h, donc là ce sera Abel donc du séminaire Redemptoris Mater, et puis pour l'été les séminaristes se dispersent un peu à droite à gauche.
0: Et oui, après l'ordination d'Abel le lendemain très précisément ils vont se disperser, et leur été sera fait à la fois de vacances familiales et puis en même temps d'engagements pastoraux très divers. Ça peut être de l'accueil de pèlerins, ça peut être de l'encadrement de camps de jeunes, ça peut être un pèlerinage ou une route, enfin c'est très variable, hein. On essaie de les encourager à varier les expériences au fil et à mesure que se prolonge leur formation, de manière à avoir un spectre suffisamment large d'activités pastorales qui puissent enrichir leur formation.
1: Et puis l'an prochain, est-ce que vous en avez qui partent en stage ?
0: Alors oui, on a trois, si Dieu veut, on a trois jeunes, trois de nos séminaristes de premier cycle qui achèvent leur premier cycle, donc qui partent l'an prochain en stage intercycle, Ambroise Depas, Junior Yimby et Clément Vieille. Donc avec chacun un projet différent, mais donc ils partent pendant un an au service
1: des autres. Dans une association,
0: par exemple. Oui, en général, c'est ce qui est fait, voilà, pour se mettre au service des autres et vivre vraiment une année de service et un petit peu sortir de la vie du séminaire. L'expérience montre que ça leur permet de mûrir non seulement humainement, mais aussi spirituellement et puis dans le discernement de leur vocation.
1: Donc on les accompagnera là aussi. Alors si on veut des nouvelles du séminaire, vous avez un site internet, on peut le rappeler, où
0: oui,
1: il y a quelques informations, des photos.
0: Exactement, il ne faut pas hésiter à s'y rendre.
1: Le séminaire des 5 heures de Jésus et de Marie, voilà, de Bayonne. Merci beaucoup Monsieur Labérino, donc recteur du séminaire des 5 heures de Jésus et de Marie de Bayonne, et puis rendez-vous donc pour ces deux belles célébrations, admission au sacerdoce le 22 juin à la cathédrale de Bayonne à 17h et ordination sacerdotale le 27 juin à 10h à la cathédrale de Bayonne, bien sûr. Merci beaucoup.
0: Merci Violaine, merci à tous.
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4: Comme chaque année à l'approche de l'été et à l'approche des vacances, il y a un sujet important qui revient toujours dans l'actualité, celui de la garde de nos animaux de compagnie. Et c'est aujourd'hui le clic malin avec vous, Amaury, bonjour.
5: Bonjour Gilles, bonjour à tous. Oui, aujourd'hui on va parler du bien-être de nos boules de poils. Et on sait qu'on aime les amener en vacances avec nous, mais parfois c'est impossible. Il faut trouver des solutions. Moi j'adore les animaux et chaque année on entend parler des tristes chiffres de l'abandon à cette période. D'ailleurs, je crois qu'en France, on détient le triste record de l'abandon des animaux de compagnie. Chaque année, c'est près de 200 000 animaux qui sont laissés sur le carreau. À la saison estivale, à elle seule, c'est 60 000 abandons et les refuges de la SPA saturent dès les premières semaines de juillet. Alors, bon, aujourd'hui, il faut être clair, le but, c'est pas de trouver des excuses à ceux qui considèrent leurs animaux comme des objets jetables dont on se débarrasse à la première déconvenue, mais la réalité, c'est que beaucoup de propriétaires se laissent dépasser par les coûts des pensions traditionnelles traditionnels qui sont souvent hors de prix, sans compter la hausse du prix énorme qu'a connu l'alimentation pour les animaux. Et ils choisissent la pire des issues par pur manque d'organisation et par décision financière. Donc il faut savoir qu'il y a plein de solutions en ligne pour protéger les animaux en évitant le traumatisme du refuge.
4: Donc avec vous Amaury, aujourd'hui on va parler du pet sitting et même de l'option du home sitting.
5: Oui, la grande tendance, c'est le pet sitting personnalisé. Donc, on confie son compagnon à un particulier passionné plutôt que dans un box, dans un chenil, plutôt classique. Le mieux encore, il y a une option qui a explosé récemment. Comme vous l'avez dit, Gilles, donc le home sitting, c'est la garde à domicile avec nuitée. Le principe, c'est qu'une personne de confiance vienne s'installer habiter chez vous pendant votre absence. Donc, ça a plusieurs avantages. C'est génial pour l'animal parce que c'est moins stressant, il connaît l'environnement. Donc, votre chat, votre chien ne change pas d'environnement, il conserve ses petites habitudes, ses coussins, ses odeurs pendant que quelqu'un va veiller sur lui, jouer avec lui et remplir sa gamelle. Le bonus, c'est que votre maison est habitée pendant les vacances, ça décourage aussi les cambriolages qui est un autre fléau estival.
4: Alors plusieurs sites spécialisés mettent en relation donc propriétaires et gardiens, deux géants se partagent aujourd'hui le marché.
5: Oui, il y a Rover, donc un géant international qui a été créé dans ce but-là. Donc c'est le poids lourd mondial du secteur. C'est une appli ultra intuitive qui propose des services, donc comme on l'a dit, de garde chez le sitter ou des visites quotidiennes, la garde à domicile. Le gros avantage, c'est hyper connecté comme application. Donc pendant votre séjour, vous avez des nouvelles de votre animal de compagnie, des photos, des vidéos. Et il y a même des options si vous voulez suivre le tracé GPS de la balade de votre chien en temps réel. Donc ça, c'est pour les plus soucieux de leur animal. Sinon, vous avez aussi Animot. Donc c'est un site qui a été créé en France, fondé par un vétérinaire et un spécialiste animalier. Donc c'est un réseau de... C'est plus ou moins la même chose, un réseau de gardiens, de pet-sitters. Ce qui fait sa force, c'est le sérieux. Chaque garde inclut une assurance responsabilité civile et un suivi personnalisé. Donc c'est super comme plateforme. On trouve des profils géniaux de vrais passionnés d'animaux. Moi, j'ai vu des profils d'étudiants qui révisent ou qui prennent des cours à distance et qui peuvent à 100% s'occuper de vos animaux ou même se déplacer chez vous, comme des profils de retraités qui prendront plaisir à garder vos animaux. Et puis, ça, si ça permet à des personnes qui ont des petites retraites ou à des étudiants qui débutent dans la vie active d'arrondir leur fin de mois tout en s'occupant de nos animaux, je trouve que c'est super.
4: Voilà, grâce à ces outils, on peut s'occuper de ces animaux, trouver une solution bienveillante et adaptée à son budget. Tout ça grâce au clic malin d'Amaury de cette semaine. Un grand merci Amaury, puis on se dit à la semaine prochaine.
5: Merci Gilles et bon été, bonnes vacances à ceux qui partent déjà.
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4: Dans ces balades en pays de Lourdes aujourd'hui, on va prendre l'air et on va découvrir les sports en eau vive. Pour cela, j'ai le plaisir d'accueillir Diane. Bonjour.
6: Bonjour.
4: Vous faites partie de l'équipe d'accueil de l'Office de tourisme de Lourdes. Avant de détailler les différents sports que l'on peut pratiquer, un mot du Gave, le Gave de Pau qui prend sa source à Gavarnie. D'où vient ce mot, Diane ?
6: Alors, le Gave, donc, c'est emprunté de l'ancien gascon Gabe, donc G-A-B-E ou Gave. Et donc, c'est le nom qu'on donne à nos cours d'eau ici à Lourdes et dans nos vallées.
4: Donc le Gave prend sa source à Gavarnie, on le retrouve à Bayonne.
6: Oui, voilà, il va traverser les villes de Lourdes, Pau, Orthez et il termine sa course à Bayonne.
4: Alors je le disais en début d'entretien, sur le Gave, on peut pratiquer des sports en eau vive et vous avez décidé aujourd'hui de mettre un coup d'éclairage, un coup de zoom sur le rafting.
6: Oui, le rafting, c'est vrai qu'on a à cœur à l'Office de tourisme de mettre en avant des sports de plein air, mais aussi des sports en eau vive. Et le rafting, voilà, c'est une activité à découvrir à Lourdes. Nos partenaires donc vous invitent à découvrir cette activité. Alors, qu'est-ce que c'est que le rafting ? Donc, c'est un sport ou un loisir qui consiste à descendre des portions de rivière, donc comprenant des rapides provoqués par des courants forts ou éventuels obstacles. On le pratique à bord d'une embarcation pneumatique considérée comme un radeau appelé raft. Il peut accueillir 3 à 10 personnes maximum et donc, évidemment, il y a le moniteur qui est là pour diriger l'embarcation, il est installé à l'arrière.
4: Alors l'une des conditions évidemment pour pouvoir faire du rafting, c'est évidemment de savoir nager.
6: Oui, alors Donc, en général, il faut quand même savoir nager et s'immerger. Donc même si on n'est pas un grand nageur, il faut quand même se déplacer efficacement, c'est ce qui compte. C'est une voilà, il faut vraiment respecter cette consigne là. Voilà, ça peut être pratiqué entre 8 ans, à partir de 8 ans et 80 ans, si on est en bonne condition physique. Et puis voilà, en fonction du débit du gave, qui peut évoluer, hein, c'est vrai qu'à la fonte des neiges, il y a beaucoup plus de débit et de force dans la rivière, l'âge pourra peut-être être adapté.
4: Voilà, parce qu'il y a aussi, évidemment, vous l'avez dit, hein, des périodes de l'année où le gave a différents débits. Et avant cette chronique, vous-même, vous avez testé le rafting.
6: Oui, j'ai testé le rafting. Donc, je recommande hein, vraiment cette activité. Elle peut se pratiquer d'avril, on va dire, jusqu'à fin septembre. En tout cas, pour la portion qui va de Lourdes jusqu'à, on peut dire, Saint-Pé-de-Bigorre. Et voilà, c'est vrai que c'est une activité ludique qui vous laissera vraiment des souvenirs impérissables à vivre en famille, en solo, même avec d'autres personnes ou en couple, pourquoi pas.
4: Ce qu'il faut dire, c'est qu'il y a des portions hein, qui sont interdites, notamment aux abords du sanctuaire, on ne peut pas naviguer.
6: Exactement, donc on peut embarquer alors en aval du sanctuaire. En général, dans le bois de Lourdes, il y a une partie où on peut embarquer sur le gave à bord d'un raft. Là, ça fait vraiment une jolie découverte. On a vraiment un autre point de vue depuis la rivière. Et en général, le moniteur aime bien faire un petit focus sur la faune, la flore, des parties historiques aussi. C'est vraiment très enrichissant.
4: Voilà, et ces partenaires, on peut les retrouver au sein de l'Office de tourisme de Lourdes si on souhaite se renseigner. Voilà, pour le rafting hein, et différents sports en eau vive qui se pratiquent sur le gave de Pau. Un grand merci, Diane. Voilà, je rappelle que vous faites partie de l'Office de tourisme de Lourdes et on se dit à très vite pour une nouvelle chronique.
6: Merci beaucoup, à très bientôt.
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4: L'agenda dans les diocèses aujourd'hui, c'est le diocèse de Tarbes-Lourdes. Rebonjour Anne-Rose Jean-Paul.
7: Bonjour Gilles, bonjour à tous.
4: Pour débuter cet agenda, direction le mois de juillet, début juillet, avec ce pèlerinage des hommes.
7: Oui, un pèlerinage proposé pour les hommes, les époux et les pères de famille, du vendredi 3 juillet au dimanche 5. Alors, le départ aura lieu à 13h30 le vendredi 3 juillet, depuis la petite chapelle Saint-Joseph à Haussin, c'est tout près de Tarbes, avec une arrivée le dimanche 5 juillet au magnifique sanctuaire Notre-Dame de Poillain, c'est à Arras-Marsous dans le Val d'Azun, avec un rendez-vous à 11h30 pour les familles qui rejoindront donc les époux et pères de famille et une messe qui sera célébrée dans ce sanctuaire marial. Voilà, les inscriptions sont dès à présent, donc n'hésitez pas messieurs à vous inscrire pour ce pèlerinage du 3 au 5 juillet prochain. Pour s'inscrire, c'est très simple, il faut aller sur l'application Au Clocher ou sur les sites internet du diocèse et des paroisses. Il y a le formulaire d'inscription en ligne, c'est facile, c'est simple et la participation demandée pour ce pèlerinage est de 15 euros, messieurs.
4: On part à Bagnères-de-Bigorre avec cette soirée Carlo Acutis qui est proposée.
7: Carlo Acutis, un saint pour notre temps, c'est le sujet, le thème de cette veillée de thématique, cette soirée conférence pardon, qui est proposée samedi 13 juin. C'est ce samedi à 20h30, ça se passe en l'église Saint-Vincent à Bagnères-de-Bigorre avec donc une conférence du père Jean-Baptiste qui est chanoine à l'abbaye de La Grasse. Il y aura au cours de cette soirée les reliques secondaires de Saint Carlo Acutis. C'est une veillée de prière et un temps de conférence ouvert à tous, organisé par la paroisse du pays de Bagnères-de-Bigorre, mais vraiment ouvert à tous. Donc n'hésitez pas à venir nombreux pour en savoir plus sur ce jeune Saint Carlo Acutis, samedi 13 juin à 20h30.
4: Après Bagnères, direction Tarbes avec cette veillée scout qui est proposée.
7: Alors on change complètement d'univers, il s'agit d'une veillée scout sur le thème de Narnia. Vous savez ce film bien connu que les jeunes aiment beaucoup, c'est vrai que c'est sympa. C'est une veillée de prière, pas du tout, une veillée scout qui est organisée par la patrouille de la Panthère de la compagnie Deuxième Tarbes. Ce sont les guides d'Europe qui proposent eh bien, à tous ceux qui veulent découvrir leur talent de vivre et de participer à cette veillée scout, donc sur ce thème original, ce samedi 13 juin à 20h30 en la maison diocésaine à Tarbes. Voilà, l'objectif, eh bien, c'est de leur donner un petit coup de pouce. Alors d'abord, de passer un bon moment avec ces adolescentes, mais aussi de leur donner un petit coup de pouce pour qu'elles puissent financer leur camp cet été en Espagne. Alors, il y aura la veillée et puis après, il y aura une vente de gâteaux. Voilà. Alors, vous passerez un bon moment, vous découvrirez cet univers scout et en plus cet univers de Narnia. Et en plus, vous ferez une bonne action en aidant ces jeunes guides à pouvoir financer leur camp d'été.
4: Voilà. On poursuit maintenant avec de la musique et ce concert qui est organisé à l'église d'Aurignac.
7: Oui, l'église d'Aurignac. Alors hop, on repart dans la paroisse du pays de Bagnères de Bigorre, ce petit village d'Aurignac où depuis des années, eh bien, les habitants et des habitants des alentours se mobilisent via une association pour prendre soin et restaurer l'église de leur village. Et ça continue avec maintenant des chantiers de restauration intérieure qui sont programmés. Et ce dimanche 14 juin, 16h30, eh bien, il y aura un concert donc, dans l'église d'Aurignac pour pouvoir à nouveau récolter quelques fonds pour continuer ce chantier de cette église d'Aurignac. Elle est absolument magnifique. Il y a notamment un retable de Marc Ferrer qui est classé au titre des monuments historiques, mais il y a beaucoup d'autres choses à découvrir dans cette église. Donc vous passerez un moment musical de qualité ce dimanche 14 juin à 16h30 dans un patrimoine religieux remarquable, et puis vous soutiendrez la suite des travaux. Donc rendez-vous dimanche pour un concert.
4: Dimanche 14 juin, 16h30. On poursuit avec la fin de l'année pastorale, c'est avec la communauté chrétienne de Tarbes Nord.
7: Exactement, les chrétiens du nord de Tarbes nous invitent pour terminer cette année pastorale les 13 et 14 juin. Mais ils font la fête tout simplement, ils savent bien faire la fête dans ce coin-là. Samedi 13 juin, ça va commencer à 20h avec une nuit de prière dans l'église Saint-Antoine, c'est le boulevard Pierre-Renaudet à Tarbes, toute la nuit. Voilà, une nuit de prière. Les gens vont se relayer pour prier et adorer le Seigneur jusqu'à 10h dimanche 14 au matin. Et puis dimanche 14 juin, donc à 11h, la messe d'action de grâce sera célébrée en cette église Saint-Antoine. Il y aura même des communions. Et puis cette messe sera suivie d'un repas partagé. Il y aura même un barbecue disponible pour vos grillades. Vous voyez, si vous venez avec vos grillades, Gilles, vous aurez tout ce qu'il faut pour les faire cuire à point. Voilà. Et puis il y aura dans l'après-midi, à partir de 14h, un grand forum voilà, pour découvrir un petit peu mieux tout ce qui se passe, tout ce qui existe, tout ce qui se vit dans ce quartier-là de Tarbes et dans périphérie de Tarbes, en tous les cas, pour toute cette communauté chrétienne de Tarbes Nord. Voilà, puis à 15h, eh bien, il y aura le bilan de l'année pastorale. Voilà comment on sait bien clôturer les années pastorales dans ces communautés chrétiennes.
4: Et on termine cet agenda avec ce rendez-vous qui est proposé aux personnes séparées ou divorcées.
7: Oui, c'est une nouvelle proposition. C'est important de le souligner. Le mardi 16 juin à 20h à Maison Saint-Paul, notre maison diocésaine, il y aura un temps convivial d'information pour toute personne séparée, divorcée et en nouvelle union. Il y a une équipe de chrétiens divorcés dans le diocèse de Tarbes et Lourdes qui propose un parcours pour cheminer après une séparation. Donc cette soirée du mardi 16 juin à 20h, elle permettra de faire connaissance, d'échanger sur les attentes et puis de construire ensemble un chemin d'espérance. N'hésitez pas à en parler autour de vous si vous connaissez des personnes dans ces situations qui ont besoin de parler, d'échanger, d'être accompagnées, d'être soutenues. Mardi 16 juin, 20h, Maison Saint-Paul, l'église vous accueille, vous qui êtes séparés, divorcés en nouvelle union.
4: Voilà pour une partie de l'agenda du diocèse de Tarbes et Lourdes. Vous qui nous écoutez, qui êtes peut-être organisateur d'un événement, vous êtes en train de vous dire, ils n'en ont pas parlé, mais envoyez-nous l'annonce.
7: Oui, hein, bah, évidemment, voilà. Parce que si vous ne le dites pas, moi je ne peux pas le deviner. Enfin, je devine des choses, mais je ne devine pas tout ce qui se passe partout dans toutes les communautés chrétiennes du diocèse de Tarbes et Lourdes. Donc n'hésitez pas, voilà. Vous avez raison Gilles, il faut nous écrire communication@catholique65.fr, communication@catholique65.fr. C'est très simple, vous nous envoyez un petit petit mail, une petite photo si vous en avez une. Et l'info sera relayée sur Radio Présence dans le bulletin diocésain, sur Au Clocher, dans la newsletter, sur le site internet. Et c'est déjà pas mal.
4: C'est déjà beaucoup. Parler du bulletin diocésain, il est en cours de préparation pour cet été.
7: Oui, un bulletin diocésain spécial pastoral du tourisme qui sera assez conséquent puisque dans beaucoup de coins, beaucoup de vallées du diocèse de Tarbes et Lourdes, les chrétiens se mobilisent pour organiser des temps de prière, des expos, des concerts, un tas de choses. Et tout cela sera raconté dans ce journal qui arrivera dans 15 jours.
4: 15 jours.
7: Allez,
4: très bien.
7: Je fais le pari. Je mets le billet sur la table que dans 15 jours, il sera là.
4: Ok,
7: tout beau, tout chaud.
4: On refera le point dans 15 jours.
7: Je sens que ça va me coûter une boîte de chocolat ou une boîte de pâtes de fruits de l'abbaye de Tournailles.
4: Ou les deux.
7: Ou les deux, peut-être. Ah, vous savez qu'à l'abbaye de Tournailles, il y a des pâtes de fruits enrobées de chocolat.
4: Voilà, mais il faut goûter toutes les variétés. Il ne faut pas hésiter, n'hésitez pas. Merci, André Jean Corvic.
7: Merci à vous.
4: Voilà pour l'agenda du diocèse de Tarbes et Lourdes. 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
7: Un communiqué publié ce 9 juin par la Conférence des évêques de France, les diocèses de Paris, de Tarbes et Lourdes, de Metz et le sanctuaire Notre-Dame de Lourdes nous annonce sans conditionnel cette fois-ci les grandes lignes du voyage apostolique que le Saint-Père Léon XIV effectuera en France du 25 au 28 septembre prochain. 5 temps forts de rencontres avec le pape sont ainsi programmés. Léon XIV se rendra d'abord à Paris dès le vendredi 25 septembre où il présidera les vêpres à Notre-Dame, puis il déambulera dans la capitale et vivra une grande veillée de prière pour les jeunes. Le samedi 26, il présidera une messe en plein air dans Paris. Le pape poursuivra son voyage avec une journée au sanctuaire Notre-Dame de Lourdes le dimanche 27 septembre. Et enfin, il se rendra à Metz le lundi 28 septembre où il présidera la dernière messe de son voyage. Ce sera en la cathédrale Saint-Étienne. La cité mariale des Hautes-Pyrénées s'apprête donc à accueillir pour la 4e fois un souverain pontife. Souvenez-vous, Jean-Paul II y est venu 2 fois, le pape Benoît XVI 1 fois, c'était en 2008. La journée au sanctuaire Notre-Dame de Lourdes s'annonce déjà comme l'étape spirituelle de ce voyage dont le fil conducteur sera la paix. C'est ce que nous expliquait Mgr Jean-Marc Mika, évêque de Tarbes et Lourdes, quelques minutes après la publication de ce communiqué. Il répondait aux questions de Radio Présence et du journal La Dépêche Nouvelle République.
8: Une journée entière, voilà. C'est ça qui est prévu le dimanche 27 septembre. Il sera arrivé tard la veille au soir et il passera la journée entière avec nous. Et voilà, les grandes étapes annoncées pour cette journée, c'est évidemment un temps de prière à la grotte. C'est une grande célébration eucharistique dans la prairie et puis que les gens pourront suivre aussi depuis la grande esplanade devant la basilique du Rosaire jusqu'à la Porte Saint-Michel. Et donc, il y a la place, tout le monde est invité vraiment à ne pas se laisser intimider par la foule. La messe est l'après-midi, donc ce sera beaucoup plus facile que la fois précédente pour y accéder, sans contrainte majeure, tout le monde faisant bien son travail, que ce soit les gens de la sécurité de l'État, de la ville et du Saint-Siège. Donc c'est assez détendu dans ce qui est, malgré tout, parce qu'aujourd'hui il y a les outils, enfin il y a tout ce qu'il faut, et l'expérience aussi.
7: La messe le dimanche après-midi, ça c'est un élément dont on est sûr, qui ne bougera pas. Et autour, le pape pourrait faire ce que tous les pèlerins font à Lourdes.
8: La messe sera au milieu de la prairie, l'après-midi. La grotte, ce sera dès le matin. Il commencera par ça. Son premier acte avec nous sera d'aller prier à la grotte. Et puis la messe sera l'après-midi. Mais en effet, il sera pèlerin parmi les pèlerins. Alors d'autres rendez-vous sont envisagés, des rencontres ici, là, etc. Mais les grands rendez-vous, c'est celui-là. Et puis probablement la procession mariale aussi du dimanche soir.
7: Au-delà des questions et des préoccupations d'ordre logistique, la sécurité, quel message pastoral vous aimeriez entendre du Saint-Père à Lourdes ?
8: Oh, je me garderai bien de répondre à cela pour garder la fraîcheur de ce que lui voudra nous dire. Je suis en train de suivre avec un certain intérêt ce qui se passe en Espagne ces jours-ci, puisqu'il y a commencé un voyage apostolique. Une petite délégation de Lourdes participe à un morceau de ce voyage en Espagne pour prendre des notes sur un certain nombre d'éléments. Et donc, on accueille vraiment les messages que le Saint-Père souhaite adresser depuis le lieu où il se trouve au monde entier. Donc, je me garderai bien de répondre à votre question de manière trop précise. Alors, ce que j'aimerais entendre, c'est ce qu'il donne habituellement, c'est ce qui relève de sa mission propre, c'est-à-dire de nous encourager à la fois dans la confiance, dans la foi, dans la communion de l'Église et dans l'Église. La période est assez sensible à cela. Le thème de ce voyage apostolique en France est autour de la paix, bien qu'il nous encourage à aller non seulement à dire des paroles pieuses sur voilà, il faut faire la paix, soyez gentils, mais aller aux racines de ce qui détruit la paix, la menace dans le monde, dans le cœur des gens, dans les esprits. Donc qu'il développe ces questions-là, non pas à la surface, mais ce n'est pas son genre, mais vraiment à la racine des choses. Mmh. Et donc il y a beaucoup de choses à dire à propos de la paix et du fait que chacun de nous, vous savez l'histoire du colibri, hein, la goutte d'eau, l'océan, bon, etc., chacun de nous, là où il est, peut être un artisan de paix ou un faiseur de guerre. Voilà. Et donc qu'il nous encourage à bien identifier les choses, à être unis entre frères disciples du Christ, et puis à témoigner de l'espérance qui est en nous, envers et contre tout, sans arrogance, sans prétendre faire la leçon aux autres, et notamment à ceux qui ne partagent pas la foi, mais avec un témoignage ferme, engagé, serein et courageux, et puis voilà, simple.
9: On sait son attachement à la Vierge Marie.
8: Alors oui. Il prie déjà depuis qu'il a été élu pape, régulièrement devant la réplique de la grotte de Lourdes dans les jardins du Vatican, et très récemment notamment une prière universelle pour la paix, au cours de laquelle il a souhaité que les grands sanctuaires mariaux soient reliés en visio avec ce temps de prière depuis la grotte de Lourdes à Rome, dans les jardins du Vatican. Donc oui, il a un grand attachement à la Vierge Marie, puis... Vous savez, il est nord-américain, mais nationalisé, devenu péruvien, puisqu'il y a été longtemps missionnaire, puis évêque d'un diocèse. Et le peuple d'Amérique latine est particulièrement attaché aussi à la Vierge Marie. Et puis sa spiritualité religieuse fait qu'il a aussi un attachement personnel, je dirais, dans sa vocation propre à la Vierge Marie. Et donc il sera chez lui à Lourdes, plus qu'ailleurs, j'ose le dire.
9: Son voyage va résonner aussi avec tout ce qui se passe autour de Donald Trump, de la guerre au Moyen-Orient, etc. Vous parliez de paix tout à l'heure.
8: Oui. Moi, j'ai été impressionné lors de son voyage en Afrique, en effet, quand il y a eu cette passe d'armes, on va dire, avec le président américain, de la manière dont il a détourné le projecteur de cet incident d'attaque et de réponse aux journalistes qui voulaient un peu centrer les choses sur ça, en disant, écoutez, l'essentiel de l'affaire ne réside pas dans ma relation avec le président américain, je le respecte dans sa fonction. Cela dit, rien ni personne ne m'empêchera de faire mon travail et ma mission, à savoir annoncer l'Évangile, quoi qu'il en coûte, comme diraient d'autres.
7: À vous, Monseigneur, vous êtes l'évêque de Tarbes-et-Lourdes, vous êtes le gardien de la grotte. Comment, au-delà de la préparation et de la programmation de l'étape lourdaise du pape Léon XIV, comment vous prenez part à la préparation de ce voyage en France de manière plus large? Est-ce que vous êtes aussi impliqué et mêlé aux préparations de ce qui va se dérouler à Paris et puis à Metz?
8: Eh bien, je participe aux réunions du COPIL national à Paris tous les lundis matins, alors en visio la plupart du temps, quelquefois en direct. Et je préside le COPIL de Lourdes toutes les semaines aussi, donc toutes les réunions hebdomadaires à Lourdes pour cette préparation. Donc ça c'est mon implication, on va dire, matérielle, directe dans l'agenda. Et puis ensuite, il y a toute la préparation intérieure, celle que j'encourage chaque fidèle du diocèse à vivre et à porter déjà cet événement dans sa prière pour que nos cœurs à tous soient ouverts et disponibles à accueillir ce que le Saint-Père aura à nous dire, souhaitera nous partager, et puis pour que tous ceux qui sont engagés dans la préparation ne se découragent pas devant l'Himalaya qu'il y a à gravir en peu de semaines et fassent que les choses se passent au mieux.
7: Alors les auditeurs ou les lecteurs des Hautes-Pyrénées et de la région vont avoir envie d'être un petit peu au premier rang de cette visite du pape à Lourdes. Quelle place? Est-ce qu'il y a une place privilégiée pour les gens d'ici?
8: Alors oui, les gens du diocèse pourront bénéficier d'un placement privilégié près de l'autel, près du podium d'où le pape présidera l'Eucharistie. Mais après, la prairie est grande et la foule le sera aussi. Mais ils seront au plus près possible, en effet, du podium. Je réserve assez de place pour que les diocésains puissent être bien accueillis.
9: Justement, est-ce que déjà on sait combien de personnes sont attendues ? Est-ce que vous avez déjà un chiffrage, une évaluation par rapport à la foule qui pourrait venir ?
8: Alors, on a estimé les jauges des lieux possibles pour accueillir le Saint-Père, que ce soit à Paris, à Lourdes ou à Metz. Et ce qu'on est en train de voir en Espagne fait envisager qu'on a raison d'être optimiste et même on est plutôt invité à être encore plus optimiste que nous ne l'étions. Alors, de toute façon, la capacité, elle est celle des lieux dans lesquels on se trouve. Il y a 150 000 places possibles dans la prairie, plus 100 000 autres places possibles dans tout l'espace entre la basilique du Rosaire et la Porte Saint-Michel. Donc ça fait 250 000 places à peu près confortables devant des écrans, des haut-parleurs, etc. pour participer à l'Eucharistie. Et puis après, s'il y a encore plus de gens que cela, eh bien, ce sera dans les rues, ce sera dans les places, ce sera dans les espaces au-delà, peut-être moins confortables, mais dans l'atmosphère tout de même de cette belle fête qui se prépare.
9: La visite du pape Léon XIV s'inscrit un peu dans une histoire, en fait, de visite de papale, justement, à Lourdes. C'est le troisième pape, la quatrième visite, comment vous pourriez la situer dans cette fresque historique un petit peu depuis Jean-Paul II jusqu'à Benoît XVI, et quel sera son apport en fait?
8: Si je regarde les visites précédentes, la toute première visite d'un pape, même si des futurs papes sont venus, Pie XII, Jean XXIII et d'autres, quelques jours ou quelques semaines avant leur propre élection comme pape. Mais enfin, comme pape, le premier, la toute première visite, c'est 1983, Saint Jean-Paul II. C'était sa première visite officielle en France. C'était un immense moment et un immense succès. Si j'ose dire, pour parler avec des critères qui ne sont pas trop les nôtres en principe, mais bon... Mais ensuite, les voyages suivants étaient plus modestes, je dirais, que ce soit le second voyage, le second pèlerinage de Jean-Paul II comme pèlerin malade. C'était son dernier voyage hors de Rome en 2004. Et il a voulu venir comme un pèlerin malade, comme tant et tant de pèlerins malades viennent en pèlerinage à Lourdes. Et c'était la tonalité de ce déplacement-là. Et de même, pour Benoît XVI, c'était un pasteur qui visitait son église, mais d'abord un pèlerin qui se faisait proche, modeste, très, très méditatif et priant. Je garde un souvenir extrêmement fort de la longue méditation à la fois très profonde et silencieuse devant la grotte, justement, devant le Saint-Sacrement exposé, ce qui est un des points forts du message de Lourdes, la procession eucharistique. Bon. Et puis la messe pour les malades le lendemain, qui étaient des temps très très forts et qui étaient complètement dans l'esprit du pèlerinage de Lourdes. Alors, c'est un peu la même chose qui se prépare pour le pape Léon XIV, à savoir la partie protocolaire officielle d'un premier voyage en France, etc., ce sera à Paris. À Metz, ce sera plutôt centré autour des thématiques européennes. À Lourdes, ce sera le pèlerin au milieu des pèlerins et le pasteur au milieu et avec son peuple, comme le sont tant et tant d'évêques et de prêtres qui accompagnent les pèlerins à Lourdes.
7: Mais la paix sera quand même le fil conducteur de ces trois étapes-là.
8: Oui, que ce soit à Paris, à Lourdes ou à Metz, il y a de quoi faire pour parler de la paix, en effet.
7: J'ai une dernière question à l'égard des médias. Aujourd'hui, nous sommes avec Cyril Marquet de la Dépêche Nouvelle République. Qu'est-ce que vous attendez justement de nous, médias locaux, régionaux, dans notre manière de présenter, de suivre, d'aborder cette visite pontificale ?
8: Eh bien, que vous fassiez votre travail, comme vous savez le faire les uns et les autres très très bien, à la fois dans le respect, puis la vérité, des propos, des situations, voilà, que vous ayez l'esprit, le cœur ouvert et l'intelligence active pour entendre ce que le pape aura à dire d'abord au peuple des fidèles catholiques, puisqu'il est le responsable de l'Église catholique dans le monde. Mais à travers ces messages adressés aux catholiques, c'est évidemment des messages à portée universelle, et donc que les médias se fassent le relais de ces messages qui peuvent rejoindre le cœur et l'esprit de bien des gens, y compris des gens qui ne sont pas croyants, mais pour qui l'humanité de l'homme est au centre des préoccupations plus que d'autres formes d'intérêt. Un des messages de la parole de Dieu, de l'Évangile, c'est de dire que l'homme ne peut pas servir deux maîtres, Dieu et l'argent. Bon, et bien que l'on soit croyant ou pas croyant, bien des gens partagent aussi cette conviction et en font l'expérience. Et bien, je crois qu'il y aura pour tous les auditeurs, pour tous ceux qui voudront s'intéresser au message du pape, à ses discours, ses homélies, etc., il y aura bien sûr les croyants qui entendront leur pasteur premier s'adresser à eux, mais les hommes de bonne volonté, comme on aime le dire dans l'Église, c'est-à-dire ceux qui ne partagent pas la foi, mais qui partagent notre commune vision de l'homme, et qui pourront écouter avec intérêt ce que le pape dira à tout le monde.
7: Le pape sera chez lui à Lourdes plus qu'ailleurs, nous dit Monseigneur Mika, après la confirmation de la venue du Saint-Père au sanctuaire Notre-Dame de Lourdes. Ce sera le dimanche 27 septembre prochain. Pour tout savoir de ce voyage apostolique en France, rendez-vous sur le site www.pape-france.fr.
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2: Bienvenue à l'écoute de Mélomanie, le magazine de l'actualité musicale classique toulousaine et régionale que j'ai le plaisir d'animer sur Radio Présence depuis 9 ans maintenant. La saison d'émission touche à sa fin, mais il nous reste encore quelques numéros à vous proposer d'ici début juillet. Comme je vous l'annonçais la semaine dernière, le mois de juin marque le début de la période des festivals d'été, au moment où les saisons de concerts se terminent. C'est donc à l'un d'entre eux que nous allons dédier le présent numéro. Ce festival s'appelle Classique Cahors et sa 11e édition se tient du 18 juillet au 9 août à Cahors et dans d'autres lieux du beau département du Lot. Pour vous présenter la programmation 2026, je reçois la directeur artistique du festival, l'organiste, harmonioniste et musicologue Emmanuel Pellapra, que je salue et remercie d'avoir répondu à mon invitation. Je rappelle qu'il a cofondé Classique Cahors en 2016 avec son épouse, la chanteuse Sonia Sempere Pellapra. Cette année, il s'agit donc de la 11e édition, mais c'est aussi le 10e anniversaire de la manifestation, avec comme toujours une programmation originale et de très belle facture. Tout l'agenda de ce numéro lui est consacré.
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2: Bienvenue Emmanuel Pellapra. Et tout d'abord, merci de vous être déplacé depuis le Lot pour participer à cette émission. 11e édition de Classique Cahors donc, mais 10e anniversaire du festival, ce qui constitue évidemment un cap important pour une manifestation quelle qu'elle soit. Et j'avais une petite curiosité, combien vous avez accueilli de spectateurs depuis 2016, depuis la création donc?
3: Tout d'abord, merci de me recevoir, cher Eric, et bonjour à tous vos auditeurs. Alors, le public est croissant depuis les 10 ans. Je crois qu'on n'a jamais autant accueilli de spectateurs que l'année dernière. Grosso modo, on aurait accueilli à peu près 30 000 spectateurs. Et l'année dernière, un peu plus de 3 000, autour de 3 500. Donc, évidemment, c'est un motif de satisfaction et un encouragement à continuer.
2: Alors, je ne sais pas si vous connaissez le nombre d'artistes que vous avez reçus depuis 2016. Ça, c'est peut-être un peu plus compliqué, mais on peut peut-être donner, en revanche, quelques grands noms qui sont venus parce qu'il y en a eu beaucoup.
3: Oui, oui. Alors, non, j'ai pas fait le décompte, mais ce serait intéressant. Dans les premiers qui nous ont fait décoller, on peut parler de Jordi Savall, et puis il y en a tant d'autres, ce serait, vous allez m'aider à, peut-être à en dire quelques-uns.
2: Ouais, mais je sais qu'il y a William Christie,
3: Alexandre Kantorov,
2: Jean-François Zigel, Karim Deshayes,
3: ouais, parfait, et puis des ensembles, l'Orchestre du Capitole, le Chœur de la Radio Letton, enfin, on a eu vraiment beaucoup de choses. Je pense que tout au long de l'émission, vous pourrez vous apercevoir de l'éclectisme que l'on cherche vraiment à mettre en avant. Donc on a eu vraiment à la fois des artistes internationaux, beaucoup de musiciens locaux, parce que l'Occitanie a de nombreux talents à mettre en valeur, donc des musiciens nationaux. Enfin, vraiment, on essaie vraiment de proposer la palette la plus diverse possible.
2: Les concerts du festival se tiennent essentiellement à Cahors, comme je le disais dans mon introduction, et autour, vraiment dans l'immédiate périphérie, mais aussi il y a des concerts qui sont délocalisés dans des lieux patrimoniaux plutôt du sud du Lot.
3: Oui, on reste quand même autour de Cahors. Là, cette année, on peut mettre en avant un nouveau lieu qui sont les phosphatières du Clou d'Oral, juste à côté de Cahors, donc dans la commune de Bâche, qui est dans le parc régional des Causses du Quercy. Donc ça, c'est vraiment un lieu absolument magnifique. Si vous ne connaissez pas, ça vaut le détour, au-delà même de Classique Cahors, puisque donc ce sont d'anciennes phosphatières où on cherchait le phosphate au début du siècle. Et donc c'est dans comme une sorte de canyon dans lequel on descend. C'est vraiment spectaculaire. Et puis, on a aussi, mais ça, c'est déjà la troisième année que nous y allons. Nous allons au jardin Henri Martin.
2: Oui, les jardins du peintre Henri Martin.
3: Voilà, du peintre Henri Martin. Marquerolles, que les Toulousains connaissent bien, et qui est un lieu réhabilité en partie par Jean-Jacques Lala, son propriétaire, et dans lequel nous trouvons aussi notre public, parce que c'est un endroit magnifique. Un endroit où il fait bon faire de la musique. Donc, c'est pour ça que le rendez-vous est pris et que nous y sommes habitués maintenant.
2: Oui, alors il y aura aussi des concerts au château de Labastide-Marniac.
3: Oui, donc cette deuxième fois nous y allons, c'est un très beau lieu pour la musique de chambre. On retrouve aussi avec énormément de plaisir, ça je sais pas si c'est annoncé encore, mais en tout cas on en a la confirmation maintenant, on va retrouver la cour de l'archidiaconé qui est attenant à la cathédrale, c'est juste derrière le cloître, et vraiment c'est un endroit que les cadurciens apprécient beaucoup. Vous savez, c'est une cour donc entourée de murs, donc pour la musique c'est un an de plein air.
2: En termes d'acoustique aussi,
3: voilà, en termes d'acoustique c'est important, parce que si vous faites du plein air, ça peut être un peu compliqué, mais là par la disposition, l'acoustique est vraiment idéale. Et d'ailleurs, ça me renvoie aussi à la cour de la préfecture, qui est un peu le même genre de disposition, mais en un peu plus grand, où aussi on a des conditions acoustiques vraiment agréables, et puis c'est un lieu magique aussi, comme ce que je viens de citer.
2: Alors, en regardant la programmation, on va revenir sur tous les lieux où se passent les concerts de classique à Cahors. La ligne artistique de votre programmation, il y a une chose qui est remarquable et qui en fait une petite spécificité par rapport à d'autres festivals, c'est que on entend souvent ou des œuvres ou des compositeurs qui sont très rarement joués. Et là, c'est la patte du musicologue que vous êtes.
3: Oui, je dois vous confesser que si je n'en faisais qu'à ma tête, il y aurait beaucoup plus de concerts comme ça, parce que moi, j'estime qu'en tant que musicien, c'est toujours intéressant de découvrir des musiques, mais il en faut pour tous les goûts, donc voilà, ce n'est pas qu'un festival de découverte, mais c'est important pour moi, et j'espère pour le public de découvrir certaines choses. Donc je ne sais pas si on le détaillera après, mais là, ce sera un concert autour de Cesare Galeotti, qui est un compositeur franco-italien, qui a vécu toute sa vie en France, si ce n'est son enfance en Italie, et qui est une figure vraiment passionnante, et peut-être moins anecdotique qu'on pourrait le penser.
2: Alors vous nous en direz plus tout à l'heure. Dernière chose que je tenais à préciser et qui me semble importante, c'est que le festival permet la gratuité aux moins de 18 ans.
3: Oui.
2: Et ça, depuis 3 ans, ça a permis vraiment au festival de décoller en termes de rajeunissement du public.
3: Absolument, ça fait partie de nos priorités, même j'allais dire de nos préoccupations, que les enfants, que les jeunes adultes, les adolescents puissent venir découvrir, avoir accès tout simplement à ce beau répertoire. Donc nous avons pris cette décision et on ne le regrette pas du tout, puisque, comme vous venez de le dire, le taux de fréquentation des ouais, mineurs est en hausse. Donc nous poursuivons cette démarche.
2: Et puis, une autre spécificité du festival, vous n'êtes pas le seul à organiser ça, mais tout de même, c'est le stage choral.
3: Oui, on n'est pas les seuls, mais c'est vrai que ça marche très bien. Là, on est complet. Évidemment, s'il y a quelques ténors supplémentaires ou quelques basses, on leur fermera pas la porte. Mais en tout cas, on est déjà sur une fréquentation, je crois, de 80 personnes. Bon, en plus, pour chanter de la musique baroque, bon, c'est pas tout à fait les conditions musicologiques absolues, mais bon, la destination de ce stage, c'est vraiment de faire une pratique avec le plus grand nombre possible, et pour que tous ces stagiaires aient l'occasion de travailler avec des professionnels. Jean-Marc Andriot, pour ne pas le citer, entre autres. Et donc, ce sera une chance, et on ne pouvait pas restreindre ça à une petite élite.
2: Oui.
3: Donc voilà, c'est encore une fois, c'est le partage par le plus grand nombre.
2: Alors, vous organisez, je crois aussi, des stages chorales, même en cours d'année, pas seulement au moment du festival.
3: Oui, c'est une chose qu'on a tendance à développer en ce moment. C'est un petit peu le festival hors de la saison d'été. Donc, il y a quelques stages, des stages de technique vocale et puis aussi des concerts que l'on va mettre en place pour l'année prochaine.
2: Voilà, donc c'est un vrai projet éducatif, hein, qui va des plus jeunes aux moins jeunes. Nous allons maintenant nous plonger dans la programmation de cette 11e édition. Vous l'ouvrez le samedi 18 juillet à 21h, dans un lieu où vous êtes habitué à organiser des concerts, donc la salle culturelle La Prade, à Pradine, c'est vraiment à côté de Cahors. Mm-hmm. Et comme l'an passé, pour ce concert d'ouverture, vous avez invité l'Orchestre National du Capitole, qui va donner un joli programme classique viennois avec des œuvres de Beethoven et Mozart.
3: Oui, et c'est la 10e participation en ce festival. La seule fois où ils ne sont pas venus, c'était pendant l'année du Covid. Donc vous voyez, ils sont vraiment, c'est les fidèles, et ils ouvrent le festival comme chaque année. Donc encore une fois, on est heureux, mais plus qu'heureux, on est honoré de leur présence. Sans eux, on n'aurait pas commencé le festival, tout simplement. C'était une des premières conditions pour commencer. On s'est dit, si on a le Capitole, on y va. On leur doit beaucoup, beaucoup. Et donc ils ont un programme classique, effectivement, avec une symphonie de Beethoven, la 7e. Voilà. Alors donc en 10 ans, on aura presque entendu les 9. voilà, mais on est vraiment ravis. En plus, la septième, c'est vraiment, ça fait partie de ces grandes symphonies.
2: Grandes symphonies, voilà.
3: Et
2: l'apothéose de la danse, comme disait Wagner.
3: Voilà, exactement. Et puis, ils composent toujours leur programme de la même façon, avec une ouverture pour commencer. Cette année, c'est l'ouverture de Prométhée de Beethoven. Et un concerto qui met en valeur un des musiciens, des solistes de l'orchestre. Ça aussi, c'est vraiment quelque chose de très attendu. Certaines années, on a du violon, la flûte, mais parfois, on a un instrument qui sort un peu plus de l'ordinaire. Et là, cette année, donc, c'est le basson. Et donc, c'est Guillaume Brun, qui est bassoniste solo à l'orchestre, qui va interpréter le concerto pour basson. Oui, il y en a qu'un. De Mozart. Donc,
2: voilà, déjà, une petite rareté dans cette programmation, parce qu'on n'entend pas souvent ce concerto pour basson de Mozart, qui pourtant est magnifique.
3: On l'entend quasiment jamais.
2: Voilà, et même l'ouverture Prométhée de Beethoven, oui, c'est pas vrai. Une œuvre non plus qu'on entend souvent en concert. Mmh. Un mot sur celui qui va diriger, parce que c'est Alexei Ogrinchuk, qui est oboïste, si je ne me trompe pas, mais qui dirige aussi, qui est russe, et ce sera lui donc qui sera la baguette.
3: Voilà, et l'été, c'est vrai qu'on a l'occasion d'entendre des chefs d'orchestre internationaux que l'orchestre engage à cette occasion, donc vraiment, on est heureux de l'accueillir au festival.
2: Je crois n'avoir jamais diffusé d'extrait du concerto pour basson de Mozart dans cette émission. Alors, nous allons profiter de l'occasion pour écouter le début de son troisième mouvement, Rondo Tempo di Menuetto.

0: Le troisième mouvement Rondo Tempo di Menuetto du concerto pour basson de Mozart, une des trois œuvres au programme du concert d'ouverture de Classicor 2026, donné donc par l'Orchestre National du Capitole, samedi 18 juillet à 21h, à la salle culturelle La Prade à Pradines, concert suivant lundi 20 juillet à 20h. Et vous avez parlé de ce lieu, ça va se passer aux phosphatières du Clos d'Oral, dans le parc naturel régional des Causses du Quercy à Bâche. C'est l'ensemble Lobat qui s'y produit, une formation de 6 chanteurs et chanteuses que je vais vous laisser le soin de nous présenter.
1: Alors, c'est des chanteurs qu'on connaît bien à Toulouse. Donc, il y a Anne-Laure Touya, soprano, Fanny Châtelain, alto, Paul Crémazy, ténor, Pierre Mé, ténor, et deux barytons, Nicolas Abella et Antonio Guirao. On a accueilli certains de ces chanteurs individuellement, mais là, on a le plaisir de les entendre tous ensemble.

0: une forme de visibilité que l'on cherche à travers ça. Je précise juste pour le concert de la veille, parce que c'est aussi à la mode, mais on a un cocktail dînatoire après le concert qui sera concocté par l'auberge Lou Bourdier, qui est assez connue. Je sais qu'ils ils sont pas mal médiatiques, ils font pas mal de passages à la télévision, et c'est Julie qui a repris il y a peu de temps qui va nous faire ce cocktail.
1: On mange très bien dans le Lot, oui. Et notamment dans ce lieu.
2: Oui. Alors
1: en attendant de régaler leurs papilles, nos auditeurs vont pouvoir réjouir leurs oreilles en écoutant un extrait de ce programme que vont proposer les chanteurs et chanteuses de l'ensemble Lobad. Ça va leur donner une petite idée de ce programme.

0: Des extraits du programme que va interpréter l'ensemble Laubade lundi 20 juillet à 20h aux phosphatières du Clos d'Oral dans le parc naturel régional des Causses du Quercy à Bâche. Et puis donc le mardi 21 juillet à 11h et 21h lors d'une déambulation sur le pont Valentré, et c'est gratuit, je le redis. Encore un concert original et de prestige le mercredi 22 juillet à 21h dans la cour de la préfecture de Cahors où vous accueillez le grand ensemble de cuivres et percussions de l'Orchestre Philharmonique de Radio France. Je pense que c'est une première dans notre région pour cette formation. Quel programme vont jouer les musiciens qui la composent ?
1: Ah oui, c'est une belle prise pour nous parce que c'est un ensemble prestigieux et comme vous l'avez dit, c'est la première fois qu'ils se produisent dans le sud, dans le grand sud. Alors, ils vont faire un programme typique de ces ensembles de cuivres qui se mêlent des transcriptions, il y aura quelques transcriptions de musique de film et de la musique originale. Je pense par exemple à des œuvres de Copland ou de Paul Dukas comme la fanfare de la Pairie. Voilà, encore une fois un concert éclectique du point de vue du programme.
0: Je crois qu'il y aura aussi les fanfares liturgiques de Tomasi,
1: oui.
0: Qui est une œuvre splendide hein,
1: voilà.
0: De Tomasi.
1: Et sans doute aussi quelques extraits des tableaux d'une exposition de Moussorgsky qu'ils ont réalisé eux-mêmes par David Guerrier.
0: Tout ça placé sous la direction sans doute de David Guerrier. Alors pour ceux qui connaissent la trompette en France, c'est un des plus grands trompettistes que nous ayons dans notre pays. Voici un extrait de la fanfare pour précéder la Pairie de Paul Dukas dans une version interprétée cette fois-ci par les pupitres de cuivre du Wiener Philharmoniker. Ça va vous donner là aussi une idée de ce que c'est qu'une grosse session de cuivre en concert.

0: La fanfare pour précéder la pairie de Paul Dukas, interprétée par les pupitres de cuivre du Wiener Philharmoniker. C'est une des pièces au programme du concert que donne le grand ensemble de cuivre des percussions de l'Orchestre Philharmonique de Radio France, mercredi 22 juillet à 21h, dans la cour de la préfecture de Cahors. Vendredi 24 juillet à 18h, au parc Tassard. Voilà encore un lieu patrimonial du Lot. Donc c'est à Cahors. Il y a une déambulation musicale et comptée, présentée par Sophie Meunier, et qui a pour titre « Si les phosphatières du clou d'oral m'étaient comptées ». Un petit mot tout de même sur cette proposition.
1: Voilà, mais c'est en rapport évidemment avec ces phosphatières où nous aurons un de nos concerts. Et donc Sophie Meunier a tissé un conte autour de ces phosphatières. Alors elle ne nous les fait pas sur le lieu même des phosphatières, mais c'est donc le parc Tassard qui est à côté d'un bâtiment emblématique de Cahors, qui est l'ancien séminaire. Donc voilà, c'est très agréable. On y a fait déjà deux contes et c'est un rendez-vous pour notamment pour les enfants, mais pas que. C'est tout le monde y trouvera son compte. Oui, absolument.
0: Dimanche 26 juillet à 21h, en l'église Saint-Étienne, dans un village qui s'appelle Tour-de-Fort, concert de mélodie sur le thème « L'exil des romantiques » auquel vous participez vous-même, Emmanuel Pellatra, puisque vous allez y accompagner au piano deux chanteuses et un chanteur, votre épouse, la soprano Sonia Sempere Pellatra, la mezzo-soprano Alice Ferrière et le ténor Pierre-Emmanuel Roubaix, bien connu à Toulouse et dans notre région. Quelle mélodie va-t-on y entendre? Et c'est là qu'on va pouvoir en savoir plus sur Cesare Galeotti.
1: Voilà. Alors, on a choisi trois compositeurs. Donc, Pauline Viardot, grande compositrice française, j'allais dire méconnue, mais qui sort de l'ombre de plus en plus. Des mélodies de Rachmaninoff aussi et de Galeotti. Le lien de ces trois compositeurs, c'est tout simplement qu'ils ont passé une partie de leur vie en dehors de leur pays natal et que ça a pu donner naissance à quelques mélodies particulières. C'est ce qui les rattache. Pour Pauline Viardot, étant républicain, ils avaient fui le Second Empire. Bon, Rachmaninoff, tout le monde sait qu'il est parti de Russie après la Révolution de 17. Et pour Galeotti, alors c'est moins douloureux. C'est un compositeur qui est né en Italie, qui était vraiment très précocement doué. Puisque déjà, dès l'âge des 7 ans, il composait. Et son père lui a fait faire une tournée européenne, particulièrement en Angleterre et en France. Et ils ont absolument voulu étudier au conservatoire de Paris. C'est pour cette raison qu'il s'est fixé à Paris et qu'il y a passé toute sa vie. Il s'est notamment marié avec une aristocrate. Il n'a plus jamais voulu revenir en Italie. On lui a proposé la direction du conservatoire de, je ne sais plus, c'est Milan ou Rome, et d'être aussi membre du quintet du roi, donc à Rome. Et non, il a décliné toutes ces choses-là pour rester à Paris. C'était un pianiste virtuose. Il a beaucoup joué avec Saint-Saëns, notamment au piano à quatre mains, mais aussi avec les plus grands violonistes. Et il a connu tous les grands compositeurs de cette époque. Et en tant que compositeur, il a écrit beaucoup de choses, essentiellement pour piano, des mélodies que nous venons d'enregistrer. Donc, il faut savoir que Classic Or a porté la production de trois disques qui vont sortir incessamment sous peu. Un disque de mélodie, un disque de piano que j'ai moi-même enregistré sur un Erard, et enfin un disque de musique de chambre qui va se faire cette année. Et puis, il a écrit aussi deux opéras, dont un qui a été créé à la Scala de Milan par Toscanini en 1900. Ça, c'est quand même un fait particulier. Et donc, nous aurons l'occasion d'entendre ces mélodies très romantiques. Il est né en 1870, et mort en 1928. Mais c'est comme Rachmaninoff, un compositeur qui est toujours resté fidèle à cette esthétique romantique qui m'est chère.
0: Alors je crois qu'il y a des lettres de voyage qui seront lues aussi pendant le concert.
1: Voilà, pour illustrer un peu ces mélodies et pour expliquer comment ces compositeurs ont pu, au travers de leur musique, exprimer l'éloignement de leur pays.
0: Et ce projet est soutenu par un mécène, François de Châteluc, qui est un descendant de Cesare Galeotti.
1: Descendant direct, arrière-petit-fils, sans qui on n'aurait pas pu enregistrer ces disques. Donc on le salue et c'est pour nous une aide précieuse.
0: Voilà, très beau travail sur la mémoire et sur un répertoire un peu oublié. Mardi 28 juillet à 20h, c'est le concert dans les jardins du peintre Henri Martin au domaine de Marquerolles, sur la commune de la Bastide-du-Vert, et c'est le tango qui est à l'honneur avec l'ensemble Tanguissimo. Je vais vous laisser nous dire qui sont les quatre membres de ce groupe.
1: Alors, le leader, si je puis dire, c'est Ludovic Michel, qui est guitariste et qui est vraiment un grand guitariste, qui a donné des concerts à travers le monde entier, qui a fait le CNSM de Paris, etc. etc. Et bien sûr, il y a le bandoneon indispensable avec Marisa Mercade, au violon Cyril Baléton, et enfin à la contrebasse, Édouard Macarez. Donc on a un ensemble tout à fait typique du tango. Et c'est vraiment un groupe, moi, que je ne connaissais pas, mais que j'ai découvert et de qui la renommée est vraiment très importante.
0: Voilà, je précise que c'est un concert qui se passe dans des jardins, donc en extérieur, mais en cas de pluie, il y a toujours une solution de repli. Hein.
1: Oui, oui, bien sûr. On prend la décision en général la veille, on avertit, mais bon, on va croiser les doigts, on nous annonce un été très chaud, donc...
0: Oui, c'est vrai.
1: On craindra
0: certains
1: peut-être...
0: s'en réjouiront, d'autres moins.
1: Oui, oui, oui. Peut-être que la chaleur sera plus à craindre d'ailleurs que la pluie, mais bon, écoutez, oui, on verra, c'est à 21h.
0: Impossible. Donc s'il pleut, c'est à la salle de la Prade, à Pradine. Hein,
1: tout à fait.
0: Voilà, bon, je le dis pour les gens qui s'en inquiéteraient. On va écouter l'ensemble Tanguissimo dans une interprétation d'Oblivion, la célèbre pièce d'Astor Piazzolla.

0: Oblivion d'Astor Piazzolla par l'ensemble Tanguissimo, qui est donc en concert mardi 28 juillet à 20h au jardin d'Henri Martin du domaine de Marquerolles à la Bastide du Vert. Dimanche 2 août, on revient à Cahors pour un concert à l'église Saint-Barthélemy. Il commence à 21h et au programme, il y a le Magnificat et la cantate BWV 4 de Jean-Sébastien Bach. Pour les interpréter, le chœur et l'orchestre du festival, le chœur de l'Académie du Festival, le chœur de la Scola Cantorum de Saint-Cernin, l'orchestre de chambre de Toulouse et quatre chanteurs solistes. Tout ce petit monde étant placé sous la direction de Jean-Marc Andrieux, le directeur artistique des Passions de Montauban, bien connu dans cette émission. Là, vous avez réuni plusieurs des forces vives de la scène musicale régionale, Emmanuel.
1: Tout à fait, et on en est très heureux. Peut-être que je peux nommer les solistes aussi.
0: Oui, bien sûr.
1: Alors, on retrouvera Sonia Saint-Péré au soprano, Gaël Malada, alto, que vous connaissez bien. Frédéric Ougier, on est très heureux aussi de l'accueillir. C'est un très très bon ténor qui a une carrière internationale. Et puis Pierre-Yves Kra aussi que vous
0: connaissez. Remarquable, Vasse, ouais, jeune chanteur dont la carrière décolle rapidement et c'est justice parce qu'il est vraiment excellent. Et pourquoi vous avez retenu plus particulièrement cette cantate BWV 4 à côté du Magnificat?
1: Oui, c'est vrai que le Magnificat, ça fait plutôt référence à le Christ, avant sa naissance, alors que le Christ Slag, la cantate 4, c'est plutôt la mort. Mais en fait, des fois, il faut être pragmatique et c'est plus une question de... D'abord, ce sont deux très belles œuvres.
0: Oui.
1: C'est des tubes des ensembles chorales et c'est vrai qu'on cherche aussi à avoir cette diffusion de grandes œuvres chorales. Et puis, donc, le côté un peu pragmatique, c'est pour l'ensemble. Certaines des cantates de Bach font appel à des formations avec beaucoup d'instruments et là, on a, avec les instrumentistes qu'on aura pour le Magnificat, on va pouvoir chanter cette cantate W4. Et voilà, on trouvait aussi que c'était une belle trajectoire de parler de la naissance du Christ et de sa mort.
0: Il faut combien de choristes là? Parce qu'il y a tout de même le chœur du festival, le chœur de la Scola Cantorum, le chœur de l'Académie du Festival.
1: Il y aura au moins 80 choristes. Je ne parle pas des
0: solistes.
1: Et plus les solistes. Aujourd'hui, on est en train de penser que peut-être les œuvres de Bach ont été interprétées des fois par 4 ou 8 chanteurs. Bon, là, on est un peu éloigné de tout ça, mais en même temps, dans une grande église, et ça fait raison de tout ça. Puis comme je vous le disais en préambule, c'est vraiment le partage, l'occasion de travailler avec Jean-Marc Andrieux, entre autres. L'année dernière, il y a eu vraiment une très belle histoire entre lui, le festival et les choristes. Donc on est reparti sur cette formule avec beaucoup de bonheur.
0: Et je pense que ce bonheur est partagé par tous les chanteurs qui participent. Nous allons nous faire un petit plaisir en écoutant un extrait du si beau Magnificat de Jean-Sébastien Bach, Anima Mea Dominum, dans une version de la Netherlands Bach Society.

0: Anima Mea Dominum, extrait du Magnificat de Jean-Sébastien Bach dans une belle version de la Netherlands Bach Society. C'est une des deux œuvres au programme du concert du dimanche 2 août à 21h en l'église Saint-Barthélemy de Cahors. Le lendemain, lundi 3 août, toujours à 21h et à Cahors, mais dans la cour de l'archidiaconé, vous accueillez deux jeunes musiciens que l'on a déjà entendus au festival, deux des figures de proue de la nouvelle et très talentueuse génération de baroque français, le violoniste Théotime Langlois de Zwart et le claveciniste Justin Taylor. Ils proposent justement un programme baroque français autour des œuvres des frères Francoeur, à qui ils avaient consacré l'enregistrement d'un disque il y a quelques années, Emmanuel.
1: Oui, et alors ils sont venus au tout début du festival, donc on les a vus vraiment naître et prendre leur essor.
0: Oui, c'est qu'à le dire.
1: Oui, oui, j'arrive même plus à compter le nombre de fois où ils sont passés.
0: Justin Taylor était là en soliste.
1: Oui. Et puis l'année d'avant, c'était Théotime. Enfin voilà. Et puis ils sont venus séparément jouer avec l'orchestre de l'Opéra Royal de Versailles. Là, ils viennent à deux. Ils sont venus aussi avec le consort à quatre. Enfin, de toute façon, on est toujours très heureux de les accueillir et le public est demandeur. Donc c'est évidemment une joie pour nous de les réentendre autour de donc des frères Francoeur. Pas seulement d'ailleurs, il y aura du Rameau et puis d'autres. Mais c'est vrai que ces compositeurs français de la fin de l'époque baroque, c'est-à-dire sous Louis XV, on a tendance un peu moins à les connaître, à part Rameau bien sûr, que la génération précédente. Donc ça fait aussi partie de ces petites découvertes que l'on va faire. On connaît un peu mieux François Francoeur, qui était violoniste à la cour, et un peu moins son frère Louis, donc on pourra juger de leurs talents respectifs lors de ce concert violon et clavecin.
0: Oui, c'est un très très joli programme baroque français. On va écouter les deux jeunes musiciens dans un extrait de leur CD consacré aux frères Francoeur. Il joue ici La Courante, la troisième pièce de la sonate pour violon opus 2 numéro 6 de François Francoeur.

0: La courante, troisième danse de la sonate pour violon opus 2, numéro 6 de François Francoeur, jouée par Théotime Langlois de Svart et Justin Taylor. Un extrait de leur CD dédié aux frères Francoeur, enregistré il y a quelques années. Le duo se produit donc à 21h, lundi 3 août, à Cahors, dans la cour de l'archidiaconé. Un autre duo de grand talent est en concert dans la cour de la préfecture de Cahors, mercredi 5 août, toujours à 21h. Celui que forment la violoniste bulgare Lia Petrova et le pianiste toulousain Adam Laloum. Ils y donne un très joli programme de sonates pour violon et piano de Schumann, Brahms et Richard Strauss, Emmanuel.
1: Oui, de trois sonates romantiques, donc très importantes. De Schumann, c'est la première, de Brahms, c'est la troisième, et Strauss, c'est son unique sonate qu'il a écrit tout jeune. Et voilà, avec deux artistes aussi magnifiques, Lia Petrova, qui fait une carrière internationale qui est en plein boom en ce moment, et donc on a la chance d'avoir pu capter, et ne parlons pas d'Adam Laloum aussi, bon, que les Toulousains connaissent bien puisqu'il vient régulièrement jouer avec l'Orchestre du Capitole.
0: Oui, ou à Piano Jacobin, ou grands interprètes. Mmh. Bon, effectivement, on le voit beaucoup, il a joué au Festival de Toulouse également. Alors, je pense que c'est peut-être une première, par contre,
1: Classique 1. Ah oui, tous les deux, c'est une première. Donc,
0: voilà, ben, ça sera un concert à pas rater parce que ce sont vraiment deux merveilleux musiciens et je pense que leur duo, qui ne vient pas de se former, ils ont déjà joué ensemble. Hein. Pour vous faire découvrir ce programme, je vais vous faire entendre le premier mouvement Allegro ma non troppo de la sonate pour violon et piano opus 18 de Richard Strauss qui est joué par Lia Petrova, donc au violon, mais en duo aussi avec un autre grand pianiste français, Alexandre Kantorov, qui lui est venu à Classique Cahors.

0: Le premier mouvement Allegro Manon Tropo de la sonate pour violon et piano opus 18 de Richard Strauss, interprété par Lia Petrova et Alexandre Kantorov. Mais c'est donc avec Adam Laloum que l'excellente violoniste bulgare se produit mercredi 5 août à 21h dans la cour de la préfecture de Cahors. On reste au même endroit pour le concert du vendredi 7 août, également à 20h. Vous avez invité le quatuor Dutilleux et le violoncelliste Victor-Julien Laferrière. Pour un programme de quintet à cordes, il y a deux pièces de deux compositeurs différents. Il y en a un qui est beaucoup plus connu que l'autre du grand public.
1: Ah oui, donc commençons par le connu, c'est Franz Schubert et donc le quatuor Dutilleux, donc qui sont un quatuor ami, ils sont venus aussi plusieurs fois.
0: Et deux Toulousains dedans. Et,
1: oui, voilà, chercher le point commun. Et Victor-Julien Ferrière donc vont interpréter ce monument de la musique de chambre qu'est le quintet à cordes de Schubert, une de ses dernières œuvres qui est absolument sublime. Et pour compléter le programme, ils ont aussi choisi un quintet à cordes d'un compositeur français d'origine en Angleterre, George Onslow, qui est assez connu des mélomanes. Hein, il a écrit des dizaines de quatuors à cordes et de quintets à cordes. Bon, je vous avoue que je ne connais pas le quintet à cordes opus 78 donc, de Onslow. Donc, je suis ravi de faire cette connaissance. Et puis, je trouve que c'est un bon dialogue qu'il nous propose entre Onslow et Schubert.
0: Oui, Onslow, pour le situer dans le temps, hein, qui est né en 1784 à Clermont-Ferrand, où il est mort d'ailleurs en 1853, et donc d'un père anglais. Mais alors, il est vraiment complètement français parce qu'il n'a vécu qu'en France. Hein. Mmh. On va écouter justement un extrait d'une œuvre de George Onslow, le deuxième mouvement Scherzo Presto de son quintet avec deux violoncelles numéro 21 sol mineur opus 51, et c'est une version du quatuor Dutilleux avec le violoncelliste Victor-Julien Laferrière. Mmh.

0: Le deuxième mouvement, Scherzo Presto, du quintet avec deux violoncelles numéro 21 sol mineur, opus 51 de George Onslow, joué par le quatuor du Tilleul avec le violoncelliste Victor Julien Laferrière. Vous retrouverez donc ces cinq musiciens en concert dans la cour de la préfecture de Cahors, vendredi 7 août à 21h. Avant-dernier concert de la 11e édition de Classique Cahors, samedi 8 août à 21h encore, à la cathédrale Saint-Étienne de Cahors. Il est donné par l'ensemble Dulci Jubilo, avec un programme autour des motets de Jean-Sébastien Bach. Dulci Jubilo, ben voilà encore un ensemble de notre région, fondé et dirigé par un Lotois d'ailleurs, Christopher Gibert, mais basé à Montauban.
1: Oui, et qui vient donc en voisin. Et ils vont nous interpréter trois motets de Bach. Donc c'est pour que vos auditeurs fassent la différence avec les cantates. C'est souvent des motets qui sont a cappella. Donc il n'y aura juste que les chanteurs, sans instrument ou sinon un continuo. Et ils vont interpréter Jesu meine Freude, Singet dem Herrn et Comme Jesu comme. Et pour compléter le programme, pour dialoguer donc avec ces trois grands motets de Bach, l'ensemble Dulci Jubilo va interpréter une œuvre de Thierry Escaige qui a été écrite exprès pour
0: l'ensemble.
1: Voilà, si ce n'est la création mondiale, ce sera une des premières fois où on entendra cette œuvre de Thierry Escaige.
0: Et donc, en regard avec les motets de Jean-Sébastien Bach, eh bien, nous allons avoir le plaisir d'écouter l'ensemble Dulci Jubilo dans une des pièces composées par Thierry Escaige pour ce projet. Il s'agit du premier de ces trois motets pour 12 voix mixtes et orgues.

0: Le premier des trois motets pour 12 voix mixtes et orgue, composé par Thierry Esquèche pour l'ensemble Dulci Jubilo. C'est l'une des pièces que vous allez entendre lors du concert donné par la formation montalbanaise, samedi 8 août à 21h à la cathédrale Saint-Étienne de Cahors. Soirée de clôture dimanche 9 août à 21h à l'auditorium du Grand Cahors, où cette édition 2026 se termine par une Schubertiade avec tous les amis du festival. Eh bien, qui sont les amis en question?
1: Alors, plus particulièrement le quatuor du Tilleux et ses amis. Ils se joindront au quatuor du Tilleux le Nicolas Malarte, qui est un bon pianiste, ami de ce quatuor. J'ai perdu le nom du contrebassiste, désolé, mais donc
0: il y a Yann Dubost, je crois aussi.
1: Oui, c'est ça. Et ils feront le quintet de la truite de Schubert avec piano. Et moi-même, je me joindrai à Nicolas pour interpréter la fantaisie en fa mineur de Schubert. Et puis d'autres petits bonbons qu'on vous laissera découvrir sur place.
0: Oui, parce qu'il est prévu des surprises définition doivent rester secrètes. Donc, on va pas tout dévoiler, mais bon, ça va être un petit feu d'artifice Schubert pour
1: terminer. Pour terminer notre 10e année, notre 11e édition.
0: Eh bien, voilà pour la programmation de cette très belle édition de Classique Cahors, celle des 10 ans du festival. Je le rappelle, se tient du 18 juillet au 9 août à Cahors et dans divers lieux patrimoniaux du sud du département du Lot. Vous pouvez consulter tout le détail des concerts sur le site www.classiquecahors.com où la billetterie est en ligne. Je signale d'autre part que l'Orchestre de Chambre de Toulouse donne ses concerts mensuels du mois de juin dédiés à Mendelssohn et notamment à son célèbre concerto pour violon en ré mineur les jeudis 25 et vendredi 26 juin à 20h30 à Saint-Pierre-des-Cuisines. Les places sont disponibles sur le site www.orchestredechambretoulouse.fr. Et puis je signale aussi que Toulouse Guitare a dévoilé la programmation de sa saison 26-27 tout récemment et que vous pouvez la découvrir, vous abonner et acheter vos billets en ligne en vous connectant à l'adresse www.toulouseguitare.fr. Merci beaucoup à Emmanuel Pellapra d'être venu du Lot pour nous présenter Classique Cahors 2026. Merci aussi à Jonathan Botello qui a assuré la réalisation de cette émission. Podcast disponible et téléchargeable dès maintenant, comme d'habitude, sur le site web de Radio Présence. Et merci enfin à ceux et celles qui nous ont écoutés aujourd'hui. Très bonne semaine musicale à tous.

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1: C'est un deuxième entretien de la série des clés pour vivre. Hier, nous avons vu combien la connaissance de soi influence nos relations. Et aujourd'hui, je vous propose d'ouvrir un autre volet, une continuité. On va parler de communication, mais de vraiment apprendre à communiquer, d'apprendre à écouter, d'apprendre aussi à parler, et puis en écoutant, apprendre aussi à se comprendre. Mes intervenants de la semaine sont Isabelle et Benoît Dacre-Vraït, engagés dans l'accompagnement de l'humain et du relationnel à travers la structure Révélance Co. Je rappelle que vous accompagnez des familles, des couples, des adolescents, des professionnels. Vous êtes au cœur de ce métier de la communication et puis de l'écoute. Et je vous salue à tous les deux. Bonjour Isabelle.
2: Bonjour Nathalie.
1: Et bonjour Benoît.
3: Bonjour Nathalie.
1: Donc bienvenue dans ces 10 minutes d'émission aujourd'hui. Et puis on vous retrouve demain, après-demain et toute la semaine. Donc merci. Pourquoi est-il parfois si difficile, je dis bien si difficile et compliqué, de communiquer réellement? Voilà, on peut communiquer, mais comment communiquer en vérité et réussir cette communication?
3: Alors pour communiquer... bien sûr, il faut exprimer et il faut écouter. Il n'y a pas de communication sans écoute. On dit que on a deux oreilles et une bouche, c'est pour écouter deux fois plus qu'on ne parle. Alors, on reviendra sur le fait de savoir aussi s'affirmer, s'exprimer. Mais la première chose, c'est d'être écouté. Et dans l'écoute, on a des mauvais réflexes quelquefois. Savoir écouter en vérité, c'est-à-dire savoir écouter l'autre pour comprendre vraiment ce que l'autre a à me dire et être vraiment centré sur l'autre, c'est pas un exercice facile. Et on a tendance à avoir des mauvais réflexes parce qu'on est centré sur soi ou parce que l'autre, ce que dit l'autre, vient toucher une partie. On parlait de la double écoute la dernière fois, vient toucher une partie de ce qui est en moi et vient résonner par rapport à mon histoire, par rapport à mes besoins, par rapport à mon contexte du moment. Et quelquefois, on va renvoyer vers l'autre en interprétant, en disant « Ah oui, mais attends, c'est exactement ce qui m'arrive en ce moment. Mais en fait, l'autre ne se sent plus écouté. Il est en train de parler de lui. Il ne m'écoute plus. Ou encore, non mais attends, je comprends bien ce que tu dis. Déjà, le « je comprends bien » peut être intrusif. Je comprends bien ce que tu dis, mais tu sais, là, vraiment, tu devrais plutôt faire ça. Ou, t'as bien raison de faire comme ça. Une personne qui arrive et qui dit, j'ai échangé avec mon hiérarchique, etc. T'as bien eu raison, je te félicite d'avoir... Oui, non, mais la personne n'est plus capable de dire que ça s'est mal passé, parce que elle est tellement félicitée d'avoir fait ce que son conjoint attendait depuis des semaines. Oui, mais comment dire que en fait, ça s'est pas passé comme je voulais, etc. Donc, même le jugement positif peut quelquefois enfermer la personne et l'empêcher finalement d'être en vérité et de dire en vérité. Donc, voilà, il y a plein de petites attitudes comme ça, de jugement, d'interprétation, de soutien aussi. T'inquiète pas, ça va aller. Oui, non, mais moi ça va pas. J'ai besoin de dire que ça va pas. Qui viennent parasiter et qui viennent finalement retourner le message à l'autre que il a pas été entendu, il a pas été écouté. Et généralement, quelque chose qui est pas écouté, ça va se répéter. Ça va revenir en boucle, ça va revenir même de plus en plus fort. Et la personne ne comprend pas pourquoi elle n'est pas écoutée, et l'autre ne comprend pas pourquoi la personne rabâche toujours la même chose. Mais c'est juste qu'elle n'a pas été entendue. Quelquefois, il faut simplement lui redire, lui reformuler, pour accuser réception, et permettre à l'autre de continuer. Donc il y a tout un art de l'écoute qui s'appuie sur cette capacité du dialogue.
2: En fait, peut-être assez simplement, l'écoute, c'est Carl Rogers qui nous dit ça, c'est se pencher vers la personne, se pencher pour l'écouter au plus proche, vraiment, et avec de la bienveillance. Et quand on a à la fois de la bienveillance et un désir de comprendre ce que vit la personne, on est dans l'écoute. On pourra faire peut-être des petites fautes de technique, on s'en fiche. Mais est-ce que mon cœur se penche sur cette personne? Est-ce que j'ai envie de comprendre ce qu'elle vit? Et après, on est dans l'écoute, là. Hein. Et alors, ça va... Bien sûr, ce qui va freiner, c'est quand, par exemple, la situation me touche. Si j'écoute un enfant, un de mes enfants, je crois que j'ai déjà dit ça, mais quand on écoute un de ses enfants, on est une maman. Et on a notre cœur qui est blessé, qui souffre avec ce que nous confie l'autre. Donc forcément, ça va faire mal. Hein. On sera plus libre d'écouter des gens qu'on connaît moins. Ou dont on aura moins d'enjeux, moins d'affect. Mais on peut être une très bonne écoutante aussi, d'écouter ses enfants en faisant un petit peu ce yo-yo. Ça me fait mal, mais je fais quand même l'effort. Voilà. Donc c'est... L'écoute, c'est quelque chose, à la fois une technique et en même temps, c'est le cœur qui parle, le cœur qui se rapproche de l'autre.
1: Est-ce qu'on peut dire que dans l'écoute, hein, qui est un véritable art, hein, vous avez parlé de l'art de l'écoute, un exercice au quotidien, se joue quelque chose de la relation, mais de l'amour. Je donne du temps, une gratuité, je me donne quelque part.
2: Oui, je pense qu'en effet, il y a quelque chose de ça, c'est-à-dire c'est aimer l'autre que de lui accorder du temps. Dans cette écoute, c'est clairement quel plus beau cadeau que d'être écouté. Est-ce que vous avez fait l'expérience d'être écouté? Mais
3: Benoît. Et on va être d'autant plus touché que la relation a un enjeu, a du prix pour nous. Et c'est normal d'avoir d'être plus blessé par la parole de notre conjoint que la parole d'un inconnu dans la rue. Parce que la parole d'un inconnu dans la rue, ben, on y est indifférent. Alors bien sûr, ça peut générer une colère si cette parole ne nous respecte pas, etc. Mais on va être beaucoup plus touché par la parole qui vient de l'intime, qui vient d'une personne pour qui ça a de l'importance, qui a de l'importance pour nous. Et donc, le fait d'être blessé, le fait d'avoir une émotion forte qui se manifeste lorsqu'on entend l'autre, lorsqu'on écoute l'autre, et qui vient parasiter cette écoute, n'est pas le signe qu'il y a un conflit ou incompréhension, c'est le signe que ça a de l'importance, que ça a du prix. Ne pas tout de suite se dire que ça dégénère, mais comprendre d'où ça vient. Pourquoi ça me touche autant? Pourquoi ça a cet enjeu? Et dans ce mouvement d'écouter l'émotion qui est en moi, rendre à chacun la responsabilité de son émotion. Si je suis touché comme ça, si ça me génère une colère, c'est à 90% pour moi, en raison de ce qu'il y a en moi. Et seulement 10% en raison de ce que dit l'autre. Ça peut être très dur de l'entendre, parce que quelquefois on se sent vraiment blessé par ce qu'a dit l'autre. Mais si on était indifférent, on ne serait pas aussi blessé. Donc, qu'est-ce que ça dit de moi? Et qu'est-ce que je dois comprendre de ce mouvement d'émotion, de cette blessure que je ressens, pour comprendre mieux pourquoi je suis touché par ce que dit l'autre. Et après, je peux me pencher sur ce que dit l'autre et l'émotion qu'il ressent. Ben, ne pas se sentir coupable que l'autre ressente une émotion, mais essayer de comprendre quel est le besoin qui se cache derrière cette émotion. Et donc, comprendre l'autre de son point de vue, avec son émotion, et en lui rendant cette responsabilité, oui, ben, si elle est en colère, s'il est en colère, il a sans doute une raison pour lui d'être en colère, et j'ai besoin de comprendre.
1: Donc d'où l'importance, en vous écoutant tous les deux, dans ce temps de relation, de communication, où la parole peut se dire, l'importance de réussir cette relation passe par l'art de cette juste écoute et de cette bonne écoute. Est-ce qu'on peut dire que, et ça va être la fin de cette rencontre du jour, mais on vous retrouve demain hein, dans cette série, est-ce que ce moment d'écoute hein, véritable, vous avez parlé aussi, c'est une bienveillance. On donne son temps. C'est une manière aussi de se déposséder pour se donner. Mm-hmm. Et aujourd'hui, est-ce qu'on est capable finalement de vouloir prendre du temps gratuit, gracieusement, pour écouter l'autre? C'est aussi toute la question dans un monde aussi hyper connecté, oui. où tout va vite, où on remplit parfois du beaucoup de temps, ouais, beaucoup de place.
2: C'est un peu l'enjeu peut-être qu'on peut voir chez, dans les nouvelles générations, de trouver ce temps d'une communication vraie. Nous, aux équipes de temps, on appelle ça le devoir de s'asseoir. C'est un peu vieillot, mais c'est vraiment l'idée de s'asseoir et de se dire, comment vas-tu en ce moment ? Et j'ai envie d'écouter comment tu vas. Et ça veut dire, faut mettre dans son agenda au moins une fois par semaine, une heure, où on va se dire où est-ce qu'on en est tous les deux, où est-ce qu'il en est notre amour tous les deux, comment tu vas, comment je vais. Et c'est pas passe-moi le sel ou les enfants vont à l'école, machin, etc. C'est vraiment un temps de dialogue profond et régulier.
1: Et au fond, c'est le choix de protéger la relation.
2: Mais de faire grandir son couple.
1: De prendre soin.
2: De prendre soin de son couple. Et de soi.
1: De soi. Alors, on prend soin de son couple, on prend soin de soi, on prend soin de ses enfants, on prend soin de son entourage, au fond.
2: En prenant soin de son couple, on prend soin de ses enfants. C'est vrai.
1: Alors, je vous propose de prendre soin de nos auditeurs qui vous écoutent, qui vous écoutent attentivement. Et je vous propose de vous retrouver dès demain dans cette série consacrée à la relation, consacré au fond à la communication, et puis à cet art, j'ai bien aimé l'art de l'écoute. Et demain, on va, et vous allez nous donner quelques clés pour apprendre peut-être à traverser les crises sans détruire les relations ou la relation. À demain, même lieu, même heure. Merci à tous les deux.
2: À demain. À demain.

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3: Gérard O'Connell et Elisabetta Piquet sont deux vaticanistes reconnus. C'étaient des amis proches du pape François. Ils publient tous deux Le Dernier Conclave aux éditions ARPA. Pour expliciter le titre, si cela était nécessaire, un bandeau rouge avec la mention « L'élection du pape Léon XIV ». Plus intéressant, le sous-titre « Au cœur du Vatican, les coulisses de la guerre pour le pouvoir ». C'est clair, les témoignages vont se situer dans une perspective conflictuelle. Le récit est structuré comme un journal. On débute donc lundi 21 avril 2025, date du décès du pape François, pour finir le 18 mai, date de la grand-messe d'intronisation du pape Léon XIV. Nous avons donc, au jour le jour, les impressions des auteurs et les informations qu'ils recueillent. Un critique grincheux pourrait se contenter d'affirmer que ce n'est qu'un ramassis d'anecdotes. Ce serait honnêtement mesquin et fallacieux. Car même s'il faut le reconnaître, il y a une succession de propos isolés, une accumulation de petites phrases. Vous savez, je ne vous le dis qu'à vous, ne répétez pas. Tous ces pseudo-secrets que l'on rapporte avec une jubilation finement dissimulée. Oui, même s'il faut reconnaître ce narratif nourri de cette myriade de chutes, il n'empêche qu'au fil des jours et de ses propos éparpillés, on devine les grands enjeux de l'Église, les grands courants de pensée, les écarts, voire les fossés entre les continents, et en même temps, cette volonté tenace et vigoureuse d'unité, malgré les égoïsmes et les ambitions. Vraie ou fausse confidence ? Bah, le lecteur discernera. Il saura démêler l'anecdotique, le superficiel, du significatif, du substantiel. Ce long et studieux travail de rapport de gendarmerie s'accompagne de réflexions spirituelles et philosophiques.

0: On est avec vous toute cette semaine, Marguerite Souchon, pour parler de Dostoïevski et plus particulièrement pour parler de sa foi, du Dieu auquel il croit profondément et qui a inspiré toute son œuvre. La question de la transcendance n'est pas qu'une seule question pour lui, c'est vraiment quelque chose qu'il expérimente, une croyance qu'il vit profondément. Et avec vous, on s'arrête aujourd'hui sur le contexte dans lequel il croit en Dieu. C'est le contexte du socialisme naissant, ou en tout cas du socialisme qui va lui aussi se transformer. Et Dostoïevski assiste à cette transformation. Comment est-ce que Dostoïevski, chrétien, va faire le lien entre justement christianisme et socialisme ?
1: Alors, on a un tout petit peu évoqué hier cette dualité, si je puis dire, entre deux groupes qui sont les occidentalistes, donc ceux qui souhaitent que la Russie se développe sur le modèle de l'Occident, comme cela avait été initié par Pierre le Grand un siècle plus tôt, et les slavophiles qui veulent un retour à cette Russie des origines.

0: chrétienne, autocrate, etc. C'est un milieu que Dostoïevski côtoyait dans sa jeunesse. Il est ensuite envoyé au bagne pendant 4 ans, puis en exil en Asie centrale. Et quand il a enfin à nouveau droit de séjour à Saint-Pétersbourg, il revient dans ce qui était à l'époque la capitale de la Russie, qu'il avait quittée 10 ans plus tôt.
1: Il a quel âge à ce moment-là ?
0: Lorsqu'il revient, il a une 40aine d'années. Il a 40, 43 ans, voilà. Et lorsqu'il retourne à Saint-Pétersbourg, il découvre que les mouvements socialistes qu'il avait quittés, dont il était assez proche, puisque lui-même s'intéressait beaucoup à la défense des opprimés, etc., les mouvements qu'il a quittés se sont complètement transformés. Et qu'il y a une espèce de nouvelle génération qui n'est pas du tout celle d'avant. Et ça, c'est quelque chose qui marque le 19e siècle en Russie. Dostoïevski y croyait très fort. On appelle ça la théorie des générations. Cette idée que les premiers mouvements contestataires dans les années 20 souhaitaient une monarchie constitutionnelle. Ça restait assez soft, si vous voulez. Une monarchie constitutionnelle, ce genre de choses.
1: Donc vous voulez dire qu'on reste en lien avec le droit divin aussi, c'est ça ?
0: Ouais. Oui. Que la deuxième génération est un peu plus énervée, veut abolir le servage, commence à questionner le principe même de la monarchie, tout ça. Il y avait quand même eu la Révolution française quelques décennies auparavant qui avait énormément marqué les esprits. Il y a la révolution 1848, donc il y a un climat européen qui est propice à ça et qui a des conséquences en Russie aussi. Et plus tard, à la fin du siècle, donc à partir des années 1860, justement, vous avez cette troisième génération qui est beaucoup plus farouchement opposée à la monarchie et qui parle même d'abolir la monarchie, de faire sauter la famille royale, la religion, tout ça. Donc ça, c'est un peu le nouveau contexte dans lequel il arrive. Et il rentre dans une espèce de croisade contre cette nouvelle idée. Le premier roman qu'il écrit en revenant du bagne, alors il écrit d'abord des souvenirs du bagne qui s'appelle Souvenirs de la maison des morts, Carnet de la maison morte. Bon, il y a plusieurs traductions. La dernière en date, c'est les Carnets de la maison morte. Et lui, après avoir écrit ça, écrit un autre roman qui est très étrange, qui s'appelle Les Carnets du sous-sol, qu'il écrit en réaction à un livre qui sort à la même époque, qui est écrit par un certain Tchernychevski, qui s'appelle Que faire, et qui est un roman professant le matérialisme, le nihilisme et l'athéisme, qui était vraiment devenu le catéchisme, si j'ose dire, de toute la jeunesse nihiliste et athée de l'époque. Et
1: donc destiné aux jeunes militants russes.
0: Ouais,
1: qui veulent se politiser, qui s'intéressent.
0: C'est ça. En fait, c'est un roman dans lequel on trouve un certain nombre d'idées en vogue, et notamment celle selon laquelle tout est rationnel, tout est déterminé, tout est matériel, la nature décide des choses, etc. Et pour Dostoïevski, c'est une idée très dangereuse, puisque à partir du moment où vous n'êtes jamais vraiment libre de vos choix, parce que de toute façon, tout est déterminé. Chaque geste que vous allez faire, en fait, vous le faites parce que soit il fait trop chaud, soit il fait trop froid, soit vous avez mal à la main, enfin, peu importe. Tout est déterminé. Et ça fait que vous n'êtes jamais vraiment libre de ce que vous faites, puisque les choses se passent indépendamment de votre volonté. Et si vous ne faites si vous posez aucun acte libre, que vous faites aucun choix libre, bah, d'une certaine manière, vous êtes responsable de rien, parce que, après tout, c'est pas de votre faute. Et donc, ça conduit fatalement à une déresponsabilisation complète de l'homme et donc à une abolition de la morale de manière générale. Et pour Dostoïevski, c'était extrêmement dangereux. Donc il écrit en réaction à ça, à ce roman Que faire, Les Carnets du sous-sol, qui met en scène un héros qui prend complètement le contre-pied de ça et qui décide de s'enfoncer dans la folie, puisque pour faire un pied de nez, si vous voulez, à cette idée du tout rationnel, et qui préfère être fou et seul et souffrir. Il a mal au foie, il veut pas se soigner, il dit bah voilà, ça vous fait une belle jambe que je veux pas me soigner, alors que au fond, je veux dire, ça le concerne lui, tout le monde s'en fiche. Bon, mais il y a cette idée que la folie montre que l'esprit est incapable d'être circonscrit totalement, et la folie, d'une certaine manière, est gage de liberté.
2: Halte spirituelle, Madeleine Vatel.
1: Et lui, cette question de la responsabilité de l'homme, elle l'intéresse d'autant plus que le Christ donne à l'homme sa part de responsabilité. C'est comme cela qu'il l'associe à la religion, le fait que l'homme est responsable, est une créature unique, et qu'il a sa part dans le monde, et qu'il peut agir dans ce monde par lui-même.
0: En fait, ça remonte pour beaucoup à l'idée du péché originel. Dostoïevski, dans sa jeunesse, était assez rousseauiste, c'est-à-dire que d'une certaine manière, il estimait que l'homme était naturellement bon, que si l'homme devenait mauvais, c'est parce qu'il avait grandi dans un univers mauvais. Bon, et ça déstabilise aussi pas mal les fondements de la morale, cette idée qu'on appelle la théorie du milieu. Et la question de la culpabilité l'intéresse énormément. Ça remonte aussi quand même à un traumatisme de jeunesse. Le père de Dostoïevski, c'était un homme relativement tyrannique, il s'est fait assassiner. par ses serfs. Il s'est fait assassiner et même, selon la légende, émasculé par une pierre et laissé sur le bord d'un chemin. Enfin, c'est quand même quelque chose d'assez lourd à porter. Dostoïevski avait 16 ou 17 ans à l'époque. Il y a eu un procès et puis il y a eu un non-lieu parce qu'au final, on ne savait pas trop ce qui s'était passé. Voilà. Et donc, ça n'a jamais été résolu d'une certaine manière. Et c'était très dur pour Dostoïevski, cet arrière-plan-là. Et la question de la culpabilité est fondamentale, en partie à cause de ça. Si vous faites attention, dans toute son œuvre, il y a deux procès qui interrogent la question de la culpabilité. Il y en a un dans le premier des fameux cinq grands romans qui sont les romans les plus connus. Le premier, c'est les Crimes et Châtiments. Il y a un procès dans lequel on essaye à toute force d'acquitter un coupable, d'acquitter l'auteur du meurtre, avec cette fameuse théorie du milieu que s'il a fait ça, bah, c'est parce qu'il est pauvre, c'est parce qu'il a grandi dans un environnement comme ci, comme ça, c'est parce qu'il est fou. Enfin, une déresponsabilisation totale. Donc, dès ce premier procès, on essaye d'acquitter un coupable. Et le deuxième procès vient, non pas dans le premier, mais dans le dernier roman, Les Frères Karamazov. C'est le procès de Dimitri Karamazov qui est accusé du meurtre de son père. Donc vous voyez quand même que tous les morceaux se recollent et qu'il y a un motif du meurtre du père, voilà, qui est assez important. Dans le procès des Frères Karamazov, on essaye à toute force de condamner Dimitri, qui pourtant est innocent du meurtre. Et cette culpabilité-là va trouver son exposition et sa résolution dans une phrase très connue et assez mystérieuse qui est « Nous sommes tous coupables de tout, devant tous ». Qui est une espèce de petite rengaine qu'on trouve dans les Frères Karamazov qui n'est pas très claire de prime abord, que je peux expliquer si on a un peu temps devant nous. Là, il faut remonter au bagne dont on a parlé hier, justement. Dostoïevski s'est retrouvé avec des coupables, évidemment, c'était le bagne. Il était entouré de gens qui avaient égorgé des enfants, tué leur meilleur ami pour lui voler une montre de pacotille. Bon, il a trempé, si vous voulez, dans une humanité mauvaise, pécheresse et en même temps souffrante, puisque les bagnards, aux yeux des Russes, étaient, aux yeux du peuple russe, bon, c'était un peu des parias, et en même temps, ils avaient ce surnom-là, on les appelait les malheureux. Avec cette idée qu'ils étaient méchants, au sens étymologique du terme, celui qui est méchant, c'est celui qui a méchu, c'est celui qui est mal tombé, d'une certaine manière. Et c'est arrivé à eux. Mais ça pourrait être n'importe qui, au final, puisque le péché originel fait que l'homme porte le mal en lui, quoi qu'il fasse et quoi qu'il veuille. Et cette idée qu'on est tous coupables, la première partie de la phrase, on est tous coupables, elle doit être comprise comme ça. Alors lui, le mot qu'il utilise en russe, vinavat, pour dire coupable, ça vient d'un mot russe qui est vina, la faute, qui est l'équivalent de culpa, qu'on a dans culpabilité, etc. Vina, c'est la faute, mais c'est pas la faute commise, c'est plutôt la cause, c'est l'espèce de
1: penchant. C'est la faute originelle.
0: C'est ça, en fait, c'est une espèce de penchant au péché qu'on a, c'est-à-dire que la vina, cette culpa, c'est la cause, et le mal commis, le péché effectif, c'est juste la conséquence. Et dire qu'on est tous coupables, c'est ça, c'est admettre que chaque homme porte en lui le péché originel, porte en lui un germe du mal dont il fait ce qu'il veut. Après, pour ça que la liberté est aussi importante, et pour Dostoïevski, c'est très important de reconnaître ça, de s'accepter comme intrinsèquement capable de pécher, puisque c'est ça qui rend libre.
1: Mais qu'est-ce qui va sortir l'homme de sa faute ? Est-ce que justement pour Dostoïevski, c'est le salut vient par le Christ ?
0: Oui, le salut vient par le Christ, puisqu'il y a une seule personne qui est intrinsèquement belle et pure et parfaite, c'est justement le Dieu fait homme. Et l'incarnation est fondamentale aux yeux de Dostoïevski, puisque l'homme porte le mal et en même temps, il est irrésistiblement attiré par le bien. Il est attiré par ce qui est beau, il est attiré par ce qui est pur. D'ailleurs, parfois, il peut être attiré par ce qui est pur pour le salir et le souiller, mais il y a quand même cette espèce de tiraillement intrinsèque à l'homme qu'on retrouve dans ce qu'on disait hier sur le livre de Job, sur le combat entre le bien et le mal, etc. Et l'homme est marqué d'une sorte d'incomplétude fondamentale, de manque. Il est encroûté dans une vie terrestre avec son péché originel. En même temps, il est attiré par la transcendance. Il lui manque une sorte de parcelle divine qu'il a en partie, et la résolution naturelle de ça, de cet homme à qui il manque une parcelle de divin, c'est justement le Dieu fait homme, donc le Christ.
1: Est-ce qu'il va l'incarner dans un personnage ou l'autre, cette possibilité de sortir de sa faute ? Est-ce qu'on le retrouve dans l'une ou l'autre de ces histoires ?
0: Alors, de sortir de sa faute, il y a tout le thème de la rédemption qui arrive dans un certain nombre de romans, le plus emblématique étant Crime et Châtiment, avec ce héros qui a commis un crime et qui, tout le roman, bataille, est-ce qu'il se dénonce, est-ce qu'il se dénonce pas, est-ce qu'il accepte de payer la conséquence de ce qu'il a fait, est-ce qu'il justifie ce qu'il a fait. Bon, et lui-même, d'ailleurs, le héros, il est assez marqué par les fameuses idées socialistes et nihilistes dont on parlait, toutes ces années-là sont marquées par le culte du grand homme qui prendra ensuite la forme du surhomme chez Nietzsche, mais cette idée que vous avez un petit nombre d'hommes qui sont élus, qui sont au-dessus de la morale commune, qui sont faits pour s'en émanciper et devenir des espèces d'hommes-dieux eux-mêmes. Donc ça se rattache aussi à l'athéisme de cette manière. Le héros de Crime et Châtiment, il est complètement dans cette mouvance-là, mais il trouve finalement sa rédemption. Dostoïevski tente une vraie prouesse qui est de représenter le Christ dans un roman en faisant un personnage christique, intrinsèquement bon, intrinsèquement pur, intrinsèquement parfait. Et c'est l'idiot. Donc c'est d'ailleurs un peu paradoxal qu'il ait ce nom, mais il y a tout un roman consacré à cette question de est-ce qu'il peut exister aujourd'hui un homme qui ressemble au Christ ?
1: Merci Marguerite Souchon. À demain.
0: À demain.

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6: Lecture du livre de l'Exode. Dans le troisième mois qui suivit la sortie d'Égypte, les fils d'Israël, partis de Réphidim, arrivèrent dans le désert du Sinaï. Et ils y établirent leur camp, juste en face de la montagne. Moïse monta vers Dieu. Le Seigneur l'appela du haut de la montagne. « Tu diras à la maison de Jacob, tu annonceras aux fils d'Israël. Vous avez vu ce que j'ai fait à l'Égypte, comment je vous ai porté sur les ailes d'un aigle pour vous amener jusqu'à moi. Et maintenant, si vous entendez ma voix et gardez mon alliance, vous serez mon domaine particulier parmi tous les peuples, car toute la terre m'appartient. Et vous serez pour moi un royaume de prêtres, une nation sainte. » Ceci se passe au Sinaï, au moment où Dieu va conclure l'alliance avec son peuple. L'alliance qui engagera à tout jamais le Seigneur de l'univers et le tout petit peuple d'Israël. On peut dire qu'il s'agit du traité de paix le plus grave de toute l'histoire de l'humanité. Et ce que nous lisons ce dimanche, c'est le prologue de l'Alliance, le discours d'ouverture en quelque somme, discours prononcé par Dieu. Il commence par ces paroles. « Vous avez vu ce que j'ai fait à l'Égypte, comment je vous ai porté comme sur les ailes d'un aigle pour vous amener jusqu'à moi. » Le livre de l'Exode ne développe pas cette image, mais elle était certainement parlante pour ceux qui traversaient le désert. Car il paraît que les observateurs des oiseaux dans le Sinaï ont relevé que les aigles ont une manière toute particulière d'apprendre à leurs petits à voler. Lorsque les petits sont prêts à se lancer pour la première fois, les parents aigles sortent en portant les aiglons posés sur leurs ailes. Lorsque les petits se lancent, les parents continuent à planer en dessinant de larges cercles. Les aiglons font leur premier vol, de débutants, si j'ose dire, et lorsqu'ils sont fatigués, ils peuvent se reposer et se reposer sur les ailes des parents. Ils recommenceront la tentative autant de fois qu'il faudra, jusqu'à ce qu'ils soient capables de voler de leurs propres ailes, comme on dit. Le génie d'un auteur biblique, cette image, on l'a donc vue dans le Sinaï, on a vu des aigles se conduire de cette manière. Eh bien, le génie d'un auteur biblique a été d'appliquer cette image à Dieu. Manière de dire que si Dieu porte son peuple, ce n'est pas pour en faire son esclave, c'est pour lui apprendre à voler de ses propres ailes. Cela veut dire qu'on a compris que Dieu est vraiment le Dieu qui libère et qui éduque à la liberté. Voici ce que rapporte le livre du Deutéronome à ce sujet. Je cite « Le Seigneur rencontre son peuple au pays du désert, dans les solitudes remplies de hurlements sauvages. Il l'entoure, il l'instruit, il veille sur lui comme sur la prunelle de son œil. Il est comme l'aigle qui encourage sa nichée. Il plane au-dessus de ses petits, il déploie toute son envergure, il les prend et les porte sur ses ailes. » C'est dans le livre du Deutéronome, chapitre 32, versets 10 et 11. Au passage, vous aurez noté l'expression « Le Seigneur veille sur son peuple comme sur la prunelle de son œil ». C'est à partir justement de cette expérience de la sollicitude d'un Dieu qui veut l'homme libre que le peuple d'Israël a pu s'engager dans l'alliance et promettre de rester fidèle au commandement. Une relation d'alliance, on le sait bien, ne peut se bâtir que sur la confiance. Et la confiance naît de l'expérience. Dieu a fait ses preuves, si j'ose dire. Dans toute l'histoire d'Israël, le rappel de l'œuvre libératrice de Dieu précédera toujours les commandements. Nous sommes ici dans le livre de l'Exode, au chapitre 19, avant le don des commandements, puisque le décalogue, les 10 paroles, les 10 commandements, comme on voudra, est dicté au chapitre 20. Et le discours de Dieu continue. « Et maintenant, si vous entendez ma voix et gardez mon alliance, vous serez mon domaine particulier, ma part personnelle, comme dit la traduction écuménique de la Bible, parmi tous les peuples, car toute la terre m'appartient. » Le choix que Dieu a fait de ce peuple pour sa part personnelle, comme dit le texte, c'est ce qu'on appelle l'élection d'Israël, c'est-à-dire le choix d'Israël. Elle est un sujet constant d'émerveillement pour le peuple juif qui en est le bénéficiaire. Je vous cite quelques versets du psaume 99 que nous chantons justement ce dimanche. « Le Seigneur est Dieu, il nous a fait et nous sommes à lui, nous, son peuple, son troupeau. » Ça dit bien l'appartenance. J'ai bien dit un sujet d'émerveillement. Oui, l'élection est un sujet d'émerveillement, mais dans l'humilité. La Bible invite à vivre ce choix que Dieu a fait de son peuple comme une mission et non comme un sujet d'orgueil. Je cite, c'est un passage encore du Deutéronome. « Si le Seigneur s'est attaché à vous et s'il vous a choisi, ce n'est pas que vous soyez le plus nombreux de tous les peuples, car vous êtes le moindre de tous les peuples. Mais si le Seigneur, d'une main forte, vous a fait sortir et vous a racheté de la maison de servitude, de la main de Pharaon, roi d'Égypte, c'est, j'ai envie de dire tout simplement, que le Seigneur vous aime et qu'il tient le serment fait à vos pères. » C'est au livre de Deutéronome, chapitre 7, versets 7 et 8. Et au long des siècles, les hommes de la Bible ont peu à peu compris que Dieu n'est pas pour autant le Dieu seulement d'Israël. Il est le Dieu de toute la terre. Vous avez entendu ici la précision. Vous serez ma part personnelle parmi tous les peuples, car toute la terre m'appartient. Chez Jérémie, on trouve une variation superbe sur ce thème. Je cite, « Je ne serai que le Dieu de tout près, oracle du Seigneur, et je ne serai pas le Dieu des lointains. Qu'un homme se cache dans un coin, moi ne le verrai-je point, oracle du Seigneur. N'est-ce pas moi qui remplis le ciel et la terre, oracle du Seigneur ?» Jérémie, chapitre 23, verset 23. Pour terminer, je reviens sur l'expression « royaume de prêtres, nation sainte », c'est-à-dire « peuple consacré au Seigneur ». Le livre des Nombres en avait tiré une conséquence tout à fait intéressante. Sachant que la couleur pourpre, pourpre violette, c'est-à-dire le violet, était réservée aux grands prêtres, le livre des Nombres recommandait au peuple entier de tisser un fil de cette couleur dans leurs vêtements. Au chapitre 15, on peut lire, « Le Seigneur dit à Moïse, « Parle aux fils d'Israël, dis-leur de se faire une frange sur les bords de leurs vêtements et de mettre un fil pourpre dans la frange qui borde le vêtement. » Nombre, chapitre 15, verset 37. Manière de dire que le peuple tout entier est sacerdotal. Le Concile Vatican II, vous le savez bien, a repris cette découverte à son tour. Il insiste sur le sacerdoce commun des baptisés en s'inspirant directement d'une phrase de Pierre que je vous cite pour terminer dans la première de Pierre, chapitre 2, verset 9. « Vous êtes la race élue, la communauté sacerdotale du roi, la nation sainte, le peuple que Dieu s'est acquis, pour que vous proclamiez les hauts faits de celui qui vous a appelé des ténèbres à son admirable lumière. »

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1: Bonjour. Les médias cherchent le coupable avant les faits. Le droit, lui, cherche la responsabilité avec méthode. Face à l'actualité, choisissons la rigueur juridique plutôt que le sensationnel. On entend souvent dire « la police ne fait pas son travail ». La justice est laxiste. Les magistrats laissent tout passer. Les policiers n'interviennent pas. Et, comme toujours, ce sont les agents en première ligne qui se trouvent montrés du doigt. Mais si l'on regarde le droit public, le droit du travail, le droit de la responsabilité, une vérité simple apparaît. Policiers et magistrats ne sont pas les mandataires du citoyen. Ils sont les salariés de l'État. Et dans toute organisation, quand un service dysfonctionne, ce n'est pas l'employé qu'on poursuit, c'est le patron. Les policiers sont des fonctionnaires de l'État. Les magistrats sont des agents publics bénéficiant d'un statut particulier, mais rémunérés, nommés et sous la discipline de l'État. Leur patron, ce n'est pas le citoyen, ce sont leurs ministres. Le ministre de l'Intérieur pour la police, le garde des Sceaux pour la justice. En droit administratif, c'est limpide depuis l'arrêt Pelletier. C'est l'État qui répond des fautes de ses agents, sauf faute personnelle de l'agent qui serait détachable de son service. Exactement comme dans une entreprise. Le client ne poursuit pas l'employé, mais l'employeur. La poursuite des délinquants, par exemple, est de la compétence de la police, mais sous l'autorité du ministre de l'Intérieur. La détention provisoire, les décisions judiciaires sont de la compétence de la justice, sous l'autorité du ministre de la Justice. Ces ministères ont donc deux obligations fondamentales: donner des instructions claires, donner les moyens matériels et humains pour exécuter ces instructions. Si les objectifs ne sont pas atteints, deux hypothèses seulement. Désobéissance, alors on sanctionne, on remplace, on assure la continuité du service public. Manque de moyens, alors la responsabilité remonte à la hiérarchie. Il n'y a pas de troisième voie. L'impuissance actuelle n'est donc pas seulement une question de fonctionnaires. Regardons les faits. Rodéo urbain, trafic de stupéfiants, violences sexuelles, féminicides, incivilité massive, fêtes sauvages, agressions gratuites. Peut-on croire que des dizaines de milliers de fonctionnaires seraient soudain devenus paresseux, inefficaces ou malveillants? Si c'était le cas, ce serait encore une faute de l'employeur, pour mauvais recrutement ou discipline défaillante. Mais la réalité est plus simple. Il y a des effectifs insuffisants, des moyens limités, des priorités contradictoires, des missions multiples et urgentes, toutes. Ce n'est donc plus un problème juridique, c'est un problème politique. Les ministres de l'Intérieur et de la Justice sont des organes politiques. Ils sont dirigés par des responsables politiques. Ce sont eux qui décident des budgets, des recrutements, des priorités, des réformes, des arbitrages. Alors, une question simple se pose. Les responsables politiques consacrent-ils assez de temps et d'argent à la police et à la justice? Ou bien les ressources des impôts sont-elles absorbées par d'autres priorités moins urgentes, moins utiles, moins attendues par les citoyens? Quand un service public essentiel ne fonctionne plus, ce n'est pas l'agent qu'on doit accuser, c'est le décideur. À l'heure où l'on déplore des crimes pédophiles, des féminicides, des violences quotidiennes, des trafics massifs, des incivilités permanentes, est-il juste que les médias montre les fonctionnaires du doigt? Ou faut-il, comme dans la vie courante, se tourner vers le patron? Parce que, dans le droit public, comme dans le droit du travail, dans l'administration comme dans l'entreprise, dans la police comme dans la justice, la responsabilité doit toujours remonter au sommet. À la semaine prochaine.
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Seigneur, entends ma prière. Dans ta justice, écoute mes appels. Dans ta fidélité, réponds-moi. N'entre pas en jugement avec ton serviteur. Aucun vivant n'est juste devant toi. L'ennemi cherche ma perte, il foule au sol ma vie. Il me fait habiter les ténèbres avec les morts de jadis. Le souffle en moi s'épuise, mon cœur au fond de moi s'épouvante. Je me souviens des jours d'autrefois, je me redis toutes tes actions. Sur l'œuvre de tes mains, je médite. Je tends les mains vers toi. Me voici devant toi comme une terre assoiffée. Vite, réponds-moi, Seigneur, je suis à bout de souffle. Ne me cache pas ton visage, je serai de ceux qui tombent dans la fosse. Fais que j'entende au matin ton amour, car je compte sur toi. Montre-moi le chemin que je dois prendre, vers toi j'élève mon âme. Délivre-moi de mes ennemis, Seigneur, j'ai un abri auprès de toi. Apprends-moi à faire ta volonté, car tu es mon Dieu. Ton souffle est bienfaisant, qu'il me guide en un pays de plaine. Pour l'honneur de ton nom, Seigneur, fais-moi vivre. À cause de ta justice, tire-moi de la détresse. Gloire au Père, au Fils et au Saint-Esprit, pour les siècles des siècles. Amen.

Lecture du livre d'Isaïe. Désormais, ce n'est plus le soleil qui sera pour toi la lumière du jour. Ce n'est plus la lune, avec sa clarté, qui sera pour toi la lumière de la nuit. C'est le Seigneur qui sera pour toi la lumière de toujours. C'est ton Dieu qui sera ta splendeur.

0: À ceux qui t'aiment, Dieu notre Père accorde la paix. Qu'elle règne dans notre cœur et notre esprit, pour que rien, pas même l'épreuve de la ténèbre, ne puisse nous séparer de toi. Exauce notre prière en Jésus, ton Fils, notre Seigneur.
1: Amen.
2: Par l'intercession de la bienheureuse Vierge Marie, que le Seigneur Tout-Puissant nous accorde une nuit paisible et la grâce de mourir dans son amour.
1: Amen.

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1: Bienvenue à tous les auditeurs et auditrices de RCF Notre-Dame. Ce soir, le thème de notre émission est « Quelle est votre musique préférée des années 60 ?» Quelle est votre musique préférée des années 60 ? Après les années 80, les années 70, les années 60 et peut-être l'an prochain aurons-nous les années 90. Avec ce soir en direct dans notre studio Bernard Médioni, qu'on ne présente plus, grand ami de la radio, présent sur notre bonne chaîne depuis combien de temps? 20 ans.
2: Ah oui, on ne va pas le dire, mais en septembre, mais ça fera 20 ans.
1: Ça fera 20 ans, toujours aussi beau et fringant.
2: La chirurgie fait des miracles.
1: Oui, ça coûte très cher. Chroniqueur émérite d'écrans étoiles, nous saluons Christophe Mouret et toute son équipe.
2: Marie-Noël Tronchon, Dominique Borde,
1: et Noël Borde, bien sûr, que vous connaissez bien. Pour nous rejoindre ce soir, vous pouvez composer le 01 56 56 44 00. Ou bien nous écrire à auditeurs au pluriel, auditeurs@radionotredame.com. Bienvenue enfin à ceux qui nous rejoignent sur notre chaîne YouTube et peuvent réagir en direct. Bienvenue à nos amis francophones qui nous écoutent à travers le monde, le vaste monde de la francophonie. Bienvenue à ceux qui connaissent ou découvrent ou redécouvrent cette émission où décidément on est si bien. La musique populaire nous accompagne chaque jour et que dire de cette musique des années 60 qui est à la fois novatrice et universelle, s'adressant à toutes les générations. Effectivement, des jeunes filles et aussi des grands-mères pouvaient chanter les mêmes chansons. Et une musique qui à la fois progresse à une vitesse folle. Songez qu'entre le premier tube des Beatles, Love Me Do, et Let It Be, il n'y a que 8 ans. J'aimerais que la musique d'aujourd'hui progresse à une telle vitesse. C'est étonnant, cette décennie tient du miracle, on peut le dire. Alors, pour approfondir notre question, nous allons nous tourner vers notre invité. Sans transition, Bernard, quelles sont vos musiques préférées des années 60? Je crois que vous nous avez concocté une petite liste.
2: Absolument, et à tout seigneur, tout honneur, peut-être que nous allons commencer par le groupe phare des années 60, à savoir les Beatles.
1: Voilà,
2: les
1: Beatles.
2: Bien sûr, certains préfèrent les Rolling Stones.
1: Oui, bien sûr. Alors, il faut quand même rappeler, Bernard, que les Beatles sont encore aujourd'hui le groupe qui a vendu le plus de disques dans l'histoire de la musique.
2: Oui.
1: Plus d'un milliard, hein, peut-être deux maintenant, je ne sais pas.
2: Oui, mais ce n'est pas un hasard quand on voit cette conjonction de quatre talents. Paul McCartney, né en 42, John Lennon, né en 40, mort 40 ans plus tard, en 80.
1: Assassiné, hein,
2: assassiné, absolument. George Harrison, né en 43, mort de cancer en 2001. Et Ringo Starr, encore parmi nous.
1: Ils vont faire un album, je crois, monsieur Richard Starkey, monsieur McCartney vont refaire un album.
2: Alors,
1: me semble-t-il.
2: Paul McCartney, j'ai eu le plaisir de voir sur scène l'année dernière.
1: Oui, moi aussi.
2: Et il est
1: peut-être nous étions le même soir.
2: Qui sait ?
1: Dans le sud de Paris.
2: Qui sait ?
1: C'est ça,
2: oui, absolument.
1: C'est ça.
2: Absolument.
1: Exactement, j'y étais.
2: 12 albums à leur actif et un miracle de musique. Et on voit quand même la progression entre leur premier album en 62 et leur dernier album en 70 avec des albums phares comme Help en 65, Revolver, Le Double Blanc. Sgt. Pepper, Lonely Heart Club
1: Band,
2: le
1: meilleur album du siècle,
2: qui est un album exceptionnel, exceptionnel. Et juste après,
1: repris par un grand guitariste américain.
2: Il y a la version de Joe Cocker, surtout pour With a Little Help for My Friends. D'ailleurs, les Beatles, c'est un groupe tellement exceptionnel que ceux qui vont les reprendre doivent avoir du talent.
1: Oui.
2: Alors Joe Cocker, quand il reprend With a Little
1: Help, on ne reconnaît pas la chanson
2: For My Friends,
1: non, pas
2: du tout.
1: Pas, hein.
2: Il a du talent. Je recommande aussi la reprise par Sushi Underbog Cheese, groupe punk qui reprend Dear Prudence, formidable chanson du Double Blanc,
1: qui est un
2: hommage d'ailleurs à la sœur de Mia Farrow, qui s'appelait Prudence Farrow, parce que pendant leur voyage en Inde, il y avait Prudence Farrow.
1: Vous connaissez l'anecdote, Richard Starkey, Ringo Starr est le premier à être revenu en Angleterre. Et alors on lui a demandé ce qu'il avait perçu de l'Inde, du gourou qui les accompagnait. Réponse de Richard Starkey, ça me rappelait mes colonies de vacances à Dublin.
2: Oui, c'est une façon prosaïque de dire les choses. Et Prudence Farrow était une jeune femme très très discret, très renfermé. Ouais. Il lui dit « Ah, mais viens, commande Prudence. » Et ça a donné cette chanson « Dear Prudence » sur le double blanc. Magnifique. Ce n'est pas le double blanc que nous entendrons, c'est une chanson extraite de leur album qui s'appelle « Magical Mystery Tour ».
1: Un film aussi. Oh,
2: c'est un téléfilm.
1: Qui n'a pas très bien marché. C'est le seul échec
2: de la critique n'a pas aimé. Non. C'est diffusé sur la BBC le 26 décembre 1967. Mais ils sortent d'une tragédie parce que leur agent artistique Brian Epstein vient de mourir. Ouais. Il meurt en 67, trois mois après la sortie de Sgt. Pepper's Lonely Hearts Club Band.
1: Celui qui a fait les Beatles.
2: Il y a quand même un sacré producteur aussi, qui est George Martin, qui est mort en 2016. Et puis, quatre génies de la musique.
1: Ouais. Je dirais 3,5, moi, parce que le batteur, c'est un peu moins ça. C'est pas le premier batteur, il y a eu Pete Best, on peut le dire.
2: Oui, et puis, avant les Beatles, il y a cette formation qui s'appelle The Quarrymen.
1: Quarrymen.
2: Et qui donne en 57 et qui en 60 va donner naissance.
1: Alors, il y a
2: Beatles.
1: Tout le parcours à Hambourg, ça, il faut le rappeler.
2: Oui,
1: et puis, les Beatles s'inscrivent dans ce qu'on appelle le Mersey Beat. Le Mersey, c'est une rivière. C'est une rivière qui passe près de Liverpool et tout le courant musical de cette époque et qui est né dans cet est anglais où il fait pas très beau, pas très chaud, ville portuaire, Liverpool, eh bien, on a appelé ce courant le Mersey Beat, c'est-à-dire le rythme de la rivière, de cette rivière de Mersey. Voilà.
2: Et ce que vous dites est tout à fait exact. Ils vont risquer des choses, ils vont introduire d'autres instruments, notamment dans Sgt. Pepper's Lonely Hearts Club Band, d'autres sonorités aussi.
1: D'autres instruments, on pense à Harrison avec le sitar.
2: Absolument, il y a même une harpe dans une de leurs chansons.
1: Et puis, il y a une révolution avec les Beatles, c'est que pour la première fois dans l'histoire de la musique, on ne cherche pas à s'approcher du son qu'on voit devant soi, du violoniste, du musicien, du guitariste. On fait entrer des sons qui sont pas devant soi, et on met des bandes à l'envers, et on invente, et on s'amuse, et on crée des sons qui n'existent pas.
2: Revolution 9 dans le double blanc est très avant-gardiste. Alors on peut ne pas tellement aimer d'ailleurs cette chanson, mais très avant-gardiste. Alors malheureusement, la chaleureuse amitié entre John Lennon et Paul McCartney va connaître un sérieux tirage à partir de la fin des années 60, à partir même de l'année 66-67.
1: La drogue n'est pas trop.
2: Alors, surtout pour John Lennon, qui va être celui qui va sombrer dans le LSD, quand même, qui est celui du groupe qui en prend le plus et de loin. Et puis il le rapproche.
1: Il y a une présence aussi, il faut le dire.
2: Yoko Ono, bien sûr.
1: Que les fans des Beatles détestent.
2: Qui ne va pas aider Yoko Ono.
1: Elle a même empêché la réunification, certains le disent.
2: Et elle va précipiter un peu la séparation des Beatles, mais ils sont loin de se séparer en 67. Au moment de Magical Mystery Tour, vous avez sur cet album, le 9e, donc Hello Goodbye, I Am the Walrus, The Fool on the Hill, célèbre promenade de Paul McCartney. I Am the Walrus, c'est John Lennon dans toute sa splendeur. À titre personnel, je préfère nettement Paul McCartney.
1: Paul McCartney est plus peut-être doué pour la composition et Lennon est plus rock, mais on n'écrit pas à dire Prudence par hasard.
2: Sauf que John Lennon, quand il est tout seul dans les années 80, il devient. Enfin, pas dans les années 80, il meurt en 80. Mais à la fin des années 70, on sent que quand même, il termine quasiment sur Woman, qui est une chanson assez faible. À vous trouver. Assez faible.
1: Ah bah, Woman, moi je trouve ça plutôt bien.
2: Assez faible. Inson Karma, c'était formidable. En 71.
1: Il y a quand même Imagine, passage. Jealous Guy, c'est pas mal, faut l'écrire.
2: Jealous Guy, c'est très bon. Imagine, je pense que ça a été un peu surcoté, mais c'est arrivé pile au bon moment. Il y a une jolie ritournelle au piano, mais...
1: Et puis, il y a un retour au rock, Just Like Starting Over,
2: On se souvient de ça. Oui, mais je pense que Paul McCartney, il y a une inspiration qui est cavalcadente pendant des années.
1: Ça n'est pas une émission sur les Beatles, je le rappelle. Alors, il faut envoyer la purée.
2: La chanson de Magical Mystery Tour, la première chanson de leur album. Alors là, on peut dire éponyme.

0: Alors Bernard.
1: Cette chanson, c'est sur un téléfilm, on l'a dit, pour la BBC, à la fin de l'année 67, réalisé par Bernard Nolès, un téléfilm de 55 minutes.
0: Ouais.
1: Quand même, Ringo Starr va tâter du cinéma,
0: oui,
1: avec une sorte de comédie un peu inepte qui s'appelle Candy, avec Charles Aznavour également.
0: Il était mal et Marlon Brando.
1: Après, il va épouser Barbara Bach, James Bond Girl de L'Espion qu'il aimait.
0: Oui,
1: il va jouer avec
0: sympa.
1: Peter Sellers dans Magic Christian, et Christopher Lee, qui fait une apparition de Dracula. Oui. Mais
0: Harrison
1: surtout,
0: intéressé au cinéma.
1: George Harrison, oui, on lui doit la production de La vie de Brian, des Monty Python.
0: Oui,
1: et sans lui, le film ne se faisait pas. Et il a trouvé le scénario tellement drôle, il a dit à Eric Idle, qui lui rend visite à New York, il lui dit, ah, écoute, je mets 5 millions, je crois que c'était 5 millions de dollars.
0: C'est énorme pour l'époque.
1: Énorme, je mets 5 millions parce que j'ai vraiment envie de voir ce que va donner le film. Et grâce à lui, La vie de Brian s'est faite, parce que Imai s'était retiré à la dernière minute, parce qu'il y avait un grand pont qui avait dit, oh, ça va être un film sacrilège.
0: Lennon a tourné aussi un peu, il a même fait un film de guerre, Lennon, un film de guerre qui n'était pas extraordinaire, faut le dire. C'est le moment où il a perdu du poids, dans les années 65-70, c'est pas resté dans les mémoires. Mais en fait, ils ont tous tourné un peu autour du cinéma.
1: Paul McCartney, on le verra dans Rendez-vous à Broad Street, dans les années 80. Et puis, il fait quand même la musique de Vivre et laisser mourir.
0: Oui.
1: James Bond, premier de James Bond avec Roger Moore en 73.
0: Je pense qu'ils sont passionnés de cinéma. Il faut qu'on enchaîne.
1: Mais bien sûr, vous disiez que John Lennon avait perdu du poids, il y en a un qui va en prendre à la toute fin de sa vie, c'est Jim Morrison.
0: Oui.
1: Mais là, il est en pleine forme, si l'on peut dire, pour Touch Me, chanson de leur album qui s'appelle Soft Parade. Ils vont faire 6 albums, les Doors. The Doors en 67, Strange Days la même année, il y aura Waiting for the Sun, The Soft Parade, et puis Morrison Hotel, et le dernier c'est en 71. Soft Parade.
0: Alors un petit mot de Raymond Zarek quand même au clavier.
1: Je pense que à titre personnel c'est le grand génie des quatre membres des Doors. Vous avez John Densmore à la batterie et vous avez aussi Bobby Krieger qui est guitariste.
0: Jim Morrison, c'est le phénomène. Mais le talent musical...
1: Je pense que le génie, c'est Raymond Zarek. Mais,
0: je ne sais pas.
1: Génie musical.
0: Alors, anecdote quand même, en parlant des années 50 et même 40, Frank Sinatra avait une sainte horreur des Doors parce qu'il entendait partout « Come on, baby, light my fire » et il en avait marre parce qu'on passait plus ses titres à la radio. Et il dit « Qui est ce type ?»
1: Mais ça embrasse tout, « Light my fire » en 67. Sachez que « Touch Me » qui sort en 68, en décembre 68, sera numéro 1 aux États-Unis. Ça ne devait pas s'appeler « Touch Me », ça devait s'appeler « Hit Me ». Et puis Jim Morrison s'est dit « Oh là là, mais ils vont se battre pendant les concerts. C'est peut-être pas une bonne idée. » Et il a débaptisé ça en « Touch Me ». Il s'éteint en 71 dans sa baignoire ou d'une overdose d'héroïne dans un club parisien. On ne sait pas trop. C'est l'incarnation, malheureusement, Jim Morrison, de quelqu'un qui s'est détruit par les stupéfiants.
0: Oui.
1: Il fait partie de ce terrible club des 27.
0: Mort
1: à 27 ans avec Janis Joplin et Jimi Hendrix.
0: Voilà. Alors, on peut dire qu'il est venu à Paris et que Jim Morrison est enterré à Paris parce qu'il avait une passion pour les poètes français. Il aimait beaucoup Baudelaire, il aimait beaucoup Verlaine, il aimait beaucoup Rimbaud.
1: Il a même été sur le tournage de Peau d'Âne. C'était un grand ami d'Agnès Varda.
0: Ouais. Alors, ça fait quand même beaucoup de pistes sonores et on va découvrir le titre que vous nous avez sélectionné.
1: Touch Me.
0: Touch Me, c'est parti.

0: Alors, un film, Bernard.
1: Oui, le film des Doors qu'il faut quand même mentionner, en 91.
0: Grand cinéaste américain.
1: Oliver Stone. Et il était magnifiquement incarné par le regretté Val Kilmer. Et je veux dire que pour quelqu'un de ma génération.
0: Tiens le film.
1: Hein. Pour quelqu'un de ma génération, moi, j'ai découvert les Doors grâce au film d'Oliver Stone.
0: Moi, je le connaissais déjà.
1: J'ai acheté tous les albums à la suite de la sortie du film.
0: Alors.
1: Et puisqu'on parle justement de cinéma, peut-être qu'on pourrait enchaîner avec notre premier titre français. Qui est
0: Non, on ne peut pas.
1: Pourquoi ?
0: Parce qu'il y a trois pauses musicales qui ont été prévues de longue date avant.

0: premier succès. D'ailleurs, ensuite, on aura le premier succès des Stones et le premier succès des Who, des groupes avec des longévités exceptionnelles, hein, on peut bien le dire, sauf les Beatles, bien sûr, mais qui ont marqué durablement l'histoire de la musique. Et c'est presque du folklore anglais, de la même manière que les Beach Boys correspondent au folklore américain. Je pense à un camarade qui me disait « Ah, j'adore la chanson française, j'adore Brassens. » Il était californien, et moi, de lui demander « Et qu'est-ce que tu penses des Beach Boys ?» Les Beach Boys, bah, c'est les Georges Brassens de Californie. J'ai trouvé ça très joli.
1: Très joli.
0: Très joli. Eh bien, on va écouter nos quatre garçons dans le vent. Love Me Do.
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0: Et oui, l'harmonica a fait le succès de cette chanson et les accords vocaux. C'était nouveau. Il faut dire que nos amis étaient repassés chez le tailleur et chez le coiffeur. Ils avaient abandonné leur blouson cuir et leur banane à la Elvis, qui était leur dieu absolu, pour les troquer contre des costumes cravates. Et finalement, ils ressemblaient à des petits étudiants bon chic, bon genre. Ça a contribué, au moins au départ, à leur succès.
1: Vous savez pourquoi Hard Day's Night?
0: Ah, this is a hard day's night. Oui, ça, je crois que c'est une référence de studio et justement à Richard Starkey.
1: Mais non, parce que c'était les petits glissements langagiers de Ringo Starr, oui, qui parfois faisaient des erreurs. Et par exemple, il avait du mal à dire stepfather, mon beau-père, et il disait stepladder, escabeau.
0: Ah.
1: Parce qu'il avait comme ça, donc une fois dans une phrase, et John Lennon l'a noté dans un petit carnet, il a dit comme ça, Hard Day's Night, il voulait dire l'un ou l'autre, et il a mélangé les deux. Et c'est resté, ils l'ont gardé pour leur
0: titre. J'ai une autre version, mais qu'on n'a pas le temps, parce que c'est pas une émission spéciale Beatles. Par contre, quand on est comique, on sait jouer avec les mots,
1: mais oui,
0: on peut être aussi sensible.
1: Mais alors, oui,
0: quel choix pour notre premier petit français?
1: Eh bien, c'est bien sûr Bourvil. Comique et sensible, né en 1917, mort prématurément en 1970. Oui. Et c'est tout à fait une chanson délicate, émouvante, qui s'appelle « C'était bien », que l'on connaît aussi sous le titre « Le petit bal perdu ».
0: Oui. Un clip hyper intéressant.
1: On n'avait pas ça, un clip, à l'époque, on appelait ça « Scopitone ».
0: Je ne parle pas de Bourvil. La chanson a été reprise bien plus tard,
1: oui,
0: avec un clip de notre ami Découfflé. Et qui met en scène le petit bal perdu avec des danseurs et puis tout un jeu de mains, un peu à la Charlie Chaplin, comme sur une table. C'est très très joli à voir, à redécouvrir. Voilà, une reprise visuelle vraiment très très intéressante.
1: Alors, il faut savoir que ce n'est pas lui qui l'a chanté au début.
0: Ouais.
1: C'était écrit pour lui, c'était des paroles de Robert Niel et une musique de Gaby Verlor. Et il lui propose la chanson, mais il a un emploi du temps très chargé. Ouais. Il vient de finir, d'ailleurs, Le Bossu et le Capitaine, 1960.
0: Passepoil ! On entend toujours la voix de Jean Marais. Passepoil !
1: Et puis, on lui propose la chanson, il n'a pas le temps, et on va donner la chanson à Juliette Gréco, qui la

0: chante en avril 1961.
1: C'est bien.
0: Mais finalement, on lui demande la permission. On lui dit, est-ce que les deux compositeurs lui disent, est-ce qu'on peut donner à Juliette Gréco? Oui, oui, pas de problème. Oui. Elle la chante. Après, ils vont retourner vers lui. Et il va la chanter à la fin de l'année, en décembre 1961. Et
1: c'est un succès.
0: Et c'est un succès et c'est un monument de délicatesse, de sensibilité, de tendresse, cette chanson.
1: Ah ben on va l'écouter, c'est vrai qu'on n'imagine pas tellement Bourvil chanter « Déshabillez-moi » par exemple.
0: Qui sait ? Qui sait ?
1: Ça aurait été sûrement très drôle.
0: Il jouait dans Belphégor. Mais
1: ouais,
0: bon.
1: C'est vrai. Non, il savait tout faire, c'est un immense, immense comédien, on peut le revoir aussi aux côtés d'Alain Delon. Hein,
0: dans le
1: film.
0: Le chemin des écoliers, voilà. Et dans le cercle rouge.
1: Où il joue pas un comique là, hein, il joue un commissaire qui est pas drôle du tout.
0: Commissaire qui survit et qui a des petits chats.
1: Et qui a des petits chats comme d'autres. Bourvil, le petit bal perdu, c'était bien.

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1: Bourville, c'était bien le petit bal perdu.
2: Notre très excellent camarade réalisateur Jean-Paul Héry nous signalait que le Scopitone avait été fait en direct, pour les fêtes de fin d'année 1961.
1: Ah oui. Voilà Bourville, un comédien qui nous donne envie de retraverser la capitale, non ?
2: Avec Jean Gabin, et première rencontre avec Louis de Funès.
1: Alors,
2: on retrouvera deux reprises. Allez, on vous écoute.
1: Un grand chef indien.
2: Ah.
1: Alors, dites-nous, Bernard.
2: Eh bien, c'est un groupe britannique, les Shadows. Très belle longévité que les Shadows. Oui. Quatre membres, Hank Marvin, Bruce Welch, Tony Meehan et Jet Harris. Et ils font quand même à la guitare plusieurs tubes. On est dans une ambiance très western avec ce qu'on va entendre. Ils avaient déjà fait quelque chose dans cette esthétique-là trois ans avant, en 1960, avec l'un de leurs tubes qui s'appelle Apache.
1: Oui,
2: on ne va pas entendre Apache, on va entendre Geronimo.
1: J'étais passionné par les Indiens d'Amérique. Geronimo, il y a eu des films au cinéma qui ont traité de la figure historique de ce chef indien qui a résisté comme il a pu aux envahisseurs que nous sommes.
2: Nous sommes en 1963 et l'on retrouve ce doigté et ce sens inné du rythme, certaines virtuosités
1: arpégiques,
2: d'interprétation et de composition. Ils ont repris aussi des choses.
1: Ça a marqué leur époque.
2: Oui, ils ont quelques très bonnes reprises. Superstar, plus tard, qui sera vraiment, vraiment tout à fait réussi. Entre autres, groupe marquant, les Shadows, Laurent Voulzy, leur rend hommage au même titre que les Kings,
1: On en reparlera de Laurent Voulzy. Alors, on va écouter ces ombres qui traversent nos plateaux. Geronimo.

0: bien voilà, les Shadows. Geronimo, on sent bien un peu la culture américaine, le petit rythme western.
1: La chevauchée fantastique.
0: Ah, la chevauchée fantastique. Et bien d'autres. La prisonnière du désert, et bien d'autres, et bien d'autres. On a bien que la musique est un peu différente, hein, quand même.
1: Bien sûr.
0: Rio Bravo, et j'en passe, et des meilleurs.
1: Les sept
0: tributes to John Ford. Hein.
1: Alors, entre autres, et Howard Hawks.
0: Et Howard Hawks, et quelques autres grands géants du cinéma.
1: Je crois qu'on quitte les grands espaces de l'Ouest américain.
0: Il me semble que là, on va
1: plus dans la ville.
0: Intéressant, c'est la ville, et puis c'est une musique extraordinaire. Alors expliquez-nous ce choix.
1: Oui, c'est The Lovin' Spoonful, Summer in the City. The Lovin' Spoonful, c'est un groupe qui ne va pas durer très longtemps, de 65 à 69.
0: Ils ont un créateur qui a un drôle de nom, non ?
1: John Sebastian.
0: Faut le faire de s'appeler John Sebastian quand on est musicien, lourd héritage.
1: John Sebastian alors. Qui chante, ils sont quatre, il y a Steve Boone, Zal Yanofsky et Joe Butler à la batterie. Et puis avec Summer in the City en juillet 66, ils vont conquérir les hit-parades, ils seront premiers aux États-Unis.
0: Billboard sur 500, hein, c'est beaucoup.
1: Ça n'est pas rien, ils introduisent un bruit de marteau-piqueur, ce qui était presque avant-gardiste pour l'époque. Et alors c'est un tube irrésistible, extrêmement.
0: Quelle année ?
1: Juillet 66.
0: Ouais, c'est quand même, là, c'est tôt dans la décennie.
1: L'année de la grande vadrouille, puisque nous parlions de Bourville tout à l'heure.
0: Oui, et
1: c'est vrai qu'il y a à la fois une ambiance presque de canicule avant la lettre, en tout cas une ambiance de moiteur, et une ambiance extrêmement urbaine, et une voix singulière, qui va participer, bien sûr, du succès du film avec un sens rythmique très appuyé. Ça fait partie des tubes de l'été. Mais là, c'est un tube de l'été. Summer in the City, l'été dans la ville.
0: C'est parfait, The Lovin' Spoonful.

0: Summer the City, un morceau qui aurait pu être composé facilement dans les années 70, assez intemporel finalement, très en avance sur son époque.
1: Richesse instrumentale et pureté de la voix. Le marteau piqueur, on l'entend pas au début, contrairement à ce que j'ai, mais on l'a entendu.
0: Merci à The Living Spoonful, Summer in the City. Nous avons Raphaël qui nous appelle de Bordeaux. Alors Raphaël, quelle est la musique des années 60 qui vous plaît le plus ?
2: Alors, bonsoir Frédéric, bonsoir Bernard.
1: Bonsoir monsieur.
2: Alors, monsieur Venturi, je vous aime bien parce que vous êtes sympa et que vous faites des jeux de mots.
0: Ah, voilà. C'est vrai, c'est vrai.
1: C'était donc vous, monsieur.
0: Alors,
2: Raphaël. Quand on pense musique des années 60, enfin moi je pense surtout musique chanson française des années 60.
0: Oui, il y en a, on va y arriver, on y arrive.
2: Voilà, et tout simplement ce que je vous propose ce soir, c'est Mon ami la rose de François Hardy.
0: Alors Raphaël, ce soir, l'émission, c'est une présentation de certaines chansons des années 60 que Bernard a sélectionnées, mais nous ne passons pas les chansons des auditeurs, on ne fait pas jukebox ce soir, on le fera peut-être dans d'autres émissions en contactant, mais on peut vous la passer un extrait au moins. Écoutez plus.
2: D'accord.

0: On retrouve la voix de Françoise Hardy qui nous a quittés trop tôt cette année.
1: On en a parlé lors d'une précédente émission dans les années 80. Nous avions parlé, passé en résumé, en conclusion. Oui. Ça fera plaisir à monsieur s'il lit le roman Les choses de la vie de Paul Guimard qui a inspiré le célèbre film de Claude Sauté. Paul Guimard lui rend un très bel hommage. On est, le film date de 70, le roman est, je crois, un ou deux ans auparavant.
0: Oui.
1: Et il parle très joliment de Françoise Hardy.
0: C'est vrai que tout le monde est amoureux d'elle. Mick Jagger, David Bowie. Elle était magnifiquement belle.
1: On la voit d'ailleurs dans un film des années 60 qui s'appelle What's New Pussycat, Quad of Pussycat en 65. Et Romy Schneider. Et Peter Sellers.
0: J'adore Peter.
1: Et une petite chose concernant aussi, concernant Françoise.
0: Un Scopitone un peu étonnant pour les garçons et les filles de mon âge. Je ne sais pas si vous vous souvenez de ce Scopitone qui était un petit peu olé olé, disons, pour l'époque. Vous vous souvenez de ça?
1: On s'est farouché de beaucoup de choses. Mais elle est née en 44. Et comme je l'avais dit lors d'une précédente émission, comme deux autres monuments de la chanson française, Alain Souchon, trois autres, Sylvie Vartan, et quelqu'un que nous entendrons tout à l'heure, mais je ne dis pas qui.
0: Ce sera la surprise. Voilà. Et quand on dit Françoise Hardy, on pense à ses deux grandes copines, effectivement, Sylvie Vartan et Sheila, il faut le dire. C'était une sorte de trilogie de la chanson française. Je rappelle que Sheila a vendu plus de 66 millions de disques, pour représenter ce que c'est colossal. Raphaël, vous vouliez ajouter quelque chose?
2: Bernard, continue à être sympa et à faire des jeux de mots.
1: Je vais essayer de continuer à faire des jeux de mots, être sympathique, c'est pas sûr.
0: Mais pas ce soir, les jeux de mots, parce qu'on n'a pas le temps. Là, ce soir, on a une sélection trop dense. Merci beaucoup, Raphaël, de nous avoir appelé de Bordeaux. Et Raphaël nous permet une transition. Des artistes françaises quand même. Alors, Julien Clerc en est un, me semble-t-il.
1: La grâce, ici, dans cette chanson. Et la facilité, ça aurait été de vous passer La Cavalerie ou La Californie. Oui. Deux excellentes chansons.
0: Ou Laissant entrer le soleil, pourquoi pas.
1: Musicale Hair. Oui. Nous sommes en 68, dans son premier album, qui s'appelle Julien. Qui s'appelle Julien Clerc, même. C'est le prénom et le nom pour cet artiste né en 47. Oui. C'est déjà son grand parolier, Étienne Rodagil, qu'il quittera quand même pour Jean-Loup Dabadie. Donc, c'est pas rien.
0: Deux grands paroliers.
1: Il va lui faire Le Cœur Volcan, notamment Ce n'est rien, et bien d'autres chansons, Étienne Rodagil, Ivanovic, qui va faire partie de ce premier album.
0: Les charpides d'un Chapska. Vous vous souvenez de cette chose, comme les charpies d'un Chapska, une très belle chanson de Julien Clerc.
1: Je ne connais pas.
0: Magnifique. Enfin bon.
1: Yann et les Dauphins, on est dans, là aussi, la douceur, la tendresse, mais une certaine mélancolie aussi, avec une sorte de jeune homme qui imagine des histoires formidables, mais peut-être parce qu'il ne trouve pas le bonheur dans la vie réelle. Et il dit, mais ce n'est pas facile d'être heureux. Et vous avez ici vraiment comme un petit prince qui chante.
0: Alors, écoutons
1: Julien Clerc.

0: Julien Clerc, une grande voix de la chanson française. Il a un peu perdu sa voix avec l'âge, mais c'est vrai qu'il a fait beaucoup de choses. Il a fait beaucoup de choses.
1: On a quand même des sonorités ici classiques, presque médiévales, qui sont quand même assez rares et assez audacieuses dans ce premier album, mais pour cette première chanson de ce premier album.
0: Alors, quelle année, Julien Clerc ?
1: 1968.
0: 68, ah oui, il était bien dans la période.
1: Il a 21 ans.
0: Oui, il s'inscrit parfaitement dans la période, il en témoigne d'ailleurs.
1: Quelle élégance !
0: Il a une élégance et puis il a la chance, la génétique qui lui permet de traverser les décennies en étant toujours aussi beau. Il y en a qui ont cette chance, comme nous d'ailleurs, on n'a pas choisi, mais un peu moins. Alors donc les Rolling Stones, c'est le deuxième grand groupe dont on a retenu ce soir pour nos pauses musicales un titre. Et ben c'est leur premier succès et ça arrive un peu après les Beatles, c'est 64, et puis ça porte l'insatisfaction d'une génération, ils ont mis le feu aux poudres. Ils sonnent pas aussi bien que les Beatles, ils sonnent un peu sales, mais je crois que ça leur apporte peu et je pense qu'ils aiment bien ça. Même.
1: Surtout qu'à l'époque, ils n'étaient pas d'une grande propreté.
0: dit-on.
1: Je crois que même Mick Jagger avait dit
0: dit-on.
1: À l'époque.
0: The Rolling Stones, vous avez reconnu I Can Get No Satisfaction.
1: Bien sûr.
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0: oui, I Can't Get No, les Rolling Stones qui mettent le feu. Mick Jagger, Keith Richards, Bill Wyman à la basse, Charlie Watts à la batterie, à la seconde guitare, Brian Jones, qui sera remplacé par Mick Taylor, qui sera remplacé par Ronnie Woods. Voilà, toute une aventure. The Rolling Stones, c'est presque un siècle de musique.
1: Sympathy for the Devil, Jumpin' Jack Flash, Angie.
0: Excellent Main Street, on a vu leur meilleur album avec Sticky Fingers quand même, il faut le souligner. L'insatisfaction aussi des adolescents qui ne trouvent pas toujours chaussures à leurs pieds, on peut le dire.
1: Oui, parce que vous avez été d'une grande pudeur, mon cher Frédéric.
0: On peut dire ça. Alors, tous ces groupes anglais avaient quand même un dieu aux États-Unis, un dieu qui s'appelait Elvis Presley. C'est le choix, Bernard, du prochain titre.
1: Oui, et pourtant, Elvis Presley, je vais vous avouer que ce n'est pas quelqu'un que j'aime particulièrement.
0: Ah oui, non, est-ce une erreur?
1: C'est très possible. Moi, par exemple, une chanson comme Return to the Sender ne m'intéresse pas beaucoup.
0: Ouais.
1: Alors, bien sûr, il y a la chanson qu'on entend dans Le Cavalier du Crépuscule,
0: oui,
1: d'André Dottos. Il y a Jailous Rock.
0: Jailous Rock, fantastique.
1: Eh bien, je trouve que là, c'est un Elvis Presley inhabituel, intimiste,
0: plus tendre, un peu, plus
1: beaucoup
0: tendre,
1: plus doux, et je trouve beaucoup plus intéressant.
0: Alors, Elvis Presley, c'est un grand interprète, il n'a pas écrit beaucoup, hein.
1: Évidemment.
0: C'est un grand interprète, c'est pas non plus un grand compositeur, mais il a mis le feu aux poudres, parce que c'est les années 50, Elvis.
1: Oui, fin des années 50, absolument, c'est un des archanges du rock'n'roll, et c'est vrai que là, il fait son retour avec cette chanson, on est en 68, pas qu'avec cette chanson d'ailleurs, il a eu quand même une petite traversée du désert.
0: Oui, aussi.
1: À ce moment-là.
0: Mais c'est vrai que dans les années 60, il se sent un petit peu dépassé par les jeunes qui arrivent.
1: Et les Beatles,
0: mais,
1: et Rolling Stones.
0: Il est à l'origine de ses vocations extraordinaires. Je pense à une des phrases de John Lennon qui est assez célèbre. On a été au cinéma, on a vu ce type-là sur l'écran et on s'est dit « Hey, that's a good job !» Et évidemment, ça résume tout, ce type-là.
1: Il y avait quelque chose,
0: c'est
1: hors norme.
0: Il danse comme un noir, il chante comme un noir, et il a la grâce pour les Américains d'être blanc, ce qui fait qu'il a emporté tout le reste. Alors qu'il y avait d'autres artistes noirs, notamment James Brown, avec lequel il était très ami. Ils auraient dû faire une tournée ensemble. Malheureusement, Parker s'y est opposé. Je crois que Elvis à son top avec James Brown, ça aurait déménagé.
1: Alors, là, on est dans quelque chose de
0: beaucoup
1: qui
0: plus
1: le remet sur le devant de la scène.
0: Oui.
1: C'est même un show pour lui, qui s'appelle Elvis 68 Comeback Special.
0: Ou l'habillé en cuir noir.
1: Ah, des pieds à la tête, absolument.
0: J'ai vu ça plusieurs fois.
1: Ça a été diffusé aux Enfants du Rock. Moi, c'est comme ça que je l'avais vu en 86, de mémoire. C'est diffusé sur la chaîne NBC le 3 décembre 1968. Oui. Et cette chanson était sortie le 22 novembre 1968, donc 11 jours avant l'émission. Et il chante cette chanson, il est encadré par deux charmantes créatures qu'il écoute benoîtement pendant qu'il chante.
0: Mais c'est un des grands souvenirs de Lynn Renault qui est encore avec nous. Lynn Renault qui a eu la chance d'avoir un petit concert perso d'Elvis dans sa loge.
1: Elvis
0: lui a chanté et elle a dit « Mon seul regret, c'est de ne pas l'avoir enregistré parce que j'ai jamais rien entendu de mieux ».
1: C'est les compositeurs quand même, il faut dire que c'est Billy Strange et Mac Davis qui lui composent cette chanson. Un Elvis Presley tout à fait inhabituel, tendre, doux, et c'est peut-être là où il a le plus de la grâce.
0: C'est tout.
1: Allez, on va vous faire plaisir.

0: Memories, Elvis Presley. Petite question, petite devinette, Bernard. Quel est le rapport entre Elvis Presley et Robert Conrad, l'acteur cascadeur des Mystères de l'Ouest, qui a marqué la décennie à la télévision?
1: Ah oui,
0: alors,
1: oui,
0: quel est le rapport entre les deux? Vous avez 3 secondes. Et
1: secondes. Les têtes brûlées, peut-être?
0: Non, enfin, plus ou moins.
1: C'est une série, Sloan Agent Secret?
0: Non,
1: les Mystères
0: alors,
1: de l'Ouest. Elvis
0: Presley adorait les Mystères de l'Ouest. Il adorait la série et il la regardait.
1: 65.
0: Et il la regardait avec beaucoup d'intérêt, puisque un des cascadeurs qui n'était pas très connu de la série, Red West, était son garde du corps. Ah. Et plus tard, c'est devenu l'ami de Robert Conrad. Ils ont travaillé ensemble. C'est le fameux sergent Micklin.
1: Dans les têtes brûlées.
0: Dans les têtes brûlées. Ah. C'était le garde du corps d'Elvis Presley et il a été aussi auteur et compositeur. Et Elvis lui a chanté des chansons.
1: Voilà. Et un coup de chapeau à Ross Martin, qui était aussi Artemus Gordon dans Les Mystères de l'Ouest.
0: Un vrai bon comédien. Alors, on quitte Elvis, toujours à regret, mais on passe dans un élément de la culture américaine un peu différent. On passe du rock au folk.
1: Ouais, mais avec un duo mémorable.
0: Et on va parler de cinéma aussi.
1: Simon and Garfunkel.
0: Alors, quand même. Il faut nous en parler. Le grand blond, le petit brun.
1: Grand blond, oui.
0: Plus grand que Paul Simon.
1: Plus grand, oui. Est-il vraiment blond?
0: Oui, il est blond. Oui, il est blond.
1: Mais il va se dégarnir.
0: Il a été acteur aussi. Hein,
1: mais
0: à
1: ce plaisir qu'on dit charnel avec Jack Nicholson. Et Anne-Margret, je crois, en 71. Ils sont nés tous les deux en 41.
0: Ouais.
1: Donc, cette année, ils fêtent leurs 85 ans. Leur pic de célébrité, c'est entre 56 et 70, Simon et Garfunkel.
0: Oui, un concert mémorable.
1: Ah oui, en 81, qui va aller remettre sur le devant de la scène, passé aussi dans Les Enfants du Rock, c'est le concert de Central Park.
0: Ah oui, je me souviens très bien.
1: C'est un concert le 19 septembre 1981. Ouais. Ils chantent cette chanson, America, et on voit d'ailleurs Art Garfunkel, qui va mimer la Statue de la Liberté, sa grande taille le lui permet, et il lève la main droite.
0: Ils s'entendaient pas très bien.
1: Ah, bah alors moi, ce que je n'ai pas, j'ai pas entendu ça. Moi,
0: en tout cas, vers la fin, c'est pas terrible.
1: Comme quoi, il s'aimait beaucoup.
0: Ah oui, alors il y a peut-être une déchirure, sans dans les histoires d'amitié, c'est possible.
1: C'est des choses qui arrivent.
0: Bon, regardez Jean-Paul et moi, c'est des choses qui arrivent. Oui, on le sait.
1: On ne rentrera pas dans votre intimité. En tout cas,
0: pas ce soir.
1: La chanson date de 68. Elle figure sur leur 4e album qui s'appelle Bookends. Et en fait, Paul Simon s'est inspiré d'une virée routière.
0: Alors on peut dire que Paul Simon, c'est un grand compositeur.
1: Oui, absolument.
0: On peut le dire.
1: Mais tous les deux, ils sont tous les deux d'origine juive. Ashkenaz,
0: tous les deux.
1: Et Art Garfunkel, dans la voix, il y a aussi une...
0: Des harmonies vocales.
1: Ah oui, une maîtrise. Là aussi, une élégance, tous les deux. Et Paul, d'ailleurs, quand ils vont se séparer, ça ne sera plus jamais la même
0: chose. Alors, Paul Simon a eu des succès. Il est passé par la World Music, il a fait un album sud-africain.
1: Oui, avec Chevy Chase, lors de l'une de ses vidéos.
0: Oui. C'est pas mal. Bon. Il sait un peu tout faire. C'est un grand compositeur. On a moins vu notre ami Art Garfunkel ensuite. Les albums solo, ça a peut-être moins marché. Je ne sais pas.
1: Certainement. Ouais. Certainement. Ouais. Mais on l'a vu au cinéma. Et puis, et puis ce concert.
0: Et puis, c'est toute une culture new-yorkaise aussi. Hein. C'est de New York.
1: Oui,
0: hein.
1: Et puis, ça va vraiment les remettre tous les deux sur le devant de la scène.
0: Ah bon, alors, écoutons-les pour ceux qui
1: Américains en 60.
0: Très jolie chanson.

0: Magnifique, magnifique. Je pense que j'aurais encore aimé une version plus acoustique.
1: Le moelleux de la voix.
0: Parce que je trouve que les deux voix et la guitare, ça suffit.
2: Exceptionnel.
0: C'est exceptionnel. Ça fait penser aux accords vocaux américains qu'on retrouve chez Crosby, Stills & Nash, par exemple, et d'autres grandes formations musicales. Ça compte, la voix aux États-Unis. Alors, on peut dire au revoir à Simon Garfunkel et on retrouve Jean-Claude. Alors, Jean-Claude, est-ce que vous êtes là, Jean-Claude ?
3: Bonsoir, Frédéric.
0: Bonsoir, Jean-Claude.
3: Bonsoir à votre invité, Bernard.
0: Bernard,
1: bonsoir, vous connaissez, Jean-Claude, je pense.
3: Bonsoir aux auditrices et aux auditeurs de Radio Notre-Dame. Alors, moi, je dirais que la chanson qui m'avait marqué en novembre 1960,
0: oui,
3: c'était la chanson d'Elvis.
0: Oui. Laquelle ?
3: Are you lonesome?
0: Oui. Ah oui.
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0: Ah, c'est pas Simon & Garfunkel, on fait ce qu'on peut.
1: Hélas.
0: Alors, et oui, c'était ça, je me souviens très bien. Oui.
3: Françoise Hardy, quand elle l'écoutait,
0: oui,
3: elle disait qu'elle en pleurait parce que ça lui rappelait toujours la nostalgie des 60s.
0: Ah, effectivement, effectivement. Beaucoup de témoignages sur la mort d'Elvis, où beaucoup de gens se sont mis spontanément à pleurer un peu partout dans le monde.
1: Meurt en 77,
0: oui, et je rappelle,
1: 42 ans.
0: Il est mort jeune, et puis je rappelle qu'Elvis a vendu lui aussi plus d'un milliard de disques, et c'est les seuls avec les Beatles. En comparaison, Michael en a vendu 400 millions ou 500,
1: Michael c'est Jackson, pas mal. C'est pas mal. Pas dans le dos, quand même.
0: Michael. Et donc, moi, je le connais bien. Et donc, voilà, Jean-Claude, c'est vrai que c'est tout un univers des 50s et des 60s.
3: Oui. Alors, ce qui est curieux, c'est que cette chanson, qui est pourtant si particulière,
0: oui,
3: à un de ses concerts, je crois que c'était à Las Vegas,
0: oui,
3: Elvis, qui l'a chanté, s'était aperçu qu'au premier rang, il y avait un chauve.
0: Ah.
3: Et alors, il avait eu une crise de fou rire extraordinaire.
0: Alors, il y avait la
3: mère de Witness Houston, qui était une de ses choristes qui ne comprenait pas,
0: oui,
3: elle continuait bien sûr à chanter,
0: oui,
3: et lui il rigolait,
0: oui,
3: il rigolait tant qu'il pouvait, il était pris d'une crise de fou rire incroyable, et il a eu du mal d'ailleurs à s'arrêter.
0: Oui,
3: dites-nous. C'était bien sûr enregistré, ce passage, c'est assez extraordinaire.
0: Oui. C'est vrai, oui, que Elvis a aussi été un peu exploité par des gens pas très très honnêtes et,
3: oui,
0: artistiquement, voilà, le Parker, ouais, qu'on n'aime pas beaucoup.
3: Oui,
0: et je pense qu'il aurait bien aimé, par exemple, venir chanter plus souvent en France ou en Europe et qu'il n'a pas pu le faire. Donc c'était un peu embêtant, sauf au moment de son service militaire, mais. Mais voilà, John Lennon disait qu'Elvis était mort quand il avait fait son service militaire pour toute cette jeunesse rebelle. Mais bien sûr, ça n'était pas le cas. Et on a pu quand même profiter de ses chœurs aussi. Parce qu'il avait l'intelligence de mettre les voix des chœurs en avant et pas toujours la sienne en avant. Ça, oui, montre toute l'intelligence musicale quand même du bonhomme. Voilà.
3: Et pourtant, John Lennon, quand ils avaient été voir Elvis avec les autres Beatles à Graceland, il avait dit à Elvis: avant vous, il n'y avait rien.
0: Oui.
3: Vous qui avez tout fait, nous avons fait que suivre votre...
0: Oui, tout à fait. Et lui demander aussi pourquoi il faisait ces films bizarres à Hollywood. Alors on va entendre Jean-Claude.
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0: Eh oui, ça arrive d'avoir des crises de fou rire, même quand on est un chanteur et qu'on est sur scène. Ça peut arriver. Oui, oui, voilà, Jean-Claude. Ben, en tout cas, merci de nous remettre en tête, effectivement, le fait qu'Elvis était quand même un bon garçon américain qui aimait beaucoup rire. On lui a reproché de ne pas être un intellectuel, mais bon, je crois qu'il s'en fichait un peu. Pour lui, ce qui comptait le plus, c'est la voix et la musique, hein, vraiment, c'est ça.
3: Oui, ce que je voudrais dire aussi, c'est que il ne faut pas oublier que, d'ailleurs, dictionnaire du rock,
0: oui,
3: pour dire le sérieux qu'on y consacre,
0: oui,
3: un dictionnaire du rock, et les puristes disent que c'est avec sa fameuse chanson That's Alright,
0: Mama, son premier tube pour sa maman,
3: ça a été, ouais, la naissance du rock.
0: Oui, alors il y avait Bill Haley avant And the Comets, mais c'est vrai que lui, il a amené quelque chose de... Ça a sidéré les gens, oui, ça c'est vrai. Il y a une sorte de sidération avec Elvis. parce que il fait pas que chanter comme Bilal, hein. Il danse aussi, ça a emporté le morceau. Je crois que les gens d'aujourd'hui se rendent pas compte à quel point ça a été une révolution.
1: Raz-de-marée
0: total et une nouveauté totale. On retrouvera ça un petit peu dans les années 80 avec Michael Jackson, dans la manière de bouger ou d'amener quelque chose de très nouveau.
1: Il y a Gene Vincent, hein, quand même.
0: Il y a d'autres oubliés. Il y a Gene Vincent, qui était fantastique. Il y a Chuck Berry, qui était aussi incroyable. Mais ils ont pas, Jerry Lewis aussi, hein, qui était complètement incroyable. Mais c'est vrai qu'ils n'ont pas, emporté les foules comme Elvis. Ça reste un monument de la musique. C'est presque une anomalie. Bernard, on va entendre le générique qui marque la fin de la première heure de notre émission. Comme la liste est longue, je ne sais pas si on arrivera.
1: Oui, alors Jean-Paul, notre réalisateur, nous fait remarquer que la musique de Simon et Garfunkel, America, ressemble, en tout cas, aurait peut-être inspiré la chanson de Nino Ferrer, qui s'appelle Le Sud, qui date de 75, de mémoire.
0: Oui.
1: Et il y a peut-être une proximité. Est-ce que Nino Ferrer, ce serait...
0: Les artistes s'influencent, consciemment ou pas. George Harrison a eu un problème sérieux avec My Sweet Lord, où il a été accusé de plagiat, vous vous souvenez de cette affaire. Et c'est vrai que la chanson des personnes, qui était une chanson un peu soul, avait de quoi se plaindre, parce que la musique ressemble vraiment à My Sweet Lord, sauf que My Sweet Lord a été un tube mondial, et pas leur chanson. Et donc il y a eu un procès. Et le juge a donné son avis en disant que Harrison avait peut-être inconsciemment effectivement réinterprété la musique, mais que ce n'était pas volontaire. Voilà. Alors après, ils se sont peut-être arrangés financièrement, je ne sais pas. Nous nous retrouvons sur notre antenne pour parler de musique après une courte pause avec notre invité ce soir, Bernard Médioni.

0: Allez, un petit café et on commence la journée.
1: 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Il est 7h, très bon début de journée.
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3: Eh bien voilà, nous sommes de retour avec le troisième groupe dont je vous parlais tout à l'heure, les Beatles, emblématiques bien sûr avec leur premier tube, les Rolling Stones que vous connaissez tous, I Can't Get No Satisfaction, et en France les Who sont un petit peu moins connus peut-être, mais en Angleterre c'est un groupe considérable, un des piliers de l'histoire de la musique avec Led Zeppelin et les Pink Floyd, disons, The Who, leur premier tube qui incarnait la génération The Who, My Generation.
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0: Je le rappelle, Roger Daltrey n'était pas bègue, hein, le chanteur. Ça fait partie du titre. Roger Daltrey, le chanteur. Pete Townshend, le guitariste compositeur. John Entwistle, le bassiste. Le batteur Keith Moon, de mémoire. Et qui est mort prématurément, ce qui consommait beaucoup, beaucoup de drogue. Je rappelle quand même qu'il y a une particularité dans les Who, c'est qu'il n'y a pas de guitare solo. Roger Daltrey jouait un peu, mais pas très adroitement. Et alors, ils ont compensé ce manque de guitare solo avec une guitare rythmique qui assure la partie solo. Ça, c'était assez novateur. Et puis, ils étaient réputés pour détruire le matériel pendant les concerts. Pas trop dans les années 60, mais ensuite dans les années 70. Ce qui fait que personne, même Hendrix, ne voulait passer après les Who. Personne, parce qu'après les Who, c'était la folie totale dans la salle. Et alors, pour ramener le public, c'était terminé. Donc, personne ne voulait passer après les Who.
1: Roger Daltrey, il y aura une petite carrière au cinéma
0: et a mentionné
1: quand même un beau film de maison hantée, de The Legacy, le Leg, stupidement traduit en français, Psychose Phase 3, dans lequel il chante, il fait un chanteur de rock, mais il rejoint Catherine Ross, Sam Elliott dans un château hanté, en tout cas avec une présence maléfique, quelqu'un qui vient de mourir, et il va mourir en s'étouffant avec un os de poulet. On lui fait une trachéotomie, mais bizarre, on dit, mais pourtant, il n'a mangé que du jambon. Que s'est-il passé? Et film fantastique d'épouvante, plutôt réussi.
0: Roger Daltrey, qui est toujours vivant d'ailleurs, qui est toujours parmi nous, qui chante toujours.
1: Qui avait fait le carton de Tommy.
0: Tommy Who, qui a été adapté au cinéma.
1: Hein, de Park and Russell, avec quand même Jack Nicholson, Anne Margaret, Elton John,
0: On est obligé d'accélérer.
1: On avance.
0: À côté, on quitte New York et nos amis Simon and Garfunkel et on voyage pour rejoindre M. Garcia en Californie. Jerry Garcia, le guitariste chanteur de Jefferson Airplane.
1: Oui, avec une chanson qui s'appelle Somebody to Love. Alors au départ, c'était pour un groupe qui s'appelle The Great Society. C'est ce groupe-là qu'il a chanté, mais c'est le groupe de Darby Slick. Il se trouve que la belle-sœur de Darby Slick, qui s'appelle Grace, va quitter le groupe. Elle se quitte ce groupe pour aller voir Jefferson Airplane. Elle part avec la chanson. Et elle part avec la chanson. Et la chanson,
0: toujours partir avec sa chanson.
1: C'est toujours utile.
0: Sa chanson sous le bras.
1: Jefferson Airplane, ça dure essentiellement 8 ans, de 65 à 73.
0: Musique californienne, on peut dire.
1: Oui, il y a un chanteur qui est Marty Bellin. Et là, dans cette chanson, c'est la chanteuse Signe Tolly Anderson.
0: Oui.
1: Il est intéressant de savoir que cette chanson, on l'entend dans un film des frères Cohen qui s'appelle A Serious Man, un film de 2009. Et
0: Alors Bernard, il faut écouter.
1: C'est le rock psychologique.

0: Jefferson Airplane.
1: Quelle voix, hein,
0: c'est quand même un grand groupe californien qui est arrivé quand même un peu après les Beach Boys, mais qui a marqué son époque.
1: C'est pas le même genre.
0: C'est pas
1: là,
0: du tout le même genre.
1: C'est psychédélique. Donc quelque chose d'un peu plus tourmenté.
0: Un peu plus acidulé.
1: on va dire ça comme ça.
0: Un peu acidulé. The Yardbirds, on change de continent. C'est plus blues, c'est plus rock et c'est anglais. Alors...
1: C'est très rock, c'est pour une chanson qui s'appelle For Your Love. C'est un groupe qui va quand même compter donc, parmi ses membres Eric Clapton,
0: oui.
1: guitariste, Jeff Beck,
0: oui.
1: le chanteur c'est Keith Relf.
0: Oui.
1: C'est en effet un groupe de rock. Alors ici, c'est enregistré en février 65 et ça va être leur premier succès. Lorsque c'est diffusé en mars 65, c'est un premier succès, et c'est premier en Angleterre, premier au Canada, et pourtant c'est très gonflé, parce qu'il y a un clavecin dans la chanson.
0: Et il faut pas
1: une
0: oublier
1: chanson de rock,
0: que...
1: c'est très inhabituel.
0: Il faut pas oublier que The Yardbirds a convaincu la critique que le rock'n'roll c'était un peu sérieux.
1: Oui,
0: hein, c'était un peu sérieux.
1: Mais Eric Clapton va très mal prendre qu'on mette du clavecin dans le. Il va quitter le groupe.
0: Oui,
1: hein,
0: lui va quitter le groupe. Après... Alors, je rappelle que Jeff Beck et Clapton, c'était les deux guitar heroes dans les années 60. Ils ont été rejoints quelques temps après par un certain Jimmy Page. Mais écoutons The Yardbirds.

0: For Your Love. On sent bien la patte anglaise.
1: On sent la fougue. Hein.
0: Un fougue.
1: On Swinging était... London, la voilà. fougue et l'audace.
0: Le fougue,
1: et une maîtrise parfaite. Hein.
0: Et un héritage blues. Les Yardbirds aimaient beaucoup, beaucoup le blues. Peut-être plus le blues que le rock and roll. D'ailleurs, c'était encore la génération de dessus.
1: C'est un autre type de fougue que l'on va trouver maintenant.
0: Oui, en quelle transition. Serge Gainsbourg et Jeanne Birkin, qu'est-ce que c'est que cette musique 69, année érotique. 1969, bien sûr.
1: Non, c'est enregistré en 68 à Londres.
0: Ah, oh, bah voilà.
1: Fin 68 au studio de Chapel.
0: Ouais.
1: Ça va être diffusé en 1960.
0: White Chapel.
1: Studio Chapel.
0: Ouais, ouais.
1: Et ça va être un assez joli succès, même si Serge Gainsbourg n'aura vraiment son gros succès que 10 ans plus tard avec son album Reggae.
0: Oui,
1: mais
0: vrai.
1: Il a déjà travaillé avec Jane Birkin, son égérie depuis le film Slogan de Pierre Grimblat.
0: Tout
1: ils enregistrent une chanson qui
0: Birkin
1: s'appelle
0: qui barbotait dans la piscine, hein, me semble-t-il,
1: de Jacques Deray.
0: Ouais.
1: Il lui fait réenregistrer d'ailleurs Je t'aime moi non plus. Ils vont faire un album étourdissant en 71 avec Melody Nelson, une chanson remarquable qui est carte culte. Et Françoise Hardy estimait que c'était un chef-d'œuvre cet album avec
0: d'ailleurs Arcocult. Nos amis anglais à qui on a du mal à en remontrer en termes de musique populaire dans les années 60 et 70 vouent un culte à Serge Gainsbourg maintenant, y compris la jeune génération.
1: Oui.
0: Donc
1: oui.
0: On peut dire que c'est quand même un artiste hors norme, Serge Gainsbourg.
1: On embarque avec lui et Jane Birkin sur son Gainsbourg.
0: C'est parti.

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0: Serge Gainsbourg, Jeanne Birkin, Serge Gainsbourg, qui a appris la musique en rentrant de l'école, en allant jouer sous le piano de son papa, où là, écoutez, effectivement, du Chopin et du Brahms. Pour lui, la chanson, c'était un art mineur, la musique classique, un art majeur, car nécessitant une initiation, comme les beaux-arts en général, peinture et sculpture. Ça doit être sans doute une petite phrase à méditer pour nos artistes d'aujourd'hui.
1: Une toute petite parenthèse, c'est quand même la même année qu'Initials BB et que Bonnie and Clyde, qu'il avait enregistré quelques mois plus tôt avec Brigitte Bardot. C'est quand même pas rien. L'année 68 pour Serge Gainsbourg.
0: Initials BB qui est un hommage à Monsieur
1: Brigitte Bardot.
0: Oui, à Dvorak aussi.
1: Oui, aussi à la Symphonie du Nouveau Monde.
0: On peut le dire, on peut le dire. Absolument. Donc il faut avoir une culture classique pour le savoir.
1: Absolument, mais peut-être qu'on reste en 69 justement.
0: Ah bah allons-y, alors. Qu'est-ce qu'on fait?
1: On quitte l'érotisme. Mais on se marie.
0: Ah bon?
1: Mais oui.
0: Déjà, Bernard.
1: Puisque, ben, que voulez-vous? Je vais vite en besogne. Louis Armstrong, gigantesque artiste.
0: Oui. Il a écrit ses mémoires, il faut lire ses mémoires. Hein. Il a écrit son autobiographie.
1: Bien sûr, gigantesque artiste de jazz, né en 1901, mort en 1971. C'est son dernier enregistrement et c'est pour un James Bond. Pourquoi je parle de mariage? C'est au service secret de Sa Majesté avec George Lazenby, le seul James Bond.
0: Il était pas mal, moi, je trouve.
1: Oui, mais il a cru que James Bond ne survivrait pas et qu'il était déjà vieilli, daté et perdu d'avance. Oui, Quelle erreur! Quelle erreur. Il épouse Dinah Rigg, Madame Emma Peel de la série Chapeau Melon et Bottes de Cuir. Elle meurt à la fin. Ouais, et d'ailleurs, la chanson que l'on va entendre, We Have All the Time in the World, c'est ce que dit James Bond à la fin du film après que son épouse eut été assassinée par l'odieux Blofeld.
0: Un peu par hasard,
1: et sa complice.
0: C'est une drôle de séquence.

0: Louis Armstrong, oui.
1: Musique de John Barry.
0: John Barry.
1: Habitué des films de James Bond, bien sûr. Parole de Hal David.
0: Qui a écrit pour la télévision. Hein.
1: Ah bah, amicalement, vous, entre quand même, autres. Pas des moindres. Hein, pas des
0: entre
1: moindres.
0: Autres. Et qui était proche de Jeanne Berkin, me semble-t-il.
1: Bah oui, qui a même été son mari.
0: On peut dire ça. Alors, Armstrong, bien sûr, qui a commencé sa carrière enfant. Et puis, qui a été un des grands trompettistes, il faut le souligner, de l'histoire du jazz. On salue Sonny Rollins. Qui nous a quitté à plus de 90 ans il y a peu de temps. On continue, Bernard.
1: Oui.
0: Alors Vénus, qu'est-ce que c'est que cette affaire de Vénus ?
1: On est toujours dans l'amour, quelque part. Oui. Avec Vénus, avec un groupe néerlandais, Vénus, c'est les Shocking Blue.
0: Les Shocking Blue.
1: Shocking Blue, nous sommes en 68, et c'est un gigantesque carton, le Shocking, un gigantesque succès. Je vous dis, oui, c'est ça, on est en 68. Ils vont pas faire grand chose d'autre, disons les choses.
0: En disant qu'ils ont pas fait d'autres gros tubes.
1: Voilà.
0: Chanson qui a été pillée, reprise,
1: qui a été reprise, alors notamment par un groupe féminin qui s'appelle les Bananarama en 1986, qui a eu sa petite heure de gloire.
0: On se souvient,
1: La reprise quand même très inférieure à la version originale de 68.
0: Écoutons cette déesse de la beauté.
1: Un groupe néerlandais.

0: Linus, et oui, c'est un tube dont on se souvient bien. Et puis, la chanson nous est parvenue par beaucoup de reprises, y compris dans les années 80, effectivement. Un hit, hein, on peut le dire, un grand tube,
1: oui,
0: un gros tube.
1: Allez,
0: gros tube.
1: Oh là là.
0: Oui, oh, oh là, là là. Oh là là. Crimson Joy, The Court of the Crimson King. Alors, qu'est-ce que c'est que ça?
1: Alors, Crimson Joy, c'est un
0: tard, Bernard,
1: groupe de rock progressif.
0: Ah oui, et pas progressiste, attention.
1: Non, non, non, rien à voir, rien à voir. Genesis, à ses débuts, Genesis, c'est du rock,
0: oui,
1: progressif.
0: À
1: yes, à ses débuts, formidable groupe. C'est, oui, un groupe de musique progressive, oui, de rock progressif. Et là, c'est le cas, c'est leur premier album. C'est un énorme succès, c'est très étrange. C'est une atmosphère un petit peu médiévale, mais aussi médiévale, tourmentée.
0: Oui.
1: Leur grande période d'activité, d'ailleurs, ils s'arrêtent à ce moment-là, de 69 à 74. On est dans leur premier album, je l'ai dit, c'est un groupe londonien, que Crimson Joy. Vous allez voir, c'est un morceau qui est beaucoup dans l'atmosphère.

0: oui, vous entendez cette basse qui était si importante dans les années 60 et qu'on entend un peu moins aujourd'hui, remplacée par des boîtes à rythme et des sons digitaux. C'est dommage, une bonne basse.
1: Et le jeu des voix. Et
0: si des harmonies presque médiévales, c'est vrai. Hein.
1: Et si on entend le tout début de la chanson, si vous entendez la chanson de Michel Polnareff,
0: oui,
1: qui s'appelle « Lettre à France »,
0: oui,
1: eh bien, il y a quelque chose qui ressemble
0: dans les
1: vraiment au
0: et
1: tout
0: puis,
1: début de la chanson.
0: Une petite chute qui pourrait nous faire penser à Jethro Tull, vous vous souvenez de ce groupe. Jethro Tull, pas très connu et à redécouvrir à mon avis.
1: Un de vos auditeurs en avait parlé lors de notre précédente émission musicale.
0: On change de continent. Oui. Monsieur Sergio Mendes, ça tombe bien, c'est bientôt la Coupe du Monde, c'est une musique qui nous donne inévitablement envie de jouer au football. Je vous rappelle, chers auditeurs, que la Seleção, l'équipe brésilienne, était la seule équipe du monde à s'entraider en musique. Ça leur donnait sans doute un certain rythme, notamment en 1970 au Mexique, où elle était devenue la première sélection à être pour la troisième fois championne du monde avec un petit garçon qui s'appelait Pelé. Non, c'était déjà une grosse vedette. Alors, parlez-nous de Sergio Mendes.
1: Oh, simplement, ici, c'est pour changer totalement d'atmosphère. On est dans quelque chose de beaucoup plus exotique avec une chanson qui, c'est eux, c'est Sergio Mendes, Un Brasil 66.
0: C'est
1: qui chante ici. Mais, bien évidemment, ça sera repris. Il y a une version formidable, de quelqu'un qui s'appelle Suarez. C'est son nom de famille. Et je pense que c'est d'ailleurs la meilleure version Masquerada. C'est quand même quelque chose et qui donne tout de suite envie de danser sur la table.

0: Bien sûr, Sergio Mendes, ça nous fait penser à la musique brésilienne.
1: Ils font allusion.
0: Absolument. Keiton, Chico Buarque, j'en passe, c'est des meilleurs.
1: Il parle du maracatu, d'ailleurs, dans la chanson. Le maracatu, c'est une danse locale folklorique, le maracatu.
0: C'est vrai que ça donne envie de danser. La musique brésilienne est d'une très très grande richesse. Je pense qu'il faut y plonger et découvrir et redécouvrir. C'est une mine d'or, il faut creuser. Passons de la mine d'or à la forêt. Revenons en France. Marie Laforêt, bien sûr. Marie Laforêt, comédienne comique presque à certains moments.
1: Flic ou voyou.
0: Flic ou voyou avec Jean-Paul et Morfalou aussi, il me semble.
1: Les Morfalou, le diplômé du dernier rang, plus oubliable.
0: Qu'est-ce qu'on peut dire?
1: Eh bien, elle est née en 1939, elle meurt malheureusement en 2019. Là, c'est pour un film qui s'appelle Clérambard avec Philippe Noiret, Dany oui. Carrel et Claude Pieplu et Roger Carrel en prêtre. Et ici, c'est une
0: pièce
1: balade.
0: De théâtre, hein, pièce de théâtre.
1: Oui, de Marcel Aimé. Pièce de théâtre et musique de Vladimir Cosma, formidable, qui s'accommode parfaitement avec sa voix.

0: C'est parti. Eh bien voilà, Marie Laforêt. Marie Laforêt qui est une actrice comique extraordinaire et aussi une chanteuse. Il n'y a pas beaucoup de cas dans l'histoire de la chanson française récente d'avoir des grandes actrices et des grandes chanteuses. On peut parler de Vanessa Paradis et d'autres. Continuons, on reste en France avec... un ovni de la musique.
1: Mais un des plus talentueux et des plus aspirés, c'est Michel Polnareff.
0: Culture classique.
1: Oh oui, formation classique au piano. Son père l'a beaucoup fait souffrir,
0: oui,
1: d'ailleurs,
0: oui,
1: au piano.
0: Il a beaucoup souffert, oui.
1: Et c'est lui le quatrième né en 44. Je parlais de Françoise Hardy tout à l'heure. Sylvie Vartan, Alain Souchon. C'est lui qui est né en 44. Et c'est Beatnik. Une chanson un peu moins connue de Michel Polnareff. Très intéressante.

0: Michel Ponareff, que nous recevrons avec beaucoup de plaisir à ce micro, s'il en a le désir et l'envie, s'il nous écoute. On le salue, Michel Ponareff.
1: Et on l'admire.
0: Et on l'admire, bien sûr. On repart aux États-Unis, Joan Warwick. Alors, Joan Warwick, on la connaît.
1: Elle est encore des nôtres, elle est
0: encore
1: 40.
0: Des nôtres. C'est la tante de Whitney Houston, il faut oublier. Alors, elle a eu une sorte de partenariat artistique.
1: Mais avec un génie.
0: Avec un génie.
1: C'est Burt Bacharach. Burt Bacharach, né en 1928, meurt en 2023. Il a presque 100 ans, il meurt à 95 ans.
0: Un certain Butch Cassidy and the Sundance Kid,
1: notamment,
0: on peut le dire, non ?
1: Avec Paul Newman et Robert Redford. Et c'est une chanson pleine de grâce. Work on by.
0: À redécouvrir
1: en 64.

0: Rock on by. Le rock a marqué les années 60, mais ce tandem artistique entre Dionne Warwick et Burt Bacharach est exceptionnel. Burt Bacharach, c'est peut-être le Michel Legrand américain.
1: Il avait fait la musique de Watching Pussycat dont on parlait tout à l'heure. Chanté par Tom Jones.
0: Exceptionnel. Exceptionnel. Grand arrangeur aussi.
1: Ah, oui, mais un talent fou, hein.
0: The Temptations.
1: Temptations. Alors, une chanson peut-être pas très connue de ce groupe, mais ce groupe fait partie de la Motown.
0: Ah oui.
1: Grand groupe, pas groupe, mais grande maison de production de chansons noires américaines.
0: Alors, cinq voix, on écoute.
1: Oui.

0: The Temptation. Alors, 5 voix, ça peut ressembler à, aux Platters, mais les Platters qui seraient envolés dans les années 60.
1: C'est une chanson qui s'appelle I Can Get Next to You. Et la grande maison concurrente de la Motown, c'est la Stax.
0: Oui, rappelons-le. La Stax.
1: Mais
0: oui.
1: Eux font partie de la Motown, comme Marvin Gaye, comme Diana Ross et les Supremes. Et
0: ça fait penser invariablement à des films, à du cinéma. C'est une musique qui donne envie de prendre sa voiture et de devenir détective.
1: Ça inspirera la Blaxploitation.
0: Oui, tout à fait. Hein. Shaft, notamment, bien sûr.
1: Lui, c'est la Stax.
0: C'est la maison concurrente. On continue avec un acteur-chanteur, c'est pas si souvent.
1: Richard Harris.
0: Que vous connaissez, parce que c'est English Bob dans un certain film Eastwoodien. English Bob, vous vous souvenez d'English Bob?
1: Et puis, il finit sa carrière avec Gladiator. Et on le verra dans Un homme nommé Cheval, Western, qui aura
0: Beaucoup sauvage de succès. Avec Roger Moore.
1: Oui, absolument. Et Richard Burton. Il fera partie de ces acteurs-chanteurs comme Anthony Perkins.
0: Oui,
1: à peu près à la même époque, d'ailleurs.
0: Proche de cette mouvance. Des acteurs anglais exceptionnels, Richard Burton, Peter O'Toole, ils avaient tous un peu des problèmes d'alcool.
1: Je ne sais pas s'il n'est pas irlandais plutôt, Richard Harris.
0: Quand je dis anglais, c'est dans le mouvement. Parce que Peter O'Toole était irlandais aussi.
1: Vous avez raison. MacArthur Park, il y a un film qui lui a redonné la célébrité, c'est la suite de Beetlejuice. Et vous avez une scène inénarrable de playback sur cette chanson qui est très singulière.
0: Alors écoutons-la.
1: Très noble.

0: Le cher Harry, ce qui fait inévitablement penser à Richard Burton, à Peter O'Toole, à Michael Caine, à Sean Connery, à tous ces comédiens qu'on a beaucoup aimés, qui ont été formés par la scène britannique. Ce sont des acteurs de théâtre, il faut le redire. Et ça, c'est prodigieux. Roger Moore, moins, c'était plutôt la télévision. Alors,
1: formidable.
0: Formidable aussi. Xavier de Quimper, pour lui, c'était Bob Dylan. Qu'il aimait particulièrement dans les années 60. Pour Yves, France Gall, poupée de cire, poupée de son. Pour Stéphanie, un hymne à la Sainte Vierge qu'on pouvait écouter aussi dans les années 60 parce qu'il y avait toute une culture liturgique qui s'est mise en place dans ces années-là. Remerciements à Denis Thomas qui a contribué à préparer cette émission, à Jean-Paul Lérine qui l'a réalisé, à nos bénévoles qui ont pris vos appels ce soir, Marie-Thérèse et Cathy. La liste était non exhaustive, Bernard, mais elle était quand même bien fournie. On a réussi à aller au bout de la sélection. Je suis très content.
1: Moi aussi. J'avais fait une liaison mal tapée.
0: Ah oui, oui.
1: Et alors, merci pour votre émission très harmonieuse, justement. Eh
0: ben, en tout cas, elle a un point commun, c'est que tous nos invités veulent toujours revenir. Alors Bernard, j'espère que vous reviendrez avec les années 90.
1: Mais avec un immense plaisir. Ah,
0: ce serait fantastique. Demain, nous nous retrouvons à cette même heure, à ce même micro, et nous parlerons avec bonheur de Barcelone et surtout de la Sagrada Familia. Je n'ai plus qu'à vous souhaiter une bonne nuit. Merci Bernard.
1: Mais merci à vous, cher Frédéric.
0: C'était une très belle émission. Merci à nos bénévoles qui s'en vont. Quant à moi, je vous souhaite effectivement une très très bonne nuit musicale, sans oublier la prière de vos anges gardiens qui vous accompagneront, car vos anges, vous le savez, sont aussi musiciens.

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2: Parmi les nombreuses applications de l'IA qui pourraient s'avérer être extrêmement dangereuses et que nous devons surveiller avec beaucoup d'attention, cette application que des start-up utilisent déjà aux États-Unis pour permettre de classer des embryons selon différents critères. Risque de maladie, taille, quotient intellectuel, espérance de vie, etc. Tout cela alimente le projet de bébé sur mesure. Des entreprises américaines proposent aujourd'hui déjà de sélectionner les embryons issus d'une FIV par algorithme en fonction de leur probabilité de développer certaines maladies, mais aussi de caractéristiques physiques ou cognitives, comme la taille ou le QI. Leur discours, positif bien entendu, met en avant la possibilité de réduire massivement les maladies dans le monde en choisissant les embryons présentant le moins de risques. Le philosophe Jonathan Anomaly a été sollicité par ces entreprises en 2022 pour qu'ils réfléchissent aux conséquences de cette sélection artificielle d'embryons. Que se passerait-il si chacun pouvait choisir les caractéristiques de son enfant? Une start-up baptisée Erasite, du nom de la déesse grecque de la fertilité, a développé pendant 3 ans un modèle de prédiction polygénique. Elle l'a rendu au cours du mois d'août dernier. L'idée est de lire dans l'ADN d'un embryon les probabilités d'avoir des milliers de maladies. La technique actuelle permet déjà de dépister des maladies courantes qui ont des facteurs génétiques comme le cancer, le diabète ou Alzheimer. Mais la start-up, contrairement à d'autres, va plus loin encore et propose des scores pour la taille, l'espérance de vie et même le QI. Depuis quelques années, d'autres entreprises similaires ont éclos aux États-Unis. Il y a eu, par exemple, Nicleus Genomics, qui inonde le métro new-yorkais de ses publicités, proposant de fabriquer le meilleur bébé. Les parents se connectent à un portail pour consulter des graphiques qui indiquent le profil génétique de leurs embryons. Des scores de probabilité sont donnés pour déterminer le risque de troubles bipolaires, de diabète, voire même de calvitie. Mais pour de nombreux experts, les modèles ne sont pas encore aboutis, pour la simple raison que les catalogues de données génomiques sont encore trop récents. Mais finalement, il ne s'agirait que d'une question de temps. Les tests sur les embryons ont ainsi grimpé de 8% des FIV à 80% en 10 ans. 20% des clients de ces start-up viennent des milliardaires de la Silicon Valley qui veulent vivre éternellement et avoir forcément des enfants surdoués.
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1: Bonjour à tous et à toutes dans notre chronique. Cette semaine, nous invitons tous à nous détacher de notre smartphone parce que nous avons, et c'est ce que nous avons développé dans nos chroniques précédentes, retrouvé le goût de la liberté à l'égard de nos smartphones. Nous avons revisité des motivations profondes qui nous font reprendre en main le destin de notre vie et qui nous font rechoisir très clairement comment utiliser notre smartphone en nous ayant donné une bonne règle d'utilisation. Redisons-le, la règle, c'est toujours un moyen très concret au service d'un bien. Et ce bien, nous l'avons revisité. Quel est le bien qui me fait du bien aujourd'hui et quel est le mal que me fait le smartphone en m'empêchant ce bien? Vous voyez, nous sommes responsables de donner une bonne réponse à l'appel de la vie, même si la vie est parfois très difficile, c'est vrai. Nous pouvons toujours avancer à pas de fourmi. Quel est le rythme de notre marche et dans quelle direction, avec nos faiblesses, mais nos faiblesses personnelles à l'égard de notre smartphone ou à l'égard de la vie, ne sont pas une fatalité. Alors, libérer du smartphone pour protéger son corps, pour protéger son psychisme, protéger son corps, par exemple, en prenant soin de ce que l'on regarde, de ses yeux. Les yeux, c'est la lampe du corps et la lampe de l'âme, nous dit l'Évangile. Se protéger de son psychisme, c'est se protéger de l'anxiété permanente qu'induit l'utilisation, je dirais, non réfléchie, elle peut être réfléchie bien sûr, du smartphone, de l'anxiété. Pas de smartphone, pas d'anxiété. Donc pas de smartphone le matin avant le petit déjeuner. Pour avoir un petit déjeuner et pas de smartphone pendant le dîner et après le dîner, pour avoir au moins une matinée, un début de matinée, et puis une soirée agréable, une soirée libre. Alors, détachés de nos smartphones, on en profite. On en profite pour faire autre chose que d'être sur son divan, et non pas dans une vie divine, sur son divan, c'est un jeu de mots du pape François, lorsqu'il s'adresse aux jeunes qui sont sur le divan avec leur smartphone, et ils empêchent leur vie d'être divinisée. Alors j'en profite pour sortir de mon logement, aller voir une belle exposition, aller à un concert, pourquoi pas à l'opéra, pour rêver à ce que j'aimerais tant faire, que je n'ai jamais réussi à entreprendre. Pratiquer du sport, marcher une demi-heure avec un enfant, avec mon conjoint, gratuitement, sans but précis. Et je connais un couple qui met ça, et pour s'empêcher du smartphone, d'être avachi le soir, on va marcher, au moins une demi-heure. Au début, ils ne se parlent pas, et après, tout le monde finit par bien se parler. Et c'est très constructif. Prendre des nouvelles des familles, des personnes que je côtoie, et à cette occasion, leur demander comment allez-vous, est-ce que je peux vous aider, prêter des affaires à des personnes moins aisées, être attentif à la présence des plus pauvres autour de nous. Rien de plus libérant que de prendre soin de ceux qui en ont besoin. Donc dans cette étape, je me détache de mon smartphone, j'ai pris conscience que je veux être libre. J'ai pris conscience que pour être libre, il faut être détaché concrètement de mon smartphone. Alors, je m'en détache, car je suis rempli de la vraie vie. Oui. Le détachement n'est pas volontariste, il n'est pas moraliste, il n'est pas légaliste, il faut faire. C'est pas une nouvelle induction que l'on fait à notre psychisme. C'est le prolongement d'un désir de vivre. Et je me détache pour m'attacher à la vie, à la promesse de la vie. Alors je donne à mon smartphone sa juste place pour être bien à ma place, en moi-même, avec Dieu, avec les autres. Alors j'utilise mon smartphone comme un bon outil, pas moins et pas plus. C'est un bon assistant personnel, c'est une bonne boîte à outils et on va faire des bons travaux avec ça. On va travailler notre vie dans le sens de la croissance de la vie. Une petite pause avant d'approfondir le sens positif du détachement de son smartphone.

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1: Pour se détacher positivement de notre smartphone, faisons de la résistance cognitive, mentale, cette fois-ci positive. Résistance cognitive selon un terme utilisé par Olivier Houdet. Je me détache sereinement alors de mon smartphone grâce à une connexion humanisante. Avec le smartphone, on est connecté, voire hyper connecté. Mais à quoi sommes-nous connectés? On a envie d'être en relation, on a envie de se connecter, on a envie d'être relié. C'est une aspiration qui est liée à notre condition de vie, à notre nature humaine. Mais est-ce que cette connexion est humanisante? L'écran agite l'esprit. Redisons-le, cette spirale de perte de contrôle, c'est je suis séduit par mon smartphone, mon esprit est agité, je suis séduit par le flux des images, des vidéos, des informations, mon esprit est agité, perte de concentration, d'attention, divertissement, je deviens dépendant au plaisir immédiat, à la dopamine, aux addictions, et ensuite je vis des relations superficielles, relations à basse fidélité, contact, recherche de rapidité. Et la boucle recommence. Séduction, esprit agité, dépendance, relation superficielle. Alors, en reprenant le contrôle de mon destin de vie, et non pas de mon destin numérique, je retrouve le calme. L'hyperconnexion au smartphone s'oppose souvent à ce calme intérieur. Si nous prenons l'image du fleuve, l'homme cherche à arroser avec son eau, l'eau du fleuve, ses plantations, jamais pour en être inondé. Les digues ne doivent pas se briser net à cause du haut débit, du torrent. Inondation, ça détruit des maisons, ça détruit des vies. Non, ne nous laissons pas être détruits. Ne nous laissons jamais être inondés par le débit numérique. Les digues ne doivent pas se briser donc net à cause même du haut débit, du torrent numérique. C'est comme pour les smartphones. Les digues de notre bonne volonté pourront-elles toujours tenir avec le très haut débit numérique annoncé et l'étape de l'IA, oui, troisième révolution numérique en moins de 50 ans après Internet, dans les années 90, la génération du smartphone dans les années 2010, et puis maintenant l'IA depuis les années 2023, il n'y a pas si longtemps que ça. Le très haut débit numérique, il est fascinant, mais il est très très dangereux. Il va falloir que nous apprenions à nous positionner. L'avenir du monde dépend de notre positionnement par rapport aux écrans. Bien se positionner, c'est comme un bateau, il faut une bonne quille. Si on veut aller en haute mer, il faut avoir un bon cap et une bonne quille. Voilà. Oui, c'est possible si l'homme est toujours calme, si l'on a trouvé cette quille de la sérénité en nous qui va nous aider à discerner notre cap et prendre des bonnes décisions. Oui, l'homme peut être toujours calme et pas agité. Tout l'enjeu sous-jacent, c'est l'unité entre notre corps, notre âme, notre esprit et nos relations. Tout cela constitue cette bonne digue intérieure devant l'hyperconnexion technologique. Unifié, alors l'outil numérique, le smartphone, peut être un bon outil pour une bonne fin. On n'a pas à retomber à l'âge de pierre. On n'a pas à être... J'ai rien contre les Amish, mais on n'a pas à être des Amish de la technologie, c'est-à-dire de se couper de tous ces bons outils, mais sachons bien nous positionner, sachons bien nous détacher. À demain pour une nouvelle chronique, pour apprendre à être détaché de son smartphone, pour redevenir vraiment libre. C'est possible en construisant notre quille intérieure, pour que le bateau puisse aller en haute mer dans le haut débit numérique. À bientôt, au revoir.

0: Depuis la nuit des temps, l'histoire des pères et des mères prospère. Sans sommaire et sans faire d'impair, j'énumère pêle-mêle, père-mère. Il y a des pères détestables et des mères héroïques. Il y a des pères exemplaires et des mères diques. Il y a les mères un peu pères et les pères mamans. Il y a les pères intérimaires et les permanents. Il y a les pères imaginaires, les pères fiction, et puis les pères qui coopèrent à la perfection. Il y a les pères sévères et les mères senaires, les mères qui interdisent et les pères mission. Il y a des pères nuls et des mères extra, or 10 mères ne valent pas un père, même si 10 pères sans mère sont du père, c'est clair. Il y a des pères et des beaux-pères comme des compères qui coopèrent, oubliant les commères et les langues de vipères. Il y a les re-mères qui cherchent des repères, refusant les pépères amorphes, mais les pauvres se récupèrent les experts du divorce. Il y a les pères outre-mer qui foutent les glandes à ma mère, les pères primaires, les pères fides, les personnels qui ont le mal de mer, ceux qui laissent les mères vexes et les perplexes. Moi, mon père et ma mère sont carrément hors pair et au milieu de ce récit, je prends quelques secondes. Je tempère pour dire à ma mère et à mon père merci. Il y a une mère candide et un père aimable, il y a une mère rigide et un père méable. Il y a des pères absents et des mères usées, il y a des mères présentes et des pères fusées. Il y a des mères choyées et des mères aimées, il y a des pères fuyants et des pères aimés. Il y a la mère intéressée, la mère vile, l'argent du père en péril face à la mère cantile. Il y a les pensions alimentaires, les pères crédits, les pères du week-end et des mères crédits. Il y a des pères hyper forts et des mères qui positives, ou les coups de blouse qui perforent les mères sans perspective. Mais s'il est persécuté, le père sait quitter, et si la mère pleure, c'est l'enfant qui perd. Mais si la mère tue, la mère tume, la magie s'éveille, et au final, qu'elle soit jeune ou vieille, la mère veille. Moi, mon père et ma mère sont carrément hors pair, et au milieu de ce récit, je prends quelques secondes, je tempère, pour dire à ma mère et à mon père merci. Il y a les mères qui désespèrent à cause des amourettes, perpétuellement à la recherche d'un homme à perpète. Il y a la mère célibataire persuadée de n'être personne et qui attend dans ses chimères que derrière la porte un père sonne. Il y a les mères soumises et les pères pulsions. Il y a les mères battues et les percussions. Il y a les mères en galère à cause des pères verts, des perturbés. Alors il y a la mère qui se casse si elle est perspicace. En revanche, si le père et la mère s'acoquinent et vont se faire mettre, si je peux me permettre, la tension est à 10 000 ampères. Car quand le père est en mer et que la mère obtempère, c'est la hausse du mercure car le père percute et la mère permute. Le père tend sa perche et la mère se rit de cette performance, de ce perforant impertinent. Telles sont les péripéties du père dur face à l'effet mère. Moi, mon père et ma mère sont carrément hors pair et à la fin de ce récit, je prends quelques secondes, je tempère, pour dire à ma mère et à mon père merci.
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0: Bonjour et merci de nous retrouver pour La Foi prise au mot, votre rendez-vous de formation et de réflexion. Aujourd'hui, dans la série des 20 ans de notre émission, nous nous attaquons à un sujet qui touche au cœur de la foi, la vie éternelle. On se l'imagine souvent comme un temps sans fin de félicité et de bonheur, mais la Bible et la tradition théologique nous corrigent bien vite. Dans la Bible, l'espoir d'une vie avec Dieu après la mort ne surgit que lentement, et avec Jésus-Christ, et particulièrement chez Saint Jean, cette vie devient une réalité présente. Celui qui croit a déjà la vie éternelle. D'où une série de questions. La vie éternelle, c'est maintenant ou c'est pour après? Est-ce que l'espérance chrétienne de la résurrection n'est que l'espoir de l'immortalité de l'âme? Et surtout, que devient notre identité dans ce passage? Enfin, que signifie concrètement cette éternité passée face à Dieu? De nombreuses questions, vous le voyez, que je vais poser à mes deux invités, dont Paul Denisot. Bonjour.
1: Bonjour.
0: Vous êtes prêtre du sanctuaire de Montlignon, vous êtes membre de la communauté Saint-Martin, et vous êtes aussi professeur de théologie dogmatique. Et puis, Paolo Rodriguez, bonjour.
2: Bonjour.
0: Vous êtes professeur de théologie et de sciences biomédicales à l'Université catholique de Lille. Alors, peut-être pour commencer, est-ce que cette question de la vie éternelle, c'est une question qui préoccupe la théologie et préoccupe, mettons, le sanctuaire de Montlignon, dont je rappelle qu'il se spécialise un peu dans des questions de purgatoire.
1: Alors je pense que ça préoccupe la théologie parce que c'est quand même, ça préoccupe tout en fait, parce que c'est quand même le but de l'existence, le but de la foi, c'est le dernier article du credo, j'attends la résurrection des morts et la vie du monde à venir. Donc c'est la question du sens de notre existence. Et ça préoccupe de manière très concrète nos contemporains qui se posent peut-être pas forcément la question de la vie éternelle en ces termes, mais où sont ceux que j'ai aimés? Est-ce que ma grand-mère, mon grand-père que j'ai aimé, même si je suis pas très croyant, où est-ce qu'ils sont? Est-ce qu'il y a une espérance de les retrouver un jour?
0: Est-ce qu'il y a des travaux encore en théologie ou c'est une question réglée, on est passé à autre chose?
3: Je pense que voilà, une des tâches de la théologie, c'est parler de l'homme en Dieu, de sa création jusqu'à ses fins dernières. Donc évidemment concerne la théologie, continue à le concerner. Il a des travaux surtout en anthropologie théologique, en sociologie, il savait sur le salut. C'est une question qui continue à nous interroger, surtout quant à l'expression adéquate pour notre temps.
0: C'est ça. Comment le dire
3: et comment le dire aujourd'hui, voilà.
0: Tout à fait. Alors, la question de la vie éternelle, assez curieusement, quand on regarde la Bible, c'est une question qui finalement semble pas préoccuper tant que ça l'Ancien Testament. Finalement, on a l'impression que les gens ils vont mourir et puis ils descendent dans la fosse, comme on dit. Est-ce que ça vous... Moi, personnellement, ça m'a toujours interrogé. Est-ce qu'on peut vivre justement en se disant, bon, à la fin, c'est fini?
1: Alors c'est d'ailleurs une question parce que Israël ne croit pas forcément à une plénitude de vie après la mort, contrairement à ses voisins comme l'Égypte. Et c'est progressivement que le peuple d'Israël va s'ouvrir à une espérance. Effectivement, ce qui compte pour Israël, c'est la fidélité aux promesses de Dieu maintenant et la terre que Dieu leur donne maintenant, terre de bonheur. Et c'est progressivement dans les épreuves de son existence, en particulier lors de la déportation à Babylone, que le peuple juif va s'ouvrir au mystère de la résurrection. Il n'y a plus de temple, plus de roi, plus de terre, et le peuple va découvrir que finalement Dieu est tout-puissant, qu'il est partout, et surtout qu'il est fidèle. Et que s'il est fidèle et tout-puissant, il ne peut pas abandonner, comme dit le psaume, son ami à la mort. Mmh. Et au contraire, moi je trouve ça très beau de voir que la foi du peuple d'Israël s'est désenvelopée, et en particulier lorsqu'il a été même menacé d'élimination. Mmh.
3: Évidemment, la Bible ne fait pas de philosophie, donc le terme éternité n'existe pas. Ce qui existe, c'est l'éternel. Dieu est l'éternel, donc olam, mais pas dans le sens qu'il vit pour toujours, mais que, comme vous dites bien, il est fidèle à sa promesse. Donc ça renvoie à Exode 3, « Je suis celui qui sera avec vous ». Hein, que pareil, après la Septante, pas traduire comme je suis celui qui est en termes métaphysiques, mais c'est pas ce que le texte est en train de dire. Le texte est en train de dire que Dieu est éternel, parce qu'il est fidèle à ses promesses jusqu'au bout, même dans l'infidélité du peuple.
0: Dans ce que vous dites, je retiens quelque chose qui va être très important pour nous. La vie éternelle, ce n'est pas simplement ma petite vie qui se poursuit, c'est le rapport avec Dieu.
3: Voilà, nous avons parfois une conception spatiale et temporelle de l'éternité, comme en espace d'abord, en lieu, et d'autre part comme en temps sans fin. Mais précisément, d'un point de vue théologique, l'éternité, c'est Dieu. C'est partager la vie de celui qui est, lui, l'éternel. Et donc, c'est plutôt entrer dans le mystère que Dieu est en tant qu'il est éternel. Et donc, disons que ce n'est plus espace-temps, mais plutôt de l'ordre d'une relation dans laquelle on entre.
0: Est-ce que vous êtes d'accord?
1: Ah, moi, je suis tout à fait d'accord.
0: Vous n'allez pas dire le contraire.
1: Si je traverse les ravins de la mort, je ne crains aucun mal, car ta main est avec moi, ton bâton me guide et me rassure. En fait, c'est la vie éternelle, c'est une relation, fondamentalement. Mais comme l'enfer, c'est le refus de la relation.
0: Et donc, on va essayer après de réintroduire un peu de temps, un peu d'espace, ou de voir comment est-ce qu'on peut penser avec. Mais cette question de la relation, vous la percevez comment? Enfin, ou peut-être comment est-ce que les gens vous la renvoient lorsque vous les rencontrez?
1: Mais en fait, d'abord la question qu'on se pose, c'est où?
0: Oui.
1: Où est ma grand-mère?
0: C'est ça.
1: Et donc, on voudrait trouver à tout prix un espace, un lieu. Et en fait, justement, tout ce que nous apprend la révélation, et en particulier le mystère pascal du Christ, c'est pas le où, c'est avec qui. Et c'est la parole du Christ au bon larron. Aujourd'hui, tu seras avec moi au paradis. Ou quand saint Paul dit, je désire m'en aller pour être avec le Christ. Donc, toute la question, et c'est la liturgie des funérailles, d'ailleurs, chrétienne, elle va dans ce sens-là, c'est Seigneur, accueille-le auprès de toi.
0: On va passer de l'Ancien au Nouveau Testament et je vais vous proposer d'écouter un texte qui justement va peut-être un peu dans notre sens là qu'on est en train de ce qu'on est en train de construire, c'est-à-dire de peut-être de se décentrer des questions du où et du quand. On va quand même y revenir, mais je vous propose qu'on écoute le 17e chapitre de l'Évangile de Jean, ce sont les versets 1 à 8.
2: Ainsi parla Jésus. Puis il leva les yeux au ciel et dit « Père, l'heure est venue. Glorifie ton Fils afin que le Fils te glorifie. Ainsi, comme tu lui as donné pouvoir sur tout être de chair, il donnera la vie éternelle à tous ceux que tu lui as donnés. Or, la vie éternelle, c'est qu'ils te connaissent, toi, le seul vrai Dieu, et celui que tu as envoyé, Jésus-Christ. Moi, je t'ai glorifié sur la terre en accomplissant l'œuvre que tu m'avais donnée à faire. Et maintenant, glorifie-moi auprès de toi, Père, de la gloire que j'avais auprès de toi avant que le monde existe. J'ai manifesté ton nom aux hommes que tu as pris dans le monde pour me les donner. Ils étaient à toi, tu me les as donnés, et ils ont gardé ta parole. Maintenant, ils ont reconnu que tout ce que tu m'as donné vient de toi, car je leur ai donné les paroles que tu m'avais données. Ils les ont reçues, ils ont vraiment reconnu que je suis sorti de toi, et ils ont cru que tu m'as envoyé.
0: Voilà, vous êtes toujours sur KTO, la foi prise au mot. Nous parlons de la vie éternelle en compagnie de Don Paul Denisot, recteur du sanctuaire de Montlignon, et de Paulo Rodriguez, professeur de théologie à l'Université catholique de Lille. Alors, Paulo Rodriguez, j'ai voulu lancer assez vite ce texte parce qu'il y a quelque chose d'assez curieux. Justement, vous disiez, il n'y a pas de temps. On a l'impression dans le texte, la fameuse définition, la vie éternelle, c'est qu'ils te connaissent, toi, le seul vrai Dieu et celui que tu as envoyé, Jésus-Christ. Ben, ça va, je le connais. J'ai écouté, j'ai lu l'Évangile. Ben, ça y est, j'ai ma vie éternelle.
3: Bon, d'abord, il faut situer le texte.
0: Oui.
3: C'est Saint Jean, déjà à la fin du 1er siècle, et que dans le Nouveau Testament, il y a plusieurs conceptions de la vie éternelle. Si on prend par exemple Saint Matthieu, c'est décalé à la fin des temps.
0: Oui.
3: Donc il a une forme de jugement, etc. Saint Jean le situe dans le présent. Ça veut dire que la vie éternelle n'est pas quelque chose à venir, mais elle est déjà là où j'ai rencontré le Christ et j'ai adhéré à lui. Donc la vie, c'est lui, puisqu'il l'a reçue aussi du Père. Et donc il donne de ce qu'il a reçu. Donc nous sommes devant une autre conception de la vie éternelle comme étant déjà réalisée là où j'ai retrouvé le Seigneur et j'ai adhéré à lui. C'est pourquoi elle va dire, c'est l'épisode de Marthe et de la résurrection de Lazare. Hein. Marthe est une très bonne juive, dit, je sais qu'il ressuscitera le dernier jour. Et le Seigneur dit, moi je suis la résurrection, ça veut dire, c'est là et maintenant. Et c'est pourquoi elle pose ce geste de faire revenir à cette vie-ci Lazare pour dire, je peux le faire. Hein. Donc c'est déjà là où j'ai trouvé le Seigneur. La vie éternelle est déjà commencée, mais pas tout à fait totalement accomplie. Ça veut dire qu'il a quelque chose à faire encore dans cette histoire qui est la nôtre, et après aussi.
0: Oui, mais en même temps, Pablo Rodriguez, je l'ai dit, vous êtes aussi professeur d'éthique biomédicale. La fin de vie, vous connaissez bien, je vous ai reçu là-dessus, c'est douloureux. Cette vie-là, elle est nulle. Enfin, je veux dire, c'est ça la vie éternelle, ce monde-là, avec ces gens qui souffrent, enfin... Comment est-ce qu'on peut tenir ça ?
3: Bon, là, on est encore dans ce monde-ci, qui est le nôtre, n'est-ce
0: oui.
3: pas ? Évidemment que c'est une question qui surgit beaucoup en fin de vie. Qu'est-ce qui va se passer ? Comment ? Je pense que, d'un point de vue de la foi chrétienne, il faut dire qu'il y a un non-savoir, si on veut décrire l'au-delà. Par ailleurs, nous ne trouvons pas de mots pour le dire. Mais ce qui reste, c'est cette confiance fondamentale dans le Seigneur, que, par ailleurs, Jésus a déjà démontré sur la croix. « Dans tes mains, je rends mon esprit ». Ça veut dire, même si je descends à la profondeur de la mort, je te fais confiance. Et je pense que cette parole qu'il faut apporter aux personnes qui sont dans ce passage, que par ailleurs le christianisme a classé comme agonie, ça veut dire comme lutte, il y a quelque chose qui est à laisser. Hein? Dans la mort, on laisse quelque chose. Hein?
0: Mais vous maintiendriez l'idée que dès cette vie-là, cette vie si compliquée, si difficile, où c'est tellement... Enfin oui, la vie est complexe, hein, enfin, puis elle est souvent tragique. Il y a
3: évidemment,
0: quelque chose...
3: Mais je pense que dire que la vie éternelle commence déjà ici, c'est dire que le Seigneur nous accompagne à travers nos souffrances, nos adversités. Je suis celui qui sera avec vous. Là où j'ai rencontré Dieu, même si je dois passer à travers des épreuves, des difficultés, je sais que je ne suis pas seul dans cette traversée.
1: La vie éternelle, c'est aussi l'Esprit Saint. C'est lui qui est Seigneur et qui donne la vie et qui sanctifie le monde. Et par la grâce que le Seigneur me donne au baptême, par la grâce qu'il nous donne, la vie éternelle, elle est déjà commencée. Elle n'empêche pas les épreuves, elle n'empêche pas les difficultés, mais nous avons les arts de la vie éternelle et nous attendons son accomplissement. C'est ça aussi que cette vie éternelle, elle est déjà reçue, elle est vécue aujourd'hui, mais nous attendons sa pleine manifestation. Mmh. Et Saint Jean nous dit dans sa première épître, nous lui serons semblables, car nous le verrons tel qu'il est.
0: Mmh. Donc on est dans un entre-deux, c'est ça que vous
1: dites. C'est un concept très fort en théologie, oui. C'est déjà là. Et pas encore. Comme dans le royaume de Dieu, Saint Matthieu utilise le royaume de Dieu, lui, comme catégorie. Le royaume de Dieu, il est déjà là et pas encore. Il est déjà là parce que Jésus est là, c'est lui le royaume de Dieu, mais on attend son accomplissement définitif.
0: Dans le texte de Jean, il y a quelque chose, il y a une sorte de condition. Hein. La vie éternelle, c'est qu'ils te connaissent. C'est-à-dire qu'il y a besoin, il y a quelque chose qui est de l'ordre du savoir ou de la connaissance. Comment est-ce que vous le...
3: Je vous poserai la même question. Ce n'est pas une forme de gnose, évidemment.
0: Oui, c'est pas...
3: Je dirais que c'est entrer dans le mystère de Dieu, dans lequel le Père engendre le Fils dans l'Esprit. Ça veut dire que l'éternité, plutôt qu'un cadre figé que je contemplerai comme étant tout donné, je saisirai qui est Dieu, c'est entrer dans ce mystère toujours plus grand. Je dirais que l'éternité, c'est avancer dans cette connaissance et amour de Dieu sans jamais parvenir au bout de cette connaissance. Donc c'est une progression, c'est Grégoire de Nice qui va parler des pectas, ça veut dire qu'il y a une progression dans cette connaissance, vision et amour de Dieu, que ce n'est pas statique.
0: Et c'est ça que je trouve intéressant, c'est qu'il y a une idée, oui, il y a une idée, y compris dans ce monde, par la prière, par l'étude, etc., on progresse dans la vie éternelle d'une certaine façon.
3: On progresse déjà à chaque fois que je lis la Bible, chaque fois que je prie, que je fréquente les sacrements. J'entre dans une relation plus profonde avec Dieu, mais que la mort ne termine pas, tout au contraire. Elle ouvre à d'autres possibilités de progression, je dirais, épectase, dirait Grégoire de Nice.
0: Paul Denisot.
1: Alors, connaître aussi, c'est au sens de la relation, c'est d'aimer. Et donc, que la vie éternelle, c'est qu'ils te connaissent, toi Dieu, le Père et celui que tu as envoyé, Jésus-Christ, c'est d'être en communion avec le Seigneur. Et en fait, là-dessus, quand on parle de vie éternelle à nos concitoyens, aux gens, on voit bien que vie éternelle, c'est quelque chose qu'on ne souhaite pas vraiment, parce que vous l'avez dit tout à l'heure, ça fait interminable, et personne ne veut d'une existence interminable, c'est horrible.
0: Oui, c'est ça.
1: L'autre objection, c'est de dire, la vie éternelle, ça m'intéresse pas. Moi, ce qui m'intéresse, c'est la vie dans le présent. Et pourtant, il y a quelque chose d'un désir dans le cœur de l'homme de vivre la vie pleine, la vie vraie. Et si on regarde, on fait les expériences de temps en temps d'une vie pleine où on se dit, tiens là, il y a quelque chose de la vie éternelle, enfin il y a quelque chose de la vie pleine. Et à chaque fois, c'est dans des expériences très, très basiques, quand l'équipe de France écrase l'équipe d'Angleterre à Twickenham au rugby et qu'on entend la Marseillaise, on sent quelque chose de la communion. Quand vous avez un concert avec un chanteur qui chante avec tous ses fans, ils veulent surtout pas que ça s'arrête ce moment, il faudrait que le concert dure des heures et des heures encore, ou qu'un jeune regarde un film qu'il trouve trop court et ah non ça s'arrête, c'est trop. Et en fait il y a quelque chose de la vie éternelle, c'est cette communion, et on en fait l'expérience de manière plus sérieuse la naissance d'un enfant, je pense. Quand une mère porte sur son sein l'enfant à qui elle a donné naissance, il y a une espèce de communion qui est incommunicable en fait. Et voilà, je pense que la vie éternelle, quand le Seigneur nous dit la vie éternelle, c'est qu'ils te connaissent, toi Dieu, le Père et Jésus, c'est d'entrer dans cette communion, parce que nous sommes faits pour la communion.
3: Je dirais que alors, pour rejoindre qu'il faut sortir de cette idée du repos éternel. Je pense que l'éternité n'a rien dans le repos, tout au contraire. Oui. Je pense Dieu comme un attracteur vers lequel nous allons de plus en plus vite. L'image que je donne quand je fais cours, c'est une chute libre, sans parachute, mais sans fond, où on accélère toujours. Ça veut dire qu'on va de plus en plus, plus vite, vers celui qui nous attire, sans jamais pouvoir saisir le fond. Ça veut dire ce que Dieu est en lui-même, dans

0: n'aura pas enlevé. C'est stable. Il n'y a plus de recherche de bonheur, il n'y a plus de perte, de peur de perdre le bonheur, il n'y a plus de... Je goûte à cette joie, et cette joie, elle est définitive, même si je n'ai jamais fini de l'approfondir, de la découvrir et de me laisser surprendre par elle.
1: Pour vous rejoindre, oui, le concept de paix, dans le sens de coïncidence aussi avec soi-même, ça veut dire qu'il n'y a plus de tension. Je suis ce que je dois être au moment présent dans cette relation. Ça veut dire l'éternité aussi comme l'accomplissement de la personnalisation de la personne. Je deviendrai vraiment... ce que je suis appelé à être, sans tension entre ce que je suis et ce que je devrais être. C'est la coïncidence avec mon être authentique qui était dans le dessein de Dieu.
0: C'est Saint Paul qui dit « je connaîtrai comme je suis connu
2: ». Oui, et avec cette idée, effectivement, qu'il y a une sorte de d'évolution. Enfin, c'est très important actuellement de se dire, nous sommes dans un moment entre deux. Il y a le vieil homme, je pense à Paul, hein, le vieil homme et l'homme nouveau. Pour l'instant, on est déjà là, pas encore. C'est ça.
1: Oui, je pense. Il est sorti de cette vision qui nous donne toute la peinture dans le grand musée européen de la contemplation d'un tableau figé.
2: C'est ça.
1: Et on se dit toute l'éternité comme ça va être difficile.
2: Oui, ça va être long.
0: Surtout à la fin.
1: Comment représenter de manière visuelle la relation? C'est ça la question d'un point de vue de l'art chrétien.
2: C'est
1: donc
2: ça.
1: On a figé cela d'une manière. Voilà.
0: Frangelico, de temps en temps, essaie de le représenter comme une danse. Parce que vous avez une danse des bienheureux, alors c'est figé. Oui. Mais c'est la représentation d'une activité, mais d'une activité douce et d'un repos dans cette activité. Et
2: vous passeriez toute votre éternité à danser?
0: Alors moi, c'est pas mon truc.
2: Moi non plus.
0: C'était une manière pour lui de dépeindre l'agilité des corps glorieux. C'est-à-dire de dire quelque chose du corps ressuscité.
2: Alors, pardon, vous vouliez ajouter quelque chose?
1: Pour rejoindre, si on danse pas, ma question toujours est, bon, je serai là, mais tout ce qu'on a construit comme vie du sens, de l'art, de la spiritualité, de la littérature,
2: oui.
1: Qu'est-ce qui demeure aussi du cosmos dans l'éternité est-ce qu'on va, la musique de Bach pourra être encore entendue, ou elle reste ici comme une œuvre humaine qui n'aurait pas de d'éternité aussi. Donc c'est la question non seulement de mon salut, de qu'est-ce que je deviens, mais tout ce qui est la construction humaine, spirituelle, intellectuelle, qu'est-ce qu'elle devient aussi?
2: C'est ça, la vie pleine, en fait.
1: La vie pleine.
2: Oui, pas la vie.
0: Je crois que Gaudium et Spes ouvre cette porte pour dire tout ce qu'il y a de beau, tout ce qu'il y a de grand dans l'humanité, eh bien, traversera la mort.
2: Après, il va savoir ce qu'on va mettre sur le jukebox.
0: Exactement.
2: Hein. C'est ça. Qu'est-ce qu'il y aura dans la
0: playlist? Qu'est-ce que ça veut dire? C'est vrai que c'est...
2: Ce qui est intéressant, c'est que j'ai l'impression que vous êtes en train de nous dire qu'il faut un peu se décentrer de nos représentations, parce que les textes, la manière dont la théologie a construit aussi cette doctrine, et sont très très très prudents. Est-ce qu'on est d'accord avec ça? Parce que je vais quand même essayer de vous reparler de choses qu'on a tous dans la tête, mais est-ce qu'on peut dire ça quand même? Est-ce que, pour que les téléspectateurs soient très au clair, en fait, on n'en sait pas grand-chose. Est-ce qu'on peut le dire comme ça?
1: Je pense qu'on sait quelque chose. Il y a une incertitude quant aux détails. Ça veut dire qu'on ne peut pas décrire la réalité divine avec notre langage qui a été constitué pour décrire notre monde. Ce à quoi je ne connais pas les détails, la représentation. Je pense que si on veut avancer dans cette compréhension de l'éternité, il faut sortir de la représentation, surtout de la représentation visuelle, et donc de mettre l'accent sur la relation à Dieu. Et de ça, j'ai une idée déjà ici, à partir d'abord des relations humaines et après de ma relation à Dieu lui-même, quoi qu'il en soit des expériences spirituelles de chacun.
2: Est-ce que vous êtes d'accord avec cette idée?
0: Oui, et en fait, régulièrement, l'Église a mis en garde contre des représentations. Parce que les représentations, elles nous aident à dire quelque chose, mais surtout, il faut savoir qu'on ne sait pas ce que c'est. C'est d'abord une non-connaissance, la vie éternelle. Encore que, comme vous le disiez, il y a quelque chose dans nos relations humaines, dans la relation d'amour en particulier, qui nous fait pressentir ce que peut être la vie éternelle. C'est-à-dire que quand on aime quelqu'un, on veut l'aimer pour toujours. Et on se dit, c'est pas possible d'aimer que pour un moment. Vous voyez, par exemple, dans les écoles, quand on parle de la mort avec les enfants, on nous demande d'intervenir parfois, avec délicatesse, parce que c'est... Mais les enfants de 7 ans ou de 8 ans se posent beaucoup de questions, mais pas la question de leur propre mort. La grande peur qu'ils ont, c'est de perdre les êtres aimés. Et là, il y a quelque chose aussi qui vient nous dire, mais c'est pas

0: possible que ce soit terminé. Quand j'ai aimé, c'est pas possible que ça se termine avec l'être aimé. Et il y a quelque chose dans le cœur de l'homme qui lutte, qui crie contre la mort. Notamment, vous savez, on l'a dans le Cantique des Cantiques, l'amour est fort comme la mort. Eh bien, le Christ, par sa résurrection, va nous dire non, l'amour est plus fort que la mort. Et l'amour que tu expérimentes aujourd'hui, il peut être porté par un plus grand amour qui lui donne une éternité.
1: Alors on va dans la deuxième partie de l'émission essayer de quand même de vous faire dire des choses. Non mais je vais vous poser des tas de questions, vous allez voir. Je vous propose qu'on fasse une petite pause et qu'on écoute un magnifique texte très central dans cette réflexion sur la vie éternelle. C'est le texte d'Irénée de Lyon contre les hérésies, c'est le fameux livre 4 chapitre 20.
2: Car s'il est impossible de vivre sans la vie, et si la vie n'existe que par la participation à Dieu, et si cette participation à Dieu consiste à voir Dieu et à jouir de sa bonté, les hommes verront Dieu pour vivre, devenus immortels par cette vision et parvenant jusqu'à Dieu, ce que, comme nous l'avons déjà dit, les prophètes signifiaient sous des figures, à savoir que Dieu serait vu des hommes qui portent son esprit et attendent sans cesse son avènement. Car la gloire de Dieu, c'est l'homme vivant, et la vie de l'homme, c'est la vision de Dieu. Si déjà, en effet, la manifestation de Dieu par la création procure la vie à tous les êtres qui vivent sur la terre, combien plus la manifestation du Père par le Verbe procure-t-elle la vie à ceux qui voient Dieu ?
1: Voilà, donc on est bien sur KTO, nous parlons de la vie éternelle en compagnie de Don Paul Denisot, recteur du sanctuaire de Montlignon, et de Paulo Rodriguez, professeur de théologie à l'Université catholique de Lille. Le texte est magnifique, hein. C'est un texte extraordinaire avec ce beau balancé, gloire de Dieu, homme vivant, vie de l'homme, etc. Qu'est-ce qu'il faut retenir de ce texte ?
3: Surtout ce concept chez Saint-Irénée de progression. Hein. Oui. L'homme est créé image de Dieu, il doit acquérir sa ressemblance. Donc quand Irénée écrit ce texte, il n'a pas encore question du péché originel qui sera plutôt développé par saint Augustin. Et donc il a une vision extrêmement positive de la personne humaine et de sa progression. Donc l'homme a déjà l'image de Dieu, mais il doit acquérir sa ressemblance par le don de l'esprit en lui qui est la vie. Donc l'homme, chez saint Irénée, est spirituel parce qu'il a reçu le don de l'esprit qui lui permettre de progresser jusqu'à attendre finalement la communion avec Dieu. Donc ce qu'il appelle la participation à la vie divine.
1: Est-ce qu'on peut aller jusqu'à dire justement que la vie éternelle, c'est la divinisation ?
3: Voilà, que ce soit les pères grecs, que ce soit les pères latins, ont parlé de la divinisation de l'homme. Au fond, c'est le plus profond désir de la personne humaine, c'est d'être Dieu. Le récit, espérons. C'est peut-être très optimiste.
1: Oui. Il y aurait des choses que j'aurais un peu.
3: Voilà, de ressembler à Dieu, c'est déjà la Genèse. Hein. Mm. Vous serez comme des dieux. Ça exprime un désir, mais pas par nos propres moyens, évidemment. Donc c'est là qu'il y a ce concept de participation. Ça veut dire qu'il nous sera donné de participer de sa vie, de sa joie d'être Dieu.
0: Oui, moi je rajouterais peut-être deux choses. La vie éternelle, effectivement, c'est un don. C'est pas quelque chose qu'on essaye de conquérir comme le péché originel ou comme la puissance, le pouvoir. En fait, avec le Seigneur, c'est d'accepter, c'est d'accueillir le don qu'il nous fait de sa vie. Il y a aussi quelque chose de fort, je trouve, dans ce que dit saint Irénée. La gloire de Dieu, la gloire de l'homme, c'est la vision de Dieu. Ça nous rappelle aussi un concept qu'on retrouve chez saint Augustin et puis ensuite qui a été beaucoup travaillé chez saint Thomas. En fait, c'est que l'homme recherche le bonheur partout et que le seul qui peut donner le bonheur au cœur de l'homme, c'est Dieu, parce que l'homme a une soif de bonheur infini et il n'y a qu'un amour infini qui peut combler ce désir de bonheur. On peut le chercher dans l'argent, dans le pouvoir, dans la gloire, dans la santé, dans les biens matériels, même dans l'amitié. On se rend compte que l'homme est toujours un éternel insatisfait. Ça, c'est une voie aussi vers la foi en la vie éternelle. Il n'y a que Dieu qui peut combler ce cœur de l'homme. Mon cœur est sans repos, dit saint Augustin, tant qu'il ne demeure en toi.
1: Alors, on est bien d'accord qu'on ne sait pas grand-chose, mais j'ai quand même envie de vous poser quelques questions. La résurrection, c'est quoi? Est-ce que c'est simplement l'immortalité de l'âme ou est-ce que c'est autre chose?
3: Voilà, je pense que c'est une très bonne question parce que, de fait, les chrétiens ne sont pas les premiers à parler de la vie éternelle ou d'une forme d'immortalité de l'âme. Ça existait déjà dans d'autres religions, surtout dans la philosophie. Mais voilà, il s'agit dans la philosophie, l'immortalité de l'âme, d'une entité qui demeure au-delà de ce monde sensible. Mais déjà, chez Platon, avec cette idée de la contemplation du bien, du beau, du vrai, donc de la participation à une vie divine, ou des dieux. De fait, ce que je pense que c'est important et qui change avec le christianisme, c'est que je ne peux pas être dans cette éternité tout seul. Ce n'est pas simplement l'immortalité de l'âme, une propriété qui lui revient, mais que cette vie éternelle fait partie de la relation et la communion avec Dieu et avec les autres. Mmh. Ça veut dire, dans l'éternité, je serai à mon centre le plus profond qui est Dieu, avec les autres dans une forme de communion. Mmh. Et donc ça, c'est très différent d'une simple immortalité de l'âme, une existence sans fin, où je serai tout seul ou sans relation.
1: C'est pour ça que j'ai besoin du corps ?
0: Oui, et alors le corps est aussi... médiateur de la relation.
1: Oui.
0: C'est vrai que notre espérance, elle va jusqu'à espérer saisir à nouveau ceux que nous avons aimés dans nos bras. Il y a ces représentations dans les jugements derniers de Fra Angelico. Encore une fois, c'est naïf, mais ça dit quelque chose que la relation continue et même à travers le corps. Et puis c'est tout l'homme qui ressuscite. Dieu sauve tout l'homme. Je ne suis pas juste une âme. Je suis pas une espèce d'esprit prisonnier dans un corps. En tout cas, c'est pas la conception chrétienne. Je suis âme et corps. Et l'amour que je vis aujourd'hui, je l'exprime à travers le corps. Enfin, je suis les deux, et la résurrection de la chair, c'est que tout l'homme ressuscite, tout l'homme est appelé à être divinisé. Et nous en avons une image, et peut-être que les orientaux le fêtent davantage que nous, mais dans la transfiguration. Parce que là, la transfiguration du Christ, c'est aussi l'avenir c'est notre avenir.
1: Et ça se fait dans un corps.
0: Il
1: est transfiguré dans son corps, tout à fait. Autre question, le problème de l'identité. La question, on est un peu en train de, mais très souvent, on entend des sortes de, peut-être pas des concurrents du christianisme, mais des pensées un peu différentes en disant, mais finalement, c'est pas important. Ce qui est important, c'est une sorte de communion dans le grand tout, où finalement, je me dissous un peu. Est-ce qu'il faut maintenir l'identité?
3: Évidemment, face à d'autres propositions, le christianisme tient à la personne. À l'individu, au sujet. Et donc, dans la notion de vie éternelle, est comprise cette idée que je reste moi-même, tout entier. Ça veut dire corps-esprit, quoi qu'on ne sache pas bien décrire, que c'est encore ressuscité. Ce qu'on peut dire, c'est qu'à notre esprit, à notre âme, convient une certaine corporéité. C'est pourquoi Saint Paul va parler de corps spirituel aussi. Mais ça veut dire, quand je pense corps, je dis l'intégrité de la personne, non seulement avec tout ce qu'elle est, mais avec tout ce qu'elle a été, mon histoire. Pour moi, le passage le plus impressionnant dans le récit de la résurrection de Jésus, c'est qu'il montre ses plaies. Ça veut dire, c'est sa traversée. Le ressuscité est le crucifié. La résurrection n'a pas anéanti ce qu'il a traversé. Je dis que la mort reste là dans la résurrection, ça veut dire le crucifié reste là dans le ressuscité. Et donc, mon espoir, c'est que je reste moi-même. La vie éternelle, ce n'est pas mettre les compteurs à zéro, et tout recommence. C'est moi-même, avec mon histoire de grâce et de péché, mais déjà, dans une forme de complétude, mais je serai moi-même avec ce que mon esprit a pu, intégrer de cette histoire qui est la mienne et de mes relations.
1: Et donc, si je comprends bien, donc Paul, quand on se retrouvera, j'espère que nous serons tous les deux en paradis, on se reconnaîtra.
0: Oui.
1: Je saurai que vous êtes vous.
0: Je pense, et je pense que ce sera une intuition de l'amour. Alors ça, c'est très personnel, mais je pense qu'effectivement, on reconnaîtra ceux que nous avons aimés, parce que c'est ce que dit Lumen Gentium 49, Concile Vatican II, l'union de ceux qui se sont endormis dans la paix du Christ avec ceux qui sont encore ici-bas, ne connaît pas d'intermittence avec la mort. Au contraire, selon la foi constante de l'Église, cette union se renforce par l'échange de biens spirituels. En gros, ça veut dire que ce lien d'amour, il continue. Et non seulement, je pense que dans la résurrection, effectivement, avec quel corps, alors ça, mais on le voit déjà dans les évangiles, c'est Jésus, mais c'est pas, mais on n'arrive pas à le saisir. Donc c'est vraiment un mystère, le corps ressuscité.
1: Oui. Donc vous conseillez de pas trop se poser des questions. Enfin, et Paul, hein, d'ailleurs.
0: Oui, et on
1: dit exactement ça.
0: On le voit qu'après la résurrection, il y a un rapport avec le Christ qui, il est insaisissable.
1: C'est ça.
0: Marie le reconnaît parce qu'il l'appelle par son nom. Les disciples d'Emmaüs à la fraction du pain, alors qu'ils sentaient quelque chose, mais on sent que c'est lui, c'est toujours lui, et c'est différemment. Et je pense que à la résurrection, enfin, je pense aussi que ce sera nous, pleinement nous, mais libérés de tout esclavage du péché, et surtout avec les relations que nous avons tissées ici-bas. Le Christ n'apparaît pas dans un autre pays, il apparaît à ses disciples, à ses amis. Donc les relations qu'il a tissées, elles restent, elles traversent la mort.
1: Alors, maintenant, question un peu compliquée. S'il y a une identité personnelle, est-ce qu'elle est conservée là maintenant ? Je veux dire par là, et ça c'est une question pour vous, hein, parce que je pense que c'est une question qu'on doit vous poser tout le temps à Montlignon. Mais les gens que j'ai aimés, qui sont décédés, est-ce qu'ils existent quelque part avec leur identité ?
0: Je pense qu'ils existent. Enfin, moi, je crois. Enfin, l'Église nous dit qu'après la mort, il y a un jugement et qu'à ce jugement, ben, soit ceux qui refusent l'amour du Seigneur, c'est un jugement d'amour. Ben, ceux qui refusent s'enferment sur eux-mêmes. C'est un état. C'est l'enfer. C'est pas d'abord un lieu. C'est un état. Je m'enferme sur moi-même. C'est l'enfer. Soit je m'ouvre à l'amour et je goûte à la communion pleine avec le Seigneur. Soit un temps qu'on appelle le purgatoire, qui est la préparation à cette communion. Mais oui, alors on peut pas, encore une fois, là on parle de l'âme. La mort marque la séparation de l'âme et du corps. L'âme, on peut pas la représenter. C'est une réalité immatérielle. C'est pas quelque chose qui flotte. Mais en tout cas, je pense qu'on peut comprendre cet état dans ce que vous disiez tout à l'heure, la relation. Et pour ce que nous souhaitons pour nos défunts, pour ceux qui sont toujours vivants, d'ailleurs Jésus le dit, hein, tous sont vivants pour lui, tous sont vivants pour le Père, eh bien ce que nous souhaitons, c'est que ces vivants soient pleinement vivants auprès du Seigneur.
1: Est-ce que vous êtes d'accord?
3: Oui, je pense que je suis d'accord, que ce sont des mondes parallèles qui se intersectent, qui peut-être que la frontière entre ce monde visible qu'est le nôtre et le monde de l'esprit est plutôt perméable, je dis. Hein, et je pense que ces personnes qui sont déjà en Dieu nous continuent à accompagner d'une certaine manière. Donc, leur est possible. Mais je pense qu'il n'y a pas une fermeture entre ces deux mondes, qu'ils se communiquent de plusieurs manières. Et donc, qu'il y a une communion entre cette Église qui est encore en route et celle qui est déjà dans la plénitude.
0: La communion des saints, l'Église du ciel, l'Église qui est encore en purification, dont ceux qui ont achevé leur pèlerinage terrestre, dit le Concile, et qui sont encore en purification, et l'Église de la Terre. Et tout ça, les trois états de la communion des saints, avec des interactions d'amour, en fait. Et la communion, là où elle se réalise en particulier, c'est dans le mystère de l'Eucharistie.
3: C'est d'ailleurs tout le sens de la prière d'intercession. Hein. On demande au sang, à la Vierge, à ceux qui sont morts, d'intercéder pour nous. Ça veut dire qu'il y a une communication du bien.
1: Mais alors, est-ce qu'il faut se représenter ça sous forme de lieu ? Et la question, c'est, est-ce qu'on peut échapper à ça ? Enfin, vous avez fait suffisamment de philosophie pour savoir que le temps et l'espace, on ne peut pas sortir de ça quand on veut penser.
3: Voilà, donc, c'est notre condition incarnée, que, et quand on va le dire, ce sont des formes a priori, ça veut dire je ne peux connaître que par le temps et l'espace.
1: Voilà.
3: Donc, comme des lunettes que j'ai pour voir. Hein. Et donc, il nous est très difficile de parler des réalités qui ne sont pas spatio-temporelles avec ces catégories-là. Mais il faut faire l'effort parce que Jésus a parlé de toutes ces réalités en termes très simples. Hein. C'est le brebis, c'est le pasteur, c'est un langage dit métaphorique, analogique, qui nous amène à comprendre d'une autre manière. Mais je pense que s'il y a un chemin à faire dans cette réflexion, c'est aller vers la non-représentation. Pareil, c'est tout le chemin de la théologie dite apophatique, ça veut dire finalement, je ne le sais pas dire. Je reste dans le silence. C'est l'expérience des mystiques dans les états les plus élevés. Ils ne voient plus rien. Ils disent c'est plutôt la nuit. ou plutôt c'est feu, c'est la lumière. Donc quand la lumière se donne un excès, il n'a plus de vision.
1: Mais en même temps,
0: ce qui est intéressant d'ailleurs, mais c'est vrai, et dans toutes les cultures, on a essayé de représenter quelque chose de cela. Là, je vois par exemple dans les cultures ancestrales africaines ou asiatiques, en Asie par exemple, on brûle des billets de banque pour les envoyer au ciel pour que le défunt s'achète une maison et qu'il loue sa maison à d'autres défunts. Mais en fait, parce qu'on est prisonnier de nos images. Et je vous rejoins tout à fait. C'est Saint Paul qui le dit. Ce que l'œil de l'homme n'a pas vu, ce que l'oreille de l'homme n'a pas entendu, ce qui n'est pas monté dans le cœur de l'homme, voilà ce que Dieu a préparé pour ceux qui l'aiment. Donc c'est effectivement, on ne peut pas le représenter. Et en même temps, on a toujours besoin, je vois nos contemporains qui ne croient pas en Dieu, par exemple, et qui viennent, avec qui je discute, et qui me disent, mon grand-père est une étoile. Alors, ça fait sourire, on dit, non, une étoile c'est un corps gazeux, mais ça dit quelque chose d'une espèce de représentation, de dire, il y a quelque chose, c'est au-dessus de moi. Et en même temps, la relation ne peut pas être terminée. Mais bon, c'est tellement pauvre.
1: Non, c'est pour ça qu'il faut pas former mon Ligeon. Dans le sens où il faut un lieu où on puisse aussi réfléchir à ça, au lien qu'on entretient avec ses. Enfin, il faut être aussi un peu. Je veux dire, il faut être un peu patient envers soi-même, dans le sens où.
0: Oui, parce que ce qu'on dit quelque chose, et en même temps, je suis tout à fait d'accord avec vous. Toute la question, c'est d'accompagner et de dire, en fait, c'est. On peut pas l'inscrire dans une case, on peut pas mettre la main dessus. Même le concept de vie éternelle, c'est analogie qui nous échappe à chaque fois qu'on a l'impression de l'avoir commencé à le travailler, il nous dépasse. Et c'est une vraie question. Comment garder à la fois l'intuition de l'homme qui veut dire quelque chose d'un état de plénitude, d'un état d'amour, d'un état de relation qui continue, et en même temps dire maintenant, en fait, c'est pas dans un lieu, c'est pas.
1: Ce que je voulais dire aussi, c'est que c'est pas. Enfin, je veux dire, si je mets ma bougie pour mon grand-père ou pour en espérant qu'il est au purgatoire, et bon, ça fait quand même quelque chose.
0: Enfin, oui. Je veux dire, c'est l'amour.
1: C'est parce qu'il n'est pas dans l'espace et dans le temps, parce que on a bien compris, oui. c'est nos limites humaines. Oui. Ça veut pas dire qu'il faut renoncer à
0: non,
1: ça.
0: Non, et ça veut surtout pas dire que la relation avec lui est terminée. Vous voyez, on a cette intuition-là, quand mon grand-père est une étoile, ça veut dire, je le vois encore, en fait. Il brille encore. Mmh. Et ça, c'est une conviction fondamentale de la communion des saints. C'est-à-dire, on est toujours en communion d'amour. Mais c'est dans le même ordre que la foi. On ne veut pas le Seigneur, on peut pas, il n'est pas dans un lieu, on ne peut pas le toucher, on ne peut pas le. Mais ça se vit dans l'amour.
3: C'est un peu le concept du deuil. Faire son deuil, c'est faire en sorte que celui qui était vivant appartienne maintenant au monde des morts et que ma relation avec lui se configure autrement.
1: C'est ça.
3: Je peux plus le saisir de la même manière.
1: Elle disparaît pas.
3: La personne ne disparaît pas. Oui. Mais mon rapport à la personne va changer.
0: Oui. Et celui
3: parce
0: qui
3: qu'elle
0: fait
3: n'est
0: le
3: plus
0: pont...
3: là comme elle était avant.
0: Et celui qui fait le pont, c'est celui qui est l'amour et qui nous fait traverser la mort.
1: Je vais vous faire préciser quelque chose parce que j'ai entendu beaucoup de bêtises il n'y a pas longtemps dans une émission, je dirais pas sur quel média. On est bien d'accord que du purgatoire, on sort toujours pas vers le haut.
0: Bah oui. Le purgatoire, c'est l'infirmerie. Pardon, c'était pas une émission sur le purgatoire, mais.
1: Non.
0: C'est l'infirmerie du bon Dieu.
1: J'aimerais qu'on le redise.
0: Ah, mais non. Et il y a plein de choses à. Le purgatoire, il faut vraiment le purifier de toutes les mauvaises. Lui aussi, il a fait l'objet de très mauvaises représentations. Mais en fait, c'est un lieu de lumière, c'est-à-dire que c'est. Je pense. Enfin, quand je dis lieu, encore une fois, c'est un lieu théologique. Oui. C'est ce temps où les yeux de l'âme s'habituent à la lumière de Dieu. Et comme quand vous êtes dans une pièce un peu obscure, vous entrez dans la lumière, il vous faut un temps de réadaptation. Donc c'est vraiment c'est l'antichambre du ciel.
1: C'est ça. Et on en sort toujours vers le haut.
0: C'est la porte du ciel.
1: La porte du ciel. Qu'est-ce qu'on fait de cette double justement jugement particulier, résurrection générale? On sent qu'il y a deux traditions qui en fait vont ensemble dans le Nouveau Testament. Hein. Les deux ont de solides fondements scripturaires. Comment est-ce qu'il faut se situer? Comment est-ce que vous le voyez?
3: Je pense qu'il est possible de tenir ensemble les deux choses. Une part, dans la mort de la personne, il a cette rencontre avec Dieu.
1: Oui.
3: Où elle finalement découvre son identité profonde. Je tiens que cette rencontre, on dit jugement, mais je dirais plutôt la vision de la personne en vérité, qui est Jésus. Et je verrai en moi ce qui existe de fils, comment est-ce que je suis fils, comme lui est fils. Je pense que c'est une vision qui nous donne à voir en quoi nous sommes semblables, d'une certaine manière, quelle est la ressemblance que j'ai acquise. Et ça, c'est un niveau particulier. Après, il a le jugement qu'on dit final, à la fin des temps. On dit à la fin des temps. Est-ce que c'est un moment historique dans le temps, hors le temps Mais je pense que c'est plutôt que nous comprenons finalement qu'est-ce que c'est joué dans cette histoire du monde et de l'univers. Et je dirais davantage la vision finale de ce que le Christ est devenu en Dieu. Ça veut dire comment un homme peut-il être Dieu c'est voir comment Jésus est-il à la droite du Père. C'est finalement comprendre tout ce qui s'est joué depuis la création jusqu'à l'accomplissement. Donc je vais voir plutôt cela comme une forme de récapitulation de tout ce qui a été l'histoire, et donc que nous puissions comprendre qu'est-ce qui s'est joué pour le mieux, pour le pire dans cette histoire qui est la nôtre. Donc, jugement particulier au sens que là, c'est moi devant Dieu, jugement universel au final pour voir, voilà, le terme de l'histoire.
1: Vous parlez comme l'épître aux Hébreux, enfin, c'est très important de dire
3: bien
1: ça.
3: Bien sûr, rassuré.
1: C'est bien. Non, mais je tiens au fait que le jugement dernier se fait sans plus aucun rapport avec le péché, puisqu'il a déjà été détruit. C'est pas une sorte. On rejoue pas tout. On rejoue pas le jugement. Je suis tout à fait d'accord.
3: On va de l'autre côté du décor, hein, l'envers du décor.
1: Voilà ce que vous semblez.
3: Qu'est-ce qui est
1: joué ? Ce que vous semblez dire paraître un peu, mais non. C'est vous avez un fondement scripturaire très clair. Je suis d'accord avec vous.
0: C'est la manifestation de la justice. Quand je parle de justice, alors je suis d'accord avec vous. C'est d'abord la lumière que Dieu fait sur ma vie. Celui qui fait la vérité vient à la lumière. Et en même temps, je tiens quand même à cette question de justice parce que c'est Benoît XVI qui disait que la justice, le désir de justice, était un chemin vers la vie éternelle parce qu'il y a une soif en nous de justice. Et on voit que ce monde est malheureusement, enfin, il y a de l'injustice dans ce monde et une injustice qui semble a priori avoir le dernier mot s'il y a rien. Et de se dire que au terme de l'histoire, alors comment le dire, eh bien, l'injustice n'aura pas le dernier mot. La souffrance sera, il y aura une révocation de la souffrance. Il y aura, ça aussi c'est un motif d'espérance. Alors, ça me demande aussi de moi, personnellement, de me laisser, d'entrer dans la lumière. Et c'est pas facile, parce qu'il y a plein de zones de ma vie, j'ai pas tellement envie qu'elles entrent dans la lumière. Mais il y a aussi cette bonne nouvelle d'une. Quand on dit une justice, c'est pas un jugement. Enfin, c'est. Oui. Comment dire c'est, le jugement, c'est une bonne nouvelle, c'est un motif d'espérance. Le mal n'a pas le dernier mot. La souffrance n'a pas le dernier mot.
3: Si je me permets, ça renvoie évidemment à cette phrase de l'Apocalypse, il n'y aura plus de larmes ni de souffrances, le monde ancien est passé. Et après cette phrase finale qui est pour moi la révélation finale, hein, il sera pour moi un fils, hein, et je serai pour lui un père. C'est ça l'identité finale à laquelle on parvient. Nous sommes devenus enfants de Dieu en Jésus-Christ. Donc aussi cette idée dans l'Apocalypse, à chacun lui sera donné une pierre où est gravé son nom. Qu'est-ce que seul de lui connu, qu'est-ce que cela sinon ce que je suis finalement pour Dieu, hein. Moi j'étais le géant, ma question fondamentale c'est finalement Dieu est Dieu évidemment, on en parle dans la théologie, mais qu'est-ce que je suis en lui? Finalement qu'est-ce que je compte pour lui? Que j'y sois ou pas, est-ce que ça fait une différence? Et je pense que cette question, elle doit être répondue. Qu'est-ce que je suis pour toi? Et je le vois bien dans cette pierre blanche où est gravé le nom que Dieu nous donne.
1: Et donc finalement, c'est cette fameuse vision béatifique, ça serait, pour vous, ça serait ça. Ça serait de réaliser ce que vous êtes.
3: En Dieu, évidemment. En Dieu. Je pense que vision, c'est encore en termes analogiques. Si Dieu est lumière, est-ce que je peux voir la lumière? La lumière, c'est plutôt ce qui donne à voir. Elle se projette sur les objets. Je pense que nous serons aveuglés par la lumière. Nous verrons, je tiens plutôt au rayonnement. C'est comme le soleil, il rayonne. Nous verrons la gloire de Dieu en Jésus-Christ. Quand on dit voir Dieu, ça me semble très haut. Ça veut dire, est-ce que je peux saisir ce que Dieu est en lui-même, son essence? Je tiens que le Père reste invisible, parce qu'il n'est pas de l'ordre de la visibilité. Nous verrons c'est un homme Dieu qui est Jésus dans la plénitude de l'esprit, mais ce que Dieu est en lui-même en tant qu'origine et fondement, son essence, ça je peux jamais connaître. Seul le Fils peut le contempler parce que c'est le logos, le verbe, la parole, est le vis-à-vis du Père. Mmh. Ça c'est le prologue de Saint Jean. Mmh. Donc je tiens beaucoup à cette invisibilité du Père et d'une certaine manière de Dieu, je dirais.
0: Mmh. Qu'on trouve chez certains pères de l'Église. Au contraire, alors saint Augustin, lui, croit à la vision immédiate de l'essence divine, comme saint Thomas. Alors, qu'est-ce que ça veut dire, cette vision? Et, évidemment, on n'a jamais fini de l'épuiser, ce n'est pas une compréhension. Ça ne veut pas dire je l'ai... Mais de voir Dieu face à face, nous le verrons parce que nous lui serons semblables, nous le verrons tel qu'il est. Moi, je crois, au contraire, qu'il y a une vision de Dieu, mais encore une fois, vision est un mot très pauvre, mais une contemplation face à face du Seigneur. Et dans la ligne de saint Augustin, saint Thomas d'Aquin, mais j'entends que les orientaux parlent plutôt de des énergies divines.
3: Je pense que s'il faut sortir, c'est une forme d'extériorité. Je verrais quelque chose qui est à l'extérieur de moi. Job dirait, et dans ma chair, je verrais Dieu.
0: C'est ça.
3: Ça veut dire, nous serons divinisés, nous serons en lui. Hein. Donc il faut sortir peut-être encore de nos concepts d'extériorité, antériorité, dû à l'extérieur que je regarde avec mon regard. Je serai en Dieu.
0: Peut-être que le mot divinisation que vous employez, c'est peut-être celui qui permet justement de s'accorder, parce que quoi qu'il en soit, enfin, une vision immédiate ou médiate, elle me divinise, elle me rend semblable à lui.
3: Je dirais, nous serons dans la lumière, en étant la lumière aussi.
1: On arrive à la toute fin de l'émission. J'ai envie de vous poser la question du jeune homme. Je veux la vie éternelle, qu'est-ce que je dois faire?
0: Bah, tu connais les commandements.
1: Oui, Jésus.
0: c'est une vraie question. Et Jésus dira, vous savez, le jeune homme riche, vend tout ce que tu as, et une seule chose te manque encore. Vend tout ce que tu as et suis-moi. Et le jeune homme s'en alla tout triste. Et Jésus dit plusieurs fois, comme il est difficile à un riche de rentrer dans le royaume des cieux, mes enfants, comme il est difficile, il est plus facile à un chameau de passer par le trou d'une aiguille. Mais alors, qui peut être sauvé?
1: Oui, c'est ça, il faut aller jusqu'au bout du texte.
0: Qui peut être sauvé?
1: Oui.
0: À l'homme, impossible. À Dieu, tout est possible. Et je pense que c'est la vie éternelle, c'est de faire confiance au regard de Jésus. Il le regarda et il l'aima. Est-ce que je me laisse aimer par ce regard de Jésus? Et c'est jamais trop tard.
3: Moi, je dirais, est-ce que c'est une question de faire ou de se relier à Jésus? Viens et suis-moi, c'est ce qu'il dit. Fais pas telle chose, mais viens, suis-moi. Donc, se lier à Jésus, se laisser habiter par son esprit. Nous n'avons pas une loi. Nous sommes habités par l'esprit de Dieu. Et celui qui naît de l'esprit ne sait pas d'où il vient, où il va. Donc, je pense que c'est une question d'être là, dans cette perspective, de se laisser habiter par Dieu. Et il reste suivra. Au fond, nous sommes appelés à devenir enfants de Dieu en Jésus-Christ par le don de son esprit. C'est devenir enfant pour entrer dans le royaume, précisément. Devenir en fils pour Dieu.
0: J'ajouterais peut-être juste une chose.
1: Allez-y.
0: La place du pauvre dans ma vie. C'est le Matthieu 25. Ce que vous avez fait à l'un de ces petits, c'est à moi que vous l'avez fait. Venez les bénis de mon Père dans le royaume préparé pour vous depuis la fondation du monde. C'est un état de relation, mais qui me presse, en fait.
1: Merci beaucoup à tous les deux, parce que c'était vraiment une émission assez complexe, difficile, et vous l'avez rendue extrêmement simple. Vraiment, merci de tout cœur. Donc, Paul Denisot, vous êtes arrivé avec un petit livre. Vous nous avez dit que c'était pas une émission sur le purgatoire, mais vous venez d'écrire Le purgatoire dans tous ses états aux éditions des Béatitudes. Qu'est-ce que vous avez voulu dire dans ce livre?
0: J'ai voulu dépoussiérer un peu la vision qu'on peut avoir du purgatoire, qui a été très abîmée au 19e siècle. On a fait un lieu de souffrance,
1: un peu tiède, à mi-chemin entre le paradis et le...
0: Mais voilà. Même un enfer light.
1: Oui, un enfer light, oui.
0: Et justement, de montrer que c'est une bonne nouvelle. Et que c'est une question de relation, en fait.
1: Voilà. Le purgatoire dans tous ses états, aux éditions des Béatitudes. Merci beaucoup à tous les deux. Merci de nous avoir suivis. 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On se retrouve la semaine prochaine.

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1: Voici l'homélie d'aujourd'hui, enregistrée ce matin à la grotte de Lourdes.
2: Évangile de Jésus-Christ selon saint Matthieu. En ce temps-là, Jésus disait à ses disciples : Vous êtes le sel de la terre. Mais si le sel devient fade, comment lui rendre de la saveur ? Il ne vaut plus rien. On le jette dehors. Et le piétiné par les gens. Vous êtes la lumière du monde. Une ville située sur une montagne ne peut être cachée. Et l'on n'allume pas une lampe pour la mettre sous le boisseau. On la met sur le lampadaire et elle brille pour tous ceux qui sont dans la maison. De même, que votre lumière brille devant les hommes, alors, voyant ce que vous faites de bien, ils rendront gloire à votre Père qui est aux cieux.

Frères et sœurs, dans la Bible, ce sont les plus petits, les humbles, les oubliés qui écrivent la véritable histoire du monde. Et la première lecture que nous venons d'entendre s'inscrit dans cette logique. À l'entrée de la ville de Sarepta, le prophète Élie rencontre une veuve qui ramassait du bois. Et ce qui nous fait penser aussi à Bernadette qui était venue chercher du bois ici. Et c'est là que commença son histoire. Au temps du prophète Élie, les veuves n'avaient aucun droit. Droit d'héritage, ni de pension. Ils traînaient souvent une existence misérable. La rencontre du prophète avec la veuve nous montre que Dieu utilise souvent des personnes et des situations improbables pour accomplir ses desseins. Dieu ne nous abandonne pas, Dieu nous montre toujours sa miséricorde. Alors que la sécheresse, la famine frappent toute la contrée, Élie sera d'abord nourri par des corbeaux au torrent des Kérites, comme symbole de la providence divine. Lève-toi, va à Sarepta. L'ordre de Dieu envoie Élie à Sarepta auprès de cette veuve qui vivait avec son fils. Fatigué du chemin parcouru, il a faim et il a soif. Il voit donc cette veuve. Élie engage donc une demande et un dialogue. Élie n'impose rien. « Veux-tu m'épuiser un peu d'eau avec ta cruche pour que je boive ?» Ensuite, il demande aussi du pain. La veuve nous dit, la première lecture ne fait aucune objection, mais elle offre au prophète avec amour. Posons des gestes de générosité qui touchent, qui laissent des empreintes et des signes indélébiles. Ici, dans cette grotte, la Vierge fera aussi une demande à Bernadette. « Veux-tu venir ici 15 jours ?» Bernadette ne fera aucune objection. « Lève-toi, va à Sarepta. Apporte-moi aussi un morceau de pain. N'aie pas peur, va faire ce que tu as dit. » Élie et cette femme sont dans l'obéissance à une parole de vie. Le prophète fit ce que le Seigneur lui avait dit et la veuve alla faire ce que Élie lui avait demandé. La première lecture nous fait remarquer la foi d'Élie qui se confie entièrement en Dieu, source de tout bien, mais aussi la foi de la veuve qui s'attache à ce que le prophète lui demande en sacrifiant pour lui sa dernière chance de vie. La veuve de Sarepta est un modèle d'authenticité, de charité. La veuve n'est-elle pas l'image de Dieu qui peut tout donner et qui donne tout? La veuve n'est pas l'image de Jésus qui n'avait pas tout donné et qui a tout donné jusque sa vie sur la croix pour nous. La veuve ne symbolise-t-elle pas le pauvre de tout le temps qui dépend de la providence divine? La veuve ne symbolise-t-elle pas l'Église et ses diverses communautés familiales et religieuses avec leurs faiblesses, leurs fragilités, leurs précarités, leurs misères et leurs péchés que le Christ regarde avec amour et miséricorde? J'ai seulement dans une jarre une poignée de farine et un peu d'huile dans une vase. Dans l'Église du Christ, la farine est devenue pain eucharistique. L'huile de Sarepta préfigure l'onction du baptême, de la confirmation, du sacrement de l'ordre, du sacrement des malades. Jamais ils ne viennent à manquer. De même, à la table de Dieu, sa parole ne s'épuise jamais, pas non plus son pardon ne s'épuise pas. La veuve, c'est enfin chacun de nous, chacune de nos âmes, avec nos précarités et nos vulnérabilités, avec nos zones d'ombre,
avec nos regrets et nos blessures intérieures. Cela que Dieu vient nous rejoindre et nous révéler qu'il peut encore faire quelque chose dans nos vies, car en lui rien ne s'épuise, nous dit la première lecture. Dans l'évangile de ce jour que nous venons d'entendre, Jésus nous dit d'être le sel de la terre et la lumière du monde. Sel et lumière, les deux donnent du goût aussi bien sur notre palais et que dans nos yeux. Par le sel, la fadeur est vaincue. Par la lumière, l'obscurité est supprimée. Voilà ce que Jésus veut de nous aujourd'hui. Que nous devenions des vainqueurs de tout mauvais goût et de toute obscurité. Jésus nous rappelle là notre vraie identité et nous invite à l'être et à y demeurer. Là où c'est fade, mou et triste, que nous soyons ce sel qui redonne espoir, qui redonne joie et qui redonne confiance. Que nous soyons de même là où il y a l'obscurité, là où le découragement, la peur se côtoient, que nous soyons la lumière d'espérance et de joie. Et nous chrétiens, aujourd'hui, en écoutant cet évangile, nous pouvons aussi nous demander qu'est-ce qui est fade dans ma vie de chrétien aujourd'hui? Qu'est-ce qui apporte de l'obscurité? Et comment je vis ma mission que Jésus me rappelle en ces jours? Notre foi ne doit pas être cachée par nos paroles, nos actes, notre charité et notre fidélité à Dieu. Nous sommes appelés à refléter la lumière du Christ. Chrétien, sois un signe visible de la présence de Dieu dans le monde. La lumière ne brille pas pour elle-même, elle éclaire ceux et celles qui l'entourent. Et le premier champ à saler et à éclairer, c'est notre propre vie. Pour donner le goût à la vie, il faut aimer la vie. Pour éclairer, il faut avoir cette flamme qui puisse s'étendre. Chaque jour, par et avec le Christ, guidé par l'Esprit Saint, soyons frères et sœurs de donneurs de goût et d'éclairage pour nous-mêmes et pour tous ceux et celles qui nous rencontrent et qui nous entourent. Amen.

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3: Le couronnement d'épines et les apparitions de Gietschwaud. Pilate avait rédigé un écriteau qu'il fit placer sur la croix. Il était écrit « Jésus le Nazaréen, roi des Juifs ». Beaucoup de Juifs lurent cet écriteau parce que l'endroit où l'on avait crucifié Jésus était proche de la ville et que c'était écrit en hébreu, en latin et en grec. Jésus est roi. Quand on voulait le faire roi, il s'était esquivé car il ne voulait pas de cette royauté-là d'ordre temporel. Devant Pilate, au moment d'être couronné d'épines, il n'y a plus d'ambiguïté sur la nature de cette royauté. Il peut affirmer « Mon royaume n'est pas de ce monde. Tu le dis, je suis roi. » Tout le récit de la Passion selon saint Jean est comme une intronisation. Quand le roi est installé sur son trône, qui est la croix, sa royauté est proclamé pour qu'il soit acclamé. Tel est le sens de l'écriteau écrit dans les trois langues qui indique sa portée universelle. Toutes les nations sont convoquées à reconnaître la royauté du Christ. Au prétoire, cette royauté est bafouée par le manteau pourpre, la couronne d'épines, le sceptre de dérision, les railleries. Ces outrages se renouvellent dans l'histoire à chaque fois que la vie des hommes et des sociétés s'organise sans Dieu. Marie prend part à la royauté de Jésus comme la reine qui se tient à sa droite, dit le psaume 45. À partir de juin 1877, la Sainte Vierge apparaît à Gietschwaud, dans la région polonaise de Warmie, alors annexée à la Prusse. Elle se montre à Justyna Szafranska dans de brillants atours de reine. Et les deux premières fois, elle est sur un trône d'or et de diamants, entourée d'anges qui tiennent une couronne scintillante au-dessus de sa tête. Par la suite, Justyna, 13 ans, étant accompagnée de Barbara, 12 ans, Marie apparaît seule sans être escortée par des anges. Elle brille comme Domina, qui signifie dame, maîtresse ou souveraine. De même que le Christ est roi par droit de naissance, comme vrai Dieu et vrai homme, et par droit de conquête à cause du rachat de l'humanité, de même Marie est reine comme mère du Dieu qui est le roi éternel, puis comme associé à la rédemption. C'est pourquoi les icônes la revêtent de pourpre impériale et le peuple chrétien aime à la désigner sous le titre de Notre-Dame. Or, quand elle apparaît à Gietschwaud, la Pologne n'existe plus en tant qu'État. Son territoire est divisé entre la Russie, la Prusse et l'Autriche. L'Empire allemand, en plein Kulturkampf, combat pour la culture, sous l'impulsion du chancelier Bismarck, malmène le catholicisme et s'efforce de germaniser la

0: plus de 160 fois jusqu'au 16 septembre 1877. On peut dire que son intervention a défendu les droits royaux du Christ sur la nation polonaise. Le 11 septembre 1977, le centenaire des apparitions est présidé par un certain cardinal Karol Wojtyla, alors archevêque de Cracovie, et qui sera par la suite élu pape sous le nom de Jean-Paul II. Ce jour-là, l'évêque du lieu reconnaît solennellement les apparitions de Giethoswald. L'homélie du cardinal Wojtyla souligne avec profondeur le plan de Dieu sur les nations. Je cite « Le Fils de Dieu s'est fait homme. À ses apôtres, leur faisant ses adieux après sa résurrection, il dit « Allez dans le monde entier, faites des disciples de toutes les nations, c'est-à-dire revêtez le Verbe de Dieu de chair, afin qu'il pénètre d'autres langues et d'autres cultures, afin que ces cultures humaines, ces langues humaines puissent s'épanouir librement, afin que ces cultures humaines puissent façonner l'homme, créé à l'image et à la ressemblance de Dieu. » Marie a défendu l'héritage chrétien de toute la culture polonaise. La culture de chaque génération se forme selon les lois profondes de l'âme, de l'esprit, de la volonté et du cœur humain. Elle ne peut être créée artificiellement, indépendamment de la pensée et de la vie de l'homme. La culture ne peut être créée contre Dieu, car elle serait créée contre l'homme. Marie, Reine, Notre-Dame, amenez toutes les nations à reconnaître la royauté du Christ, bien souvent bafouée. Que le Christ roi pénètre les cultures afin, comme dit le cardinal Wojtyla, afin que les cultures puissent façonner l'homme créé à l'image et à la ressemblance de Dieu.
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1: Je viens remercier Notre-Dame de Lourdes pour la guérison et le rétablissement de ma belle-mère.
2: Notre-Dame de Lourdes, je viens vous confier Pascal qui doit subir une opération cet après-midi chirurgicale pour le cœur. Que Marie soit présente autour de lui. Et nous confions bien sûr à tous les pèlerins présents aujourd'hui qui vont prier pour lui. Merci Marie, merci Sainte Bernadette.
3: Notre-Dame de Lourdes, merci d'intercéder pour mon frère Benoît qui souffre d'un zona au visage et dont la douleur est importante. Merci Notre-Dame de Lourdes. Merci à Sainte Bernadette et à tous les pèlerins pour vos prières.
4: Cette prière, dans ce temps de prière, en disant notre foi. Je crois en Dieu, le Père Tout-Puissant, Créateur du ciel et de la terre, et en Jésus-Christ, son Fils unique, notre Seigneur, qui a été conçu du Saint-Esprit, est né de la Vierge Marie, a souffert sous Ponce Pilate, a été crucifié, est mort et a été enseveli, est descendu aux enfers, le troisième jour est ressuscité des morts, est monté aux cieux, est assis à la droite de Dieu, le Père Tout-Puissant, d'où il viendra juger les vivants et les morts. Je crois en l'Esprit Saint, à la Sainte Église catholique, à la communion des saints, à la rémission des péchés, à la résurrection de la chair, à la vie éternelle. Amen. Alors nous prions aux intentions du pape Léon. Nous portons en particulier ses intentions au moment où il effectue son voyage apostolique en Espagne et dans la perspective de ce voyage qu'il fera au mois de septembre en France. Notre Père qui es aux cieux, que ton nom soit sanctifié, que ton règne vienne, que ta volonté soit faite sur la terre comme au ciel.
5: Donne-nous aujourd'hui notre pain de ce jour. Pardonne-nous nos offenses, comme nous pardonnons aussi à ceux qui nous ont offensés. Et ne nous laisse pas entrer en tentation, mais délivre-nous du mal.
4: Je vous salue Marie, pleine de grâce, le Seigneur est avec vous. Vous êtes bénie entre toutes les femmes, et Jésus, le fruit de vos entrailles, est béni.
5: Sainte Marie, Mère de Dieu, priez pour nous pauvres pécheurs, maintenant et à l'heure de notre mort. Amen.
4: Je vous salue Marie, pleine de grâce, le Seigneur est avec vous. Vous êtes bénie entre toutes les femmes, et Jésus, le fruit de vos entrailles, est béni.
5: Sainte Marie, Mère de Dieu, priez pour nous pauvres pécheurs, maintenant et à l'heure de notre mort. Amen.
4: Je vous salue Marie, pleine de grâce, le Seigneur est avec vous. Vous êtes bénie entre toutes les femmes, et Jésus, le fruit de vos entrailles, est béni.
5: Sainte Marie, Mère de Dieu, priez pour nous pauvres pécheurs, maintenant et à l'heure de notre mort. Amen.

0: Ô Marie conçue sans péché,
1: priez pour nous pécheurs, recours à vous.
0: En ce mardi, nous méditons les mystères douloureux. L'agonie de Jésus, premier mystère douloureux de l'évangile selon saint Luc. Dans l'angoisse, Jésus priait avec plus d'insistance et sa sueur devint comme des gouttes de sang qui tombaient jusqu'à terre. Prions pour les personnes qui ont été victimes d'agressions physiques ou psychologiques. Prions spécialement pour les enfants abusés, ceux et celles à qui la vie a été retirée. Prions pour leurs parents qui doivent subir l'horreur de ce drame.
2: Notre Père qui es aux cieux, que ton nom soit sanctifié, que ton règne vienne, que ta volonté soit faite sur la terre comme au ciel.
3: Donne-nous aujourd'hui notre pain de ce jour.

0: délivre-nous du mal. Amen. Je vous salue, Marie, pleine de grâce. Le Seigneur est avec vous. Vous êtes bénie entre toutes les femmes, et Jésus, le fruit de vos entrailles, est béni.
1: Sainte Marie, Mère de Dieu, priez pour nous pécheurs.
0: Je vous salue, Marie, pleine de grâce. Le Seigneur est avec vous. Vous êtes bénie entre toutes les femmes, et Jésus, le fruit de vos entrailles, est béni. Je vous salue, Marie, pleine de grâce. Le Seigneur est avec vous. Vous êtes bénie entre toutes les femmes, et Jésus, le fruit de vos entrailles, est béni.
1: Sainte Marie, Mère de Dieu,
0: je vous salue, Marie, pleine de grâce. Le Seigneur est avec vous. Vous êtes bénie entre toutes les femmes, et Jésus, le fruit de vos entrailles, est béni.
1: Sainte Marie, Mère de Dieu, priez pour nous pécheurs, maintenant et à l'heure de notre mort. Amen.
0: Je vous salue, Marie, pleine de grâce. Le Seigneur est avec vous. Vous êtes bénie entre toutes les femmes, et Jésus, le fruit de vos entrailles, est béni.
1: Sainte Marie, Mère de Dieu, priez pour nous pauvres pécheurs, maintenant et à l'heure de notre mort.
2: Je vous salue, Marie, pleine de grâce. Le Seigneur est avec vous. Vous êtes bénie entre toutes les femmes, et Jésus, le fruit de vos entrailles, est béni.
1: Sainte Marie, Mère de Dieu, priez pour nous pauvres pécheurs, maintenant et à l'heure de notre mort. Amen.
2: Je vous salue, Marie, pleine de grâce. Le Seigneur est avec vous. Vous êtes bénie entre toutes les femmes, et Jésus, le fruit de vos entrailles, est béni.
1: Sainte Marie, Mère de Dieu, priez pour nous pauvres pécheurs, maintenant et à l'heure de notre mort. Amen.
2: Je vous salue, Marie, pleine de grâce. Le Seigneur est avec vous. Vous êtes bénie entre toutes les femmes, et Jésus, le fruit de vos entrailles, est béni.
1: Sainte Marie, Mère de Dieu, priez pour nous pauvres pécheurs, maintenant et à l'heure de notre mort. Amen.
2: Je vous salue, Marie, pleine de grâce. Le Seigneur est avec vous. Vous êtes bénie entre toutes les femmes, et Jésus, le fruit de vos entrailles, est béni.
1: Sainte Marie, Mère de Dieu, priez pour nous pauvres pécheurs, maintenant et à l'heure de notre mort. Amen.
2: Je vous salue, Marie, pleine de grâce. Le Seigneur est avec vous. Vous êtes bénie entre toutes les femmes, et Jésus, le fruit de vos entrailles, est béni.
1: Sainte Marie, Mère de Dieu, priez pour nous pauvres pécheurs, maintenant et à l'heure de notre mort. Amen.
3: Gloire au Père et au Fils et au Saint-Esprit, comme il était au commencement, maintenant et toujours, et dans les siècles des siècles. Amen. Ô Marie conçue sans péché,
4: priez pour nous car vos recours à vous.
3: Deuxième mystère douloureux, la flagellation. De l'Évangile selon saint Jean, Pilate ordonna de prendre Jésus et de le flageller. Prions pour notre monde déchiré par les guerres et les conflits, que le Seigneur le libère des dictatures et des volontés de domination. Faisons une juste place dans notre cœur aux victimes, les blessés, les morts, les otages, les prisonniers politiques dont certains attendent leur exécution.
5: Notre Père qui es aux cieux, que ton nom soit sanctifié, que ton règne vienne, que ta volonté soit faite sur la terre comme au ciel.
6: Donne-nous aujourd'hui notre pain de ce jour.

0: Je vous salue Marie, pleine de grâce. Le Seigneur est avec vous. Vous êtes bénie entre toutes les femmes, et Jésus, le fruit de vos entrailles, est béni.
1: Sainte Marie, Mère de Dieu, priez pour nous pauvres pécheurs, maintenant et à l'heure de notre mort. Amen.
0: Je vous salue Marie, pleine de grâce. Le Seigneur est avec vous. Vous êtes bénie entre toutes les femmes, et Jésus, le fruit de vos entrailles, est béni.
1: Sainte Marie, Mère de Dieu, priez pour nous pauvres pécheurs, maintenant et à l'heure de notre mort. Amen.
0: Je vous salue, Marie, pleine de grâce. Le Seigneur est avec vous. Vous êtes bénie entre toutes les femmes, et Jésus, le fruit de vos entrailles, est béni.
1: Sainte Marie, Mère de Dieu, priez pour nous pauvres pécheurs, maintenant et à l'heure de notre mort. Amen.
0: Je vous salue Marie, pleine de grâce, le Seigneur est avec vous. Vous êtes bénie entre toutes les femmes, et Jésus, le fruit de vos entrailles, est béni.
1: Sainte Marie, Mère de Dieu, priez pour nous pauvres pécheurs, maintenant et à l'heure de notre mort. Amen.
0: Je vous salue Marie, pleine de grâce, le Seigneur est avec vous. Vous êtes bénie entre toutes les femmes, et Jésus, le fruit de vos entrailles, est béni.
1: Sainte Marie, Mère de Dieu, priez pour nous pauvres pécheurs,
2: maintenant et à l'heure de notre mort. Amen.
3: Je vous salue Marie, pleine de grâce. Le Seigneur est avec vous. Vous êtes bénie entre toutes les femmes, et Jésus, le fruit de vos entrailles, est béni.
1: Sainte Marie, Mère de Dieu, priez pour nous pauvres pécheurs, maintenant et à l'heure de notre mort. Amen.
3: Je vous salue Marie, pleine de grâce. Le Seigneur est avec vous, vous êtes bénie entre toutes les femmes, et Jésus, le fruit de vos entrailles, est béni.
1: Sainte Marie, Mère de Dieu, priez pour nous pauvres pécheurs, maintenant et à l'heure de notre mort. Amen.
3: Je vous salue Marie, pleine de grâce. Le Seigneur est avec vous. Vous êtes bénie entre toutes les femmes, et Jésus, le fruit de vos entrailles, est béni.
1: Sainte Marie, Mère de Dieu, priez pour nous pauvres pécheurs, maintenant et à l'heure de notre mort. Amen.
3: Je vous salue Marie, pleine de grâce. Le Seigneur est avec vous. Vous êtes bénie entre toutes les femmes. Et Jésus, le fruit de vos entrailles, est béni.
1: Sainte Marie, Mère de Dieu, priez pour nous pauvres pécheurs, maintenant et à l'heure de notre mort. Amen.
3: Je vous salue Marie, pleine de grâce. Le Seigneur est avec vous. Vous êtes bénie entre toutes les femmes, et Jésus, le fruit de vos entrailles, est béni.
1: Sainte Marie, Mère de Dieu, priez pour nous pauvres pécheurs,
4: maintenant et à l'heure de notre mort. Amen.
5: Gloire au Père et au Fils et au Saint-Esprit,
4: comme il était au commencement, maintenant et toujours, et dans les siècles des siècles. Amen.
5: Ô Marie conçue sans péché,
6: priez pour nous qui avons recours à vous.
5: Troisième mystère douloureux, le couronnement d'épines. De l'Évangile selon saint Jean, ayant tressé une couronne d'épines, ils la placèrent sur la tête de Jésus. Demandons au Seigneur la grâce de l'humilité, que nous puissions exercer nos responsabilités dans un esprit de service, libéré de la tentation du pouvoir.
7: Notre Père qui es aux cieux, que ton nom soit sanctifié, que ton règne vienne, que ta volonté soit faite sur la terre comme au ciel.
8: Donne-nous aujourd'hui notre pain de ce jour. Pardonne-nous nos offenses, comme nous pardonnons aussi à ceux qui nous ont offensés. Et ne nous laisse pas entrer en tentation, mais délivre-nous du mal.
7: Amen. Je vous salue Marie, pleine de grâce. Le Seigneur est avec vous. Vous êtes bénie entre toutes les femmes, et Jésus, le fruit de vos entrailles, est béni.
1: Sainte Marie, Mère de Dieu, priez pour nous pauvres pécheurs, maintenant et à l'heure de notre mort. Amen.
7: Je vous salue Marie, pleine de grâce. Le Seigneur est avec vous. Vous êtes bénie entre toutes les femmes, et Jésus, votre enfant, est béni.
1: Sainte Marie, Mère de Dieu, priez pour nous pauvres pécheurs,
6: maintenant et à l'heure de notre mort. Amen.
7: Je vous salue, Marie, pleine de grâce. Le Seigneur est avec vous. Vous êtes bénie entre toutes les femmes, et Jésus, le fruit de vos entrailles, est béni.
6: Sainte Marie, Mère de Dieu, priez pour nous pauvres pécheurs, maintenant et à l'heure de notre mort. Amen.
7: Je vous salue, Marie, pleine de grâce. Le Seigneur est avec vous. Vous êtes bénie entre toutes les femmes, et Jésus, le fruit de vos entrailles, est béni.
6: Sainte Marie, Mère de Dieu, priez pour nous pauvres pécheurs, maintenant et à l'heure de notre mort. Amen.
7: Je vous salue, Marie, pleine de grâce. Le Seigneur est avec vous. Vous êtes bénie entre toutes les femmes, et Jésus, le fruit de vos entrailles, est béni.

0: Je vous salue Marie, pleine de grâce. Le Seigneur est avec vous. Vous êtes bénie entre toutes les femmes, et Jésus, le fruit de vos entrailles, est béni.
1: Sainte Marie, Mère de Dieu, priez pour nous pauvres pécheurs, maintenant et à l'heure de notre mort. Amen.
0: Je vous salue Marie, pleine de grâce. Le Seigneur est avec vous. Vous êtes bénie entre toutes les femmes, et Jésus, le fruit de vos entrailles, est béni.
1: Sainte Marie, Mère de Dieu, priez pour nous pauvres pécheurs, maintenant et à l'heure de notre mort. Amen.
0: Je vous salue Marie, pleine de grâce. Le Seigneur est avec vous. Vous êtes bénie entre toutes les femmes, et Jésus, le fruit de vos entrailles, est béni.
1: Sainte Marie, Mère de Dieu, priez pour nous pauvres pécheurs, maintenant et à l'heure de notre mort. Amen.
0: Je vous salue Marie, pleine de grâce. Le Seigneur est avec vous. Vous êtes bénie entre toutes les femmes, et Jésus, le fruit de vos entrailles, est béni.
1: Sainte Marie, Mère de Dieu, priez pour nous pauvres pécheurs, maintenant et à l'heure de notre mort. Amen.
0: Je vous salue Marie, pleine de grâce. Le Seigneur est avec vous. Vous êtes bénie entre toutes les femmes, et Jésus, le fruit de vos entrailles, est béni.
1: Sainte Marie, Mère de Dieu, priez pour nous pauvres pécheurs, maintenant et à l'heure de notre mort. Amen.
2: Gloire au Père et au Fils et au Saint-Esprit.
3: Comme il était au commencement, maintenant et toujours, dans les siècles des siècles. Amen.
2: Ô Marie conçue sans péché,
4: priez pour nous qui avons recours à vous.
2: Quatrième mystère douloureux, le portement de croix. De l'Évangile selon saint Luc, ils requirent un homme de Cyrène nommé Simon et le chargèrent de porter la croix derrière Jésus. Prions d'abord pour ceux dont la croix est trop lourde à porter. Que le Seigneur nous apprenne à être des Simon de Cyrène les uns pour les autres.
5: Notre Père, qui es aux cieux, que ton nom soit sanctifié, que ton règne vienne, que ta volonté soit faite sur la terre comme au ciel.
6: Donne-nous aujourd'hui notre pain de ce jour. Pardonne-nous nos offenses, comme nous pardonnons aussi à ceux qui nous ont offensés. Et ne nous laisse pas entrer en tentation, mais délivre-nous du mal.
5: Je vous salue Marie, pleine de grâce, le Seigneur est avec vous. Vous êtes bénie entre toutes les femmes, et Jésus, le fruit de vos entrailles, est béni.
1: Sainte Marie, Mère de Dieu, priez pour nous pauvres pécheurs, maintenant et à l'heure de notre mort. Amen.
5: Je vous salue Marie, pleine de grâce, le Seigneur est avec vous. Vous êtes bénie entre toutes les femmes, et Jésus, le fruit de vos entrailles, est béni.
1: Sainte Marie, Mère de Dieu, priez pour nous pauvres pécheurs, maintenant et à l'heure de notre mort. Amen.
5: Je vous salue Marie, pleine de grâce. Le Seigneur est avec vous. Vous êtes bénie entre toutes les femmes, et Jésus, le fruit de vos entrailles, est béni.
6: Sainte Marie, Mère de Dieu, priez pour nous pauvres pécheurs, maintenant et à l'heure de notre mort. Amen.
5: Je vous salue Marie, pleine de grâce, le Seigneur est avec vous. Vous êtes bénie entre toutes les femmes, et Jésus, le fruit de vos entrailles, est béni.
6: Sainte Marie, Mère de Dieu, priez pour nous pauvres pécheurs, maintenant et à l'heure de notre mort. Amen.
5: Je vous salue Marie, pleine de grâce, le Seigneur est avec vous. Vous êtes bénie entre toutes les femmes, et Jésus, le fruit de vos entrailles, est béni.
1: Sainte Marie, Mère de Dieu, priez pour nous pauvres pécheurs, maintenant et à l'heure de notre mort. Amen.
7: Je vous salue Marie, pleine de grâce. Le Seigneur est avec vous. Vous êtes bénie entre toutes les femmes, et Jésus, le fruit de vos entrailles, est béni.
1: Sainte Marie, Mère de Dieu, priez pour nous pauvres pécheurs, maintenant et à l'heure de notre mort. Amen.
7: Je vous salue Marie, pleine de grâce. Le Seigneur est avec vous. Vous êtes bénie entre toutes les femmes, et Jésus, le fruit de vos entrailles, est béni.
1: Sainte Marie, Mère de Dieu, priez pour nous pauvres pécheurs, maintenant et à l'heure de notre mort. Amen.
7: Je vous salue. Je vous salue Marie, pleine de grâce. Le Seigneur est avec vous. Vous êtes bénie entre toutes les femmes. Et Jésus, le fruit de vos entrailles, est béni.
1: Sainte Marie, Mère de Dieu, priez pour nous pauvres pécheurs, maintenant et à l'heure de notre mort. Amen.
7: Je vous salue Marie, pleine de grâce. Le Seigneur est avec vous. Vous êtes bénie entre toutes les femmes. Et Jésus, le fruit de vos entrailles, est béni.
1: Sainte Marie, Mère de Dieu, priez pour nous pauvres pécheurs, maintenant et à l'heure de notre mort. Amen.
7: Je vous salue Marie, pleine de grâce. Le Seigneur est avec vous. Vous êtes bénie entre toutes les femmes. Et Jésus, le fruit de vos entrailles, est béni.
1: Sainte Marie, Mère de Dieu, priez pour nous pauvres pécheurs, maintenant et à l'heure de notre mort. Amen.
7: Je vous salue Marie, pleine de grâce. Le Seigneur est avec vous. Vous êtes bénie entre toutes les femmes. Et Jésus, le fruit de vos entrailles, est béni.
1: Sainte Marie, Mère de Dieu, priez pour nous pauvres pécheurs, maintenant et à l'heure de notre mort. Amen.
2: Gloire au Père et au Fils et au Saint-Esprit, comme il était au commencement, maintenant et toujours, et dans les siècles des siècles. Ô Marie conçue sans péché,
3: priez pour nous qui avons recours à
2: vous. Cinquième mystère douloureux, le crucifixion et la mort de Jésus. De l'Évangile selon saint Jean, Jésus disait à ses disciples, « Ma vie, nul ne la prend, mais c'est moi qui la donne. » Par l'intercession de la bienheureuse Vierge Marie et de Saint Joseph, demandons au Seigneur la grâce d'une bonne mort. Comme le dit une belle prière de la liturgie dans l'office des Complies, quand viendra pour nous le moment de mourir, que ton souffle de vie nous conduise en ta présence.
8: Notre Père qui es aux cieux, que ton nom soit sanctifié, que ton règne vienne, que ta volonté soit faite sur la terre comme au ciel.
3: Donne-nous aujourd'hui notre pain de ce jour. Pardonne-nous nos offenses, comme nous pardonnons aussi à ceux qui nous ont offensés. Et ne nous laisse pas entrer en tentation, mais délivre-nous du mal.
8: Amen. Je vous salue Marie, pleine de grâce. Le Seigneur est avec vous. Vous êtes bénie entre toutes les femmes. Et Jésus, le fruit de vos entrailles, est béni.
1: Sainte Marie, Mère de Dieu, priez pour nous pauvres pécheurs, maintenant et à l'heure de notre mort. Amen.
8: Je vous salue Marie, pleine de grâce, le Seigneur est avec vous. Vous êtes bénie entre toutes les femmes, et Jésus, le fruit de vos entrailles, est béni.
3: Sainte Marie, Mère de Dieu, priez pour nous pauvres pécheurs, maintenant et à l'heure de notre mort.
1: Amen.
8: Je vous salue Marie, pleine de grâce, le Seigneur est avec vous. Vous êtes bénie entre toutes les femmes, et Jésus, le fruit de vos entrailles, est béni.
3: Sainte Marie, Mère de Dieu, priez pour nous pauvres pécheurs, maintenant et à l'heure de notre mort. Amen.
8: Je vous salue Marie, pleine de grâce, le Seigneur est avec vous. Vous êtes bénie entre toutes les femmes, et Jésus, le fruit de vos entrailles, est béni.
3: Sainte Marie, Mère de Dieu, priez pour nous pauvres pécheurs, maintenant et à l'heure de notre mort. Amen.
8: Je vous salue Marie, pleine de grâce, le Seigneur est avec vous. Vous êtes bénie entre toutes les femmes, et Jésus, le fruit de vos entrailles, est béni.
1: Sainte Marie, Mère de Dieu, priez

0: Je vous salue Marie, pleine de grâce. Le Seigneur est avec vous. Vous êtes bénie entre toutes les femmes, et Jésus, le fruit de vos entrailles, est béni.
1: Sainte Marie, Mère de Dieu, priez pour nous pauvres pécheurs, maintenant et à l'heure de notre mort. Amen.
0: Je vous salue Marie, pleine de grâce. Le Seigneur est avec vous. Vous êtes bénie entre toutes les femmes, et Jésus, le fruit de vos entrailles, est béni.
1: Sainte Marie, Mère de Dieu, priez pour nous pauvres pécheurs, maintenant et à l'heure de notre mort. Amen.
0: Je vous salue Marie, pleine de grâce. Le Seigneur est avec vous. Vous êtes bénie entre toutes les femmes, et Jésus, le fruit de vos entrailles, est béni.
1: Sainte Marie, Mère de Dieu, priez pour nous pauvres pécheurs, maintenant et à l'heure de notre mort. Amen.
0: Je vous salue Marie, pleine de grâce. Le Seigneur est avec vous. Vous êtes bénie entre toutes les femmes, et Jésus, le fruit de vos entrailles, est béni.
1: Sainte Marie, Mère de Dieu, priez pour nous pauvres pécheurs, maintenant et à l'heure de notre mort. Amen.
0: Je vous salue Marie, pleine de grâce. Le Seigneur est avec vous. Vous êtes bénie entre toutes les femmes, et Jésus, le fruit de vos entrailles, est béni.
1: Sainte Marie, Mère de Dieu, priez pour nous pauvres pécheurs, maintenant et à l'heure de notre mort. Amen.

0: prions le Seigneur. Tu as voulu, Seigneur, qu'à l'annonce de l'ange, ton Verbe prit chair dans le sein de la Vierge Marie. Réponds à nos supplications, puisque nous la croyons vraiment Mère de Dieu. Fais que nous trouvions secours dans sa prière auprès de toi, par Jésus-Christ, ton Fils, notre Seigneur, qui vit et règne avec toi dans l'unité du Saint-Esprit, Dieu pour les siècles des siècles.
1: Amen.
0: Voilà, je vais inviter le prêtre qui fête ses 80 ans de sacerdoce à s'approcher. Voilà, on va avancer un peu le fauteuil.
2: Tu peux le prendre, il faut.
0: Voilà. Et il va faire le geste de la bénédiction, ordonné au lendemain de la guerre, et avoir ses 104 ans, il y a de quoi rendre grâce au Seigneur. Nous rendons grâce avec lui et nous recevons de lui, du Seigneur, par les mains de son prêtre, la bénédiction.

0: Le Seigneur soit avec vous.
1: Et avec votre esprit.
0: Que Dieu Tout-Puissant vous bénisse, le Père et le Fils et le Saint-Esprit.
1: Amen.
0: Amen. Notre-Dame de Lourdes.
1: Priez pour nous.
0: Notre-Dame de Lourdes.
1: Priez pour nous.
0: Notre-Dame de Lourdes.
1: Priez pour nous.
0: Sainte Bernadette.
1: Priez.

Anselme, archevêque de Canterbury au XIe siècle, prière pour les amis. Je te supplie, ô Dieu tendre et bon, pour ceux qui m'aiment à cause de toi, et pour ceux que j'aime en toi, aime-les aussi, ô source de dilection, toi qui m'accordes la grâce de les aimer. Fais qu'eux aussi de tout leur cœur te restent fidèles, qu'ils ne disent et ne fassent que ce qui est de nature à te plaire et à leur faire du bien. Oui, fais pour eux et en eux, Seigneur, ce qui peut leur être utile selon ta volonté. Qu'ils soient par toi et toujours protégés jusqu'à ce qu'ils parviennent à la gloire et à l'éternelle sécurité.

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1: Amis auditeurs, bienvenue à l'écoute de ce programme qui sera essentiellement consacré à la chronique du voyage apostolique du pape en Espagne. En quittant Madrid pour Barcelone mardi 9 juin, Léon XIV a entamé la deuxième phase de son voyage apostolique dans un triple contexte pastoral, culturel et mémoriel. À son arrivée, le Saint-Père s'est rendu directement au cœur du quartier gothique pour ce premier rendez-vous ecclésial catalan, la prière du milieu du jour en la cathédrale de la Sainte-Croix et Sainte-Eulalie, les détails dans quelques instants. L'actualité politique et sociale sur le continent africain concerne le Sénégal, le Kenya et le Mali, entre autres. Nous bouclerons cette émission avec la rubrique sur les prises de position des évêques et la vie des chrétiens dans le monde.
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1: Bienvenue encore une fois à l'écoute de ce programme que nous commençons avec la chronique du voyage apostolique du pape.

0: président, à son arrivée à Barcelone, l'office du milieu du jour dans la cathédrale Sainte-Croix et Sainte-Eulalie, le successeur de Pierre a encouragé la communauté chrétienne catholique à renouveler d'un commun accord leur résolution de marcher ensemble, fidèles et pasteurs, sur les traces du Christ vers la plénitude de la vie. Il est important pour chacun de nous que rien ne détruise l'unité dans laquelle Dieu nous a constitués, a déclaré le pape, le compte-rendu de notre envoyé spécial à Barcelone, Augustine Asta.
1: La prière de l'heure du milieu du jour a ouvert la deuxième étape du séjour de Léon XIV en Espagne. Devant les fidèles, les évêques, les religieux et de nombreux jeunes rassemblés, le pape a rappelé dans sa toute première homilie à Barcelone que l'Église est à la fois une épouse aimée par Dieu et un seul corps formé par tous les baptisés. L'Église, a-t-il ajouté, est le fruit d'un acte d'amour qui la précède et qui vient de Dieu. Le Saint-Père a également mis en valeur la richesse spirituelle de la communauté catholique de Barcelone, affirmant que Dieu vous a voulu ici et qu'il a choisi cette assemblée pour représenter aujourd'hui la communauté des saints de la ville. Le souverain pontife a ensuite lancé un appel fort à l'unité et à la fraternité dans un monde marqué par les divisions. Je vous suggère d'ailleurs d'écouter cet extrait de l'homélie de Léon XIV.
2: Barcelona es anominada Cap y Casal de Catalunya.
3: Barcelone est appelée Cap y Casal de Catalunya. Cela confère à cette communauté, à vous tous, Barcelonais et Catalans, une vocation et une responsabilité particulière de devenir, avec l'aide de Dieu, des bâtisseurs d'unité.
2: Amb l'ajuda de Déu, en constructors d'unitat. En un mundo desgarrado por guerras y divisiones.
3: Dans un monde déchiré par les guerres et les divisions, dans une société de plus en plus fragmentée et individualiste, nous voulons être des martyrs, c'est-à-dire des témoins et des prophètes d'unité, d'accueil, de concorde et de paix, même au prix de sacrifices et de renoncements.
1: Enfin, prenant pour exemple Sainte Eulalie et les martyrs chrétiens, il a invité chacun à devenir un témoin de l'unité, de l'accueil, de la concorde et de la paix, même au prix de sacrifices personnels.
0: Avant de s'envoler pour Barcelone mardi 9 juin, le pape Léon a conclu son étape madrilène par une rencontre chaleureuse avec les volontaires. Lors de cette rencontre avec les bénévoles qui se sont consacrés à la préparation et au bon déroulement de la visite apostolique dans la capitale espagnole, le Saint-Père a livré une réflexion aussi simple que profonde sur le levain de la gratuité que les chrétiens sont appelés à apporter au monde. Le pape estime que la gratuité est un trait typique de la cité de Dieu. Fabrice Baguendekere.
4: C'est une foule tout aussi immense que les rassemblements observés durant ces trois jours que le pape a rencontré, des milliers de volontaires dont la réponse à l'appel de l'Église espagnole a été enthousiaste dès le départ, dépassant en quelques jours les chiffres requis, couvrant ainsi largement les besoins exprimés. Le pape leur a tout d'abord exprimé ses gratitudes. Vous méritez un merci tout particulier car vous avez offert votre présence et votre service et vous l'avez fait par amour pour le Seigneur, pour l'Église et pour le pape. Merci de tout cœur à dit Léon XIV. Poursuivant son adresse, le pape a alors élaboré cette réflexion aussi simple que profonde qu'il a résumée en ces termes. Les chrétiens sont appelés à apporter au monde le levain de la gratuité.
2: En un mundo continuamente influenciado por la lógica del interés.
4: Dans un monde continuellement influencé par la logique de l'intérêt et du profit, où le terme croissance se réduit à la dimension économique et financière, le pape estime qu'il soit nécessaire de penser et de vivre selon la logique de la croissance humaine intégrale, qui, selon le souverain pontife, est la plus vraie.
0: Signalons que la journée de mardi, la première journée du pape à Barcelone, la cinquième de son quatrième voyage apostolique en Espagne, se clôture par une veillée de prière au stade olympique Luis Companys. un grand rassemblement spirituel et symbolique conçu comme le premier grand contact populaire de Léon XIV avec les fidèles catalans. Cette veillée s'articule autour de plusieurs dynamiques clés, notamment un appel universel à la paix et à l'espérance, s'inscrivant dans la continuité de récents messages du pape centrés sur la fraternité face aux crises mondiales actuelles. Revenons à la journée de lundi 8 juin du pape à Madrid pour parler de la grande assemblée qu'il a accueillie au stade Santiago Bernabéu, un moment historique qui a réuni plus de 80 000 fidèles de la communauté diocésaine. Cet événement constituait le point d'orgue à travers le discours du souverain pontife à la capitale espagnole. Les détails avec Alexandra Sirgan, notre envoyé spécial à Madrid.
5: Hoy la Iglesia de Madrid ha hecho un golazo para siempre.
6: Aujourd'hui, l'Église de Madrid a marqué un but incroyable pour toujours. C'est avec cette métaphore sportive que le pape Léon XIV a débuté son discours adressé à la communauté diocésaine de la capitale espagnole. 80 000 fidèles survoltés l'ont accueilli dans ce stade mythique avec la même ferveur que des supporters de foot. Une ferveur qui s'est exprimée en chanson. Et justement, Léon XIV a souligné dans son discours le besoin de chanter dans la vie en communauté, car chanter est l'expression de la joie, une joie contagieuse que le pape exhorte à partager avec tous.
5: Nada os turbe, nada os espante. Juntos, como iglesia diocesana, podéis ofrecer.
6: Que rien ne vous trouble, que rien ne vous effraie. Ensemble, en tant qu'Église diocésaine, vous pouvez offrir le témoignage évangélique qui libère les meilleures forces d'une humanité bombardée d'images et de mots, mais affamée de justice et assoiffée de vérité. Léon XIV a enfin encouragé la communauté madrilène à prendre soin de sa ville, de ses espaces paroissiaux et diocésains, où la culture se transforme en vie et les liens en fraternité.
0: La visite du pape à Barcelone suscite une forte attente, notamment parmi les jeunes catholiques. À mission pastorale en Catalogne, le père camerounais Paulin Aimé livre dans cet entretien son regard sur la jeunesse espagnole. Pour lui, malgré les discours alarmistes sur le recul de la religion, la foi demeure une réalité vivante en Espagne. On l'écoute.
7: L'Espagne, historiquement, c'est un pays de la foi, comme on peut le dire. Alors, il y a eu un déclic ces derniers temps au niveau de la foi. Malgré les différents problèmes de sécularisation, on ne peut pas dire qu'il n'y a pas la foi. La foi existe toujours entre les jeunes. Peut-être ce n'est pas une foi qui chante dans les télévisions et d'autres radios, mais c'est une foi, comme on peut dire, tranquille, silencieuse, qui se vit à différents niveaux. Par exemple, les jeunes qui viennent à la paroisse, qui viennent partager leur intérieur et dans d'autres mouvements, l'adoration nocturne. Alors, tu vas là-bas, tu trouves qu'il y a un groupe de jeunes, justement, qui passent la nuit. Vous pouvez partir à Montserrat, qui est réellement le lieu de la Vierge Marie, et voir un des jeunes qui viennent visiter, qui allument des bougies, qui font telle ou telle chose. Effectivement, il y a une foi silencieuse des jeunes qui se posent des questions sur le sens de leur vie. Mais également, ces jeunes qui ont la foi en Dieu, mais parfois qui sont confrontés à certaines interrogations des adultes. Hein. Donc, toutes ces questions fait que parfois, certains jeunes ont perdu la crédibilité en l'Église, mais pas en Dieu. Dans le silence, les jeunes croient en Dieu.
8: Quels sont les défis globalement auxquels les jeunes espagnols sont confrontés actuellement?
7: Premièrement, la sécularisation qui va d'une façon montante, hein, à différents niveaux, hein, institutionnels, mais également la solitude. Hein. C'est vrai que c'est un monde connecté, mais les jeunes vivent beaucoup la solitude. Hein. Ils sont obligés de résoudre leurs problèmes, interrogations, leurs problèmes, parfois seuls, parfois d'une façon vraiment erronée. Nous avons également la crise identitaire, hein, le chômage, la précarité économique, surtout les jeunes immigrants. Ils se retrouvent ici sans travail, sans autre chose. Là, ça devient un peu difficile. La désintégration de la famille fait en sorte que les jeunes ne peuvent pas vivre réellement l'amour familial. Alors, avant, la transmission de la foi, c'était une chose culturelle, puisque ça se transmettait de génération.

0: Dans quelques instants, l'actualité sociopolitique.
1: L'agence de presse du Sénégal a indiqué mardi que la justice de ce pays avait condamné lundi un maître coranique à 20 ans de prison pour des faits de viol et pédophilie sur 28 de ses écolières mineures à Touba. Le procès de Serigne Kadim Baké s'est déroulé devant le tribunal de grande instance des Durbel, dont dépend administrativement Touba. Le juge a suivi le réquisitoire du parquet qui a réclamé 20 ans de réclusion criminelle à l'encontre de l'enseignant poursuivi pour des faits remontant en mai 2023. Les responsables de gardes-côtes mauritaniens ont indiqué mardi que plus de 1000 candidats à l'immigration irrégulière avaient été secourus au large des côtes mauritaniennes, signalant une reprise des flux migratoires sur la dangereuse route atlantique. Au Kenya, la police a arrêté mardi plusieurs protestataires à Nanyuki, au centre du pays, et tiré de gaz lacrymogène contre une manifestation d'opposants à un centre de quarantaine destiné à des Américains présentant des risques de contamination à la fièvre hémorragique Ebola. Ce centre, établi sur la base aérienne de Laikipia, dispose de 50 lits d'isolement et est géré par du personnel américain. Nombreux d'habitants dénoncent la posture des États-Unis qui refusent à leurs citoyens malades l'accès à leur propre territoire et préfèrent qu'ils soient soignés à l'étranger. Un journaliste malien a été placé en détention lundi à l'issue de sa convocation devant la justice quelques jours après avoir ouvertement critiqué les autorités du pays lors d'un forum des médias à Bamako. Shana Taïku, directeur de publication du bi-hebdomadaire malien 22 septembre, avait été convoqué par le procureur du pôle de lutte contre la cybercriminalité lundi après-midi après une sortie lors du forum panafricain des médias que Bamako a accueilli du 3 au 6 juin. Bouclons cette émission avec la rubrique sur les prises de position des évêques et la vie des chrétiens dans le monde présentée par Françoise Niamien.
2: Ouvrons notre rubrique par la Pologne. Les vendredis 5 et samedi 6 juin dernier, le sanctuaire national de Jasna Góra à Częstochowa est devenu le cœur battant du mouvement du rosaire vivant fondé en 1826 à Lyon sous l'inspiration de la bienheureuse Pauline Jaricot. À l'occasion du bicentenaire de la fondation de ce mouvement, cet important sanctuaire marial polonais a accueilli le 3e congrès national du rosaire et le pèlerinage traditionnel qui ont connu une forte participation. Cet anniversaire important sera également célébré les 12 et 13 juin prochains à Lyon avec un programme riche en initiatives auquel participera également le cardinal Luis Antonio Tagle, propre fille du dicastère pour l'évangélisation. Selon le père Maseif Benziki, directeur national des œuvres pontificales missionnaires en Pologne, le congrès a été l'occasion d'approfondir l'histoire, la théologie et la spiritualité et la spiritualité du rosaire vivant à partir de la figure de sa fondatrice, la bienheureuse Pauline Jaricot. Les témoignages des laïcs ont constitué un élément d'une valeur extraordinaire au cours de ce congrès auquel ont pris part plus de 1200 personnes. Parmi les participants figurait également une délégation de la Direction nationale des EPM venue de Lyon. Magnifica Humanitas, l'encyclique du pape Léon XIV sur l'intelligence artificielle, sera au cœur des réflexions du 7e séminaire international sur la communication organisé par l'Église chilienne. Ce séminaire international se tiendra les 27 et 28 juillet prochains et aura pour thème les défis de l'intelligence artificielle. Les 35 évêques chiliens participeront à ce séminaire organisé par la Conférence épiscopale chilienne et l'Université pontificale catholique en collaboration avec plusieurs autres institutions. Les jeunes, l'éducation, le travail, tels sont les thèmes abordés dans une première réflexion sur l'encyclique Magnifica Humanitas par le président de la conférence épiscopale chilienne, Mgr René Osvaldo Reboledo Salinas, archevêque de la Serena. Le pape Léon XIV nommé en garde dans son encyclique contre les risques de laisser les enfants et les jeunes seuls face à la technologie. Pour nous, cela confirme que l'environnement numérique est le terrain de mission naturelle.

0: pour les nouvelles générations. Il ne suffit pas d'éteindre les écrans, nous devons les accompagner afin qu'ils puissent apporter la lumière de l'Évangile dans ce nouveau monde, a déclaré Mgr Reboledo. L'archevêque de la Serena s'est ensuite attardé sur les enjeux économiques et sociaux liés à l'intelligence artificielle, soulignant que le Saint-Père a été clair, une technologie qui ne vise que le profit économique construit une nouvelle Babel qui sacrifie les plus faibles. Au Chili, a poursuivi le président de la conférence épiscopale, cela nous met directement au défi d'être plus proches de ceux qui sont confrontés à de nouvelles formes de pauvreté émergente. L'intelligence artificielle doit être considérée à la lumière de la doctrine sociale de l'Église afin que personne ne soit exclu ou écarté par les algorithmes, a souligné l'archevêque chilien. Au Myanmar, en raison de la guerre civile qui sévit depuis 2021, 5 évêques sur les 17 que compte le pays ont été contraints d'abandonner leur siège épiscopal et leur cathédrale et vivent désormais dans des paroisses situées dans des zones plus sûres, épargnées par les affrontements entre les rebelles et l'armée. Nous aussi, en tant qu'évêques, avons été touchés. Tout comme nos paroisses, dont beaucoup ont été fermées, soit parce qu'elles ont été touchées ou endommagées, soit parce qu'elles se sont retrouvées sans fidèles, rapporte à l'agence Fides Mgr Félicie Batou, évêque de Pekon au centre du Myanmar. Nous ne savons pas ce que l'avenir nous réserve. Nous vivons le présent en plaçant notre confiance en Dieu. Notre mission aujourd'hui est d'être proche des gens, des personnes déplacées à l'intérieur du pays dispersées sur le territoire. Nous essayons de les rencontrer, de les consoler, de leur offrir une parole d'espoir. Les gens sont fatigués et traumatisés par ce conflit qui dure depuis 5 ans. Dans ce contexte historique marqué par les épreuves et les souffrances, nous vivons notre pèlerinage d'espérance. Les prêtres, les religieux et les catéchistes sont proches des gens, prêchant la paix et la réconciliation pour que la haine ne l'emporte pas, espère l'évêque.
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2: Chers amis, c'est la fin de ce programme que Marie-Josée Mandoboa-Boileau a eu le plaisir de vous présenter. Au revoir et à très bientôt à l'écoute de nos prochaines éditions. Laudetur Jésus Christus.

Résolution de saint Augustin du IVe siècle. Seigneur Jésus, me connaître et te connaître, et ne rien désirer d'autre que toi. Me déprendre de moi-même et t'aimer, n'agir que pour l'amour de toi. N'avoir que toi, Seigneur, dans ma pensée, mourir à moi pour vivre en toi et tout recevoir de toi. Me renoncer pour te suivre, désirer te suivre toujours. Me défier de moi pour ne me fier qu'à toi. Oui, ne m'attacher à rien d'autre qu'à toi, être pauvre de tout à cause de toi. Regarde-moi, Seigneur, et je t'aimerai. Appelle-moi pour que je te voie et puisse jouir de toi.

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2: Bonjour à tous. La première encyclique de Léon XIV, Magnifica Humanitas, ne sera pas restée lettre morte. Dans la foulée de sa publication, nombre de responsables politiques ont salué un texte profond, espéré, une troisième voie entre le rejet et l'usage sans limite de l'intelligence artificielle. Le premier ministre espagnol, Pedro Sanchez, a affirmé « L'encyclique de Léon XIV nous interpelle tous, l'IA n'est pas neutre et le pouvoir numérique peut nous conduire à de nouvelles atrocités s'il n'est pas orienté vers le bien commun ». Il rejoint le pape sur une conviction forte, soit nous mettons le progrès au service des personnes, soit le futur verra la condamnation de générations entières. Au nom du gouvernement français, Jean-Noël Barrot, ministre des Affaires étrangères, a lui aussi salué l'encyclique du pape Léon, y voyant une invitation à la réflexion autant qu'à l'action. Magnificat Humanitas dessine une troisième voie, entre le rejet et la peur de l'intelligence artificielle et son usage sans limite et sans règles, celle qui consiste à mettre la technologie au service de l'homme et pas l'inverse, à reconnaître le rôle irremplaçable de la personne et à mettre toujours l'humain au centre. Par la voix de son porte-parole Thomas Régnier, la Commission européenne déclare partager pleinement la vision de sa sainteté le pape Léon XIV. Ainsi que la nécessité de disposer d'un cadre juridique efficace et solide en matière d'intelligence artificielle. L'exécutif européen rappelle qu'au sein de l'Union, ce n'est pas juste une vision, mais c'est déjà une réalité. L'Europe s'est en effet dotée d'un cadre juridique clair, notamment avec le règlement sur l'intelligence artificielle, destiné entre autres à protéger les mineurs. L'un des artisans de cette régulation européenne n'est autre que Thierry Breton, ancien commissaire européen au marché intérieur, chargé notamment du numérique. Thierry Breton s'est imposé ces dernières années comme l'un des plus ardents défenseurs d'une régulation des grandes plateformes. Il publie dans La Croix une tribune au titre éloquent « Tous les géants de la tech devraient lire Magnifica Humanitas ». Parce qu'un pape leur rappelle quelque chose qu'aucun business plan ne peut contenir. L'homme ne se laisse pas réduire à ce qu'une machine sait calculer de lui. Ce texte s'inscrit dans la grande lignée des encycliques qui ont obligé le christianisme à se mesurer à la modernité. L'Église a pris le risque de dire au monde « la technique, la finance, les armes ne sont pas neutres ». Aujourd'hui, Léon XIV ajoute l'IA à cette liste des puissances qui peuvent sauver ou défigurer l'homme. Si nous voulons que la technologie soit au service de l'homme, nous devons la façonner nous-mêmes, pas seulement la réglementer, mais la développer, la façonner et en assumer la responsabilité, a déclaré le ministre allemand du numérique, Carsten Wilberger. Une IA éthique issue d'Allemagne et d'Europe est donc une condition préalable à l'autodétermination démocratique à l'ère numérique. À l'inverse, des formations politiques plus souverainistes ou libérales émettent des réserves. Des critiques estiment que l'Église catholique s'aventure sur un terrain technique complexe et formulent l'avis que des instances comme la Commission européenne avec l'AI Act possèdent déjà les leviers de régulation nécessaires sans nécessité d'injonction théologique. Les tenants d'une innovation ultra-libérale redoutent que l'appel papal à ralentir le développement de l'IA ne freine la compétitivité économique des pays occidentaux face à d'autres puissances mondiales. Pour l'heure, à part celle d'Anthropique qui a participé à la présentation de l'encyclique au Vatican, les réactions des autres grandes entreprises de la tech sont restées quasi inexistantes ou très sommaires. Nous nous retrouvons demain. À bientôt.

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1: Au nom du Père, et du Fils, et du Saint-Esprit. Amen. Mon Seigneur et mon Dieu, je crois de tout mon cœur que tu es ici, que tu me vois, que tu m'entends. Je t'aime, je t'adore, je te demande pardon. Je veux prier, mais surtout te laisser prier en moi. Glisse dans mon cœur tes paroles et tes silences. Le prophète Élie, dans la première lecture de la messe de ce jour, est dans un duel assez étonnant. Il doit prouver que son Dieu est vraiment Dieu. Et ses adversaires, eux aussi, doivent prouver que leurs dieux sont également des dieux et bien réel et puissant. On se croirait dans un film d'Hollywood qui présente la guerre des dieux de l'Antiquité grecque. Et pourtant, c'est un texte de l'Ancien Testament qui relate un fait vécu par des hommes. Bref, l'épreuve est la même pour les deux camps. Il s'agit d'invoquer son Dieu sur un amas de vagots de bois disposés pour un feu. De sorte qu'en invoquant son Dieu, le bois puisse s'enflammer devant les nombreux spectateurs. C'est curieux, désireux et assoiffé du merveilleux. L'accord conclu, les règles sont fixées. C'est le roi lui-même, le roi Akaz, qui sera l'arbitre, qui préside à ces duels. On allait dire qu'il y a, dès le départ, un déséquilibre. Élie est tout seul et ses adversaires sont nombreux, des centaines, pour être plus précis, 400. Ils seront plusieurs, donc, à appeler leur Dieu. Ils sont les favoris au passage, car, à leur avantage, le roi avait fait massacrer tous les prophètes du Dieu d'Élie. Ainsi, Élie était le seul prophète qui restait et il est en face de centaines de prophètes du Dieu Baal. Seigneur, tu nous étonnes toujours. Tu utilises toujours ce qui est faible aux yeux des hommes pour manifester ta gloire. Au temps des juges, lorsque Gédéon partait en guerre contre les Madianites, c'est avec 300 personnes qu'il eut la victoire contre une foule d'hommes aussi nombreuse que les sauterelles. De même, c'est Moïse, un homme qui ne sait pas parler, que tu as choisi pour confondre Pharaon et libérer le peuple d'Israël d'un bras vigoureux et de façon merveilleuse. Et en plus, c'est une jeune vierge qui n'est même pas expérimentée dans la maternité que tu choisis pour mettre au monde le Fils de Dieu, le Sauveur de l'humanité. Une jeune fille faible, fragile, la Vierge Marie. Ce n'est donc pas étonnant que Paul puisse affirmer « C'est quand je suis faible, c'est alors que je suis fort. » Tu es un Dieu puissant qui ne laisse pas l'orgueil humain faire douter de ton intervention. Tu agis dans des circonstances qui montrent effectivement que tu es vraiment. Tu le fais surtout pour que nous puissions croire en toi. Tu te révèles à nous, tu te montres à nous, à notre intelligence, pour que notre foi, notre cœur t'accueille. Revenons à notre texte. La compétition commence dès le lever du jour, et Élie laisse la place aux favoris. Curieusement, ils échouent au grand désarroi de leurs adeptes, qui pourtant faisaient l'éloge de ses dieux. Ils ont eu droit à toute la journée, et recouru à toutes les méthodes. Ils ont fait tout ce qu'ils pouvaient, jusqu'à se scarifier dans des transes rituelles, mais en vain. Ils avaient oublié que le marguya a beau convoiter le ciel, il ne peut jamais voler comme un oiseau. Seigneur, toi le Créateur, te voici invité à jouer dans l'arène des humains, ta créature, à un jeu absurde visant à prouver ton existence et ta puissance. Tu es vraiment un Dieu qui surprend et surpasse nos attentes. Seigneur, tu acceptes que l'homme te mette en procès. Tu acceptes que l'homme t'appelle à prouver ta présence. Tu vois, Seigneur, notre cœur est si lent à croire. Nous voulons voir pour croire, un peu comme saint Thomas qui voulut te voir après ta résurrection et te toucher, mettre son doigt dans ton côté avant de croire en toi. Seigneur, c'est le cœur de chacun d'entre nous qui veut une preuve de ta présence et de ta puissance qui sauve. Comme si tout ce que tu avais fait dans le monde et pour le monde n'était pas suffisant. Et Seigneur, cela nous préoccupe davantage quand nous sommes dans le besoin ou devant un drame de l'injustice et de la violence des puissances de ce monde. Nous te demandons, Seigneur, en ce moment, si tu existes, montre-toi, montre-nous que tu es Dieu. Élie, le prophète, comme tous ceux qui parlent au nom de Dieu, ceux qui annoncent le message de Dieu, se met à la tâche devant les mêmes spectateurs. Il ne lui faudra pas attendre une journée pour obtenir l'action de Dieu. Au contraire, il durcit l'épreuve et demande de mouiller le bois, de le faire même baigner dans l'eau. Et, adressant une prière puissante au Seigneur, comme à la création du monde, la parole adressée à Dieu, Dieu y répond par un acte concret. Le feu enflamme le bois et consume la bête qui avait été égorgée et étalée sur ce feu comme un sacrifice. Tout est consumé et la poussière apparaît. Les spectateurs en émoi sont stupéfaits, étonnés, impressionnés. Ce jour-là, Dieu a prouvé qu'il est Dieu. Le verdict est sans appel, d'une clarté sans pareille. Ce jour-là, tous ont compris que la fierté du scorpion se trouve dans sa queue et qu'on ne peut pas empêcher le singe de gratter sa fesse. Dieu est Dieu et ni moi, ni toi, ni les Baals, ni rien du tout dans ce monde ne peut changer cela. Mais toi qui pries avec moi, as-tu besoin d'un tel spectacle pour reconnaître ton Dieu? La parole de Dieu, les témoignages de tous les saints, ne te donnent pas la foi. La création avec toutes ses merveilles ne te suffit pas. Chaque jour, le monde tient et ne disparaît pas. N'est-ce pas un miracle aussi spectaculaire? Regarde la merveille qu'est l'intelligence humaine, son génie qui ne finit pas d'inventer. Dieu en est l'auteur. Cela aussi est une merveille. Ah oui, toi qui m'écoutes, me voici moi aussi tombé dans le piège des preuves pour te donner la foi. Je veux donner des preuves que Dieu existe et qu'il est puissant. En fait, ce sont des témoignages que je fais de ce qu'est Dieu et ce qu'il a accompli, ses œuvres dans le monde, comment il s'est révélé à nous à travers des signes et des œuvres. Dieu connaît notre intelligence, il rejoint notre univers et se montre à nous tel qu'il est. Un Dieu vrai, puissant et incomparable. Seigneur, comme tu es grand, quand tu agis dans notre existence, quand tu nous rejoins pour te montrer à nous, et tu ne t'es pas arrêté là, tu nous as montré ton cœur et ta face dans ton Fils Jésus-Christ, notre Sauveur. Oui, tu as fait le plus grand miracle, tu as remporté le plus grand duel. Désormais, tout l'univers et toute l'histoire sais que tu es Dieu et le seul. Je te remercie, mon Dieu, de tout ce que tu as semé dans mon cœur pendant ce moment de prière. Fais-le pousser et porter du fruit. Marie, ma mère immaculée, et Saint Joseph, mon ange gardien, accompagne-moi toujours en chemin. Amen. Au nom du Père, et du Fils, et du Saint-Esprit. Amen.
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3: Bonjour à tous et à toutes. Cette semaine, nous nous invitons tous à nous détacher de notre smartphone pour redevenir libre et pour faire de notre vie une promesse de vie. C'est vrai que parfois, tous ces écrans, ce smartphone nous colle à la peau et agite notre esprit, nous séduit, agite notre esprit, nous rend dépendants. Et puis, conduit à des comportements parfois inadaptés, en tout cas à avoir des relations un peu plus superficielles. 60% du temps libre des ados se fait devant leur smartphone, ce qui n'est pas sans conséquence sur leur vie sociale. Ils ont 30% de relations sociales en moins que la génération précédente. D'où l'importance, donc, non pas seulement d'évaluer, c'est ce que nous avons fait dans les chroniques précédentes, faire un bon état des lieux, et puis que si l'on veut être vraiment libre, en revisitant des motivations endogènes, des motivations intérieures, pour redevenir libre, mais vraiment libre, libre en vérité, pour aller de l'avant. Tout cela permet de lutter contre l'anxiété qu'induit souvent les écrans, les smartphones, pour choisir notre destin. Voilà, choisir notre bonne fin, voyez. Choisir notre bonne fin, une fin bonne qui bonifie notre vie. La vie, elle est bien bonne lorsqu'on fait le bien, et parfois le smartphone nous empêche de le faire parce que il nous isole tout simplement, il nous salit parfois l'esprit. Or, parfois il est un bon outil, en tout cas il est parfois un super outil pour organiser des rencontres. Une bonne fin, mais qu'est-ce à dire? Non pas celle de l'attestation numérique de notre identité, ni de l'effet miroir des réseaux sociaux, ni du simulateur de présence des agents conversationnels. Non, une bonne fin qui ne fait pas semblant, mais qui fortifie notre humanité. Oui, qui ne fait pas semblant. L'écran est un simulateur de conscience, un simulateur de présence. Il remplit un vide. Et non, c'est qu'une machine. Il n'est pas une personne. Seule une personne est une présence réelle. Cette présence réelle, dans la vie spirituelle, elle s'élargit à la présence de Dieu. Donc, vivons à partir d'une bonne fin qui ne fait pas semblant, mais qui fortifie notre humanité. Dans nos manuels de lecture, rappelle le philosophe allemand Benjamin Walter, il y avait la fable du vieil homme qui, sur son lit de mort, fait croire à ses fils qu'un trésor est caché dans son vignoble. Ils n'ont qu'à creuser pour le trouver, ils creusent, mais point la trace, la moindre trace de trésor. Cependant, quand l'automne arrive, le vignoble fructifie plus que tous les autres de la région. C'est alors qu'ils comprennent que leur père leur a laissé une expérience. La bénédiction ne se trouve pas dans l'or, mais dans le travail. Le smartphone doit aider au labeur vertueux de l'humanisation de notre vie, sinon on le met sur off. Redisons-le. Le smartphone doit aider au labeur vertueux de l'humanisation de notre vie, sinon on le met sur off. C'est en travaillant sur nous-mêmes et en travaillant avec lui, en vue d'une bonne fin, que ce smartphone peut être constructif. Soyons clairs, sans axe personnel, l'écran désaxe. Sans unité de vie, l'écran fragmente l'attention. Sans limite bien clairement définie, il disperse à l'infini. Sans un culte rendu à Dieu Tout-Puissant d'amour, le smartphone rend un culte à la puissance technologique. Les icônes de nos smartphones ne sont pas celles de nos lieux de prière. Sauf à utiliser une bonne appli pour prier, ça existe. Dieu merci. Alors, faisons une petite pause avant d'approfondir ce sens heureux du détachement pour que notre vie devienne davantage bonne.

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1: Cette belle histoire de Benjamin Walter qui demande à ses fils à la fin de sa vie de creuser la terre pour trouver le trésor. Et il creuse, il ne trouve pas de trésor. Mais quelques mois plus tard, leur verger, leur jardin fructifie davantage que d'habitude et devient le verger, le jardin le plus fructifiant, le plus fécond de la région. Ils comprennent que c'est en travaillant la terre que la vie porte du fruit et du fruit en abondance. Ainsi en est-il aussi de la logique de la bonne utilisation de notre smartphone. Ce smartphone doit aider au labeur vertueux d'une humanisation de notre vie, sinon on le met sur off. Détaché de notre smartphone, donnons-lui aussi sa place, alors il pourra être non pas un ami, encore moins un ennemi, et redisons-le encore moins un doudou, une nounou, qui me ferait devenir un toutou. Il doit devenir un humble serviteur de la fraternité entre tous, un moyen de construire une bonne fin, une bonne vie, une vie bonne, comme aimait à le dire le philosophe Paul Ricoeur. Cette vie bonne, elle se construit à partir d'une intériorité renouvelée. Alors, une petite méditation spirituelle pour approfondir ce labeur positif d'une humanisation de notre vie avec le smartphone. Un passage de l'Écriture dans l'Évangile de Saint Jean. « Si quelqu'un m'aime, il gardera ma parole et mon Père l'aimera, et nous viendrons à lui, et nous ferons chez lui notre demeure. Je vous laisse la paix, je vous donne ma paix, dit Jésus, je ne la donne pas comme le monde la donne, que votre cœur ne se trouble pas ni ne s'effraie. » Fin de citation. Un cœur détaché est un cœur en paix. Un cœur détaché de son smartphone est un cœur en paix. La paix des cœurs d'abord. Jésus trace le chemin de la véritable paix. Pour ce faire, il laisse derrière lui deux poteaux indicateurs clairement identifiables. La paix est le fruit non seulement de l'amour, mais également de l'écoute de la parole de Dieu. Jamais de l'attachement au smartphone, ni d'un cœur effrayé, troublé par ce qu'il y voit. La paix et non pas l'agitation d'abord. L'amour, parlons-en, en soulignant le primat absolu de l'amour, l'évangéliste Jean établit un lien précis entre la source de l'amour, la présence divine en nous, et la fidélité à Dieu. Il n'y a pas de fidélité à Dieu sans ressourcement à l'amour divin. Impossible de demeurer dans l'amour si le cœur n'est pas établi en Dieu par la prière, si le cœur est toujours agité par les inductions numériques. La prière d'abord qui se met à l'école de la parole est une nécessité. Elle nous remet en place, elle nous remet à notre place, elle remet à sa place le smartphone. La parole ne disperse pas ni ne divertit. La prière fait œuvre d'intériorité, d'ouverture, d'élargissement, finalement d'accueil de l'amour transcendant, de l'amour divin, et non pas du faux amour sur le divan avec notre smartphone dans la poche ou devant les yeux. La prière est source de paix. En fait, pour aimer, il faut se laisser aimer. La parole de Dieu est le lieu fécond de l'admirable échange avec la présence réellement divine. Qui dit parole dit également écoute. Comme le souligne le linguiste John Austin, la parole a trois dimensions. Un positionnement, un message et un effet. Cette perspective peut être reprise de manière spirituelle. Le chrétien est convoqué à se tourner position vers Dieu de qui provient la parole, qui est le message, qui par l'action de l'esprit en répand les fruits délicieux dans les cœurs. La paix véritable est le fruit de la présence de Dieu, trois fois saint et non pas celle du temps passé à me divertir sur mon smartphone. Voilà qui peut nous conduire à une bonne méditation aujourd'hui.
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Ô Christ, lumière du monde, brille sur moi et éclaire mon âme. Illumine mes yeux pour qu'ils te voient. Toi, la joie, le bonheur, la vie éternelle, toi, le royaume des cieux. Pourquoi caches-tu ton visage, Seigneur? Tu sais que je t'aime et que de toute mon âme je te cherche. Révèle-toi selon ta parole et manifeste-toi à moi. Ouvre-moi à deux battants la salle des noces. Oui, ne me ferme pas la porte de ta lumière, ô mon Christ. C'est toi, ô Christ, le royaume des cieux. C'est toi la terre promise aux doux. C'est toi la prairie du paradis, la salle du banquet divin. Toi la chambre des noces ineffables. Toi la table ouverte à tous. Le pain de vie, le breuvage inouï. Toi le vêtement et la couronne, la joie et le repos, les délices et la gloire. Toi l'allégresse et la félicité. »

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3: 10h19, le ferry MyStar quitte le port de Helsinki. Il y a du monde, hein. Et nous partons pour deux heures de traversée pour rejoindre Tallinn en Estonie. C'est à peu près 80 km. Et à 10h, pas encore 10h30 du matin, le champagne et la bière coulent à flot. Champagne ou un vin mousseux coule à flot sur le pont supérieur. Il y a du monde à bord de MyStar.

0: Teledulema Steistis, bienvenue en Estonie.
1: Suivez le guide présenté par Thierry Georges.
2: Les pays baltes, anciennement province balte, sont situés à l'est de la mer Baltique. Ce sont trois états souverains voisins, les républiques de Lituanie, Lettonie et d'Estonie, d'une superficie totale de 175 000 km², grosso modo un tiers de la France hexagonale, pour une population de 6 millions d'habitants. Les pays baltes sont entourés par la mer Baltique et le golfe de Finlande à l'ouest et au nord. Les frontières terrestres sont avec la Russie et Biélorussie à l'est, Pologne et Russie encore au sud avec Kaliningrad.
0: Tere, bonjour.
2: Tere à tous, suivez le guide, vous invite à découvrir les trois capitales baltes. Riga, capitale de Lettonie, Vilnius, capitale de Lituanie. Et pour cette quatrième émission, Tallinn, capitale de l'Estonie et principal port du pays sur la côte du golfe de Finlande. Et c'est en ferry que j'ai rejoint Tallinn depuis Helsinki, juste de l'autre côté du golfe. Les Tallinnois sont près de 500 000 et nous avons rendez-vous pour la deuxième fois avec deux Tallinnoises, Julia Lukashenkina, elle est journaliste, et Ulla Kirsimägi, guide que nous retrouvons sans plus attendre.
0: Bienvenue à Tallinn.
3: Didier, avec T, ton nom.
2: Thierry.
3: Mon Dieu.
2: Thierry.
3: Thierry.
2: Mais mon nom de famille, c'est Georges.
3: Et nom de famille, Georges.
2: Ouais.
3: Ah oui.
2: Thierry, Georges.
3: Mais je peux tutoyer en disant bonjour, salut, Thierry, Didier.
2: Parce que Thierry, c'est...
3: Thierry, non, Thérèse.
2: Thérèse.
3: Oui, voilà une confusion.
2: Tu veux m'appeler
3: non,
2: Thérèse?
3: Non, non, c'est Thierry. Tere, c'est bonjour en estonien.
2: Ah,
3: tu comprends?
2: Tere.
3: Oui, Tere.
2: Tere Thierry.
3: Oui, Thierry, Tere Thierry.
2: Tere Thierry.
3: Ça, oui, où ça? C'est, tu vois, un peu
2: ah
3: jeu
2: oui, c'est
3: de,
2: rigolo,
3: jeu de mots.
2: C'est pas facile.
3: Oui. Thierry.
2: Je crois que tu voulais m'appeler Thérèse.
3: Tere et Thierry. Oui.
2: Non, Thierry. Thierry en France, c'est une marque de surgelé.
3: Tu peux me montrer comment ça s'écrit? Moi, j'ai une mémoire visuelle, en fait. Thierry, Thierry Tulemas Tallinnasse. Alors bonjour, bienvenue Thierry. Je t'accueille volontiers sur notre grande place, cette belle place médiévale, la place du marché, Raekoplats, peut-être même Rakausplats. Bienvenue. Bon, mais maintenant je crois que le Belvédère, c'est juste à côté.